0: efforts considérables. Depuis, ils voient les guerres, le changement climatique, parfois leurs parents ou leurs proches en difficulté. Malgré ces angoisses, nous leur demandons pourtant de choisir leur orientation et de regarder l'avenir avec confiance. Et la responsabilité du gouvernement et de l'ensemble des formations politiques doit être de rétablir cette confiance. Et cela commence évidemment et déjà par les écouter.
1: Sur l'énergie, Sébastien Lecornu a tenté d'apporter des réponses plus concrètes. La libération de 10 millions de barils de gazole qui devrait permettre une baisse de 12 à 18 centimes par litre à la pompe. Le prix de l'électricité n'augmentera pas cet hiver et le chèque énergie sera versé dès janvier aux ménages les plus modestes. Enfin, après un été marqué par la sécheresse et les récoltes catastrophiques, le Premier ministre promet des annonces. Elles seront faites ce jeudi depuis le sommet de l'élevage par Annie Genevard, la ministre de l'Agriculture. Dans le reste de l'actualité, le parquet de Marseille qui annonce l'ouverture d'une enquête pour violence volontaire après qu'un adolescent de 17 ans a été blessé à la tête ce mercredi, probablement par un coup de matraque près d'un lycée. L'IGPN a été saisi. En Espagne, les syndicats appellent à la grève générale pour le logement et les salaires le 11 novembre, annonce alors qu'on a appris dans la soirée le décès à l'âge de 87 ans de Marie Carmen, cette retraitée expulsée de son appartement devenu ces dernières semaines symbole de la crise du logement. Et puis le jury du prix Renaudot, qui sera décerné le 3 novembre, vient de dévoiler sa deuxième sélection. C'était ça ou mourir, le livre de Télisson Aurélien, auteur accusé d'avoir utilisé l'intelligence artificielle pour l'écrire, y figure. Les courses, c'est à Saint-Cloud, départ 13h55. Dominique Cordier vous conseille de jouer l'As, le 16, le 5, le 8, le 3, le 7 et le 4. L'outsider de RTL, c'est le 7 futur. La météo, avec un temps encore perturbé le matin sur la moitié est, ainsi que du Limousin aux Pyrénées. Mais dans l'après-midi, les éclaircies reviendront en Méditerranée et dans le sud-ouest, partout ailleurs du soleil, même si quelques ondées seront possibles. La neige fera également son retour sur le nord des Alpes et les Pyrénées. Les températures, le matin, 8 à 13 degrés en général, 17-18 près de la Méditerranée. L'après-midi, elles seront en baisse, 12 à 24 degrés. Il fera jusqu'à 25 en Corse.
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3: Chaque soir à 20h sur RTL, le grand récit. 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Notre grand récit est consacré ce soir au paquebot France. Après mon récit, vous retrouverez Isabelle Choquet et son invité pour la suite du grand récit. Bonsoir Isabelle.
4: Bonsoir André, je serai avec le réalisateur Thibaut Châtel qui a écrit et coproduit le documentaire La Grande Aventure du France. À tout à l'heure.
3: Qui n'a rêvé d'embarquer à son bord et de voir la statue de la liberté se dessiner depuis la mer? Le France, ou France, comme le veut le nom officiel, a été un ambassadeur de la technologie tricolore et de son art de vivre. Un emblème de sa puissance maritime. Pendant 12 ans, il a transporté plus de 700 000 passagers. La plupart du temps, entre Le Havre, son port d'attache, et New York. Sa triste fin a été un drame national. Et pour certains, un symbole du déclassement du pays.

0: Dans le langage maritime, on appelle ça une mutinerie. Le paquebot n'est plus très loin d'arriver au Havre ce 11 septembre 1974 au soir. Le second service est en cours dans les salles à manger. Le commandant se trouve sur la passerelle, au poste de pilotage, quand il voit surgir une cinquantaine d'hommes d'équipage. Des marins, des mécaniciens, des serveurs de restaurant, tous en tenue. Passé l'effet de surprise, Christian Pétré comprend. Il est encerclé par une partie de l'équipage qui se rebelle contre le désarmement annoncé du France. Mais il refuse de stopper le bateau, comme on le lui demande. Il donne l'ordre à la salle des machines d'entrer dans le chenal du Havre. Sauf que la salle des machines ne répond plus. Elle est occupée, elle aussi. Un conflit social sur le France. Rien ne prédisposait le prestigieux paquebot à être le théâtre d'une telle scène. De sa conception, juste après la Seconde Guerre mondiale, à son inauguration par le général de Gaulle, tout a été fait pour que le bateau soit, pendant des décennies, un conquérant des mers, sûr de son prestige. À l'époque, la Compagnie Générale Maritime, le premier armateur commercial français, veut remplacer le Normandie. Dans les années 1930, ce bâtiment mythique a fait la preuve de sa fiabilité et de sa rapidité dans les traversées transatlantiques. Il a même remporté à deux reprises le ruban bleu que Français, Américains et Britanniques se disputent depuis un siècle. Mais il a coulé dans le port de New York, où il avait été mis à l'abri des nazis. Ça tombe bien. La France veut montrer qu'elle a retrouvé son rang dans le monde. Et la compétition entre les grandes nations qui ont remporté la guerre se joue en partie sur les mers. Le baptême du futur fleuron de la Compagnie Générale Transatlantique se déroule sous les meilleurs auspices. C'est une masse de métal tellement gigantesque qu'on la voit à plusieurs kilomètres de distance. Elle domine les chantiers de l'Atlantique à Saint-Nazaire. Sa marraine n'est autre que Madame Yvonne de Gaulle, l'épouse du président de la République, le général de Gaulle, qui bien sûr l'accompagne.
1: Le paquebot France est lancé. Il a épousé la mer. La mer, tant redoutée et tant désirée des peuples. La mer qui sépare les nations et qui leur permet de se joindre.
0: Il fallait bien le verbe inimitable du sauveur de la France pour commenter cette mise à l'eau. Il est un peu plus de 16 heures ce mercredi 11 mai 1960. 100 000 personnes se pressent devant les chantiers de l'Atlantique. Le paquebot a été béni, comme le veut la tradition des gens de mer. Et le non moins traditionnel magnum de champagne s'est fracassé sur la coque. Le paquebot glisse lentement sur les rails du quai. Et avec une légère vibration, il entre dans l'eau. Majestueusement. La vague qui accompagne ce baptême mouille à peine les pieds de l'assistance. Les travaux ne sont pas tout à fait terminés. Il faut encore 18 mois avant les premiers essais. Avec le soutien du pouvoir gaulliste, le nouveau paquebot doit être une vitrine de la puissance française, et d'abord de sa technologie. Le France devra être plus léger, plus fin, plus rapide que le Normandie, plus moderne en un mot. Et comme le Normandie, il pourra relier le Havre à New York sans faire d'escale pour ravitailler en carburant. Le paquebot bénéficie des techniques de construction les plus avancées. Préfabrication et soudure permettent d'assembler d'un seul coup des éléments de plusieurs milliers de tonnes. Grâce à ces deux cheminées de forme aérodynamique aux ailerons révolutionnaires, la Suisse échappe latéralement, ce qui évite de noircir les ponts à ciel ouvert et les passagers qui s'y promènent. À l'avant, un mât radar se dresse fièrement. À bord, tout n'est que superlatif. 130 000 chevaux fournis par ces turbines. 8 énormes chaudières, 4 hélices dont les arbres font 1 mètre d'envergure, une carène profilée comme celle d'un squale, et une longueur égale à celle de la tour Eiffel, 315 mètres.
2: Au chantier de Penhoët, dans la cale même où naquit le Normandie, voici le France, futur géant de la Transat, qui sera doté de 4 hélices et de 10 ponts, mesurera 316 mètres et déplacera en charge 55 000 tonnes.
0: Le Havre, novembre 61. Le France rejoint son port d'attache. Quelle fierté pour la cité normande, presque entièrement détruite en 44. Avant la conquête de l'Amérique, une croisière inaugurale de 8 jours emmène Madame de Gaulle, l'ancien président René Coty et près de 2000 passagers vers les Canaries. Les services de sécurité de l'Élysée s'arrachent les cheveux. Le paquebot est doté d'ascenseurs, mais ils sont un peu fantaisistes et ne s'arrêtent pas toujours à l'étage demandé. Qu'importe, il n'y a pas de faux pas pour cette mise en service. Enfin, le 3 février 62, le France largue les amarres pour sa première traversée transatlantique. Après tout, c'est pour ça qu'il a été construit. Rallier le Havre à New York en 5 jours. Être un pont régulier entre deux grands pays amis. Les 1700 passagers sont répartis entre première classe et classe touriste. Ils peuvent profiter des mêmes loisirs, mais pas ensemble. Démocratisation oblige, sur le France, il n'y a plus de troisième classe. La décoration intérieure reflète l'époque. Le mobilier en formica, simili-cuir et armature métallique est réchauffé par de gigantesques tapisseries d'Aubusson. Piscine, salle de musculation, tir au pigeon sur le pont, bibliothèque, salon de musique, salle de spectacle, dancing, rien ne manque pour agrémenter le voyage. Il y a même un parking pour 12 voitures, une nouveauté pour l'époque. Et un chenil avec un réverbère pour les cabots français et une pompe à incendie pour leurs copains américains. Le matin, sous la porte de leur cabine, les passagers découvrent le programme de la journée, en français et en anglais, puisque plus des deux tiers sont américains. Envie d'un cocktail? C'est possible à n'importe quelle heure du jour ou de la nuit sur l'un des bars du navire. Dans les salles à manger, le menu posé devant les convives est illustré d'un poème chaque jour différent. Argenterie, porcelaine et service irréprochable. Quant aux soutes, elles emportent 10 000 bouteilles de vin fin, sans parler des apéritifs et alcool, 20 tonnes de viande et volaille, 5 tonnes de poisson et 3 tonnes de fromage. Il faut faire honneur à la gastronomie française. Le commandant Croisille et les officiers de bord se comportent en hôtes délicieux. Ils se plient en quatre pour satisfaire aux exigences des passagers. Le président de la Transat, la compagnie transatlantique, n'est pas en reste. Monsieur Gustave Anduze Faris fait l'honneur de sa table à Juliette Gréco, Joseph Kessel et Jean Borotra qui sont de cette première traversée. En mer, on reste tributaire de la météo. Entre l'Irlande et Terre-Neuve, le navire essuie un coup de tabac, comme il n'y en avait pas eu sous ces latitudes depuis plus de 25 ans. Yves Courrière, l'envoyé spécial de Radio Luxembourg, raconte pour ses auditeurs « Les vagues qui nous secouaient sérieusement depuis 2 jours se sont déchaînées. On a beau avoir le pied marin, ça n'arrange rien. » Vers 22 heures, au milieu des robes du soir et des smokings, les lampes vacillent. Le commandant quitte soudain sa table pour monter sur la passerelle. Là-haut, le spectacle est dantesque. Avec des vents de 110 km/h et des creux de 12 à 18 mètres. Mais le France n'est pas le Titanic. Et il navigue entre de bonnes mains. Pour les dégâts matériels, on s'en sort avec quelques verres brisés. Le médecin du bord s'empresse auprès des éclopés qui ont perdu l'équilibre et des malades. Les chanceux qui sont épargnés par le mal de mer dansent jusqu'à 3 heures du matin. Le lendemain, il fait beau. Le commandant Croisille met un point d'honneur à rattraper le temps perdu à cause du gros temps. Bientôt, la statue de la liberté est en vue. Le France est attendu comme un chef d'État en visite officielle. New York lui réserve un accueil grandiose. Pendant sa remontée de l'Hudson River, il est survolé par des hélicoptères. Des bateaux-pompes l'entourent et crachent des jets d'eau pour saluer son entrée dans le port. et les quais sont noirs de monde. Le New York Herald Tribune parle d'un événement historique. Il salue la magnificence du paquebot. Les festivités en son honneur durent plusieurs jours. Il ne manque rien à ce tableau. Pas même un passager clandestin découvert peu avant l'arrivée. L'histoire n'a pas retenu son nom.
3: Cher monsieur, que vous soyez un homme d'affaires organisé,
4: mondain,
3: maniaque, dynamique, relaxé, sociable. Votre place est sur le France où, du commandant à chacun des membres de l'équipage, tous ne pensent qu'à votre joie de vivre et à votre confort.
5: Sur France en classe touriste, Le Havre, New York, à partir de 1150 francs. Faites-le une fois dans votre vie.
0: 12 ans de traversée transatlantique, c'est finalement très peu, mais suffisant pour bâtir une légende. Voyager à bord du France est une expérience inoubliable. Alfred Hitchcock, Michel Morgan, James Stewart, Dwight Eisenhower, Eugène Ionesco, Bourville, Jean-Paul Belmondo, Alberto Giacometti, Louis de Funès, Alain Delon, Johnny Hallyday. Les photos en noir et blanc témoignent du nombre de célébrités qui ont eu ce privilège. Salvador Dali fait la traversée à plusieurs reprises. Smoking blanc et moustache lustrée par l'un des coiffeurs du bord. Le soir, il s'arrête à l'entrée de la salle à manger des premières. Théâtral, il attend que tout le monde l'ait vu. « Je suis Dali, je fais Dali ». Il est sympathique et généreux en pourboire. Le personnel s'amuse de ses excentricités. Un Oslo apprivoisé l'accompagne et rêveur se couche négligemment sur le piano du bar à cocktail pendant que le peintre catalan sirote son whisky. Un jour, le pianiste du bord s'étonne. L'instrument est désaccordé. Après examen minutieux, on s'aperçoit que les cordes sont rouillées. L'Oslo ne fait pas que rêver sur le piano. La clientèle est américaine pour l'essentiel. Quand De Gaulle critique les États-Unis, des réservations s'annulent par dizaines. Mais les Américains reviennent pour cet art de vivre à la française qu'ils apprécient tant. Fussent-ils d'anciens gangsters de Chicago, l'un d'eux navigue à bord pendant les trois quarts de l'année. Il boit beaucoup trop et se dispute souvent et très fort avec sa compagne. Quand il est saoul, il balance par-dessus bord manteau de vison et bijoux. Le lendemain, il a tout oublié. Et la semaine suivante, il recommence. 377 traversées sans avarie grave. Et une telle sécurité que même la Joconde peut voyager sur le France, dans une cabine à la température adaptée, avec deux gardes du corps qui veillent. Hélas, cette Dolce Vita est un rêve qui ne peut pas durer. 1973, le premier choc pétrolier fait vaciller les certitudes et les prévisions économiques les plus optimistes. Malgré une clientèle fidèle, le France n'est plus rentable. Pour offrir un service aussi raffiné, il faut du personnel, beaucoup de personnel. Ils sont un millier à bord, un membre d'équipage pour deux passagers. Mais réduire le personnel ne suffira pas. L'avion prend désormais l'essentiel des parts de marché. La concurrence des Boeing 747 démode les traversées transatlantiques. Pour tenter de renflouer les caisses, on invente des croisières à thème, et même deux tours du monde en un peu plus de 80 jours. Mais alors que le prix du carburant grimpe en flèche, le paquebot brûle 228 tonnes de mazout par jour. Il ne serait pas admissible que l'exploitation du France coûte plus de 100 millions de francs chaque année au budget de l'État. En pleine campagne présidentielle, le candidat Valéry Giscard d'Estaing donne le ton. Ministre des Finances dans le gouvernement sortant, il connaît la gravité de la situation. Car l'État, actionnaire de la Compagnie Générale Transatlantique, comble une partie du déficit chaque année. Giscard est élu. Quelques semaines plus tard, il charge le Premier ministre, Jacques Chirac, de donner le coup de grâce. Est-il raisonnable d'imposer aux contribuables le paiement d'une somme aussi importante qui représente la construction de deux hôpitaux ? Dans la foulée, la Compagnie Générale Transatlantique annonce que le bateau sera désarmé fin octobre. Quand la nouvelle est officialisée, le France est en mer. À l'arrivée sur les quais du Havre, certains membres d'équipage, sous le choc, ne cachent pas leur colère. Le France, c'est notre outil de travail. Et vous savez, ça coûte aussi cher que Concorde, ça coûte aussi cher que la Jeanne d'Arc, ça coûte aussi cher que l'Opéra de Paris. La décision a beau être irrévocable, les marins ne se résignent pas. Dans le plus grand secret, ils se sont préparés à une véritable opération commando. Ils vont prendre le contrôle du France pour bloquer le port du Havre. À leur tête, Marcel Rollin, matelot depuis la

Si le commandant tente un coup de force, ils lui jetteront du poivre au visage. Ce ne sera pas nécessaire. Au fond, le commandant partage l'amertume des marins. Quand les haut-parleurs du bord annoncent que le bateau est immobilisé, une grande partie des passagers applaudit. Eux aussi ont le cœur brisé de savoir que le France ne prendra plus la mer. Les marins en ont la chair de poule. 2 semaines, ils tiennent 2 semaines. Jusqu'à ce que les éléments les lâchent à leur tour. Une tempête oblige l'équipage à mettre le paquebot à l'abri sur les côtes de Cotentin, en face de Saint-Va-la-Hougue. Le France ne bloque plus rien. Il ne gêne plus personne. C'est le début de la fin. D'autant qu'à bord, l'ambiance se dégrade. Par petits groupes, les marins abandonnent la lutte. Ils se disent que ça ne sert plus à rien. Ils veulent rentrer chez eux. Marcel Rollin et les derniers irréductibles finissent par plier la mort dans l'âme. Le 9 octobre, le France est de retour au Havre. La bataille est perdue. Le comble, c'est que les pouvoirs publics n'ont rien décidé. Alors, comme on ne sait pas quoi en faire, le France est amarré dans la zone industrielle, loin du port, loin des curieux. Ne m'appelez plus jamais France. La France, elle m'a laissé tomber. Preuve que l'affaire marque les esprits. Le 45 tours de Michel Sardou, sorti l'année suivante, se vend à 1 million d'exemplaires. Prémonitoire. Le France passe en effet 5 ans à pourrir au Havre, amarré au quai de l'oubli, comme l'appellent ses habitants. Jusqu'à son rachat en 1979. Le France s'appelle désormais Norway et va quitter le Havre pour voguer sous pavillon norvégien. Plus de traversée transatlantique, ce sera un bateau de croisière moins prestigieux, mais plus rentable. Larguer les amarres, c'est la phrase rituelle qu'on lance depuis le pont du bateau. Mais les employés du port du Havre refusent de dérouler les haussières qui le retiennent à quai. Les matelots du bord doivent couper eux-mêmes les cordages. Les habitants se sont rassemblés sur les quais. Des larmes coulent. La foule entonne la Marseillaise. Et quand le Norway lance les 3 coups de sirène rituels en sortant du port, aucun autre bateau ne lui répond. Seule l'église Saint-Joseph sonne le glas. L'explosion d'une chaudière qui tue plusieurs marins en 2003 met un terme à la carrière commerciale du Norway. Le navire a déjà 60 ans de navigation derrière lui. Il doit maintenant être démantelé. Mais sa coque est bourrée d'amiante, ce qui le rend indésirable dans de nombreux chantiers spécialisés, même en Asie du Sud-Est. Il faut une décision de la Cour suprême indienne en 2007 pour autoriser le démantèlement. Plus rien ne subsiste du France. Presque plus rien. Car des investisseurs malins rachètent des reliques du bateau et les revendent aux enchères sur le marché de l'art. Sauvé de la casse, les lettres lumineuses France qu'on pouvait voir à des kilomètres par temps clair en mer, tout comme le nez profilé du paquebot. Après plusieurs péripéties, ils sont revenus au Havre et n'en bougeront plus. Le France est arrivé trop tard dans un monde en pleine mutation. Lancé 10 ans plus tôt, il aurait eu une carrière prolongée sous pavillon tricolore. Mais comme la Tour Eiffel avant lui, comme le Concorde après lui, il reste une fierté française.

Merci André. Oui, c'est une fierté le France. La preuve, on en parle encore et pas seulement parce que Michel Sardou l'a chanté, mais parce qu'il fleure bon les 30 glorieuses, l'excellence et l'élégance à la française. Alors comment on construit une merveille comme ça? C'était comment un voyage sur le France? Et qu'est-ce que les bateaux d'aujourd'hui lui doivent? Voilà quelques questions que je vais poser à mon invité Thibaut Châtel. À tout de suite.

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2: Le Grand Récit consacré au paquebot France, un fleuron de la France des années 60. Mais la France, elle l'a laissé tomber, on connaît la chanson. Ce géant des mers, il a laissé un souvenir émerveillé à tous ceux qui l'ont connu. Et on en parle avec Thibaut Châtel. Bonsoir.
3: Bonsoir.
2: Vous êtes producteur, réalisateur et scénariste. Vous avez écrit et coproduit le documentaire « La grande aventure du France ». Alors, en quelques mots, pourquoi le France est resté une légende ?
3: Alors, c'est un fleuron technologique de la France d'après-guerre. Il est très beau, il est très caractéristique avec ses cheminées, ce qu'on appelle les vortex, qui sont les ailerons sur les côtés, qui lui donnent aujourd'hui, on dirait, une signature graphique. Il est à son époque le plus long paquebot du monde, 314 mètres. On a fait 1,50 m de plus que les Anglais exprès pour les s'emprisonner. Il connaît une fin tragique, ce qui est toujours bon pour la légende. Et puis la chanson de Sardou que vous avez citée, qu'il a immortalisée.
2: Alors, la traversée, il y a cette publicité avec Michel Serrault et Jean Poiré.
4: Bonjour monsieur, j'ai vu les annonces aller à New York à partir de 1150 francs sur le France. Je dois aller en voyage d'affaires à New York, mais je me demande si c'est mon genre. Cher monsieur, que vous soyez un homme d'affaires organisé, sportif, intellectuel, votre place est sur le France où, du commandant à chacun des membres de l'équipage, tous ne pensent qu'à votre joie de vivre et à votre confort.
5: Faites-le une fois dans votre vie.
2: Voilà, cette pub qui dit « Faites-le une fois dans votre vie ». Qu'est-ce qui fait de la traversée sur le France une expérience vraiment inoubliable ?
3: Alors déjà, et ça on le doit aux Normandies, le voyage il commence gare Saint-Lazare. Parce qu'il y a des trains affrétés spécialement par la SNCF et la Compagnie Générale Transatlantique, qu'on appelle la Transat. Donc le voyage il démarre gare Saint-Lazare dans un train spécial qui arrive sur le quai devant le bateau, au Havre. Donc si vous voulez, c'est l'arrivée, vous voyez, vous arrivez, puis à 30 mètres plus loin, il y a le bateau, donc qui est gigantesque.
2: Déjà, c'est spectaculaire, voilà. Oui.
3: Il y a deux très bonnes tables, il y a le Versailles pour la classe touriste et puis le Chambord pour les premières classes, mais les deux tables sont excellentes. Il y a huit bars, dont le cabaret de l'Atlantique qui est ouvert 24h/24. À 4h du matin, vous voulez une soupe à l'oignon, on vous la sert. Il y a deux piscines, il y a une salle de gymnastique, il y a un bowling, il y a des boutiques, il y a un salon de coiffure. Il y a 1000 membres d'équipage pour 2000 passagers, donc il y a des gens pour s'occuper de vous.
2: Ah oui, quand même.
3: C'est une ville sur l'eau, il y a une prison. Et on a déjà enfermé des passagers clandestins. Quand on trouve un passager clandestin, c'est arrivé plusieurs fois, on le colle dans la prison. Il y a un petit studio de télé, il y a une salle d'opération.
2: Au cas où.
3: Il y a des téléphones dans les cabines de première classe, il y a une salle de spectacle où va chanter Juliette Gréco pendant la traversée inaugurale, Johnny Hallyday, les frères Jacques, etc. En fait, la Transat, on cherche un peu à faire oublier les 5 jours de traversée. Donc il faut trouver des tas d'activités pour les passagers.
2: Et puis c'est très luxueux quand même.
3: Oui, alors les bateaux précédents, le Normandie, mais comme le Titanic, il y avait 3 classes. Donc première classe pour les milliardaires, deuxième classe pour les moyens, puis troisième classe à fond de cale épouvantable. Là, c'est complètement revu. Il y a une première classe pour 400 passagers et une classe touriste, on dit plus deuxième classe, pour 1600 passagers. Donc la plupart des gens voyagent en classe touriste. Et donc il n'y a pas besoin d'être milliardaire pour prendre le France, c'est ça que je veux dire.
2: Mais il n'y a pas que des vedettes. Parce que ça c'est un peu l'impression que ça donne a posteriori.
3: Bah alors des vedettes, on a eu beaucoup. Moi j'ai filmé le Livre d'Or. Alors Jackie Kennedy, Audrey Hepburn, Grace Kelly, Alfred Hitchcock, James Stewart, Louis de Funès, Alain Delon, Jean-Claude Killy. Enfin bon, il y en a.
2: Il y a tout le cinéma français et hollywoodien.
3: Mais par exemple, Claude Villers qui a été envoyé permanent, qui était un homme de radio, qui était envoyé permanent à New York. Il a fait beaucoup de bouquins. Il raconte ses voyages en classe touriste. C'est pas du tout. On est très bien traité. La cuisine est très bonne. Vous voyez, donc on pouvait prendre le France, quoi, voilà.
2: Voilà, c'est-à-dire que donc même Michel Serrault, le petit monsieur qui se demande si c'est fait pour lui,
3: voilà,
2: ça marche. Il pouvait. Effectivement, c'est cher d'ailleurs pour l'époque, 1150 francs, on se rend pas bien compte.
3: Bah, c'est un peu plus cher que l'avion, mais pas tellement, vous voyez. Et oui. Puis, l'intérêt de 5 jours de traversée, c'est que ça lisse le décalage horaire, qu'on arrive à New York, on est en pleine forme, quoi.
2: Ça, c'est vrai. Et c'était chic à bord du France, il y avait une tenue de soirée exigée, il fallait être bien habillé.
3: Alors en tout cas, dans les premières classes, oui. Surtout qu'il y a toujours une soirée de gala un peu au milieu de la traversée. Donc tout le monde, les hommes, c'est robe de soir pour les femmes et smoking pour les hommes. Alors il y a une anecdote marrante que m'a raconté un ancien commissaire de bord. Le commissaire de bord, c'est le patron de l'hôtellerie sur un paquebot. Et il voit arriver les mamas et les papas, groupe mythique de la fin des années 60, des années 70, vraiment très hippie, barbus, avec des cheveux longs, etc., avec des tenues indiennes, des mantes.
2: Les mamas et les papas qui chantaient California Dreamin'.
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3: Alors, le commissaire de bord se dit, mon Dieu, comment vont-ils arriver ce soir? Dans quelle tenue? Est-ce qu'ils vont arriver? Voilà. Et puis, donc, il est très tremblant, très angoissé, etc. Parce que les autres passagers rigolent pas tellement, quand même. Et puis, il voit les portes de l'ascenseur s'ouvrir, et les mamas et les papas arriver, robe du soir pour les femmes, smoking blanc pour les hommes. Voilà. Donc l'honneur est sauf, tout va bien.
2: Et
3: même
2: quoi,
3: les mamas et les papas faisaient un effort, voilà.
2: Voilà, quand on est sur le France, même quand on est hippie, on fait un effort. C'est le prestige du France, ça. On parlait des vedettes de cinéma sur le France. Le France a fait du cinéma lui-même.
3: Oui, alors, il est dans plusieurs films. Alors, il y a Les Amoureux du France, qui est pas très connu, mais il a tourné dans Le Gendarme à New York, où là, vraiment, il joue un rôle, parce qu'ils sont servis de la réalité. C'est-à-dire que, par exemple, quand ils se perdent, parce que les gens se perdaient sur le France.
2: Ah oui?
3: Oui, bah, sur le Normandie, par exemple, dans les ascenseurs, il y a des liftiers. Hein, je vais à la salle à manger, je vais à la salle de trucs. Bon, le liftier vous dépose au bon étage. Dans le France, on se débrouille.
2: C'est les années.
3: Il y a plus de liftier. Donc on rentre. Il y a des numéros d'étage, donc les gens montent, descendent, se perdent, etc. Ça, ils l'ont joué. Évidemment, il est dans le Corneau avec Belmondo,
2: oui.
3: Accroché à la statue de la Liberté avec les dollars qui s'envolent. Et puis on l'aperçoit dans Serpico de Sidney Lumet, et puis dans Le Clan des Siciliens d'Henri Verneuil. Mais là, il est au quai sur son quai à New York. En arrière-plan, si vous voulez.
2: Enfin, quand même, il est cinématographique, on va dire, le France.
3: Très.
2: Alors, l'histoire du France, elle commence d'une certaine façon avec l'incendie du Normandie, dont vous parliez dans le port de New York pendant la guerre. Il fallait absolument un nouveau transat à ce moment-là.
3: Bah, c'est-à-dire que après-guerre, le Normandie ayant coulé dans le port de New York, la transat, il lui reste trois vieux bateaux. Il lui reste l'Île de France, qui est un vieux paquebot d'avant-guerre. Il lui reste la Liberté, qui est en fait un marché de dupes, parce que c'est un bateau allemand que les Américains ont récupéré et ont donné à la France en disant, bon, vous avez fait couler le Normandie, on est désolé, bah tiens, voilà ce bateau-là à la place. Ça, c'est un marché de dupes épouvantable. Et puis le De Grasse. Donc, c'est des vieux bateaux qui marchent au charbon, qui sont très lents, il n'y a rien qui va. Donc, il faut un nouveau paquebot. Il faut aussi, c'est l'après-guerre, donc faut relancer les chantiers de Saint-Nazaire. D'ailleurs, le général de Gaulle vient dès 45 à Saint-Nazaire.
2: Oui, c'est un enjeu économique aussi.
3: Oui, absolument. On veut en faire un ambassadeur du savoir-faire français. On fait un cahier des charges qui tient en quelques mots. Tout est par rapport au Normandie, en fait, hein, qui était vraiment le grand paquebot d'avant-guerre. Il doit être plus long, plus fin, plus léger, plus rapide. Débrouille-toi avec ça, fais-moi un bateau.
2: Oui, c'est un enjeu quand même pour la reconstruction de la France aussi, parce que ça emploie du monde de fabriquer un bateau comme
3: voilà.
2: Ça.
3: Voilà, et puis il faut que toute la France participe. Donc, l'aluminium est fait à Issoire, le gouvernail à La Ciotat, l'arbre d'hélice au Creusot, l'axe de gouvernail à Montluçon, le rilsan, qui est cette espèce de tissu polymère où on fait des rideaux, des moquettes qui ne pourrit pas avec l'humidité, à Cerquigny dans l'Eure. Moi, j'avais le bottin des fournisseurs, il fait 500 pages. C'est la France entière est au travail. Tout est français, à part l'air conditionné qui est américain.
2: Oui, donc tout est français, et d'où le nom, le
3: oui.
2: France. Qui l'a choisi, ce nom?
3: Alors, déjà, il y avait déjà eu deux paquebots qui s'étaient appelés France. Celui de 1864 et celui de 1912. Il y a déjà eu deux France. Il semblerait que ce soit le général de Gaulle qui ait tranché à la fin. Mais là où il y a eu une grande discussion, c'est est-ce qu'on doit dire le France, est-ce qu'on doit dire la France, ou est-ce qu'on doit dire France?
2: Et qu'est-ce qu'on doit dire?
3: Alors en fait, on doit dire France. Mais évidemment, personne ne le dit. Donc on dit ou le France ou le paquebot France. Et d'ailleurs, on est tellement fiers qu'on met ces énormes lettres France sur ses côtés qui sont éclairées et lisibles à, on dit, 16 kilomètres.
2: 16 kilomètres?
3: Oui.
2: Oui, ça claque quand même. Bon, alors, on le voit très très bien, le France, mais avant ça, il a fallu le construire. Et ça n'est pas une mince affaire. On voit ça dans un tout petit instant.

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1: Peu importe, c'était Zazie sur RTL.
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1: Nous poursuivons ce grand récit consacré au paquebot France. Thibaut Châtel est avec moi pour en parler, auteur du documentaire La Grande Aventure du France. Alors, on parlait de la construction du France. Il y a beaucoup de passagers transatlantiques à l'époque.
4: Par rapport
1: à l'avion, par exemple, on est dans les années 60.
4: Oui, c'est l'habitude depuis la fin du 19e siècle de traverser en bateau. C'est un peu la tradition. On se méfie de l'avion, hein. On n'oublie pas la mort de Marcel Cerdan en 49 dans un Constellation aux Açores qui a stressé énormément de monde. Donc finalement, on aime bien le bateau, c'est plus lent mais c'est plus calme. On ne voyage pas comme aujourd'hui, on n'est pas super stressé, super flippé par le temps. Mais en 60, va y avoir un petit premier coup de canif avec le Boeing 707 qui va commencer à transporter des gens pour moins cher. Voilà.
1: Alors le cahier des charges, on en a un petit peu parlé, mais voyons ça un petit peu plus en détail. Donc c'est il faut un paquebot qui soit grand, rapide et luxe, si je résume.
4: Oui, c'est ça. Alors
1: c'est ambitieux quand même.
4: Oui, c'est très ambitieux, mais il y avait eu des options plus simples. En fait, il y a eu trois options. Il y a eu un petit paquebot de 1000 passagers qui fait la traversée en 6 jours ou deux petits paquebots pareil, 1000 passagers, 6 jours, qui se croiseraient, vous voyez, qui feraient la ligne en se croisant, ou un super paquebot, 2000 passagers, 1000 membres d'équipage, sans voiture. Parce que ça, c'est le grand, grand luxe, c'est j'arrive au Havre avec ma voiture, hop, on met la voiture dans la cale, et quand je descends à New York, je ressors avec ma voiture.
1: Ah oui, c'est chic.
4: Ça, c'est la classe absolue. Et Roger Pierre, du duo comique Roger Pierre et Jean-Marc Thibault, a fait la traversée avec une 403 cabriolet, qui est peut-être devenue celle de l'inspecteur Colombo dans la série interprétée par Peter Falk. Voilà.
1: Ah oui, c'est extraordinaire ça.
4: Ah ça, oui. Alors donc, pardon, c'est donc cette troisième option qui a été choisie, le super paquebot, 2000 passagers, etc.
1: Donc un énorme bateau qui file très vite, comment on y arrive?
4: Alors, il faut une coque très profilée, donc il y a énormément d'essais faits dans les bassins des carènes. Il faut des hélices très efficaces. On va souder beaucoup la coque plutôt que la rifter. Le Normandie est beaucoup rifté, peu soudé. Celui-là, c'est exactement le contraire.
1: Ça change quoi, pardon?
4: Les rivets, c'est très lourd.
1: Ah, oui.
4: Les rivets sont très lourds. Donc, il y a des milliers de rivets. On retire les milliers de rivets, le bateau est plus léger. Et puis, les superstructures, c'est-à-dire l'intérieur, si vous voulez, les cabines, etc., sont faites en aluminium. Et ça, c'est totalement nouveau. Avec l'aluminium, ils économisent 15 000 tonnes. Et puis, il y a un dernier moyen pour économiser du poids, c'est la fabrication d'eau douce. Donc, en fait, on puise de l'eau de mer tous les jours, avec des systèmes de filtres, etc. Et on fait 1000 tonnes d'eau douce par jour. Donc, ça fait 5000 tonnes pendant la traversée.
1: Mais 5000 tonnes que, du coup, on n'a pas à transporter.
4: Exactement. On fabrique au fur et à mesure son eau douce.
1: Alors, c'est bien un bateau en aluminium, mais il faut aussi que ce soit résistant. Il est testé contre les tempêtes?
4: Alors, oui, j'ai envie de dire pour l'époque. Vous voyez, par exemple, le cahier des charges, il y a 10 causes d'avarie prévues. Aujourd'hui, les cahiers des charges des bateaux modernes, il y a 6000 causes.
1: Oh, d'accord.
4: Vous voyez, donc on n'est pas du tout dans les mêmes... voilà.
1: C'est pas les mêmes normes.
4: Maintenant, il y a quand même des choses prévues. Il y a deux salles de machines, elles sont séparées. Ce qui fait qu'il y a deux salles pour deux hélices, deux salles pour deux autres hélices, mais elles sont pas au même endroit. Donc s'il y a un incendie ou quelque chose, ça veut dire qu'on peut garder deux hélices et être toujours manœuvrant. Les coques aux endroits des machineries et du combustible sont doublées. Donc ça, c'est histoire de sécurité. Et puis, on a supprimé le bois. Parce que le Normandie était truffé de bois. Donc là, la légende dit qu'il y a que trois objets en bois sur le France. La roue du capitaine, le billot du boucher, la baguette du chef d'orchestre. Voilà. Sinon, il n'y a pas de bois. Et puis, pour les obstacles par rapport au Titanic, évidemment, il y a énormément de radars que le Titanic n'avait pas. Et puis, la radio allumée 24 heures sur 24 en permanence, ce qui n'était pas le cas non plus sur le Titanic.
1: Oui, ça peut aider, la radio, je vous confirme. Alors, quelles sont les principales innovations technologiques sur le France par rapport au précédent Transat?
4: Alors, avant le France, on se met sur une cale, on pose la ligne d'étrave, et puis on commence à monter la coque, et puis on met des échafaudages, et puis on remet un peu de la coque, puis on remet des échafaudages, et puis des échelles, puis une fois que la coque est faite, on rentre à l'intérieur pour construire, donc c'est un enfer, quoi, et ça met un temps fou. Avec le France, on invente la construction par bloc. C'est-à-dire que dans des ateliers ou sur des quais, on fabrique des bouts, et ensuite, quand ces bouts sont prêts jusqu'à 80 tonnes, et avec des grues, on le dépose pour construire le bateau un peu.
1: C'est un Lego.
4: C'est un Lego géant, exactement. Alors la différence avec aujourd'hui, c'est qu'à l'époque, on appelle ça des paquets, ce qu'on transporte dans le jargon. À l'époque, c'est des paquets les plus gros de 80 tonnes. Aujourd'hui, c'est 1200 tonnes. Mais, si vous voulez, la construction par bloc est inventée avec le France. Et puis, c'est les débuts du laser qui découpe toutes les pièces en acier au millimètre, alors qu'avant, les pièces en acier étaient découpées à la main. Et puis, il a un truc très, très nouveau, ce bateau. On cherche le moyen que les passagers soient pas malades. Donc, pour que les passagers soient pas malades, il faut pas que le bateau roule. C'est-à-dire, tangue sur place, si vous voulez. Et donc, le France, on lui installe 4 stabilisateurs sous l'eau, qui sont comme des ailes d'avion rétractables et qui, avec un gyroscope, règlent le bateau pour qu'il soit le plus stable possible. Bon, quand il y a énormément de tempêtes, ça marche pas tout à fait, mais sinon, ça fonctionne vraiment très bien. Et ça, c'est une innovation et tous les bateaux d'aujourd'hui l'ont.
1: Et au niveau des aménagements intérieurs, les cabines, les équipements, c'est pensé comment ? C'est pareil, il y a des contraintes quand même.
4: Alors, c'est toujours le poids. Donc pas de boiserie, pas de tenture. Alors le Normandie, c'était vraiment, on avait l'impression d'être un peu au château de Versailles. Vous voyez, c'était très très très. Là, tout ça s'est oublié. On est dans une ambiance Jacques Tati, très moderne. Si vous vous souvenez de la villa de mon oncle, enfin la villa dans le film Mon oncle de Jacques Tati, la villa, elle est vraiment archi moderne. Vous savez, on appuie sur un bouton, la porte s'ouvre toute seule, etc. Bon, avec la voiture qui se bloque, tout ça. C'est vraiment cette ambiance-là, quoi. Les meubles sont en aluminium. On utilise le formica, le sky, la fibre de verre.
1: C'est très d'époque aussi.
4: Très d'époque. Et malheureusement l'amiante pour isoler, parce qu'on pense à l'époque que c'est fantastique l'amiante. Moi j'ai vu des archives avec des ouvriers qui manipulent l'amiante sans gants, sans masque. Franchement ça glace le sang. Et qui ont créé ensuite des problèmes de santé épouvantables.
1: Alors le lancement du France en 1961, on peut le dire quand même, c'est un événement national. C'est énorme.
4: Ah bah oui, évidemment. D'autant plus que le général de Gaulle s'est déplacé et il va prononcer sa fameuse phrase « Le paquebot France est lancé, il a épousé la mer hein, ». Oui. Il avait le sens de la formule. Madame de Gaulle est la marraine du bateau. Il y a 100 000 personnes sur les quais qui sont vraiment les uns contre les autres. Et c'est en direct en Eurovision. Donc c'est vraiment un événement très important.
1: C'est compliqué comme opération ?
4: Bah c'est un peu compliqué, oui, parce que le bateau est sur un plan incliné. Donc il tient avec des madriers en bois, donc faut supprimer les madriers. Ensuite, le bateau est tenu par une tige en fer, donc faut couper cette tige au chalumeau. On accroche au bateau des chaînes pour le ralentir, parce qu'il faut pas qu'il aille trop loin. On attend la pleine mer, donc c'est telle heure, et puis c'est pas 10 minutes de plus, vous voyez. Et puis, on va couper la ferraille au chalumeau, le bateau va descendre, tout le monde est un peu stressé, et puis le bateau, tout va très bien se passer. Sauf qu'il éclabousse énormément de public. Voilà. Mais tous.
1: Pas le général de Gaulle.
4: Mais pas le général de Gaulle.
1: Ni son épouse.
4: Non.
1: Voilà. L'honneur est sauf. L'image médiatique est sauve. Donc c'est vraiment un bateau extraordinaire, mais qui va mal finir, malheureusement. On connaît la fin de l'histoire. On va en parler juste après cette petite pause.

0: invité Gaëtan Roussel sur RTL, Mes prières.
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0: De retour dans ce grand récit consacré au paquebot France, je suis en compagnie de Thibaut Châtel. Alors avant d'avoir des ennuis, parce qu'on va y venir, mais avant d'avoir des ennuis, il a été rentable quand même le France.
3: Alors là aussi, il y a un peu une bataille d'experts. Antoine Pinet, lui, avait toujours dit « votre bateau sera jamais rentable ».
0: Antoine Pinet qui était le ministre des Finances.
3: Oui, puis qui est l'inventeur du Nouveau Franc, enfin qui est un monsieur très sérieux, qui visiblement savait très bien compter. Lui, il a toujours dit « ça sera pas rentable ». Il semble quand même que les premières années, le bateau ait été rentable. Mais très vite, l'État va injecter 100 millions de francs par an. Alors 100 millions de francs par an, moi je dirais que ça fait à peu près 100 millions d'euros d'aujourd'hui, quoi, grosso modo, quoi. Donc c'est beaucoup d'argent, quoi. Voilà.
0: Oui, donc ça a été assez rapidement les ennuis malgré tout.
3: Oui.
0: En mai 68, comment ça s'est passé? C'était une période compliquée pour tout le monde, pas pour le France?
3: Alors si, parce que le France, il n'est pas archi manœuvrant comme les bateaux d'aujourd'hui. Donc quand il arrive, alors il est manœuvrant quand il traverse, bien sûr, mais quand il arrive,
0: rassurez-moi, il peut tourner à droite et à gauche.
3: Oui, bien sûr. Mais dans un port, il n'a pas les équipements d'aujourd'hui pour manœuvrer.
0: Il est très long.
3: Il est très long, et puis il lui faut des remorqueurs pour le tirer, pour le pousser, pour venir le mettre à quai. Et ils arrivent en mai 68, les remorqueurs sont en grève, donc le commandant se retrouve avec son bateau, vas-y, débrouille-toi. Donc, il va se mettre à la proue du bateau avec un tokiwoki pour donner des ordres à la salle des machines archi précis, et puis ils vont finir par mettre des chaloupes à la mer, avec des marins qui descendent, avec des ossières, c'est-à-dire des grandes amarres, et puis on va comme ça, peu à peu, arriver à se mettre en place tout seul à quai.
0: Avec les chaloupes.
3: Avec les chaloupes, avec les amarres, avec le moteur, avec le talkie-walkie. Voilà, ils ont mis 2 heures, mais ils y sont arrivés.
0: Qu'est-ce qui a vraiment tué le France? C'est l'avion? C'est la crise pétrolière?
3: Alors, c'est un peu tout ça. C'est un mélange. Donc, je l'ai dit tout à l'heure, il y a le Boeing 707 en 1960. Mais en 74, il y a le Boeing 747. Et là, on trimballe 500 passagers, ouais. Et les prix baissent. 73, première crise pétrolière. Le baril passe de 3 à 12 dollars, c'est multiplié par 4. Or, le France, il consomme une tonne de mazout au 1000 nautiques. C'est à 1000 nautiques, c'est 1852 mètres, bon, presque 2 kilomètres. C'est-à-dire qu'il consomme 3500 tonnes de mazout par traversée. Alors, à l'époque, quand on le paye 3 dollars, bon, ça va, mais à 12, on multiplie par 4. Alors, on essaye de faire la traversée en 6 jours. Pour aller plus doucement, consommer moins. Mais pendant une journée de plus, faut nourrir les passagers, faut les occuper, faut payer le personnel.
0: Oui, donc si, peine
3: voilà,
0: perdue.
3: Voilà. Et puis, il y a l'élection de Giscard, qui, en 74, qui lui sait très bien compter, hein, il est ancien ministre des Finances. Donc il dit 100 millions par an, on peut pas continuer.
0: C'est une danseuse un peu.
3: C'est un peu une danseuse. En fait, ce bateau, il est arrivé 10 ans trop tard. C'est-à-dire qu'il arrive en 60, il aurait dû arriver en 50.
0: Ouais. La concurrence étrangère, ça joue aussi? Les Anglais, les Américains sont meilleurs?
3: Oui, alors pour les Français c'est assez simple parce que vous voyez le France il passe par Southampton et le Queen Elizabeth II il passe par le Havre, donc on prend l'un ou l'autre. Le Queen Elizabeth II il est plus petit, il est plus moderne, il consomme moins, il est moins cher. Donc c'est aussi une raison pour laquelle le France, ça devient compliqué, quoi.
0: Il est plus adapté à l'époque, d'une certaine façon.
3: Ouais.
0: Et puis en 74, donc il y a cette mutinerie, c'est inédit, une mutinerie comme ça, sur ce genre de bateau, on va dire.
3: Alors, c'est quand même une mutinerie non violente, hein, ils sont pas armés, le nom de l'opération c'est Apporter les oranges, si ma mémoire est bonne. En fait, les membres du personnel veulent alerter les pouvoirs publics sur le drame qu'ils vivent, c'est-à-dire on va arrêter le bateau. C'est une mutinerie qui est très soutenue par les Havrais, on apporte aux mutins de la nourriture, des bouteilles de vin, des cigarettes, etc. Puisque au Havre, tout le monde connaît quelqu'un qui travaille sur le France, grosso modo. Mais c'est un peu comme la fin du Concorde, c'est assez dramatique, voilà. Et puis c'est vraiment un drame en Normandie, parce que c'est le fleuron du Havre, ce bateau qui est toujours à quai. Enfin, quand il est à quai, on vient voir le France à quai, quoi. Hein. C'est quelque chose.
0: C'est un monument pour
3: ainsi. On vient le voir comme la Tour Eiffel ou comme voilà. Exactement.
0: Il reste des morceaux du France ici et
3: oui.
0: Là.
3: Alors si vous allez au Havre, devant le port d'attache, il y a le nez du France qui est exposé. Après, il y a une association qui s'appelle l'association Musée Maritime et Portuaire. C'est beaucoup principalement des anciens du France qu'on récupère. C'est eux qui ont récupéré les lettres. Ils sont allés les récupérer sur un chantier en Inde ou je ne sais où. Les énormes lettres France qui sont magnifiques. Hein. Ils ont récupéré une passerelle parce que les passerelles étaient couvertes parce que si jamais il pleut pour monter à bord, ils ont beaucoup de choses. Donc eux, ils ont tout ça dans un hangar au Havre. C'est vraiment la caverne d'Ali Baba. Et puis à la French Line, qui est une association qui a été faite par la ville du Havre et la région Normandie, où ils ont des costumes, ils ont des meubles, ils ont de la vaisselle. Alors entre tous ces gens, il y aurait probablement de quoi faire un musée du France, parce qu'il y a énormément de choses.
0: Le France, c'est le dernier transat, mais d'une certaine façon, ça a été aussi le premier bateau de croisière, quand il s'est appelé le Norway. Des bateaux de croisière, aujourd'hui, il y en a énormément. Les bateaux d'aujourd'hui, ce sont les enfants du France ?
3: Oui, c'est une histoire un peu paradoxale, parce que il est préparé pour être fait un liner, c'est-à-dire je fais la ligne New York, Le Havre, New York, sans arrêt, et puis il va devenir, grâce à Monsieur Kloster, qui est un armateur norvégien, qui va le transformer en Norway, il va devenir le premier bateau de croisière. Il va complètement changer. Monsieur Kloster déjà va supprimer la première classe, donc il va faire une classe unique. Il va agrandir la piscine, il va faire un pont arrière plus grand. On va retirer des chaudières. Au lieu de marcher sur 8 chaudières, on marche plus que sur 4. Et il va devenir le premier bateau de croisière. C'est-à-dire on fait des ronds dans l'eau, dans les Antilles, quoi. Voilà. Donc ce bateau, il a eu deux vies. Et sa vie, sa deuxième vie, sous le nom de Norway, puis de Blue Lady, va être plus longue que sa vie en tant que paquebot France.
0: Ah oui, finalement.
3: Très paradoxal, vous voyez.
0: Et les bateaux d'aujourd'hui, qu'est-ce qu'ils lui doivent au France, finalement? Qu'est-ce qu'il en reste?
3: Alors, les bateaux d'aujourd'hui, ils lui doivent les systèmes de construction par bloc. Et puis, ils sont des espèces de villes flottantes, ce qui a été un peu le France à la fin de sa vie. Le plus gros, c'est le Icon of the Sea. Il est 6 fois plus gros. Il transporte 7600 passagers, 2300 hommes d'équipage. Il fait 365 mètres, 20 ponts, 7 piscines, 40 bars et restaurants. Vous voyez. Mais c'est quand même un peu le même système, ça veut dire qu'on prend des passagers, en fait c'est une ville flottante qui se déplace, et puis qui va, et chaque jour on peut aller visiter une ville moderne. Mais c'est des bateaux qui marchent à 20 nœuds, donc assez doucement, alors que le France, lui, marchait, quand il était liner, il marchait à 35 nœuds.
0: Un petit mot quand même sur les bateaux de demain, est-ce qu'on peut imaginer revenir au transatlantique ? L'avion les a un peu tués, mais...
3: Voilà, alors, si on trouve le moyen de moins consommer, donc de moins polluer, peut-être qu'on peut imaginer de revenir à des transatlantiques peut-être un peu plus simples, un peu moins luxueux, peut-être avec des bateaux qui marcheraient au GNL, et puis avec des voiles. Ils ont des projets au chantier de l'Atlantique, de faire des bateaux comme ça, moins polluants. Pourquoi pas ? Moi, je suis quand même pas très optimiste dans une société où tout le monde veut aller très très très vite. Mais enfin, on peut garder l'espoir que les choses changent, quoi.
0: Merci beaucoup Thibaut Châtel d'avoir ressuscité le France pour le Grand Récit, c'était passionnant. Je renvoie à votre documentaire La Grande Aventure du France. Voilà, c'est la fin de cette émission, merci de nous avoir suivis. 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À bientôt.
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5: À la veille de l'acte 4 du mouvement lycéen, rejoint par les étudiants et l'intersyndicale, Sébastien Lecornu joue l'apaisement. Le Premier ministre s'est exprimé dans la soirée et il l'assure, les forces de l'ordre n'ont pas pour instruction d'affronter les lycéens. Il promet aussi des annonces à la fin du mois et a voulu se montrer compréhensif.
6: La colère des jeunes ne vient pas de nulle part. Nul ne peut être indifférent aux angoisses qu'ils expriment. Ces lycéens, on le sait, étaient enfants ou en tout cas entrés dans l'adolescence pendant le Covid. Nous leur avons demandé des efforts considérables. Depuis, ils voient les guerres, le changement climatique, parfois leurs parents ou leurs proches en difficulté. Malgré ces angoisses, nous leur demandons pourtant de choisir leur orientation et de regarder l'avenir avec confiance. Et la responsabilité du gouvernement et de l'ensemble des formations politiques doit être de rétablir cette confiance. Et cela commence évidemment et déjà par les écouter.
5: Sur l'énergie, Sébastien Lecornu a tenté d'apporter des réponses plus concrètes. La libération de 10 millions de barils de gazole qui devrait permettre une baisse de 12 à 18 centimes par litre à la pompe. Le prix de l'électricité n'augmentera pas cet hiver et le chèque énergie sera versé dès janvier aux ménages les plus modestes. Enfin, après un été marqué par la sécheresse et les récoltes catastrophiques, le Premier ministre promet des annonces. Elles seront faites ce jeudi depuis le sommet de l'élevage par Annie Genevard, la ministre de l'Agriculture. Dans le reste de la l'actualité, le parquet de Marseille qui annonce l'ouverture d'une enquête pour violence volontaire après qu'un adolescent de 17 ans a été blessé à la tête ce mercredi, probablement par un coup de matraque près d'un lycée. L'IGPN a été saisie. En Espagne, les syndicats appellent à la grève générale pour le logement et les salaires le 11 novembre, annonce alors qu'on a appris dans la soirée le décès à l'âge de 87 ans de Marie Carmen, cette retraitée expulsée de son appartement devenu ces dernières semaines symbole de la crise du logement. Et puis le jury du prix Renaudot qui sera décerné le 3 novembre vient de dévoiler sa deuxième sélection. C'était ça ou mourir, le livre de Télisson Aurélien, auteur accusé d'avoir utilisé l'intelligence artificielle pour l'écrire, y figure. Les courses, c'est à Saint-Cloud, départ 13h55. Dominique Cordier vous conseille de jouer l'As, le 16, le 5, le 8, le 3, le 7 et le 4. L'outsider de RTL, c'est le 7 futur. La météo, avec un temps encore perturbé le matin sur la moitié est, ainsi que du Limousin aux Pyrénées. Mais dans l'après-midi, les éclaircies reviendront en Méditerranée et dans le sud-ouest, partout ailleurs du soleil, même si quelques ondées seront possibles. La neige fera également son retour sur le nord des Alpes et les Pyrénées. Les températures, le matin, 8 à 13 degrés en général, 17-18 près de la Méditerranée. L'après-midi, elles seront en baisse, 12 à 24 degrés. Il fera jusqu'à 25 en Corse.
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7: Bonjour, heureux de vous retrouver avec pour vous aujourd'hui une grosse tête qui est Monsieur Kittrich, pas dans l'émission, mais dans le nouveau Ducobu qui sort aujourd'hui, Gérard Jugnot. Grosse tête qui fera plaisir à Gérard Jugnot quand elle lui dira qu'elle joue actuellement au théâtre du Splendide, Sophia Bellabesse. Une grosse tête à qui j'ai confié, là vraiment, j'avoue, je me demande si j'ai bien fait, le résumé de l'émission, c'est elle qui le fera tout à l'heure vers 6h05, Ariel Dombal.
8: Oui, bonjour.
7: Une grosse tête qui fut lycéen en mai 68 et qui a longtemps animé les luttes étudiantes, Michel Field. Une grosse tête qui est comme les manifestations à Paris, a souvent des débordements, Sébastien Thoen. Et une grosse tête qui à RTL passe plus de temps devant un micro que Céline Dion elle-même, Florian Gazan. Alors, vous devez prendre des notes pendant 2h30, Ariel, vous le savez, ça.
8: Eh bien, écoutez, je vais essayer, mais j'adore mon nouveau petit métier de secrétaire comme il faut.
7: Secrétaire comme il faut, qu'est-ce que vous entendez par là, par secrétaire comme il faut?
8: Non, mais c'est vrai que j'ai fait toujours beaucoup de fautes d'orthographe.
7: Ah oui?
8: Et là, même si c'est oral, je vais essayer de bien écrire et d'être parfaitement...
7: Ah bah, l'essentiel, c'est que vous vous relisiez à la fin de l'émission, parce que nous, on lira pas ce que vous avez écrit.
8: Voilà, voilà. Mais en fait,
9: en même
8: un
9: temps,
8: résumé...
9: les fautes d'orthographe à la radio, c'est pas très grave.
8: Exactement.
10: Et puis tant qu'elle ne le chante pas...
7: Ah, c'est vrai que certains ont fait leur résumé en chanson.
10: Elle était bien, Marie.
7: Vous pouvez chanter votre résumé si vous voulez.
8: Ah, ben si vous voulez.
10: Ah oui?
11: Non, non.
10: Ah,
11: non, non. Non. Vous embêtez pas avec ça.
7: Vous connaissez Ariel Dombal, Sophia Bellabesse?
12: Oui, je disais, c'est une icône de toutes les générations. On l'adore, on l'aime.
7: Vraiment?
12: Bah ouais, non, mais vraiment. Hein.
7: Mais comment ça, une icône?
12: Bah moi, je la voyais toujours à la télé quand j'étais petite.
7: Ça, déjà, ça démarre mal.
12: Non, mais ça va, j'ai pas 107 ans.
10: Tu vois, ça me fait plaisir. Ça veut dire qu'en banlieue, vous aimez bien les tranches.
12: Ouais. Oh là là.
10: Ça va Gérard?
13: Ça va bien.
10: Eh, hey, c'est bien, t'as été chez le coiffeur, ça te va bien?
13: Ça fait longtemps que je n'ai pas vu l'autre con là.
7: Vous voyez, il y a une bonne ambiance hein. Michel Field, c'est votre première fois avec Ariel Dombal?
13: Enfin, en public, oui.
7: Ah oui. Bon, le mieux c'est de démarrer avec une première citation. Maintenant que tout le monde est à peu près d'accord, une citation pour Maxence Def qui habite le Tampon, c'était à La Réunion le Tampon.
13: Oui, je connais.
7: Vous, bah oui, oui
13: on... J'ai joué.
7: Moi aussi j'ai joué au Tampon.
13: Oui, c'est... On y joue périodiquement.
10: Oh là là là là.
7: C'était il y a très longtemps, hein, Gérard, vous avez joué là-bas, j'imagine.
13: C'était il y a quelques années, oui.
7: Ah oui, comme le temps Pax.
13: Tu as quand même passé le plat.
11: Vous avez joué mon oncle Vania?
7: Oh non. Donc, première citation, donc, qui a dit « Comment sait-on qu'on n'a plus d'encre invisible ?»
14: Oh.
8: Ça doit être une citation anglaise.
7: Pas du tout.
10: C'est un écrivain?
7: C'est francophone.
10: C'est un écrivain
8: canadien.
14: Pierre Légaré.
7: Pierre Légaré, bonne réponse de Florian Gazan. Une deuxième citation pour Guy Dieuloir, qui habite l'Armor-Plage, ça c'est dans le Morbihan, qui a dit « L'amour de soi-même est une idylle qui ne finit jamais ».
10: Oh, Julien Odoul.
14: C'est classique. C'est classique, ça.
7: Ah, ça, c'est un grand classique, c'est ancien.
8: C'est 18e siècle.
7: C'est du 19e, bravo Ariel.
14: Un grand auteur français?
7: Non, pas français.
10: Ah. 19e siècle?
7: Un classique du 19e.
10: Oscar Wilde.
7: Oscar Wilde, bonne réponse de Gérard.
9: Qui a été un peu repris par Woody Allen quand il disait « La masturbation, c'est faire l'amour avec la personne qu'on préfère ».
7: Exactement, vous avez fait la version porno de la citation. Merci Michel pour cette précision. Une troisième citation pour Cédric Kettler. Monsieur Kettler habite, lui, à Bernissart, c'est en Belgique, manifestement. Un bon vendeur, c'est un type qui serait capable de vendre un stick déodorant à la Vénus de Milo.
14: Bernard Tapie?
7: Non. Ça aurait pu, vous avez raison.
14: Un Français?
7: Un Français, alors un Français. Un Français, oui, Français.
14: Mais pas né en France, alors?
7: Oui, né en France, mais pas en métropole.
14: D'accord.
8: Un Suisse?
7: Alors pour vous, cher Ariel, un Suisse, c'est un Français qui n'est pas né en métropole.
8: Voilà, voilà. Non, c'était parce qu'il y avait beaucoup de gens qui allaient planquer leur argent en Suisse.
10: Oui. Oh non, on parle pas de ton mec. C'est pas cool.
8: Et puis voilà, maintenant ça ne se fait plus. Mais donc il y avait de nombreux Français en Suisse.
10: C'est genre un poète, Aimé Césaire?
7: Aimé Césaire, non.
14: Il est né en France, mais il a fait carrière à l'étranger?
7: Non, non, non, il a fait carrière chez nous en France, bien
10: mais
7: sûr.
10: En France,
7: mais il n'est pas né en métropole.
10: C'est pas, voilà, c'est ça.
7: Je ne peux pas vous en dire plus. Écoutez,
10: il est né en Corse?
7: Non, en Corse. Non.
10: Mais quel âge il a?
7: Oh bah, il est mort, alors.
10: Il est mort depuis combien de temps?
7: Oh, il est mort il n'y a pas longtemps. Il est mort en 2020. Il avait 87 ans quand il est décédé. C'est quelqu'un qu'on aimait bien, qui a fait les grosses têtes dans les années 80, vous voyez. Et il avait un duo sur scène aussi, à un moment donné.
10: Ah, Grosso, Michel Grosso?
7: Il y a très longtemps.
10: Non, c'est avec Lucette Baïk.
14: Robert Castel.
7: Robert Castel, la réponse de Florian Gazan, aidé par Gérard Jugnot. Robert Castel, avec son personnage de Kawito, c'est un pied noir, il est né en Algérie française, voilà pourquoi je vous ai dit, bah oui, il est français, mais pas né en métropole, c'était bien Robert Castel qui a fait les grosses têtes dans les années 80, bravo Gazan.
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7: Ah, une question pour Gauthier Ruiz, qui habite Pibrac, en Haute-Garonne, mais là, je pense que Michel Field va nous donner la réponse.
9: Non.
7: Oh, bah si, normalement, c'est facile, parce que c'est d'actualité. C'est d'abord un générique d'émission, mais c'est aussi un extrait d'une chanson de Paul McCartney. Si je vous envoie cette chanson, à quoi ça vous fait penser?
9: L'heure de vérité.
7: L'heure de vérité, qui fait son retour sur le service public ce soir.
10: Il y a Bardella qui est invité?
7: Non, c'est, je crois, le premier invité, c'est Édouard Philippe.
10: Oula.
7: Le retour de cette émission politique, l'heure de vérité, avec ce générique incroyable, qui est aussi, d'ailleurs, le générique d'un James Bond. Hein.
14: Live and let die.
7: Exactement.
10: Et Wings.
7: Vivre et laisser mourir. Vous l'avez dit, Michel Field, c'est maintenant Caroline Roux qui présente cette émission. Qui présentait l'heure de vérité?
9: François-Henri de Virieux.
7: Bravo, François-Henri de Virieux. Bonne réponse de Michel Field. Et alors, ils auraient pu reprendre un des journalistes de l'époque, parce qu'il est toujours là.
9: C'est Alain Duhamel.
7: Alain Duhamel.
10: Il était déjà là?
14: Mais il sera toujours là.
7: Alain Duhamel. Alors, c'est pas son fils, c'est son...
9: Si, c'est son fils. Non, c'est son neveu. Voilà, c'est le fils de Patrice Duhamel et de Nathalie Sacri.
7: Voilà.
9: Ça fait irrésistiblement penser à ce que Chirac disait. Il disait, quand j'ai du mal à m'endormir, je compte les Duhamel.
7: Ah, je connaissais pas celle-là.
9: Authentique.
7: Vous regardez les émissions politiques, Sophia Bellabès?
12: Bien sûr que non. Mais je suis très TikTok, moi je suis accro à TikTok.
7: Ah oui, c'est quoi?
12: Oh là là, tous les gens qui dansent, les gens qui chantent, tout.
7: Ah, vous scrollez quoi, toute la journée vous scrollez?
12: Ouais, je suis accro. Je vous ai jamais vu sur TikTok d'ailleurs, Laurent, je suis étonnée.
7: Parce que c'est qu'on vous envoie ce qu'on veut bien, hein, évidemment.
10: Alors tu tapes Gérard String, t'as plein de trucs sur Gérard. Sur TikTok, c'est fou, t'es hyper présent, Gérard.
7: Ah bah vous croyez pas si bien dire, tiens, monsieur Toen, pouvez-vous me dire... À cause de quelle marque le Premier ministre, monsieur Lecornu, s'est retrouvé finalement avec son numéro de téléphone, son 06 piraté sur le Darknet, puisque c'est le Canard Enchaîné qui donne cette information aujourd'hui. Le 06 du Premier ministre en libre service sur Internet à cause d'une commande qu'il avait faite où?
10: Le zéro slip, vous voulez dire?
7: Oui.
10: Le slip français?
7: Le slip français! Bonne réponse! De Sébastien Thoen. C'est une histoire incroyable, ça, quand même.
10: Il achète des slips.
13: Ça prouve qu'il est patriote.
12: Non, alors, sachez juste que c'est pas le seul. Il y a plusieurs sites qui relaient les fuites de données, et donc on y est tous. Moi, en ce moment, il y a beaucoup d'abonnés qui m'appellent.
7: Ah oui?
12: Ouais. Donc il y a toutes nos données, il y a tout.
7: Donc c'est-à-dire qu'il y a des gens qui ont votre numéro de téléphone.
12: Mon numéro de sécu, mon numéro de téléphone, mon adresse.
7: Mais tout. Parce que vous avez commandé au slip français,
12: non,
7: vous aussi?
12: Non, c'est des fuites de données de, ça peut être Pôle emploi, Deezer, les impôts, tout.
8: À propos du slip français, je me demande si le slip kangourou existe encore.
14: Mais bien sûr. Mais il a rien dans les poches, là. Ouais.
10: Il y a le slip
7: banane. Contrairement à ce que vous croyez, le slip kangourou n'est pas australien, Ariel.
13: Il ne saute pas non plus.
8: Non, mais c'est un peu comme un pont-levis à la française, non?
7: Alors, le slip...
14: On voit bien que t'as pas vu le pont-levis depuis longtemps.
7: Ouais. Si, elle a vu le pont Bernard-Henri Lévy. On comprend pas bien ce que vous voulez dire,
8: non,
7: Ariel.
8: Je veux dire qu'il y avait une invention qui s'appelait le slip kangourou.
7: Oh, une invention.
13: Oui. Rien dans les mains, tout dans la poche.
8: Non, c'est une invention. Les hommes, au lieu de baisser leurs petites culottes, avaient un moyen de faire autrement.
10: Et pour faire quoi?
8: Et ça s'appelait le slip kangourou.
7: Ah, mais en tout cas, le slip français, c'est effectivement une des marques qui s'est fait détourner toute son... Comment on appelle ça d'ailleurs?
12: Suite de données.
7: Sur toutes ces données. Et il se trouve que le Premier ministre, avec... Je me demande bien ce qu'il a pu commander. Bah, remarquez, un slip, hein, vous allez me dire. Un slip français.
13: Mais il n'a pas le temps d'aller dans les magasins, le pauvre.
7: Ah oui.
14: Après, il a du budget, parce que j'ai regardé, c'est 25 balles le slip, hein, quand même.
7: Le slip français?
14: C'est 25 balles le slip, il a les moyens.
7: C'est cher, le slip français?
14: Bah, c'est quand même...
13: C'est
7: français, monsieur.
13: C'est de bonne qualité, fabriqué en France, avec des
8: et donc, avec l'histoire du pont-levis, non, mais c'est vrai. C'est-à-dire que c'est les Français qui ont inventé ce carré qui s'ouvrait.
7: On a compris ça, Ariel, vous voyez. Je sais pas pourquoi elle insiste.
9: Moi, je suis content de savoir ce que porte Bernard-Henri Lévy, en fait.
13: Sauf que maintenant, le petit carré n'a plus de poche, n'a plus d'ouverture.
8: Voilà.
9: Non, c'est toi qui n'as plus rien à mettre.
14: Non, c'est que ça passe plus. Non, mais
10: ce qui est terrible, c'est qu'un jour, ils ont eu des fuites, là, pour les rasoirs Gillette, pareil. Et on a récupéré le 06 de Brigitte Macron.
7: Mais c'est vrai que manifestement, si les 06... Mais donc vous savez comment ça a fuité votre numéro?
12: Ah oui, c'est quelqu'un qui m'a appelé, je lui ai dit comment t'as eu mon numéro, il m'a dit il y a un site, je suis allée sur le site, et effectivement, on y est tous.
7: Ah oui?
12: Toutes mes amies humoristes, vous pouvez même trouver Macron, il y a tout le monde.
10: Eh ben tu réponds et tu dis salut, à bientôt,
12: Ça
10: te dira un bug RTL.
12: Quand même, ça fait peur. Hein,
7: mais c'est en commandant où, vous, par exemple?
12: Moi, il y a un Pogou, il y a Pôle emploi, des sites où je suis obligée de donner mon numéro.
10: Mais c'est il y a un mois, tu sais, c'était sorti là qu'il avait chopé plein de coordonnées, parce qu'il y avait eu des fuites justement par rapport au trésor public.
12: C'était
10: pas le slip français.
7: Attendez, il y a quelque chose qui m'intéresse là dans ce que vous venez de dire. Vous êtes pourquoi vous étiez à Pôle emploi, vous?
12: Mais parce que je suis intermittente, Laurent.
7: Ah oui?
12: Bah oui.
7: Je savais pas ça.
12: Bah oui, vous êtes millionnaire, donc voilà. Moi, je suis encore là à m'actualiser chaque mois.
7: Vous actualisez chaque mois?
12: Oui, je m'actualise chaque mois.
14: C'est France Travail maintenant?
12: Ouais, c'est France Travail. Oui, je dis toujours Pôle emploi, c'est France Travail.
7: Oui. Ah oui, ça veut dire que vous êtes au chômage depuis longtemps. Ah ça, alors, vous m'en apprenez, alors.
10: Vous ne connaissiez pas, ça?
7: Non.
10: Mais Gérard, il est intermittent depuis quoi? 1922, même. Quelqu'un veut le numéro de Junio? Je vous le donne tout de suite.
8: Non, mais ce qui est joli comme slip pour les hommes, c'est le slip boxeur.
14: Ah, elle y retourne.
13: Ben moi j'ai des boxeurs, mais il y a la petite petit carré, mais ça ne s'ouvre plus.
8: Ah ben voilà.
14: Mais c'est peut-être parce que tu les mets à l'envers, Gérard, aussi. Hein.
13: Non, mais tu te...
7: Je pense qu'on va sortir de la culotte.
9: Non. Le niveau de l'émission aujourd'hui.
10: Attendez, alors, viens.
7: Tout ça à cause du Premier ministre,
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7: Frédéric nous appelle. Frédéric, c'est une femme, j'imagine. Bonjour.
16: Oui, bonjour Laurent.
10: Ah non, c'est bien.
7: Vous avez hésité en disant oui, dites donc Frédéric.
13: Je vous le dis avec une queue.
16: Ah non, non, pas du tout, pas du tout.
7: Ah bon, ah,
16: parce que non, non, je suis bien une fille.
7: Voilà.
16: Bon, en fait, je vous appelais pour vous signaler une petite erreur dans l'émission de vendredi.
7: Allez-y.
16: Oui, vous avez parlé d'une publicité pour une usine de roulement à billes suédoise.
7: Oui, oui.
16: En fait, vous avez validé la réponse de Ava Gardner.
7: Oui.
16: Mais c'était en fait Greta Garbo.
7: C'est pas vrai.
16: Eh ben si.
14: Oh là là.
10: Alors qu'est-ce qu'on fait? On le fouette?
14: Ouais, qu'est-ce qu'on fait? On rend les 300
16: ouais,
14: balles?
16: Oui, oui, on le fouette, on le fouette.
13: J'aurais trop content.
7: J'aurais confondu Ava Gardner et Greta Garbo.
16: Ben oui.
10: Ça vous dirait le 06 de Le Cornu?
16: Non, je préférerais le vôtre, Sébastien.
7: Oh
10: okay, je vous le donne.
7: On vous embrasse, Frédéric, et on passe à Nathalie. Bonjour, Nathalie.
17: Bonjour, monsieur Ruquier.
7: Vous êtes joyeuse, vous, Nathalie?
17: Eh ben oui, parce que je suis contente de vous avoir.
7: Ah bah bon, si je suis content de vous avoir. Vous, alors, qu'est-ce que vous dites? Je suis hyper déçu, je viens rarement à Paris. Je comprends pas bien. Vous n'avez pas réussi à trouver de place pour venir au studio, c'est ça?
17: Mais non, c'était pas ça. En fait, j'ai pris ma place pour venir vous voir à votre pièce de théâtre.
7: Oui.
17: Sauf que je me suis trompée de date.
7: Comment ça? Expliquez-moi.
17: Bah, parce qu'en fait, vous jouez pas le mardi soir.
7: Alors ça, je vous confirme, je joue pas le mardi soir. On joue du mercredi au dimanche, on joue deux fois le samedi, c'est déjà beaucoup, vous savez.
17: Ben oui, mais moi, je suis là le mardi.
7: Ah oui, d'accord.
17: Et le mercredi.
14: Ça, Laurent, vous pourriez faire un effort.
13: Un effort, ouais.
14: Vous pourriez faire un effort pour les gens qui ne viennent que le mardi, quoi.
7: Je fais déjà
17: merci, Toen, ça fait plaisir.
7: Je fais déjà 6 représentations par semaine, c'est déjà beaucoup, hein, du mercredi au dimanche.
17: C'est pas ce que je dis, monsieur Ruquier.
7: Non, non, j'ai compris. Elle a acheté une place pour le mercredi, pensant que c'était un mardi. C'est bien ça?
17: Oui, j'ai pas fait attention sur le site. J'étais tellement contente de me rendre compte qu'il y avait encore de la place, que j'ai pris tout de suite ma place en disant, trop bien, je vais pouvoir aller au spectacle.
7: Et donc, vous cherchez à revendre la place, c'est ça?
17: Non, je cherche à la donner à quelqu'un qui peut pas se permettre d'aller au théâtre.
7: Oh, bah alors, je vais vous offrir...
14: Oh là, c'est bon.
7: Alors, ce que je vais faire, je vais vous offrir une place pour un autre jour. Ça vous va, ça, Nathalie?
17: Mais non, elle peut que le mardi.
7: Mais que j'essaie de comprendre. Vous ne pouvez monter à Paris que le mardi, alors c'est ça?
17: Non, c'est pas ça, monsieur Riquet. C'est que là, je viens à Paris pour une formation. Je ne viens jamais à Paris, j'habite à Chambéry, normalement.
7: Ah oui.
14: Laurent, pourriez jouer à Chambéry aussi, quelle idée?
17: Voilà, le mardi, à Chambéry.
7: Je viendrai à Chambéry un mardi l'année prochaine. Ça
17: et
7: vous va, ça?
17: Et dans ce cas-là, je veux bien deux places.
7: Bon, en tout cas, on va offrir votre place, c'est promis, hein, Nathalie, c'est très gentil.
17: Oui, oui, oui.
7: Elle est généreuse, cette auditrice, en tout cas. Julie, maintenant. Bonjour, Julie.
18: Bonjour, Laurent. Bonjour, tout le monde.
7: Bonjour, alors, madame. Julie est contente parce qu'on a parlé, je crois, de sa région et particulièrement des pompes funèbres de votre région. C'est bien ça?
18: Exactement, Laurent. La semaine dernière, vous avez évoqué une prestation un petit peu particulière que propose le service de pompes funèbres.
7: L'exi funéraire.
18: Chez moi. Ouais, l'exi, c'est ça. Et il propose donc comme prestation la danse du cercueil que vous avez évoquée.
7: Absolument, danse du cercueil, c'est-à-dire que les porteurs du cercueil dansent à votre demande. Hein. Si vous n'avez rien demandé, oui, ils ne le font pas, c'est un petit supplément.
18: Et vous avez dit que vous n'étiez pas certain de vouloir ce genre de prestation pour votre enterrement.
7: Non, j'ai pas envie qu'on danse à mon enterrement.
18: Voilà.
7: Ah bon?
18: Par contre, si vous
7: j'ai jamais pu rentrer en boîte, c'est pas pour que les autres dansent quand j'y rentre.
18: Par contre, si vous voulez quand même un enterrement un petit peu original.
7: Oui.
18: C'est qu'ils ont un porteur femme.
7: Oui.
18: Ce qui est très
14: rare. Ça, il s'en fout, Laurent. On va continuer, ça nous intéresse.
7: Attendez, vous voulez que je sois porté par une femme à mon enterrement, c'est ça?
18: Oui, ils ont une jeune fille extraordinaire qui est sportive de haut niveau et qui travaille chez eux.
10: Et vous appelez pourquoi, madame, en fait?
18: Pour mettre la lumière.
10: Vous n'avez pas d'amis? Bah nous non plus, on n'appelle pas les gens comme ça.
7: C'est une copine à vous, vous voulez dire, non?
18: Oui, c'est ma coach de karaté.
7: Ah bah voilà.
13: Vous voyez qu'on était victime d'une fuite de données, moi, qu'elle appelait au hasard.
7: Vous êtes en train de nous dire que c'est la première jeune femme porteur de cercueil. Il y a quand même d'autres femmes, j'imagine,
18: oui,
7: non?
18: De ce que je sache, il n'y en a pas d'autres. Il faut vraiment mettre la lumière sur cette jeune fille qui s'appelle Sydney Yvon, qui est championne de karaté et qui est formidable.
7: Je pense qu'avec ça, vous devriez avoir un ou deux cours de karaté gratuits, Julie. Mais manifestement, vous l'avez bien mise en lumière. On a bien compris. On vous remercie. Johan, maintenant. Bonjour, Johan.
19: Bonjour Laurent, bonjour les grosses fêtes.
7: Alors Johan, lui, veut venir à Brive-la-Gaillarde nous voir, c'est bien ça ?
19: Non, je suis à Brive-la-Gaillarde et je voulais venir vous voir pendant que vous êtes à Brive-la-Gaillarde.
20: Oui, mais c'est ce qu'il vient de dire.
7: C'est ce que je viens de dire.
13: Mais il faut quand même venir voir le spectacle.
7: Oui, on va pas venir chez vous, vous comprenez ce que je veux dire ? Vous allez quand même venir nous voir, même si vous habitez Brive-la-Gaillarde.
19: Oui, oui, oui, c'est ça. Oui.
21: Au marché de Brive-la-Gaillarde, à propos de bottes d'oignons, quelques douzaines de gaillardes se crêpaient d'un jour le chignon.
7: Oh,
21: à pied, à cheval, en voiture, des gendarmes mal inspirés vinrent pour tenter d'avancer.

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2: Vincent est à Poissy dans les Yvelines. Bonjour Vincent, et vous allez jouer aux fake news, affronter les grosses têtes pour retrouver la vraie info. Que faites-vous dans la vie, Vincent? Bonjour.
3: Bonjour Laurent, bonjour les grosses têtes.
2: Bonjour.
3: Dans la vie, je suis expert comptable mémorialiste.
2: Mémorialiste, c'est-à-dire?
3: Oui, c'est-à-dire que je passe l'examen du diplôme d'expertise comptable dans 5 semaines.
2: Oh là là, très sérieux ça, j'ai failli faire ça, moi, vous avez 28 ans. Vous continuez donc à faire vos études de comptabilité?
3: Tout à fait.
2: Vincent, vous écoutez les grosses têtes depuis combien de temps?
3: Oh, 3-4 ans.
2: 3-4 ans?
4: Ah, soyez précis, vous êtes comptable. C'est 3 ou c'est 4?
2: Qu'est-ce qui a fait qu'il y a 3-4 ans, vous êtes mis à nous écouter?
3: C'est grâce à ma maître d'apprentissage dans un cabinet à Paris qui écoutait les grosses têtes et qui m'en parlait. Et depuis, je me suis mis à écouter l'émission.
2: Eh bien, vous la remercierez de notre part.
4: Pendant votre travail?
3: J'y manquerai pas. Oui, c'était pendant le travail.
4: Et vous arrivez à compter en écoutant? Ça s'appelle la jeunesse.
2: 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Vincent, vous êtes prêt?
3: Je suis prêt.
2: C'est Ariel Dombal qui démarre.
5: Céline Dion s'est retrouvée embarquée par les flics hier soir dans un fourgon avec des lycéens. Elle a été interpellée alors qu'elle montait sur le capot d'une voiture et après avoir chanté « Allumez le feu » devant les poubelles du Royal Monceau.
2: Michel Field.
6: Édouard Geffray, le ministre de l'Éducation nationale, a annoncé hier que le lycéen qui a perdu une main lors des manifestations aura droit à 10 minutes de plus lors des épreuves écrites du prochain baccalauréat.
2: Sébastien Thoen.
7: Après Notre-Dame de Paris, Luc Plamondon et Richard Cochiante ont annoncé la création d'une nouvelle comédie musicale, Notre-Dame de Bétaram. Avec la chanson d'ouverture, il est venu le temps du toucher rectal.
2: Florian Gazan.
8: Des éléments authentifiant le message antisémite de Jordan Bardella ont été révélés, les recoupements avec son autobiographie étant accablants. Ce à quoi Jordan Bardella s'est défendu, mais je n'ai pas écrit mon autobiographie non plus.
2: Gérard Jugnot.
9: L'actrice américaine Eve Marie Saint, héroïne du film d'Hitchcock La mort aux trousses en 1959, est décédée hier à 102 ans. Pour quelqu'un qui a joué dans La mort aux trousses, elle a bien résisté.
2: Sophia Benabès.
10: C'est le nouveau défi TikTok qui cartonne sur ce réseau social. Revenir d'une manifestation lycéenne avec ses deux yeux, ses deux mains et aucune fracture.
2: Alors Vincent, qui a dit la vérité parmi tout ça?
3: J'aurais adoré que ce soit Ariel parce que c'est ma préférée. Mais malheureusement,
5: Vincent, je vous donne un baiser. Ça me fait très plaisir.
2: Vous venez de gagner un slip kangourou, Vincent.
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3: Après, j'ai pas réussi à tout retenir, mais je crois que la bonne info est celle de Gérard Jugnot.
4: Mais bien sûr.
2: Et oui, l'actrice américaine Eva.

0: Marie Saint, qui a joué dans La mort aux trousses, eh bien, elle est morte à 102 ans, finalement. Elle a bien résisté, effectivement. Bravo, Vincent.
1: Bravo.
2: Merci beaucoup. Merci beaucoup.
0: Je voudrais rendre à César et particulièrement au Canard Enchaîné, ce qui est au Canard Enchaîné, c'est ce dessin qui m'a beaucoup fait rire ce matin, je dois dire, où on voit effectivement quelqu'un qui dit à Jordan Bardella, le recoupement de vos messages antisémites avec votre autobiographie sont accablants. Et effectivement, Bardella répond, mais enfin, j'ai pas écrit mon autobiographie non plus. Je trouve qu'il fallait quand même la trouver, celle-là. Et puisque je cite le Canard Enchaîné, je voudrais citer aussi Charlie Hebdo. Il y a, c'est affreux, mais c'est drôle tout de même. Il y a cette information dans Charlie Hebdo à propos de Cédric Jubilard, c'est, qui a été surpris en plein acte sexuel au parloir où il rencontrait une nouvelle visiteuse. Mmh. Et Charlie ajoute, cette fois, au moins, on a retrouvé le corps. Bon, bah, écoutez.
3: Ouais. Et elle est dans les grosses têtes. On l'embrasse, Caroline Diamant.
0: Oh, ça m'étonnerait que Caroline fasse visiteuse de prison, voyez-vous.
3: Ah bon?
0: Non, il y a des dames comme ça qui viennent
3: oui,
0: voir les...
3: Ils sont fascinés par les serial killers.
0: Absolument, tout, ça sûr. Arrive.
3: J'ai reçu plein de messages de femmes.
1: Moi, j'ai travaillé en prison.
0: Ah oui, racontez.
1: Oui, pendant 2 ans, j'ai été formatrice d'art oratoire. Voilà, on leur apprenait à convaincre parce que bon bah s'ils sont là-bas, c'est qu'ils ont pas réussi. Mais c'était sympa, j'ai kiffé, c'était une super expérience.
0: C'est-à-dire qu'est-ce que vous leur appreniez aux prisonniers alors ?
1: À parler en public, à être à l'aise, à écrire un discours, écrire un argument. Des fois, on faisait du slam. Le but c'était un peu de sortir de leur cellule et de leur montrer qu'il y a autre chose quoi.
4: Vous êtes fait des relations là-bas ?
1: Oui, ouais, j'ai mon mari que j'ai. Non,
0: la preuve, elle est toujours sur son cellulaire.
1: Quand je finissais les ateliers, je sortais de la prison. Eux, ils y restaient, Dieu merci. Et donc, ils m'envoyaient des messages. Et puis, je comprenais que, bah, ils m'envoyaient des messages depuis la prison. Donc,
5: Ils te kiffaient grave.
1: Ah, c'est beau.
5: Non, mais écoutez, moi, j'ai chanté dans une prison. À la prison.
0: Bah, forcément, ils pouvaient pas s'évader.
5: Non, la prison des longues peines, qui est au Muret.
0: Ah oui, ça, elle portait bien son nom.
6: Ça a dû leur faire bizarre, voilà, de voir un baron chanter.
5: C'était près de Toulouse, et c'était extraordinaire. J'ai chanté du bel canto devant 287 prisonniers. Et ils étaient tellement mignons.
3: Bah ouais, ils ont le cœur sur la main.
6: D'ailleurs, ils ont une remise de peine. Hein.
5: Non, mais après, j'ai dû distribuer 287 baisers. Mais entourés des matons, des gros matons.
3: Bon alors, est-ce qu'il est sympa, Jubilard?
5: Non, et finalement, bah, c'était un moment absolument merveilleux.
0: Ils devaient vous envier, les prisonniers. Parce que vous êtes la seule à pouvoir passer entre les barreaux.
5: Les prisonniers, quand on chante devant eux, eh bien, c'est un moment très émouvant et on a l'impression que tout le monde est innocent.
3: Bah oui.
0: Ah oui, ça, c'est...
4: Ce n'est qu'une impression.
0: Il y en a qu'une de coupable dans ces cas-là.
7: C'est celle qui chante.
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0: Une question pour Franck Dubécois qui habite Lambersart. Desbucois, pardon, j'écorche son nom. C'est dans le nord, Lambersart. Et la question concerne Monsieur Houlion, qui est octogénaire à partir d'aujourd'hui. Mais qui est Monsieur Houlion, nouvel octogénaire?
3: C'est un personnage?
0: Non, ce n'est pas un personnage. Si vous avez révisé l'éphéméride, vous le savez.
4: Un homme politique?
0: Un homme politique, non.
6: On le connaît sous un pseudonyme, j'imagine.
0: Ah, évidemment. Et je vous ai pas dit son prénom parce qu'il a gardé son prénom.
3: Un acteur?
0: Et ça vous aurait aidé. Ce n'est pas un acteur. Peut-être qu'il a joué une fois ou deux au cinéma.
3: Et mais c'est pas Dédé La Saumure?
0: Non, c'est pas Dodo La Saumure, pas Dédé.
3: Ah oui, c'est vrai, je confonds.
0: Attention,
3: avec...
0: vous confondez les macros.
6: C'est un chanteur.
0: Un chanteur, oui.
6: Est-ce que ce serait pas Bernard Lavilliers?
0: Et c'est Bernard Houlion, dit Bernard Lavilliers.
5: Qui est né un 7 octobre.
0: Bah oui, oui, puisque c'est... puisque c'est son anniversaire aujourd'hui, il y a des chances, Ariel.
6: Ah, il va être bien
5: ah,
6: résumé.
5: Mais est-ce que vous voulez que je vous apprenne quelque chose?
0: Allez-y.
5: Qui est né un 7 octobre?
0: Allez-y.
5: Qui a quand même changé l'histoire de la planète?
3: Bah oui. Le Hamas?
4: Poutine?
5: Non, Vladimir Poutine.
0: Oui, bon, on va pas souhaiter un bon anniversaire à Vladimir Poutine.
3: Oh, c'est un copain.
0: Alors qu'on a envie de le faire pour Bernard Lavilliers, quand même. 80 ans, vous vous rendez compte?
6: Il les fait pas.
0: Hein. Il les fait pas. On l'a vu il y a pas longtemps témoigner à propos de la mort de d'Erita Mitsoukour, enfin de Catherine Ringer. Et c'est vrai qu'il avait chanté avec Catherine Ringer, Bernard Lavilliers. 80 ans.
3: Sublime, hein. Il est musclé, il est bien, il a encore sa voix et tout.
0: Et son vrai nom, c'est Houlion, il vient de Saint-Étienne. Bon anniversaire à Bernard Lavilliers. Quelqu'un pour qui aussi c'est un anniversaire, mais de carrière. 30 ans de carrière. Et c'est notre camarade Hélène Ségara, qui reprend ce soir dans La France un incroyable talent, puisque c'est le retour de cette émission, comme chaque mercredi à partir de ce soir. Et elle a 30 ans de carrière déjà, Hélène Segarra. Cette occasion, elle sort un album, Hélène Segarra and Friends. Elle a demandé à différents copains, copines...
9: Ouais, les Daft Punk, tout ça, non ?
0: De reprendre des succès. Bah, moi, j'aime bien Hélène Segarra.
9: Ouais, elle porte bien son nom.
0: Et pourquoi ?
9: Hélène Segarra. Non, mais...
0: Je me demande s'il n'y en a pas un autre qui s'égare par moment, vous voyez, monsieur.
9: Alors, c'est quoi son disque? Je vais l'acheter.
0: Eh ben, elle a fait.
9: Faites-moi rêver.
0: Elle fait des duos avec Laura Pausini, avec Philippe Catherine, avec Vincent Dedienne, Julien Doré, tous ses grands succès, mais chantés en duo. Et parmi ses grands succès, il y a Vivo Perlé, tout le monde se souvient, évidemment. Oui. Avec qui elle le reprend, à votre avis?
9: Andrea Bocelli?
0: Non, justement, pas
9: Patrick
0: avec.
9: Fiori?
0: Non, qui peut chanter comme ça avec elle?
6: Roberto Alagna?
0: Mais non, pas Gérard
6: Pagny. Roberto Alagna?
9: Pagny?
0: Florent Pagny, c'est Gérard Jugnot qui a trouvé la réponse.

0: Là, c'est Fanny qui chantait en deuxième.
1: Là, il chantait avec Hélène Segarra.
0: Mais il chantait en premier ou en deuxième?
1: Oh, écoutez, quand même, on les reconnaît assez facilement, monsieur Toen.
0: Ah non, non, c'était Fanny en deuxième.
1: Elle sera à l'Olympia le 21 mars prochain, chère Hélène Segarra, qu'on aime tant, et c'est normal qu'elle fête un anniversaire de carrière. 30 ans, c'est pas rien. Vous connaissez quand même les chansons d'Hélène Segarra.
2: Oh là là, Laurent, arrêtez de me parler, je ne connais rien. D'accord? Je ne connais ni Hélène Segarra, ni les gens qui sont autour de la table.
3: Je vous rappelle.
1: Bah quand même, Hélène Segarra.
4: Mais je vous rappelle qu'elle vient de sortir de prison, elle l'a dit.
0: Bah oui, tu l'as pas croisée en promenade?
2: Eh non. Non.
1: Tu vas me quitter, je le sais, par exemple.
2: Non, ça, ah bon, ça c'est mon ex qui l'a dit, mais pas en chanson.
0: Non, c'est pas pour l'émission, c'est une chanson.
1: Il y a trop de gens qui t'aiment.
2: Celle-là, oui.
1: Ah bah voyez.
2: Mais je savais pas que c'était elle, mais je crois que je la confonds avec une autre. Elle a une sosie dans la chanson.
4: Ah, y en a qu'à moi?
2: Non.
1: Comment ça, elle a une sosie dans la chanson?
3: Tu dois la confondre avec Lara Fabian.
2: Voilà, qui m'a parlé?
3: C'est moi, Michel. Je suis là, de l'autre côté des barreaux.
0: Mais en fait c'est vieille, tu vois rien. Elle est pas jeune, elle voit rien, elle entend pas, elle comprend rien.
2: J'ai regardé déjà, je me dis, Gérard est ventriloque.
1: Bon, écoutez, en tout cas, on est bien content qu'Hélène Segarra soit à l'Olympia en mars prochain.
0: C'est quel jour?
1: Le 21 mars.
0: Ah mince, j'ai une raclette.
1: C'est le jour du printemps, le 21 mars, c'est facile à retenir.
0: Je vous emmène là-bas, patron.
1: Voilà, moi j'ai une autre question à vous poser, cette fois c'est pour Alain Roëlante, encore une question musicale, parce qu'il y a un garçon, un habitant de Saint-Louis, dans le Missouri, aux États-Unis, qui à l'âge de 59 ans, vient d'apprendre que celui dont il était fan était finalement son père. Ça c'est une histoire absolument incroyable. Il fait un test ADN.
0: Louis Sarkozy ?
1: Quoi ?
0: Louis Sarkozy ?
1: Non, mais non. Il fait un test ADN. Il est fan depuis toujours d'un chanteur. Et il s'aperçoit qu'en fait, que ce chanteur, c'est son père génétique, vous vous rendez compte?
3: Mais c'est dingue.
1: Et il s'agit en l'occurrence de Michael McDonald. Mais est-ce que vous connaissez? Ah bah, Gazan, il sait tout. Alors, qui est Michael McDonald?
4: C'est le deuxième chanteur des Doobie Brothers.
1: Excellente réponse de Florian Gazan.

0: Le chanteur dont il était fan était son père biologique. C'est quand même assez fou.
1: Il lui a demandé, genre, c'est toi qui as déboîté ma mère dans les loges. Non, mais comment ça se passe dans ces cas-là? Bonjour, monsieur.
2: Ce qui est génial, c'est qu'il était fan du groupe. C'est quand même assez incroyable.
3: Et est-ce qu'il a pu avoir l'héritage, du coup?
0: Ah, ben il est pas mort encore.
3: Ah, pardon.
0: Michael McDonald, il l'a appelé.
1: Moi, je suis fan d'Hervé Villard, mais ça sent. Tranquille.
2: Il y a peu de chance à ton père, ouais.
0: Ses parents biologiques étaient âgés de seulement 14 ans à sa naissance.
1: Mais c'est possible.
0: Donc il a été confié à l'adoption, élevé par un autre couple. Et après, à un moment donné, il a cherché à savoir qui était son père. Il s'est inscrit sur un site de test ADN pour rechercher effectivement qui pouvait être éventuellement son père. Et un an plus tard, son demi-frère, le fils du chanteur, a passé le même test. Et donc là, il a reçu une alerte de l'endroit des tests ADN où il avait envoyé évidemment sa salive. Et là, on lui a signalé l'existence d'un frère. Il a donc rencontré sa mère biologique et ensuite il a appelé son père, lui a demandé « Êtes-vous Michael McDonald ?»«
4: Je suis ton père
2: !» Et le nom du gamin, c'est Happy Meal ?
0: Non, ils ont le même prénom. La mère avait donné en plus, il s'appelle Michael comme son père.
1: Pervers.
0: Ils ont chanté quoi d'autre, les Doobie Brothers ? Ça, je crois aussi. Ben voilà, il va pouvoir reprendre les chansons de son père, c'est ça la bonne nouvelle.
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0: Toujours avec Ariel Dombal, Sophia Bellabès, Florian Gazan, Gérard Jugnot, Michel Field et Sébastien Toen. Vous continuez à prendre des notes, Ariel, pour le résumé de tout à l'heure?
6: Un petit peu, mais il y a des choses que je bâcle. Hein.
0: Dans le résumé, vous mettez ce que vous voudrez.
6: Mais voilà,
0: façon,
6: c'est ça.
0: Ariel, c'est un choix personnel.
6: Freedom.
0: On entendra ça tout à l'heure.
1: Vous serez tolérant quand même, patron, parce que c'est difficile de faire une chronique à quelqu'un qui participe à l'émission dans son émission où il est censé intervenir.
0: Ben, vous l'avez fait, vous.
1: Le résultat, c'est nul.
0: Oui, c'est vrai. Oui, mais certains l'ont très bien fait. Michel Field l'a réussi.
1: Vous lui avez envoyé la thématique il y a deux jours.
0: Son métier. Non, il a très bien fait. Sophia, vous le ferez un jour.
3: Oui, je le ferai.
0: Bon, voyez. Bon. Là, pour l'instant, j'ai une question à l'attention de Dorothée Posa, qui habite à Milly en Eure-et-Loire. Question qui concerne quelqu'un qui va devoir porter des lunettes. C'est une info qu'on apprend aujourd'hui dans la presse. Ouais. Elle n'avait jamais porté de lunettes avant. Qui va devoir en porter désormais?
6: Eh bien, moi, je sais, l'astronaute.
7: Sophie Adonneau.
0: Sophie Adonneau. Bonne réponse d'Ariel Dombal et de Gérard Jugnot. Vous pouvez expliquer?
7: Je crois que le fait d'un séjour dans l'espace, ça a une action sur le globe oculaire et
6: ça. Ouais. Ça aplatit le globe oculaire.
1: Tu veux dire que Gilbert Montagnier était sur Mars?
6: On apprend que aller dans la Lune et revenir, donc il faut un véritable apprentissage après quand on retourne sur Terre.
0: C'est-à-dire qu'il y a une déformation plastique du globe oculaire qui fait que vous allez devoir, pour avoir une nouvelle vue parfaite, porter des lunettes alors qu'elle ne portait pas de lunettes jusque-là. J'imagine même peut-être que c'est une condition sine qua non de ne pas porter de lunettes pour aller dans l'espace. Mais sauf qu'après, j'espère qu'on leur dit avant à tous ces gens-là qui vont avoir des problèmes au retour. Parce que non seulement il y a ça, mais il y a plein d'autres choses.
6: Il y a toute une liste.
0: Elle ne peut pas remarcher tout de suite non plus.
6: Non.
0: Là, il va falloir qu'elle va à Cologne pour apprendre à remarcher et à tenir debout.
1: Vous voulez dire que Grand Corps Malade a été sur Pluton? C'est fou, on a plein d'infos, c'est fou, t'as vu, Sophia? Ah, ça vaut pas TikTok, c'est sûr. Mais on apprend plein de trucs.
7: Mais Thomas Pesquet, il est reparti. Donc il n'y a pas eu cette déformation.
2: Lui. Si, mais c'est temporaire.
0: Ça a mis du temps. Après, vous remarchez, évidemment. Ouais. Mais dans un premier temps, à cause de l'apesanteur, vous n'arrivez pas à tenir debout et à faire un pas si vous fermez les yeux.
6: En fait, perd l'équilibre.
0: Vous perdez l'équilibre.
2: Ça déforme le corps aussi, regardez les Bogdanov.
0: Le cerveau a oublié l'oreille interne, en fait. C'est ce qui se passe.
7: Ah, les os aussi, il y a de l'ostéoporose. Enfin,
0: pardon.
7: Il y a comme de l'ostéoporose.
2: On peut aller dans l'espace, Gérard.
1: C'est vrai. Vous voulez dire que Boudère a été sur Jupiter?
0: Non, mais Ariel, ne riez pas à ça.
1: Il n'y a que elle qui rigole, c'est sympa déjà.
0: Ariel est la première cliente de Toen. Il peut dire n'importe quoi, elle se marre.
6: C'est vrai. Oui, je te trouve.
1: Alors j'ai lâché une caisse et est tombée dans les poches. Pas pour l'odeur, hein, pour la blague en elle-même.
6: Ah non, ça c'est une horreur.
0: Ça, elle n'est pas caca-proof.
1: C'est
0: sa limite, Ariel. Ariel, c'est le caca-proof.
1: C'est pour ça qu'elle est fan de moi, je suis subtil.
0: Un slip kangourou, mais propre.
6: Non, mais il paraît, Sigmund Freud dit qu'il y a des gens qui restent au stade anal. Voilà.
0: Une question culturelle maintenant pour Damien Nemazur qui habite dans le Vaucluse. Question historique aussi, on est en 1571, c'est d'ailleurs un anniversaire.
7: Non, on est en 2026.
0: Oui, ben, mais il y a 455 ans, Gérard, j'ai fait le calcul, il y a 455 ans, on était le 7 octobre 1571, jour de la bataille de Lépante. Et dans cette bataille...
1: Virginie Lépante?
0: Non, pas Virginie Lépante, Lépante. C'est sur la côte occidentale de la Grèce aujourd'hui. C'est une bataille navale d'une guerre qui opposait les Turcs aux Italiens. Et dans cette bataille, il y avait des Espagnols. La preuve, c'est qu'il y a quelqu'un de très célèbre qui a perdu sa main gauche. Qui a perdu sa main gauche?
1: Un lycéen, là?
0: Dans la bataille de Lépante. Mais non, pas
7: un
0: lycéen.
7: C'est un auteur?
0: Oui, un grand écrivain.
7: Cervantes?
0: Et c'est Cervantes. Oh, bonne réponse de Gérard Jugnot.
7: Mais... S'il était droitier, il a continué à écrire.
0: Ah bah oui, à 24 ans, il s'est engagé en Italie dans l'infanterie. Cervantes, l'auteur de Don Quichotte, il a pris part à cette bataille de Lépante sur un bateau qui s'appelait la Marquesa, la Marquise, et il a perdu l'usage de sa main gauche. Voilà pourquoi on l'a après surnommé le Manchot. Et après 6 mois de convalescence dans un hôpital, il a repris ses activités de militaire, Cervantes, et puis il s'est fait kidnapper. Il a été capturé en mer à son retour en Espagne par un amiral algérois au large de Barcelone. Et là, il a été emmené et fait prisonnier à Alger. C'est une vie incroyable.
7: Mais il avait écrit avant ou après ?
0: Michel Field, vous qui représentez la culture dans cette émission.
4: Ah, mais non, je ne veux pas avoir cette casquette. C'est trop lourd à porter.
0: Vous savez s'il a écrit Don Quichotte avant ou après la bataille ?
4: Non, je ne sais pas.
0: 24 ans, je pense qu'il n'avait pas écrit Don Quichotte encore à 24 ans quand même.
6: En tout cas, le cheval s'appelait Rosalinde. Celui de Don Quichotte
0: non,
6: de la
0: Mancha. Non, ça plaît pas comme ça.
6: Mais si.
0: Non.
1: Vous en parlerez hein, autour d'un café après.
8: Il y a une main qui s'est levée dans le public.
2: Rossinante. Ouais.
0: Rossinante.
6: Ah, monsieur, ah peut-être que vous avez raison.
0: C'est pas Rosalinde, Rossinante, ça n'a rien à voir.
6: C'est vous voyez. Vrai, Rossinante.
1: Oh, à 8 lettres près, c'est la même.
0: Et attendez, on va essayer, on va vous tester Ariel. Et comment s'appelle le partenaire de Don Quichotte?
6: Il s'appelle Sancho Panza.
0: Ah bah voilà, ça c'est bien, Sancho Panza. Dont vous devriez parfois prendre exemple, cher Ariel.
6: Il avait une culotte à la française.
0: Non, c'est pas pour ça, parce que Sancho pensa avant de parler, vous voyez. Pour Thierry Mazéas, la question suivante, et monsieur Mazéas risque de toucher 300 euros si vous n'êtes pas capable de me dire pourquoi l'histoire a retenu le nom de Clémentine de Rochechouart de Mortemart, ou encore... plus connue grâce à son mariage sous le nom de Duchesse d'Uzès.
2: Elle a inventé quelque chose?
0: Elle n'a rien inventé.
7: C'est un auteur?
0: Un auteur, non. On est à cheval entre le 19e et le 20e siècle.
2: Est-ce qu'elle était la première à faire quelque chose?
0: Oui, c'est...
1: Première Miss France?
0: Pas première Miss France.
2: La première femme à avoir son permis de conduire?
0: La première femme à obtenir le premier certificat de capacité féminin à conduire une automobile. Vous vous rendez compte, on est en 1898. Vous avez le permis, vous?
3: Non, je préfère Vélib', ça va plus vite dans Paris, j'aime bien... On s'embrouille entre cyclistes, ça fait un peu de peine.
1: Ah, vous embrouillez tout le monde, de toute façon, les cyclistes. Vous respectez pas les feux, vous respectez tout le monde. Mais voilà. C'est hallucinant, quoi. Ouais. Moi, j'avais déjà envie de voter RN, mais là, c'est sûr. Non, mais il faut de l'ordre dans ce pays.
0: Vous continuez à noter hein, pour votre résumé, Ariel.
6: Oui, et j'ai appris qu'il y avait 46 vélos jetés dans la Seine par semaine.
0: Vous êtes sûr du chiffre, là?
6: Oui, les gens adorent jeter les vélos dans la Seine.
2: Ah oui, ça va être une épreuve olympique, hein, bientôt.
0: Et alors, avec le cycliste dessus, peut-être.
6: Non, non, sans le cycliste, le simple fait, oui, oui. Et il y a aussi 2 suicidés et demi par semaine. C'est la statistique.
1: Et tu sais qu'un ours blanc sur 2 est gaucher?
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0: Jackie Potonnier, ça c'est le nom de l'auditeur, il habite Londres et il est associé à la question concernant le livre de Guillaume Cyr qui s'appelle Chante méchante. C'est publié chez Calman Levy, c'est le livre du jour. On aura Guillaume Cyr dans un instant au téléphone. Il raconte l'histoire d'une actrice méchante, d'où le titre, Chante méchante. Et cette actrice méchante, c'est elle-même qui le dit d'ailleurs, elle se raconte comme étant méchante depuis sa plus tendre enfance. Elle va, quand elle apprend une mauvaise nouvelle concernant sa santé, avoir envie de retrouver un ex-amoureux, un ex-amant, alors que depuis, elle a fait une vie de famille à peu près tranquille, avec un mari avec lequel elle est plutôt gentille, et ses enfants aussi. Mais là, voilà, elle décide de retourner voir son amant qui habite Guernesey. Et c'est assez intéressant, parce qu'évidemment, Guernesey, ça vous fait penser à qui tout de suite?
4: Victor Hugo.
0: Victor Hugo, bravo. Et l'amant de cette chante méchante, l'amant de cette héroïne, eh bien, il a un nom, c'est évidemment l'auteur qui a choisi ce nom, qui est le nom de la ville natale de Victor Hugo. Quelle est la ville natale de Victor Hugo ?
2: Besançon.
0: À Besançon, bonne réponse. Excellente réponse de Florian Gazan. Bonjour Guillaume Cyr.
9: Bonjour.
0: Il est byzantin, Victor Hugo, puisque c'est ainsi qu'on appelle les habitants de Besançon, ou ceux qui sont nés là-bas. Et effectivement, ce n'est pas un hasard. Vous voyez, comme j'ai été malin en découvrant ça, et ce n'est pas un hasard que vous ayez choisi ce nom Besançon pour l'amant de votre héroïne.
9: Non, c'est pas un hasard. J'ai disséminé comme ça des clins d'œil à Victor Hugo, Besançon, vieille ville espagnole, comme il dit lui-même.
0: Quels sont les autres petits signes que vous avez glissés comme ça dans le livre et que je n'aurais pas vu, qui m'auraient échappé, Guillaume Cyr?
9: L'héroïne s'appelle Léonie. Léonie a été une des amantes de Victor Hugo, atteint ou non de priapisme. Et j'ai fait de nombreux clins d'œil à Juliette Drouet, qui est partie à Guernesey par amour, à Califourchon, sur le coffre des manuscrits. Lui fuyait la politique, bien sûr, mais elle est partie par amour. Et Juliette Drouet est un auteur absolument extraordinaire.
0: Un mot quand même sur cette Léonie, justement, cette actrice, elle, l'héroïne de votre livre, même si d'ailleurs, c'est sa fille, hein, Inès, qui raconte comment elle a retrouvé les écrits de sa mère. On la retrouvera à la fin du livre, mais je ne vais rien dévoiler. Je ne vais pas spoiler pour les auditeurs qui nous écoutent, mais cette actrice méchante, c'est elle-même qui le dit, hein, dans votre livre, puisque c'est écrit à la première personne. Elle dit qu'elle est méchante depuis qu'elle est enfant. Et au fond, le fait d'avoir été actrice l'a aidée un peu à cacher cette méchanceté.
9: Elle apprend qu'elle va mourir et elle dit « En fait, je vais mourir parce que je l'ai mérité. Je suis méchante depuis toujours. Rien ne l'explique. Mes parents étaient plutôt gentils. J'ai été dans un univers plutôt protégé. Et pourtant, je suis méchante depuis la cour d'école. Je suis orangina rouge. Vous vous souvenez ? Pourquoi est-il aussi méchant ? Eh bien, moi, c'est pour ça que je meurs. Et plutôt que de demander pardon, d'être résiliente ou d'essayer de survivre, je vais danser, chanter une dernière fois, vous raconter à quel point j'ai été méchante avec tout le monde et en particulier avec cet ex qui m'a quitté il y a 20 ans. Vous savez, quand on apprend qu'on va mourir, on pense à ces amours qu'on a eus et qu'on n'a pas vus depuis longtemps. Et lui, quand il l'a quitté, elle lui a dit « Tu ne seras plus rien sans moi » et lui a répondu « Si je reste, je serai un monstre ». Et ils se sont plus jamais revus pendant 20 ans. Alors elle veut le retrouver, donc le roman raconte à la fois ses retrouvailles à Guernesey, en même temps qu'elle revient sur son parcours d'actrice méchante depuis l'enfance.
0: Elle va essayer de retrouver ce fameux Besançon, puisque c'est le nom que vous avez donné à son amant. Mais alors, un passage au début du livre, moi, qui m'a beaucoup fait rire, où elle raconte justement qu'en tant que comédienne, c'était plus simple de faire oublier sa méchanceté. Le théâtre est l'endroit parfait pour les filles qui veulent être à la fois méchantes et aimées. Hélas, la scène n'est pas la vie. C'est pourquoi, après un certain temps, les filles comme moi, les salopes nihilistes, veulent pouvoir être aimées à la ville comme elles le sont sur scène. Je me suis mariée avec Sébastien. Quand il répétait que j'étais la meilleure actrice de France, il ne se rendait pas compte que je jouais la comédie à la maison, pas moins qu'ailleurs. De même que lorsque nous avons appris que le chauffeur de taxi sur lequel j'avais balancé une jardinière avait frôlé la mort. Parce qu'elle fait ça, elle jette des jardinières sur la gueule des bagnoles qui sont en dessous. Parce qu'il l'emmerdait avec son klaxon, ce gros gland, comme elle dit.
9: Exactement, elle jette des jardinières, elle réveille son mec en lui balançant des seaux d'eau de Javel au visage. Ne faites pas ça à la maison. Pour son anniversaire, elle paye des gars pour le tabasser sur un parking en lui demandant « Mais tu voulais quoi comme autre cadeau ?»« Regarde, c'est comme ça que je te montre que je t'aime. » Mais c'est elle qui nous raconte tout ça. Donc la question, puisque c'est une actrice, c'est aussi est-ce que nous, finalement, lecteurs, on peut la croire ? En réalité, elle a peur de mourir, elle est triste peut-être. Et au lieu de nous dire « Je suis triste et j'ai peur », elle nous dit « Je suis méchante, je l'ai mérité, regardez à quel point je suis méchante ». Et elle se présente à nous comme telle. Donc là, le jeu, c'est est-ce qu'on lui fait confiance ou non, et à quel point on la croit.
0: Ça doit être amusant de se mettre dans la peau d'une méchante quand on écrit, parce que c'est vrai que on peut se laisser aller à des phrases terribles comme celle-là, par exemple. Elle parle de son amant, ça, on est plutôt dans la dernière partie du livre, elle dit il pleure comme une merde. Et franchement, là, c'est quand même, c'est jouissif d'écrire ça, non?
9: Ah bah oui, la littérature est là pour ça aussi, pour lâcher les chevaux et abandonner toute civilité. C'était très plaisant, j'ai toujours préféré les méchants dans les dessins animés. Vous voyez, d'ailleurs, il y a quelque chose de très dessin animé. Quand on dit « je suis méchant », c'est plus facile et plus drôle que de dire « j'ai fait du mal ». Et l'idée était d'écrire un livre drôle, justement, de jouer avec cette figure de la méchante qui tournoie comme ça autour de tous ceux qu'elle a aimés. Et je me suis beaucoup amusé. Il faut pas faire à la maison ce qu'elle fait, elle, dans le livre, mais dans le livre, c'était l'occasion de rire.
0: Chante méchante, c'est signé Guillaume Cyr chez Kalman Lévy, et c'était le livre du jour.
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0: Toujours avec Ariel Dombal, en charge du résumé aujourd'hui, Gérard Jugnot, Sophia Bellabès, Sébastien Thoen, Michel Field et Florian Gazon. Une question pour Véronique Schramm, qui habite Surbourg, dans le Bas-Rhin, et la question concerne un inventeur britannique, Edwin Bird Budding. Mais qu'a inventé Edwin Bird Budding, qu'on Burn. Utilise encore aujourd'hui? Qu'est-ce que vous dites, Gérard?
1: Burn.
0: Edwin Bird Budding.
2: Budding.
0: Edwin Bird Budding.
1: C'est un moyen de transport?
0: Non. Ah! On peut monter dessus et éventuellement, évidemment, être déplacé, mais enfin, c'est pas fait pour ça.
6: C'est un inventeur du 19e siècle?
0: Alors oui, on est effectivement plutôt au 19e, puisqu'il est né en 1795 et mort en 1846. Je peux d'ailleurs vous dire qu'il a inventé aussi la clé à molette, vous voyez. Mais ah. Bon, c'était pas l'objet de ma question. Même si on se sert encore aujourd'hui effectivement des clés à molette, il a inventé quelque chose d'encore plus étonnant que la clé à molette.
2: Donc c'est un objet qu'il a inventé?
0: Alors un objet, j'ai envie de vous dire, même une machine.
7: Ça se déplace?
0: Ça se déplace, oui.
6: Est-ce que ce serait un objet agricole?
0: Non, justement, pas seulement. En 1830,
7: un pressoir,
0: Edwin Bird Budding invente...
2: Est-ce que ça existe toujours, mais que ça a évolué?
0: Ah bah oui, il y en a toutes sortes aujourd'hui, évidemment, mais...
7: C'est gros?
0: Mais ça n'a pas tant changé que ça, au fond. Hein.
3: La chaise à roulettes?
0: La chaise à roulettes, non.
7: Un cric?
0: Même s'il y a des roulettes, pour le coup. Hein.
6: Alors une brouette?
0: Une brouette, non.
2: Un diable,
0: non plus. Il peut y avoir deux ou quatre roulettes, ça dépend, évidemment.
6: Alors une chaise de paralytique?
1: Un fauteuil Everstyle?
6: Bon, donc c'est pas le fauteuil roulant.
0: Non, Ariel, non.
1: Mais elles sont grosses, les roues? C'est des grosses roues?
0: Oh, bah, il y a des petites roues, des grosses roues, des grandes roues. Je vous dis, il y en a quatre, il y en a deux roues, ça dépend.
7: C'est pour transporter les marchandises au départ?
0: C'est pour transporter rien du tout, même si, effectivement, ça peut vous faire... si vous êtes enfant, vous pouvez monter dessus, mais je vous conseille pas si vous êtes adulte.
1: Mais c'est pour faire... C'est du textile?
0: Non, ce n'est pas...
4: Des caissons à roulettes?
0: Non.
6: Ce n'est pas la roulette du dentiste, par hasard?
1: Bah, c'est pas bête.
2: Casino, une fois.
0: Ah oui, non, pas du tout.
7: C'est très lourd?
0: Oh, bah, je vous dis, on a différents modèles, lourd, léger, à quatre roues, à deux roues.
7: Ça sert à quelque chose.
0: Ah, c'est très utile, bien sûr.
1: Mais quand on va trouver, c'est évident ou on est vraiment con?
0: Ah, vous êtes vraiment con? Non, mais
7: les roulettes, ça sert à déplacer si on veut le changer de place, ou est-ce que c'est dans son utilité première?
0: Ah, non, c'est dans son utilité première. S'il n'y a pas de roulettes, ça sert à rien.
6: Ah, bon, est-ce que ce ne serait pas sur les routes? Pour écraser le goudron, il y a une espèce de grosse roue qui roule.
7: Un rouleau compresseur.
6: Voilà.
1: Ah, pour faire les routes.
0: Je vois bien que vous êtes au bout du rouleau compresseur, Ariel, mais ça n'est pas ça. Je suis sûr que vous en avez une, Gérard, chez vous. Hein.
1: Ah, une femme de ménage?
2: Ça coûte combien?
1: Sans papier, sous-payé, oui.
2: C'est plutôt 10 euros, 100 euros, 1000 euros. C'est quoi les gammes de prix?
0: Peut-être pas à Paris, vous voyez, mais...
1: C'est du jardinage.
7: Une machine à...
1: C'est du jardinage.
7: Une
0: tondeuse à gazon. Bonne réponse de Gérard Jugnot. Alors.
6: Ah oui.
1: Ah bah oui, mais vu comme ça, oui.
0: Il y a des roulettes à la tondeuse à gazon.
1: Bah oui.
0: Faut bien
6: que non.
7: Moi, j'ai le
6: c'est
7: truc
6: les tondeuses à gazon, il y a un cylindre avec des sortes de pics pour arracher les herbes.
0: Oui.
6: Donc, à mon avis, c'est ça qu'il a inventé.
0: Non, il a inventé la tondeuse à gazon, qui était mécanique, évidemment, à l'époque. Mais il y a de toute façon toujours des roues à la tondeuse, que ce soit deux roues sur le côté, si c'est une tondeuse, voyez.
2: Avec le cylindre qui tourne.
6: Oui, juste le cylindre.
0: Ou quatre, si c'est parfois la tondeuse qui, en plus, accumule l'herbe. Ouais. Alors évidemment, quand on est en immeuble, on n'a pas de tondeuse à gazon. Mais quand on a une maison, on a une tondeuse à gazon. Vous avez eu déjà dans votre vie une tondeuse à gazon?
3: J'avais une amie qui en avait une, et c'est vrai, quand on était jeune, on se mettait dessus, c'était comme une voiture.
0: Et ben voilà. Oui. Voilà,
1: on a... C'est dangereux de faire ça.
3: Non.
7: Oh, bah, non, mais il y en a qui sont faits où on peut être assis.
2: Ah, ben les motoculteurs.
0: Oui. Ah, bah oui, ben là, c'est la tondeuse à gazon. Un gros modèle, ouais. Vous voyez. Mais lui, l'anglais en question, à cette époque-là, Edwin Bird Budding, il a inventé.
7: C'était mécanique, qu'il fallait pousser. Comme
0: tondeuse à gazon mécanique, qu'il fallait pousser, effectivement. Depuis, vous avez des modèles, évidemment, très, très, très. Qu'est-ce qu'il y a qui marche pas, Gérard?
7: Bah, la mécanique, mon grand-père, il avait ça, il fallait pousser comme un damné. Parce que...
2: Ah, c'était dur.
1: C'était quel siècle?
0: Bah oui, mais.
7: Il fallait avoir des bras à l'époque.
4: J'avais fait une grande enquête. dans un service de chirurgie réparatrice de la main. À l'époque, il y avait un grand ponte qui s'appelait le professeur Vilain. C'est pas de sa faute s'il s'appelait comme ça. Et il avait cette formule. Il disait, je ne comprends pas comment ce peuple, en parlant du peuple français, qui se croit le plus intelligent, passe ses week-ends à mettre ses mains dans la tondeuse à gazon, parce que les services d'urgence de réparation de la main explosent le dimanche soir avec des gens qui arrivent avec des bouts de leurs mains dans un sachet glacé pour se faire...
7: Qui sont cons,
4: il y a des accidents, exactement comme les huîtres le 31 décembre, il y a les accidents du week-end. Tu sais, je me rends compte en vous racontant ça que ça n'a rigoureusement aucun intérêt.
0: Il
7: y a le champagne.
0: Ici, Michel Field, sachez-le, vous allez pouvoir vous débarrasser de tout ce que vous avez retenu pendant des années et vous n'avez jamais pu dire sur le service public.
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10: À la veille de l'acte 4 du mouvement lycéen, rejoint par les étudiants et l'intersyndicale, Sébastien Lecornu joue l'apaisement. Le Premier ministre s'est exprimé dans la soirée et il l'assure, les forces de l'ordre n'ont pas pour instruction d'affronter les lycéens. Il promet aussi des annonces à la fin du mois et a voulu se montrer compréhensif.
11: La colère des jeunes ne vient pas de nulle part. Nul ne peut être indifférent aux angoisses qu'ils expriment. Ces lycéens, on le sait, étaient enfants ou en tout cas entrés dans l'adolescence pendant le Covid. Nous leur avons demandé des efforts considérables. Depuis, ils voient les guerres, le changement climatique, parfois leurs parents ou leurs proches en difficulté. Malgré ces angoisses, nous leur demandons pourtant de choisir leur orientation et de regarder l'avenir avec confiance. Et la responsabilité du gouvernement et de l'ensemble des formations politiques doit être de rétablir cette confiance. Et cela commence... évidemment, et déjà, par les écouter.
10: Sur l'énergie, Sébastien Lecornu a tenté d'apporter des réponses plus concrètes. La libération de 10 millions de barils de gazole qui devrait permettre une baisse de 12 à 18 centimes par litre à la pompe. Le prix de l'électricité n'augmentera pas cet hiver et le chèque énergie sera versé dès janvier aux ménages les plus modestes. Enfin, après un été marqué par la sécheresse et les récoltes catastrophiques, le Premier ministre promet des annonces. Elles seront faites ce jeudi depuis le sommet de l'élevage par Annie Genevard, la ministre de l'Agriculture. Dans le reste de l'actualité, le parquet de Marseille qui annonce l'ouverture d'une enquête pour violence volontaire après qu'un adolescent de 17 ans a été blessé à la tête ce mercredi, probablement par un coup de matraque près d'un lycée. L'IGPN a été saisi. En Espagne, les syndicats appellent à la grève générale pour le logement et les salaires le 11 novembre, annonce alors qu'on a appris dans la soirée le décès à l'âge de 87 ans de Marie-Carmen, cette retraitée expulsée de son appartement devenu ces dernières semaines symbole de la crise du logement. Et puis le jury du prix Renaudot, qui sera décerné le 3 novembre, vient de dévoiler sa deuxième sélection. C'était ça ou mourir, le livre de Télisson Aurélien, auteur accusé d'avoir utilisé l'intelligence artificielle pour l'écrire, y figure. Les courses, c'est à Saint-Cloud, départ 13h55. 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L'outsider de RTL, c'est le 7 futur. La météo, avec un temps encore perturbé le matin sur la moitié est, ainsi que du Limousin aux Pyrénées. Mais dans l'après-midi, les éclaircies reviendront en Méditerranée et dans le sud-ouest, partout ailleurs du soleil, même si quelques ondées seront possibles. La neige fera également son retour sur le nord des Alpes et les Pyrénées. Les températures, le matin, 8 à 13 degrés en général, 17-18 près de la Méditerranée. L'après-midi, elles seront en baisse, 12 à 24 degrés. Fera jusqu'à 25 en Corse.
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2: 300 euros peut-être pour Audrey. Audrey Somogui, elle habite Gignac dans l'Hérault. On y va, 50 euros par 50 euros. Il faut essayer de faire gagner notre auditrice. Hein, c'est le principe, chère grossette. On va commencer par quelqu'un qui gagne son premier titre pour cette année 2026. Parce que croyez-moi, il en a eu. Il en est même, je crois, au 102e titre de sa carrière. Il lui en faut encore un pour dépasser Roger Federer. C'est
3: Novak Djokovic.
2: C'est Djokovic. Bravo. Il lui faut encore 7 titres pour battre Jimmy Connors, qui effectivement est le recordman avec 109 trophées. Je savais pas que c'était Connors.
3: Si, si, Jimmy Connors, mais il a arrêté tard, il a été à 42, 43 ans.
2: Certes, mais je pensais que c'était Federer qui avait eu le plus de trophées en tennis, sans ces Connors. Mais Djokovic est sur la bonne voie, ça fait déjà 50 euros. Maintenant, je vais vous donner le nom de Charlie Garnier-Nasselin. Qui est-il? On en parle aujourd'hui dans la presse de Charlie Garnier-Nasselin.
4: Un artiste?
2: Un artiste? Alors, artiste, le mot est peut-être un peu fort, mais oui, on peut considérer...
4: Architecte?
2: Ah non, architecte, non.
5: Attendez, c'est un peu fort, c'est-à-dire c'est pas un artiste, c'est genre un clown?
2: Si, si, c'est un artiste.
5: Un humoriste de radio?
2: Non, non. Charlie Garnier-Nasselin.
4: L'acteur?
2: Un acteur, oui.
4: Il est dans un film qui sort, là?
2: Oui, absolument.
5: Il est dans Gérard. Du Cobu?
2: Il est dans Du Cobu.
5: Ah bah voilà, dans
4: ah
5: le
4: bah
5: film.
4: Ah mais c'est le petit qui fait Du Cobu, bien sûr.
2: Eh bah oui, Gérard, bah comment ça va?
5: Bien sûr.
2: Bonne réponse.
4: Mais non, mais... Bah, je connais... Je connais bien, il s'appelle Charlie, mais je savais pas que ça.
5: Oui, non, mais c'est quoi, Alzheimer, 06, 22.
4: Il est super. Il est d'ailleurs super.
2: Parce qu'on change de Ducobu à chaque
4: fois. Ah bah
2: fois.
4: Oui, à chaque fois.
2: Parce que les gamins, ils grandissent,
4: il y
2: évidemment.
4: Il y en a eu 6, ouais, ouais.
2: Donc à chaque fois, c'est un gamin différent.
4: Parce que Ducobu, il change pas, c'est comme Tintin. Ouais. Donc il peut pas grandir.
2: Ducobu et le fantôme de Saint-Potache, c'est le titre du film qui sort aujourd'hui, dans lequel vous êtes Gérard, je vous rappelle donc, avec le petit Charlie, vous voyez, c'est son nom.
5: Et il joue quoi dedans, Gérard?
4: Il joue Ducobu, bah, imbécile.
2: Monsieur Kittrich, le gérant du magasin qui triche.
4: Oui, mais là, maintenant, je suis chasseur de fantômes. Là, j'ai un grand rôle. Donc.
2: Ah oui?
4: Ah oui.
2: Tiens, moins connue, Sophie Taillibert. C'est dans la presse qu'on parle d'elle aujourd'hui. Mais qui est Sophie Taillibert qui est en train de surveiller? Elle surveille quoi?
3: C'est la fille de Roger Tabillard, l'architecte du Parc des Princes.
2: Il fallait un supporter du Paris Saint-Germain pour trouver ça. Bonne réponse de Florian Gazan. Écoutez.
6: Et il y a une grosse polémique parce que le projet dénature la structure du parc et
3: elle
6: il voudrait la garder.
2: Je ne savais pas qu'il fallait demander l'autorisation aux enfants de l'architecte pour changer un stade.
3: Ben si, si, c'est comme les ayants droit pour une œuvre. On considère que c'est une forme d'œuvre artistique, c'est un monument protégé. Donc
2: vous avez vu la gueule du Parc des Princes?
3: Il est très beau, Laurent.
2: Non, enfin, de l'extérieur.
5: Ils veulent tout changer. Qu'est-ce qu'ils veulent changer en fait? Rajouter des places?
3: Ah, ils veulent agrandir, ils veulent faire un stade de 80 000 places, donc il faut changer un petit peu la structure, l'enveloppe extérieure, et c'est à ça qu'on ne doit pas toucher.
4: Okay. Ah, qu'ils vont raccourcir la Tour Eiffel.
2: Non, mais c'est vrai que moi je suis un peu surpris qu'on soit obligé d'aller demander à la FID. Si encore l'architecte était encore là, il pourrait donner son avis. Mais qu'est-ce qu'elle en sait, la FID, l'architecte, c'est de savoir s'il faut toucher ceci ou cela du stade, franchement.
4: Ça, c'est comme tous les problèmes des héritiers, hein, pour les droits d'auteur, c'est à chaque fois, c'est souvent les gens qui sont morts. Sans enfant, c'est le coiffeur ou c'est...
5: Oui. Bah c'est comme Philippe Bouvard qui avait un droit de regard sur vos questions, patron.
2: Heureusement, non. On en est à 150 euros pour Audrey Somigi, donc on essaie 200 maintenant avec le nom d'un groupe qui va être bientôt à Paris. D'ailleurs, hein, je suis en train de regarder les dates. 22 octobre, à l'Adidas Arena. Bah alors, c'est quoi ça, l'Adidas Arena?
3: C'est la nouvelle arena qu'ils avaient construite pour le basket, pour les JO, vous savez, au nord de Paris.
2: Ah oui, parce que maintenant, comme tous les stades changent de nom à chaque fois, ça, on ne demande pas hein, aux enfants des architectes.
5: Et à chaque fois, c'est un long slip, Arena, quoi.
4: C'est Purple.
2: Comment vous dites?
4: Purple.
5: Deep Purple,
4: pardon.
5: Oh là là.
4: Mais non, j'y connais rien, j'ai cru voir.
5: Et il a une bonne vue quand même encore.
2: Ah,
5: hein.
2: Ah, vous avez triché sur moi.
4: Voilà, c'est ça.
2: C'est monsieur qui triche.
4: Mais oui, c'est
3: incroyable.
4: Monsieur qui triche.
3: Quelle horreur.
2: Ah ben oui, c'est vrai que c'est écrit gros.
7: Ah bah ouais.
4: J'ai confondu avec Pure People.
3: Deep Purple.
4: De loin.
2: C'est Deep Purple qui vient à Paris.
5: Ça marchera jamais, ça.
2: essaie de passer à 250 euros avec oui. celui qui a vécu sa dernière sélection. Ça, c'est très facile pour Gazan. Avec, évidemment, son pays. Ah. Cette nuit, ça s'est passé dans la nuit de mardi à mercredi. Deux passes décisives et un but.
3: Léo Messi. Ah.
2: Léo Messi, ça y est. Enfin, il s'en va.
3: Oui. Au moment où Cristiano Ronaldo a du mal à partir, c'est un beau symbole.
2: C'est clair. Alors, parmi les candidats de la primaire socialiste, et là, on peut peut-être atteindre les 300 euros pour notre auditrice Audrey, il y a quelqu'un qu'on connaît moins, évidemment, c'est Golan.
6: Benjamin Morel. Morel.
2: Comment vous dites?
6: Emmanuel Morel.
2: Vous voyez qu'on le connaît moins, vous n'avez pas son prénom. C'est Emmanuel Morel. Bravo, Michel Field. Mais alors, dites donc.
5: Comment il s'appelle celui qui a une cystite, là? Bah, il veut pisser sur tout le monde.
2: Glucksmann.
5: Voilà. Dès qu'il voit un politique, il pisse.
2: Faut donner les noms des autres. Hein. Vu qu'on a donné le nom d'Emmanuel Morel, faut être...
5: Jérôme Miguel.
2: Fair play, effectivement, Raphaël Glucksmann.
6: Et Olivier
2: Faure.
5: Il n'y a pas un mec de gauche.
2: Jérôme Gage. Et évidemment, au milieu de tout ça, Ségolène Royal.
3: Qui met l'ambiance, quoi.
2: Ah oui, elle met l'ambiance. Ça, elle a foutu le bordel.
5: Et elle va gagner, moi, je pense.
2: Ah, vous croyez?
5: Je crois qu'elle va gagner.
2: Alors, écoutez,
5: c'est la seule politique. Hein,
2: mais en revanche, moi, j'ai été surpris parce que je savais pas qu'elle avait 73 ans déjà.
5: Et elle fait plus.
2: Ségolène. Vous savez à quoi j'ai vu ça? C'est que pendant le débat, ils étaient tous debout et elle assise. Et je me suis dit, tiens, mais pourquoi elle est assise comme ça pendant tout le débat?
6: C'est comme Ariel, hein.
5: elle est encore bien, Ségo, quand même. Hein. Elle est encore bien pour son
2: oui,
5: âge.
2: Oui, mais 73 ans, c'est pas jeune, hein, quand même, pour nous voir, pour devenir présidente de la République, quand même.
7: Mais il a quel âge, Trump?
2: Ah, bah oui, mais enfin, oui, est-ce que c'est un bon exemple?
7: Justement.
6: Tu l'aimes bien, Ségolène?
7: Oui, moi je l'aime bien.
6: J'étais sûr.
7: Je l'ai croisé et je lui ai dit de lire La Princesse de Clèves.
5: Voilà. Et pour quelle raison?
7: Eh bien parce que c'est un des plus beaux livres de la littérature française.
5: Ah. Merci Ariel Dombal, tout de suite la météo.
6: Vous êtes sur France Culture.
5: Quel bon moment on passe. Ah oui. Ça fait du bien.
2: C'est samedi soir, en tout cas, le résultat de la primaire socialiste. Vous saurez si Ségolène Royal, Raphaël Glucksmann ou les autres. Il y a un deuxième tour, c'est ça le pire.
6: Peut-être. Sauf si Glucksmann dépasse les 50% de votants. Il n'y a que 110 000 votants, ce qui est quand même beaucoup moins que les primaires d'avant. Où c'était à 2 millions, 2,5 millions.
2: En plus, on ne sait pas chance pour créer un deuxième tour. Je serais surpris qu'il y ait quelqu'un qui fasse plus de 50%.
6: Écoutez, au vous niveau croyez, de consternation où on est, tout est possible.
3: Imaginez un débat entre Ségolène Royal et François Hollande, une super finale pour la primaire de gauche. Ça serait
5: quand même
3: génial.
5: Il va sortir du buisson.
2: Et d'ailleurs, le Gorafi qui a sorti quelque chose de très drôle, c'est Ségolène Royal et François Hollande se remarient pour avoir plus de chance.
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2: Une question cinéma, je profite de la présence de Gérard Jugnot à l'attention d'Aurélie Marco qui habite Longage en Haute-Garonne. C'est au départ un livre de Georges Simenon, un roman policier qui est devenu, il faut dire ce roman, un célèbre livre. Au départ, le roman se passe dans un village entre Saint-Armand-Montron et Montluçon dans l'Allier en 1942. Je peux même vous donner le nom du village, hein, Gué de Saulnois. Un roman qui évoque deux personnages profondément éloignés l'un de l'autre et qui vont finalement se retrouver. D'ailleurs, Simenon, qui a mis 2 ans pour écrire ce manuscrit, a écrit en fin de roman la note suivante: Niolle-sur-Mer, 1er mai 1940.
5: C'est sur la guerre?
2: Alors, oui, c'est un valet de ferme qui s'appelle Jean, qui est libéré après 5 ans de prison et qui va être engagé par une femme.
5: La veuve Coudert?
2: La veuve Coudert! Bonne réponse de Gérard Jugnot.
7: Mais si je peux rajouter quelque chose, c'était avec la veuve Coudert, avec Simone Signoret.
4: Et Alain Delon.
7: Voilà, et Alain Delon, c'est quand même une rencontre improbable.
6: Mais c'était la naissance de leur très grande amitié et affection.
7: Oui,
5: bien sûr.
2: Pourquoi elle rit, Ariel, là?
7: Non, mais je ris parce que on ne cite pas ces deux grands acteurs, hélas, morts.
3: J'ai vraiment hâte du résumé.
5: Ah ouais, ça va être fou.
3: Ça, elle va résumer tout ce dont on n'a pas parlé dans l'émission.
6: J'aimerais qu'elle vienne faire mon oraison funèbre parce que, hélas, mort, tu vois, ça dure pas longtemps, c'est efficace, ça dit l'essentiel.
2: Hélas, mort.
5: Allez, tous à l'apéro.
4: Et c'est un film de Pierre Granier de Fer.
2: Absolument, mais c'est un roman de Georges.
4: Mort.
2: C'est un roman. C'est un roman de Georges Simenon, hélas mort lui aussi. Et ben puisqu'on est dans les hélas morts.
3: Il y en avait un autre.
2: Oui, oh ben là il est mort il y a un moment, il est mort il y a 173 ans.
4: Ah oui, il est très mort.
2: Ah oui, oui, en 1853 à Paris. Et il s'agit peut-être d'un homme d'État et d'un président de commission exécutive qui fut ministre de la Marine. Voilà ma question.
5: La Marine laquelle ?
2: Ministre de la Marine française.
5: Vivement mai.
2: Mais ce ministre de la Marine avait publié un ouvrage en 4 tomes paru à titre posthume en 1854 qui s'appelait Astronomie populaire. Car outre être un marin, c'était un astronaute. Mais
5: un astronaute ?
2: Un astronome, pardon. De qui s'agit-il ?
7: Un astronome, ça peut être Ptolémée.
2: Comment vous dites ?
7: Ptolémée.
2: Ptolémée. Au 19e siècle.
7: C'est 5 ans avant Jésus-Christ.
2: Ah oui.
3: Effectivement.
5: Il était très résistant.
2: Je vous ai dit que le livre était paru à titre posthume en 1854. Là, c'était très très posthume, alors.
4: Est-ce que... Il a des rues à Paris?
2: Ah oui, ça, il a même, je crois, un boulevard à Paris.
5: Un métro?
2: Un
5: Raspail?
2: Un lycée aussi, d'ailleurs.
5: Attendez, astronome, physicien, scientifique, Jamy?
2: Non.
3: Navigateur?
2: Un physicien, effectivement, scientifique, je vous ai dit quoi d'autre? Chef d'État?
5: Unijambiste?
2: Non.
5: Chef d'État en France?
2: De facto, chef d'État en 1848, pendant un mois seulement, ministre de la Marine, en 1848 toujours, et il a publié Astronomie populaire en 4 tomes, parce que c'était un scientifique aussi.
3: Michel Chevalet?
2: Non.
5: Éric Ciotti? Ah non, ça c'est ministre de Marine.
2: Non.
5: Pardon.
2: Astronome. Astronome, physicien, homme d'État, né dans le Roussillon, mort à Paris. Et c'est vrai qu'il a un boulevard.
5: Il est très connu?
2: Bah, quand même, il a un boulevard.
5: Exelmans?
2: Non.
5: On peut tous les donner?
4: Henri Martin.
2: Il fut d'ailleurs aussi ministre de la guerre en 1848, si ça peut vous aider.
5: Il a fait que ça de sa vie, ministre.
2: Ah, je vous donne, moi, son CV.
5: C'est pas possible, c'est François Bayrou.
2: Il a même un buste qui a été réalisé par David d'Angers. Vous voyez, c'est pas n'importe qui, quand même, dont je vous parle.
5: Il est très connu?
7: C'est sous Louis-Philippe.
4: Son avenue, c'est dans quel arrondissement?
2: Pas un avenue, un boulevard.
5: Quel arrondissement? On ne comprend pas sinon.
2: Alors, il a un lycée dans le 12e arrondissement de Paris.
5: Doménil.
2: Et un boulevard dans le même arrondissement. Voilà, ça vous va, ça?
3: Condorcet?
2: Non.
4: Dans le 12e?
2: Oui, dans le 12e.
4: Ah, ouais, c'est jamais...
5: Montorgueil?
2: Non.
5: Montgalet?
2: Non, il a des rues, des boulevards, partout.
5: Berthelot?
2: On a même donné son nom à un télescope, puisque, voilà, il était tellement scientifique et il regardait tellement les astres et les étoiles. Son nom est inscrit, évidemment, sur la Tour Eiffel.
5: Picpus?
2: Comment, quoi donc?
5: Picpus?
2: Ah non.
4: Hubble?
2: Non. Ah bah, monsieur Gazan, vous me décevez, là.
3: Ah, Lavoisier?
2: Non.
4: Il était guillotiné. Hein.
3: Bah oui, je sais.
5: Il a un nom de station de métro?
2: Ah bah non.
5: Au moins un arrêt de tramway?
2: Non, je vous ai dit déjà.
5: Au moins un truc de Vélib?
2: Un boulevard, un
5: Doménil.
2: Lycée. Quoi?
5: Doménil?
2: Non. Un scientifique, homme d'État, qui a donné son nom à des lycées partout en France. Un boulevard à Paris, un lycée à Paris.
4: C'est
2: même.
4: Pas comme État.
5: Buffon?
2: Non.
5: Le lycée dans le 12e aussi, vous avez dit. Hein.
4: Fénelon?
2: Dans le 12e arrondissement, oui.
4: Fénelon?
2: Il y a un lycée à Perpignan, d'ailleurs, aussi. Ah.
7: Arago?
2: Arago!
5: Oh non.
7: Il fallait commencer par ça, Laurent.
3: Le Perpignan.
7: Je suis trop contente quand j'ai la réponse d'une question.
2: Ah bah oui, je comprends. Oui. C'est vraiment un hasard.
5: Vous êtes là-bas.
7: Oui, je suis perpignanaise et Arago, c'était mon lycée.
2: C'est pas vrai.
7: Oui,
5: donc il y a un lycée à Perpignan, c'est ouf.
7: Oui, il y en a plusieurs.
5: C'est ça le plus ouf.
2: Le lycée François Arago.
7: Oui.
2: Vous auriez pu donner son prénom.
5: Ah,
2: tout
5: c'est
2: même.
5: Pas Louis Arago.
2: Non. Louis Aragon et François Arago. Et François Arago était effectivement un scientifique, un physicien, un astronome.
5: C'était n'importe quoi.
2: Il a publié Astronomie populaire en 4 tomes. Il a été ministre de la guerre, ministre de la marine. Il fallait retrouver François Arago et non pas Aragon. Bravo, grâce à votre lycée.
5: Bravo.
2: Bah tiens.
3: Heureusement que t'as pas redoublé, hein.
7: Alors, je voudrais faire un petit discours
2: pour remercier vos parents qui vous ont mis au lycée Arago. Ils y ont, vous écoute.
7: Je veux remercier Perpignan avant tout de m'avoir élevé au rang de grosse tête.
6: C'était resté jusqu'à quelle classe au lycée Arago?
7: Terminale, j'ai eu mon bac avec mention.
3: Bac quoi?
7: Bac L, ouais, je sais. C'est horrible, alors que j'ai pas une réponse depuis tout à l'heure.
6: Moi non plus, c'est pas grave.
2: C'est tout le problème. Hein. Mais enfin, monsieur Gazan, vous auriez pu trouver un ragot tout de même.
3: Ça serait venu, ça serait venu.
6: Ah bah j'avais sur le bout de la langue, parce qu'il faisait partie du gouvernement provisoire de 48.
2: Exactement.
5: C'est dingue, Phil. Hein. Il a pas la réponse, mais il faut qu'il la ramène.
6: Ouais, c'est un peu ça.
5: C'est ça, côté, ça veut dire qu'il est à l'aise dans l'émission. Il fait comme les vieux, genre, oh, je savais, parce qu'après il s'est passé ça. Non, on s'en fout, t'as pas bien répondu. Alors tu la fermes.
3: Il y a un côté Dombasle, hein.
2: N'embêtez pas Ariel, elle met la touche finale
3: bon. Oh là, ça va être beau.
2: À son résumé qu'on va avoir dans un instant. Mais d'abord, une question pour Johanna Bleuard, qui habite dans l'Eure. Que fabrique-t-on avec le phallus des taureaux en Espagne?
7: Ah, peut-être simplement des gourdes.
2: Non.
5: C'est pas genre quelque chose de sanitaire, genre du dentifrice ou
2: non,
5: comme ça?
2: Non, non, non, non.
4: C'est symbolique?
2: Non, ce n'est pas symbolique.
7: Ah non, ben ça se mange.
2: Non, ça ne se mange
5: pas. Du savon?
3: Ce qu'on appelle un nerf de bœuf?
2: Un nerf de bœuf! Ah, ouais. Bonne réponse de Florian Gazan, expliqué.
3: Le nerf de bœuf, c'est pour tout pour.
4: Ouais. Mon grand-père, il avait ça derrière sa porte.
2: C'est une cravache, en quelque sorte.
3: Non, mais c'est un peu dur, quoi.
4: Voilà, c'est très dur. Surtout, au bout, il y a une sorte de nœud. Et là,
5: ah, c'est terrible. Moi, Bernadette Chirac, elle me l'a fait. C'était
2: c'est une sorte de fouet appelé un nerf de bœuf, effectivement. Et c'est fait en Espagne avec le phallus, le pénis du taureau. Après l'abattage ou après une corrida, le membre de l'animal est prélevé, nettoyé, étiré, parfois en y suspendant des poids, vous voyez. Puis on le met à sécher au soleil tout en étant tordu, et en séchant, les tissus fibreux du pénis du taureau se rigidifient. Ça conserve tout de même une certaine élasticité et une solidité exceptionnelle.
5: Et le goût aussi, le goût?
2: Eh bien, j'en ai acheté, moi. Vous savez pourquoi?
5: Pour faire un...
2: Parce que ça sert aussi dans l'alimentation pour chiens.
8: Oui.
3: Pour faire les dents?
8: J'en achète pour mes chiens, c'est deux nerfs de bœuf comme ça, immenses.
2: Exactement,
8: ça,
2: ouais. Voilà. Ah oui, ils adorent ça, c'est du taureau séché. C'est commercialisé mondialement comme la friandise la plus résistante à mâcher pour les chiens. On appelle ça des bullistics, si vous préférez.
8: Ah ouais?
2: Ouais, bullistics. Ouais, ah,
8: et les coups de poulet aussi, vous devez essayer, c'est super pour les chiens.
2: Vous avez quoi comme chien?
8: J'ai un malinois qui a bientôt 15 ans.
2: Ouh là là!
8: Non, il est en super forme, vous inquiétez pas, tout va bien.
3: Mais t'es CRS?
8: Non, c'est ma vie, ma bataille. Et Maya, c'est un staffy croisé border qui a 10 ans.
2: Mais vous les mettez dans votre petit appartement?
8: Non, ils sont dans le sud, à Perpignan, chez ma mère.
2: Ah, près du lycée Arago.
8: Exactement. Voilà. Non, mais c'est mes... Et vous avez quoi, Laurent?
2: Ah, labrador.
5: Non, mais on n'est pas dans Fréquence Star, là. Bah, t'as mangé quoi ce matin?
3: Tu voulais les animaux de la vie, tu les as?
5: Bah, voilà. Ah, ça oui. Voilà.
2: Un nerf de bœuf, en tout cas, ça sert de fouet ou ça sert d'alimentation pour les chiens. Et c'est bien un phallus de taureau. Bonne réponse, on va dire, collective. Oui. Mais c'est surtout Florian Gazan, une fois de plus. Dans un instant, le résumé d'Ariel Dombard.
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9: L'Anglais Co maintenant avec François Langlais.
10: C'est L'Oréal qui est devenue la plus grosse entreprise française sur le plan de la valeur en bourse. C'est en effet en 1907 qu'un jeune chimiste français dépose son premier brevet pour une teinture de cheveux. Oui, je vous vois sourire, c'est moi qui parle de teinture de cheveux en effet.
9: Je me permets pas, mais j'y pense, c'est vrai.
10: Bon, j'aurais aimé que vous disiez François Langlais qu'il vaut bien, je sais pas, un truc comme
9: je
10: ça.
9: Je le pense aussi, François.
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2: On attend ça depuis 15h30, mais sauf que ça aurait été trop tôt à 15h30, puisqu'il a fallu qu'elle prenne des notes pendant 2h30. Le résumé d'Ariel Dombasle. Ariel, qu'est-ce que vous pouvez raconter à nos auditeurs qui s'est passé dans cette émission depuis le début?
7: Alors, d'abord, nous étions tout un cercle d'amis extraordinaires. Il y avait Sophia, il y avait Michel, il y avait Florian, il y avait Gérard, il y avait Sébastien, il y avait moi. Et donc, il y a eu...
2: Ah, vous considérez que vous

0: le début de la guerre de 100 ans.
1: C'est vrai.
0: Bon, et quand même, c'est pas mal. 100 ans.
1: Oui.
0: Hein, bon, alors je voulais dire ça, comme ça vous...
1: Pourvu que le résumé dure moins.
0: Bon.
2: D'ailleurs,
0: alors, ensuite, il a été tout à coup question d'un stick. Voilà, d'un stick qui pourrait servir à la Vénus de Milo. Et voilà. Et il fallait dire qui avait donc écrit ce proverbe, etc. Et bon, finalement, c'est un certain Jacques Robert Castel dont tout le monde se fout. Et là, là, bon. Alors,
1: c'est pas Jacques, c'est Robert Castel. Et on s'en fiche pas parce que
2: c'est un génie.
1: Il était très drôle, Robert Castel.
0: Ah bon, bon voilà.
1: Et c'est pas un proverbe.
0: Un Canadien.
1: Mais non, ça c'est Pierre Légaré.
3: Il est pied noir.
0: Ah non, c'est pas celui-là, le Canadien.
1: Bon. Oh Robert Castel, célèbre Canadien.
2: Pied noir. Elle a dit Jacques Robert Castel.
0: Ah bon, bon.
1: Je comprends mieux ce qui se passe dans sa tête, en fait.
0: Hein. Ah d'accord. J'ai fait une petite mauvaise relation, là. Bon. Donc, ensuite, il a été question d'une émission que tout le monde a aimée, qui est là en France depuis très longtemps, qui s'appelle L'Heure de Vérité.
1: Oui.
0: Et qui va être, donc, si vous voulez, orchestrée par Alain Duhamel, un fils des Duhamel.
1: Pas du tout.
0: Ou un neveu.
1: C'est Benjamin Duhamel.
0: Ah, Benjamin.
1: Et c'est pas lui qui va l'orchestrer, l'émission, c'est Caroline Roux.
0: Ah, c'est Caroline Roux. Mais ça a permis à Michel Field de citer Chirac qui disait « Quand je ne sais pas comment dormir, je compte les Duhamel. » Et tout le monde a rigolé. Bon, alors, tout à coup, il y a eu quand même une nouvelle importante pour la France. Il s'agissait de Le Cornu dans un journal qui existe toujours et qui s'appelle Le Canard Déchaîné.
1: Enchaîné.
0: C'est pas loin, le canard c'est pas loin. Enchaîné. Et
1: je crois qu'on a l'impératrice de l'à peu près.
0: Et donc là, il était question en effet d'un 06 de notre Premier ministre qui a été divulgué. Et là, il se trouve que c'est une marque de caleçon, le slip français, qui est un fournisseur de slip à Monsieur Le Cornu et qui méchamment a donné son 06. Alors la petite Sophia a bondi et a dit « Mais c'est effrayant, moi aussi, on peut sur le net trouver les 06 des gens. » On a eu une certaine Nathalie, comme ça, qui nous parlait des pompes funèbres. Alors ça, tout le monde frémit, on a peur, etc. Qu'est-ce qu'on va apprendre sur les pompes funèbres? On a appris... Que Laurent Ruquier.
2: Elle a fait, c'est le résumé des 20 premières minutes.
3: 10.
1: Ah, mais moi, je trouve ça génial.
2: Mais c'est génial, monsieur. Non. Bravo. Hein,
1: on devrait présenter le 20h, on rigolerait plus.
0: Que Laurent Ruquier n'était jamais allé en boîte, alors qu'il n'était pas question qu'on danse à son enterrement quand il serait dans la boîte. Et cette dame, Nathalie, nous a dit qu'il y avait une championne de karaté qui portait les cercueils.
1: C'est vrai.
0: Après, il a été question de Brive-la-Gaillarde, je ne sais plus pourquoi, et Michel Fille s'est mis à chanter. Et donc, j'ai vu qu'il avait une jolie petite voix de baryton. Voilà, baryton basse. Parce que c'était une question de Monsieur Vincent, dont je suis la favorite, qui demandait une question sur une morte merveilleuse, grande actrice qui est morte à 102 ans, Eva Maria Saint. Ça a été une des grandes actrices blondes hitchcockiennes. Alors ensuite, on a parlé...
4: Ça a trois pages de notes, hein, encore.
0: C'est très... Ah, mais non,
2: on fait l'émission, tiens bon.
0: Alors non, parce que j'ai appris des choses. Alors, la duchesse d'Uzès, Anne de Rochechouart d'Uzès de Mortemart.
1: Oui.
0: Pourquoi est-ce qu'elle est restée dans l'histoire? Alors, on a dit des tas de bêtises, etc. Toen a pensé qu'elle était de Brésil ou de Portugal, mais non, c'était pas ça. Et donc, c'est la première femme qui a eu son permis de conduire. Alors, souvenez-vous de ça. 1898.
1: On peut passer à la troisième demi-heure. Alors,
2: est-ce que tu as parlé des citations?
0: Alors, on a parlé des scouts et de Mr. Robert Baden Powell, qui a eu reçu une Rolls-Royce parce que chacun a donné un penny. Elle a reçu une Rolls-Royce verte. On a appris que Serge Junior a été scout, bon scout, très bon scout. Ah oui, qu'il a eu peur des marcassins.
2: C'est alors, un petit condensé, en
0: alors
2: fait.
0: Pour les scouts, Michel Field s'est remis à chanter une chanson de scout. Hein. Après, on a parlé du bingo, des 80 boules du bingo. Personne ne savait exactement quoi, mais qui niquait.

0: On a appris que à Perpignan, Sofia aussi, elle a joué au bingo qu'avec des vieux, mais qu'elle a gagné un jambon, elle, qui ne mange pas de porc, hein, quand même, gagné un jambon, elle était très contente. Ensuite, on est parti au Brésil. Alors, Vasco de Gama, c'est quand même le premier qui a trouvé le Brésil.
1: Non, justement.
0: Non, mais Laurent dit que non, parce qu'il croyait découvrir les Indes, mais en fait, il avait quand même découvert le Brésil.
1: Non, c'est Cabral qui a découvert Cabral.
0: Mais alors, justement, c'était Cabral. Alors, il nous a dit une chèvre mauve avec des poils mauves, c'était son blason. Et c'est Pedro Álvarez Cabral, souvenez-vous du mot Cabral, puisque ça veut dire chèvre en espagnol.
2: Et Ariel, puis alors, évidemment. On va y aller, vous éteindrez?
0: Et bien alors là, évidemment, Toen. Toen nous a parlé des merveilleux Portugais qu'on aime tous et qui font de la plomberie. Et là, il a été vraiment très, très brillant. Et puis, il y a une dame qui aime beaucoup, qui adore Toen, qui a gagné, qui a répondu. C'est elle qui a répondu à la bonne réponse. C'est elle qui a eu la réponse de Pedro Álvarez Cabral. Bravo au public qui est très savant. Bravo, madame. Bravo, bravo.
1: J'ai l'impression qu'elle anime le bingo.
3: Il y a des résumés, et puis en littérature, il y a ce qu'on appelle des palimpsestes, c'est-à-dire c'est des textes qui se superposent aux autres.
0: Voilà.
3: En fait, elle refait une heure et demie
1: de
3: elle toute seule.
1: Il vous reste 30 secondes.
0: Alors, le Georges Simenon, donc grand auteur, machin, et moi, j'ai pu dire que La Veuve Coudert, qui est un film qui a été tiré d'après un roman de Georges Simenon, et deux personnes qui ne devaient pas se rencontrer, qui n'étaient pas faites pour être ensemble, mais qui finalement se sont beaucoup aimées, c'était joué par Alain Delon. Et donc, notre merveilleuse... Ah ben, j'oublie son nom.
1: C'est le meilleur résumé qu'on ait jamais entendu.
0: Bon, voilà, et puis on a parlé d'astronomie, voilà.
1: On peut applaudir Ariel Dombas.
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5: Bonjour à tous, comment ça va ce matin?
6: Bonjour Jérôme, bonjour à toutes et à tous, bonjour Brieux, bonjour l'équipe.
5: Ah, je trouve que vous êtes rayonnant ce matin. Ouais, c'est vrai. Oh, le silence! Tout le monde s'est rendormi. Ah, c'est Brieux Baucher qui nous accompagne cette semaine. Ça va, Brieux?
7: Ça va toujours. Ouais,
5: depuis lundi.
7: Oui.
5: Voilà. Vous attendez avec impatience demain, vendredi, en vous disant, ça y est.
7: Ah, je commence à trouver un rythme normal. Soleil, donc, si je pouvais me caler, je commence à prendre le rythme. Donc, bon. Pour l'instant, je tiens le coup et.
5: Eh ben, restez avec nous la semaine prochaine, hein.
7: Ah, faudra voir.
5: Vous serez avec Charles.
7: Ah oui, on peut faire un duo.
5: Pourquoi pas. Nicolas est toujours en régie auprès d'Hervé et d'Andrea. Ça va, Nicolas?
8: Toujours présent.
5: Voilà, quatrième jour.
8: Troisième.
5: Ah, c'est le troisième, pardon. Je sais plus compter. Oui, vous êtes là depuis mardi. Ça va bien?
8: C'est exact. Ça va plutôt bien.
5: Vous savez que c'est la journée du poulpe aujourd'hui.
6: Poulpe?
5: Ouais, je voulais que c'était.
6: Ça, c'est bon, le poulpe.
5: Je sais pas. En tout cas, c'est la journée mondiale du poulpe. Vous connaissez un petit peu, vous êtes fort en poulpe?
6: Non.
5: Combien de bras?
8: 8.
5: Ouais, bravo!
7: Comme une pieuvre.
5: Ouais, c'est ça. 8 bras, 3 cœurs.
6: Ah oui, c'est vrai.
5: 3 cœurs, 9 cerveaux.
6: Ouais, ce que j'allais dire, ils ont beaucoup de cerveaux.
5: 9 cerveaux. Et puis 500 millions de neurones.
6: Oh, voilà. C'est hyper intelligent.
8: Ça me ferait du bien, ça, tiens.
5: Voilà. Nous, on en a 86 milliards de neurones. Hein, ça.
6: Des fois, on dirait pas, quoi.
5: On dirait pas. Au menu de votre émission, la santé avec Aline Perraudin. On parlera des lentilles de nuit contre la myopie ce matin.
6: Alors, ça marche ou pas?
5: C'est ce qu'on verra avec Aline dans un peu plus d'une heure. Maintenant, votre astuce du jour, Julie, ce matin.
6: Je vous emmène encore avec moi faire les courses, vous allez voir. On va faire des économies en regardant le prix au kilo, très important.
5: Ah, ça, c'est très important. 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
5: 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On va vous
6: guetter. Top départ à partir de, ouais. de ce midi d'ailleurs.
5: À partir de midi. C'est ça, juste avant midi. C'est Alex Vizorek qui va lancer le top départ. On est ensemble jusqu'à 7h. L'info tout de suite avec les principaux titres à retenir ce matin. Et d'abord Sébastien Lecornu en opération déminage face aux crises multiples. Il annonce une baisse du prix du gazole entre 12 et 18 centimes par litre grâce à la libération d'une partie de nos stocks stratégiques, 10 millions de barils qui ont été achetés avant la hausse des prix. Autre engagement, mais sans dire comment, là, il promet que le prix de l'électricité n'augmentera pas cet hiver alors que la prochaine évolution tarifaire est programmée début février. Sur les lycéens, de la compassion, mais rien de concret pour l'instant. De premières décisions seront annoncées fin octobre, alors que de nouvelles manifestations sont prévues pour ce jeudi. Hier, 459 établissements étaient perturbés. C'est deux fois moins que la veille, selon le ministère de l'Éducation nationale. Le début des débats sur le budget hier à l'Assemblée nationale en commission. Les députés ont d'emblée rejeté l'une des propositions clés du gouvernement sur l'abattement de 10% dont bénéficient les retraités. Et puis Sophie Adnaud, en plein voyage retour, elle a quitté la Station Spatiale Internationale hier après-midi. L'astronaute française doit amerrir vers 17h30, heure de Paris, dans l'océan Pacifique au large de la Californie, en compagnie de ses trois coéquipiers, après 8 mois passés dans l'espace. Julie, on peut le dire ce matin, ça y est, c'est officiel, l'été est bel et bien terminé.
6: Avec l'arrivée de la neige, notamment dans les Alpes, oui, à partir de 2000 mètres, ça va s'abaisser même à 1500 mètres dans l'après-midi, en fin d'après-midi. Sur les Pyrénées aussi, à partir de 2200 mètres. Alors, ça va rester quand même très agité ce matin, en tous les cas, sur le Grand Est, le Limousin, l'Auvergne-Rhône-Alpes, la Provence, la Côte d'Azur, où là, on va encore avoir des averses localisées, un ciel quand même très chargé, parfois même des averses orageuses. Et ça sera beaucoup plus lumineux, même s'il y aura des passages nuageux, évidemment, ce matin, sur la moitié ouest du pays. Cet après-midi, le beau temps va quand même gagner du terrain. Voilà, il va grignoter un peu du terrain, même si ça sera quand même toujours agité quand même sur la façade est.
5: Et les températures ?
6: Alors au niveau des températures, bah, vous l'avez senti ce matin si vous êtes déjà sorti. Clairement, les températures sont en baisse. On est même légèrement en dessous des normales de saison. On a à peu près 7 à 12 degrés pour ce matin. On a 3 degrés à Tignes par exemple, 6 degrés à Besançon, 7 à Bourg-Saint-Maurice, 9 à Sallanches, 11 à Laval, 12 à Clermont-Ferrand, 13 à La Rochelle ou Saint-Étienne. On a 15 degrés du côté de Montauban, 16 à Montpellier parce que plus on se rapproche de la Méditerranée et plus par contre les températures restent agréables. Et puis pour cet après-midi, on sera plutôt autour des 14-19 degrés, 18 à 22 degrés sur la Méditerranée.
5: Merci Julie, bon réveil avec RTL, votre radio. On commence avec le tube de l'été, Naïka.
6: Oui, ça va mettre un petit peu d'été ce matin.
5: Ouais. One Track Mind sur RTL.
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1: Jérôme, comment on fait quand on a manqué un petit bout de RTL hier?
2: On va sur l'appli RTL et on écoute en replay, pourquoi?
1: Ah non, mais je croyais que vous pouviez me donner une solution pour avoir un condensé.
2: Je vous ai pas donné la réponse que vous espériez,
1: non.
2: C'est ça? Bon, on peut écouter Florian Gazan.
1: Ah bah voilà, sinon, c'est ça que je voulais.
2: Et là, on peut l'écouter en direct, le soir, à 19h55. Voici ce que ça donne.
3: On est mercredi, mais pas de jour de repos pour les lycéens en colère, notamment contre les policiers, après des affrontements qui ont mal tourné, ce qui a conduit Laurent Nunez, le ministre de l'Intérieur, à faire une annonce ce matin au micro de Marc-Olivier Fogel à propos des grenades assourdissantes.
4: Un jeune homme de 15 ans qui a eu une main arrachée, on a besoin de comprendre ce qui s'est exactement passé. J'ai demandé d'ailleurs dès hier que cette grenade ne soit plus utilisée dans le cadre du mouvement lycéen.
5: Donc vous interdisez ces armes ce matin?
4: Je suspends leur usage pour le mouvement des lycéens tant que la lumière n'a pas été faite sur ce qui s'est passé dans cette affaire.
3: Et si cette violence de certains lycéens était aussi la conséquence de la nouveauté de la rentrée scolaire, l'interdiction des portables dans les lycées? C'est une hypothèse en tout cas émise par Adeline François dans son édito « Un point, c'est tout » dans RTL Petit Matin.
6: On sait scientifiquement ce que produit la privation brutale du smartphone chez des adolescents qui en font un usage massif. Ça s'apparente à un syndrome de sevrage. On vient de retirer à une génération l'objet autour duquel elle a organisé quasiment toute sa vie sociale. Et ils ont fait quoi? Ils ont levé la tête. Et ils ont vu l'état du lycée, l'état des toilettes, le prof absent, la longueur de la journée. Les trous dans l'emploi du temps sont devenus des éternités sans écran. Et c'est précisément ce que rapporte ce matin un prof de Seine-Saint-Denis dans un article du site Grand Continent. En levant les yeux de leur portable, mes élèves sont redevenus bruyants et ils ont découvert qu'on leur avait préparé un monde insupportable.
3: Alors pour s'évader de ce monde insupportable, certains se réfugient dans les Lego avec une info dans RTL Petit Matin. Il y a des Lego qui valent de l'or. Lesquels? Une réponse de Brieux-Bauchet.
7: Plus ils ont été retirés de la vente il y a longtemps, plus ils valent cher. Les Star Wars, Harry Potter peuvent facilement atteindre quelques centaines d'euros. Et puis attention à ne pas négliger les petites figurines. Certaines sont très recherchées par les collectionneurs. Par exemple, un Spider-Man vendu seulement à quelques centaines d'exemplaires en 2013 est estimé aujourd'hui à plus de 13 300 euros. Ça vaut peut-être le coup d'aller vérifier ce tiroir.
2: En tout cas, ça devient une valeur refuge, presque comme l'or.
3: Voilà, c'est peut-être une piste à explorer, vendre des briquettes pour financer les travaux des lycées qui tombent en miettes.
8: De budget, pas pour les lycées, mais pour la France. Il en a été question ce matin dans l'interview politique de Céline Landreau.
3: Oui, elle recevait Sébastien Chenu, le vice-président du RN, au lendemain de la présentation par Marine Le Pen de son projet de budget pour la France, dans lequel elle prévoit 2 milliards d'économies en agissant sur l'immigration.
9: Dans toutes les faits d'insécurité, il y a une surreprésentation de la jeunesse, une surreprésentation de l'immigration. Donc à partir du moment où vous attaquez et à la problématique de la jeunesse, on le voit d'ailleurs dans les lycées, et à la problématique de l'immigration, et que vous faites baisser cette insécurité, vous faites un certain nombre d'économies.
10: Et pourquoi 2 milliards, voilà. Pas 4, pas 1?
9: Mais parce que c'est calculé sur 5 ans, madame. Vous avez notamment cette structure sur dont le nom m'échappe, qui s'occupe du coût de l'immigration dans notre pays, je ne sais plus comment ça s'appelle, qui en a fait le calcul.
3: Voilà. Philippe Cabrières, qui lui ne s'économise pas pour nous faire rire, a aussi réagi à ce projet de budget de Marine Le Pen.
11: Un peu déçu, j'aurais adoré que Bardella dise, pour déconner, alors ça peut être simple, on va demander aux banques des meilleurs taux, mais comme elles appartiennent aux juifs, tu vois, quand t'es bien dans tes baskets, tu peux la faire. Pour résumer, on est tout de suite. Marine Le Pen propose 140 milliards d'euros d'économies, 30 milliards d'impôts en moins, une Rolex pour tous les fonctionnaires, une semaine en riad au Club Med de Marrakech, un pot de roumousse, c'est le nouveau RN, et une remise de 15% sur le prochain livre de Jordan Bardella. C'est plus un programme, c'est la grande batterie.
3: Voilà, et tout doit disparaître, à commencer par moi, mais je reviens demain pour une nouvelle story RTL.
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2: Il est 4h42 sur RTL. Oh, on a un message de Hervé sur le groupe Facebook de l'émission. Il a raté le coq de 30 secondes tout à l'heure, en début d'émission. Il a raté le coq de 30 secondes, le coq Rico.
1: Hervé peut peut-être remédier à ça.
2: Alors, il l'a passé en différé, donc il a en partie résolu le problème, mais on va le lui passer en direct.
12: C'est pour vous.
2: Voilà. Il suffit de demander.
1: Mais oui.
2: C'est très simple. Sinon, vous avez la parole tous les jours sur RTL, évidemment, dans cette émission. Et le midi aussi, avec Amandine Bégaud, entre 13h et 14h, avec notamment un lycéen au stand arrière.
13: Martin également nous a rejoint. Bonjour Martin.
14: Bonjour.
13: Tu es lycéen, élève en quelle classe?
14: Je suis élève en terminale.
13: Tu participes aux manifestations ou non?
14: Alors personnellement, non, pas du tout. Je participe pas aux manifestations en tant que telles. Mais par contre, bien sûr que oui, je soutiens en quelque sorte les revendications de tous les lycéens de France. Mais par contre, je condamne ouvertement la violence qui peut être faite par les manifestants envers les policiers, et même, si on veut le dire, la violence des policiers.
13: Quand tu dis « je comprends les revendications et je les soutiens », lesquelles ?
14: le manque de moyens, le manque de profs, mais également surtout le fait qu'on ait des emplois du temps qui sont surchargés, c'est énorme. Dans la vie professionnelle, ben on aura peut-être des emplois du temps comme ça, mais pour le moment, on a encore tous 17 ans.
13: Si tu veux bien, on est avec François. Bonjour François.
12: Oui, bonjour.
13: Qu'est-ce que vous préconisez, vous ?
12: Eh bien, moi, je préconise qu'il va falloir qu'ils travaillent un mois de plus autant que les Allemands. Les Allemands travaillent un mois de plus que nous. On travaille que 144 jours dans l'année. Mais qu'est-ce que ça veut dire? Ils veulent plus travailler, ces gens-là?
13: Non, mais ils ont des journées plus chargées, en fait. Si, alors.
12: Plus chargées. Et ont à peu près un mois de plus de travail que nous.
13: Mais avec des journées, François, et j'insiste, qui sont moins longues, moins d'heures de cours. Il y a moins d'heures de cours, mais plus de jours de cours dans l'année.
14: Moi, je suis content. Moi, j'aime mes vacances. Mais après, si on pouvait travailler.
13: Attendez, François, laissez-le parler.
14: De manière plus courte, de manière plus succincte dans la journée. On pourrait faire du sport. Mmh. Aujourd'hui, on n'a plus le temps. Aujourd'hui, on rentre chez nous. Moi, j'ai des camarades, ils mettent une heure pour rentrer chez eux. Quand ils commencent à 8h, ils doivent se lever à 6h du matin. Mmh. Ils ont une heure de transport. Et nous, le soir, en terminale, on a des devoirs, mais énormes. La société change.
13: Et quand vous entendez François dire la France, en général, ne veut plus travailler, vous dites quoi ?
14: C'est que la société a changé. Mmh. C'est pas que la France veut plus travailler.
13: Avec d'autres
14: elle veut travailler différemment.
12: Attendez que je rajoute quelque chose.
13: Oui.
12: Le lundi, ils attaquent souvent à 10h. Le mercredi après-midi, ils sont libres. Et le vendredi midi, ils sont libres.
13: Martin,
14: le vendredi, je finis à 18h.
12: Oui,
14: L'an dernier, je bossais le mercredi après-midi. Mmh. C'est plus pareil, monsieur. C'est plus du pareil.
12: Non, si vous commencez à vous plaindre, faut pas vous mettre dans la médecine, être docteur et tout cela, parce que vous allez avoir des gros problèmes.
13: Peut-être que Martin, il veut pas faire médecine.
12: Bah oui, il peut faire chômeur aussi. Hein.
13: Mais
14: non, je veux faire Sciences Po.
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15: La gagnante de la Starac, en quête de légitimité, Marine Escroc.

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1: La pluie et le beau temps tous les matins avec vous Julie pour nous expliquer les phénomènes qui nous entourent, les expressions, les mots qu'on ne comprend pas toujours. Alors on va revenir, vous l'évoquiez rapidement hier matin,
2: oui.
1: le courant jet, le fameux rail des dépressions, ce courant en altitude qui est à l'origine des perturbations qu'on a en ce moment en France. Qu'est-ce que c'est ?
2: Alors pour simplifier, imaginez un tube de vent qui fait le tour de la Terre à la fois donc dans l'hémisphère sud et dans l'hémisphère nord, entre 8 et 12 kilomètres dans l'atmosphère au nord comme au sud. Hein. Pour vous donner une idée, ce tube circule là où volent par exemple les avions de ligne. Dans ce tube, le vent souffle très fort, 200, 300 km/h voire plus, et toujours d'ouest en est.
1: Toujours d'ouest en est. Et comment il se forme ce courant de jet ?
2: Alors en fait, ça vient du contraste entre les régions tropicales et les régions polaires. Rappelez-vous, au niveau de l'équateur, le soleil chauffe beaucoup et au pôle, beaucoup moins. Il y a donc un énorme écart entre l'air chaud des régions tropicales et l'air froid des régions polaires. Et dans ces moyennes latitudes, ces zones situées entre les tropiques et les pôles, c'est là que les deux masses en fait se rencontrent et que le courant de jet devient particulièrement puissant. La rotation de la Terre joue aussi un rôle. En tournant en fait sur son axe, moi je vais y arriver, elle dévie les mouvements de l'air vers la droite dans notre hémisphère. C'est pour cela en fait que ces grands vents s'organisent d'ouest en est.
1: D'accord. Et pourquoi ce courant jet, on l'appelle parfois le rail des dépressions ?
2: Parce que comme un train a besoin des rails, les dépressions ont besoin de ce courant. En fait, ces dépressions se développent et circulent le plus souvent dans cette zone de vent fort qui se trouve justement à la frontière entre l'air chaud au sud et l'air froid au nord. Ce contraste de température fournit de l'énergie et favorise le déplacement. Quand le courant jet est bien installé au-dessus de l'Atlantique et de l'Europe, il peut favoriser une succession de perturbations et parfois de tempêtes, les perturbations qu'on a actuellement.
1: Voilà, très bien, on comprend mieux pourquoi c'est un petit peu agité en ce moment. Merci beaucoup Julie.
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1: Notre podcast du jour, on vous conseille un extrait du nouvel épisode des Voix du Crime. Sur l'affaire Angélique Dumay, c'est cette jeune fille de 18 ans qui a été tuée en 1996 dans la forêt de Compiègne. Son meurtre a conduit à la création de la première cellule Cold Case de France, avec à sa tête le commandant Franck Martin. Il revient dans cet épisode sur sa rencontre avec la mère de la victime 9 ans après les faits.
3: Je perçois dans son regard à la fois toutes les attentes qu'elle a de moi, enfin de nous, de la police judiciaire, et puis aussi la confiance qu'elle nous accorde et l'espoir que suscite cette création de cellules. Donc c'est un mélange de confiance, un mélange de doute, mais en tous les cas, c'est une très grande motivation parce que, comme je le dis aussi, quand je quitte cette femme, j'ai déjà commencé ma mue. Je ne suis plus déjà le même garçon impétueux, un peu comme je dis à la bébelle, un peu flic de Cinoche et tout ça, parce que là on est face à une maman qui a perdu ce qui est le plus cher pour elle et on a une mission.
1: 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Voici Alex Warren sur RTL, Fever Dream.

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1: Il est 4h54, là vous écoutez RTL, vous avez bien raison. On vous accompagne depuis 4h30, on est les premiers, hein, vous réveillez à la radio. Notre époque et ses tendances, c'est l'air du temps, tous les jours avec Muriel Jordan. Muriel, vous observez la société d'un œil amusé. Et alors ce matin, nous parlons des calendriers de l'Avent qui se vendent de plus en plus tôt.
2: Ah oui, écoutez Jérôme, je suis choquée. Choqué d'entendre déjà du Maria Carré dans les rayons, alors même que l'épidémie de gastro n'est même pas encore vraiment installée. Alors même que nos amis n'ont même pas encore eu le temps de nous demander « Hey, tu fais quoi pour le réveillon ?» Même le Beaujolais nouveau n'est pas arrivé. Pourtant, c'est l'heure de penser aux 24 cases du calendrier de l'Avent. Alors là, j'ai entre les mains le calendrier Sephora Favorite. C'est un incontournable en rupture de stock hein, chaque année, avec des sérums, des produits de beauté dedans. Et celui de Cochonou, tout nouveau. Alors à l'intérieur, pas de mini flacons de parfum, mais de petites doses de cholestérol. Non, mais du saucisson. Ah ça va, c'est les fêtes de Noël, hein, c'est bon. Hein. Il y en a aussi un autre qui cartonne, c'est le calendrier Bonne Maman. Vous savez, avec les petits pots de confiture, avec des parfums inédits dans les cases. C'est sympa le calendrier Bonne Maman, hein, parce que les mamans ouvrent toute l'année d'autres styles de cases. Hein. Pou dans la classe, ou la case Doudou perdu, ou encore Caprice de l'enfant qui se roule par terre. Alors moi, je préfère vraiment les confitures, personnellement. Rappelons qu'à l'origine, le calendrier de l'Avent, c'est une boîte pour apprendre aux enfants à patienter jusqu'à Noël. Aujourd'hui, c'est un produit qu'on achète pour soi, pour le plaisir du rituel. Et sur les réseaux sociaux, on voit passer chaque année des milliers de vidéos de gens en train d'ouvrir, parfois de manière compulsive, toutes les cases du calendrier.
3: On va ouvrir la case 24.
4: Aujourd'hui, on va déballer des calendriers de l'Avent.
5: J'ai acheté tous les calendriers de l'Avent que j'ai pu trouver sur Internet.
6: Moi, je crois qu'on attend juste que je l'ouvre, donc on va l'ouvrir. Oh, il est trop beau. Un blush. Non, mais il est hyper rentable, ce calendrier.
7: Ok, je crois que j'ai trouvé le meilleur calendrier de l'Avent. Et alors, attention, je vais faire une bêtise, je vais ouvrir toutes ces cases.
2: Ouh là là, il y avait peut-être un peu trop de vitamine C et de caféine hein, dans l'une des cases. 845 calendriers, Jérôme, recensés en France en 2026, contre 354 en 2018. Et 38% sortaient déjà au mois de septembre l'an dernier.
1: Alors, il y a quand même un drôle de paradoxe, Muriel. Le calendrier de l'Avent, il est censé nous apprendre à attendre. Mais pour être sûr d'avoir le sien, il faut se dépêcher de l'acheter.
2: Oui, car on ne se contente pas de nous vendre seulement 24 produits. On nous vend de l'attente, de l'anticipation et l'impression de faire une bonne affaire. Chez Sephora, l'enseigne met en avant la valeur cumulée des produits, hein, bien supérieure au prix du coffret qui coûte 169 €. Et du côté de Cochonou, alors là on est dans un autre registre, un petit morceau d'apéro dans les cases et tout l'imaginaire populaire autour de la marque. La convivialité, vous savez, le Bob Cochonou. Et il y a un côté régressif qui nous renvoie tout de suite à l'enfance. Mais attention à ne pas transformer le plaisir du rituel en prétexte à la surconsommation. Et il y a aussi un après hein, au calendrier de l'Avent. Les petites boîtes, vous savez, le plastique, tout ça, tout ce qui finit à la poubelle, quoi. Alors regardez bien les prix et le contenu, sinon vous risquez de passer directement à la case banqueroute avant celle de Noël.
1: Merci beaucoup Muriel Jordan. Après la case banqueroute, je vous propose le case rivière.
7: Oui.
1: Oui, bon, c'est un peu pourri comme jeu de mots. Non, c'est tous les matins, 6h55, Philippe Cavrivière.
8: Bonjour à tous. Bon, le pays sera bientôt à feu et à sang. On est ruiné, on célèbre l'horrible anniversaire du 7 octobre. La paix est de retour en Russie, mais on a beau temps. Oui, bon, j'ai que ça. Hein,
1: Même plus. On l'a vu hier, Philippe, les manifestations démarrent toujours dans le calme et puis dégénèrent.
8: Ça dégénère. Après, vous avez vu ce jeune qui a perdu sa main en ramassant une grenade, c'est une horreur en plus. Pardon, mais perdre sa main droite à cet âge-là. Pour les mots croisés, évidemment. Et vous avez vu cette autre affaire, cette lycéenne qui a tiré dans un bébé au mortier. C'est une vraie affaire qui est sortie. Les bonnes femmes, décidément, aussi nulles en maniement des armes, en manif qu'au volant d'une voiture sur autoroute. Tirer sur un bébé, ça va pas, non? Ou alors c'est une militante pro-avortement. Il était un peu à la bourre. Bon. Le bébé marchait déjà. Donc.
1: Ce matin, on va parler de ces sujets parce qu'à 8h15, Marc-Olivier Fogiel recevra le ministre de l'Intérieur, Laurent Nunez.
8: Oui, Laurent Nunez va enfin voir ce que c'est qu'un interrogatoire violent. Il va sortir du studio. Il va fonder l'ADDP MOF, l'association, bien sûr, de défense des paillassons de Marc-Olivier Fogiel. Vous savez qu'on a envoyé les questions de Marc-Olivier à l'ONU. Respecte pas les accords de Genève sur la torture. D'ailleurs, je ne sais pas si Laurent Nunez est déjà dans les locaux, mais Sébastien Chenu, Laurent Nunez dans le bâtiment, faut vite s'assurer que Jimmy Mohamed a ses papiers sur lui. Même pour aller pisser, j'ai mis, garde ta petite carte d'identité.
1: On termine, Philippe, par toute autre chose. Ouais. Celui qu'on surnomme le frotteur de la Tour Eiffel. Il a plaidé, c'est véridique, hein, oui, l'érection incontrôlable.
8: Comme quoi, il n'y a pas que Stéphane Bern qui est très excité par les monuments français. C'est la tristement célèbre affaire du frotteur de la Tour Eiffel.
0: Merci,
8: Adeline Françoise, d'avoir été ma pitié, de m'avoir alerté. Alors la question, c'est est-ce que l'affaire du frotteur de la Tour Eiffel a un lien avec celle du branleur de l'Arc de Triomphe et celle de l'éjaculateur du pont d'Alma? Est-ce que c'est la même personne? Alors les victimes sont deux touristes d'Amérique latine. Dans l'article, il est précisé que les policiers ont remarqué que l'homme est resté en érection pendant sa détention, au garde à vous, en garde à vue. C'est lent, deux mots, c'est moderne. Oh, t'imagines l'ambiance à la brigade. Jean-Louis, tu peux voir si l'autre en cellule, il y a encore le knacky qui est bouillant là. Oh putain, le dégueulasse, il a encore dressé la tante quechua dans le falzar. Et pourquoi il me regarde? C'est moi qui lui fais de l'effet. Stop bending, please. Bon, laisse tomber, il a le siffleur en l'air depuis 12 heures. Le cerveau est plus érigué. Ding, ah. T'es, il est musicien. Il tape sur les barreaux avec son gag, là. Le gars, il met le bas, mais. Eh, pas trop fort, monsieur, parce que vous allez réveiller les collègues. J'ai envie de voir l'épisode. J'ai envie de voir ça, là.
1: Le pire, c'est que Philippe Avrillard reviendra tout à l'heure. En fin d'émission à 6h55. Pour l'heure, il est 5h.
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1: L'actualité avec à la une ce matin, Sébastien Lecornu qui tente de calmer la colère sociale. Il annonce une baisse de 12 à 18 centimes par litre de gazole grâce à la libération d'une partie de nos stocks stratégiques. Il promet aussi que le prix de l'électricité n'augmentera pas cet hiver. Rien de concret en revanche pour les lycéens. De premières mesures seront annoncées fin octobre alors que de nouvelles manifestations vont avoir lieu aujourd'hui. L'actualité aussi, ce sont ces débats sur le prochain budget qui ont débuté hier en commission à l'Assemblée. Les députés ont très largement rejeté la réduction de l'abattement fiscal de 10% sur les retraites. Et puis Sophie Adnaud, attendue en fin d'après-midi au large de la Californie, la fin d'une aventure de 8 mois dans l'espace, le plus long séjour pour un astronaute européen. Encore de la pluie aujourd'hui, Julie.
10: Du Grand Est au Massif Central, sur les Pyrénées et la Corse également. Ailleurs, le temps sera plus ensoleillé et baisse des températures.
1: Votre météo complète à la fin de ce journal. Et puis dans un quart d'heure, notre enquête RTL, comment nos aéroports se préparent-ils à une éventuelle attaque de drones. La menace est réelle après l'attentat raté contre l'aéroport de Leipzig cet été en Allemagne et attribué aux Russes.
11: Ce qui peut être cherché dans une action malveillante, ce serait de bloquer l'activité économique du pays. Et donc, nous renforçons un certain nombre de moyens et tout cela passe notamment par de nombreux exercices pour que les chaînes d'alerte soient très très rapides.
1: Enquête RTL à 5h15. Le journal avec vous, Brieux Baucher.
12: Avant un acte 4 de la mobilisation lycéenne, Sébastien Lecornu joue la carte de l'apaisement. Le Premier ministre a pris la parole hier soir depuis Matignon pour répondre à la colère sociale qui traverse le pays. Concernant les lycées, pas de nouvelles annonces, elles seront faites fin octobre, mais une volonté affichée par Sébastien Lecornu de rétablir la confiance avec les élèves.
13: La colère des jeunes ne vient pas de nulle part. Nul ne peut être indifférent aux angoisses qu'ils expriment. Ces lycéens, on le sait, étaient enfants ou en tout cas entrés dans l'adolescence pendant le Covid. Nous leur avons demandé des efforts considérables. Depuis, ils voient les guerres, le changement climatique, parfois leurs parents ou leurs proches en difficulté. Malgré ces angoisses, nous leur demandons pourtant de choisir leur orientation et de regarder l'avenir avec confiance. Et la responsabilité du gouvernement et de l'ensemble des formations politiques doit être de rétablir cette confiance. Et cela commence évidemment, et déjà, par les écouter.
12: Et de leur côté, les organisations lycéennes et étudiantes demandent à être reçues à Matignon alors qu'une nouvelle journée d'action est prévue aujourd'hui. À Paris, la manifestation doit partir à 15h, place de la Bastille, des cortèges également annoncés à Lille ou encore à Dunkerque.
1: Alors, pas d'annonce sur les lycées. En revanche, une baisse à venir pour les prix des carburants.
12: 10 millions de barils de gazole issus des stocks stratégiques vont être débloqués et mis à la disposition des distributeurs. Le Premier ministre table ainsi sur une baisse de 12 à 18 centimes du litre à la pompe. Une bonne nouvelle pour ces conducteurs de véhicules diesel que Samuel Goldschmidt a rencontrés à la station totale de Toul en Lorraine.
0: Dans son utilitaire, chaque plein lui coûte dans les 150 euros. Pour Michael, artisan, tout répit est bienvenu.
14: Ah bah ça m'intéresse, mais est-ce que c'est vrai? Bah j'attends de voir, je peux pas vous dire mieux, mais...
15: Ça serait une baisse pendant 3 mois.
14: Ouais, bah, qu'il fasse. Moi, 3 mois, ça m'arrange. Hein. Ça me permettrait de travailler un peu plus, quoi. Pour tous les chefs d'entreprise, ça, disons, commence un peu à tendre le dos. Hein.
0: Touria est responsable d'une agence d'aide à domicile.
16: C'est une problématique qu'on rencontre au quotidien, puisque le moyen de locomotion de mes salariés, c'est leur véhicule, et la majorité sont au diesel. Je trouve que 12 à 18 centimes, ça reste encore très peu. Ils pourraient faire un effort d'un peu plus.
0: Et puis Marie-Danielle est le cas typique de la conductrice de voitures diesel en milieu rural.
17: Je fais 80 km aller-retour pour aller travailler. Le budget, il est bien entamé. Moi, je suis à plus de 120 voire 130 euros par semaine. 3 mois, c'est bon à prendre. C'est mieux que rien, on va dire. Même si pour moi, je pense qu'ils devraient faire un truc sur les taxes, mais voilà.
0: Tous ces conducteurs ont un autre point commun. Ils ne croiront cette annonce que lorsque les prix du diesel baisseront vraiment.
12: Samuel Goldschmidt en Meurthe-et-Moselle pour RTL.
1: Alors que pensez-vous de cette annonce, de cette perspective de baisse de 12 à 18 centimes par litre de gazole? On attend vos réactions sur ce sujet ce matin. N'hésitez pas à nous appeler 3210.
12: Et puis toujours dans le secteur de l'énergie, Sébastien Lecornu demande à EDF de mobiliser au maximum ses capacités de production pour que les prix de l'électricité n'augmentent pas cet hiver.
1: On en vient à la fermeture de cette plateforme qui proposait la vente de contenus intimes volés à plus de 17 000 femmes.
12: Et des victimes parfois mineures et de toute nationalité, parmi elles au moins une vingtaine de Françaises. Une opération judiciaire franco-américaine a conduit à la fermeture de cette plateforme Nude Lixtine. Deux frères de 21 et 25 ans ont été arrêtés mardi dans le nord de la France. Ils sont soupçonnés d'en être les administrateurs. Florent Bourrat est le procureur adjoint au parquet de Paris chargé de la lutte contre la cybercriminalité.
18: Cette plateforme est problématique parce que ce sont des contenus qui sont volés. Soit dans le cadre de ce qu'on appelle le grooming, c'est-à-dire la mise en confiance d'un mineur, généralement par un adulte, et qui va conduire le mineur à adresser un certain nombre de contenus, photos, vidéos à caractère sexuel. Soit dans le cadre de revenge porn, c'est-à-dire une vengeance à la séparation d'un couple, l'homme diffuse ou met en ligne en tout cas des photos ou des vidéos à caractère sexuel diffusées sans le consentement de sa compagne. Ce sont également des contenus qui sont volés dans le cadre de piratage informatique, en particulier sur des comptes de réseaux sociaux sur lesquels un certain nombre de ces images peuvent être diffusées.
12: Le procureur adjoint au parquet de Paris au micro de nos confrères de M6. À l'étranger, Marie-Carmen, la retraitée madrilène dont l'expulsion avait déclenché des manifestations monstres ainsi que des élections anticipées en Espagne, est décédée hier à l'âge de 87 ans. C'est l'Union des locataires de Madrid qui l'annonce. La vieille dame avait été hospitalisée dans un état d'épuisement après son expulsion. Et puis aux États-Unis, un homme de 46 ans a été exécuté cette nuit au Texas. Première mise à mort d'un condamné depuis l'exécution ratée de Christa Pike, cette dernière qui a bien failli être débranché hier avant finalement de se réveiller. C'est ce qu'ont affirmé ses avocats qui se disent très surpris.
1: Et puis c'est le retour du plus célèbre des écoliers.
12: Et le petit Nicolas revient en librairie plus de 60 ans après les premières aventures imaginées par René Goscinny et Jean-Jacques Sempé. Il retrouve ses copains, sa maîtresse et le surveillant Bouillon. Le petit Nicolas qui va dorénavant vivre avec son temps, Laurent Marsic.
19: Et c'est nouveau, le petit Nicolas va désormais à l'école mixte. Une révolution pour lui, la cohabitation avec les filles va d'ailleurs être assez explosive. Et puis autre révolution, désormais, la maman de Nicolas travaille. Ce petit bonhomme, né dans les années 60, n'avait plus eu droit à des aventures inédites, raconte Anne Goscinny.
20: J'ai réalisé un jour que le seul personnage de mon père qui lui avait pas survécu, c'était Nicolas. Astérix, grâce à Albert Uderzo, lui a survécu. Lucky Luke avec Maurice. Isnogoud avec Jean Tabary. Tous ces personnages lui ont survécu, sauf ce petit garçon qui finalement parle de lui.
19: 12 nouvelles histoires écrites à 4 mains avec Jean-Philippe Arouvignot, grande plume de la littérature jeunesse. C'est très fidèle à l'œuvre et tout ça sans utiliser l'intelligence artificielle.
21: Ça n'aurait aucun intérêt, parce que là, on serait dans le pastiche, on serait dans une sorte d'imitation. Non, il fallait être nous-mêmes, il fallait rendre ce que nous entendons, nous, de cet univers.
19: Les mots sont accompagnés des dessins du petit Nicolas sous les plumes de Fursy Tessier, qui a passé 4 ans à décrypter la façon de travailler de Sempé. Le résultat est vraiment chouette.
12: Et il est à retrouver en librairie dès aujourd'hui. Merci Laurent Marsic. Et puis après 8 mois dans l'espace, Sophie Anneau doit amerrir aujourd'hui au large de la Californie dans l'océan Pacifique. Un amerrissage espéré par la NASA à 17h34 hors de Paris. Elle a battu le record du plus long séjour dans l'espace en continu pour un astronaute européen.
1: Votre champion du jour.
12: C'est un Français de 22 ans, un certain Lucas. Il tente de battre le record du plus grand nombre de films vus en une année au cinéma. Il en est déjà à plus de 960 et vise les 1300 projections d'ici d'ici le 31 décembre. Le précédent record était à 777, mais il ne veut pas lever le pied. Il voit 3 films par jour, du lundi au jeudi, 4 le vendredi et 5 le week-end. Oh là là là. Et il a ses petits préférés. Il a vu 50 fois le film Marsupilami de Philippe Lachaud, par exemple.
1: Mais, bon, c'est vrai que c'était bête, mais c'était drôle.
12: Oui, effectivement, très très drôle.
1: Franchement, merci beaucoup, Brio Bocher. Prochain journal avec vous tout à l'heure à 6h. Julie, vraiment, on peut dire que l'été est terminé. Changement de temps à partir d'aujourd'hui. Hein.
10: De la pluie ce matin, encore avec cette perturbation orageuse active du Jura à l'Isère. C'est moins intense, plus localisé du Grand Est au Massif Central. Il va pleuvoir aussi ce matin sur les Pyrénées. Et il neige à partir de 2500 mètres sur les Alpes, 2200 mètres sur les Pyrénées. C'est plus ensoleillé par contre sur la moitié ouest et sur le pourtour méditerranéen. Dans l'après-midi, on attend encore de la pluie sur le Jura, les Alpes et les Pyrénées. Mais ça sera beaucoup moins actif que le matin. La pluie-neige s'abaisse à 1800 mètres sur les Pyrénées, 1900 sur les Alpes. Ailleurs, le soleil et les nuages vont se partager le ciel. Sur la Corse, en revanche, on attend encore des orages. Le vent aussi va souffler avec des rafales entre 40 et 60 km heure, 80 à 90 km heure pour le Mistral et la Tramontane. Et ça donne un ressenti beaucoup plus frais avec ce vent de nord.
1: Et les températures ?
10: Bah justement, au niveau des températures, ça baisse. Hein, 3 à 12 degrés pour ce matin, plutôt 16-18 sur le pourtour méditerranéen. On a par exemple 9 degrés à Sallanches, on a 11 à Laval, 12 à Caen ou à Brest, 13 degrés à Saint-Étienne ou à Lille, 14 à Angoulême, 15 à Paris ou encore à Montauban, 16 à Montpellier, 17 à Marseille, 18 à Ajaccio. Et pour cet après-midi, on sera plutôt autour des 14-19 degrés et sur le pourtour méditerranéen, plutôt autour des 18-22 degrés.
1: Et on a Valérie qui nous écoute à Vancenot, près de Strasbourg. Elle a promené ses pépettes, écrit-elle sur le groupe Facebook de l'émission. Il a plu un peu, alors elle n'était pas enchantée d'avoir les pattes mouillées. Oh, les pauvres.
10: Je comprends. Puis ça sent un petit peu.
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1: Vous réagissez, comme chaque matin, à l'actualité au 32-10, évidemment, à la une. Est-ce que vous saluez la décision du gouvernement de libérer une partie du stock stratégique de gasoil pour faire baisser les prix à la pompe entre 12 et 18 centimes de baisse par litre, hein, c'est ce que dit Sébastien Lecornu. On vous attend sur ce sujet au standard. On peut aussi parler de toute autre chose, le début du Pasteur Don. Hein, c'est aujourd'hui, RTL est partenaire, c'est la grande opération annuelle pour recueillir des fonds pour la recherche organisée par l'Institut Pasteur. Est-ce que vous donnez pour la recherche et pourquoi d'ailleurs? Est-ce qu'il s'est passé quelque chose dans votre vie qui a fait que vous avez décidé de donner? Est-ce que vous encouragez à le faire? On attend vos réactions et vos témoignages aussi sur ce sujet. Dans la presse ce matin, le gourou du Médoc jugé devant la cour criminelle de Haute-Garonne, c'est-à-dire dans la Dépêche du Midi. Il s'appelle Philippe Clément, ou plutôt Florenzo, ça c'est son nom de gourou, magnétiseur de son état. Il est poursuivi pour viol, corruption de mineurs et pratique illégale de la médecine. Les femmes présumées victimes ont défilé hier à la barre pour raconter ses habitudes étranges. Il voulait que mes enfants nous entendent faire l'amour, raconte par exemple Muriel qui a partagé une partie de sa vie avec lui. Elle affirme qu'elle a voulu le quitter mais qu'il l'a séquestré. Une autre plaignante raconte: ma mère avait un cancer, il lui a suggéré d'arrêter son traitement. Il lui a mis un CD sur le ventre avant de le magnétiser. Il a préconisé à ma mère de boire du coca et de manger du riz. Sang de poulet, cartilage de requin et semences miraculeuses figuraient également parmi les remèdes préconisés par le magnétiseur pour soigner, écrivent nos confrères. Il était persuadé d'être Dieu, raconte une autre patiente qui a témoigné hier à la barre. Place aux réquisitions de l'avocat général aujourd'hui. Le procès se termine demain, c'est-à-dire aujourd'hui dans la Dépêche du Midi.
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1: Il est 5h14 sur RTL, c'est l'heure de notre enquête. L'affaire, vous vous en souvenez, avait fait grand bruit en plein cœur de l'été. Un drone chargé d'explosifs retrouvé à l'aéroport de Leipzig en Allemagne. Berlin avait alors ouvertement accusé la Russie et dénoncé une nouvelle dimension de la menace russe. Emmanuel Macron a depuis prévenu, ça pourrait arriver en France, c'est ce qu'il a dit il y a quelques jours à la télévision. Alors on s'est demandé comment les grands aéroports français, et en l'occurrence Orly et Roissy, se défendaient face aux drones. Vous avez enquêté pour nous, Nathan Bocard, bonjour.
5: Bonjour.
1: Tout commence d'abord par la détection des drones.
5: Oui, cette première étape, c'est la mission du système HoloGuard, une entreprise privée mandatée par Aéroports de Paris pour détecter les drones. Elle combine des radars qui repèrent notamment le signal GPS laissé par les drones et des caméras. Tout ça permet de ne rien rater, selon le préfet des aéroports parisiens, Stéphane Daguin.
11: Il n'y a pas d'angle mort. Que ce soit l'une ou l'autre des technologies, ça permet de couvrir 100% de ces couloirs aériens qui sont, bien sûr, on l'imaginait, très sensibles. Avec en plus une portée assez longue, plusieurs kilomètres, voire dizaines de kilomètres autour de l'aéroport.
5: Dès que le drone est détecté, deux opérations sont déclenchées en même temps. La première, c'est la neutralisation de l'appareil lui-même.
11: Il y a plusieurs méthodes. Il y a soit quelque chose qui ressemble à un fusil et qui peut être pointé vers le drone, soit des systèmes qui peuvent créer une sorte de bulle de brouillage.
5: Dans les deux cas, l'objectif, ça n'est pas de faire tomber le drone sur place, immédiatement. Il s'agit soit de l'immobiliser, et donc d'attendre qu'il se décharge et qu'il retourne lentement au sol, soit d'appliquer la doctrine du retour à la maison. Renvoyer le drone directement là d'où il est venu. C'est là que se rendent justement les forces de l'ordre, à l'origine du signal, pour interpréter le télépilote. Celui-ci est alors placé en garde à vue et risque des sanctions pénales.
1: Et Nathan, qui sont ces personnes qui font voler des drones près des aéroports? Est-ce qu'il y a des télépilotes malveillants, comme c'était le cas à Leipzig?
5: Non. Selon le préfet, sur les quelques centaines d'intrusions annuelles de drones dans les aéroports parisiens, aucune n'est malveillante. Ce sont soit des curieux, soit des personnes qui ne connaissent pas la réglementation. Il n'empêche, les conflits en Ukraine et au Moyen-Orient ont poussé les autorités à multiplier les exercices de détection des drones avec un objectif précis en tête.
11: Ce qui peut être cherché dans une action malveillante, ce serait de bloquer l'activité économique du pays. Et donc, nous renforçons un certain nombre de moyens et tout cela passe notamment par de nombreux exercices pour que les chaînes d'alerte soient très très rapides. C'est-à-dire, on parle d'une dizaine de minutes entre la survenue de quelque chose que l'on détecte et une intervention.
5: Deuxième objectif de ce renforcement, c'est d'étendre le système en vigueur sur les aéroports parisiens à d'autres sites sensibles en France.
1: Enquête RTL, merci beaucoup Nathan Bocard. Après le plein, c'est votre chariot de course qui va bientôt vous coûter plus cher. Face à la sécheresse et à la flambée du prix du pétrole, l'agroalimentaire annonce déjà la couleur. On vous explique tout dans le journal de 5h30 tout à l'heure avec Sébastien Rouxel. Le début du Pasteur Don aujourd'hui. RTL est partenaire, opération pour recueillir des fonds pour la recherche organisée par l'Institut Pasteur. Est-ce que vous donnez pour la recherche et pourquoi? Ou est-ce que vous ne donnez pas aussi? On attend ce matin vos réactions, vos témoignages au 3210.
10: Oui, nous répondons. Emmanuel pour Ella Asso et je ne donne à personne, manque de confiance pour Vincent. Bonjour Jeanne.
6: Bonjour à tous, bonjour Jérôme, bonjour Julie, bonjour Charles.
1: Alors c'est pas Charles cette semaine, c'est Brieux-Bauchy qui est avec nous.
6: Mais, oui, exactement.
1: Mais c'est pas grave. Jeanne Lefteau est fidèle des petits matins. Vous avez vécu un drame il y a quelque temps qui aurait pu vous conduire à donner finalement. Oui. Et ce n'est pas le choix que vous avez fait. Racontez-nous.
6: Non, donc j'ai vécu déjà plusieurs drames dans ma famille, mais il y a jour pour jour, il y a 2 ans aujourd'hui, je perdais mon frère d'un cancer, d'un myélome multiple que j'ai accompagné pendant 10 mois. Il est parti en 10 mois de temps, donc je l'ai accompagné du début à la fin. Et j'ai peut-être une perte de confiance dans les sources officielles. Peut-être que j'ai l'impression que la science est un peu instrumentalisée politiquement. Alors peut-être que parfois, quand on est dans la souffrance, on se dit que on est déjà sollicité puisqu'il faut acheter plein de choses. Hein. Quand nos proches sont malades, on n'est pas toujours forcément très aidé financièrement. Moi, j'ai pas forcément à me plaindre parce que je gagne ma vie correctement, mais je pense que le poids de l'industrie pharmaceutique, peut-être que je crains que les dons ne servent pas forcément toujours au bon endroit, au bon moment. Le lobbying pharmaceutique est énorme et on est peut-être frustré, on a envie que ce soit rapide, on a envie que nos proches ne souffrent pas. Et je me dis que peut-être que financièrement, il y a des choses à faire. Peut-être que l'État doit valoriser plus l'aide pharmaceutique. Enfin, j'ai pas l'impression que l'État soit au rendez-vous pour ces grandes choses. Après, je participe indirectement avec mon magasin puisque on est franchisé et qu'il y a des opérations, notamment pour Octobre Rose là en ce moment. Donc, je participe un peu quand même indirectement.
1: Qu'est-ce que vous faites personnellement, pour Octobre Rose, par exemple?
6: Bah, vous voyez là. Hier, on a reçu des camemberts qui sont roses. Donc, on a fait l'affichage, on a posté sur notre groupe Instagram. Donc, indirectement, je participe. D'accord. Personnellement, je suis certainement frustrée d'avoir perdu mon frère. Enfin, c'est des situations tellement compliquées où on les voit souffrir tellement. Et je sais pas, peut-être que je me dis que les Français sont tellement sollicités, encore plus actuellement où c'est très très compliqué, et peut-être qu'ils ont pas forcément l'argent pour donner. Alors je sais qu'il faut soutenir, puisqu'on voudrait que tout le monde guérisse et que personne ne soit malade. On voudrait être dans un monde meilleur.
10: Mais vous avez un peu de colère, Jeanne, peut-être?
6: Oui, je pense que j'ai
10: un sentiment d'injustice.
6: Oui, d'injustice. Je suis pas la seule, hein, malheureusement, à être confrontée à toute cette souffrance. Mais
1: pourtant, votre frère, il a été soigné.
6: Oui, bien
1: sûr. Il a été soigné aussi grâce à la recherche.
6: Heureusement, et j'espère que ça... C'est peut-être cette impression que ça avance pas assez vite, justement, parce qu'on est dans la souffrance et qu'on voudrait que tout le monde soit guéri, mais bien sûr que mon frère a été soigné, a été accepté dans un service hématologique, donc... Et que ça coûte des millions. Je sais qu'il faut beaucoup d'argent, mais j'ai peut-être ce sentiment de doute pour savoir vraiment
1: où va l'argent.
6: Par l'argent, voilà, c'est ça.
10: Jeanne, vous nous avez dit que vous participiez indirectement. C'est le cas, par exemple, de Nicolas qui dit « Je donne principalement de mon temps ». Donc pas d'argent, mais du temps, par exemple, à la banque alimentaire. Il est bénévole aussi pour les associations sportives de sa commune. Voilà, c'est aussi une manière de participer.
6: Bien sûr, je suis bénévole aussi, moi, dans la petite ville où j'habite, dans plusieurs associations. Donc, voilà, peut-être que j'ai plus ce sentiment de servir, de donner
10: de
6: mon temps. Voilà, de concret. Et financièrement, c'est plus compliqué pour moi, en me disant, j'ai ce doute de savoir vraiment où part l'argent.
10: Ouais, et vous n'êtes pas la seule, hein, vous êtes nombreux sur la page Facebook RTL Petit Matin à le dire ce matin.
1: Bon, en tout cas, merci pour ce témoignage, Jeanne, qui va effectivement dans le sens de pas mal de témoignages. Merci beaucoup, bon courage.
6: Merci à vous, belle journée à vous.
1: Et à bientôt.
10: Merci.
6: À bientôt.
1: Et je rappelle quand même que le Pasteur d'Eau a 20 ans aujourd'hui, hein, que RTL est partenaire. Et donc, si vous souhaitez donner... 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Voilà, vous avez toutes les infos. Il est 5h22.
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1: On vous ouvre nos archives comme chaque matin pour retrouver les reportages et les directs qui ont fait l'actu et l'histoire. Le 8 octobre 1998, aux États-Unis, la Chambre des représentants vote pour l'ouverture d'une procédure de destitution visant le président Bill Clinton. Pourquoi? Parce qu'il a menti sous serment. Il a nié avoir eu des relations intimes avec Monica Lewinsky, une ancienne stagiaire de la Maison Blanche.
8: À Washington, ce n'est pas vraiment une surprise. La Chambre des représentants dit oui ce soir à une éventuelle destitution de

0: soit cité à la barre des témoins. Une fois l'enquête bouclée, c'est au Sénat qu'il appartiendra de dire si le président doit être destitué, mais ce n'est pas pour demain, puisque tout le monde s'attend à ce que la procédure s'étende sur une bonne partie de l'année prochaine.
1: Et il y aura bien un procès, mais Bill Clinton sera acquitté et il ira jusqu'au bout de son mandat en 2001. Merci pour ce document à Bérangère Irle Belmont du service des archives de RTL. Et comme chaque matin, l'archive nous ramène aussi à une époque musicale. Et en octobre 1998, on écoutait...
2: Un antidote contre la mélancolie.
1: Death Ray.
2: Life. Vous savez qu'elle a fait la première partie de Simple Red en 98 ans.
1: C'est pas vrai.
2: Mais si, c'est vrai.
1: Mais prévenez avant de dire des choses pareilles qu'on soit assis.

0: Moi j'adore les paroles quand elles sont comme ça.
1: Doudou doudou. Mais oui, mais ça marche toujours. C'est Desri, c'était en 1998, Life. On a Arlette par SMS, Julie.
0: Mais oui,
1: Arlette. Qui nous demande la température de Cognac. Elle n'est plus donnée, la température.
0: Oh là là, Arlette, mais toutes mes excuses, mais je ne peux pas donner toutes les villes, ça serait vraiment trop long. Mais je peux vous dire qu'il fait 13 degrés à Cognac, Arlette.
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3: Qui présentait l'heure de vérité?
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3: 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Bonne réponse de Michel Field. Et alors, ils auraient pu reprendre un des journalistes de l'époque, parce qu'il est toujours là.
4: C'est Alain Duhamel.
3: Alain Duhamel.
5: Il était déjà là?
6: Mais il sera toujours là.
3: Alain Duhamel. Alors, c'est pas son fils, c'est son...
4: Si, c'est son fils. C'est son neveu. Voilà, c'est le fils de Patrice Duhamel et de Nathalie Sacri.
3: Voilà.
4: Ça fait irrésistiblement penser à ce que Chirac disait. Il disait, quand j'ai du mal à m'endormir, je compte les Duhamel.
0: 15h30, 18h avec aujourd'hui Johan Rioux, Fabrice Bernard, Mabille, Valérie Mérès, Gérard Jugnot ou encore Dari Boudboul.
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1: Voilà, et moi je suis venu avec de grosses valises sous les yeux. Évidemment, on salue Jean-Jacques de Chéry-les-Pouilly dans l'Aisne. Il nous envoie SMS, il a 12 degrés, il pleut, il embrasse son épouse Anne et leur fils Gauthier. Merci à toute l'équipe RTL, merci à vous. Cher Jean-Jacques, vos SMS, vous envoyez le mot matin au 74 999 centimes. Le message, on a le plaisir, grand plaisir de vous lire tous les jours. Nous sommes le jeudi 8 octobre, c'est l'anniversaire de Bruno Mars aujourd'hui.

0: 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Il est 5h30.
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0: Le journal avec Sébastien Rouxel. Bonjour Sébastien.
3: Bonjour Jérôme, bonjour à tous.
0: À la une ce matin, cette question, jusqu'où les prix vont-ils grimper dans nos supermarchés?
3: À moins de 2 mois des négociations annuelles entre la grande distribution et ses fournisseurs, les industriels de l'agroalimentaire demandent des hausses de prix de 6, 7, parfois 10%, vous allez l'entendre. Il se dit à l'écoute, mais il n'a rien annoncé de concret. Les lycéens, très remontés après l'allocution de Sébastien Lecornu hier soir, ils redescendent dans la rue aujourd'hui. Mobilisation qui est très peu suivie dans les lycées professionnels, vous allez comprendre pourquoi. Et puis des chants d'oiseaux qu'on n'entend plus, des truites moins nombreuses dans nos rivières. Les 3/4 des animaux sauvages ont disparu de la planète depuis 1970.
0: Après votre journal, ce qui attend Sophie Adnaud à son retour sur Terre, sa capsule doit amerrir cet après-midi au large de la Californie. Elle va devoir, par exemple, réapprendre à marcher après avoir passé 8 mois en apesanteur. C'est ce que nous expliquera un ancien astronaute dans RTL Autour du Monde.
3: Après le plein, c'est votre caddie qui va bientôt vous coûter plus cher. Beaucoup plus cher, même si l'on se fie aux demandes des industriels. Les négociations commerciales avec la grande distribution, celles qui fixent les prix en rayon pour l'année à venir, ne commenceront que le 1er décembre. Mais face à la sécheresse et à la flambée du pétrole, l'agroalimentaire annonce déjà la couleur, Pierre Herbulot.
4: Oui, c'est le géant de la boîte de conserve Bonduelle qui allume la mèche. 7% de hausse de prix, voilà ce qu'il va demander aux distributeurs. Conséquence de la sécheresse, la production de légumes s'est effondrée, ce qui fait exploser les prix. Ça pourrait même être pire pour la viande, à cause du manque de fourrage, confirme un acteur de la grande distribution. On demandera, nous, entre 3 et 4%, avance de son côté un industriel qui fait des produits laitiers. Il met, lui, en avant les conséquences de la guerre en Iran. Envoler des hydrocarbures et donc des emballages plastiques dérivés du pétrole, des transports aussi. Un fabricant de bouteilles d'eau annonce un peu plus quand une PME qui fait des produits d'épicerie affirme avoir besoin de 10% de hausse de prix. Indispensable, je cite, après 3 années sans augmentation de tarifs et des ventes en berne. Les hausses moyennes pourraient au final se situer autour de 5% selon un connaisseur du secteur, sans compter les effets de la taxe sucre proposée dans le budget et avant le jeu des négociations avec les grandes surfaces.
3: Voilà, une mauvaise nouvelle de plus pour notre pouvoir d'achat déjà plombé, on le disait, par les prix à la pompe. Sébastien Lecornu a annoncé hier soir dans son allocution que la France allait libérer 10% de ses stocks stratégiques de gasoil, 10 millions de barils en tout. L'idée, c'est de mettre sur le marché du diesel acheté beaucoup moins cher que celui qui se vend aujourd'hui, afin de faire baisser les prix. Le Premier ministre espère une baisse de 12 à 18 centimes par litre pendant 3 mois.
0: Et qu'est-ce que vous pensez de cette décision, de cette annonce, de cette promesse? On attend vos réactions, bien sûr, au 32-10. Alors, des annonces pour les automobilistes, mais pas pour les lycéens.
3: Et c'est pourtant sur ce sujet que le Premier ministre était le plus attendu hier soir. Alors, il a confirmé que de premières mesures allaient être annoncées d'ici la fin du mois, mais pour l'instant, rien de concret, Hortense Crépin.
5: Oui, pas d'annonce, mais plutôt un SAV, des mesures déjà mises en place, à commencer par ces temps de démocratie interne instaurés depuis hier dans les établissements. Ils vont se poursuivre. Quant à la plateforme en ligne sur laquelle les lycéens peuvent inscrire leurs doléances, plus de 40 000 contributions ont déjà été enregistrées, notamment sur les rythmes scolaires et sur l'état des bâtiments. Le Premier ministre le rappelle, les premières décisions sont attendues à la fin du mois. Avec quel financement? Sébastien Lecornu dit vouloir des réponses concrète, rapide et renvoie donc la balle aux parlementaires pour traduire ces sujets en amendements d'ici un mois, d'ici le 12 novembre, date à laquelle le budget de l'éducation nationale sera discuté. Un budget en hausse de plus d'un milliard d'euros. C'est loin des 10 milliards réclamés par les lycéens et les étudiants.
3: Lycéens et étudiants qui seront donc de nouveau dans la rue aujourd'hui, accompagnés cette fois encore des profs et de plusieurs syndicats après la mobilisation massive de mardi. Ils demandent désormais être reçus par Sébastien Lecornu.
0: Une mobilisation qui est pour l'instant très peu suivi par les élèves de lycées professionnels.
3: Moins nombreux en classe, moins inquiets pour leur avenir, ces élèves grenoblois ne se retrouvent pas vraiment dans les slogans et revendications du mouvement, Serge Puyot.
6: Au lycée technique Roger Deschaux, ce lycéen de 15 ans qui a choisi la filière plomberie-électricité ne manifeste pas.
7: Avec ma filière professionnelle, j'ai plus de chances d'avoir un avenir tout tracé.
6: Tu penses avoir du travail à la sortie là?
7: Oui, je pense. J'ai déjà trouvé quelques entreprises, oui.
6: Tu es moins inquiet donc que certains lycéens?
7: Exactement.
6: Cet autre élève se spécialise dans la conception de charpentes.
8: On a beaucoup d'heures et tout, mais c'est pas pour autant que j'irai manifester. Avoir moins d'heures, oui c'est bien, mais si on a moins d'heures, on apprendra moins. On aura moins de connaissances dans le cerveau.
6: Anaïs, elle, a choisi la filière du bâtiment. Et elle ne regrette pas son choix par rapport aux lycéens de la filière générale.
2: Nous, on n'est que 13 en cours. C'est-à-dire que les classes où ils sont 34, forcément, c'est plus compliqué pour apprendre. Les profs, ils sont moins disponibles. Alors que nous, on a quand même une proximité différente avec eux. Ils ont plus le temps de venir nous parler. Ils sont plus à l'écoute. Et comme on a déjà trouvé notre filière, notre vocation, je trouve que c'est moins inquiétant.
6: Tu es dans la filière du bâtiment, alors ?
2: Oui, c'est ça. Il y a beaucoup de débouchés, il y a du travail. On aura toujours besoin de construction.
6: Anaïs ne sera donc pas dans le cortège de manifestants aujourd'hui à Grenoble.
3: Serge Pueyo. Dans les raffineries et certaines stations-service, les salariés de Total Énergie appelés à la grève aujourd'hui par la CGT, ils dénoncent le manque d'effectifs et réclament des augmentations de salaire. À retenir également l'exécution cette nuit d'un homme de 46 ans condamné à mort au Texas. C'est la première exécution aux États-Unis depuis l'échec de la mise à mort de Christa Pike la semaine dernière. Cette américaine, je vous le rappelle, a survécu à deux injections létales. Elle a depuis repris connaissance à l'hôpital alors qu'elle a failli être débranchée en début de semaine. C'est du moins ce que déclare cette nuit son avocat.
9: Il est 5h36 sur RTL. C'est une hécatombe. Depuis 1970, les trois quarts des animaux sauvages ont disparu de la planète.
3: Bilan édifiant dressé ce matin par le WWF. Alors, on ne parle pas d'espèces qui se sont éteintes, mais bien du nombre d'animaux qui, toutes espèces confondues, a chuté donc de 73%, Virginie Garin.
10: Oui, depuis 1970, des scientifiques observent des espèces sur toute la planète. 5700 mammifères, reptiles, oiseaux, 35 000 groupes au total. Et bien, régulièrement, le nombre d'animaux dans ces populations baisse, moins 73% depuis le début des observations à cause de la déforestation, de la pollution, des produits chimiques. Mais le WWF veut rester optimiste parce que ce n'est qu'une moyenne et si la moitié des espèces observées vont de plus en plus mal, les grands singes, les amphibiens, les requins, l'autre moitié va un peu mieux grâce au programme de préservation. La tortue verte, le tigre, le thon rouge ont failli disparaître, mais en protégeant les endroits où ils se reproduisent, en régulant la pêche, en luttant contre le braconnage, ces espèces vont à nouveau plutôt bien. Alors, selon les auteurs de ce rapport, protéger, mettre sous cloche ne suffit pas. Il faudrait aussi changer les méthodes de pêche, d'agriculture, l'exploitation de la forêt. Eh bien, ce sera l'enjeu de la COP biodiversité dans 15 jours en Arménie. 196 pays vont négocier des solutions pour inverser ce déclin.
3: Virginie Garin, spécialiste environnement de RTL. Le roman de Tellison Aurélien, accusé, vous le savez, d'avoir utilisé l'intelligence artificielle pour l'écrire, fait partie des 9 livres toujours en lice pour le prix Renaudot. Le jury a décidé de le conserver dans sa deuxième sélection, contrairement au prix Goncourt. Et puis en basket, l'ASVEL de Tony Parker a remporté le duel 100% tricolore contre Paris hier soir en Euroleague. Victoire sur le fil, 98 à 96.
9: Merci beaucoup Sébastien Rouxel. Sébastien, vous savez qu'on a de la neige ?
3: Ah bon ?
9: Oui, ça y est, la neige est de retour en montagne, 1500 mètres, Julie.
11: Oui, alors pas de panique pour les zones habitées,
9: bien sûr.
11: Vraiment en haute altitude.
9: Mais ça veut dire qu'on change de temps.
11: Exactement, vous avez raison, bah oui, il neige à 2500 mètres d'altitude ce matin, par exemple dans les Alpes, 2000 mètres du côté des Pyrénées. Changement de ton. Ça a été bien arrosé sur la Provence Alpes-Côte d'Azur. Il va continuer de pleuvoir des Pyrénées jusqu'aux régions nord-est. Vous allez retrouver du soleil plutôt sur le pourtour méditerranéen aujourd'hui. Donc en gros, retenez une chose, c'est que sur la moitié ouest, là, on va plutôt avoir un temps qui va se partager le ciel entre éclaircies et nuages. Et à l'est, notamment sur la façade est, il va y avoir encore de la pluie aujourd'hui. Alors, cet après-midi, ça sera beaucoup moins important que ce matin. Et vous l'avez dit, Jérôme, effectivement, la fraîcheur qui arrive. Alors, on est 2 à 4 degrés en dessous des normales de saison. Peut-être même, je dis peut-être, qu'il pourrait y avoir des gelées demain matin et samedi matin, parce que les températures, elles vont vraiment chuter. On est entre 7 et 12 degrés ce matin, 16 à 18 sur le pourtour méditerranéen. Et cet après-midi, on sera plutôt autour des 14-19 degrés, 18 à 22 sur le pourtour méditerranéen.
9: Merci Julie.
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9: À suivre vos indispensables des petits matins, le décryptage santé d'Aline Perraudin et le conseil de Julie. Bonjour Aline.
12: Bonjour.
9: Ça marche ou pas? Vous allez nous le dire. Les lentilles de nuit contre la myopie.
12: Oui, c'est intriguant. Si on pouvait corriger la myopie en dormant, c'est peut-être possible. On va voir si ça marche ou pas.
9: Et votre astuce, Julie, on va faire les courses.
11: On va faire les courses ensemble et puis on va bien regarder le prix au kilo pour faire des économies.
9: Il est 5h39. 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
0: À l'heure où nous parlons, là, à 5h42, Sophie Anneau est en plein voyage. Elle fait son retour sur Terre. Elle a quitté la Station Spatiale Internationale hier après-midi. Et l'astronaute française doit amerrir vers 17h30, heure de Paris, dans l'océan Pacifique au large de la Californie, en compagnie de ses trois coéquipiers. Après 8 mois passés dans l'espace, eh bien, elle va devoir réapprendre à marcher. C'est ce que nous explique Jean-François Clairvoyt, astronaute qui fait partie des 11 Français privilégiés à avoir voyagé dans l'espace.
22: Après un vol de très longue durée comme celui de Sophie, elle va être transportée directement au centre de réhabilitation à Cologne en Allemagne. Les premiers jours, elle va y rester à plein temps et petit à petit, elle pourra rentrer chez elle au bout de quelques jours, une semaine, mais elle reviendra tous les jours faire des exercices pour rapidement récupérer sa musculature, sa motricité et se sentir à l'aise. Donc par exemple, les astronautes n'ont pas le droit de conduire parce que le risque d'avoir un accident est de 100%. Si vous vous tenez debout sans chercher à marcher, juste debout et que vous fermez les yeux, vous tombez parce que le sens de l'équilibre est totalement déréglé et on se sent très très lourd et selon les astronautes, on se sent plus ou moins nauséeux. On peut dire qu'un astronaute se sent par ses propres sensations normales au bout de quelques jours, voire 2-3 semaines après un vol long. Donc Sophie, tout ça, elle s'y est préparée et comme elle a fait très bien son sport tous les jours, je pense qu'elle va être un peu au-dessus de la normale en termes de sensations et de récupération.
0: Jean-François Clairvoyt avec Hermine Leclèche. RTL autour du monde avec ce coup d'œil dans la presse espagnole ce matin, c'est la une du journal El País, la mort de Mari Carmen, dont l'expulsion avait déclenché, vous en souvenez, des manifestations monstres en Espagne ainsi que des élections anticipées. Elle avait 87 ans. Elle est décédée hier soir dans un hôpital de Madrid, quelques heures seulement avant de signer son bail de 8 ans et de récupérer sa maison. Apparemment, elle est décédée d'épuisement. À retenir dans l'actualité ce matin, Sébastien Lecornu en opération déminage face aux crises multiples. Il annonce une baisse des prix du gazole entre 12 et 18 centimes par litre grâce à la libération d'une partie de nos stocks stratégiques. 10 millions de barils qui ont été achetés avant la hausse des prix. Et cette baisse durera 3 mois, c'est ce qu'il a annoncé hier soir. Qu'en pensez-vous ? Est-ce que vous roulez beaucoup ? Est-ce que vous êtes soulagé après cette annonce ? On en parle ensemble au 32-10.
11: Julien qui écrit sur la page Facebook RTL Petit. Ce matin, quand tu mets plus de taxes que de carburant, c'est pas de voiture qu'il faut changer, mais de gouvernement. Et Franck, lui, je salue cette décision de Sébastien Lecornu. Ce n'est que temporaire. Que se passera-t-il une fois les stocks épuisés ? Le conflit en Iran sera terminé, le canal sera réouvert, les vacances scolaires approchent, une trêve, une pause dans les grèves. Signé Franck. Bonjour Tony.
0: Bonjour Tony.
4: Bonjour.
0: Vous êtes en Gironde à Izon, hein, c'est ça?
4: Ouais, c'est ça, tout à fait.
0: Et vous faites 70 km par jour?
4: Oui, 35 allées, 35 retours.
0: Alors pour vous, c'est une bonne nouvelle? Enfin, vous roulez au diesel déjà?
4: Oui, tout à fait, oui. Ouais. Mais moi, j'y crois pas. Enfin, je veux dire, c'est encore des sommités pour essayer d'atténuer les conflits, mécontentement général qui commence à monter en France et tout. Non, c'est pas possible. J'y crois pas.
0: Vous n'y croyez pas?
4: Non, parce que déjà ils disent que c'est déjà, on va encore en avoir pour un mois, puisqu'ils disent que ce ne sera pas avant novembre, et il faut bien se mettre dans la tête que jamais plus le diesel ne descendra en dessous de 2 euros, puisque les Français depuis 5 mois payent le carburant plus de 2,20 €, 2,30 €.
0: Ah bah de toute façon, si on baisse jusqu'à 18 centimes le litre, c'est sûr qu'on sera toujours au-dessus des 2 euros, oui.
4: Mais bien sûr, mais de toute manière, ça sert juste à renflouer les caisses de l'État de leur incompétence, parce que le président de la Il a dit qu'il a fait une annonce que s'il baissait de 20 centimes l'essence, ça coûtait 1 milliard par mois. Et ben donc, vous avez calculé, ça fait 1,20 € de taxes, ça fait 6 milliards par mois qu'ils prennent tous les mois. Donc, grâce au détroit d'Hormuz, et ben toutes les caisses. Et puis l'augmentation des prix dans les magasins de l'alimentation et tout, c'est de la TVA en plus. Tout ça c'est de l'argent, c'est de la TVA, c'est de l'impôt indirect qui va rentrer dans les caisses de l'État pour payer leur incompétence.
11: Tony, vous êtes comme Laurent qui commente sur la page Facebook RTL Petit Matin. Moi, je suis comme Saint Thomas, je ne crois que ce que je vois.
4: Oui, mais même Saint Thomas, le problème, c'est que ça changera rien. On va payer constamment, on paiera constamment, et c'est fini. Tant que je n'arrive pas à comprendre comment on peut, on a pu en arriver là.
0: Tony, c'est le constat, on peut effectivement déplorer que la situation soit ainsi aujourd'hui, mais si cette baisse se concrétise dans les semaines qui viennent. C'est toujours ça de prix, non? Pour vous qui roulez quand même beaucoup.
4: Mais bien sûr, tout à fait. Mais ça fera quoi, une coupe d'eau? Imaginez quand ils disent qu'ils vont mettre ils donnent un chèque de 100 €. Bien sûr qu'on dit on est content, mais 100 € déjà, moi j'y ai pas droit. J'y ai pas droit. Je suis Nicolas, moi j'ai droit à rien.
0: Et donc pour les carburants, vous n'avez pas d'aide?
4: Non, rien du tout, strictement rien, même pas de l'entreprise, de mon entreprise, de personne. Non, je paye. Mais en plus, quand ils donnent 100 €, mais c'est rien, 100 €, c'est un plein, c'est même pas un plein. Mais vous faites pas un plein dans l'année ou dans le mois.
11: Mais Tony,
4: vous faites oui.
11: Pardon, je vous ai coupé, mais il y a Sage Bison qui écrit, et je cite hein, sur la page Facebook RTL Petit Matin, « Purée, vous êtes jamais content. Certes, ce n'est pas les tarifs d'avant, mais c'est déjà un bon début. Essayez de voir le bon côté des choses pour une fois. Arrêtez de faire les Français. »
4: Si on se contente de ça, alors continuons. Allez, il va donner 20 centimes. Allez, et puis comme ça va atteindre tout le monde, et puis voilà. Et puis ça va recommencer. On peut pas se satisfaire de ces miettes. Nous, quand on paye les impôts, ils augmentent, ils ont monté. On doit rien dire. Et quand ils nous donnent des miettes, on doit dire merci. On doit tendre la joue.
0: Depuis que les prix des carburants ont augmenté, et le gazole, vous avez raison, c'est extrêmement cher aujourd'hui. Est-ce qu'il y a des choses que vous ne faites plus, que vous faites moins? Est-ce que vous roulez autrement? Quelles conséquences ça a sur votre quotidien, Tony?
4: On fait attention, mais on fait déjà plus attention. On fait moins de sorties, restaurants et tout ça, et on fera pas ce qu'on devait faire. La rénovation de la maison, embellir le jardin, tout ça, c'est de la consommation. Vous partir en vacances, on fera plus ça. Donc, dans l'avenir, la consommation, et si je suis pas le seul dans ce mouvement-là, eh ben, ce qu'on devait faire, on le fera pas. Qu'est-ce qu'on va faire? On va épargner. On va faire attention parce qu'on va se dire que ça ne va pas aller en s'améliorant. Ça va aller qu'en pire. Parce que quand le nouveau président va arriver, les élections vont arriver, quand ils vont mettre le nez dans les vrais comptes de ce que Bruno Le Maire a caché depuis 7 ans, et puis qu'ils vont s'apercevoir que c'est la dette, elle est abyssale, mais c'est pire qu'abyssale, il faudra bien trouver de l'argent quelque part. Donc ils vont jamais, on ne reviendra jamais, jamais à ce qui se passera, ce qui a été il y a 4 ou 5 ans.
11: Ça va être de pire en pire. Pour payer moins cher, est-ce que vous utilisez par exemple les cartes interactives à disposition, par exemple, je cite Leclerc, qui donne l'ensemble des prix des stations?
4: Vous savez que j'ai 7 stations entre là où je travaille et là où j'habite, donc tous les matins j'embauche à 7h30, donc je regarde le prix et puis je me fais directement à l'œil, quoi. Pour l'instant, c'est pour moi, excuse-moi, je dis Total parce qu'il est à 2,25. Leclerc est encore plus cher que Total. Donc on va au moins cher, bien sûr que je vais au moins cher. Et si demain on me donnait 100 euros, je les prendrais, bien sûr que je les prendrais. Je suis pas stupide. Ou si je 8 euros le kilo de tomate cet été, si je trouve un kilo de tomate à 4 euros, je veux le prendre.
0: Bien sûr. Voilà. Mais merci beaucoup, Tony. On sera tout à l'heure avec le président des distributeurs de carburant et d'énergie nouvelle du syndicat Mobilience. Enfin, c'est le patron des stations-service, quoi, en gros. Francis Pousse, qui nous dira concrètement quand cette baisse entrera en vigueur et si on est vraiment entre 12 et 18 centimes de baisse le litre.
4: Voilà. Juste avant, pas avant novembre, encore un mois. Comme ça, ils vont prendre encore plein de taxes pendant un mois.
0: Bah, écoutez, bon courage, Tony. Bonne route quand même. Merci beaucoup.
4: Merci, au revoir.
0: Il est 5h50 sur RTL.
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0: On respire avec Oria. Soirée mondaine.

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6: Vous êtes bien attentifs tous les matins à cette séquence avec Aline Perraudin. On parle de santé. Et Julie, votre astuce du jour, on va bien regarder les étiquettes dans les magasins.
7: On va prendre notre temps, effectivement, dans les rayons. Il faut prendre son temps quand on fait les courses.
6: Ça tombe bien, c'est la journée mondiale de la vue. Alors pour regarder, c'est toujours mieux. L'occasion de parler avec vous de myopie ce matin, Aline. Un trouble visuel de plus en plus fréquent, notamment chez les jeunes. Alors, il existe des lentilles de nuit censées la corriger, cette myopie. Ça marche vraiment ou pas?
8: Oui, ça marche. Il s'agit de lentilles rigides spécialement conçues pour cet usage. Les spécialistes parlent d'orthokératologie. Quand on les porte la nuit, elles modifient légèrement la forme de la cornée. Le matin, on les retire et on peut voir net sans correction pendant la journée. Ça marche pour les myopies faibles ou modérées, sans astigmatisme important, un autre défaut visuel qui provoque une vision floue ou déformée. Mais l'effet de ces lentilles est temporaire.
7: Alors, vous voulez dire, Aline, que si on arrête de les porter la nuit, la myopie revient ?
8: Exactement, c'est réversible. Si on arrête de porter les lentilles, la cornée reprend sa forme et la myopie revient assez vite, en quelques jours. Chez l'adulte, ces lentilles à porter la nuit peuvent être intéressantes pour les personnes qui ne souhaitent pas porter de lunettes ou de lentilles le jour et qui ont par exemple peur de se faire opérer au laser. Chez l'enfant, ces lentilles présentent un intérêt supplémentaire.
7: Ah ben bon, on veut savoir lequel.
8: Bien, en plus de corriger la myopie, elles peuvent ralentir sa progression, m'a souligné le professeur Damien Gatti, ophtalmologiste à l'hôpital Fondation Rothschild à Paris. La myopie, rappelons-le, affecte la vision de loin. Elle est due à un œil trop long. Elle peut évoluer jusqu'à l'âge de 20 à 25 ans. Les lentilles de nuit ralentissent son évolution. Selon le spécialiste, elles peuvent donc être intéressantes chez les enfants ou chez les adolescents dont la myopie évolue rapidement. Il est d'ailleurs, de toute façon, possible de les porter plusieurs années de suite.
6: Et on doit garder ces lentilles toute la nuit. Est-ce que ça présente des risques ?
8: Alors déjà, il faut être capable de les manipuler correctement. C'est la raison pour laquelle elles ne s'adressent qu'aux enfants à partir de 8 à 10 ans, en fonction de leur maturité. Même s'il est faible, lorsqu'on respecte bien les conditions d'entretien des lentilles, il existe un risque infectieux. D'accord. C'est pourquoi ce mode de correction doit être discuté au cas par cas. À noter que chez l'enfant, il existe d'autres options, comme les verres freinateurs à porter le jour. Freiner la myopie, c'est vraiment important, parce qu'une myopie forte à l'âge adulte augmente le risque de décollement de la rétine, de glaucome et de cataracte précoce. Notre mode de vie actuel, avec un usage prolongé des écrans et moins d'activité en plein air, favorise ce trouble visuel. Il est important que les enfants passent du temps à l'extérieur, au moins 2 heures par jour, car la lumière naturelle aide à prévenir ou à retarder l'apparition de la myopie.
6: Merci beaucoup Aline. Je me tourne vers vous maintenant Julie pour votre conseil du jour. On va encore faire nos courses ce matin, on va dans les rayons. Alors pour faire des économies, vous dites, il faut prendre son temps.
7: Oui. Mon astuce, Jérôme, oui, pardon.
6: Pourquoi ce silence ?
7: Regardez le prix au kilo. Oui. Ne vous laissez surtout pas influencer par un packaging plus grand, plus large, plus gros. La plupart du temps, le surdimensionnement fait la part belle au vide plutôt qu'au produit. D'ailleurs, depuis 2024, les enseignes ont l'obligation d'afficher sur le produit quand la quantité baisse, mais pas le prix. C'est la fameuse shrinkflation. Oui. Si l'info manque, vous pouvez le signaler sur signalconso.gouv.fr.
6: Alors le prix au kilo ou au litre est plus discret, pourtant c'est lui qu'il faut regarder.
7: C'est vrai qu'il est écrit en tout petit et pourtant il permet vraiment la comparaison de deux paquets de céréales de tailles différentes, de marques différentes. Impossible de s'y retrouver avec le prix sel au kilo, tout devient clair et souvent la surprise est là. La grande boîte, celle qu'on croit plus économique, est parfois plus chère au kilo que la petite. Vous savez, cette fameuse pâte à tartiner dans son contenant XXL dans une marque nationale peut coûter, malgré son apparence, deux fois le prix d'une marque de distributeur, alors que c'est parfois la même usine en plus qui fabrique les produits. Alors c'est une obligation d'afficher le prix au kilo. Si vous ne le voyez pas, c'est qu'on... peut-être on vous cache quelque chose. Et ce prix au kilo, je rajoute que vous devez aussi pouvoir le trouver sur le marché. Vous savez, quand vous allez faire vos courses donc chez les Camelots, et ben, ils doivent aussi afficher le prix au kilo.
6: Toujours écouter Julie avant d'aller faire ses courses. Vous écoutez RTL, merci d'être avec nous. Nous sommes le jeudi 8 octobre et il est 6h du matin.
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6: Un nouveau journal avec vous, Brieux, Baucher, Sébastien Lecornu, donc joue la carte de l'apaisement face aux lycéens.
9: Mais pas d'annonce pour autant, elles auront lieu fin octobre. Le Premier ministre qui assure que les forces de l'ordre n'ont pas pour instruction d'affronter les élèves alors qu'un jeune de 17 ans a été blessé à la tête hier à Marseille. Dans ce contexte, 19 enquêtes confiées à la police des polices, dont 6 pour des blessures liées à des tirs de LBD. On vous expliquera comment fonctionne l'IGPN. La situation humanitaire toujours aussi catastrophique à Gaza alors que 5 personnes ont été tuées hier dans de nouvelles frappes israéliennes. Et puis pas de médaille pour Clarisse Agbenenou aux mondiaux de judo. On suivra aujourd'hui un certain Mitrovic, miraculé des tatamis après cette opération de genou.
6: Julie, c'est la fin de l'été.
7: Clairement, puisqu'il neige. Alors pas dans les zones habitées, dans les stations de très haute altitude, mais quand même. Et le vent du nord qui souffle et qui donne un ressenti vraiment très frais.
6: Météo complète à la fin de votre journal. Des annonces donc fin octobre pour les lycéens alors que de nouvelles actions doivent avoir lieu aujourd'hui.
9: Sébastien Lecornu a pris la parole hier pour tenter d'apaiser la colère sociale. Il souhaite rétablir le dialogue avec les lycéens. Ces derniers demandent à être reçus à Matignon. Hier, la mobilisation a été nettement moins suivie selon le ministre de l'Éducation nationale. Une journée tout de même marquée par des tensions entre lycéens et forces de l'ordre. À Marseille notamment, où une enquête a été ouverte pour violence volontaire après qu'un adolescent de 17 ans Enzo a été blessé à la tête vraisemblablement par un coup de matraque. Ça s'est passé devant le lycée Marie Curie. Bilan 6 points de suture. Lui et ses parents vont déposer plainte. RTL a pu recueillir son témoignage.
10: On est arrivé vers 7h, on a commencé à bloquer, à mettre les poubelles et tout. C'était toujours pacifiste. Plus tard, il y a plein de CRS qui sont venus. Et après, on s'est tous assis. Et à ce moment-là, ils ont commencé à nous charger. Du coup, ils nous mettaient des coups de bouclier et tout. Du coup, j'ai commencé à me lever pour reculer. Et d'un coup, il y a un CRS qui m'attrape. Il y en a un autre qui met un coup de matraque dans la tête. Ils se mettent à pleurer sur moi, ils me jettent par terre et ils me frappent. Et après, il y a des gens du lycée qui avaient démarché. Et du coup, ils l'ont retiré dessus pendant qu'ils étaient en train de me frapper. Et du coup, ils m'ont relâché. Ils m'ont dit, ouais, dégagez. Enfin, cassez-vous, il m'a dit. J'ai 6 points de suture sur la tête.
9: Des propos recueillis par Étienne Baudu pour RTL. De son côté, la préfecture de police précise que 5 CRS ont été blessés. Sébastien Lecornu lui assure que les forces de l'ordre n'ont pas pour instruction d'affronter les lycéens.
6: Et suite à cette affaire, l'IGPN, la police des polices, a ouvert une enquête.
9: C'est la 19e depuis le début du mouvement après les incidents et les graves blessures de ces derniers jours, dont 6 pour des blessures après des tirs de LBD. Mais comment travaille l'inspection générale de la police nationale? Réponse avec vous, Thomas Proutot.
11: Eh bien, l'IGPN va d'abord chercher toutes les vidéos de la scène, réseaux sociaux, caméras de surveillance, images prises par les éventuels témoins. Ils vont aussi demander les enregistrements des caméras piétons de l'unité de police concernée, si ils sont disponibles. Croisés avec les premières déclarations de la personne qui porte plainte, cela va permettre d'avoir une première appréciation des faits. Est-ce qu'un tir tendu de LBD a été effectué, ce qui est interdit? Est-ce que la grenade, dans le cas par exemple de la main arrachée à Lens, a été lancée dans les règles? A-t-elle été ramassé. Il va ensuite falloir identifier le policier impliqué. Le ou la fonctionnaire peut se manifester spontanément, mais ce n'est pas toujours le cas. Les chefs d'unité vont donc être interrogés, ce qui va permettre aussi de comprendre qui a donné l'ordre de tir. Le comportement du plaignant, enfin, juste avant les faits, va également être passé au crible pour juger de la proportionnalité du geste du policier. C'est à l'issue que l'IGPN décide de placer ou non l'agent visé par l'enquête en garde à vue.
9: Thomas Proutot, chef du service. Police-Justice de RTL. En bref, Sébastien Lecornu qui annonce aussi une baisse à venir pour les prix des carburants, alors que le prix du baril de Brent atteint ce matin les 100 dollars. 10 millions de barils de gazole issus des stocks stratégiques vont être débloqués. Le Premier ministre table ainsi sur une baisse de 12 à 18 centimes le litre à la pompe. Il promet également que le prix de l'électricité n'augmentera pas cet hiver. À l'étranger maintenant, les Houthis du Yémen affirment ce matin avoir touché l'aéroport de Riyad en Arabie Saoudite. Riyad qui annonce qu'au moins 3 personnes ont été tuées dans ces frappes. Une frappe de missile balistique qui a atteint sa cible et fortement perturbé le fonctionnement de l'aéroport selon le porte-parole militaire des Houthis.
6: Toujours au Moyen-Orient, 3 ans après le début de la guerre à Gaza, la situation est toujours catastrophique.
9: 5 personnes ont été tuées hier dans de nouvelles frappes israéliennes, jour de commémoration du massacre du 7 octobre. Israël affirme avoir ciblé des terroristes. Dans ce contexte, au sein de l'enclave palestinienne, les conditions de vie ne se sont toujours pas améliorées, Émilie Beaujard.
12: Des tentes à perte de vue. Selon les Nations Unies, plus de 80% des bâtiments ont été détruits ou endommagés par les bombardements israéliens. 2/3 des familles vivent désormais dans des tentes de fortune. Amani Al-Naouk est la porte-parole du Comité international de la Croix-Rouge à Gaza.
13: Les conditions de vie y sont extrêmement difficiles et ne cessent de se détériorer. Ces abris sont installés directement sur de la poussière, du sable, des gravats ou même des déchets. Et les tentes sont utilisées par les gens depuis 3 ans maintenant. Elles sont donc usées et n'offrent aucune intimité aux occupants.
12: Et les terres sur lesquelles les Gazaouis peuvent s'installer sont de moins en moins nombreuses. Amande Bazerolle de Médecins Sans Frontières.
14: Il y a à peu près 30% du territoire qui est aux Gazaouis. Le reste est occupé par les Israéliens, avec cette ligne jaune qui n'est pas une ligne fixe, qui est mouvante et qui ne cesse de rétrécir et de repousser les populations sur un territoire de plus en plus petit.
12: Alors certains s'installent dans les décombres de leur maison. La semaine dernière, 20 personnes sont mortes dans l'effondrement de leur immeuble, fragilisé il y a plusieurs mois par un bombardement.
9: Émilie Beaujard du service international de RTL. Et puis après 8 mois dans l'espace et 27 heures de voyage retour, Sophie Anneau doit amerrir aujourd'hui au large de la Californie dans l'océan Pacifique. Amerrissage espéré en fin d'après-midi hors de Paris. Avec 235 jours passés là-haut, elle a battu le record du plus long séjour orbital pour un astronaute européen.
6: Les sports et l'immense déception pour Clarisse Abeg-Denou aux mondiaux de judo à Bakou.
9: Et pas de médaille pour celle qui espérait décrocher un 7e titre mondial. Elle a été éliminée en quart de finale et a ensuite échoué au repêchage. On espère un autre sort aujourd'hui pour Alexa Mitrovic dans la catégorie des moins de 90 kilos. Un judoka au parcours un peu chaotique, opéré 7 fois du genou à seulement 24 ans. Il est un miraculé, Isabelle Langer.
15: Oui, Alexa Mitrovic est un résilient. Sa première rupture des ligaments croisés remonte à 2019, la deuxième en 2022, mais l'opération est mal faite. 10 mois plus tard, il doit repasser sur le billard. Problème, il n'a plus de ligaments, il faut alors faire appel à une banque d'organes. Après 2 ans et demi de galère...
16: Je reviens sur le tapis, sensation, il y en a zéro, ceinture blanche. Tous les adversaires que je prenais en entraînement, que je gagnais, impossible. Je me disais, mais est-ce que c'est pour moi encore le judo?
15: Mais le 17 janvier 2025, le déclic à l'entraînement, toutes ces sensations reviennent. Le coach lui dit que c'est grâce à sa persévérance et sa détermination.
16: Sur le coup, j'avais les larmes aux yeux et il restait 5 minutes de l'entraînement et je lance un osotogari et mon genou repète.
15: Après 7 ligaments croisés rompus, Alexa Mitrovic a logiquement voulu tout laisser tomber.
16: Je me suis dit, ça vaut plus du coup, c'est pas ma vie, j'ai fait des études, donc merci du judo, c'était cool et j'arrête.
15: Mais il se dit qu'il ne veut pas avoir de regrets, qu'il a encore des choses à donner. C'est d'ailleurs sa victoire cet été aux Jeux méditerranéens qui lui a valu sa sélection pour ses mondiaux. Et de conclure...
16: Quand j'y vais, c'est pour gagner à chaque fois. Donc si je peux aller débloquer l'or, je vais le faire.
9: Isabelle Langer.
6: Les courses à Saint-Cloud aujourd'hui, départ 13h55.
9: Dominique Cordier vous conseille de jouer l'As. Le 16, le 5, le 8, le 3, le 7 et le 4. L'outsider de RTL, c'est le numéro 7, le futur.
6: Merci beaucoup Brio Bocher, c'était votre journal. On vous retrouve dans une demi-heure. Vous allez en entendre parler ce matin.
9: Après une finale chaotique en janvier, on saura dans les prochains jours qui du Sénégal ou du Maroc est sacré champion d'Afrique. L'affaire arrive aujourd'hui devant le tribunal arbitral du sport.
6: À tout à l'heure.
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6: Julie, ambiance fraîche et agitée ce jeudi.
7: Changement de masse d'air, une fraîcheur bien sentie avec ce petit vent nord-nord-ouest. Par endroit, on peut même être 2 à 4 degrés en dessous des normales de saison. On est entre 8 à 18 degrés ce matin, 12 à 26 degrés pour cet après-midi. Le vent qui va souffler dans le sud, 70 à 80 km/h, 40 à 60 km/h sur la façade atlantique. Et dans le ciel, il pleut des Pyrénées jusqu'aux régions du nord-est ce matin. Ça sera assez conséquent hein, d'ailleurs ce matin sur le Jura et les Alpes. Au nord de la Seine et sur l'Atlantique, ça sera un partage entre nuages et éclaircies pour ce matin. Et cet après-midi, ça sera beaucoup plus lumineux sur la Picardie et l'Île-de-France. Et de la neige en haute altitude, 2500 mètres pour les Alpes, 2200 mètres pour les Pyrénées. Et ça pourrait, en fin de soirée, être de la pluie-neige autour des 1500 mètres.
6: Et les températures ?
7: Au niveau des températures, donc c'est ce que je disais, on est vraiment sur de la fraîcheur, hein, 8 à 18 degrés pour ce matin, 12 à 26 pour cet après-midi.
6: Merci Julie.
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6: RTL chez vous à 6h09, on vient vous voir comme tous les jours en direct avec l'un de nos reporters roulants ce matin avec notre spécialiste auto Christophe Bourou. Bonjour Christophe.
18: Bonjour Jérôme, bonjour à tous.
6: À 4 jours de l'ouverture du salon de l'auto Porte de Versailles à Paris, vous nous emmenez à bord d'une voiture autonome ?
18: Oui, je suis juste à l'intérieur de la XPeng L03. Alors, c'est un SUV électrique chinois bardé technologie. La France, vous le savez, vient d'autoriser les tests sur route de ces voitures à condition d'avoir, alors, pour l'instant, une personne derrière le volant prêt à le reprendre en cas d'incident. Alors, à mes côtés, Thomas Rodier, représentant de XPeng. En deux mots, Thomas, cette voiture est vraiment bardée de technologie, hein.
19: Oui, et grâce à l'IA physique d'XPeng et les 12 caméras, on va pouvoir partir sur une boucle de 8 km. On va aller vers la porte de Versailles et on va pas conduire, c'est ça qui est fou.
18: Voilà, on va pas conduire, le volant va tourner tout seul, elle va tout gérer cette voiture. Ce qui est fou, c'est que on va être en pleine circulation. Habituellement, les tests se font sur autoroute. Là, on va être au milieu des vélos, des trottinettes, des scooters. Vous imaginez l'enfer dans Paris. Oui. On va voir comment cette voiture va évoluer, eh bien, sans conducteur dans la jungle parisienne.
6: Vous êtes où là, Christophe ?
18: Alors là, on est à Beaugrenelle pour les ceux qui ne sont pas parisiens. On est près dans 15e arrondissement, tout près de la Tour Eiffel, et on est parti pour une boucle de 8 km.
6: Eh ben, bonne route et soyez prudents, malgré tout. À tout à l'heure, Christophe, 7h10.
18: Merci. Même si je ferai rien, moi.
6: Non, mais d'accord, mais quand même, on compte sur vous.
7: Vous avez envie qu'on parle de votre initiative, d'une situation, d'un lieu, d'un phénomène, il suffit de nous écrire rtlchezvous@rtl.fr. On vient chez vous.
6: On va rester sur la route dans un instant avec notre invité Francis Pousse, le patron des stations-service, après l'annonce de Sébastien Lecornu de libérer une partie de nos stocks stratégique de gazole, les prix vont baisser de 12 à 18 centimes par litre à la pompe, promet le Premier ministre. Quand et comment ? On voit ça dans un instant.
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6: Au cœur de l'actu à 6h15, comme chaque matin, avec notre invité, l'un des grands titres à la une, Sébastien Lecornu a donc annoncé hier soir la libération de 10 millions de barils de gazole venus de nos stocks stratégiques. Libération qui permettra une baisse directe des prix à la pompe de 12 à 18 centimes par litre, promet le Premier ministre. Nous sommes avec Francis Pousse, président national des distributeurs de carburant et d'énergie, nouvelle du syndicat Mobiliance. Bonjour à vous.
31: Bonjour.
6: Une telle décision, c'est inédit.
31: Effectivement, on n'a jamais vu ça, de libérer spécifiquement des stocks français pour les mettre tout de suite à la consommation dans le but de faire baisser le prix, c'est une première.
6: Et pourquoi ça fait baisser les prix justement? Expliquez-nous.
31: Alors là, à l'heure où on parle, j'attends la future réunion à Matignon pour en connaître les contours. Je peux pas vous dire effectivement de combien sera la baisse. Le Premier ministre a évoqué entre 12 et 18 centimes. Il faut qu'on sache quelle architecture va prendre la libération de ces produits pour s'assurer que derrière, il y a bien effectivement ce gap de prix. Ce qui est sûr, c'est que nous, en station-service, on répercutera, dans la mesure où nos grossistes répercutent cette baisse, immédiatement en fonction des livraisons, parce que en ce moment, vous le savez, pour tout le monde, le carburant est trop cher, y compris pour nous, donc on attend effectivement une baisse.
6: Donc une baisse de 12 à 18 centimes par litre, il s'est un peu avancé, le Premier ministre ?
31: Je peux pas dire, encore une fois, tant que je ne connais pas l'architecture qui a été prévue pour cette libération, comment ça va être fait, à quel grossiste, à quelle vitesse aussi. Si effectivement ce sont des stocks d'État acquis à pas cher, ça peut permettre une remise.
6: Mais c'est pas sûr, c'est ce que vous dites.
31: Je dis que il faut que je comprenne comment ça va fonctionner, mais ça peut être possible si effectivement ce que j'entends dire, c'est que on a le gouvernement a des stocks qui ont été achetés avant la crise et ça peut permettre de les infuser sur le réseau afin de faire baisser les prix.
6: Bon, et cette baisse, elle arrivera quand? Là aussi, on n'est pas sûr.
31: Alors là, toujours pareil, malheureusement, je suis obligé de vous dire qu'il faut attendre cette fameuse réunion à Matignon pour en connaître les contours. Mmh. Mais dans les faits, ça peut être assez rapide. Mmh.
6: Cette libération des stocks, Francis Pousse, on peut pas la faire avec l'essence.
31: Bah déjà, les stocks stratégiques sont beaucoup sur le gazole et aujourd'hui, c'est effectivement le prix du gasoil qui pêche. Hein. On l'a remarqué depuis le début de la crise, on a en ce moment pas loin de 20 centimes, 15 à 20 centimes d'écart entre les deux produits. Il est utilisé par les transporteurs, par encore pas mal de particuliers qui ont des véhicules de gasoil. Donc le but, c'est de faire baisser au moins le prix du gasoil.
6: Est-ce qu'il y a un risque de faire ça, de libérer des stocks?
31: Non, alors il y a un risque. Dans la mesure où on utilise des stocks stratégiques qui sont là pour une crise majeure, j'imagine que le gouvernement va les libérer tout en gardant un stock de réserve pour un éventuel, qu'on ne souhaite pas hein, évidemment, un éventuel incident majeur.
6: Et ces stocks stratégiques, ils pourront être reconstitués au bout de combien de temps ?
31: Alors là, ça sera une décision de l'État, mais évidemment, il faut pas tarder à les reconstituer pour garder une capacité de réaction stratégique, justement. C'est la vocation de ces fameux stocks. Je pense que ça se fera au fil de l'eau.
6: Pourquoi on ne l'a pas fait plus tôt, finalement ?
31: Alors là, faut demander au gouvernement. C'est effectivement une idée idénite. Espérons que ça joue bien effectivement sur le prix du carburant. Et il y a aussi le fait de devoir conserver ses stocks.
6: Donc c'est une bonne nouvelle pour ceux qui roulent au diesel, évidemment, mais pour ceux qui sont à l'essence, pour l'instant, il n'y a rien qui change.
31: Effectivement, là, l'annonce, elle semble claire. On ne parle que du diesel, donc. Peut-être qu'à terme, il y aura aussi une décision sur l'essence.
6: Vous avez beaucoup dit, Francis Pousse, depuis le début de cet entretien, tout se jouera à Matignon, on va voir le Premier ministre. Qu'est-ce qui reste à trancher concrètement? Qu'est-ce qui reste à voir pour que tout cela soit mis en musique concrètement pour les gens qui nous écoutent?
31: Il faut bien sûr s'assurer que toute la chaîne, et ça me paraît tout à fait logique, que toute la chaîne respecte cette baisse de prix. Si vous libérez un produit, c'est un exemple, hein, à 2 euros, il faut que tout le monde derrière s'engage à répercuter. Alors nous, je rappelle que depuis le début de la crise, nos marges sont contrôlées et qu'elles n'ont jamais bougé depuis le début de la crise, voire elles sont même plutôt en baisse aujourd'hui. Donc, on gardera le même principe chez nous, bien évidemment.
6: Merci beaucoup, Francis Pousse, président du syndicat Alliance. Merci beaucoup, bonne journée. Dans le journal de 6h30, le rôle des réseaux sociaux dans la mobilisation lycéenne. Reportage avec une mère et sa fille qui ne voient pas les mêmes choses, qui ne voient pas les mêmes images et qui n'ont donc pas la même perception du mouvement. Le mouvement qui se poursuit ce jeudi malgré la tentative d'apaisement de Sébastien Lecornu. On parle aussi ensemble ce matin en 32-10 du début du Pasteur Don. C'est avec RTL. Est-ce que vous donnez pour la recherche? On vous attend standard.
7: Bonjour Olivier, bienvenue.
9: Bonjour.
6: Bonjour Olivier.
7: Olivier, vous êtes à Chambéry.
9: Bonjour. Oui, tout à fait.
6: Et alors vous donnez?
9: Oui, alors moi je donne depuis très exactement l'année 2001. Mmh. En 2001, j'ai perdu ma mère d'un cancer, d'une saleté de cancer, qui l'a balayé en 6 mois. Et j'ai pris conscience que voilà, je pouvais peut-être faire quelque chose à mon niveau. Et depuis ce jour-là, tous les ans, je donne. Je donne pour le cancer, mais je donne aussi pour d'autres fondations.
7: Et voilà. Vous n'avez pas peur? On a entendu des auditeurs ce matin nous dire que ils pouvaient avoir peur de savoir où allait vraiment leur argent. On pense notamment au scandale en 1996 avec l'ARC, justement.
9: Alors, moi, je donne à l'ARC parce que je considère qu'après ce qui s'est passé chez eux, c'est certainement la fondation qui a été le plus auditée. Et donc, je suis toute leur communication. Enfin, ils sont dirigés par des grands médecins. Bon, ça, maintenant, je pense que ils ont essuyé les plâtres.
6: Oui.
9: Et voilà quoi. Donc, je donne à l'ARC, je donne à l'Institut Pasteur, et je donne aussi à d'autres fondations qui sont pas forcément dans le domaine médical d'ailleurs.
6: Et donc, voilà. Le déclic,
9: mais
6: ça a été
9: depuis cette année-là. Cette perte qui a été dramatique pour toute la famille. Que j'ai pris conscience de ça, quoi. Voilà.
7: Ça adoucit un peu votre peine, justement, de participer, de donner.
9: Oh, ben, disons que ça m'a fait prendre conscience que je pouvais le faire. D'autant plus que moi, je considère que l'effort financier, il est quand même relatif parce qu'on a, en plus, on a un avantage fiscal.
6: Oui, 66% donc, du montant du don. Hein.
9: Oui, tout à fait. Oui. Ouais. Donc, en fait, je suis pas un héros du tout, mais je trouve que
7: non, mais moi, c'est honorable. Ça m'intéresse. Hein, c'est honorable, Olivier.
9: Bah ouais, mais
7: que ce soit de donner de l'argent ou son temps.
9: Je peux le faire. Donc si je peux le faire, je me dis voilà, et puis de voir les progrès de la médecine. Dans le domaine du cancer, je trouve qu'il y a de plus en plus de gens touchés, et j'aimerais bien qu'ils fassent des progrès, mais. Je trouve que autour de moi, ça tombe des gens de mon âge qui tombent. C'est voilà.
6: Donc vous donnez. Merci beaucoup Olivier pour ce témoignage. Le Pasteur Don. D'ailleurs, on rappelle comment et où donner d'ailleurs.
7: Oui, alors Jean-Claude qui nous écrit aussi sur la page Facebook RTL Petit Matin, comme vous Olivier donne. Alors c'est possible de contribuer à la recherche. Vous pouvez donner sur pasteurdon.fr ou alors envoyer un SMS en envoyant le mot don D-O-N par

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16: Bonjour madame. Alors votre nom et d'après vous la réponse ?
17: Lucia.
16: Lucia de Portugal ? Ah ! Benvenido, willkommen.
17: Pedro Álvares Cabral.
18: Pedro Álvares Cabral, puisque effectivement, Cabral, ça veut dire chèvre.
19: Francis Cabral, son fils.
20: J'étais pas loin, Laurent. Hein.
18: Ah oui, mais c'était Cabral qu'il fallait donner, madame.
16: Bravo.
18: Vous avez subi pendant 5 minutes, monsieur Toen.
16: Eh ben, elle me fait la bise à la canette de Portugal.
18: Madame, vous pouvez pas lui dire d'arrêter que c'est ridicule, cet accent.
17: Mais j'adore. Je suis sa première fan.
16: Hé, hey, dans le coup, ok.
15: Je peux voir votre sourire lumineux sur votre visage. Au casting aujourd'hui, tiens, Yoann Riou, Fabrice, Bernard Mabille, Valérie Mérès, Gérard Jugnot ou encore Dari Boudboul.
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21: Merci Julie. Dans un quart d'heure, votre tablé du petit matin avec Adeline François, Martial You et William Galibert. Bonjour à tous.
22: Bonjour.
21: Adeline, le retour de la valise. 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
1: Martial, le gouvernement a donc trouvé un moyen de baisser le prix du gazole à la pompe.
2: Oui, nostalgie des années 70 forcément, hein, ce fameux choc pétrolier. Alors effectivement, 12 à 18 centimes, on va s'intéresser tout à l'heure au stock. C'est quoi ces stocks stratégiques et est-ce qu'effectivement ça a des chances de se retrouver à la pompe?
1: Et je désannonçais tout à l'heure notre ami, notre invité Francis Pousse du syndicat Mobiliance et pas Alliance comme je l'ai dit par erreur.
3: Non, bien sûr. Il fait la police à la pompe.
1: William, c'est décidément la surprise de la rentrée littéraire malgré le scandale.
4: Vous sentez ce petit parfum de scandale? Ben, ça marche très très fort en librairie pour Tellison Aurélien, l'auteur accusé d'avoir utilisé l'intelligence artificielle qui caracole en tête des ventes.
1: Il fait un carton, c'est absolument fou. Votre table est dans un quart d'heure avant de retrouver Philippe Cavrivière. Nous sommes le jeudi 8 octobre et Bruno Mars a 41 ans aujourd'hui.

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0: Le journal avec Sébastien Roxel. Bonjour Sébastien.
3: Bonjour Jérôme, bonjour à tous.
0: Et à la une ce matin, les lycéens très remontés contre Sébastien Lecornu.
3: Dans son allocution hier soir, le Premier ministre a joué l'apaisement, mais il n'a rien annoncé de concret pour répondre à leur colère, alors qu'a lieu aujourd'hui une nouvelle journée de manifestation. Depuis le début de cette mobilisation, les images de policiers agressés par des casseurs ou de jeunes frappés par les forces de l'ordre tournent en boucle sur les réseaux sociaux. Mais ils ne nous montrent pas les mêmes selon notre profil. Vincent Serrano a fait le test avec une mère et sa fille. Et vous allez l'entendre, c'est assez stupéfiant. Dans ce journal aussi, le témoignage d'une grand-mère qui cherche désespérément à récupérer sa petite fille de 21 mois qui se trouve en Algérie. Et puis un espoir dans la lutte contre le sida alors que commence aujourd'hui le Pasteur Don.
0: Julie, une perturbation toujours active aujourd'hui.
4: Du Grand Est au Massif Central, sur les Pyrénées et la Corse. Ailleurs, le temps est beaucoup plus ensoleillé. Et attention, avec le vent nord-nord-ouest, baisse des températures.
0: Météo complète à la fin de votre journal. Et puis Brieuc-Baucher, vous allez en entendre parler ce matin.
5: La finale avait été chaotique en janvier. On va bientôt savoir qui du Sénégal ou du Maroc sera sacré champion d'Afrique 2026.
0: À tout à l'heure.
3: Pas la miette d'une moindre annonce. Voilà ce que disent ce matin les organisations lycéennes et étudiantes, très remontées contre le Premier ministre. Dans son allocution hier soir, Sébastien Lecornu a redit que les premières décisions du gouvernement seraient annoncées fin octobre. Rien de concret pour l'instant, mais il assure que leur colère sera entendue et rappelle au passage que l'éducation nationale est l'un des rares ministères à voir son budget augmenter l'an prochain.
6: Le budget pour l'année prochaine, 2027, porte les crédits de l'éducation nationale à 64 milliards d'euros, avec une nouvelle hausse de 1,2 milliard d'euros par rapport à l'année dernière. Et cette augmentation devra permettre de financer les priorités des lycéens. Et le budget de l'éducation nationale sera d'ailleurs discuté à l'Assemblée nationale le 12 novembre prochain.
3: Voilà, pas suffisant, je vous le disais, pour les organisations lycéennes et étudiantes qui demandent à être reçues désormais la semaine prochaine à Matignon. En attendant, elles appellent de nouveau à manifester aujourd'hui aux côtés des enseignants et à poursuivre les blocus dès ce matin.
0: Et au cœur de cette mobilisation, les réseaux sociaux.
3: Oui, c'est ce que pointait d'ailleurs hier matin sur RTL le ministre de l'Intérieur, Laurent Nunez. Les images des débordements tournent en boucle sur Instagram, sur TikTok. Mais vous n'avez pas accès aux mêmes images selon votre profil. C'est l'algorithme qui décide de vous montrer des vidéos de policiers blessés par des casseurs ou au contraire de jeunes frappés par les forces de l'ordre. Vincent Serrano, vous avez fait le test avec une mère et sa fille.
7: Assises côte à côte sur le banc d'un abri de bus, Sar et sa maman Ziba font le test, chacune sur leur téléphone portable et leur compte Instagram respectif. La même recherche, manifestation lycéen, et elles ne tombent pas sur les mêmes vidéos.
8: Sur mon téléphone à moi, ça montre les jeunes, c'est comme si ça nous invitait à intégrer en fait leur groupe. Des policiers qui sont en train d'abattre les jeunes. Et sur le téléphone de ma maman, on voit une maman inquiète et beaucoup de jeunes qui sont en train de faire le bordel dans la ville.
7: Ce qui plonge la maman dans une inquiétude encore plus grande.
9: Oui, moi j'ai mon fils, 14 ans, au lycée. Moi j'ai obligé qu'il restait à la maison.
8: Il nous a envoyé un message comme quoi il y avait un blocus au lycée. Il nous a informé et ma mère, elle n'était pas d'accord pour que lui participe.
0: C'est à cause de ces réseaux sociaux que vous l'interdisez d'y aller.
9: À cause de ça, moi j'ai pas laissé que mon fils qui partira à l'école.
7: Rien de surprenant pour Arthur Grimompont, chercheur spécialiste des algorithmes.
10: Ça a été vérifié pendant les Gilets jaunes. Et quand il y a un événement de ce type, ce que font les algorithmes, c'est qu'ils tentent à montrer davantage des contenus qui retiennent notre attention et nous font réagir. Et il se trouve que la colère est très efficace.
7: Ziba a fini par interdire à ses trois enfants de se rendre à une manifestation.
3: Un reportage RTL signé Vincent Serrano.
0: Et on retient une annonce de l'allocution de Sébastien Lecornu, un geste en direction des automobilistes.
3: Oui, la France va libérer 10% de ses stocks stratégiques de gasoil, 10 millions de barils en tout. Le Premier ministre espère une baisse de 12 à 18 centimes par litre pendant 3 mois. Est-ce que c'est crédible? Comment ça marche? Martial Youv va tout nous expliquer dans quelques minutes. Dans les raffineries et certaines stations-service, les salariés de Total Energy appelés à la grève aujourd'hui par la CGT, ils dénoncent le manque d'effectifs et réclament des augmentations de salaire.
0: Il est 6h34, la maman de Manon Rolando prend la parole ce matin sur RTL.
3: Manon Rolando, c'est cette femme de 31 ans disparue fin mars en Loire-Atlantique. Son compagnon, le principal suspect, lui est détenu en Algérie, où il s'est enfui avec leur fille de 21 mois, Inaya, que sa grand-mère, Nathalie, tente désespérément de ramener en France. Elle est pour l'instant chez ses grands-parents paternels et pour la première fois, elle a pu la revoir il y a quelques jours.
11: Elle nous avait effacé de sa mémoire. Mais au bout de 3-4 minutes, elle est venue à moi. Elle a dû reconnaître ma voix, ma façon d'être. Il y a dû y avoir quelque chose qui a fait un clic. quoi. Hein. J'ai réussi à la voir sur mes genoux quand même assez longtemps, de faire le plein de câlins. Enfin, c'était trop mignon. Hein. Ça m'a vraiment regonflé. Ça m'a fait du bien.
0: Du coup, vous avez été bien accueillis chez les parents de Karim.
11: On a été très bien accueillis. Il s'en occupe très bien. Il lui donne de l'amour.
0: Ça va être long, la suite, là, pour pouvoir récupérer votre petite fille ici en France.
11: C'est des procédures longues. Je sais que j'ai l'appui de l'Élysée, mais maintenant, j'aimerais que ça se débloque vite. Hein. J'ai perdu Manon. J'ai besoin de ma petite fille. Je veux qu'elle revienne en France. Pour moi, elle doit vivre la vie que sa maman souhaitait lui donner.
3: Voilà la maman de Manon Rolando, témoignage RTL recueilli par Mathieu Lopineau. Un mois après le cambriolage du musée Renoir de Cagnes-sur-Mer, 5 suspects sont en garde à vue. Le sort des 2 tableaux qu'ils ont dérobés reste inconnu ce matin.
0: C'est aujourd'hui le début du Pasteur Don. On en parle avec les auditeurs ce matin et RTL est partenaire.
3: Oui, l'Institut Pasteur compte sur vos dons jusqu'à dimanche pour faire avancer la recherche, en particulier sur le sida, une maladie qu'on a longtemps cru incurable. Mais il y a des motifs d'espoir, car 16 patients sont considérés comme guéris dans le monde et les chercheurs, Agathe Landet, tentent désormais de s'appuyer sur leur cas pour trouver un remède.
2: Oui, et pour trouver un traitement, Asier Chaes-Sirion scrute les prélèvements des 16 patients dans le monde guéris du VIH.
12: Il y a les personnes qui sont considérées comme potentiellement guéries de l'infection par le VIH.
13: Vous mettez les échantillons des patients guéris dans cette machine.
12: On reçoit des tubes de sang qu'on ramène dans ce laboratoire pour commencer à les manipuler.
2: Ces 16 patients ont été guéris grâce à une greffe de moelle osseuse reçue car ils étaient également touchés par un cancer du sang. Cette greffe a éliminé le virus de leurs organismes. Mais c'est un traitement beaucoup trop lourd pour le proposer à tous les séropositifs qui attendent de guérir. Jean-Michel Molina est directeur médical de l'Institut Pasteur.
14: Les personnes qu'on voit en consultation à chaque fois me demandent, est-ce qu'un jour je vais pouvoir être guéri? On leur a permis maintenant de mener une vie normale, mais toute leur vie, elles doivent prendre des traitements et être suivies médicalement.
2: Car ces patients le savent, leur trithérapie ne permet que de stopper la réplication du virus dans leurs organismes. Ils espèrent donc que la recherche finira par trouver un moyen de définitivement se débarrasser du virus du sida.
3: Merci beaucoup Agathe Landet.
0: Merci beaucoup Sébastien Rouxel. On vous retrouve à 7h30.
3: À tout à l'heure. Ouais.
0: À tout à l'heure. On a encore une nuit bien arrosée dans le sud-est, Julie.
4: Sur la Provence-Alpes-Côte d'Azur, de forts cumuls de pluie, surtout du côté du Var. En Corse, là, les perturbations finissent de passer. Il va pleuvoir encore ce matin des Pyrénées aux régions du Nord-Est, en Auvergne-Rhône-Alpes également. Sur la moitié ouest, le ciel va rester donc à se partager entre nuages et éclaircies. Et cet après-midi, ça sera lumineux sur la Picardie. L'Île-de-France, éclaircie, passage nuageux toujours à l'ouest. Ça va rester quand même agité à l'est. On va avoir du soleil quand même sur le pourtour méditerranéen.
0: Et les températures?
4: Alors au niveau des températures, avec ce vent frais qui donne vraiment un ressenti beaucoup plus froid, hein. On peut vraiment parler de fraîcheur. Les températures donc baissent. On est par endroit 2 à 4 degrés en dessous des normales de saison. Ce matin, pour les températures, on est entre 3 à 12 degrés, un peu plus sur le pourtour méditerranéen et cet après-midi plutôt autour des 14-19 degrés, 18 à 22 degrés dans le sud.
0: Merci Julie.
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0: Vous allez en entendre parler, c'est avec vous cette semaine, Brieux-Baucher. Vous prenez un temps d'avance sur l'actu chaque matin et aujourd'hui on va parler de football. Cette décision très attendue dans le monde du ballon rond pour savoir qui sera officiellement sacré champion d'Afrique 2026.
5: Oui, souvenez-vous de cette finale complètement lunaire entre le Maroc et le Sénégal le 18 janvier dernier à Rabat. Nous jouons la 98e minute lorsque l'arbitre accorde un pénalty au Maroc. Foudrage, les Sénégalais quittent le terrain pendant 15 minutes avant de revenir. Le pénalty est manqué. Le Sénégal finit par l'emporter aux prolongations. Mais voilà, en mars 2026, le jury d'appel de la CAF, la Confédération africaine de foot, décide de retirer le titre au Sénégal. Les joueurs sont sortis sans l'accord de l'arbitre. C'est un forfait. Le Maroc est champion. Mais l'histoire ne s'arrête pas là, hein, puisque le dossier est traité aujourd'hui par le tribunal arbitral du sport à Lausanne. C'est inédit. Le verdict est attendu dans les prochains jours, voire dans les prochaines semaines.
4: Mais alors, quelle décision peut-être prise?
5: Alors, trois options possibles. Soit le Maroc est confirmé vainqueur, soit le tribunal valide le résultat initial de la finale et la victoire donc du Sénégal. Il peut aussi renvoyer le dossier à la CAF, mais c'est sa décision, on le rappelle, qui a amené les deux sélections ici.
0: Et autour de quoi vont tourner les débats?
5: Eh bien, c'est principalement autour de la décision de l'arbitre de poursuivre le jeu et d'entériner le résultat par son coup de sifflet final. C'est le principal argument mis en avant par le Sénégal. On verra si le TAS donne raison au Lion de la Teranga plus que quelques jours à passer.
0: Merci beaucoup. Vous allez en entendre parler, Brieux-Baucher. Vous l'entendez, vous le sentez, ce vent de nostalgie qui souffle sur la France ?
2: Non mais on est cerné, Jérôme. Je vous assure, regardez, écoutez la radio, regardez la télé, regardez dans la rue, on est cerné par les années 70-80.
0: On est en pleine nostalgie, on en parle dans la table du petit matin avec Adeline François. Tout de suite, il est 6h40.

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1: Il est 6h44 sur RTL, bienvenue dans votre tablé du petit matin. Le prix du gazole va baisser, hein. Ce sont les mots de Sébastien Lecornu qu'on peut lire à la une de la Dépêche du Midi ce matin. Annonce surprise sur le carburant, Lecornu sort son joker, voilà le titre à lire dans le Parisien. On va y revenir bien sûr dans le journal de 7h, mais tout de suite l'analyse de Martial Youf.
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1: Parce que pour arriver à cette baisse, le gouvernement va débloquer 10 millions de barils de gazole, ce qui va faire baisser les prix à la pompe de 12 à 18 centimes par litre. C'est ce qu'a dit Sébastien Lecornu, un geste qui va concerner tous les automobilistes.
3: Voilà, tous ceux qui roulent au gazole, évidemment. Alors, c'était la surprise du chef. On attendait Sébastien Lecornu sur la révolte lycéenne. On a eu une réponse sur les prix à la pompe. 12 centimes de moins, ça nous ramène, c'est pas non plus Byzance, au niveau des prix de la fin du mois de juillet. Bon, ça signifie qu'on reste quand même assez nettement au-dessus des 2 euros.
1: On tient combien de temps avec 10 millions de barils de gazole?
3: Alors, si on injectait la totalité des 10 millions de barils, sachant qu'un baril, ça fait 159 litres, eh bien, on tiendrait 2 semaines et demie, selon les experts. On consomme en tout 1,5 million de barils par jour en France pour tous les carburants. Alors dans les faits, ce qui va se passer, c'est qu'on va panacher un peu de gazole issu des stocks et un peu de gazole acheté sur le marché des hydrocarbures. Donc on aura un pourcentage de diesel low cost qui va s'étaler sur 3 mois à peu près.
1: Et ce gazole qui vient des stocks, on l'a payé combien?
3: D'après les traders qui travaillent sur le pétrole, on a constitué nos stocks en 2025 au moment où le baril était à 65 $. Donc on est toujours aujourd'hui au-dessus de 100 $, là, en ce moment. Mais donc, il va falloir reconstituer ces stocks, bien sûr, dans les mois qui viennent. On peut espérer que la situation se calme au Proche-Orient, mais il y a quand même un risque important pour qu'on soit au-dessus de 65 $ quand on va devoir remplir à nouveau nos cuves. Mais ce sera le problème, ça, du prochain président.
1: Et tout le monde va profiter de ce gazole moins cher?
3: Alors, on connaît pas encore toutes les modalités. Il va y avoir une réunion à Matignon dans les prochains jours, c'est ce que nous disait Francis Pousse tout à l'heure. La logique voudrait que Total Energy reste plafonné à 2,25 € et qu'on alimente en gazole moins cher les stations des supermarchés et puis les pompistes indépendants. Ça permettrait de revenir à une situation plus traditionnelle avec tout le monde autour de 2,20 €. On est actuellement à 2,32 € en moyenne pour le gazole.
1: Je note que c'est la première mesure non ciblée de Sébastien Lecornu depuis le début de la crise des carburants.
3: Absolument, et c'est malin, puisque c'est la solution la plus habile pour faire baisser les prix sans payer un centime aujourd'hui. Alors on va se résumer.
4: En France, on n'a pas de pétrole.
3: Ça, c'est toujours vrai. On n'a pas d'argent non plus par rapport aux années 60. 10 mai.
4: Mais on a des idées.
3: Ah voilà, ça marche toujours. French Spirit.
1: Merci Martial Youf.
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1: Vous avez entendu ces vieilles pubs, hein, oui. Ça plaît beaucoup à Martial, ça plaît aussi à Adeline François. Vous avez un petit doute, Adeline, ce matin. Vous êtes réveillée en 2026, mais tout semble indiquer une autre date autour de vous.
5: Je parle même pas de Martial Youf, par ailleurs. Je sais pas ce qui nous arrive cette semaine. C'est comme si la France avait mis une cassette dans le magnétoscope. Ça a commencé par une pub à la télévision pour une enseigne de grande distribution.
6: Je vois que vous nous avez pas attendu.
7: Si, on a attendu 20 minutes. Après, on a pensé au rôti.
5: Alors c'est quoi? C'est un repas de famille, ambiance années 70. On devine qu'on est dimanche. La mère de famille a donc fait un rôti, du gratin, des carottes râpées. Le père fait passer la terrine. L'oncle arrive en retard. La cousine boude. On rit, on s'engueule, on trinque. C'est beau, comme un film de Claude Sauté, musique de François de Roubaix. Et ce slogan à la fin de la pub, il y a des choses qui changent, d'autres pas. Et c'est tant mieux. Figurez-vous que la pub fait scandale depuis lundi. On l'accuse d'être réac. Moi, je l'ai regardée avec un sourire un peu béat. Fin de la pub, je zappe et je tombe sur quoi? Un match de foot avec Zizou au Stade de France. T'étais où, toi, en 98? Je zappe encore et je tombe sur ça.
8: On entre dans la vie.
5: Véridique, la rediffusion sur LCP de la série des années 80, Pause Café,
3: ah oui,
5: avec Véronique Jeannot, Joël Mazard, assistante sociale dans un lycée de banlieue où on se plaint déjà à l'époque de l'état de l'école. Amusant. Je zappe encore et je tombe sur les manifs des lycéens d'aujourd'hui. Et alors là, on est replongé dans nos propres manifs. La loi de Vaquet, les manifs anti-CIP. Dis, tu te souviens quand on criait en 94 « Balladur, t'es foutu, la jeunesse est dans la rue ». Bon, Balladur n'est plus. Et la politique, on ne la fait plus dans la rue, mais à la télé. On regarde quoi ce soir? Est-ce que je vous dis qu'on est cerné? L'heure de vérité, 1982. Je vérifie à nouveau, on est bien en 2026. J'éteins la télé. J'allume ma radio. RTL fête ses 60 ans. 60 heures d'antenne avec les voix historiques de la station. Mais quel pied!
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5: Qu'est-ce qui nous manque tellement dans le présent pour que le passé nous paraisse soudain aussi confortable? La réponse, elle est sous nos yeux. Regardez bien la pub Intermarché dont je vous parlais tout à l'heure. Ce qui nous touche, c'est pas le rôti ou les carottes râpées. C'est la table. On s'engueule, mais on est assis ensemble. On regarde les mêmes séries, on écoute les mêmes voix, on a les mêmes références. Le présent nous sépare, le futur nous angoisse, mais le passé nous rappelle ce qu'on avait en commun. Quoi? RTL avait résumé ça il y a 20 ans en un seul mot, tout attaché. Vivre ensemble.
1: Oui, ça c'était la musique de la pub de RTL. Merci beaucoup Adeline François. Et on est comme dans la pub, hein. Ici on est autour de la table.
9: C'est après ça, hein.
1: C'est la tablée du petit matin. William Galibert à 6h50 ce matin, vous nous racontez ce succès qui se poursuit en librairie pour l'auteur canadien d'origine haïtienne, pourtant soupçonné d'avoir eu recours à l'intelligence artificielle.
9: Oui, souvenez-vous du temps où on écrivait ses livres soi-même. Non, c'est fou parce que le scandale, ça fonctionne bien. L'auteur Télisson Aurélien est donc accusé d'avoir triché avec l'IA pour son livre « C'était ça ou mourir », accusé aussi d'avoir plagié d'autres écrivains pour des textes plus anciens. Il a dû arrêter sa tournée promo en France en catastrophe. Il est parti se terrer au Québec, genre rideau, volet fermé, porte verrouillée à double tour. Et dans nos librairies en France, tous les jours, il en vend au moins 2500 exemplaires. Comme des petits pains, à 21,50€ le bouquin. Chiffre dans la presse ce matin, 17 730 exemplaires vendus la semaine passée uniquement. Même chose la semaine d'avant, le cumul dépasse les 80 000 ventes. C'est devant Amélie Nothomb, devant Agnès Martin-Lugan, devant Marc Lévy, devant Franck Tillier, c'est devant tout le monde. Ce qui est difficile à savoir, c'est pourquoi. Est-ce que c'est pour se faire sa propre opinion, essayer de voir si on repère l'intelligence artificielle? Est-ce que c'est pour soutenir un écrivain qu'on estime injustement lynché? Ou est-ce que c'est justement pour ce petit côté scandaleux, pour pouvoir dire... Je me souviens, j'ai lu à l'époque, moi, le premier best-seller écrit par une machine.
1: Et pendant qu'on s'arrache son livre, les prix littéraires s'arrachent les cheveux.
9: Le Goncourt l'a exclu de ses listes, le Femina et le prix Décembre aussi, mais le prix Renaudot l'a conservé hier dans sa sélection, tout comme le prix de la Porte Dorée. C'est vrai que pour l'intelligence artificielle, il y a des détecteurs en ligne, il y a des soupçons forts, mais il y a un démenti de l'auteur et il n'y a aucune preuve formelle et irréfutable. Par contre... Les multiples plagiats, ils sont établis, ils sont documentés, ils sont incontestables. Mais là, curieusement, ça ne semble pas beaucoup émouvoir ceux qui continuent de défendre l'auteur. Télisson Aurélien reste invisible, mais bon, moins il se montre et plus on l'achète.
1: Merci beaucoup William Galibert. Après l'intelligence artificielle, l'humour authentique de Philippe Cavrivière, c'est tout de suite.
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1: Bonjour Philippe Cavrivière.
3: Bonjour.
1: C'est l'heure de votre cave réveil.
3: Eh bien, hier, sur cette antenne, nous recevions Laurent Nunet. J'aimerais revenir sur ces manifestations lycéennes. On a tous vu l'image de ce jeune homme blessé après un tir de mortier dans l'œil. Et puis, finalement, après enquête, il va très bien. C'était notre ministre de l'Éducation, Édouard Geoffrey, qui a juste une petite coquetterie dans l'œil. Ne faites pas semblant de ne pas l'avoir vu. Alors, il y a eu 6000 interpellations depuis le début des manifs, et c'est très traumatisant, on l'a dit, pour ces lycéens qui se retrouvent dans des cellules insalubres, qui sentent l'urine, pleines de moisies et d'humidité. Mais la plupart des lycéens ont dit, tiens, ça ferait une jolie salle de classe. On a vu quelques CRS et policiers déraper sur certaines vidéos. Et ce qui est sûr, c'est qu'à Noël, il y a un nouveau jeu qui va cartonner. Après le docteur Maboule... L'inspecteur Maboule. Oh là là, nous avons au bloc un lycéen victime d'un CRS un peu maladroit. Vite, recolle-lui sa main. Attends, car il faut d'abord lui remboîter la mâchoire. Ouais. Oh non, j'ai cherché, je ne trouve qu'un œil. Zut, mais il est vivant. C'est donc gagné. Ouais, inspecteur Maboule, un jeu du ministère de l'Intérieur. J'aurais dû la faire à Laurent Nunez.
1: Après 8 mois dans l'ISS, Sophie Adnaud se prépare à revenir sur Terre.
3: Oui, et quand elle va arriver, elle va tomber sur les manifs, les lycées qui crament, l'inflation, Raphaël Glucksmann. Elle va vouloir repartir direct dans l'espace. Elle va dire, j'en ai rien à foutre, je veux repartir là-haut. J'aime mieux devoir éviter mon pipi qui flotte à hauteur de mes yeux que de traîner avec des comparis. C'est le problème. Dans les sanitaires, vous avez tous été astronautes. Après son retour, Sophie restera 3 semaines en Allemagne. Putain, c'est relou parce qu'elle va encore moins bien manger sur Terre que dans l'espace. Elle a passé 237 jours dans l'espace, Sophie, et on sait qu'à cause de l'apesanteur, elle aura gagné quelques centimètres. Et non, Louis et Martial, je vous arrête tout de suite. On ne peut pas envoyer une partie de son anatomie dans l'espace, pour rien. Et ouais, bon. Si ça revient pas, on est emmerdé. Déjà que t'envoies un truc à Nantes ou à Marseille, ça arrive pas toujours. Alors, on parle de la colonne vertébrale. Il n'y a pas de colonne vertébrale dans le qui.
1: William Galibert nous a parlé de cette folle histoire cette semaine aux États-Unis. Krista Pike, cette femme condamnée à mort en 1995, a survécu à 2 injections létales et elle s'est réveillée. Et
3: oui, elle était restée 30 ans, William, dans le couloir de la mort, 30 ans à attendre pour un fiasco. Cette dame, c'est un peu la France à l'Eurovision. L'histoire est folle, il l'a dit, parce qu'on essaie de l'exécuter, on la rate, du coup on appelle une ambulance en urgence pour la conduire à l'hôpital. Pourquoi ? Pour lui sauver la vie. Alors je sais pas ce qu'ils lui ont dit à la prison, on est désolé, on s'excuse, on n'a pas réussi à vous tuer, donc on met actuellement tout en place pour pouvoir vous retuer très vite. On est vraiment désolé du dérangement. Ne quittez pas, dans un instant, l'opérateur va reprendre votre exécution.
1: Cette histoire vous est fournie sur un plateau.
3: Folle.
1: Merci beaucoup, Kévrière. Merci à toute l'équipe. Bonjour Céline Landreau.
23: Bonjour Jérôme. Ça va?
1: Très bien, oui. Pourquoi vous inquiétez?
23: Toujours.
1: Écoutez, tout va très bien.
4: Bon, ben, je vois.
1: La tension est bonne.
4: Maintenant.
1: On se retrouve demain.
4: Avec plaisir. Bonne journée, Jérôme. Bonjour à toutes et à tous. Bienvenue dans votre matinale. Nous sommes ensemble jusqu'à 9h30. Comment calmer la colère? Répondre notamment aux manifestations lycéennes en libérant des stocks stratégiques de gasoil. Le Premier ministre Sébastien Lecornu promet une baisse de 12 à 18 centimes le litre, à condition, bien sûr, que les distributeurs jouent le jeu. Réponse à 7h40 avec Thierry Cotillard, le patron des mousquetaires d'Intermarché donc et de ses stations-service sera notre invité. Le prix du carburant, conséquence très concrète des crises internationales qui se succèdent. Comment, dans ce contexte, garder confiance en l'avenir? Le général Dominique Trinquant publie « N'ayons pas peur ». Il sera l'invité de Marc-Olivier Fogiel à 8h15. Et en cette période de crise, est-ce que votre générosité en prend un coup? Est-ce que vous donnez moins? À qui? On en parle dans C'est notre époque à partir de 9h. On attend vos témoignages sur l'appli RTL. Car le Pasteur Don démarre aujourd'hui, 20e édition. L'occasion, tient avec notre historienne Virginie Giraud dans 20 minutes, de rappeler que Pasteur a aussi sauvé nos moutons. Nous sommes le jeudi 8 octobre 2026. Merci de vous réveiller avec RTL. Il est 7h.
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4: De 7h est présenté par Olivier Bois. Bonjour Olivier.
18: Bonjour Céline, bonjour à tous.
4: À la une ce matin, donc, face à la colère lycéenne, Sébastien Lecornu répond, lui, aux automobilistes.
18: Et même dans son camp, vous l'entendrez, on était étonné de ce choix et du peu de réponses apportées aux lycéens. On ne retient d'hier soir que l'annonce sur les stocks stratégiques de diesel et les baisses attendues à la pompe. Dans ce journal également, deux frères arrêtés dans le Nord pour un site qui vendait les photos intimes volées à 17 000 femmes. Le retour des masques, alors que le Covid circule plus en ce moment en France. Et puis le Graal d'une vie pour tout cuisinier, finale du meilleur ouvrier de France ce soir. RTL a rencontré Nicolas après 5 heures d'épreuve.
4: C'est donc la promesse qu'on retient des mots hier soir du Premier ministre, la baisse dès novembre pour 3 mois des prix du gasoil.
18: Le gouvernement va libérer 10 millions de barils de gasoil issus des stocks stratégiques du pays qui avaient été achetés à l'époque moins cher et donc dans l'esprit de Sébastien Lecornu, les distributeurs répercuteront cette baisse et ils seront reçus d'ailleurs pour cela à Matignon prochainement. Avec donc l'estimation du Premier ministre d'une baisse in fine de 12 à 18 centimes par litre de gasoil, soit entre 6 et 9 euros d'économie pour un plein de 50 litres. Alors, quelle réaction à la pompe? Reportage de Samuel Goldschmidt à Toul.
23: Dans son utilitaire, chaque plein lui coûte dans les 150 euros. Pour Michael, artisan, tout répit est bienvenu.
24: Ah bah, ça m'intéresse. Mais est-ce que c'est vrai? Bah, j'attends de voir. Je peux pas vous dire mieux, mais...
23: Ça serait une baisse pendant 3 mois.
24: Ouais, bah, qu'il fasse. Moi, 3 mois, ça m'arrange. Hein. Ça me permettrait de travailler un peu plus, quoi. Pour tous les chefs d'entreprise, ça, disons, commence un peu à tendre le dos. Hein.
23: Touria est responsable d'une agence d'aide à domicile.
25: C'est une problématique qu'on rencontre au quotidien, puisque le moyen de locomotion de mes salariés, c'est leur véhicule, et la majorité sont au diesel. Je trouve que 12 à 18 centimes, ça reste encore très peu. Ils pourraient faire un effort d'un peu plus.
23: Et puis Marie-Danielle est le cas typique de la conductrice de voitures diesel en milieu rural.
26: Je fais 80 km aller-retour pour aller travailler. Le budget, il est bien entamé. Moi, je suis à plus de 120 voire 130 euros par semaine. 3 mois, c'est bon à prendre. C'est mieux que rien, on va dire. Même si pour moi, je pense qu'ils devraient faire un truc sur les taxes, mais voilà.
23: Tous ces conducteurs ont un autre point commun. Ils ne croiront cette annonce que lorsque les prix du diesel baisseront vraiment.
18: Merci beaucoup, Samuel Goldschmidt.
4: En revanche, pour les lycéens, il n'y a pas eu d'annonce concrète.
18: Si ce n'est la promesse de décision fin octobre et l'assurance en substance que le Premier ministre n'était pas indifférent à leurs angoisses. Mais même dans le camp de Sébastien Lecornu, on trouve cela un peu léger, Pauline Thévenot.
27: Oui, pour les lycéens, ça tombe à côté, ça ne va rien calmer du tout. Ce n'est pas un opposant qui parle ainsi de l'allocution de Sébastien Lecornu, mais un conseiller de son gouvernement. Rien de concret, juste un changement de ton sous la pression d'Emmanuel Macron. Le Premier ministre promet aux lycéens de l'écoute et des décisions à la fin du mois d'octobre, après les vacances de la Toussaint. Donc, si c'est pour ne rien dire et renvoyer à des annonces plus tard, je ne comprends pas trop l'intérêt de parler. Ce n'est toujours pas un opposant qui parle, mais un député Renaissance. L'accélération politico-médiatique ne doit pas nous conduire à faire autre chose que du sérieux, réplique Matignon, qui met exclusivement en avant la seule annonce de la soirée. Elle s'adresse non pas aux élèves, mais aux porte-monnaies de leurs parents. La baisse espérée des prix du gazole avec la libération de 10 millions de barils. Hier soir, le Premier ministre a aussi demandé des prix de l'électricité stables cet hiver par un effort d'EDF. Des mesures qui ont le mérite, et Matignon insiste là-dessus, de ne rien coûter.
18: Merci Pauline Thévenot du service politique d'RTL. Et du côté des lycéens mobilisés, on n'a pas été satisfait de la réponse. C'est le cas par exemple de Marius Ménil de l'Union syndicale lycéenne.
0: On est très déçus. Pourtant nos revendications, elles sont très claires. Et pourtant on n'est toujours pas écoutés. Aujourd'hui on demande 10 milliards à Monsieur Lecornu. On ne demande pas à avoir des restaurants 5 étoiles, on demande juste à pouvoir étudier dans des conditions normales. On veut que la mobilisation se continue et même s'intensifie. Et on dit à tous les lycéens et lycéennes, allez bloquer vos lycées. Je suis sûr qu'au final on va réussir à se faire entendre.
18: Voilà pour ces propos recueillis par Gauthier Delon-Bugard. Il y aura de nouveau des manifestations aujourd'hui à Paris, par exemple, place de la Bastille cet après-midi. Et puis on retient enfin que Sébastien Lecornu annonce un renforcement du plan d'urgence pour les agriculteurs. La ministre Annie Genevard va le préciser aujourd'hui au Salon de l'élevage en Auvergne.
4: 7h04 sur RTL. Deux frères ont été arrêtés mardi dans le nord de la France pour un site de photos sexuelles volées.
18: Oui, soupçonnés d'être les administrateurs d'un site qui compilait effectivement et qui proposait à la vente du contenu sexuel, des photos intimes volées à plus de 17 000 femmes, très jeunes, parfois même mineures, Sophie Neumayer.
27: Oui, elles sont âgées entre 16 et 22 ans. Leurs photos et vidéos intimes ont été volées, puis monnayées sur cette plateforme pour 10 à 50 dollars. Des contenus volés, soit en piratant leurs réseaux sociaux, soit fournis par des ex-partenaires avides de revenge porn, ou encore par grooming. Ce sont des adultes qui manipulent des enfants. Les utilisateurs étaient même rémunérés en échange d'informations. Florent Bourrat, procureur adjoint à Paris, chargé de la cybercriminalité.
5: Nom, localisation, âge, profession, etc. Tout ce qui était susceptible d'apporter des précisions sur l'identité de ces jeunes femmes était payé à celui qui les apportait.
27: Dans le Nord, au domicile des deux frères suspectés d'être les administrateurs de cette plateforme, les enquêteurs ont saisi 700 000 euros en crypto-monnaie. Maintenant, il s'agit d'identifier toutes les victimes, le colonel Guillaume de l'unité nationale cyber.
7: Les victimes sont invitées à se faire connaître sur l'adresse email suivante, victime au pluriel, NLT en majuscule, @gendarmerie.intérieur.gouv.fr.
27: Celles qui ont pu être identifiées, des Américaines, surtout se sont dit choquées d'apprendre qu'elles se trouvaient sur ce site.
18: Merci Sophie Neumayer. 5 personnes ont été interpellées dans le cadre de l'enquête ouverte après ce vol de 2 tableaux au musée Renoir de Cagnes-sur-Mer. C'était en septembre. Les voleurs avaient dû abandonner une partie du butin du fait de l'arrivée de la police, mais ces 2 tableaux en particulier n'ont toujours pas été retrouvés.
4: Le Covid est bien de retour avec l'automne.
18: Oui, pour Santé Publique France, le virus circule de façon active. Les consultations chez le médecin sont en hausse, mais sans provoquer de vagues d'hospitalisation pour le moment. Et pour autant, on voit réapparaître un peu plus de masques en ce moment, parce que les gestes barrières n'ont pas totalement disparu. Reportage à Lyon de Frédéric Perruche.
8: En rentrant dans cette grande pharmacie lyonnaise, Chantal enfile immédiatement son masque, toujours hanté par le Covid, qu'elle a contracté 4 fois depuis 2020.
9: Je le mets quand je rentre dans les magasins, des choses comme ça, parce que je l'ai eu 4 fois, puis le premier, il était costaud. Alors, masque, oui, je sais pas. Par exemple, dans l'ascenseur, des choses comme ça, j'ai pas de masque. Et j'en achète à chaque fois, parce que même l'été, je sais pas.
8: Le port du masque, comme d'autres gestes barrières que les Lyonnais rencontrés assurent toujours respecter.
10: Le masque, de temps en temps, dans les lieux où il y a beaucoup de monde. Je serre pas toujours les mains, j'ai toujours du gel hydroalcoolique, et voilà, ça c'est le reste du Covid.
11: Déjà, personnellement, je fais plus la bise aux gens. Maintenant, on essaye de se dire bonjour de loin. Ensuite, concernant lavage des mains, bah oui, toujours. Peu importe l'endroit où je vais, je me lave les mains. Moi, ça m'inquiète encore.
8: Alexis Barret est pharmacien à l'Hôtel Dieu en centre-ville.
13: On vend beaucoup de gel hydroalcoolique. Les masques du gel hydroalcoolique, c'est des moyens de protection importants. Moi, je pense que c'est des bonnes habitudes qu'on a à garder, qu'il faut garder parce que ça limite les transmissions. C'est une bonne chose.
8: Des pharmaciens qui vendent de plus en plus de tests Covid et qui pourront vacciner dès le 13 octobre prochain.
18: Merci beaucoup Frédéric Perruche. À retenir à l'étranger, l'Arabie Saoudite qui annonce 3 morts dans des attaques houthis contre ses aéroports, alors que Riyad en ce moment intensifie la traque de ses combattants rebelles pro-iraniens basés au Yémen voisin. Et puis l'émotion en Espagne où la retraitée de Madrid, Marie Carmen, dont l'expulsion a déclenché des manifestations contre la crise du logement, est morte. Elle avait 87 ans, elle avait été hospitalisée après justement avoir été contrainte de quitter son logement parce que le loyer avait trop augmenté.
4: L'astronaute française Sophie de Noël est attendu de retour sur Terre cet après-midi.
18: Oui, dans l'océan Pacifique, plus exactement, 17h35, heure de Paris, alors que Sophie Adnaud aura passé en tout 235 jours dans la Station Spatiale Internationale. Record hommes-femmes confondus.
4: Et puis les épreuves finales pour devenir meilleur ouvrier de France se déroulent ce soir.
18: Oui, 68 professionnels de la restauration et de l'hôtellerie espèrent donc décrocher le Graal absolu, symbole de l'excellence de la cuisine française. 42 candidats doivent notamment réaliser 3 plats en 5 heures sous l'œil du jury présidé par Alain Ducasse. Et Vincent Serrano a rencontré Nicolas, prénom d'emprunt, parce qu'il a l'obligation de garder l'anonymat jusqu'au résultat.
12: Les joues rouges, complètement cuits après 5 heures d'épreuve, le torchon accroché à sa ceinture. Nicolas l'utilise pour enlever la sueur qui perle sur son front. Un torchon qu'il jette ensuite avec le sourire sur un plan de travail. Comment vous vous sentez ?
14: Comme après un marathon, là vraiment, c'est 2 semaines qui s'achèvent. C'est assez intense dans toute l'âme qu'on met dans ce concours. On est taqué de chez taqué depuis 2 semaines, on attend ça. Donc oui, c'est une libération.
12: C'était quoi le piège ? Le rouget ?
14: Il y en a partout. Bah, une belle cuisson sur le rouget est importante, une belle cuisson sur le col vert est importante. Un joli jus bien nappant, c'est la médaille d'une vie, c'est la médaille qui change une carrière. C'est le Graal. Aujourd'hui, voilà, j'ai 30 ans. À 80 ans, vous aurez toujours le col bleu blanc rouge.
12: Un candidat heureux de retrouver à la fin de cette épreuve ses 2 premiers fans.
15: Chloé.
12: Votre femme.
15: Oui, 2e avec la petite d'abord. C'était très intense. C'est un rêve. Moi, ça fait 10 ans maintenant qu'on est ensemble et qui m'a emmené dans ce bel univers de la gastronomie.
14: Et je suis fier de ce que j'ai envoyé. Après, le reste appartient à l'avenir.
12: Un père de famille qui a décidé de raccrocher, ne serait-ce que pour la journée, les ustensiles. Pas de cuisine aujourd'hui, dans l'attente de l'annonce des résultats.
18: Voilà, résultat annoncé ce soir à 19h. Merci beaucoup. Vincent Serrano.
4: Les courses à Saint-Cloud, départ à 13h55.
18: Et voici les pronostics de Dominique Cordier. L'As, le 16, le 5, le 8, le 3, le 7 et le 4. L'outsider d'Artel, c'est le 7. Le futur.
4: Et le futur avec vous, c'est le journal de 8h. À tout à l'heure, Olivier. Bonjour Louis Baudin.
16: Bonjour Céline, bonjour à tous.
4: De la pluie ce matin sur l'est du pays et on s'en réjouit, c'est de la bonne pluie.
16: C'est de la bonne pluie, voilà, c'est pas la pluie intense qu'on a pu avoir dans le sud-est où là malheureusement ça provoque des inondations. Là au contraire, près de la Méditerranée, ça s'est un tout petit peu calmé. Mais en revanche, plus au nord, sur toute cette moitié est, on a de bonnes pluies en ce moment qui profitent au sol et à la végétation. Dans l'ouest, on va retrouver petit à petit des éclaircies, même si on a encore quelques averses sur la Bretagne. Et cette même perturbation va d'ailleurs se bloquer cet après-midi sur les reliefs de l'Est, donc des Vosges aux Alpes, en passant par la Franche-Comté sur une partie du Massif central, sur les Pyrénées. On conservera un ciel nuageux avec encore des averses et le retour de la neige dès 1900 mètres cet après-midi sur les Alpes, 1800 mètres sur les Pyrénées. Pendant ce temps-là, sur le littoral méditerranéen, ça se dégagera parce que le Mistral et la Tramontane vont revenir jusqu'à 90 km/h au moins. Il restera également quelques averses sur la Corse. Les éclaircies donc par l'ouest sont de plus en plus belles cet après-midi. Après-midi où les températures vont nettement baisser. Attention, 14 à 16 degrés seulement dans la moitié nord. C'est un peu cette fois-ci en dessous des moyennes de saison. 16 à 21 degrés dans le sud et encore 21 à 25 à l'abri du vent près de la Méditerranée.
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4: Allez Louis, comme chaque jour à 7h11, on accueille maintenant Étienne Jernel pour signer Jernel. Bonjour Étienne.
19: Bonjour Céline, bonjour à tous.
4: On en parlait dans le journal, Sébastien Lecornu s'est exprimé hier depuis Matignon. Vous auriez préféré qu'il s'y prenne autrement, vous, le Premier ministre.
19: Oui, je vais vous expliquer pourquoi il aurait dû répondre à des questions de journalistes, histoire de montrer qu'il croit à ce qu'il dit.
4: Et bonjour Virginie Giraud.
20: Bonjour à tous.
4: Notre historienne pour l'histoire en direct dans une dizaine de minutes. Aujourd'hui, c'est le début du Pasteur Don pour soutenir la recherche organisée par l'Institut Pasteur. On connaît bien Louis Pasteur pour ses travaux sur la rage, mais il a contribué à la lutte contre une autre maladie, Virginie.
20: Oui, la maladie du charbon, ça vous dit quelque chose ? L'anthrax ? Eh bien, si ça ne vous dit rien, c'est normal. C'est grâce à Pasteur qui a sauvé nos moutons. Je vous raconte ça tout à l'heure.
4: Avant ça, comme chaque matin, RTL chez vous, ou plutôt ce matin, RTL qui vous emmène dans votre chez vous de demain. Bonjour Christophe Bourroux.
21: Bonjour, bonjour à tous.
4: Alors que le mondial de l'auto s'ouvrira le 12 octobre, vous avez décidé de tester ce matin celle dont tout le monde parlera lors de ce salon, la voiture du futur, la voiture autonome.
21: La L03, alors, je suis à bord de ce SUV de la marque chinoise XPeng. Ça fait 1 heure qu'on roule dans les rues de Paris, 12 kilomètres, et c'est franchement très très impressionnant. Sur les quais de Seine, Tour Eiffel, en toile de fond, des cyclistes, des trottinettes, des scooters, ça déboule dans tous les sens. Et au milieu de tout ça, eh bien le volant tourne tout seul, la voiture freine, gère les clignotants. À mes côtés, Thomas Rodier, représentant de la marque XPeng, qui est là pour agir en cas de souci, comme l'exige la loi. Thomas, ce qui est impressionnant, c'est que la voiture respecte parfaitement le code de la route, en plein Paris.
28: Oui, on peut le voir, là on est arrêté à un feu et la voiture respecte parfaitement le sas pour...
4: Alors, la voiture respecte le sas...
28: Qui traversait alors que c'était rouge, la voiture l'a détecté et s'est arrêtée comme il faut.
21: Voilà, alors elle respecte le code de la route, mais je peux vous dire que, pardonnez-moi l'expression, on serre un peu les fesses parce qu'elle frôle les autres voitures. Et toujours à bord de cette voiture, je ne sais pas si vous m'entendez bien parce qu'on est en train de rouler dans Paris. Et on va partir pour une autre boucle de 8 km, toujours sans toucher le volant, sans toucher les pédales, avec une voiture qui agit toute seule.
4: Bon, vous serrez les fesses, vous, pour pas avoir d'accident. Nous, on le faisait pour la liaison, Christophe. On a été coupé une petite seconde. Mais rassurez-vous, tout est rentré dans l'ordre et on a bien entendu que vous partez sur d'autres routes maintenant. Hein. Ah bah voilà. Oui, c'est ça. Merci, Christophe Bourroux. On vous retrouve dans une heure, évidemment. 7h13 sur RTL. L'enquête RTL à suivre. Comment nos aéroports français se préparent face aux attaques de drones? À tout de suite.
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4: Et l'enquête RTL à 7h16. Souvenez-vous de cette affaire qui avait fait grand bruit au cœur de l'été. Un drone chargé d'explosifs retrouvé à l'aéroport de Leipzig, en Allemagne. Berlin avait alors accusé la Russie et dénoncé une nouvelle dimension de la menace russe. Emmanuel Macron a depuis prévenu, ça pourrait arriver chez nous en France. Alors on s'est demandé comment les grands aéroports français, en l'occurrence Orly et Roissy, se prémunissent de telles attaques. Bonjour Nathan Bocard.
33: Bonjour Céline, bonjour à tous.
4: Et tout commence par la détection des drones.
33: Oui, cette première étape, c'est la mission du système HoloGuard, une entreprise privée mandatée par Aéroports de Paris pour détecter les drones. Elle combine des radars, qui repèrent notamment le signal GPS laissé par les drones, et des caméras. Tout ça permet de ne rien rater, selon le préfet des aéroports parisiens, Stéphane Daguin.
34: Il n'y a pas d'angle mort. Que ce soit l'une ou l'autre des technologies, ça permet de couvrir 100% de ces couloirs aériens qui sont, bien sûr, on l'imaginait, très sensibles. Avec en plus une portée assez longue, plusieurs kilomètres, voire dizaines de kilomètres autour de l'aéroport.
33: Dès que le drone est détecté, deux opérations sont déclenchées en même temps. La première, c'est la neutralisation de l'appareil lui-même.
34: Il y a plusieurs méthodes. Il y a soit quelque chose qui ressemble à un fusil et qui peut être pointé vers le drone, soit des systèmes qui peuvent créer une sorte de bulle de brouillage.
33: Dans les deux cas, l'objectif, ça n'est pas de faire tomber le drone sur place, immédiatement. Il s'agit soit de l'immobiliser, et donc d'attendre qu'il se décharge et qu'il retourne lentement au sol, soit d'appliquer la doctrine du retour à la maison. Renvoyer le drone directement là d'où il est venu. C'est là que se rendent justement les forces de l'ordre, à l'origine du signal. Le télépilote est alors placé en garde à vue et risque des sanctions pénales.
4: Et qui sont ces personnes qui font voler des drones près des aéroports? Est-ce qu'il y a des télépilotes malveillants, comme c'était le cas à Leipzig?
33: Non. Selon le préfet, sur les quelques centaines d'intrusions annuelles de drones dans les aéroports parisiens, aucune n'est malveillante. Ce sont soit des curieux, soit des personnes qui ne connaissent pas la réglementation. Il n'empêche, les conflits en Ukraine et au Moyen-Orient ont poussé les autorités à multiplier les exercices de détection des drones avec un objectif précis en tête.
34: Ce qui peut être cherché dans une action malveillante, ce serait de bloquer l'activité économique du pays. Et donc, nous renforçons un certain nombre de moyens et tout cela passe notamment par de nombreux exercices pour que les chaînes d'alerte soient très très rapides. C'est-à-dire, on parle d'une dizaine de minutes entre la survenue de quelque chose que l'on détecte et une interpellation.
33: Deuxième objectif de ce renforcement, c'est d'étendre le système en vigueur sur les aéroports parisiens à d'autres sites sensibles en France.
4: Enquête RTL avec ce matin, Nathan Bocard, 7h19, signé Jernel. Avec vous Étienne Jernel, directeur du Point. Vous avez suivi la prise de parole du Premier ministre hier soir. Et pour vous Étienne, Sébastien Lecornu, seul, face caméra, à Matignon, a manqué de courage avec cette allocution.
0: Et oui, il parle Sébastien Lecornu, mais ne répond pas aux questions, c'est mon point de départ. Le Premier ministre, c'est une curiosité, n'a répondu à ma connaissance à aucune interview audiovisuelle depuis un an. La dernière fois, me semble-t-il, c'était le 20h de France 2, il y a un peu plus d'un an, au moment de sa première démission, avant d'être finalement reconduit, à croire qu'il ne veut pas prendre de risques. Alors certes, il répond quand même aux questions au gouvernement, à l'Assemblée nationale ou au Sénat, sauf que là, d'abord, il est obligé, il n'a pas le choix. Mais surtout, à l'Assemblée ou au Sénat, la distance physique entre les débatteurs, la théâtralité un peu codifiée du jeu politique réduit son risque de connaître un moment d'embarras. En outre, tout le monde le sait, l'audience et débat est plutôt confidentielle. Disons qu'il s'expose peu. Sébastien Lecornu.
4: Vous trouvez qu'il n'est pas assez combatif?
0: Mais si, il est combatif et c'est ça le paradoxe, c'est mon deuxième point. Sébastien Lecornu défend ses choix bec et ongles à l'Assemblée, au Sénat, où il est plutôt bon d'ailleurs, mais surtout sur les réseaux sociaux où il utilise des formules à plutôt acérées. Il a même créé un compte de réponse sur X, un compte de Matignon qui s'appelle Soyons précis, qui n'est d'ailleurs pas toujours précis, mais qui est un peu punchy. Il ne s'expose pas en direct, Sébastien Lecornu. C'est un peu un tireur embusqué.
4: Mais pourquoi, d'après vous, c'est un manque de cran?
0: Je ne crois pas, mais c'est peut-être révélateur de son positionnement acrobatique. C'est mon troisième point. Et c'est mon hypothèse. Il n'est pas en accord avec ses convictions. Rien qu'un exemple. L'an dernier, la suspension de la réforme des retraites ne correspondait pas, mais alors pas du tout, aux positions qu'il défendait auparavant. Il a cédé, en clair, pour éviter la censure. Ce qui est intéressant, c'est qu'a posteriori, Sébastien Lecornu l'a défendu, son budget. Alors qu'au fond, lui, il est impossible qu'il ne soit pas accablé par son contenu, notamment par cette mesure-là. Le fait qu'il ne réponde pas aux interviews en direct avec la possibilité de questions insistantes, on en dit droit de suite, hein, souvent dans notre jargon, c'est peut-être le signe d'une forme d'inconfort avec sa propre action, avec les compromis qu'il accepte pour rester en poste. C'est l'inverse, en clair, de François Bayrou, qui, après avoir sorti son plan d'économie choc, vous vous souvenez, il avait l'air tout libéré, en accord avec lui-même, et répondait à toutes les interviews et répondait à tout le monde. Ce qui nous renvoie à cette sagesse d'Albert Camus que je vous cite. Qu'est-ce que le bonheur sinon le simple accord entre un être et l'existence qu'il mène ?
4: Étienne Jernel, directeur du Point. Sébastien Lecornu, qui est à la une d'ailleurs du magazine cette semaine avec oui. Emmanuel Macron, les derniers jours.
0: Les derniers jours du modèle français. Crise financière, crise sociale. On arrive au bout.
4: Ça sent pas l'optimisme.
0: Non, pas tellement. C'est pas un livre de développement personnel.
4: Et on retrouve Alain Duhamel, on le rappelle, demain pour la semaine d'Alain Duhamel à cette même heure. L'histoire en direct maintenant avec vous, Virginie Giraud. Le pasteur Don fête ses 20 ans à partir d'aujourd'hui et jusqu'au 11 octobre. Vous pouvez donc aider à faire avancer la recherche avec l'Institut Pasteur. Louis Pasteur, qui est l'une de nos gloires nationales, Virginie. Alors évidemment, on le connaît pour ses travaux contre la rage. Mais il a aussi sauvé les moutons de France.
5: Oui, au 19e siècle, 20% des troupeaux de moutons du pays sont touchés par la maladie du charbon, qu'on appelle aussi l'anthrax. Les moutons développent une forte fièvre, ils ont du mal à respirer et ils meurent rapidement. Les propriétaires de moutons malades enterrent les bêtes mortes dans leurs prés, parce qu'il n'y a pas d'autre moyen de s'en débarrasser, et puis la viande n'est plus propre à la consommation. Ils rachètent de nouveaux moutons et les animaux tombent à nouveau malades. C'est un cycle infernal, à tel point que beaucoup d'éleveurs pensent vivre sur des terres maudites ou se croient victimes de sortilèges. En 1880, Pasteur est déjà connu pour avoir sauvé les poules du choléra et les porcs d'une maladie qu'on appelle le rouget. Il va donc tenter de sauver les moutons de France.
4: Et Pasteur comprend qu'il a sans doute affaire à une bactérie.
5: En effet, Céline, la bactérie de la maladie du charbon, le Bacillus anthracis, a déjà été identifiée vers 1850. Mais la question de Pasteur est la suivante. Pourquoi des animaux sains sont-ils infectés alors qu'ils ne sont pas en contact avec des animaux malades ? Pour le savoir, Pasteur se rend dans les fameux champs maudits, il fait des prélèvements et il découvre quelque chose d'inouï. Les cadavres des moutons malades enterrés dans les prés contaminent les vers de terre. Les vers de terre infectés ramènent les bactéries à la surface du pré. Les moutons mangent de l'herbe contaminée.

0: Donc, il y a donc 20 ans cette année. Pour soutenir la recherche, vous pouvez faire un don sur pasteurdon.fr ou envoyer don, D-O-N, par SMS au 92-112. 92-112 pour donner automatiquement 20 euros. 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Dans moins de 5 minutes, les grosses têtes et le journal de 7h30 avec des prix qui pourraient bien flamber en rayon au printemps prochain. Les négociations commerciales ne débutent qu'en décembre, mais les industriels préparent déjà les esprits. La facture pourrait être salée. Et puis une note d'espoir, si les trois quarts des animaux sauvages ont disparu de la planète depuis 1970, selon le WWF, en France, des espèces comme la cigogne noire ou la loutre ont pu être sauvées. À tout de suite.
1: Bonne journée.

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17: Juste avant le journal de 7h30, les grosses têtes et le retour à la télé ce soir de l'émission culte, l'heure de vérité.
18: Qui présentait l'heure de vérité ?
19: François-Henri de Virieux.
18: Bravo, François-Henri de Virieux. Bonne réponse de Michel Field. Et alors, ils auraient pu reprendre un des journalistes de l'époque, parce qu'il est toujours là.
19: C'est Alain Duhamel.
18: Alain Duhamel.
20: Il était déjà là?
21: Mais il sera toujours là.
18: Alain Duhamel. Alors, c'est pas son fils, c'est son...
19: C'est son fils. C'est son neveu. Voilà, c'est le fils de Patrice Duhamel et de Nathalie Sacri.
18: Voilà.
19: Ça fait irrésistiblement penser à ce que Chirac disait. Il disait, quand j'ai du mal à m'endormir, je compte les Duhamel.
17: Alain Duhamel, qui est toujours là, effectivement, qui sera avec nous demain matin à 7h. Écart pour la semaine d'Alain Duhamel. Vos grosses têtes, vous les retrouvez, elles, à partir de 15h30, comme chaque jour, avec cet après-midi Gérard Jugnot et Fabrice. 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

0: 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Merci de nous être fidèles depuis 60 ans. 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
0: Et le journal de 7h30, c'est avec Sébastien Rouxel. Bonjour Sébastien.
2: Bonjour Céline, bonjour à tous. Après le plein d'essence, c'est votre caddie qui va bientôt vous coûter plus cher. Beaucoup plus cher, sans doute, à cause de la sécheresse et de la flambée du pétrole. Les négociations entre la grande distribution et ses fournisseurs, celles qui fixent les prix en rayon pour un an, ne commenceront que le 1er décembre. Mais vu les demandes de l'agroalimentaire, la note risque d'être très salée pour les consommateurs, Pierre Arbulot.
3: Oui, c'est le géant de la boîte de conserve Bonduel qui allume la mèche. 7% de hausse de prix, voilà ce qu'il va demander aux distributeurs. Conséquence de la sécheresse, la production de légumes s'est effondrée, ce qui fait exploser les prix. Ça pourrait même être pire pour la viande, à cause du manque de fourrage, confirme un acteur de la grande distribution. On demandera, nous, entre 3 et 4%, avance de son côté un industriel qui fait des produits laitiers. Il met, lui, en avant les conséquences de la guerre en Iran, envolée des hydrocarbures et donc des emballages plastiques dérivés du pétrole, des transports aussi. Un fabricant de bouteilles d'eau annonce un peu plus quand une PME qui fait des produits d'épicerie affirme avoir besoin de 10% de hausse de prix. Indispensable, je cite, après 3 années sans augmentation de tarifs et des ventes en berne. Les hausses moyennes pourraient au final se situer autour de 5% selon un connaisseur du secteur, sans compter les effets de la taxe sucre proposée dans le budget et avant le jeu des négociations avec les grandes surfaces.
2: Merci beaucoup Pierre Arbulot, chef du service économie de RTL.
0: Et on reparlera de ces négociations commerciales, de ces risques d'inflation en rayon avec le patron des mousquetaires et donc d'Intermarché, Thierry Cotillard, qui sera notre invité à 7h40.
2: Notre pouvoir d'achat déjà plombé, on le disait, par les prix à la pompe. Dans son allocution hier soir, Sébastien Lecornu a annoncé que la France allait libérer une partie de ses stocks stratégiques de gasoil, 10 millions de barils en tout, pour faire baisser les prix à la pompe de 12 à 18 centimes par litre dès le mois prochain. C'est du moins son objectif. On verra tout à l'heure dans le journal de 8h si c'est crédible.
0: Un geste donc pour les automobilistes, mais rien de concret pour les lycéens.
2: Sébastien Lecornu a redit dans son allocution que de premières mesures seraient annoncées fin octobre. Pas de quoi calmer la colère des lycéens qui redescendent dans la rue. Aujourd'hui, nouvelle journée de manifestation aux côtés des étudiants, des professeurs et de plusieurs syndicats. Un mouvement qui est assez peu suivi jusqu'ici dans les lycées professionnels où les classes sont moins surchargées et l'inquiétude pour l'avenir moins présente. Reportage à Grenoble de Serge Puyot.
4: Au lycée technique Roger Deschaux, ce lycéen de 15 ans qui a choisi la filière plomberie-électricité ne manifeste pas.
5: Avec ma filière professionnelle, j'ai plus de chances d'avoir un avenir tout tracé.
6: Tu penses avoir du travail à la sortie là ?
5: Oui, je pense. J'ai déjà trouvé quelques entreprises, oui.
6: Tu es moins inquiet donc que certains lycéens ?
5: Exactement.
4: Cet autre élève se spécialise dans la conception de charpentes.
7: On a beaucoup d'heures et tout. Mais c'est pas pour autant que j'irai manifester. Avoir moins d'heures, oui, c'est bien. Mais si on a moins d'heures, on apprendra moins. On aura moins de connaissances dans le cerveau.
4: Anaïs, elle, a choisi la filière du bâtiment et elle ne regrette pas son choix par rapport aux lycéens de la filière générale.
8: Nous, on n'est que 13 en cours. C'est-à-dire que les classes où ils sont 34, forcément, c'est plus compliqué pour apprendre. Les profs, ils sont moins disponibles. Alors que nous, on a quand même une proximité différente avec eux. Ils ont plus le temps de venir nous parler. Ils sont plus à l'écoute. Et comme on a déjà trouvé notre filière, notre vocation, bah je trouve que c'est moins inquiétant.
6: Tu es dans la filière du bâtiment alors ?
8: Oui, c'est ça. Il y a beaucoup de débouchés, il y a du travail, il y aura toujours besoin de construction.
4: Anaïs ne sera donc pas dans le cortège de manifestants aujourd'hui à Grenoble.
2: Reportage de Serge Puyot. Des raffineries et des stations-service à l'arrêt. Aujourd'hui, la CGT appelle les salariés de Total Energy à faire grève pour dénoncer le manque d'effectifs et réclamer des augmentations de salaire.
0: En direction les États-Unis maintenant, où a eu lieu cette nuit l'exécution d'un condamné à mort. C'est la première depuis l'exécution ratée de Christa Pike la semaine dernière.
2: Cette américaine, on le rappelle, a survécu à 2 injections létales. Elle est depuis soignée à l'hôpital et elle a repris connaissance en début de semaine. Son avocat a donné cette nuit plus de précisions sur son état.
9: D'après ce que nous avons compris, les premières choses qu'elle a dites ont été « Où suis-je et qui êtes-vous ?» En gros, elle est en colère et désorientée par tout ce qui se passe en ce moment. Elle est tout à fait consciente que l'État a tenté de l'exécuter, mais elle est aussi très consciente de ce qu'ils lui ont fait subir.
2: L'avocat de Christa Paille qui affirme par ailleurs que les médecins ont failli la débrancher en début de semaine pensant qu'elle était en état de mort cérébrale et cela quelques heures avant qu'elle ne se réveille.
0: 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Des chants d'oiseaux qu'on entend moins, des truites moins nombreuses dans nos rivières. Les trois quarts des animaux sauvages ont disparu de la planète depuis 1970.
2: Alors on ne parle pas des espèces qui se sont éteintes mais bien du nombre d'animaux dans le monde. Le bilan dressé ce matin par le WWF n'en reste pas moins édifiant mais il y a malgré tout des motifs d'espoir, Virginie Garin.
10: Oui, en fait, en France, un tiers des espèces d'animaux sauvages, mammifères, oiseaux ou reptiles, sont en danger et bénéficient de protection parfois depuis une trentaine d'années. Eh bien, c'est efficace selon le WWF qui observe plus précisément 250 de ces espèces et finance parfois leur conservation. Leur population a plus que doublé, par exemple, la cigogne noire qui vit en forêt. Yann Laurent du WWF.
11: Nous, on préserve jusqu'à 15 000 hectares de forêts françaises privées qui sont protégées pour les 100 ans qui viennent, on trouve de l'argent pour permettre aux propriétaires de moins les exploiter. Non pas du tout, mais moins les exploiter. Et qui vont accueillir de la biodiversité de manière beaucoup plus riche.
12: Et on revoit des loutres en France.
11: Ça, c'était une vraie victoire aussi collective. La remontée a commencé il y a un peu plus d'une vingtaine d'années grâce à la restauration des cours d'eau.
10: Il y a aussi 4 fois plus de flamants roses qu'en 1990. La mouettrieuse ou le pic noir ont été sauvés. Quant au thon rouge qui a failli disparaître de Méditerranée, grâce au quota de pêche, il est à nouveau abondant.
2: Virginie Garin, spécialiste RTL de l'environnement. Écarté du Goncourt et du Fémina, le roman de Télisson Aurélien est toujours en lice pour le prix Renaudot. Il figure dans la deuxième sélection du jury, malgré les soupçons qui pèsent sur son auteur, accusé d'avoir eu recours à l'intelligence artificielle. Et puis en basket, l'ASVEL de Tony Parker a remporté le duel 100% tricolore face à Paris hier soir en Euroleague. Victoire sur le fil, 98-96.
0: Merci Sébastien Roxel, à tout à l'heure, 8h30. La météo, Louis Baudin, de la pluie à l'est et des températures qui baissent.
13: Exactement, qui dégringolent même, c'est vrai. Et surtout cet après-midi, parce que ce matin, avec la couverture nuageuse, finalement, on est souvent entre 8 et 12, 13 degrés, voire 15 degrés près de la Méditerranée. Mais cet après-midi, oui, ça va être la dégringolade. Hein. 14 à 16 degrés seulement dans la moitié nord. C'est même un peu en dessous des moyennes de saison. On devrait être à 16, 17 degrés. Vous voyez, on sera un peu en dessous. 16 à 21 degrés dans la moitié sud. Là aussi, ça baisse sensiblement. Et 21 à 25 degrés près de la Méditerranée. Tout ça avec donc des averses, vous l'avez dit, dans la moitié est, c'est une très bonne nouvelle. Il pleut beaucoup là, entre le Massif central, la Franche-Comté, le sud de la Bourgogne, par exemple. Des averses également sur les Pyrénées. Alors cette perturbation va se bloquer sur les reliefs cet après-midi, où elle donnera de la pluie et de la neige dès 1800 mètres sur les Pyrénées, 1900 mètres sur les Alpes. Dans toutes les autres régions, on retrouvera de belles éclaircies, du vent près de la Méditerranée jusqu'à 90 km/h. Et puis petit à petit, quand même, le soleil s'imposera de l'Île-de-France jusqu'au nord ou encore sur la Bretagne.
0: Dans quelques minutes, l'invité d'RTL Matin, c'est l'annonce phare de Sébastien Lecornu. L'État débloque 10 millions de barils de gasoil de ses stocks stratégiques pour faire baisser les prix à la pompe. Moins 12 à 18 centimes le litre, espère le gouvernement. Qu'en disent les distributeurs? Vont-ils jouer le jeu? C'est Thierry Cotillard, le patron d'Intermarché de ses stations-service, qui sera dans ce studio. Ce sera juste après l'Anglais Co. Bonjour François Langlais.
14: Bonjour Céline.
0: Mistral, l'entreprise française spécialisée dans l'intelligence artificielle, a décidé de contre-attaquer pour rivaliser avec les géants chinois et américains.
14: Oui, et c'est sur les épaules de Mistral que reposent nos espoirs de souveraineté européenne en matière d'intelligence artificielle. Alors, faut-il y croire? Eh bien, rendez-vous dans quelques instants.
0: On sera là. À tout de suite, François.
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16: Il est bientôt 7h45. 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
0: RTL Matin, 7h41, l'Angle Écho avec François Langlais. Mistral veut revenir dans la course à l'intelligence artificielle. Devancée par les Chinois et les Américains, la start-up française n'a pas dit son dernier mot, François, et elle a présenté son nouveau modèle d'IA.
14: Oui, absolument. Elle a présenté il y a 2 jours un nouveau modèle qui s'appelle Chonk. Alors, c'est une ultime version du logiciel Le Chat qu'on connaît, hein. Modèle du même genre que ChatGPT ou Claude, les Américains. C'est important parce que ça montre que notre petit pousset, créé il y a 3 ans seulement, hein, reste dans la course de l'innovation technologique dominée par les Américains, les Chinois. Course folle où, de semaine en semaine, les performances de l'intelligence artificielle ne cessent de s'améliorer. Soutenu par l'augmentation de la puissance de calcul et puis par les dizaines, les centaines de milliards de dollars que les géants investissent outre-Atlantique.
0: Alors, petit poussé, dites-vous, si on compare Mistral aux grands américains, ça donne quoi ?
14: Mistral vaut 21 milliards d'euros, c'est pas rien, hein, c'est quand même 3 fois le constructeur Renault. Mais Anthropic, le promoteur de Claude, donc concurrent de Mistral, vise lui une valeur de 2000 milliards de dollars pour son intro en bourse le mois prochain. Bon, c'est un rapport de 1 à presque 100 entre les champions des deux rives de l'Atlantique. Alors, cela dit, Mistral, c'est le premier européen. Et au-delà de l'intérêt économique que ça représente pour nous, d'avoir une entreprise technologique en forte croissance, il y a des enjeux de souveraineté, c'est-à-dire d'indépendance du continent américain.
0: C'est si important de produire l'intelligence artificielle en Europe ?
14: Ah oui, c'est très important. Regardez ce qui s'est passé avant l'été. Du jour au lendemain, l'administration américaine avait interdit l'utilisation de la nouvelle version du logiciel Claude pour des raisons de sécurité. Ben, le monde entier a subi ça. Ça veut dire que nous sommes à la merci d'un caprice de Trump ou d'un autre qui peut couper la lumière.
0: Bon, François, est-ce que Mistral peut relever ce défi ?
14: Écoutez, il est dans le jeu. Déjà, il installe des systèmes d'IA dans les grandes entreprises du continent comme Airbus, qui veulent des solutions européennes parce que elles sont soucieuses de protéger leurs données considérables, confidentielles, qu'elles font traiter par les machines. Alors, bien sûr, c'est une souveraineté partielle parce qu'on reste dépendant pour le stockage des données, pour la puissance de calcul, pour les microprocesseurs eux-mêmes d'ailleurs, hein, qui constituent le cerveau physique de l'IA. Il y a peu, ASML, vous savez, c'est un industriel néerlandais qui vend des machines destinées à fabriquer les puces les plus sophistiquées. Eh bien, ASML disait à Bloomberg, l'agence Bloomberg, qu'il n'avait pas un seul client en Europe. Tout simplement parce que il n'y a pas d'Européens qui fabriquent des puces de très haut niveau. Donc, ne rêvons pas, on ne disposera pas d'une chaîne de production totale pour ces technologies avant très longtemps, si même on y parvient. Mais Le développement d'un Mistral, ça contribue quand même à desserrer l'étau, et c'est une très bonne chose.
0: La contre-attaque de Mistral, saluée donc par François Langlais ce matin. Merci François.
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0: L'invité d'RTL Matin à 7h44, 12 à 18 centimes de baisse à la pompe pour le litre de gasoil dès novembre. C'est la promesse de Sébastien Lecornu qui a annoncé hier que l'État allait libérer 10 millions de litres de gasoil de nos stocks stratégiques et convoquer les distributeurs dans les tout prochains jours. Bonjour Thierry Cotillard.
4: Bonjour.
0: Vous êtes le patron des Mousquetaires et notamment donc d'Intermarché et de ses stations-service. 12 à 18 centimes de baisse sur le litre de gasoil à condition... évidemment que les distributeurs jouent le jeu, ce sera votre cas ?
4: On jouera le jeu. Depuis le début en fait de cette crise énergétique, on est très clair en disant à chaque fois qu'il y a une baisse, on la répercute. Ce sera le cas. Alors nous avons découvert l'annonce du Premier ministre hier soir.
0: Vous n'aviez pas été prévenu ?
4: On n'avait pas été prévenu. Alors toutes les annonces qui sont favorables à la baisse du prix de l'essence, on les prend. Maintenant, il faut en définir les modalités. Il faut aussi dire aux auditeurs, vous voyez, les distributeurs sont pas dans la boucle, donc on va être réunis, on va nous informer.
0: Vous n'avez pas de date d'ailleurs pour cette réunion à ce stade.
4: Que j'allais vous dire, on n'a pas de date. Donc entre l'annonce et sa mise en œuvre, il y aura certainement un délai.
0: Donc vous avez découvert ça comme nous, à la télévision hier soir. Est-ce que depuis, le gouvernement vous a donné davantage de détails sur la manière avec laquelle ils comptaient procéder ?
4: Ça va jouer là. On va aller certainement à Bercy. On va nous expliquer les modalités. Et c'est vrai que c'est important pour nous de savoir quand est-ce que ça va être libéré, ces stocks, à quel prix, et puis quel va être le rythme. Est-ce que ça va être pendant un mois, deux mois ? On n'a aucune idée. Donc, on sera fixé en fin de semaine, je pense.
0: Vous nous avez dit, on jouera le jeu, oui. De manière très affirmative. En avril dernier, à ce même micro, vous expliquiez, vous, les distributeurs, faire 4 centimes en moyenne de marge sur un litre de carburant. Est-ce que vous allez aller au-delà, baisser cette marge, peut-être vendre à prix coûtant ? C'est
4: alors c'est
0: stratégique ?
4: C'est exactement ça, c'est un produit d'appel hein, sur les 2,40 que peuvent être aujourd'hui le prix du gasoil. Ça va dépendre des indépendants qu'on est, mais c'est entre 2, 3, 4 centimes. Et donc, on va répercuter la baisse immédiatement. L'opération à prix coûtant, on y a pensé. Le problème, c'est qu'en fait, en fonction des stations et du stock qu'on peut avoir, le prix sera pas le même. Et surtout, ce qu'attendent les Français, c'est pour ça que c'est plutôt une bonne nouvelle si la promesse est tenue, c'est qu'ils attendent pas 2 centimes de baisse, ils attendent plutôt une baisse à 2 chiffres. Donc, les 12 centimes ou les 18 centimes, on les prend. Mais je veux pas ce matin prendre l'engagement d'une date et encore moins du montant, puisque... Je vous dis, on découvre l'annonce.
0: Alors, le Premier ministre a dit qu'il allait réunir les distributeurs pour avancer sur ce dossier. Est-ce que, pour vous, tous les distributeurs doivent être réunis ? Est-ce que Total doit pouvoir bénéficier des stocks stratégiques, comme vous ?
4: Écoutez, Total a cette particularité d'être non pas seulement distributeur, raffineur, producteur. Il y a une forme de concurrence déloyale, vous l'avez compris, puisqu'en fait, moi, j'aimerais bien
0: que... C'est ça que je vous pose la question, c'est ce que vous dénoncez, en tout cas, cette concurrence déloyale.
4: C'est ce qu'on dénonce, et je suis pas le seul, mes concurrents le font aussi. Maintenant, ce qui est important, si vous voulez, c'est que les consommateurs puissent voir le prix baisser. Vous parliez des 2 centimes, nous, ce qu'on a décidé cette semaine, c'est qu'à partir de ce week-end, comme les 2-3 centimes, finalement, ce sera pas suffisant, on va faire gagner, alors c'est une manière d'apporter du pouvoir d'achat, on va faire gagner 100 000 bons d'achat de 20 euros dans toutes nos stations d'essence. Et surtout, vous comprenez bien que quand il y a une pression comme ça sur le prix de l'essence, ça a des répercussions sur le panier de l'alimentaire. Et donc, on va avoir une opération ce week-end aussi.
0: Pour Total, vous m'avez pas complètement répondu. Pour vous, Total doit pouvoir bénéficier des...
4: Moi, je pense qu'il va pas. Je pense qu'il, même s'il en bénéficie, je suis pas sûr qu'il déclique son niveau. Il a annoncé un prix plancher. Je pense pas qu'il aille en dessous pour justement générer encore des profits.
0: 2,25 de gasoil dans les stations Total aujourd'hui. Vous parliez du pouvoir d'achat des Français. On a entendu le sujet de Pierre Herbulot dans le journal de 7h30 nous expliquer que les négociations commerciales seraient très difficiles cet hiver. Est-ce que les Français doivent s'attendre à voir les produits flambés en rayon à partir du mois de mars?
4: La réalité, c'est qu'on a une stabilité, vous savez, depuis un an, sur les prix, 1% d'inflation sur l'alimentaire. En ce moment, on a les fruits et légumes qui coûtent plus cher, mais c'est le prix à payer pour soutenir nos agriculteurs. Oui, on a une inflation, faut pas le nier, qui arrive, puisque tous les composants du prix qui constituent le prix du produit sont plutôt dans le rouge. Maintenant, quel va être le niveau ? Et moi, j'en ai fait un appel à la responsabilité de tous, c'est-à-dire que faut pas que ce soit un prix spéculé. C'est-à-dire, j'appelle à ce qu'il n'y ait pas des profiteurs de crise, dans le sens où on doit proposer un prix accessible. J'entends que pour les industriels, faut aussi un prix juste, parce que derrière le tarif qu'ils nous proposent, il y a une rémunération du monde agricole, il y a un tissu industriel, il y a des emplois. Donc j'espère qu'on sera responsable pour une inflation à 2-3%.
0: 2-3%. Exactement. Quand vous entendez Bonduel qui réclame 7%, vous leur dites déjà ce sera pas possible.
4: Non, parce qu'il n'y a pas de moyenne, c'est-à-dire il y a des marchés aujourd'hui, si les haricots ont pris 20%, ça s'étudie. Et moi je demande à chaque industriel de venir avec vraiment la transparence de son coût agricole, de son coût industriel, et il n'y a pas de moyenne, ça va dépendre de chacune des catégories de produits.
0: Et vous pouvez déjà prévenir les consommateurs que oui, les tarifs vont augmenter en mars, ça c'est une certitude.
4: Il y aura une augmentation et je vous dis... On espère 2% si tout le monde est responsable et si on ne l'est pas, le risque c'est que ce soit beaucoup plus.
0: 2% quand les industriels disent que leurs coûts ont augmenté de bien plus.
4: Je demande la transparence. Je demande la transparence. On peut pas faire n'importe quoi. On s'est pris 25% d'augmentation sur le même panier après la crise en Ukraine. Il y a des choses qui coûtent pas aussi cher. Il y a pas d'inflation sur l'électricité à date. Il y a certes une matière première agricole qui va falloir payer plus cher.
0: Il y a effectivement le carburant. Aussi, on parlait, voilà, du carburant.
4: Et les salaires.
0: Pétrole,
4: et les salaires.
0: Les emballages aussi.
4: Et les salaires et les emballages. Mais je vous dis, il est encore trop tôt parce qu'en fait, on est à 6 mois de définir les prix de 2027 puisque ça va commencer en décembre, ça se terminera le 1er mars. Je veux pas faire de spéculation. Je suis simplement là pour vous dire, il faut pas nier, il y aura une inflation. Sera-t-elle de 2, sera-t-elle de 8? On va tout faire pour qu'elle reste à 2.
0: Entre 2 et 8, c'est quand même une marge.
4: Énorme, bien sûr, bien sûr. Alors, ce qu'on a fait, je vous ai parlé du prix de l'essence, ce qu'on a fait, parce qu'on sait qu'il y a une attente sur la baisse des prix. Nous, ça fait 6 mois qu'on s'est mis au boulot en se disant, parce qu'il y a la négo avec les industriels, mais il y a aussi la gestion de notre entreprise. Donc, on a cherché des économies, on en a trouvé, et ce qu'on a décidé à partir de ce week-end, il y a 5000 produits chez Intermarché, 500 produits chez Netto, des produits du quotidien, qu'on va baisser jusqu'à 10 à 15%.
0: Bon, Thierry Cotillard, vous êtes cinéphile ?
4: Je suis cinéphile, j'aime bien regarder les films. Et on a rendu, je pense que vous allez faire un petit clin d'œil à la pub qu'on a fait, certainement.
0: Et c'est exactement ça, cette pub dont on parle beaucoup, cette publicité Intermarché pour la gamme Terroir. Pour ceux qui ne l'ont pas vu, c'est un repas de famille filmé façon Claude Sauté, on pourrait dire ça. Ça ressemble aux années 70, tout le monde est à table, on mange du rôti, du gratin, des carottes râpées, on annonce des fiançailles. Bijoux, disent certains, nostalgiques, voire réac pour d'autres. Il faut l'être un peu réac pour vendre des produits du terroir aujourd'hui?
4: Non, mais j'ai envie de vous dire, il n'y a pas de polémique. Il n'y a pas de polémique. Il y a 90% des retours qui sont positifs. Vous l'avez dit, c'est un hommage au cinéma de Sauté. Il y a une musique incroyable de François Droubet d'ailleurs.
0: Qu'on a entendu.
4: Ce qu'on fait, c'est on tire le fil de ce qu'on a installé depuis 10 ans. La connivence, la proximité, l'émotion avec nos consommateurs. Et ceux qui ne voient pas ça, je pense qu'ils doivent changer de lunettes parce que la seule chose qu'il faut retenir, c'est ce moment de partage, de convivialité et de vivre ensemble.
0: Pas de polémique.
4: Pas de polémique.
0: Donc, l'année dernière, déjà, la pub du loup avait été très commentée, ce loup qui devenait végétarien pour se faire des amis.
4: C'est vrai.
0: Elle a fait le tour du monde. Vous aviez promis que les peluches du loup seraient bientôt en magasin. Est-ce que ce sera le cas pour Noël?
4: Alors, le loup s'est reposé, mais les peluches seront bien là au pied du sapin. Elles sont en train d'être fabriquées par 2 PME françaises. On a fait un appel d'offres et elles ont été conçues et assemblées. Et je vais être transparent jusqu'au bout. Une partie de la matière n'a pas pu être fournie par ces entreprises.
0: Donc pas complètement made in
4: France. Elles ont fait appel à un sous-traitant asiatique. C'est pas ce qu'on voulait, mais on viendra vous le réexpliquer. Mais en tout cas, elles sont bien françaises par l'assemblage. Et on est très fiers d'avoir fait bosser 2 PME françaises.
0: Combien de loups et quand surtout en rayon?
4: Alors, on aurait voulu des millions, mais la capacité de production n'était pas là. Je vous donne le chiffre, 700 000. On l'avait pas annoncé. Il y aura 700 000 peluches. J'ai peur qu'on soit en pénurie parce que ça va être un joli cadeau de fin d'année au pied du sapin, mais les premiers services seront très heureux, je pense.
0: Et le Père Noël peut les trouver quand en rayon?
4: Écoutez, fin novembre. Vous voyez, c'est un scoop parce qu'on l'avait pas annoncé. Ce sera fin novembre qu'on va pouvoir trouver les peluches du loup chez Intermarché.
0: Elles subissent l'inflation aussi, ces peluches?
4: Elles seront accessibles. On a décidé de pas faire beaucoup de marge et surtout d'avoir 1 € en produit partage pour une association qui lutte contre le cancer des enfants.
0: Et donc ça donne quel prix?
4: Ce sera, je crois, elle est très jolie, très grande, elle est à 18,90 €.
0: 18,90 €. Le loup qui sera au pied des sapins, sûrement dans de nombreuses maisons. Merci beaucoup, Thierry Cotillard. Restez avec nous, s'il vous plaît, encore quelques instants. Philippe Cavrivière arrive.
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0: L'œil de Philippe Cavrivière. Maintenant, bonjour Philippe.
35: Et bonjour Céline.
0: Thierry Cotillard, président du groupement des Mousquetaires, est là pour vous écouter.
35: Le petit Thierry Cotillard est attendu à la caisse centrale du magasin par sa maman, mais aussi par tout plein d'autres mamans qui attendent de savoir si les prix vont baisser. Je viens de réaliser un rêve. Bonjour Thierry. Bonjour. Vous êtes le président des Mousquetaires et accessoirement ami d'Olivier Dauvert, notre monsieur conso. Êtes-vous vraiment ami? Je ne le crois pas, parce que quand on a un ami, on doit lui dire la vérité, on doit lui dire, même si c'est dire, tu arrêtes maintenant Olivier avec ses costumes et ses liquettes.
36: Pas faux.
35: Je l'ai dit, vous militez pour un retour en rayon des légumes moches, y aurait-il un lien avec les chemises d'Olivier? Sûrement. Alors d'abord Céline, oui. Qu'est-ce que c'est que la grande distribution? Eh bien, c'est comme l'arabe du coin, en pas arabe, et en grand, et en moins cher. Parce que qu'est-ce qu'ils sont gentils les Marocains à côté de chez moi là, mais oh, qu'est-ce qu'ils sont chers! Je pourrais voter Rassemblement National rien qu'à cause du prix de leur prince de lue. Bon, après c'est vrai que c'est rare de trouver des princes de lue à 4h du mat dans un Intermarché. Thierry dort à 7h.
0: Oui. Le groupement des Mousquetaires fait partie des habitudes de consommation et de la vie des Français, Philippe.
35: Oui, et les Mousquetaires c'était quoi, Virginie? Un peu d'histoire. C'était une... Surtout, vous ne m'interrompez pas si je me gourre. C'était une force d'intervention. C'était des sortes de policiers un peu indépendants. En gros, c'était la BAC, en cap et en volant avec des petits jabots en dentel. C'était une genre de brave drag queen. Alors, je sais pas si c'est la meilleure image de marque. Alors, votre nom, les Mousquetaires, c'est pas mal. C'est porteur de belles valeurs, mais je disais peut-être un peu passé. Du coup, j'ai des alternatives pour changer le nom du groupe. Si on dit vous êtes un maillon fort, un maillon de sécurité du commerce, vous pourriez être les mousquetons de la distribution. Oui. Non, c'est pas validé. Sinon, on peut dire ils combattent les prix indésirables, les prix qui piquent trop fort. Les moustiquaires de la... Pas mal non plus, c'est pas validé. Non, j'avais un truc sur les produits halal. Je trouvais ça pas mal, mais vu le climat actuel, je sais pas si on va valider les Mustapha de la distribution. Non, on garde les mousquetaires.
0: Vous, avec Philippe, vous avez une question existentielle qui vous hante au sujet de la grande distribution.
35: Oui, alors Thierry, vous avez sûrement la réponse qu'on attend tous. Je vous le demande solennellement, pourquoi? Pourquoi les retraités, qui on est d'accord, ont tout le temps du monde, choisissent systématiquement le samedi après-midi pour faire leurs courses en même temps que tout le monde? On pourrait se dire, Ginette, 73 ans, en termes d'après-midi de libre, t'as le lundi, il est bien le lundi. Le mardi, bah, il est super le mardi. Le mercredi, il est génial, Ginette. T'as le jeudi, Ginette. Ginette, et puis si t'as pas eu le temps, t'as le vendredi. Ben non. Eh ben, elle aurait dû trouver un créneau, Ginette, dans tous ces jours. Non, Ginette, elle préfère samedi, le seul jour où les actifs peuvent y aller. Comme ça, Ginette, elle va pouvoir mettre 1000 ans à mettre un par un ses 8 articles. Ah, et voilà. Et deux, hein. Et hop. Ah, merde, j'ai oublié le desktop, je repars. Et puis chercher, tu sais, elle cherche à plat. Elle met les pièces avec la main à plat. Ah, mince, il manque 20 centimes, voilà. Ou alors, Ginette, Pourquoi tu fais ça? Est-ce que c'est parce que la queue derrière toi, elle grossit de minute en minute et que t'as pas vu ça depuis 20 ans, Ginette? Pourquoi tu fais ça, Ginette?
0: Non.
35: Faut pas tout sexualiser non plus.
0: Non, pas tout, s'il vous plaît. On a bien sûr parlé ce matin des prix de l'essence et des produits de la distribution. Tous les Français sont touchés, Philippe.
35: Bah, tous les Français, y compris Thierry. Moi, je l'ai vu arriver. Il est arrivé à pied ce matin à RTL. Alors, sur le dos de son chauffeur, qui était, lui, vraiment à pied. Mais bon, certains Français, vous l'avez dit, hésitent entre faire les courses ou le plein. Alors, faudrait voir, faudrait faire le test. Si on peut survivre en buvant du gasoil ou faire rouler la bagnole en foutant des poissons panés dans le réservoir, ça nous permettrait de joindre les deux bouts. En tout cas, vous l'avez annoncé, Thierry, il y aura un mur de l'inflation. Alors nous, les Français, je nous connais, on est les Schumacher de la finance, les Ayrton Senna de l'économie. S'il y a un mur quelque part, comptez sur nous. Ah ben, on va se l'emplafonner.
0: Alors, on entend que le panier moyen augmente. Qu'est-ce qu'on fait concrètement pour lutter contre cette hausse, Philippe?
35: Si le panier augmente, bien sûr.
0: Sur vous, là.
35: Conseil, déjà, prenez un caddie, parce que le caddie est plus grand et on en met plus dans un caddie que dans un panier. Alors, j'entends ceux qui vont me dire « Oui, on n'arrive plus à remplir notre caddie. » Eh ben, Thierry va s'adapter. Il va faire des caddies plus petits. Ils ont fait les caddies enfants. Alors, d'ailleurs, Thierry, il y a un risque majeur d'inflation, mais j'ai envie de dire ouf, parce que nous, on n'avait qu'une peur, c'est que les prix chutent et qu'on se retrouve avec trop de pouvoir d'achat, avec des sous à plus en savoir que faire, à pouvoir exaucer tous nos moindres désirs et au final ne plus rien désirer et perdre goût à la vie, tu vois. Non, malheureusement, vous êtes là pour... heureusement, vous êtes là pour nous rassurer. A priori, on ne devrait pas devenir des Bernard Arnault. Et c'est quand même cool, parce que quand on voit la tête de Bernard, on se dit... Il doit pas rigoler tous les jours, Bernard. Alors, c'est vrai, on sent qu'il attend plus rien. Pourquoi? Parce qu'il a tout. Alors que nous, on a des rêves fous, des rêves inaccessibles, genre acheter à manger et faire le plein le même mois. On a des rêves inatteignables, certes, mais on a des rêves. Et surtout, merci au gouvernement de nous aider à continuer à avoir des rêves, comme faire le plein.
0: Merci.
35: Je vous en prie.
0: Merci, Philippe.
35: C'est cadeau.
0: Demain, c'est Alex Vizorek, ça aussi.
35: Eh ben, tant pis pour vous. Tant pis pour vous.
0: Qui sera à votre place.
35: C'est bien fait, vous n'avez qu'à faire attention.
0: Et merci Thierry Cotillard d'avoir été l'invité d'RTL ce matin. 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
0: Le journal de 8h est présenté par Olivier Bois. À la une ce matin, le prix du diesel va-t-il vraiment baisser? De combien et quand? RTL va tout vous expliquer.
3: Oui, décryptage de l'annonce du Premier ministre hier soir. 10 millions de barils, combien de temps ça permet de tenir? Est-ce qu'on est vraiment sûr de cette baisse de 12 à 18 centimes? Martial Liu va tout nous expliquer. Et puis on va demander aux lycéens qui se rassemblent à nouveau en ce moment, à Paris par exemple, s'ils ont eu l'impression d'être hier soir relégués au second plan. Dans ce journal également, les agriculteurs inquiets de la promesse de Marine Le Pen de taxer les patrons qui embauchent des étrangers. Sophie Adnaud de retour sur Terre cet après-midi. Vous comprendrez pourquoi, par exemple, elle n'a plus le droit de conduire pendant un premier temps. Et puis le retour, 60 ans après, du petit Nicolas. Et c'est la fille de René Goscinny qui est à la baguette.
0: À 8h15, face à Fogiel, alors que les crises internationales et les menaces de guerre inquiètent les Français, c'est le général Dominique Trinquant qui répondra aux questions de Marc Olivier. Il publie un livre, « N'ayons pas peur, revisiter le passé pour comprendre le présent ».
3: 10 jours de colère, des centaines de milliers de jeunes dans les rues, des lycées bloqués. Et pourtant, hier soir, c'est aux automobilistes, surtout, que Sébastien Lecornu a parlé. On retient en effet de la prise de parole du Premier ministre cette annonce d'un déblocage de 10 millions de barils de gasoil. On va tout décrypter dans un instant. Mais d'abord, allons les voir, ces lycéens. Bonjour Antoine Decarne.
14: Bonjour à tous.
3: Vous êtes devant le lycée parisien Henri IV, où les premiers jeunes arrivent pour continuer le mouvement. Avec la désagréable impression d'être un peu passé à la trappe hier soir.
14: Oui, d'avoir été oublié que malgré les blocages, les manifestations et leurs revendications, le gouvernement n'a rien à leur proposer et la promesse d'écoute de Sébastien Lecornu ne leur suffit pas.
17: Ce qu'on demande, c'est pas à être écouté de manière abstraite, c'est à ce qu'il y ait des changements concrets et c'est pas ce qu'il a proposé. Donc non, on se sent pas écouté.
20: Quel est votre prénom ?
17: Éloin.
20: Ici, Henri IV, c'est une institution reconnue. On n'a pas le sentiment que vous avez des problèmes dans votre lycée.
17: Oui, mais justement, c'est tout l'enjeu, c'est de montrer que c'est pas nous qui demandons à être aidés parce qu'effectivement, nous, on a un accès à l'éducation qui est très bon, etc. On veut que les gens aient le même accès que nous à l'éducation.
14: Alors, depuis 7h ce matin, poubelles et barricades prennent place devant les portes du lycée, alors que le Premier ministre a annoncé hier des annonces pour la fin du mois. Anaé, élève de terminale, n'y croit pas.
22: Non, il a dit que ce serait à la fin du mois d'octobre et c'est pas assez.
20: C'est trop long ?
22: Oui, c'est trop long. C'est un petit peu juste pour gagner du temps jusqu'aux vacances et dans l'espoir que pendant les vacances, bah, ça retombe. Mais ça va pas être le cas. Et c'est tout de suite qu'on a besoin de changement.
14: En tout cas, rien ne devrait bouger d'ici la discussion du budget de l'éducation le 12 novembre. Le gouvernement prévoit une hausse d'1,2 milliard d'euros. Les étudiants et les lycéens, eux, réclament 10 milliards d'euros.
3: Merci beaucoup Antoine Decarne. Plusieurs manifestations sont prévues aujourd'hui, notamment à Paris et à Lille. On apprend à l'instant de la part du ministère de l'Éducation nationale qu'il y a 30% d'établissements perturbés en moins par rapport à hier à la même heure. Et puis Info RTL ce matin, 19 enquêtes ont été confiées à l'IGPN, la police des polices, dont 6 pour des tirs policiers de LBD qui ont provoqué des blessures, et notamment cette affaire de Tours où un lycéen a perdu l'usage de l'œil droit.
0: On en vient donc maintenant à cette promesse du Premier ministre, faire baisser le prix du gasoil.
3: En débloquant donc 10 millions de barils en provenance des stocks stratégiques du pays pour faire baisser, c'est la promesse, de 12 à 18 centimes par litre, soit entre 6 et 9 euros pour un plein de 50 litres. Comment est-ce que ça va marcher ? RTL vous explique. Avec vous, Martial Liu, comment il va se passer ce déblocage ?
1: Alors, c'est comme au bar, c'est un panaché. Voyez, vous allez sans doute avoir dans les stations 30% de gazole low cost, celui des stocks, et puis 70% de gazole acheté sur les marchés en ce moment à 100 dollars le baril à peu près. Alors 10 millions de barils de gazole distillés au fil du temps, ça nous permet d'avoir une ristourne qui dure pendant un peu moins de 3 mois, à peu près 3 mois, retenez ça. 12 centimes de moins, ça nous ramène au prix de juillet, simplement. On restera au-dessus des 2 euros le litre, mais ça remet les grandes surfaces et les pompistes indépendants dans la partie, parce que ça leur permet d'être au même niveau que Total Energy, autour de 2,20 €. Ça veut dire une consommation qui reprend dans les hypermarchés. On était à moins 30% dans certaines enseignes en septembre. Ça évite les files d'attente chez Total Energy, à condition, et ça pour l'instant on n'en sait rien, que Total garde ses prix plafonnés. Et il faut savoir que c'est quand même Total qui fournit, via ses filiales, les hypermarchés.
3: Et est-ce qu'on est sûr que le prix va baisser ? Pourquoi le Premier ministre, il dit hier soir qu'il a besoin de voir les distributeurs avant ?
1: Logiquement, ça va baisser, puisqu'on a on introduit du gazole à 65 dollars le baril. Il a besoin de les voir tout simplement parce qu'il les a pas prévenus. Il a prévenu personne avant de faire son annonce hier soir. Et donc là, il a besoin de s'assurer que les intermédiaires entre les stocks de l'État et la pompe ne vont pas se servir en marge au passage. Il s'est engagé sur 12 à 18 centimes de moins par litre. Il faut que les Français le voient maintenant. Mmh. Et c'est quand même un pari un peu risqué, parce que si ça se tend à Hormuz, on peut très bien avoir un prix qui prend 15 centimes en 15 jours.
3: Et puis, l'autre problème, c'est qu'il va falloir les reconstituer, ces stocks.
1: Alors ça, c'est le cadeau empoisonné pour le prochain gouvernement. Aujourd'hui, l'idée, elle est brillante. On va faire baisser les prix sans débourser un centime. Mais on a payé des stocks autour de 65 dollars le baril, je vous le disais. On est à 100 dollars aujourd'hui, il va falloir les reconstituer l'année prochaine, donc il y a des chances qu'on soit largement au-dessus des 65 dollars quand il faudra refaire les stocks.
3: Merci beaucoup Martial Liu, et puis le Premier ministre qui a dit également que le plan d'urgence pour les agriculteurs allait être complété. Annonce attendue aujourd'hui de la part de la ministre Annie Genevard au Salon de l'élevage à Cournon d'Auvergne, c'est dans le Puy-de-Dôme.
0: Justement, le Salon de l'élevage, Marine Le Pen y était hier.
3: Oui, la candidate RN affiche régulièrement son soutien au monde agricole, mais il y a un point en particulier de son programme économique qui inquiète les agriculteurs. C'est le fait de taxer les patrons qui embauchent des salariés étrangers, et ça les concerne directement. Il en a été question hier pendant sa déambulation, les ménagers.
4: Oui, dans les allées du salon, Marine Le Pen déambule en terrain conquis. Mais il y a tout de même un sujet qui préoccupe les agriculteurs.
5: Je voulais poser une question par rapport à l'emploi.
4: L'emploi, oui, parce que la candidate veut taxer ceux qui embauchent des salariés extra-européens.
6: Non, mais nous sommes pour la priorité nationale. Il y a des Français qui souhaitent travailler, il faut les prendre en priorité. Mais s'il n'y en a pas, ça ne pose aucun problème qu'il puisse y avoir des étrangers qui travaillent.
4: Aucun problème, à condition donc de s'acquitter d'une taxe dont les contours restent à déterminer. Une taxe à laquelle s'oppose Mathieu, 47 ans, il est producteur de pommes en Haute-Savoie.
7: Moi je pense que c'est pas faisable, on a besoin de main-d'œuvre étrangère. J'embauche quasiment 40 cueilleurs pendant la période de cueillette, pendant 2 mois, une dizaine hors Union Européenne. Donc c'est sûr que moi j'ai besoin de beaucoup de renforts, surtout pour une courte période, c'est pas pour toute l'année. Donc c'est des jobs précaires, faut 2 mois, et c'est assez intense et un peu physique.
4: Autrement dit, chaque année c'est presque mission impossible pour recruter. Alors avec en plus une pénalité à l'embauche, Mathieu dit en être certain, il sera beaucoup moins compétitif.
3: Merci beaucoup Léna Ménager.
0: Ce document RTL maintenant à 8h07, le témoignage d'une grand-mère qui tente désespérément de récupérer sa petite fille.
3: Oui, cette femme qui s'appelle Nathalie et qui vit une terrifiante double peine. Le 27 mars dernier, sa fille Manon a disparu à côté de Nantes. C'est le conjoint qui est suspecté, qui a fui en Algérie avec l'enfant du couple. Il a depuis été arrêté, mais l'enfant est récupéré là-bas par les grands-parents paternels. Et Nathalie a tout de même pu voir sa petite fille en Algérie. Elle témoigne ce matin sur RTL.
8: Elle nous avait effacé de sa mémoire. Mais au bout de 3-4 minutes, elle est venue à moi. Elle a dû reconnaître ma voix, ma façon d'être. Il y a dû y avoir quelque chose qui a fait un clic quoi. Hein. J'ai réussi à l'avoir sur mes genoux quand même assez longtemps, de faire le plein de câlins. Enfin, c'était trop mignon. Ça m'a vraiment regonflé, ça m'a fait du bien.
9: Du coup, vous avez été bien accueillis chez les parents de Karim?
8: On a été très bien accueillis. Il s'en occupe très bien. Il lui donne de l'amour.
9: Ça va être long, la suite, là, pour pouvoir récupérer votre petite fille ici en France?
8: C'est des procédures longues. Je sais que j'ai l'appui de l'Élysée, mais maintenant, j'aimerais que ça se débloque vite. Hein. J'ai perdu Manon, j'ai besoin de ma petite fille. Je veux qu'elle revienne en France. Pour moi, elle doit vivre la vie que sa maman souhaitait lui donner.
3: Un témoignage de la maman de Manon Rolando au micro de Mathieu Lepineau.
0: 5 personnes interpellées dans le cadre de l'enquête ouverte après le vol de 2 tableaux au musée Renoir de Cagnes-sur-Mer.
3: C'était en septembre dernier. Les voleurs avaient dû abandonner une partie du butin du fait de l'arrivée de la police, mais les 2 tableaux en l'occurrence n'ont toujours pas été retrouvés.
0: Et puis retour sur Terre attendu cet après-midi pour Sophie Adno.
3: Oui, elle est en plein voyage dans l'espace. Amerrissage 17h34, heure de Paris, au large de la Californie. Après 235 jours dans la Station Spatiale Internationale, record absolu pour un astronaute européen. Elle va ensuite être rapatriée en Allemagne pour se réhabituer aux contraintes de la vie sur Terre, comme l'explique Jean-François Clairvoy, astronaute parmi les 11 Français qui ont, eux, voyagé dans l'espace. Écoutez.
10: Par exemple, les astronautes n'ont pas le droit de conduire parce que le risque d'avoir un accident est de 100%. Si vous vous tenez debout sans chercher à marcher, juste debout, et que vous fermez les yeux, vous tombez parce que le sens de l'équilibre est totalement déréglé. Et on se sent très très lourd, et selon les astronautes, on se sent plus ou moins nauséeux. On peut dire qu'un astronaute se sent par ses propres sensations normales mal au bout de quelques jours, voire 2-3 semaines après un vol long. Sophie, tout ça, elle s'y est préparée, et comme elle a fait très bien son sport tous les jours, je pense qu'elle va être un peu au-dessus de la normale en termes de sensations et de récupération.
3: Voilà pour ces propos recueillis par Hermine Leclèche.
0: Lui, c'est un voyage dans le temps qu'il fait. Le petit Nicolas est de retour en librairie.
3: Oui, plus de 60 ans après les premières aventures imaginées par René Goscinny et Jean-Jacques Sempé à l'époque, le personnage retrouve ses copains, sa maîtresse et évidemment le surveillant Bouillon. 12 nouvelles histoires écrites par Anne Goscinny, la fille de René Goscinny. Et sa vie a bien changé au petit Nicolas, Laurent Marsic.
11: Et c'est nouveau. Le petit Nicolas va désormais à l'école mixte. Une révolution pour lui. La cohabitation avec les filles va d'ailleurs être assez explosive. Et puis, autre révolution, désormais, la maman de Nicolas travaille. Ce petit bonhomme, né dans les années 60, n'avait plus eu droit à des aventures inédites, raconte Anne Goscinny.
12: J'ai réalisé un jour que le seul personnage de mon père qui lui avait pas survécu, c'était Nicolas. Astérix, grâce à Albert Uderzo, lui a survécu. Lucky Luke avec Maurice. Isnogoud avec Jean Tabary. Tous ces personnages lui ont survécu, sauf ce petit garçon qui finalement parle de lui.
11: 12 nouvelles histoires écrites à 4 mains avec Jean-Philippe Arouvignaud, grande plume de la littérature jeunesse. C'est très fidèle à l'œuvre et tout ça sans utiliser l'intelligence artificielle.
13: Ça n'aurait aucun intérêt, parce que là, on serait dans le pastiche, on serait dans une sorte d'imitation. Non, il fallait être nous-mêmes, il fallait rendre ce que nous entendons, nous, de cet univers.
11: Les mots sont accompagnés des dessins du petit Nicolas sous les plumes de Fursy Tessier, qui a passé 4 ans à décrypter la façon de travailler de Sempé. Le résultat est vraiment chouette.
3: Merci beaucoup Laurent Marsic. Le nouveau recueil s'appelle Le Petit Nicolas, je reviens.
0: Dans le journal d'Olivier Bois, des prestations qui plaisent particulièrement, Olivier, à Jérôme qui nous écrit sur l'appli RTL, qui nous dit « J'aime particulièrement les interventions d'Olivier Bois. Il prend la parole avec des postures d'attaquant, comme s'il allait affronter le monde. » Et encore, vous avez retiré votre maillot de foot avant d'entrer en studio.
15: C'est son fils.
3: Eh ben, je reviens demain. Là. Merci Jérôme, c'est ça?
0: C'est Jérôme de Quimper, effectivement. Merci Jérôme. Et merci Olivier, à demain. La météo, Louis Baudin, on en a déjà parlé hein, depuis 7h ce matin. La bonne nouvelle pour vous, c'est la pluie sur l'est du pays aujourd'hui.
23: Exactement, la perturbation qui est arrivée sur la France hier, elle circule vers l'est hein, en ce moment. On la retrouve installée de la région Rhône-Alpes quasiment jusqu'au nord-est. Des pluies profitables à la nature, des pluies qui vont se transformer en neige en arrivant sur le relief des Alpes. Petit à petit, effectivement, cette limite va baisser. 1900 mètres cet après-midi sur les Alpes, 1800 mètres sur les Pyrénées. Voilà la limite entre la pluie et la neige. Pluies qui se poursuivront en pleine cet après-midi. Alors à proximité des Pyrénées, du Massif central entre la région Rhône-Alpes et le Nord-Est, mais dans toutes les autres régions, on va retrouver un temps sec avec même des éclaircies de plus en plus belles, hein, notamment de l'Île-de-France au nord ou encore sur la Bretagne cet après-midi. Du soleil également près de la Méditerranée, mais parce que là, nous aurons du Mistral et de la Tramontane jusqu'à 90 km/h cet après-midi. Et puis les températures, alors en nette baisse hein, cet après-midi, 14 à 16 degrés, pas plus dans la moitié nord. Je parle bien des maximales cette fois-ci. Il n'y a pas longtemps, c'était même pas les minimales. Donc là, ce sont bien les maximales. 16 à 21 degrés dans la moitié sud et jusqu'à 25 encore localement près de la Méditerranée.
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0: Dans 5 minutes, face à Fogiel. Bonjour Marc-Olivier.
15: Bonjour Céline, bonjour à toutes et à tous.
0: Ce matin, vous recevez un général de l'armée française. Lui en est persuadé face aux crises qui s'accumulent. Il y a encore des raisons d'espérer.
15: Et pourtant, mouvement lycéen, hausse des carburants, guerre en Ukraine, conflit au Moyen-Orient, les crises se succèdent et les Français sont inquiets. Le général Dominique Trinquant publie « N'ayons pas peur ». Il le dit, le pire n'est jamais certain et il sait de quoi il parle. Son grand-père est revenu d'Auschwitz, son père a été tué en Algérie. Il n'avait que 6 ans. Le général Trinquant, dans un instant, sur RTL.
0: Avant ça, Marc-Olivier, en voiture.
15: Allons-y.
0: RTL chez vous, un Simone. Peu particulier. Simone.
15: Ah, en la voiture, Simone.
0: Mais je sais, j'ai l'expression. Ah oui. Mais là, c'est en voiture Christophe,
15: oui, entre
0: Christophe Bourroux, qui depuis 6 heures ce matin sillonne nos routes en Ile-de-France dans une voiture autonome, la voiture qui sera sans doute la star du Mondial de l'Auto qui ouvre, on le rappelle, le 12 octobre à Paris. Tout va bien, Christophe?
16: Écoutez, tout va bien. Et d'ailleurs, nous sommes à côté de la porte de Versailles, là où va se dérouler le salon dans quelques jours. 2 heures à rouler maintenant dans ce SUV de la marque XPeng, le L03. Au milieu de Paris, c'est quand même très très impressionnant. C'est une première et c'est complexe, hein, parce que la voiture doit gérer des dizaines d'infos à la seconde grâce à 24 capteurs et caméras. Elle est capable de zigzaguer comme un instant sans à-coup au milieu des voitures, des vélos, des trottinettes, bras croisés, sans toucher ni le volant ni les pédales. Et c'est pas de la science-fiction, cette voiture roule déjà en mode autonome en Chine. Question, à quand la France? Eh bien, pour y répondre, je me tourne vers celui qui m'accompagne, Thomas Rodier, qui représente la marque XPeng. À quand en France?
18: Alors déjà, les tests viennent enfin d'être autorisés en France. Et ce qui est important de préciser, c'est qu'on est dans un véhicule de série qui va donc pouvoir évoluer lorsque la législation le permettra vers de la conduite autonome. XPeng déploiera ses technologies début 2027.
16: Début 2027, donc c'est déjà demain. Et d'ailleurs, le public pourra essayer ce modèle au Mondial de l'Auto à Paris avec XPeng mais aussi Tesla. En attendant, moi, je vais presque être déçu de revenir en voiture, entre guillemets, normale à RTL. Ça va me faire tout drôle, ça va être moins confortable.
0: Bah, on va essayer de vous consoler à l'arrivée, c'est promis, Christophe.
16: Merci.
0: Merci. À suivre sur RTL, le général Dominique Trinquant face à Fogiel.
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0: Et avec Marc-Olivier Fogiel à 8h18, face aux crises qui s'accumulent en France comme à l'étranger, cette question, comment garder espoir dans l'avenir? C'est tout l'objet du livre de votre invité Marc-Olivier, N'ayons pas peur, chez Robert Laffont ce matin. Vous recevez donc le général Dominique Trinquant.
15: Bonjour mon général, bonjour Dominique Trinquant.
2: Bonjour.
15: Vous êtes là donc pour ce livre, N'ayons pas peur, aux éditions Robert Laffont. Vous retracez plus d'un siècle de l'histoire de votre famille, les guerres, Auschwitz, Dien Bien Phu, l'Algérie, et votre thèse et assez simple, on va développer. Nos grands-parents ont vécu bien pire que nous. Nous vivons plus longtemps, nous sommes mieux soignés, plus libres. Et pourtant, nous serions beaucoup moins bien préparés à affronter les épreuves. On est devenu fragile, mon général.
2: Oui, on est fragile. Et je vais vous citer en introduction la conclusion, en fait, de mon livre. Bernanos qui dit que...
15: L'espérance est un risque à courir.
2: Exactement, l'espérance est un risque à courir. Et c'est vrai ce que vous dites, ça m'a frappé lorsque je signais mes autres livres sur la géostratégie. Tout le monde venait me voir, les bras ballants, disant c'est une catastrophe, le monde s'écroule. Et je leur disais, regardez ce qu'ont vécu vos grands-parents.
15: C'est ce que vous dites, puis finalement, dans les conférences que vous animez, vous dites, pensez à ce qu'ont vécu nos grands-parents, mais les gens qui nous écoutent ce matin, ils se lèvent, il est 8h19, les pandémies, la guerre en Europe, le climat, un pays endetté, les lycéens dans la rue, les prix du plein qui remontent avec le conflit au Moyen-Orient, on va en parler dans un instant des conflits évidemment. Si vous leur dites « c'était pire hier », ça leur fait une belle jambe.
2: Oui, non, ça leur permet de prendre du recul et de se dire, finalement, le monde a toujours bougé. Moi, je suis d'une génération des baby-boomers qui ont vécu une parenthèse dorée. Et c'est pas le monde normal. Le monde normal bouge tout le temps. Et il faut regarder les côtés positifs. Je vous donne un côté positif. Nous sommes en Europe. Pendant des siècles, tous les pays européens se sont battus les uns contre les autres. Des massacres épouvantables jusqu'à 1945. Et ensuite, on a dit, c'est fini. Il faut plus de guerre. Alors maintenant, on a celle en Ukraine. Mais globalement, les pays européens, aujourd'hui, sont dans une ère de paix et de prospérité.
15: Mais c'est pour ça que la fameuse phrase du général Mandon avait fait polémique quand il a dit « il faut se préparer à ce que nos enfants meurent pour la France ». Finalement, pour vous, c'était rien de neuf sous le soleil. Vous, dont le père a été tué, capitaine, tué en Algérie en octobre 58, vous aviez 6 ans, vous racontez la scène, deux hommes en noir à la porte et votre mère qui s'effondre. Vous dites en fait... ce que dit le général Mandon, c'était que du bon sens, sauf qu'on est plus prêt à affronter la mort.
2: Alors, je crois que surtout, on n'est pas prêt à affronter le combat. Vous savez, un soldat ne va jamais à la guerre pour mourir. Il y va pour gagner. Et il y va pour le combat. Et donc, il faut être prêt à affronter ces difficultés, parce que si on n'est pas prêt à affronter ces difficultés, ce sont les difficultés qui nous boufferont. Et donc, il faut avoir une volonté de combattre.
15: Et pour ça, on regarde le passé, revisiter le passé pour comprendre le présent. Quand on regarde votre passé, l'héritage que nous portons n'est pas un fardeau, mais une boussole. L'héritage chez vous porte un numéro, 18-58-05, celui tatoué sur le bras de votre grand-père, Émile Jungene, chef d'un réseau de résistance à Fontainebleau. Il a été arrêté, torturé, puis déporté à Auschwitz-Birkenau. Quand vous lui demandez comment il avait survécu, puisqu'on est au cœur de votre livre, grâce au latin, au sport et à la foi, c'est ça la clé? En fait, pour mieux affronter ce qu'on subit aujourd'hui, le latin, le sport, la foi.
2: Alors c'était ses clés à l'époque.
15: Oui, mais
2: je donne le latin aujourd'hui, je dirais l'anglais. Ouais. À l'époque, c'était pour pouvoir converser à l'intérieur du camp, les gens éduqués par les latins. Donc c'est comme ça qu'il y arrivait. Le sport, parce que physiquement, il faut tenir le choc. Vous évitez le coup de crosse qui vous jette par terre et qui va vous tuer. Et puis la foi, parce qu'il faut avoir une conviction intérieure. Il faut avoir une épine dorsale. Il faut croire qu'il y a des choses qui sont plus grandes que nous et qu'on doit se battre pour ces choses qui sont plus grande que nous.
15: Et aujourd'hui, c'est ce qui manque. Aujourd'hui, 51% des 18-59 ans déclarent n'avoir aucune religion. Seuls 29% se disent encore catholiques et parmi eux, 8% fréquentent régulièrement un lieu de culte. Vous pensez que pour unir une nation et mieux affronter les conflits dont on va parler dans un instant, la foi, elle pourrait aider en fait?
2: Alors la foi peut aider, bien sûr. On a vu la récente visite du pape Léon XIV et l'engouement absolument incroyable qu'il y a eu autour de cela. La foi peut aider, mais c'est surtout, encore une fois, avoir quelque chose de plus grand. Alors que ce soit la foi catholique ou que ce soit une foi dans l'homme, pourquoi pas?
15: Dans la famille peut-être aussi, parce que vous le reconnaissez, je suis parfaitement conscient d'être privilégié. Une maison de famille achetée en 1749, des cousinades à 47, sauf que tout le monde n'a pas ça aujourd'hui. Une famille sur quatre, vous le rappelez, tenue par un seul parent. Quand on est dans cette situation-là, on trouve pas la force, en fait.
2: Mais en fait, la famille est structurante. Et structurante pourquoi ? Parce que les enfants apprennent avec leurs parents ce que c'est que la difficulté, ce que c'est que la différence, comment on est. Et donc, c'est dans la famille, les frères et sœurs. Ils ne s'entendent jamais, et puis ils s'entendent beaucoup. Des petits-enfants, je vois, qui se disputent, et puis la minute d'après, qui vont défendre l'un et l'autre. Donc, la famille est quelque chose d'extrait, quelle que soit sa forme,
15: Essentiel.
2: C'est extrêmement structurant, parce qu'après ça, ils s'en vont, ils quittent la famille, et c'est à eux, tout seuls, de construire leur vie. Mais il leur a fallu à la fois les protéger et les construire dans les années précédentes.
15: La guerre dans tout ça, mon général. Hier encore, l'Ukraine sous le feu de la Russie, au moins 15 morts, dont des enfants, justement un immeuble d'habitation frappé par un missile dans le nord du pays. Ça fait plus de 4 ans que ça dure. Vous écrivez, la guerre moderne ne vise pas uniquement les armées, elle vise les sociétés. Elle cherche à les lasser, à les diviser, à les désorienter. D'une certaine manière, Poutine est en train de gagner finalement à l'usure.
2: Oui, alors Poutine, c'est quelque chose d'absolument abominable. J'en parlais avec une Russe hier, et qui disait, j'écoute beaucoup Poutine, il nous fascine, etc. Et à la fin, elle me dit, mais pourquoi cette guerre ? À quoi ça sert ? Et le problème, c'est que le président Poutine veut rétablir un empire qui n'existe plus. L'empire russe n'existe plus. Et donc, il cherche à conserver son pouvoir, et pour ça, il fait peu de cas des morts qu'il envoie. Et vous parliez tout à l'heure de mourir au combat.

0: mal été préparée.
1: Elle a été mal préparée au sens où je pense que Monsieur Netanyahou pensait pouvoir renverser le gouvernement en Iran. Mm-hmm. Il n'a pas réussi et donc là il y a une impasse. Et le président américain est très embêté parce qu'il ne peut pas utiliser toute la puissance américaine parce qu'il sait bien qu'il n'a pas été élu pour ça. Et donc il a donné un outil formidable au gouvernement de Téhéran. Mm-hmm. Il faut bien faire la différence entre les Iraniens et le gouvernement de Téhéran, c'est le détroit d'Hormuz. Et le détroit d'Hormuz qui perturbe tout. Là aussi, je dis, gardons le détroit d'Hormuz, il y a 40 ans, il n'avait pas cette importance-là. Aujourd'hui, il a une importance comme ça. Maintenant, on voit que les Émirats Arabes Unis passent à côté du détroit. L'Arabie Saoudite cherche à passer à côté du détroit. Il a une importance ponctuelle aujourd'hui. Alors, vous me direz, ça pose les problèmes aujourd'hui.
0: On relativise d'une certaine manière.
1: Bien sûr.
0: On relativise. Et là, comment on sort aussi de ce conflit-là quand vous dites que les alliés aujourd'hui sont indispensables, mais c'est une puissance d'abord attentive à ses propres intérêts. Comment on sort de ça?
1: Eh bien, c'est d'arriver à trouver, malheureusement, le plus petit dénominateur commun. On le parle en Europe. Je parlais tout à l'heure de l'Europe et de la chance qu'on a d'être dans une ère de paix. Mais il faut se battre pour ça. On est 27 pays, peut-être plus bientôt, et ces 27 pays ont une histoire, des langues différentes, ont des perceptions différentes, on le voit bien avec l'Allemagne en ce moment, et il faut arriver à comprendre qu'il y a un plus grand bien à être en paix que de se chamailler.
0: Vous dites tout ça au moment où les lycéens sont dans la rue. Vous êtes sévère sur notre manière d'éduquer, vous, le général, nos enfants. Les écrans, l'immédiateté, la difficulté à se concentrer, une certaine peur de l'effort. Vous défendez l'exigence de l'école. Vous parlez même favorablement de l'uniforme. L'exigence, c'est une forme de respect. On n'est pas assez exigeant par rapport à nos jeunes qui sont dans la rue?
1: Oui, tout à fait. Écoutez, moi, j'ai beaucoup de petits-enfants, 13, et donc je connais ces jeunes. Mais ces jeunes, il faut les habituer à ne plus regarder leur nombril et à regarder ce qu'il y a autour d'eux et de voir pourquoi ils sont là, qu'ont-ils à passer, qu'ont-ils à faire, pas seulement pour eux, globalement pour la société. Et si vous voulez, aujourd'hui, les lycéens ont des problèmes dans un certain nombre de lycées sur l'infrastructure, on est d'accord. Mais le problème, c'est qu'à côté de ça, c'est un, instrumentalisé, et deux, il y a des jeunes qui viennent là uniquement pour casser et qui polluent complètement le débat.
0: Donc plutôt de la discipline, vous qui avez été élevé à l'internat du lycée militaire de Saint-Cyr, ça a du bon en fait. Hein.
1: Ah mais moi j'en garde un souvenir fabuleux. Vous savez, on étudiait, on faisait du sport, on se faisait des camarades. Et aujourd'hui, 60 ans après, je me délecte encore du temps que j'ai passé dans ce lycée.
0: L'espérance est un risque à courir. Bernanos, vous avez démarré comme ça. N'ayons pas peur. Revisitez le passé pour comprendre le présent. Merci, mon général.
1: Merci beaucoup de m'avoir interviewé.
0: Merci beaucoup.
2: Merci, Marc.
0: De la discipline, Céline.
2: Toujours.
0: Toujours avec vous.
2: toujours. Discipliné aussi, vous le serez ce soir, Marc-Olivier, parce que vous serez à l'antenne exceptionnellement ce soir. Oui. RTL fête ses 60 ans cette fin de semaine avec 60 heures d'émission spéciale et une soirée spéciale dès 20h30 ce soir, de 20h30 à minuit avec les grandes voix passées et actuelles. Ça tombe bien, vous cochez les deux cases, Marc-Olivier.
0: Et de l'histoire nombre... de mettre un petit tacle, quoi. Le petit vieux de la matinale.
2: Et avec de nombreux artistes qui seront là, des artistes dont l'histoire est liée à celle de la station, Alain Souchon, Laurent Voulzy, Fabrice Cabrel, Benjamin Biolay.
0: Fabrice Cabrel, je le connaissais
2: Francis
0: pas.
2: Cabrel. Il y a Fabrice aussi dans cette émission spéciale, ça. Le grand Fabrice d'RTL. Benjamin Biolay ou encore Louane, laissez-vous surprendre donc ce soir à partir de 20h30 pour cette soirée spéciale. Merci Marc-Olivier.
0: Merci Céline.
2: RTL, il est 8h29. Dans un instant, on reviendra évidemment sur l'essentiel de l'info de ce jeudi 8 octobre. Et puis, ce sera la météo à 7 jours avec Louis Baudin. La neige arrive enfin sur les sommets. On va voir si ça va durer. À tout de suite.
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10: 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À retenir ce matin dans l'actualité, Sébastien Roxel.
11: Le retour de l'inflation dans nos supermarchés, les négociations entre la grande distribution et ses fournisseurs, celles qui fixent les prix en rayon pour l'année à venir, ne commenceront qu'en décembre, mais on sait d'ores et déjà que les prix vont augmenter à cause de la sécheresse et de la flambée du pétrole. Thierry Cotillard, le patron des mousquetaires et donc d'Intermarché, l'a confirmé ce matin sur RTL.
12: Oui, on a une inflation, faut pas le nier, qui arrive, puisque tous les composants du prix qui constituent le prix du produit sont plutôt dans le rouge. Donc j'espère qu'on sera responsable pour une inflation à 2-3%.
10: 2% quand les industriels disent que leurs coûts ont augmenté de bien plus.
12: Je demande la transparence, on peut pas faire n'importe quoi. On s'est pris 25% d'augmentation sur le même panier après la crise en Ukraine. Il y a des choses qui coûtent pas aussi cher. Il n'y a pas d'inflation sur l'électricité à date. Il y a certes une matière première agricole qui va falloir payer plus cher. Je veux pas faire de spéculation, je suis simplement là pour vous dire, il faut pas nier, il y aura une inflation, sera-t-elle de 2, sera-t-elle de 8, on va tout faire pour qu'elle reste à 2.
11: Thierry Cotillard qui sur RTL ce matin promet aussi de jouer le jeu après l'annonce hier soir de Sébastien Lecornu. La France va libérer une partie de ses stocks stratégiques de gasoil. Le Premier ministre espère une baisse de 12 à 18 centimes par litre dès le mois prochain. Mais pour cela, il faut évidemment que les distributeurs répercutent la baisse des prix dans leurs stations-service.
10: Dans son allocution, Sébastien Lecornu a aussi promis de bloquer les prix de l'électricité cet hiver.
11: Et pour ça, deux options sont sur la table, précise Nicolas Goldberg, expert en énergie chez Columbus Consulting, joint par Hermine Leclerc.
13: Le gouvernement a deux voies. Il y a une voie qui n'est pas très propre. En fait, en février, la commission de régulation de l'énergie proposera une hausse des tarifs. Et là, le gouvernement peut décider de jouer la montre. Ils peuvent repousser un petit peu cette hausse, ce qui n'est pas souhaitable parce que de toute façon, c'est une hausse que les consommateurs devront payer. Et une deuxième piste propre, c'est que le gouvernement peut décider de baisser les taxes. Et ça, ils peuvent d'autant plus le faire que avec la hausse des prix de marché, en fait, les renouvelables coûtent moins cher à subventionner. Donc, le gouvernement fait des économies qu'il pourrait restituer aux consommateurs. Mais pour ça, il faut un projet de loi de finances.
10: On attendait aussi le Premier ministre sur la colère lycéenne. Il n'a pas fait d'annonce hier soir. Il renvoie à fin octobre pour de premières mesures alors qu'une nouvelle journée de manifestation a lieu aujourd'hui.
11: Et on part tout de suite à Marseille où une enquête vient d'être confiée à l'IGPN, la police des polices, pour violence volontaire. Un élève du lycée Marie Curie a été blessé à la tête hier. 6 points de suture alors qu'une vidéo montre un policier lui asséner un coup de matraque. Étienne Baudu, vous êtes devant ce lycée où les profs se mobilisent ce matin pour dire leur indignation.
14: Oui, ils sont une cinquantaine d'enseignants et de lycéens devant les grilles du lycée qui sera fermée aujourd'hui suite aux incidents devant l'établissement hier matin. Mira est professeure d'anglais, elle était hier aux côtés des lycéens. Elle est scandalisée par l'attitude des policiers.
15: C'est plus que disproportionné. Comme je leur ai dit, pour moi, c'est une attaque gratuite, c'est de la violence gratuite. On veut du dialogue, on veut parler. Et la réponse que ces enfants ont eue, c'est d'être matraqués.
14: Et les propos du Premier ministre hier soir ne la rassurent pas.
15: Il ne répond pas à la question ni des enseignants ni des élèves. Ce que les élèves réclament, c'est ce que les enseignants réclament depuis plus de 15 ans. Avant la réforme du bac, nous avions dit non. Parcoursup, nous avions dit non. Le délabrement du lycée, ça fait des années qu'on en parle. Les élèves se sont juste saisis des mêmes problématiques que nous avons peiné à faire entendre. Et j'espère qu'eux seront entendus.
14: Et tous, professeurs et lycéens, vont se rendre en milieu de matinée à la manifestation lycéenne organisée à Marseille.
11: Merci beaucoup Étienne Baudu. 94% des établissements devraient être ouverts aujourd'hui, ce sont en tout cas les prévisions du ministère de l'Éducation.
10: Merci Sébastien Roxel et à tout à l'heure. 9h, la météo à 7 jours maintenant avec vous Louis Baudin. Première neige de l'année sur les massifs, en précise, en montagne, oui, en à partir montagne. D'aujourd'hui. Est-ce que ça va durer?
16: Alors ça va durer en tout cas une bonne partie de la journée et puis même de la nuit prochaine, hein, puisque la perturbation de jour va se bloquer sur les reliefs de l'Est et donc il neigera dès 1800 mètres sur les Pyrénées, 1900 mètres sur les Alpes, donc c'est relativement bas pour la période, tout ça parce qu'effectivement de la fraîcheur s'installe, fraîcheur que l'on retrouvera aujourd'hui dans la plupart des régions avec des températures à peine de saison, voire un peu en dessous. Alors demain, cette même perturbation aura tendance petit à petit à s'atténuer, donc résultat on va retrouver du temps sec dans une large moitié sud, mais dans le nord-ouest arrivera déjà une nouvelle perturbation avec des nuages et de la pluie, notamment en cours d'après-midi de la Bretagne au Nord-Pas-de-Calais. Cette même perturbation dans la journée de samedi va glisser sur toute la moitié nord, donc des nuages, de la pluie à attendre samedi sur les trois quarts de la France, sauf dans le sud, de l'Aquitaine aux Alpes, à la aux Alpes du Sud et à la Méditerranée, ça restera sec et ensoleillé avec toujours un peu de vent près de la Méditerranée. Les températures à peu près de saison, autour de 16 degrés dans la moitié nord, 20 degrés dans le sud. Dimanche, nouvelle amélioration avec du temps sec et ensoleillé, sauf près de la Manche, remontée des températures. En début de semaine, d'ailleurs, on devrait avoir un temps assez calme, avec plutôt de belles éclaircies et des températures qui atteindront de nouveau les 18-19 degrés dans le nord, plus de 20 degrés dans le sud, avant une nouvelle dégradation en milieu de semaine prochaine avec un refroidissement et de nouveau la neige en montagne.
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10: Et on accueille maintenant William Galibert, Olivier Dover et Jimmy Mohamed. Bonjour messieurs.
18: Bonjour.
10: Olivier, le Nutri-Score sera-t-il bientôt obligatoire sur tous les produits? Une pétition est en train de faire bouger les lignes.
18: Oui, et elle a permis de remettre le sujet en haut de la pile. En l'occurrence, il va revenir en débat dans l'hémicycle d'ici quelques jours.
10: À suivre aussi la santé avec vous, docteur Jimmy Mohamed. Jimmy, elles seront peut-être bientôt interdites à la vente aux moins de 16 ans. Elles, ce sont les boissons énergisantes. Et cette possible interdiction, ça vous plaît, Jimmy?
12: C'est une très bonne idée, car ce sont des boissons qui sont dangereuses pour la santé. Oui, c'est vrai, qui n'apportent strictement rien en dehors des problèmes.
10: Avant ça, on ouvre grand ses oreilles comme chaque jour, puisque Galibert raconte, William Galibert. Vous nous racontez ce matin Marie-Carmen Abascal, cette Espagnole de 87 ans expulsée de son appartement est devenue, bien malgré elle, le symbole de la crise du logement dans son pays. Elle vient de s'éteindre à l'hôpital.
19: Oui, en trois semaines, Marie-Carmen Abascal a bouleversé l'Espagne. Elle a fait descendre des centaines de milliers de personnes dans la rue. Elle a provoqué des élections anticipées. Elle a changé le cours de l'histoire de son pays. Mais tout ce qu'elle voulait, c'était rester chez elle. Dans son appartement du 46 Calle Alcalde Sainz de Baranda, au sixième étage d'un immeuble bourgeois, dans le quartier du Retiro, en plein cœur de Madrid. Elle avait 17 ans quand, avec son père, sa mère et son petit frère, elle était arrivée dans cet appartement de 90 mètres carrés. 1956. Les murs sont couleur saumon, crépi. Il y a une grande table autour de laquelle on joue aux cartes, des bons fauteuils qui ont l'air confortables. C'est l'époque où il y a encore des potagers au bout de la rue. Les maisons en face n'ont pas l'eau courante et l'électricité. Et c'est Franco qui est au pouvoir. Marie-Carmen a la vie devant elle. Mais 4 ans plus tard, son père meurt brutalement devant son immeuble. Et c'est un concierge, veilleur de nuit, un sereno, comme on dit là-bas, qui l'aide à remonter le corps de son papa jusqu'au sixième étage. Marie-Carmen a 21 ans. Elle vient d'apprendre la sténodactylo et elle va devoir apprendre à faire vivre toute sa famille. Elle devient secrétaire dans l'industrie pharmaceutique. Désormais, c'est elle qui paye les factures de la famille. C'est elle qui paye les études de son petit frère. Elle travaillera ainsi pendant presque 40 ans. Et pendant ce temps, sous ses fenêtres, Madrid se transforme. C'est la Movida, les mini-jupes, les guitares électriques. Marie-Carmen, elle, a la quarantaine, puis la cinquantaine. Elle travaille, elle voyage. Elle rapporte de ses vacances des dizaines de petites figurines en porcelaine qui envahissent les meubles du salon. Il y a des tableaux, des fleurs, des vieilles photos en noir et blanc. Les années passent. Elle prend sa retraite en 1998 et puis en 2003, son frère meurt et 2 ans plus tard, c'est sa maman qui disparaît. Marie-Carmen n'a jamais eu d'enfant, elle ne s'est pas mariée et désormais, dans cet appartement où ils avaient vécu à 4, elle est toute seule. Alors elle s'invente une vie faite de petites habitudes. Elle fait son tour du pâté de maison à la même heure. Elle achète sa viande à la boucherie Martial au coin de la rue. Les potagers ont disparu, les veilleurs de nuit aussi. Le quartier est devenu froid, c'est ce qu'elle disait.
10: Et ce quartier, donc, on a voulu l'en expulser.
19: En 2018, une société immobilière rachète l'immeuble et veut tripler le loyer, plus que tripler même, qui est alors autour de 500 euros. C'est le début d'une interminable bataille juridique autour de son vieux bail familial. Elle s'accroche, Marie-Carmen, mais sa santé se dégrade. À la fin de l'année dernière, elle pouvait encore sortir de chez elle en marchant. Au printemps, il lui fallait un déambulateur et en juin, on la voyait en fauteuil roulant. Et le 23 septembre dernier, après plusieurs tentatives repoussées, la police arrive pour son expulsion. Les fauteuils sont toujours ceux de 1956. La table des parties de cartes est encore là et le reste est empilé dans des cartons. Mais surtout cette fois, il y a des centaines de manifestants sous ses fenêtres pour la soutenir alors qu'elle est emmenée à l'hôpital. Et puis, toute l'Espagne descend dans la rue. Le gouvernement tente en urgence de faire voter des mesures sur le logement. Les députés les rejettent et Pedro Sanchez annonce des élections anticipées. Et au milieu de ce tumulte, il y avait quand même eu une bonne nouvelle. Un accord avait été trouvé. Marie-Carmen pouvait enfin rentrer chez elle. Depuis son lit d'hôpital, ce qu'elle attendait, c'était l'autorisation des médecins. Mais elle est donc décédée hier. Elle avait 87 ans et elle n'a jamais pu rentrer à la maison.
10: La vie de Marie-Carmen Abascal, devenue symbole effectivement de la crise du logement en Espagne, racontée ce matin par William Galibert. Merci William. Dans un instant, Olivier Dauvert et Jimmy Mohamed, on va parler Nutri-Score et boissons énergisantes. A priori, il n'y aura pas du A sur les canettes. À tout de suite.
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10: Et oui, RTL Matin, on est ensemble jusqu'à 9h30 avec notre médecin Jimmy Mohamed et Olivier Dauvert, maintenant notre monsieur conso. Le Nutri-Score, Olivier, ce logo multicolore avec ses lettres A, B, C, D, E, est devenu un repère pour de nombreux Français, mais les industriels ne sont pas encore obligés de l'afficher sur leurs produits. Ça va peut-être changer.
18: Oui, Nutri-Score, le retour, on va appeler comme ça cet épisode de l'histoire, le retour à l'Assemblée nationale pour peut-être enfin s'afficher sur tous les produits, parce que obligatoire. Alors, retour parce que l'an dernier, à la même époque, dans le cadre de l'examen du projet de loi de financement de la Sécurité sociale, un amendement visant à rendre le Nutri-Score obligatoire avait été rejeté à, écoutez bien, 3 voix près seulement, 3 voix. Donc aussitôt, les défenseurs du Nutri-Score avaient déposé une pétition citoyenne sur le site de l'Assemblée nationale avec pour objectif d'atteindre 100 000 signatures. Pourquoi 100 000 ? Ben parce que ça permet de redémarrer le parcours législatif et donc d'espérer représenter le sujet devant les députés.
10: Et c'est ce qui s'est passé.
18: Oui, les 100 000 signatures, le cap a été atteint le 25 septembre et hier, le Nutri-Score est repassé donc en commission des affaires sociales. Et il y a eu un accord pour revenir dans l'hémicycle, dans le cas du débat budgétaire, avec cette fois-ci de grandes chances d'être voté, parce qu'il s'agit d'une proposition de loi transpartisane. Alors, transpartisane, ça veut dire qu'il y a 50 députés de 9 groupes parlementaires différents qui la signent, seulement qu'à l'appel, le RN, Rassemblement National, et l'UDR, donc Éric Ciotti. Donc, il est possible d'y croire enfin, que ça devienne obligatoire.
10: D'y croire enfin, c'est ce que vous dites, parce que vous considérez que ce serait une bonne nouvelle.
18: Oui, je l'assume, c'est un grand oui. Alors, j'entends bien les arguments des industriels qui sont contre, ils sont à peu près 40% à l'être. Généralement, ils sont contre parce qu'ils ont de mauvais notes, hein, on va le dire quand même. Donc les fabricants de bonbons, eux, ils disent que les consommateurs, ils n'ont pas besoin du Nutri-Score parce que ils savent ce qu'il en est de leurs produits. Ok, ça peut s'entendre. Les fabricants de beurre, eux, ils se plaignent du mode de calcul du Nutri-Score. C'est pour une consommation de 100 grammes. Et qui consomme d'un coup 100 grammes de beurre ? Évidemment, personne. Donc ils considèrent que c'est une mauvaise information. Alors, on va le dire franchement, oui, le Nutri-Score a des défauts. Mais il a plus d'avantages qu'il n'a de défauts, notamment la transparence. C'est un peu comme pour les origines, hein. Au moins on sait, et puis ensuite chacun fait ce qu'il veut ou ce qu'il peut. Et je rajoute un argument supplémentaire. Il est prouvé que l'effet de l'affichage du Nutri-Score se voit dans les recettes des industriels qui les améliorent pour passer de C à B ou de B à A. Donc oui au Nutri-Score obligatoire. Et on peut d'ailleurs toujours signer la pétition sur le site de l'Assemblée nationale pour ceux qui partagent cet avis-là pour donner un peu d'élan à quelques députés qui peut-être demain hésiteraient au moment de voter parce que évidemment que le consommateur a le droit à cette transparence nutritionnelle.
10: Merci Olivier, ça va beaucoup mieux avec le docteur Jimmy Mohamed. Maintenant, les jeunes sont nombreux à consommer des boissons énergisantes, Red Bull, Monster Energy, Crazy Tiger. Sauf que ces boissons, elles peuvent être dangereuses, docteur, et c'est pour ça qu'un rapport parlementaire, décidément, nos parlementaires s'intéressent beaucoup oui. À ce que l'on boit et ce que l'on mange. Un rapport parlementaire, donc rendu public hier, veut les interdire, ces boissons, aux moins de 16 ans.
12: Oui, car elles sont vraiment dangereuses, elles n'apportent pas d'énergie, mais éventuellement des problèmes de santé. Alors, c'est vrai qu'elles sont vendues comme des boissons de performance. En réalité, elles vont tout au plus masquer la sensation de fatigue. En fait, chez un adolescent, ça va perturber ce dont il a besoin le plus, à savoir son sommeil, son attention ou encore sa récupération.
10: Donc consommer ces boissons quand on est fatigué, à vous entendre, c'est contre-productif.
12: Totalement. En fait, c'est un paradoxe. On a des adolescents qui consomment des boissons car ils sont fatigués, mais qui vont empêcher de dormir. En fait, dans ces boissons, on a de la caféine, et je vous rappelle qu'un adolescent est très sensible à la caféine et va mettre plus de temps à l'éliminer. En fait, concrètement, on a un adolescent qui ne dort pas suffisamment. Il se réveille le matin, il est donc fatigué. Il va consommer ces boissons énergisantes qui vont masquer la fatigue grâce à la caféine, mais qui vont perturber son sommeil. Ils vont retarder l'endormissement. Donc la nuit d'après, l'adolescent dort mal, il se réveille
2: fatigué, et c'est un cercle vicieux. Il va reprendre une boisson, il va donc devenir en quelque sorte dépendant. Et un adolescent fatigué, c'est quoi? C'est des troubles de l'humeur, c'est du stress, c'est de l'anxiété, de la dépression, un appétit qui est perturbé, de moins bons résultats scolaires. Sans oublier que la caféine chez l'adolescent peut être responsable de tachycardie, ça rend le cœur, ça accélère le cœur, et puis c'est source d'anxiété. Donc en fait, un adolescent n'a aucune raison valable de consommer ces boissons, donc c'est un grand oui à l'interdiction.
10: Ces boissons qui s'appellent énergisantes, elle n'apporte donc pas d'énergie, juste du sucre et de la caféine.
2: Mais du sucre en quantité astronomique. Lorsque vous prenez un café, habituellement, on met pas de sucre. Tout au plus, vous en mettez un. Imaginez que dans votre café, vous mettiez 6-7 morceaux de sucre. Bah, c'est ce qu'il y a dans ces boissons en réalité. Dans une boisson de 500 ml, vous avez l'équivalent de 50 grammes de sucre. 7 morceaux de sucre dans une canette. C'est astronomique. Sauf qu'on ne s'en rend pas compte puisque le goût sucré est agréable en bouche. Il y a l'effet marketing. Vous ne voyez pas ce que vous buvez, donc vous avez l'impression que vous avez une potion magique. Et puis, on va vous dire qu'on met de la taurine. Vous savez, les adolescents pensent que la taurine, c'est un produit miracle qui provient du sperme de taureau qui donnerait de la force. En fait, c'est une molécule qui est présente dans l'organisme, qu'on peut trouver dans l'alimentation et qui n'est pas magique, si ce n'est qu'elle rend la caféine plus stable. Ça veut dire quoi? Qu'on va mettre encore plus de temps à l'éliminer. Donc ça va perturber encore plus le sommeil. Et puis les industriels, ils sont malins, ils rajoutent de façon artificielle des vitamines. C'est un non-sens total. Je pense qu'on devrait interdire cette possibilité-là. Puisque finalement, ces vitamines, vous les avez dans une alimentation normale. Donc ces boissons n'apportent aucune énergie, si ce n'est du sucre en grande quantité, de la caféine dont les adolescents n'ont pas besoin. Donc oui, interdisant ces boissons pour les plus jeunes, c'est une mesure de santé publique.
10: Docteur Jimmy Mohamed, demain c'est votre jour de consultation, Jimmy. Donc n'hésitez pas, si vous avez des questions pour le docteur, écrivez-nous, envoyez-les via l'application RTL. Dans 10 minutes, c'est notre époque. Le Pasteur Don fête ses 20 ans cette année. C'est le moment de donner pour faire avancer la recherche. Mais êtes-vous toujours aussi généreux avec cette crise économique, ce pouvoir d'achat en berne, don, micro-don, arrondi solidaire, en caisse? Est-ce que vous continuez de faire ce geste? Est-ce que vous donnez moins qu'avant? On attend vos témoignages au 3210. Le standard est ouvert et puis vous pouvez réagir toujours sur l'appli RTL. Dans un instant, Laurent Gérard et Jade.
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10: RTL 8h53, c'est le moment de retrouver Laurent Gérard et Jade, comme chaque jour. Bonjour.
17: Bonjour Céline et bonjour à toutes et à tous.
19: Bonjour les amis.
17: Tiens, Patrick Balkany, quel bon vent vous amène.
19: Le vent des célébrations. Aujourd'hui, vous fêtez les 60 ans de RTL. J'ai tenu absolument à en être.
17: Ah.
19: J'ai une petite idée qui devrait vous plaire.
17: Ouh là là là là, je crains le pire, mais maintenant que vous êtes là, bah allez-y.
19: Alors voilà, pour moi l'emblème de la station, c'est la valise RTL.
17: Bah c'est pas faux. D'ailleurs, elle est à l'honneur chaque jour dans notre grand jeu. Où se cache la valise RTL?
19: Eh ben justement, j'ai une variante à vous proposer. À la place de votre valise, vous cachez une pute.
17: Oh non, mais non.
19: Que je vous fournis à prix d'amis.
17: Mais non.
19: On appelle ça « Où se cache la valeuse RTL ?»
17: Écoutez, c'est pas vraiment dans l'esprit de la station, là, excusez-moi.
19: C'est pas ça. Une bonne pute, ça motivera un peu plus vos auditeurs que les bons d'achat Super U.
17: Ne croyez pas ça en période d'inflation, comme en ce moment d'ailleurs, c'est précieux des bons d'achat Super U.
19: Ben justement, avec la hausse des prix à la pompe, vos auditeurs, ça arrive d'avoir une tourlute gratuite.
17: Écoutez, n'insistez pas, c'est non.
19: Décidément, vous êtes dur en affaires, mais c'est pas grave. Je vais en parler directement à votre taulier, Jonathan Curiel. Lui qui aime l'hyper-proximité, ça devrait lui plaire, surtout
17: oui.
19: Avec un petit échantillon gratuit.
17: D'accord. Ça ne nous regarde pas. On vient d'en parler à partir d'aujourd'hui à midi et pendant 60 heures. Nous fêtons ensemble les 60 ans d'RTL. Bien entendu, nous avons plongé dans nos archives et retrouvé par exemple ce prestigieux tour de table d'une émission des Grosses Têtes animée par Philippe Bouvard.
19: Bienvenue, ce sont vos grosses têtes. Une première question de Monsieur Sapin, douille. Pourquoi les flamants roses dorment-ils sur une seule patte? Une suggestion, Jean d'Ormesson. Maxime de La Rochefoucauld, que j'ai très bien connu, a écrit ces mots immortels. La vie est trop courte pour se fatiguer les deux genoux. Eh bien, une fois encore, force est de constater que l'homme de lettres avait vu juste. C'est une maxime, ça fait du coin du bon sens, mais c'est pas la bonne réponse. Je vous rappelle qu'il y a 2000 francs en jeu, hein. Vous avez une idée, Jean-Pierre Coff? Non, mais enfin! Mais les enfants! Mais c'est vrai, quoi, merde, enfin, à la fin! Mais les flamants roses, ça se bouffe pas, c'est dégueulasse, même rôti avec du thym, ça a un goût de vase, et c'est bourré de cartilage! Non, mais c'est vrai, nom de Dieu! Mais pourquoi pas bouffer une méduse à la plancha pendant qu'on y est? Tiens, puisqu'on parle de popote, je me tourne vers une de nos bonnes femmes sociétaires, Isabelle Mergault, une idée de réponse?
20: Alors, à tout hasard, je dirais... Sacha Guitry! Mais aide-moi, toi, Jacques Martin!
19: Elle veut que je l'aide, elle est mignonne, les femmes sont formidables. Demande plutôt à Pierre Belmar, ma petite fille, il a toujours des histoires extraordinaires. Et bien sûr, Philippe, aussi étonnant que cela puisse paraître, si le flamant rose dort sur une seule patte, j'ai bien dit, sur une seule patte, et pas deux, et là... Je vous demande de me croire, c'est à peine croyable, c'est incroyable, c'est extraordinaire, c'est parce que s'il levait les deux pattes, il se casserait la gueule. Oui, oui, bonne réponse de Pierre Belmar. C'était vos grosses têtes, à demain même heure et tout de suite le journal de 18h de Jean-Marie Lefebvre.
17: Parmi les nombreux événements autour de notre 60e anniversaire, il y aura la présence à l'antenne d'animateurs emblématiques qui ont fait l'histoire d'RTL. Bonjour Patrick Sabatier.
21: Bonjour Mademoiselle Jade, bonjour Madame Céline. Très sympa Céline au micro. C'est Patrick Sabatier, animateur sympa, qui revient enfin sur RTL. C'est sympa, hein?
17: C'est très sympa. Mais disons plutôt que vous serez samedi au journal inattendu, Patrick.
21: Alors, pour le journal inattendu que j'animerai tous les samedis, je lance un avis de recherche auprès de tous les animateurs qui sont sur la photo RTL et qui veulent me rejoindre. Ça va être sympa, non?
17: Non, mais vous avez mal compris, Patrick. Hein, c'est Stéphane Boutsock qui anime le journal inattendu et vous en serez l'invité samedi.
21: Ah bon, bah, c'est pas très sympa.
17: Ah bah si.
21: Mais pour conduire votre camion de la tournée RTL, si vous cherchez un routier sympa comme chez Max Meynier, j'ai le permis poids lourd. C'est sympa, non?
17: Très sympa. Autre événement à ne pas rater pour nos 60 ans, un grand concours de fanfare. Bonjour Stéphane Bern.
21: Bonjour, je suis très colère.
17: Pourquoi?
21: J'apprends que RTL organise un concours de fanfare et on ne me demande pas de l'animer. Alors que je suis un spécialiste de la fanfare.
17: Ah bon? mais on ignorait ça, hein, Stéphane.
19: Depuis que je suis à Issy, ex-France Bleu, dès qu'on inaugure une salle polyvalente à Bourganeuve, des toilettes municipales ou à Villeneuve-la-Vieille ou un boulodrome à Saint-Sigolène, c'est moi qui couvre l'événement, en direct accompagné par la fanfare locale. Alors laissez-moi vous dire que je m'y connais, en grosse caisse, en cornet à piston et en majorette.
17: Oui, mais là, le concours consiste à jouer le top horaire d'RTL, tin, tin, tin, tin, tin, et qui imite le bruit du coq.
19: Et alors, mes fanfares à moi sont capables de jouer les plus belles chansons de Frédéric François et de Patricia Cast. Alors laissez-moi rire avec votre top horaire.
17: Ah, effectivement, on peut pas lutter, là.
19: Je ne vous le fais pas dire, mais j'espère au moins que dans votre jury, il y a des gens qui sont de la fanfare.
17: Parmi les nombreux rendez-vous préparés à l'occasion des 60 ans d'RTL, il y a bien sûr un grand récit de notre ami André Dussolier consacré au jour où Radio Luxembourg est devenu RTL.
0: Bonjour, c'est André Dussolier. Avant 1966, sur Radio Luxembourg, je n'étais pas à l'antenne car je suivais des cours au Conservatoire National Supérieur d'Art Dramatique d'Annecy, où j'apprenais la diction parfaite. Et puis soudain, en 1966, Radio Luxembourg est devenue RTL. Mais je n'étais toujours pas à l'antenne, car je triomphais dans Trois hommes et un couffin, et il faudra attendre le 25 août 2025 pour que je prête enfin ma bouche à RTL.
17: Excusez-moi, vous n'oubliez personne, André ?
0: Aux côtés d'Isabelle Choquet.
17: Ouais, merci.
10: On verra, et Jade qui fête avec nous les 60 ans d'RTL, vous le savez, du 8 au 10 octobre à partir d'aujourd'hui, donc midi, 60 heures d'émission spéciale, mais c'est aussi le retour de la valise, avec des sommes d'argent à gagner tout au long de ces émissions spéciales, comme à l'époque, il faudra bien écouter l'antenne pour pouvoir donner la somme exacte. 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Il est 9h.
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10: Et oui, c'est notre époque, votre quotidien au cœur de la demi-heure qui vient. Alors que le Pasteur Don démarre aujourd'hui sa campagne de dons pour faire avancer la recherche, cette question, les Français sont-ils toujours aussi généreux ? Le peuvent-ils encore avec la crise économique ? Est-ce que vous vous donnez toujours ? Combien ? Pour quelles associations ? Est-ce que vous êtes un petit peu moins généreux qu'avant ? On attend vos témoignages au 3210. Vous pouvez déjà nous appeler. Vos réactions aussi sur l'appli RTL. Deux experts seront là pour répondre à toutes vos questions. Et puis ce sera l'air du temps avec Muriel Jourdan. Bonjour Muriel.
15: Bonjour Céline, bonjour à tous.
10: Nos ados sont nostalgiques des années 90.
15: Oui.
10: Donc ils n'ont pourtant pas connu.
15: Mais non, ils n'étaient même pas nés, ils les regrettent ces années-là. Pourquoi rêver de cette époque ? Qu'est-ce que ça raconte de notre présent ? On en parle dans un instant.
10: Et puis le coup de cœur culture de C'est notre époque avec Augustin Trapenard, comme chaque jeudi. Bonjour Augustin.
22: Salut Céline, salut à tous.
10: Qu'est-ce que vous nous conseillez ce matin ?
22: Un classique du cinéma qui s'appelle Gravity d'Alfonso Cuarón avec Sandra Bullock et George Clooney. Après 8 mois dans la station spatiale internationale, Sophie Adno va rentrer sur Terre cet après-midi et se réadapter à la gravité. La gravité dans tous les sens du terme, c'est pas évident, hein, surtout en ce moment.
10: C'est notre époque, vous avez le programme. L'essentiel de l'info maintenant avec Sébastien Rouxel.
23: 94% des lycées ouverts aujourd'hui, ce sont en tout cas les prévisions du ministère de l'Éducation à l'aube de cette nouvelle journée de manifestation. Des rassemblements sont prévus partout en France et les blocus continuent ce matin. C'est le cas pour la première fois à l'université Assas, notamment à Paris, alors que Sébastien Lecornu a redit hier soir que de premières mesures seraient annoncées fin octobre. Le Premier ministre qui veut faire baisser les prix du diesel de 12 à 18 centimes par litre dès le mois prochain, il va pour ça libérer une partie de nos stocks stratégiques de gasoil, 10 millions de barils en tout. Il doit recevoir les distributeurs pour s'assurer qu'ils vont jouer le jeu et répercuter la baisse des prix dans leurs stations. Parmi eux, Total Energy, dont les salariés sont appelés à la grève aujourd'hui. Les raffineries fonctionnent normalement, assure le groupe ce matin. Seuls 13 des 3300 stations de Total sont perturbées. Et puis Augustin en parlait, le retour sur Terre de Sophie Adno après 8 mois dans l'espace. Sa capsule doit amerrir à 17h34, heure de Paris, au large des côtes californiennes.
10: Merci beaucoup Sébastien Rouxel et à demain. La météo, Louis Baudin, bah ça y est, c'est vraiment l'automne et il pleut dans une bonne partie du pays.
24: Enfin, oui, il pleut notamment sur l'Est là en ce moment avec la perturbation d'hier qui traverse la France d'ouest en est. Donc cet après-midi, elle va rester bloquée sur ses frontières de l'Est avec de la pluie et de la neige. Elle tombera, cette neige, dans les Alpes à partir de 1900 mètres. Puis dans les Pyrénées également, on commence à avoir un ciel nuageux avec des averses sous forme de pluie ou de neige des 1800 mètres. En revanche, dans toutes les autres régions, petit à petit, on va retrouver de belles éclaircies. Ce sera même du grand soleil de l'Île-de-France au nord ou encore sur la Bretagne, ça cet après-midi. Puis près de la Méditerranée, après des nuages ce matin, ça va être le retour du Mistral et de la Tramontane cet après-midi, jusqu'à 90 km/h. Et là aussi, le ciel se dégagera. Tout cela avec un flux de nord, donc des températures en nette baisse, 14 à 16 degrés seulement dans la moitié nord, 16 à 21 degrés dans le sud et jusqu'à 25 quand même près de la Méditerranée à l'abri du vent.
10: Merci Louis, à demain.
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10: C'est notre époque sur RTL. Le Pasteur Don fête ses 20 ans cette année et l'opération d'appel aux dons pour l'Institut Pasteur commence aujourd'hui. On s'interroge donc sur votre générosité. Qu'est-ce que vous donnez? Pour qui? Avez-vous encore les moyens de le faire? Deux experts sont là pour répondre à toutes vos questions, pour réagir aussi à vos témoignages au 3210. On vous rappelle que le standard est ouvert. Philippe Paillard, d'abord, bonjour.
2: Bonjour.
10: Vous êtes président de France Générosité et bonjour Rachel Guèze.
4: Bonjour.
10: Directrice générale de Dons en Confiance. Peut-être un petit point de situation avec vous, Philippe Paillard, pour commencer. Combien donnent les Français en moyenne aujourd'hui ?
2: Alors, les Français sont généreux. Quand on les interroge, à peu près 70% d'entre eux disent qu'ils ont fait un don l'année précédente. Hein, c'est un sondage Dons en Confiance via Voice qui va sortir la semaine prochaine. Don à quelqu'un de la famille, don à une association, fondation, don dans la rue à quelqu'un en position difficile. Et lorsque l'on regarde comme référence les feuilles d'impôt, les déclarations fiscales, 5,5 millions de foyers fiscaux français, soit 15% des foyers fiscaux, donnent régulièrement chaque année pour une somme qui représente 3,7 millions. Milliards d'euros. Si vous rajoutez les legs et les assurances vie, puisque on a le droit de faire des legs et des assurances vie à l'attention d'une association et fondation, vous touchez pratiquement une somme de, vous avez une somme de 5,5 milliards par an, auquel on peut rajouter le mécénat d'entreprise, c'est-à-dire la générosité des entreprises. Le total nous fera 9,5 milliards à peu près en moyenne chaque année.
10: Rachel Guèze, donner c'est bien, mais souvent on veut être sûr de la manière dont l'argent qu'on donne sera utilisé. C'est là que vous intervenez. Aujourd'hui, les Français ont confiance dans les associations auxquelles ils donnent de manière générale?
4: Oui, les Français sont confiants dans les associations. C'est même ils ont 63% de confiance dans les associations, d'après le sondage cité par Philippe avec Via Voice. Et c'est beaucoup plus que leur propre confiance dans la société en général. Un Français sur cinq seulement se dit confiant dans la société et un Français sur deux se dit confiant dans son propre avenir. Donc voilà, les Français ont confiance dans les associations. Maintenant, cette confiance, elle se décrète pas, elle se cultive, elle se travaille. Et c'est là que Dons en Confiance joue un rôle.
10: En montrant la transparence, la manière dont l'argent est utilisé, c'est ça?
4: Exactement. Notre mission, c'est de renforcer la confiance des donateurs. Et pour faire cela, on s'appuie sur un référentiel de déontologie. Et les associations et fondations qui souhaitent pouvoir utiliser notre marque sur leurs appels à dons doivent se plier à nos contrôles.
10: Micheline nous a appelé au 3210. Bonjour Micheline.
7: Bonjour, bonjour l'équipe RTL.
10: Et bienvenue sur l'antenne. Merci. Vous faites partie, vous, des Français qui donnent de l'argent et de leur temps?
7: Oh oui, beaucoup de temps, beaucoup de temps. Nous sommes une association Serrières de Briord, c'est dans l'Ain, et nous sommes l'association des tricotines. On est une vingtaine de dames, ça va de 50 à 92 ans. Mmh. On travaille, on tricote, on crochète toute l'année, et on vend nos ouvrages. Et on verse en moyenne, enfin à peu près tous les ans, entre 3 000 et 5 000 euros à la Ligue contre le cancer. Tout ce que l'on gagne est reversé systématiquement. Voilà. Et on fait ça depuis 14 ans. Et puis voilà, on est heureuse de le faire. On se réunit, il y a de l'amitié, il y a de l'utilité. C'est voilà, notre temps, il est consacré, on donne pour les autres, on donne pour le monde, voilà.
10: Ça aussi, c'est une autre manière de donner, Philippe Paillard, donner de son temps, comme ça, pour des associations qui reversent ensuite leurs bénéfices.
2: Exactement, il y a à peu près 15 millions de bénévoles en France hein, qui travaillent pour des associations et rien ne serait possible sans eux et sans elles. On voit bien à quel point les associations locales de terrain permettent au monde associatif de pouvoir vivre, de mener des actions après concrètes au travers de leurs investissements dans la société. Rien ne serait possible en France sans les associations, aussi bien au niveau éducatif, culturel, sportif, insertion sociale et économique. Et on pourrait aussi insister insister sur le rôle fondamental des associations dans le monde médico-social, hein, puisque de la crèche à l'EHPAD, des associations, les hôpitaux sont présentes, et aussi le rôle des associations dans l'aide aux plus défavorisés, que ce soit l'alimentation, la santé ou le logement.
10: Hein. Et on salue donc les Tricotines et Micheline.
2: On salue les Tricotines.
10: Ce témoignage, bravo, bravo Micheline, et bonjour Émilie.
8: Bonjour.
10: Vous nous appelez de Trèveneux, c'est ça, c'est où?
8: Oui, c'est en Côte d'Armor, à côté de Saint-Brieuc, pas très loin.
10: D'accord, donc en Bretagne. Vous vouliez parler, vous, des dons qui sont plus difficiles à faire en ce moment à cause de la crise économique, c'est ça?
8: Oui, c'est ça. Je me dis qu'en fait, même si on n'a pas forcément les moyens de donner financièrement, il y a d'autres moyens de participer. Et en ce qui me concerne, je donne mon sang assez régulièrement. Ça, c'est gratuit et ça peut sauver beaucoup de personnes. Et récemment, j'ai donné aussi mes cheveux. Ouais. J'ai donné 30 cm de cheveux pour faire des perruques en cheveux naturels pour les femmes atteintes de cancer.
10: Donc la preuve avec vous, Émilie, que le manque de moyens ou de largesse financière, en tout cas, n'empêche pas d'être altruiste. C'est ça le message que vous vouliez passer aussi.
8: Oui, et puis vous parliez tout à l'heure d'éducation aussi. J'essaie de faire passer ce message à mes deux filles. Souvent, quand on va dans les magasins, qu'il y a des associations alimentaires qui demandent des petites choses sur nos courses, une petite boîte de conserve, un paquet de couches, des choses comme ça. Ou alors, comme le disait Olivier Dauvert sur votre antenne l'autre jour, de faire la pointe quand on arrive à la caisse.
10: L'arrondi solidaire en caisse, voilà. Oui.
8: L'arrondi solidaire, tout à fait.
10: Eh bien, on va continuer à parler de toutes ces manières de donner, toutes ces façons d'être généreux, et pas seulement financièrement avec vous. Évidemment, c'est notre époque, on est ensemble jusqu'à 9h30. À tout de suite sur RTL.
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10: C'est notre époque, on est ensemble jusqu'à 9h30 et on parle de votre générosité. Ce matin, 70% des Français disent avoir donné l'an passé. C'est les chiffres que vous nous donniez. Philippe Payard, président de France Générosité, vous êtes avec nous ce matin, tout comme Rachel Guez, directrice générale de Dons en Confiance, pour parler de la manière dont les Français donnent alors que débute aujourd'hui le Pasteur Don qui fête ses 20 ans. On parlait il y a quelques instants avec Émilie qui nous appelait au 3210 des arrondis solidaires en caisse quand on nous propose d'aller à l'euro supplémentaire pour une association. Ces micro-dons, ils comptent beaucoup pour les associations. Philippe Payard, pardon.
2: Oui, c'est une évolution en progrès. Il y a eu à peu près l'année dernière 40 millions d'actes de micro-dons en caisse qui ont rapporté à peu près 15 millions d'euros. Donc c'est une évolution extrêmement favorable. Il faut bien dire en plus à vos auditeurs que tout va à l'association.
10: Enfin, ça, on est certain. Il y a la grande.
2: Il y a 90% qui vont. Non, la grande surface ne prend rien du tout. 90% va vers l'association ou la fondation et 10% finance la structure qui s'appelle Microdon, qui est une entreprise d'utilité sociale, ESUS même, et qui gère l'ensemble du système, en termes humains et en termes plateforme informatique. Mais tout va vers l'association, la fondation.
10: Et ça, en revanche, ce sont des micro-dons qui ne sont pas défiscalisés, contrairement aux dons qu'on peut faire.
2: C'est quelques centimes d'euros à chaque fois, donc en dessous d'un euro, c'est totalement ingérable de pouvoir les défiscaliser, donc ils ne sont pas défiscalisés, vous avez raison.
10: Laurence nous envoie un message via l'appli RTL, Laurence d'Issy-les-Moulineaux, qui nous dit qu'elle donne, elle, chaque année à une ou plusieurs associations, qu'elle regrette qu'une partie de ses dons serve à la publicité de ces associations, qu'elle reçoit beaucoup de courriers. Ça, Rachel Guez, c'est quelque chose qu'on peut voir via votre organisme, Don de Confiance. Comment les associations utilisent l'argent, la part qu'elles dépensent pour la publicité, pour les relances par courrier ?
4: Tout à fait, non. On demande aux associations qui sont reconnues Don en Confiance d'être transparentes sur l'utilisation qu'elles font des dons et d'expliquer aux donateurs la part qui va à la mission sociale de l'association, la part qui sert à l'association pour fonctionner et la part qui va à la recherche d'argent, donc à la collecte. Et on est vigilant sur ce ratio.
10: Sur le ratio.
4: Voilà, on est vigilant sur ce ratio. Ensuite, ce que dit l'auditrice, ce sentiment de sollicitation ou de sur-sollicitation, on l'entend aussi, mais c'est comme ça que ça fonctionne. Il faut faire appel aux dons pour recevoir des dons. Voilà.
10: Oui, Philippe Payard.
2: Il y a toujours une inquiétude sur l'affectation du don. Est-ce que ça va vraiment aller à la mission sociale que l'on souhaite, etc. Et il faut rappeler aux Français que l'acte de don est l'acte le plus contrôlé en France. Vous avez des contrôles, des lois et des règlements extrêmement précis, des obligations de publication, et vous avez des contrôles par les services fiscaux, l'inspection générale des affaires sociales, par la Cour des comptes, par l'autorité anticorruption. Donc, ils peuvent avoir confiance dans l'acte. C'est hyper cadré et contrôlé en France.
10: Merci. Maya nous a appelé au 3210. Bonjour Maya.
0: Bonjour Céline, bonjour à toute l'équipe.
10: Vous faites partie de ces Français qui donnent, vous, régulièrement ?
0: Oui, depuis que je suis devenue mère, donc depuis 2014, je donne tous les mois 8 euros à la Ligue contre le cancer du sein.
10: Et ça, c'est quelque chose que vous n'envisagez pas d'arrêter malgré le contexte économique du moment, les difficultés peut-être que vous rencontrez ?
0: Oui, parce que là, en plus, je suis en recherche d'emploi et je suis à France Travail. Mais bon, je tiens à maintenir ce don et je sais pas, j'ai comme un espoir qu'on trouve un vaccin anti-cancer.
10: Pourquoi c'est si important de continuer à donner malgré, vous nous l'avez dit, le fait que vous n'ayez pas d'emploi aujourd'hui, que j'imagine les comptes sont un peu serrés?
0: Oui, bon, c'est parce que une de mes anciennes employeurs a eu un cancer du sein et ça m'a donné un coup sur la tête et je me suis dit, mais depuis ce temps, ils n'ont toujours rien trouvé et ça me fait peur.
10: Ça vous rend heureuse, Maya, si je puis me permettre ce terme, de donner, de contribuer à chercher des solutions?
0: Oui. Et je me dis, ça, c'est une façon aussi de trouver une protection future.
10: Rachel Guez, c'est important ce sentiment qu'on a, cette, j'allais dire, presque récompense psychologique quand on donne?
4: Oui, notre baromètre fait le lien entre les donateurs, le comportement de donateur, l'acte de don et le sentiment que les donateurs ont de se sentir plus chanceux, plus heureux. Et on pense que c'est un cercle vertueux parce qu'on se sent peut-être plus chanceux, plus heureux, on donne et comme on donne, on se sent plus chanceux, plus heureux. Et c'est un cercle vertueux qu'il est bon d'entretenir.
10: Muriel Giordan.
3: En écoutant voilà tout ce que vous dites et ce que disent nos auditeurs, nos auditrices, je me dis que les dons d'urgence, du coup, ils ne viennent pas. Enfin, il y a les dons d'urgence après les catastrophes. Mais il y a aussi les dons réguliers et j'ai l'impression que les Français ont une habitude de ces dons réguliers. On l'entend avec la Ligue contre le cancer, par exemple. C'est vrai ça, c'est-à-dire on sait un peu s'ils sont plutôt dons d'urgence ou dans une régularité.
4: Oui, il y a tous les comportements, des dons d'urgence, des dons ponctuels. Philippe pourra peut-être développer. Mais ce que je voudrais dire, c'est que comme le disait l'auditrice, le premier frein, pendant des années, on a constaté que le premier frein au don, c'était pas le manque d'argent, c'était le manque de confiance. Donc nous, on est là pour rassurer, pour renforcer cette confiance et pour apporter des preuves de confiance, parce que même quand le budget est plus serré, on continue de donner.
10: Philippe Payard.
2: En moyenne, les dons d'urgence représentent 4% du total de la collecte. Je vous donne un exemple. 2024, c'est le cyclone à Mayotte. Mm-hmm. En deux semaines, fin décembre, 40 millions après un appel de fonds de la Fondation de France. Les Français réagissent énormément aux crises. Ils ont réagi aussi cet été aux incendies, à la canicule. Et la Fondation de France, comme le Secours Populaire, ont eu des remontées en plusieurs millions d'euros extrêmement rapidement.
10: Et vous pouvez donner, on vous le rappelle, à partir d'aujourd'hui pour le Pasteur Don, 20e année du Pasteur Don. RTL est partenaire pour soutenir la recherche. Vous pouvez faire un don donc sur pasteurdon.fr. Merci beaucoup Rachel Guez, merci Philippe Payard, directrice générale de Don en Confiance et président de France Générosité, d'être venu nous éclairer ce matin sur la générosité des Français. C'est notre époque, on est ensemble encore pour 10 minutes. Dans un instant, l'air du temps de Muriel Giordan avec cette nostalgie des années 90. Et puis on va prendre de la hauteur avec Augustin Trapenard, à tout de suite.
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10: Et oui, c'est notre époque sur RTL avec l'air du temps de Muriel Jordan. Maintenant, Muriel, les années 90 sont partout. Mode, musique, cuisine, objets, séries, même les ados qui n'ont jamais connu cette époque en redemandent.
3: Mais c'est quand même dingue de voir les ados rêver des années 90. Aurait-il supporté ça? Le modem 56K, le temps de télécharger un album, ton groupe préféré avait déjà sorti le deuxième. Aurait-il supporté de rembobiner une cassette avec un crayon? Micro RTL en bandoulière, je pars mener mon enquête. Direction le paradis de l'acné et des appareils dentaires, le lycée. Ah mais non Céline, ça c'était avant, excusez-moi, je reprends. Direction le paradis des poubelles en feu, des lacrymos et des policiers qui chargent le lycée. Dites, qu'est-ce qui vous attire dans les années 90?
13: Bah, déjà, la mode d'avant, surtout moi, les habits, les objets, la manière de penser, en fait, ils étaient beaucoup plus cool, enfin, ils étaient beaucoup plus détachés, on va dire, dans l'esprit, c'était moins stressé. Il y avait un peu plus de liberté, je pense. Et puis, ouais, la mode, les vêtements, les habits.
17: Tout ce qui est Kate Bush, moi j'aime bien parce que ça me rappelle des séries, par exemple Stranger Things. Ça c'est cool. Mais sinon, ouais, moi c'est plus la mentalité que le style. Je préfère, c'est plus baba cool.
3: Oui, alors c'est plutôt fin des années 80, le titre Running Up That Hill, redevenu un tube 40 ans plus tard grâce à la série donc Stranger Things, qui a permis à des ados d'écouter la musique de leurs parents. Et vous avez entendu, ces lycéens de 16 ans parlent des années 90 comme d'une époque qu'ils auraient aimé vivre. Ils sont nostalgiques d'un passé qu'on leur a raconté.
10: Et ce fantasme des années 90, Muriel, c'est aussi une réaction au présent, évidemment.
3: Ah oui, notre époque qu'ils regardent peut-être avec moins d'enthousiasme. Les années 90 font rêver une génération un peu désenchantée. Mylène, tu vas envoyer le son, ou plutôt non, c'est ce monsieur de 55 ans croisé dans la rue qui va le lancer, le son.
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0: téléphone filaire pour se donner rendez-vous. Ça, ça vous fait kiffer.
1: Ouais, c'est ça, c'est ça. C'est une sorte de, ouais, un peu d'aventure et tout. C'est moi, j'aime bien.
0: C'était l'aventure. La nostalgie n'est plus réservée à ceux qui ont des souvenirs. Elle séduit maintenant ceux qui n'en ont aucun. Et lorsqu'une génération regrette une époque qu'elle n'a même pas connue, c'est peut-être le présent qu'il faut interroger.
2: Vaste question. Merci Muriel. L'aventure, c'est maintenant aussi dans le coup de cœur culture d'Augustin Trapenard, puisque cet après-midi, dans l'océan Pacifique, on attend le retour sur Terre de Sophie Adnaud, qui a passé 8 mois dans la Station Spatiale Internationale. Et ça, ça vous a donné envie de revoir Augustin Trapenard?
3: De revoir Gravity, avec Sandra Bullock et Georges Clooney, film de 2013, Oscar de la meilleure réalisation pour Alfonso Cuarón et de la meilleure musique originale. Et suffit d'écouter la partition enveloppante de Steven Price pour s'y replonger dans ce film minimaliste et métaphysique tout en 3D, Gravity, qui raconte un retour sur Terre extrêmement compliqué. Alors tout ce qu'on ne souhaite pas à Sophie Adnaud évidemment, mais le film pose des questions absolument passionnantes. C'est l'histoire d'une mission spatiale, souvenez-vous, où rien ne se passe comme prévu et qui tourne à la catastrophe pour un commandant et une astronaute, suspense, rebondissement en cascade, mais pas seulement. Ce film, c'est aussi une méditation sur l'existence. Et moi, je suis hanté par une scène extraordinaire qui est une scène de sacrifice. C'est un tableau, plan large, à gauche, le vaisseau qui ressemble à un bateau échoué, à droite, Sandra Bullock, puis Georges Clooney, reliés par un câble, accrochés l'un et l'autre, l'un à l'autre, perdus dans l'espace. Et il faut qu'il y en ait un qui lâche, sinon ils meurent tous les deux, Céline. Il faut qu'il y en ait un qui s'abandonne, il faut qu'il y en ait un qui let go.
2: Et on peut rien révéler, Augustin.
3: Ah bah non, parce qu'il faut le voir et le revoir, Gravity. Ne serait-ce que pour une question vertigineuse qui revient à plusieurs moments dans le film et qui est, je le disais, quasiment métaphysique. Que vaut notre vie sur Terre, au fond? Quel est le prix qu'on est prêt à payer pour cette vie? Est-ce qu'à choisir, on préfère le bruit et la fureur du monde au silence de l'espace, à sa beauté stratosphérique, à cette lenteur, à cette apesanteur qui nous libère de tous les poids, de tous les fardeaux, de tous les traumas? Est-ce que vous choisiriez à tout prix la gravité, dans tous les sens du terme?
2: C'est pas évident. Et d'ailleurs, après des mois dans l'espace, non plus de se réhabituer à la force de gravité.
3: Exactement, c'est l'un des défis physiques que rencontrera d'ailleurs Sophie Adnaud lors de son retour sur Terre. Il faut se réadapter, il faut réapprendre à se tenir debout, à marcher, à courir. C'est pas du tout évident, ça provoque des vertiges, vous savez, des vomissements. Et si on ajoute à ça le tumulte du monde, géopolitique, climatique, social, ce retour sur Terre, c'est quand même une expérience. Moi, je pense, encore une fois, à la tentation de retenir encore un peu cette vie au-dessus de nous, hors du monde, cette lenteur, cette apesanteur, cette expérience de la beauté et du silence qu'elle nous aura fait vivre, Sophie Adnaud, par ses images pendant 8 mois. Elle nous aura tellement fait rêver. Et moi, j'aurais aimé que ça dure encore un peu. Mais bon, on a les photos, on a les livres, on a les films. C'est aussi pour ça qu'on va au cinéma, Céline.
2: Et revoir peut-être Gravity, le film d'Alfonso Cuarón, le coup de cœur donc d'Augustin Trapenard. Augustin, dites-moi, qui est l'invité de votre émission Variété ce week-end?
3: C'est Laurent Gérard. Tiens donc. Pour les 60 ans de RTL, il m'a emmené chez Savi, la brasserie que vous connaissez bien, qui se trouve en face de nos anciens studios. Oui. Et on a passé un moment très émouvant. Variété, c'est samedi à 15h. Et dès demain, en podcast.
2: On écoutera ça. Merci beaucoup, Augustin. C'était le coup de cœur culture de C'est notre époque. Merci donc, Augustin. Merci, Muriel. Nous, on se retrouve demain, dès 7h, dans RTL Matin. Bonjour, Julien Courbet.
4: Bonjour. Excusez-moi, mais je vais spoiler un peu ce qu'a dit Augustin en ce qui concerne Gravity, qui est un super film. Mais il faut quand même que les gens sachent, qui nous écoutent, qu'à la fin, il ne se marie pas. Voilà. Et c'est une très grosse déception.
2: Je pensais que vous alliez spoiler ce qui se passait chez Savi.
3: J'ai eu peur.
4: Ah non, chez Savi. Ah non, attention. Ouh là là. Tout ce qui s'est passé chez Savi reste chez Savi. Moi, j'ai fait 15 ans là-bas. Il s'en est passé des choses. Le jour où je parlerai, je ferai un livre sur ce que j'ai vu chez Savi. Ça ne sera pas beau, croyez-moi.
2: Ça, chez Savi, ce bar mythique qui était en face du 22 rue
4: Bayard.
2: C'était
4: pas qu'un bar, c'était un restaurant.
2: Moi, j'y ai plus bu que mangé, c'est pour ça.
4: Vous dire que les additions étaient mythiques également. Et pas par la nourriture. Bon, merci beaucoup.
2: Maintenant qu'on a donné une belle image. Ils vont vous appeler, attention, voilà. Julien.
4: Et on va pouvoir démarrer. Je vous souhaite une
2: bonne
4: journée à tous,
2: Julien.
4: Les deux. Il est 9h30.
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4: Eh bien, nous allons démarrer cette émission en direct, bien évidemment. Nous sommes jeudi 8 octobre et vous avez choisi RTL, vous avez choisi le 9h30, 11h30, 3K. Et là, encore une fois, nous repoussons un peu les limites. Vous allez voir qu'il y a de l'injustice et de l'incompréhension.
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4: Salle des négociations RTL, Bernard Sabat, Laura Russel sont avec nous.
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4: Notre rédacteur en chef, tour de contrôle des appels, Stanislas Vignon, est là.

0: bien sûr représenter la rédaction, Céline Landreau, journaliste RTL.
1: Céline Landreau, bonjour.
0: Qu'est-ce que j'ai dit, pardon, Céline Collomb. Ah, je suis obnubilé. Ça commence à se voir. Ça commence à se voir. Les gens me disent, tu n'es plus le même depuis quelques temps. Allez, nous allons démarrer, nous sommes en direct et comme nous le faisons bien sûr régulièrement, voici votre première rubrique RTL, ça peut vous arriver à @rtl.fr.
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0: J'accueille Angélique dans le 9h30, 11h30 d'RTL. Angélique, bonjour.
3: Bonjour Julien.
0: Bonjour Angélique. Angélique qui nous appelle de Saint-Quentin, très exactement. Angélique, qu'est-ce que vous faites? Vous nous aviez dit à l'époque, j'étais dans l'aide sociale, mais maintenant, je travaille dans les bureaux. Ça voulait dire
3: voilà,
0: quoi?
3: C'est ça.
0: Mais alors vous faites quoi exactement?
3: Oui, dans mon travail, on travaille dans plusieurs secteurs sur Saint-Quentin, et puis on fait des aides à domicile.
0: Ah bah
3: donc on va aux besoins des personnes âgées ou en situation de handicap.
0: Alors, en 2019, Angélique va souscrire un crédit revolving de 1500 euros pour financer sa robe de mariée. C'est pour ça que souvent, Emmaléotti, on ne parle jamais de préjudice dans cette émission, puisqu'on est là pour trouver un bon accord, sauf quand il s'agit de mariage. Parce qu'on n'a qu'une seule chance, non, c'est le plus beau jour de votre vie. Vous vous rendez compte qu'elle a dû prendre un crédit pour acheter sa robe, donc on n'a pas intérêt à se louper ce soir-là. Elle rembourse les mensualités sans aucun problème, et en décembre 2020, elle va découvrir sur son espace client 6 commandes Amazon frauduleuses d'un montant de 1446 euros. Alors, Amazon n'y est pour rien, ils ont été passés avec une carte bancaire et une adresse qui ne sont pas les siennes. Et là, qu'est-ce que vous allez découvrir? Qui vous a fait ça?
3: Ma sœur. C'était la carte de ma sœur.
0: Voilà. C'est sa sœur qui a pris des comptes là-dessus. Alors maintenant, les conséquences, c'est ce qui s'est passé. Céline, écoutez bien, parce que ça, nous, on a découvert ce système, ça peut arriver à n'importe qui. Céline.
4: Depuis 2023, en fait, les huissiers venaient donc réclamer à Angélique plus de 1500 euros par rapport à ses crédits faits par sa sœur et sa nièce. Donc elle y est pour rien. Même la sœur avait reconnu que voilà, c'était elle qui était à l'origine de ça. Donc on ne sait pas comment elle a inversé les cartes. Elle s'est retrouvée à utiliser le compte avec le crédit d'Angélique. Et au final, malgré le fait que la sœur reconnaisse qu'elle est elle-même à la base de cette fraude, eh bien c'est Angélique qui était embêtée et c'est elle qui recevait des courriers et des coups de fil des huissiers.
0: Alors, avant d'aller un petit peu plus loin, tout de suite, une règle d'or pour rappeler à Emmaléotti qu'elle ne peut pas tout de suite s'endormir, qu'il faudra qu'elle attende un peu.
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0: Effectivement, si on vous prend votre carte et qu'on fait des commandes, comment j'arrive à prouver auprès du commerçant après que ce n'est pas moi qui ai fait les commandes, que c'est quelqu'un qui les a fait dans mon dos?
6: Eh bien, c'est extrêmement compliqué. Il va falloir prouver qu'il n'y a pas d'authentification forte, que c'est pas vous qui avez donné vos codes de carte bancaire, votre code secret, votre identifiant. Il va falloir aller déposer une plainte. Je précise que le crédit revolving, c'est un crédit qui est renouvelable. Ça veut dire que plus vous remboursez, plus vous avez une réserve de trésorerie. Donc, il va falloir prouver que ce n'était pas vous qui êtes à l'origine des paiements, des achats, et donc c'est une preuve qui est quand même difficile à établir.
0: Alors, vous parliez de crédit revolving, j'étais en train de vous regarder et j'avais envie de vous chanter du Marc Lavoine.
6: Ah.
0: Là les yeux, revolving. Bon, alors, que s'est-il passé? C'est vous Bernard Sabat, ça tombe bien que vous êtes occupé de ce cas. Angélique a contacté la société de crédit qui lui a dit, compte tenu des informations que vous avez communiquées sur l'auteur, nous pouvons éventuellement faire quelque chose. Dites-nous Bernard.
7: Bon, écoutez, ils ont été très clairs, ils ont bien vu que cette personne était de bonne foi et ils ont décidé donc d'arrêter évidemment toutes les procédures contre elle, ce qui est plutôt rassurant. Donc Cofidis a fait le job, comme on dit.
0: Merci à Cofidis. Alors c'est vrai qu'on peut pas perdre trop de temps pour mettre en place un crédit, mais il faut quand même qu'il y ait un minimum de vérification. Maintenant, ils ne vérifient même pas les cartes d'identité parfois, où il suffit d'envoyer un courrier. Il faut faire attention parce que ça met des gens dans des situations dingues. Est-ce qu'elle est contente, Angélique?
3: Mais très, très, très. Ah. Franchement, merci infiniment.
0: Bah,
3: merci.
0: C'était notre petit cadeau de mariage.
3: Eh ben voilà, c'est ça.
0: Eh ben voilà, dans la corbeille, on a dit, bah tiens, on va lui faire sauter son crédit revolving. Ça change un peu
3: voilà,
0: des...
3: C'est gentil.
0: Voilà. Mais le mariage, il a eu lieu.
3: Non, franchement, merci beaucoup à toute l'équipe. Franchement, parce que vous avez été à l'écoute, ça a été rapide, ça a été vraiment merci, merci, merci beaucoup.
0: Bon, alors ça, on le fait pas pour tous. Hein. Là, il nous reste encore quelques cas à faire d'ici 11h30. Vous verrez que pour ceux qui vont passer, on sera pas trop à l'écoute et très rapide. Mais pour vous, on avait envie de le faire. Bon, le mariage se passe bien.
3: Ah ben oui, très bien.
0: Bon, ben c'est parfait. Ben c'est parfait. Mais c'est bien de le dire aussi de temps en temps. Vous, de votre côté, pas de demande, ma chère Céline ?
4: Non, bah écoutez, c'est gentil de demander à peu près tous les 4 jours en direct sur RTL et sur M6. Absolument aucune demande à ce jour.
0: Allez, ça marche. Nous continuons, si vous le voulez bien. Mon Stan, je vous écoute.
1: Et juste, j'en profite pour dire à tous nos auditeurs que s'ils se reconnaissent dans ce dossier, parce que vous savez, malheureusement, des usurpations d'identité au sein d'une même famille, ça arrive plus souvent qu'on ne le croit. Je vous rappelle, Julien, qu'avant-hier sur cette antenne, on a une mère qui a reconnu en direct sur RTL eh bien, qu'elle signait des crédits à la banque à la place de sa fille. Si ça vous est arrivé, si quelqu'un de votre entourage a usurpé votre identité, eh bien tout de suite, écrivez-nous à ça peut vous arriver@rtl.fr et surtout, laissez bien vos coordonnées téléphoniques.
0: Elle était tout à fait, mais alors en plus, je vais vous dire, les gens n'ont plus peur de rien maintenant. Ils vous disent, oui, mais bien sûr que j'ai fait une fausse signature, M. Courbet. Mais quand l'huissier vient, il trouve rien. Bah, il trouve rien parce que j'enlève tout avant qu'il arrive, M. Courbet. Mais je vous assure, là maintenant, c'est fini, on parle franc jeu. L'émission est loin d'être terminée et je vous assure des rebondissements dans tous les dossiers que nous avons vus. Nous continuons, vous avez choisi le 11h30, le 9h30, 11h30 d'RTL.
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0: Dans une seconde, le cas d'Elena. Vous allez voir qui nous arrive des Charentes et qui est assez extraordinaire. Tout de suite, je vous propose d'écouter un truc, ma Céline. La phrase que vous allez entendre maintenant, eh bien, sachez-le, c'est une phrase que vous ne m'entendrez jamais vous dire. Écoutez.
19: Un jour, j'irai à New York. qu'avec toi.
0: Voilà. Oh non, éventuellement en face. Vous habitez à Déjeuner, mais...

0: Téléphone, toutes les musiques sont sur RTL, c'est le 9h30, 11h30, New York avec toi. Il est grand temps de démarrer notre premier dossier, celui d'Elena, mais vous allez voir que tout au long de la matinée, ça va être extraordinaire. À tous ceux qui viennent de nous rejoindre, soyez les bienvenus. Nous démarrons immédiatement une nouvelle mission, celle d'Angélique, qui est Elena, pardon, qui est avec nous. Elena, bonjour.
1: Bonjour.
0: Bonjour. Alors, Elena, vous nous arrivez d'où?
1: De l'île des Pagnacs.
0: L'île des Pagnacs. Vous m'en dites deux mots, c'est à côté de quoi?
1: À côté d'Angoulême.
0: À côté d'Angoulême, c'est joli, l'île des Pagnacs?
1: Très joli.
0: Qu'est-ce que, si j'allais à l'île des Pagnacs, je garde ma voiture et je peux faire quoi?
1: Alors, il y a l'espace Cara.
0: L'espace Cara.
1: Il y a des concerts.
0: D'accord.
1: Avoir des concerts.
0: Mais pas toute la journée.
1: Non, pas toute la journée, non.
0: Pas attendre devant l'espace Cara toute la matinée. Il y a bien une petite balade à faire.
1: Oh, il y a effectivement des chemins, des bois.
0: Il y a des chemins.
1: Bon, c'est petit, c'est petit.
0: Office du tourisme, bonjour. Oui, on va bien sûr. Ah, je vous en prie. Mais il y a des chemins. Ah oui, oui, oui. Puis il y a l'espace Cara. Mais ils l'ont. Chaque concert, c'est dans deux mois. Vous faites tous les chemins, puis on vous préviendra dans le chemin quand il y a un concert. Et ben voilà. Bon.
1: Par exemple.
0: Alors, on va parler maintenant. Vous savez qu'il y a énormément d'histoires. Et je vous dis souvent, c'est des modes, puisque nous, on est un miroir de ce que vous vivez au quotidien autour des pompes funèbres, Stan. Et on reçoit beaucoup, beaucoup de dossiers. Et c'est vrai que c'est traumatisant, parce que ça fait double peine.
2: C'est vrai, ça touche beaucoup les gens, parce que malheureusement, quand on perd quelqu'un, eh bien, on a envie de rester un petit peu avec lui, proche de lui. Et dès que l'enterrement ne se passe pas bien, que les funérailles ne se passent pas bien non plus, ou que, dans le cas d'Elena, il y a un problème au niveau de la tombe, eh bien, ça peut empêcher certaines personnes de dormir, ce qui est bien normal.
0: On dirait un vicaire qui prêche. Donc, en 2020 et 2021, Elena, vous n'avez pas eu de chance, vous avez perdu vos deux parents. En mars 2023, vous allez régler 3581 euros à une société de pompes funèbres pour une pierre de recouvrement en granit sur leur tombe. Donc ils ont déjà été enterrés une première fois, mais après vous avez voulu faire une jolie pierre, c'est ça?
1: C'était une tombe nouvelle.
0: D'accord. Sur la pierre, le prénom de sa maman, Suviane, elle s'appelait comme ça, est gravé avec deux N alors qu'il n'y en a qu'un. Donc vous, vous aviez donné quoi? Un papier sur lequel il n'y avait qu'un seul N?
1: Alors, oui, la personne connaissait, d'autant plus que ma sœur a le même prénom, il connaît ma sœur qui tient un restaurant, donc il connaissait l'écriture de l'orthographe de Suviane.
0: Parce que c'est important de dire, alors, le problème c'est qu'au juge, si ça se retrouvait devant un tribunal, elle dirait non, je ne le savais pas, elle ne m'a pas donné de papier, mais est-ce qu'à un moment donné, il y a un papier sur lequel il y a Suviane avec un seul N?
1: Oui, c'est lui qui a enterré mes parents.
0: Voilà, d'accord. Elena et votre sœur, vous contactez les pompes funèbres en disant, vous ne pouvez pas laisser cette faute-là, c'est pas bien, on ne va pas laisser une tombe comme ça avec une faute d'orthographe, et la correction est apporté, mais de manière disgracieuse, c'est-à-dire.
1: Ça, non, on voit la rayure, quoi.
0: Ils ont frotté le deuxième N
1: pour faire un E et on voit les rayures, mais non seulement ça, c'est que le texte ne convenait pas et surtout on n'a pas eu de comme un bon à tirer avant de savoir ce qu'il allait faire. Il a fait la gravure et on est tombé dessus.
0: Quand vous dites le texte, il y avait une phrase?
1: La gravure des prénoms et noms de mes parents.
0: Surtout que maintenant c'est assez facile, je suppose, avec l'IA ou la 3D, etc., de faire, je suppose, une image. Alors, le gérant s'excuse et promet de remplacer la dalle, ce qui me semble 2023, être la moindre des choses, et vous dit, je vais vous faire un croquis la prochaine fois. Qu'est-ce qui s'est passé après?
1: Alors, ma sœur, qui tient le restaurant chez qui il allait régulièrement, ça se passait verbalement, plus qu'autre chose. Les choses n'avançant pas, ma sœur faisait des textos, lui a envoyé un mail en 2024, il venait au restaurant et répondait verbalement en disant qu'il allait le faire. Ça a perduré. Et ma sœur est très conciliante, donc elle attendait parce que c'était une relation de confiance avec ma sœur, et en fait il faisait rien, il a rien fait, donc je me suis occupé du cas quand ma sœur a vendu son restaurant. Je lui ai dit c'est moi qui vais faire le processus pour voir ce qu'il en est, quoi.
0: Alors où en est-on aujourd'hui et qu'attend-on de l'émission, s'il vous plaît, Céline?
3: Ça fait 3 ans que donc ce graveur a promis de refaire la pierre tombale. Ça fait 3 ans qu'il ne le fait pas. Là, aux dernières nouvelles, c'était au mois de juin. Elena a fait un croquis très clair de ce qu'elle voulait, ce pourquoi elle a payé à l'époque pour cette pierre tombale. Ce monsieur a dit « Ok, j'ai les infos, maintenant je vais le faire ». Mais en fait, il fait toujours rien. Bon. Donc il faut l'appeler, lui demander est-ce qu'il a commandé la nouvelle pierre tombale. Peut-être qu'elle est commandée, qu'il suffit juste de l'installer, je sais pas.
0: Alors Atina, vous avez été sur place au cimetière pour vérifier si c'était corrigé. Vous me confirmez que ce n'est pas corrigé, que ça a été fait un petit peu comme l'on dit à la One Again. Atina, en direct dans le 9h30, 11h30 d'RTL, je vous écoute.
4: Absolument, Julien, bonjour. Alors oui, je suis passée ce matin et en fait on dirait, alors pour le dire un peu grossièrement, on dirait qu'on a mis un petit coup de Tipex et qu'on a essayé de rattraper, mais ça se voit, enfin c'est très clairement visible.
0: Alors j'ai vu la photo hein, moi-même. Effectivement, il y a le E qui était à moitié effacé. Oui. C'est un peu n'importe quoi.
1: C'est vilain.
0: C'est pas très.
1: Oui, la lecture aussi. Moi, je lis famille Emmanuel Briotet. Suviane Nécheron, c'est pas, il y a un espace entre famille Briotet, enfin c'est vilain comme tout.
0: Mais d'ailleurs, comment il a pu faire ça? On va l'appeler dans une seconde. Donc vous êtes prête à intervenir? Vous êtes à côté du magasin, Tina?
4: Absolument, je me trouve devant les pompes funèbres, Julien.
0: Bon, vous avez pris les mesures avant de partir, comme je vous l'avais demandé de Bernard Sabat?
4: Oh non. Oui, c'est tout ce qu'il faut.
0: Hein, qu'on prenne un peu d'avance. Allez,
5: c'est pas gentil. Franchement, je sais qu'il me reste très peu de temps à vivre, encore peut-être 20 ans, mais quand même.
0: Mais vous plaisantez, mon Bernard, vous êtes éternel pour nous. Alors Stan, qu'est-ce que vous décidez?
2: Eh bien, on peut demander à Tina d'intervenir sur RTL.
0: Mais, puisqu'elle vient de nous parler, allons-y, c'est à vous de jouer, à Tina. Donc objectif, on est bien d'accord, Elena, il refait. Voilà.
1: Changement de pierre tombale en gardant l'arbre de vie et les inscriptions sur le côté.
0: On est bien d'accord. C'est parti. 9h30, 11h30, c'est des duplex et c'est Tatina qui intervient.
4: Alors, je suis devant. Donc, ces pompes funèbres se trouvent à Saint-Savin en Gironde. Alors, au moment où je vous parle, j'ouvre la porte. Je rentre à l'intérieur. Alors, il n'y a personne. Alors, il y a beaucoup de fleurs, beaucoup de décorations funéraires, évidemment. Bonjour. Bonjour. Est-ce que vous êtes Donna? Non, je m'appelle Atina, je suis journaliste pour RTL, l'émission Ça peut vous arriver, de Julien Courbet. Oui. On a en plateau, là, au moment où je vous parle, et d'ailleurs vous devez entendre, on a Elena Briotet, qui a commandé une pierre tombale ici, en granit, pour ses parents. Mm-hmm. Ça vous parle? Il y avait une faute d'orthographe qui a été vaguement corrigée, mais ça se voit, je suis passée la voir il y a quelques minutes. Vous savez pas?
6: Mais non, ça fait pas longtemps que je suis enrouchée.
4: Ah, ça fait pas longtemps, ok. Et est-ce que vous pouvez joindre Donna?
6: Oui, j'appelle Donna.
4: Vous l'appelez tout de suite? Elle l'appelle, Julien, et
0: dès qu'il
4: est de nouveau, je reviens vers vous.
0: Eh ben, très bien. Elena, j'aimerais quand même, parce que des fois les gens disent oui, mais passez dans l'émission, ils ont l'impression que l'émission c'est que des maisons qui s'écroulent alors qu'on fait absolument tous les bobos du quotidien. Mais à quel point c'est traumatisant, Elena, quand vous venez vous recueillir sur la tombe de votre maman et de voir comme effacer au Tipex une lettre.
1: Bah, c'est une catastrophe.
0: Vous avez l'impression de pas la respecter, quoi.
1: Bah surtout ça, surtout que oui, mes parents c'était des gens très très gentils, très enfin beaucoup de qualité en tout cas. Et c'est le fait que mes parents soient décédés à 3 mois d'intervalle, ça a été déjà assez choquant. Ça s'est passé pendant le Covid, ce qui fait que le comité était très très restreint. Beaucoup de membres de ma famille n'ont pas pu se déplacer. Donc ça aussi, ça a été un peu choquant. Et quand il a fallu encore attendre un an et demi avant d'avoir la pierre tombale, parce que le Covid oblige, supposément, on a attendu un paquet de temps. Et quand on a vu ce qu'il a fait, les dégâts qu'il a fait, c'était une catastrophe. Enfin, ça manque de respect pour mes parents.
0: On peut appeler, me dit-on, pardonnez-moi, on peut appeler, me dit-on, l'ancien gérant qui s'est occupé du dossier,
1: oui, c'est lui,
0: qui est le papa de la nouvelle gérante, c'est ça? A priori.
1: C'est ma sœur Manny.
0: Alors, on y va. Stan, c'est parti, nous appelons ce monsieur.
2: Ça part en salle des appels, c'est Laura qui lance le numéro.
0: Mais lui, Stan, je lui dis qu'il essaie de faire comprendre à sa fille qu'il faut vite faire quelque chose.
2: Oui, et puis il est au courant du dossier. C'est lui qui a traité le sujet à l'époque. Je pense qu'il a dû partir en retraite assez récemment, ce monsieur. Et que donc, il peut très certainement voir avec sa fille pour que le sujet soit clos.
0: D'accord. Parce que là, on a eu une employée dans le magasin qui, elle, va appeler la gérante. Et là, nous appelons le papa de la gérante. Si jamais nous n'avons pas, il nous reste le numéro de son cousin, son oncle, un copain de service militaire, une fille qu'il a connue quand il était à la fac. Nous avons plein de numéros. Bon, Stan, on laisse avancer, Atina.
2: On laisse avancer. Est-ce que vous saviez d'ailleurs que quand vous vous adressez à Elena, vous parlez en réalité à une championne de France, Julien?
0: Non. Attendez, je regarde ma fiche. Non ! Championne du monde, pas de France. Championne du monde de quoi, à votre avis, Sylvain Baron ? Allez-y, dites ce qui vous passe par la tête.
7: Ping-pong.
0: De ping-pong. Eh bien non, c'est de...
1: De baby-foot.
0: Elle est championne
1: sans
0: du
1: blague,
0: monde de
1: baby-foot. Incroyable. Mais alors, catégorie femme et vétérante, hein, j'insiste sur le...
0: Ah oui, mais là, ça y est.
1: Mais aussi,
0: alors
1: aussi,
0: attention,
1: c'est...
0: Julia, catégorie femme, vétérante, rousse, faisant moins d'1m60, et vivant en Charente. C'est-à-dire qu'on était deux inscrites, et la deuxième...
1: C'est ça, c'est un peu ça, ouais.
0: Mais ça s'est passé où, le championnat du monde?
1: Alors, championnat du monde, là...
0: Vous savez plus où vous avez été, championne du monde?
1: Je sais plus, parce qu'il y a eu tellement de dates...
0: Mais c'est fou, ça. Vous imaginez demander à Carl Lewis, Orléans, quand t'as gagné, quand t'as battu le record du monde de vitesse et que t'as eu la médaille d'or. Bon. Oui, Bernard.
8: Sachez que j'ai raté 2 fois mon bac à cause du baby-foot.
0: Bah oui, bah c'était... La nouvelle génération, c'est un petit peu moins ça, mais nous, on passait les intercours à jouer au baby-foot.
1: C'est comme ça, on le sait tout.
0: Champion du monde, c'est quand même dingue.
1: Bonzini, faut préciser parce qu'il y a un autre championnat du monde qui est multitable, qui est énorme. Celui-là, non, j'ai jamais rien gagné.
0: Qu'est-ce que c'est ça? Je ne sais pas de quoi vous
1: parlez. Bonzini, c'est la marque du baby-foot. Donc c'est essentiellement, on joue essentiellement sur des
0: Bonzini. C'était catégorie Bonzini.
1: Bonzini, ouais.
0: Bonzini.
7: Aussi.
0: Aussi. Bon, allez, on avance.
9: Moi, j'ai beaucoup joué sur les Bonzini. Mais tout le monde. La poignée, elle est ronde. Ouais. Elle est bien plus facile à attraper.
1: On peut changer les poignées. Maintenant, c'est long.
0: Est-ce que vous voulez qu'on vous amène des cacahuètes un petit après-midi? Comme ça, vous faites la petite discussion sur les Bonzini. Et celui-ci qui commence à nous parler des poignées qui étaient rondes. Vous rendez compte, on est en prime time sur RTL.
9: Les buts, c'était essentiel.
0: On va couper le micro de Sylvain Baron parce que sinon, ça va mal tourner. Alors, une petite question peut-être posée.
2: Justement, rallumez-le. Allez. Parce qu'il faut qu'il réponde à des questions d'auditeurs plutôt que de nous parler de babyfoot. Quelqu'un qui nous a envoyé.
0: Juste, précisons, vous pouvez poser des questions à notre veto, vous pouvez poser des questions à tous nos experts. On a également la cybersécurité. Mais en tout ce qui concerne bricolage, ingénieur, construction, vous pouvez d'ores et déjà poser vos questions à Sylvain Baron, surnommé le roi de la poignée ronde. À ça peut vous arriver @rtl.fr. Question.
2: Et donc c'est un monsieur qui nous a envoyé une question à ça peut vous arriver @rtl.fr. Je souhaite faire une isolation avec une peinture isolante dans un mobilhome. Est-ce que c'est une bonne idée?
9: Alors Julien, les peintures isolantes, ça n'existe pas. En fait, on parle plutôt de peinture qui réfléchit. Donc ce sont des thermoréflecteurs. Donc c'est un film qu'on vient appliquer sur un mur ou sur un toit d'ailleurs, parce qu'on peut le plaquer aussi sur un toit pour éviter que la chaleur rentre. Mais ça réduit, mais ça n'isole pas quoi. Ça réduit les échanges thermiques.
0: Alors si on veut isoler un mobilhome, alors parce que je suppose que
9: traditionnellement de la laine de roche, laine de bois, laine de verre, tout ce qu'on veut. Enfin, je veux dire, on isole avec des vrais produits.
0: Bon, donc pas la peinture. Ça ne marche pas.
9: La peinture, c'est un thermoréflecteur.
0: Ok. Stan, ça peut vous arriver @rtl.fr. Est-ce que je peux d'ores et déjà dire que nous allons revenir sur l'énorme dossier d'hier? Je m'y suis engagé et on y reviendra peut-être encore demain et encore lundi.
2: Bien sûr, c'est vous parler du dossier de William. Oui. William qui était dans notre studio hier, qui est revenu ce matin parce que son histoire est tellement injuste. Il a une société, il a fait un gros chantier. Malheureusement, il souffre d'un impayé aujourd'hui de 75 000 euros. Sa société, à cause de ça, est en redressement judiciaire. Et s'il ne se passe rien d'ici un mois, eh bien, il va tout simplement mettre la clé sous la porte.
0: Sylvain Baron.
9: Alors, il y a une chose importante dans ce dossier. On a une réception de travaux sans réserve, sans rien. En théorie, la réception sans réserve, on paye, on n'a aucune discussion à avoir. Ça, c'est la première chose. Mais pour son cas, ce qui est vraiment dommage, c'est que quand on travaille en sous-traitance pour une entreprise générale, eh bien, il faut se déclarer au maître d'ouvrage, celui qui fait faire les travaux. Là, c'est important. Pourquoi ? Parce qu'on fait ce qu'on appelle une délégation de paiement. On est payé en direct par le client et non pas par une société qui va chercher les sous et qui éventuellement revient.
0: Pour ceux qui ne connaissent pas, on vous expliquera le cas tout à l'heure, mais c'est la Chambre nationale des commissaires de justice qui a appelé une société en leur disant « on veut faire tout ravaler, c'est un bel immeuble en plein de taille, il y a un dossier en tout, on estime que le chantier est aux environs de 900 000 euros ». La Chambre nationale des huissiers de justice a payé l'entreprise qui elle-même, parce qu'elle ne savait pas faire de ravalement, a appelé ce monsieur en lui disant « viens faire les travaux » et ne l'a pas payé. C'est une histoire de fou. Et lui, il va fermer. Il a hypothéqué sa maison parce qu'il n'a plus rien. Et il se passe rien. Alors, il faut vraiment que ça bouge. Atina, de votre côté, vous nous dites si ça bouge. Est-ce que cette dame a pu avoir la responsable des pompes funèbres?
10: Alors, non, elle n'a pas répondu au téléphone. En revanche, cette dame expliquait quelque chose d'assez intéressant. Elle me dit qu'en fait, la pierre tombale en granit a été posée au cimetière par la société, par eux. Et ensuite, un graveur est venu dans un deuxième temps pour inscrire les prénoms et les noms des parents d'Elena. Ouais. Là, on est en train d'essayer de voir si on peut joindre ce graveur aussi ou si on peut avoir les gérants.
0: Sauf que la facture, vous n'en avez qu'une. Vous ne connaissiez pas le graveur, donc c'est pas son problème, Emma.
10: Oui, c'est ça, c'est un sous-traitant.
7: Il faut bien préciser, et ça, c'est la règle d'or, qu'en réalité, l'entrepreneur est tenu d'une obligation de résultat. Cette obligation de résultat, elle s'accompagne d'une obligation de conseil, qu'en l'occurrence, une assurance garantie décennale n'est pas prise en compte en matière de pierre tombale. Mmh. Et surtout, dites-vous une chose, il y a une jurisprudence très très très récente dans le sujet qui dit que, tribunal de proximité 6 juillet 2026 de Paris, qui dit très clairement que le fait qu'il n'ait pas réalisé la gravure, ça a une valeur hautement symbolique pour vous. Mmh. C'est un peu ne pas respecter les défunts et donc... vous pourriez obtenir 2000 euros de dommages et intérêts pour préjudice moral.
0: Merci beaucoup Emma Léotti pour cette petite explication et joyeux Noël à tous. Bah oui, parce que quand elle a commencé son explication, on était au mois d'octobre et là nous sommes le 24 au soir et nous en profitons pour souhaiter un bon réveillon à tout le monde.
7: Mais c'était intéressant.
0: Mais c'était très intéressant comme toujours. 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Dans une seconde, le cas de Chloé. Chloé, qui vous allez voir, c'est une histoire rocambolesque de voitures, énorme dossier. On reviendra ensuite, comme on vous l'a dit, sur le cas de William, qui est l'injustice de la semaine, du mois, peut-être de l'année. Va savoir si c'est pas de la décennie. On reste sur RTL et on se retrouve dans une seconde.
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0: Et comme vous l'avez vu, les températures ont beaucoup baissé. Ce n'est donc pas Aude Vernuccio qui fera les infos dans quelques instants, mais bien Aude Vernufroid, puisque nous arrivons à adapter les journalistes en fonction de la météo. Nous sommes la seule radio à le faire. Il est 10h. Je ne sais plus quoi faire pour la faire rire. L'essentiel de l'information, c'est avec vous, Aude Vernuccio.
21: Bonjour Julien, bonjour à tous. Trois organisations lycéennes seront reçues par le ministre de l'Éducation aujourd'hui à 15h en plein acte 4 de la mobilisation. Les lycéens soutenus par les syndicats de l'éducation, SNES, FSU, CGT, FO et Sud appellent à la grève. Manifestation prévue à Marseille aussi, du haut de la Canebière à 10h30. À Paris, rassemblement à 15h, place de la Bastille. 94% des établissements scolaires sont ouverts aujourd'hui, d'après les prévisions du ministère de l'Éducation, mais déjà de nouveaux blocages sont en cours ce matin à Paris, dans le 11e arrondissement, blocage du lycée Charles Péguy qui a décidé d'annuler les cours, tout comme à l'université Panthéon-Assas. Là aussi, cours annulés. Antoine Decarme, des étudiants sont mobilisés devant l'entrée pour soutenir les lycéens.
22: Oui, debout, sur des poubelles et des barrières, le visage dissimulé, ils sont environ 150 devant les grilles de l'établissement. L'accès est bloqué et les slogans s'enchaînent avec des étudiants qui n'ont pas été surpris hier de la prise de parole de Sébastien Lecornu.
23: Honnêtement, on n'a pas vraiment confiance en ce qu'il va nous dire et on ne le croit pas sur le fait qu'il nous écoute et on attend de voir ses promesses, mais on a très peu de confiance. Je pense qu'il faut continuer à se mobiliser. Je pense.
24: Et vous êtes à SAS, vous ?
23: Alors non, parce qu'il y a beaucoup de facs qui ont été fermées. Du coup, beaucoup d'étudiants sont venus en soutien à SAS qui, historiquement, n'était pas fermé.
22: Car Panthéon-Assas est une université de droit et de sciences politiques, pourtant réputée plutôt conservatrice. Il faut noter également qu'à une centaine de mètres de là, l'école alsacienne, une école privée sous contrat, est également bloquée.
21: Antoine Decarne, en direct de l'université Panthéon-Assas pour RTL, est toujours à Paris, porte de Vanves. On nous signale des tensions avec des tirs de mortier sur les forces de l'ordre près du lycée François Villon, selon une source policière. Sur le fond des revendications, la colère des jeunes ne vient pas de nulle part, concède le Premier ministre. Sébastien Lecornu promet des annonces fin octobre pour les lycéens. C'est son annonce phare hier dans son allocution. Sébastien Lecornu annonce que la France va libérer une partie des réserves stratégiques stratégique de pétrole, 10 millions de barils pour faire baisser les prix du diesel de 12 à 18 centimes par litre. Dès le mois prochain, le gouvernement va recevoir les distributeurs pour s'assurer d'une baisse des prix à la pompe effective dans les stations. Et puis la ministre de l'Agriculture annonce des prêts à taux zéro pour les agriculteurs touchés par la sécheresse pour renflouer les trésoreries à l'instant. 2 milliards d'euros de prêts pour acheter par exemple du fourrage, enveloppe qui dépendra de l'adoption du budget, prévient la ministre.
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21: La météo, 30 temps très nuageux des Pyrénées aux frontières de l'Est avec des averses surtout près des reliefs. Il va neiger dans les Alpes au-dessus de 1900 mètres dans les autres régions du soleil. Les températures de 14 à 16 au nord, de 16 à 21 au sud, de 21 à 25 en Méditerranée. RTL 10h03, tout de suite ça peut vous arriver. Julien Courbet.
0: Merci. En direct sur RTL, le 9h30, 11h30 qui a démarré avec cette histoire d'Elena et la pierre tombale de sa maman où il y a des fautes d'orthographe qui ont été grattées derrière pour récupérer le coup. Nous sommes en duplex et nous devrions avoir du nouveau.
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0: certains cas sont tellement impressionnants et injustes qu'ils en deviennent des feuilletons dans le 9h30, 11h30. C'est le cas de William et nous allons tout de suite revenir sur lui. William, rebonjour. Vous êtes venu hier avec nous. On était tous très émus parce que vous étiez très ému vous-même hier et pour une raison très simple. Une société appelle William et lui dit il y a un énorme ravalement à faire. Il s'agit de la Chambre nationale des commissaires de justice. Donc il y a un devis, je suppose, qui est fait et vous en avez pour combien pour faire tout ça?
5: 560 000.
0: Combien ?
5: Mon marché, 560 000.
0: Voilà, 560 000 et c'est 6 mois de travail. Voilà. Échafaudage gigantesque, etc. Oui. Aujourd'hui, il n'y a 60 000 euros qui ne vous ont pas été payés. Alors tout de suite, avant de connaître les tenants et les aboutissants, expliquez à ceux qui nous suivent dans le 9h30, 11h30, quelles sont les vraies conséquences de cette histoire.
5: Les vraies conséquences, c'est-à-dire que l'acompte, déjà, on l'a perçu très tard, et en partie, au mois de juillet, puis au mois de septembre. Après, on a fait des situations d'avancement à l'avancement du chantier qui n'ont pas été réglées non plus en totalité.
0: Donc tout ça a fait,
5: ça fait du décalage de trésorerie. Et en fait, le problème, c'est le décalage de trésorerie dans une société.
0: Et maintenant ?
5: Et donc, du coup, arrivé à un moment, on peut plus faire face aux charges. On doit payer nos employés, on doit payer le fonctionnement de la structure, les fournisseurs. Donc on n'a pas le choix de payer. Et donc on mange la trésorerie, puis après, il n'y a plus de trésorerie, ça s'assèche. J'ai cautionné ma maison pour récupérer la trésorerie pour pouvoir payer mes employés et mes fournisseurs.
0: Votre maison
5: et mes
0: personnelle,
5: charges, bien
0: vous
5: sûr.
0: L'avez mis hypothéqué.
5: Voilà. Et malgré tout ça, bah, comme on n'a pas été réglé de la totalité de ce chantier, pardon, bah, on s'est retrouvé en redressement judiciaire parce qu'en fait, on n'avait plus de liquidité pour faire face aux charges.
0: Et là, le redressement judiciaire, s'il ne se passe rien, va se transformer en liquidation judiciaire. Et
5: exactement.
0: Là, vous perdez tout. Vous avez une famille ?
5: Oui, trois enfants, une femme, trois enfants. Ouais.
0: 60 000 euros, on ne se rend pas compte, mais pour une PME, c'est énorme.
5: C'est même un peu plus, c'est 75 000 euros.
0: 75 000 euros.
5: Ouais. Plus tout ce qui en découle. Hein.
0: Ouais.
9: C'est énorme, c'est inadmissible. Normalement, il y a des cautions. Vous avez sûrement passé, je ne sais pas si vous avez fait une déclaration à son client, comme quoi vous étiez sous-traitant.
5: Il n'a jamais accepté, en fait.
9: Et c'est une obligation.
5: Mais il ne l'a jamais accepté.
0: Mais il le sait.
5: Mais bien sûr qu'il le sait.
0: Parce qu'il faut quand même dire donc, que la Chambre nationale des commissaires de justice, Céline, elle, a payé l'entreprise qui n'a pas payé le monsieur qui est avec nous.
6: Voilà, c'est ça. Cette entreprise a été condamnée. Alors, elle a payé en partie avant la condamnation, parce que la facture était énorme. Là, aujourd'hui, il reste 75 000 euros. Et donc, cette société a été condamnée le 26 mai 2026. Mmh. Et on a appris hier que cette société avait fait appel de la décision.
0: Mais l'appel n'est pas suspensif, Emma Leotti. Nous avons découvert également qu'ils doivent le payer, ils font appel, et s'ils gagnent en appel, monsieur devra les rembourser. Mais cette dame nous dit, oui, mais on a fait une autre procédure pour demander à ce que le temps qu'il y ait l'appel, ça ne soit plus suspensif, etc., etc. Mais lui, sa boîte, elle sera fermée, une fois qu'elle sera fermée, au revoir.
7: Eh bien, effectivement, vous, Julien, vous avez raison. Donc, ils font appel, il y a exécution provisoire, ils doivent donc payer pour pouvoir maintenir leur appel. En plus, il va falloir vérifier s'ils ont bien fait signifier à partie et entre avocats la décision préalable sous peine de nullité de leur déclaration d'appel. Ils doivent conclure pour le mois de novembre. Il ne faut pas non plus qu'ils laissent passer la date. Ils ont saisi potentiellement le premier président pour arrêter l'exécution provisoire, mais il faut justifier de critères d'urgence et de sérieux, ce qui n'est pas forcément établi.
0: Hier, nous avons appelé la directrice générale de la société qui vous doit des sous et qui elle-même a été payée par les commissaires de justice. 6. Vous allez écouter ce qu'elle nous a dit, vous vous en rappelez certainement puisque vous étiez là hier en direct, mais j'aimerais quand même que vous réagissiez à la façon dont cette dame traite le dossier, sachant que vous, vous allez bientôt tout perdre.
1: Bah, la procédure a suivi son cours, sachant que nous, on va faire un recours, étant donné que vous n'avez pas fait une partie des travaux qui vous incombaient.
0: Est-ce que vous êtes conscient, au moins, madame, que sa boîte va fermer?
1: Elle n'est pas en rapport avec nous, hein, c'est qui gère mal sa société, hein, vous inquiétez pas.
0: Oui.
1: Il y a des choses qui sont en cours.
0: Bon.
1: Donc je trouve ça un peu lunaire de vous appeler, parce que de toute façon, il y a des choses qui sont en cours.
0: Bon. Alors, il y a des choses qui sont en cours, comme je vous le dis tous les jours, ça ne veut strictement rien dire. Hein, on dit, disons, dans ces cas-là, on explique ce qui est en cours. Deux, cette dame dit, il gère très très mal sa société. Or, monsieur, comme il avait un jugement, il est allé voir un commissaire de justice, Céline, voilà, qui est venu saisir les comptes de Grato Reno 77 qui vous doit des sous. Et qu'a trouvé le commissaire de justice?
6: Rien du tout, le compte est vide.
0: Donc nous avons la Chambre nationale des commissaires de justice qui donne 900 000 euros à cette société pour des travaux, donc il y a une marge forcément, je suppose, dessus, mais il y a zéro sur les comptes. Et quand elle vous dit « vous gérez mal votre société », qu'est-ce que vous lui répondez à cette dame?
5: Non, parce que être en redressement judiciaire, pour ceux qui le vivent, en fait, personne ne peut savoir ce que c'est un redressement judiciaire.
0: Dur. Dites-nous.
5: C'est très très dur. En fait, ça coûte énormément de frais. Faut savoir que tous nos fournisseurs ne nous font plus confiance. On perd des clients. On perd aussi, j'ai envie de dire, même si on est une petite structure, c'est un peu familial, la confiance de nos salariés. Et je voudrais d'ailleurs remercier ceux qui sont restés avec nous et qu'on a pu garder, parce qu'ils sont là. Et en fait, ça nous a coûté énormément d'argent, parce qu'on doit payer le mandataire, on doit payer l'administrateur. 2 ans de procédure comme ça, à faire les travaux, avoir une charge mentale en plus, une charge de travail en plus, et on est encore là. Sauf que là, en fait, ça devient plus viable, plus vivable.
0: Et le risque, pardonnez-moi de remuer le couteau dans la plaie, de perdre votre maison, du coup. Et
5: ça, c'est la cerise sur le gâteau, on va dire. Comme ça, ça sera fini pour... Fini.
0: Alors, hier, nous avons tout tenté. Hein. Nous avions un envoyé spécial, nous avons eu tout le monde. Est-ce que Stan, on peut faire un petit point sur ce qui s'est passé durant ces dernières 24 heures sur RTL dans le 9h30-11h30?
2: Malheureusement, hier, quand on termine l'émission, la négociation est au point mort avec cette entreprise. Vous avez entendu ce que nous a répondu la directrice générale. C'était à peu près le même son de cloche du côté du gérant de la société. Alors, on a interpellé, comme on le pouvait, la Chambre nationale des commissaires de justice. Hier, à l'antenne, on avait même Romain Ambrault qui est resté plus de 6 heures devant le bâtiment en espérant pouvoir rentrer à l'intérieur et rencontrer quelqu'un. Et il se trouve que je pense que notre appel a marché, puisque dans l'après-midi, quelqu'un m'a appelé. Quelqu'un a eu mon numéro de téléphone, je ne sais pas comment, du côté de la Chambre nationale des commissaires de justice, et m'a dit « Écoutez, on a entendu votre émission ce matin sur RTL et on est d'accord pour répondre à vos questions. Envoyez-nous un mail et on vous fera un retour assez rapidement. » Donc j'ai envoyé un mail dans lequel j'ai posé plusieurs questions, notamment eh bien, comment est-ce qu'ils ont choisi cette entreprise, puisque cette entreprise ne semble pas compétente pour faire du ravalement de façade. C'est un chantier énorme. Pourquoi prendre cette entreprise qui n'a pas la compétence et qui est obligée de sous-traiter? Comment ils l'ont choisi? Est-ce qu'ils ont des liens particuliers avec elle et à ceci?
0: Ne faisons pas de suspense. Pourquoi? Parce que hier, on a, et ce n'est pas du tout illégal, il apparaîtrait que l'un des grands patrons de la Chambre nationale des huissiers connaît le gérant de l'entreprise. Mais il a le droit. On peut tout à fait faire travailler un ami. Moi, si demain j'avais un souci, je vous appellerais Sylvain Baron.
9: Non, non.
0: Mais d'accord, je vous appellerais quand même. Voilà. Mais pourquoi choisir, quand il y a un ravalement, une entreprise qui ne sait pas faire de ravalement, et est-ce qu'après il y a un contrôle? Attendez, moi je vous ai donné des sous, vous les avez bien donnés à l'entreprise de ravalement. Quoi d'autre, Stan?
2: Donc, je leur ai posé plusieurs questions en plusieurs points, ça c'est le premier, et sur ce premier point, j'ai reçu une réponse, Julien, de la Chambre nationale. Je vous lis le mail. La Chambre nationale des commissaires de justice a décidé en 2023 d'engager d'importants travaux de rénovation. Maître d'ouvrage, elle a désigné comme maître d'œuvre un cabinet d'architectes, d'accord. Une mise en concurrence a été organisée et plusieurs devis présentés à l'Assemblée Générale de la Chambre Nationale. Avec avis de sa commission consultative des marchés, l'Assemblée Générale a décidé le 30 mars 2023, à l'unanimité des délégués, l'attribution du chantier au moins 10 ans, l'entreprise Grato Reno 77.
0: Moins 10 ans, c'est le moins cher.
2: Le moins cher, exactement. Donc, moi, il y a un deuxième point. Je voulais en avoir la certitude. Je leur ai demandé, est-ce que vous pouvez me confirmer que de votre côté, vous avez réglé l'entièreté de ce que vous deviez à cette entreprise Grato Reno 77? Sur ce deuxième point, on me répond, les travaux ont été entièrement réalisés et la Chambre nationale a réglé l'intégralité de la prestation à l'entreprise Grato Reno 77. Et alors, évidemment, j'entends ça, moi je dis, mais il y a un troisième point, et c'est là le plus important, Julien, écoutez-moi bien. Je leur dis, eh bien, en tant que client final, est-ce que vous ne pouvez pas passer un petit coup de fil à cette entreprise pour leur expliquer la situation de William et peut-être eh bien leur demander, voir si vous pouvez pas influencer leur décision et les inciter à payer la décision de justice. Là-dessus, on me répond ceci. Un jugement semble avoir été rendu. Quoique totalement étrangère à ce litige, la Chambre nationale des commissaires de justice a pris attache avec l'entreprise Grato Reno 77 afin de lui indiquer qu'il revenait de respecter les jugements dès lors qu'ils sont exécutoires. Écoutez bien cette dernière phrase. Cette entreprise a indiqué qu'elle allait procéder au paiement de l'intégralité de la somme restant due sous huitaine. Ce qui signifie, William, que normalement sous 8 jours, vous allez recevoir l'entièreté des 75 000 euros.
0: Oh, bah là, c'est fantastique. Je suis trop content. Bravo à toutes les équipes. Et merci à la Chambre nationale des commissaires de justice. Parce que, avouez que c'était quand même très bizarre. Il y a un commissaire de justice qui devait aller chercher de l'argent alors que c'est son ordre qui n'avait pas fait. Bon, on n'a pas encore l'argent, mais il devrait arriver. Est-ce que vous êtes rassuré, William?
5: Je sais pas les mots, mais merci en tout cas.
0: C'est fou, hein? Et on peut dire merci, alors vraiment, alors pour du fond du cœur, à la Chambre nationale des huissiers qui a pris ses responsabilités des commissaires de justice en disant c'est pas normal qu'on donne des sous à une boîte et que vous ne les donniez pas aux sous-traitants. Et donc ça veut dire que bah, l'argent il est là alors, parce que le commissaire il trouve rien, mais visiblement il y est.
2: Bah, allez savoir, en tout cas, nous on a reçu ce mail et on a voulu quand même vérifier auprès de cette entreprise. Donc Laura a appelé le gérant il y a tout juste quelques minutes.
0: Alors Laura, qu'est-ce que ça donne?
8: L'appel a été très rapide, mais il m'a confirmé qu'il les avait bien eu hier au téléphone et qu'il allait payé sous 8 jours notre William.
0: Bon, alors, donc on William, on fait pas la fête encore, on attend que le virement ait lieu. Mais ça veut dire que dans 9 jours, inutile de vous dire que je vais vous réveiller tôt le matin pour vous dire est-ce que l'argent est arrivé.
5: Donc il arrive, je suis réveillé tôt le matin. Bon,
0: alors ça veut dire que vous sortez du coup si l'argent arrive du redressement.
5: Ouais, j'espère.
0: Et on sera ravis de dire à tout le monde qu'il faut venir travailler avec vous et de continuer. Parce qu'en plus de ça, et on finira là-dessus, le ravalement a été bien fait, parce que la dame semblait dire oui, on a des soucis. Ils me disent au contraire, c'est très très bien fait.
2: Impeccable avec Uvenco, aucun problème. Voilà, il y a juste ce petit problème d'impayé pour lui, mais les travaux sinon, super bien réalisés.
0: Bon, William!
5: Merci beaucoup.
0: Mais c'est moi qui vous remercie de nous faire confiance et merci à nos envoyés spéciaux, à Romain Ambro, à Stan, à ses équipes, aux journalistes, ça se bat 24 sur 24. Voilà une très très belle nouvelle qu'on célébrera, mais pas tout de suite, parce qu'on va se retrouver dans quelques instants, parce qu'on a toujours la pierre tombale d'Elena. On a Chloé où vous allez voir une histoire de dingue. Restez avec nous sur RTL.
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33: Ça négocie en salle des appels. Et oui, il y a toujours une solution. On revient dans un instant.
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0: Une alerte dans le 9h30, 11h30. On ne peut même pas célébrer l'excellente nouvelle qu'on a annoncée à William. Que se passe-t-il, s'il vous plaît, en direct, Stan?
2: Alerte sur le dossier d'Elena que nous avons commencé il y a quelques minutes sur RTL. Elena qui a enterré sa maman il y a quelques années, malheureusement, et bien depuis 3 ans. Il y a une faute d'orthographe sur le prénom de sa maman. Elle attend que ça soit corrigé. Ça a été fait, mais de façon très vilaine, comme si on avait mis un petit peu un coup d'effaceur, de blanco, de Tipex dessus. Et en fait, ce n'est pas du tout satisfaisant pour Elena, qui ne peut pas se recueillir décemment sur la tombe de sa maman. Nous essayons de joindre depuis tout à l'heure la gérante de cette entreprise de pompes funèbres. Et apparemment, ça bouge du côté de notre envoyée spéciale, Atina Juste, sur le terrain.
0: Alors Atina, vous êtes allée donc à la boutique où vous êtes tombée sur une employée qui est toute nouvelle et qui nous a dit: j'essaie de contacter la gérante. Que vous a-t-elle dit dans le 9h30, 11h30 RTL, Atina?
16: Alors, elle a fini par avoir au téléphone ce monsieur, ce Bruno, qui est le patron des pompes funèbres. Et j'ai de bonnes nouvelles pour Elena. Ce monsieur s'est engagé à changer la pièce supérieure de la pierre tombale des parents d'Elena. Cette pièce supérieure est dès à présent commandée. La livraison aura lieu en décembre. Et avant de faire la nouvelle gravure, un bon à tirer, c'est ce que m'a dit ce monsieur, sera montré à Elena et sa sœur pour qu'elle valide la mise en page et l'orthographe et qu'il n'y ait plus d'erreur.
0: Ah ouais, là vraiment. Et la signature, c'est ce qu'il faut faire. D'ailleurs, c'est ce qu'on fait en imprimerie. Il vous montre le croquis. Vous dites, ok.
17: On n'a jamais rien eu.
0: Mais si on n'a rien, bah c'est super ça, Tina.
17: Ouais, c'est une bonne nouvelle.
16: Absolument, je suis ravie pour Elena.
0: Alors, quel modèle pour Bernard Sabat? Vous avez regardé un petit peu ce qu'il se faisait? Qu'est-ce que vous aimeriez, Bernard? Quelle dernière image? Vous savez que moi, je vais vous raconter une anecdote qui n'est pas drôle, mais qui est vraie. Quand ma maman est décédée, donc il a fallu aller au magasin des pompes funèbres, on a été reçu par le monsieur, mais il était en train de former une jeune fille. Donc vous êtes juste effondré. Et alors le monsieur lui disait, bah, allez, pose-leur des questions. Alors, qu'est-ce que vous voulez comme cercueil? Non, on ne demande pas ça, comme ça, François. Et donc, on s'est tapé tout l'entretien, comme ça. Excusez-moi, elle était en formation. Je dis, oui, je comprends. Donc, on a été cool, mais c'était quand même très dur. Oui, alors, qu'est-ce que vous voulez qu'on retienne de vous?
18: Ben, moi, tout simplement, 50% sur le cercueil, je l'achète maintenant pour les 20 prochaines années.
0: Mais si vous pouvez m'en trouver un peu importe lequel, mais il faut qu'il y ait marqué, c'était ma dernière négociation, je l'ai eu à moins 50.
18: Moins 50, c'est comme le gars pour les 20 prochaines années, Julien.
0: Ça serait drôle, ça. Celui qui ferait l'office religieux. Nous retiendrons de lui un homme qui a su négocier toute sa vie. Et d'ailleurs, ce cercueil lui-même, ce sera sa dernière négociation. Il l'a eu à moins 50. Bravo, mon Bernard. Bravo. Stan, sur quoi va-t-on, s'il vous plaît? Alors, encore une fois, bravo. Normalement, William sort de l'enfer. Vous l'avez entendu, l'équipe s'est battue. Il va, lui qui était tout proche de la liquidation de la vente de sa maison, il va normalement avoir d'ici 8 jours les fameux 60 000 euros grâce à nos amis de la Chambre nationale des commissaires de justice qui ont pris leurs responsabilités. On leur dit 1000 fois bravo. Vraiment bravo. Oui, Stan.
2: C'est même 75 000 euros, évidemment.
0: Moins de notre commission.
2: On suit le dossier.
0: Ça, il peut le comprendre. Il a même eu du boulot.
2: C'est évidemment, on suit le dossier et donc on attend 8 jours et on vous rappellera, William, pour vérifier que vous avez bien reçu l'argent. Et en attendant, Et l'émission est loin d'être terminée, Julien, puisque Chloé est sur notre plateau et on est encore sur un très gros dossier.
0: Bah déjà, elle est loin d'être terminée parce qu'il n'est que 10h20. Et comme contractuellement, nous sommes payés jusqu'à 11h30, on va pas partir comme ça au bout d'une heure. Chloé est avec nous, nouvelle mission. Bonjour Chloé, comment allez-vous ?
1: Bonjour, ça va, merci.
0: Vous arrivez d'où Chloé ?
1: D'Annecy.
0: Elle arrive d'Annecy, que faites-vous dans la vie s'il vous plaît ?
1: Eh ben, je suis restauratrice, gérante depuis très peu de temps.
0: Vous avez votre propre restaurant ?
1: Oui.
0: Il s'appelle comment ?
1: Auré.
0: Auré, ça s'écrit ?
1: O-R-E.
0: O-R-E, et quelle est la spécialité d'Auré ?
1: Eh ben, c'est mon conjoint qui cuisine et qui adore la cueillette, les balades en forêt, donc il a vraiment envie de cuisiner les produits de la région et qu'on peut retrouver autour de chez nous.
0: Vous avez tout noté pour le petit spot ?
1: Oui,
0: d'accord.
1: Ça y est.
0: Et se trouve où le restaurant ?
1: À Annecy-le-Vieux.
0: Vous voulez une publicité qui coûte normalement une fortune pour les gros annonceurs pour gratuit ?
1: C'est toujours ça de prix, hein, on va pas s'en cacher.
0: Tu sais, chérie, j'ai très envie de terminer, oh là là. On l'a refait. Tu sais, chérie, pour la Saint-Valentin, j'ai très envie de t'emmener dîner dans un restaurant pour te dire à combien je t'aime. Mais j'aimerais quelque chose d'un peu plus bucolique. Pas un de ces restaurants où on mange toujours la même chose. Quelque chose qui rappelle ce qu'on a souvent fait ensemble. Les balades, la cueillette, mais je n'ai pas d'idée.
5: Je te propose d'aller faire une jolie balade en forêt, chérie. À Auré, à Annecy-le-Vieux, c'est merveilleux et on y mange très très bien.
0: Je suis pas certain que ça vous fasse de la pub, honnêtement. Hein.
1: Si.
0: Ah, c'est bien,
1: c'est
0: vous prenez quand même. Merci beaucoup.
5: Ah, bon. Alors, on viendra donc ce week-end.
0: On va parler donc du problème maintenant. Pour ouvrir votre restaurant à Annecy, Chloé et son compagnon, chef cuisinier, décident de vendre leur voiture 16 000 euros sur le Bon Coin. Un dépôt vente local les contacte et propose de s'en charger gratuitement. Alors c'est eux qui vous ont rappelé.
1: Oui, tout à fait.
0: Rappelons qu'il y a un nouveau métier maintenant. Ce sont des gens qui ont des algorithmes qui vont sur le Bon Coin. Il voit que vous vendez une voiture, l'algorithme les prévient et cette société vous appelle et vous dit « on va vous la vendre, vous n'aurez rien à faire ». Parce que sinon vous allez avoir des gens qui vont venir, des chèques en bois, on s'occupe de tout. C'est vraiment maintenant, il y a plein de boîtes qui font ça, plein de franchises. Bref, un acheteur est trouvé, 14 600 euros, vous remettez la carte grise. Et là c'est l'erreur à ne jamais faire, on ne remet jamais sa carte grise tant que l'argent n'est pas sur le compte. Vous remettez le carnet d'entretien, le double des clés, là aussi on garde le double. Et jusqu'à ce qu'un petit bout de ChatGPT va trahir à expliquer nous ce que vous avez fait.
1: On signe du coup cette vente, on attend parce qu'on nous dit que la voiture va être livrée, qu'on va être payé sous 40 jours, donc on laisse passer, on rappelle quand même régulièrement pour savoir où ça en est. Et puis on nous balade un peu à droite, à gauche, oui, vous inquiétez pas, ça va être livré la semaine du 21, vous inquiétez pas. Et puis en fait rien ne se passe et on comprend rapidement qu'en fait on va jamais nous régler notre argent.
0: Vous vous êtes fait arnaquer, vous pensez ?
1: On pense qu'on s'est fait arnaquer.
0: Juste l'histoire de ce ChatGPT. ChatGPT, je pourrais en citer d'autres. Il y a comment ça s'appelle, Claude, etc. C'est magnifique. Vous faites des courriers, on a l'impression que c'est un avocat qui vous parle. Sauf qu'il ne faut pas oublier des petites mentions. Et c'est comme ça qu'elle a compris qu'elle était en train de se faire avoir.
5: Oui, c'est vrai que du coup, le professionnel envoie un message à Chloé pour lui dire, écoutez, on a des problèmes avec les prestataires, ils sont sous l'eau. Et en fait, il a laissé un message copié-collé de ChatGPT qui indique évite surtout d'écrire que tu vas volontairement allonger le dossier ou le retarder, le déblocage des fonds pour faire chier en gros ton client. Voilà
0: c'est
5: ce qu'il avait noté.
0: C'est magnifique. Alors,
5: à travers les lignes.
0: On va le détailler, on va même le mettre sur Facebook. Vous vous rendez compte que vous envoyez un courrier, vous avez oublié d'enlever la mention ChatGPT qui vous dit si tu veux bien la faire à l'envers à ton client, ne fais pas trop long et ne lui dis pas ça. Et tu vas voir, elle va bien l'avoir dans le babar. Mais il a oublié de l'effacer. Et donc nous allons appeler ce monsieur et lui lire et lui demander ce qu'il en pense. Alors restez avec nous pour ce grand moment. En tout cas, nous, ce qu'on peut vous dire, c'est qu'à 10h25, déjà deux...

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12: Merci d'avoir choisi le 9h30, 11h30 en direct sur RTL où nous devrions passer un bon moment d'ici quelques instants avec cette histoire de lettre envoyée à Chloé qui semble s'être fait avoir pour sa voiture, mais le monsieur a oublié d'enlever une petite mention de ChatGPT qui nous a fait bien rigoler. Super nouvelle, vous le savez, pour ceux qui viennent de nous rejoindre, pour William, liquidation judiciaire qui semble disparaître, vente de sa maison personnelle qui semble disparaître, puisque grâce à l'intervention de la Chambre nationale des commissaires de justice, il va normalement toucher 60 000 €. Allez, revenons vite sur cette histoire de Chloé. Donc Chloé, je vous le dis, passe son annonce sur le bon coin. Il y a beaucoup de franchises qui, dans ces cas-là, grâce à un algorithme, repèrent toutes les annonces. Quelqu'un vous appelle. Alors, c'est pas du tout illégal, hein. Il y a des franchises super sérieuses qui le font très très bien. Et vous dit, ben, madame, vous allez vendre votre voiture. Vous allez avoir plein de clients. Vous allez être dérangé. Vous ne savez même pas s'il est fiable ou pas fiable. On s'occupe de tout. Dès qu'on a trouvé le client, vous venez, vous donnez la voiture, la carte grise et tout ça. C'est ce qui se passe. Malheureusement, elle sent qu'elle est en train de se faire avoir. Donc, elle échange des courriers avec lui. Et ce monsieur lui envoie un courrier, et pour qu'il soit béton le courrier, le fait faire par ChatGPT, sauf que il dit à ChatGPT, fais-moi un courrier où je vais montrer à cette dame qu'elle a pas intérêt à m'énerver, etc., un truc un petit peu virulent. Et ChatGPT lui répond, sauf que lui, il envoie la réponse en oubliant d'enlever la mention de ChatGPT. Donc voilà exactement ce qu'elle a reçu. Lisez-le, Céline, s'il vous plaît.
13: Évite surtout d'écrire que tu vas volontairement allonger le dossier ou retarder le déblocage des fonds pour faire chier le client. Ça pourrait clairement se retourner contre toi. Tu peux être ferme comme cela. Je vous demande simplement, madame, de retirer immédiatement les avis concernant Chambéry. Cette situation est totalement distincte et n'a absolument rien à voir avec votre dossier.
12: Parce qu'en plus, il a demandé à ChatGPT comment la faire chier. Parce que ChatGPT, oui, il l'a pas inventé, le chier. Il a répondu, bon, écoute, si tu veux la faire chier, n'y va pas, Franco. C'est une histoire de dingue. Donc ça, c'est une preuve, règle d'or tout de suite, de la part d'Emma Leotti.
14: La règle d'or.
12: Alors déjà un petit point.

0: Sur le dossier, on lui doit sa voiture, on lui donne pas, et elle a commis une petite erreur. Même dans ces cas-là, tant que l'argent est pas sur le compte et mal éloigné, on ne donne pas la carte grise.
1: On ne donne jamais la carte grise. Là, ce que vous avez signé, c'est un contrat de mandat. Ce contrat de mandat doit être exécuté loyalement. Ce n'est pas le cas. Tant que la voiture n'est pas vendue et le fait que le mandataire effectue des démarches au nom et pour votre compte, eh bien, ça ne lui donne pas la qualité de propriétaire. Et attention, ne donnez jamais la carte grise. Ça, c'est très important.
0: Et le coup de l'IA devant un juge.
1: Alors le coup de l'IA, je vais vous dire Julien, j'ai trouvé une jurisprudence de la chambre criminelle de la Cour de cassation dans un dossier quasiment identique au vôtre. Le coup de l'IA, c'est une preuve, une pièce à conviction de plus. En l'occurrence, le fait qu'il ait fait des manœuvres, qu'il ait pris la carte grise, qu'il n'ait pas donné et débloqué l'argent, parce qu'il a aussi menti sur le blocage de l'argent sur la plateforme qui n'existait pas. Tout ça, c'est à la fois de l'abus de confiance, de l'escroquerie, et dans le cas que j'ai trouvé, la personne a été condamnée à 3 années de prison avec 18 mois de sursis, c'est une décision du 12 novembre 2015, et en l'occurrence, obligation de régler et d'indemniser toutes les personnes victimes.
0: Mais ce n'est pas tout, nous allons appeler ce monsieur, nous avons également Karine Garcia qui est sur place, mais là, en fouinant un peu avec nos fins limiers de la rédaction du 9h30-11h30 d'RTL que l'on embrasse, nous n'avons pas une alerte lièvre, nous avons aujourd'hui, c'est la première fois, la double alerte lièvre. Alors, qu'est-ce que vous avez trouvé avec les journalistes ?
2: Avec Florian Travers, qui est le journaliste RTL qui s'est occupé de ce dossier. La première alerte aux lèvres, c'est qu'on sait que la voiture a été vendue parce que Chloé, la propriétaire du véhicule, est allée sur Istovec, le site du gouvernement, qui vous permet d'avoir l'historique du véhicule. Et en fait, elle n'a pas accès aux infos parce que tout simplement, elle n'est plus la propriétaire du véhicule. La carte grise a été changée. Donc, on sait que la voiture a été vendue et c'est maintenant une autre personne qui peut avoir accès à ces informations.
0: Non, mais là, c'est fou. Il a déjà revendu la voiture. Oui. Touché l'argent, vous n'avez rien, et en plus de ça, il se permet de vous dire, mais comment vous réagissez là?
3: Mal. Ah oui. Hey. Bah, on se sent trahi, on a l'impression qu'on s'est fait prendre pour un pigeon, et pourtant on a l'impression d'avoir fait attention, d'avoir regardé en amont, et de se dire, on va pas se faire avoir, des arnaques, il y en a plein. Et en fait, si on plonge, c'est bien fait et voilà.
0: Malheureusement, et encore une fois, les juges jugent bien, donc ça n'a pas encore été jugé, mais le problème, c'est que ce monsieur, si demain il va devant un juge, il n'ira pas en prison, on le sait, ça sera, il aura pas grand chose, il va fermer la boîte, il ne se passera rien. Alors que là, il a quand même délibérément fait un truc. Et ben alors, on en était à la première alerte lièvre. La deuxième.
2: Oui. La deuxième alerte lièvre, c'est que sur les documents officiels de la vente du véhicule, il est indiqué que l'argent va être séquestré. Donc une fois que la voiture sera vendue, le professionnel met l'argent sur un compte qui sera ensuite reversé à Chloé. Et Chloé a contacté l'organisme qui était censé récupérer ses fonds. Et l'organisme a dit, ben non, écoute, moi, j'ai pas de dossier à votre nom, donc aucun fonds n'est passé par moi.
0: Donc, on a beau essayer d'être gentil, mais Léoti, là, tout est dans le panier pour qu'on dise qu'il y a quand même des manœuvres un peu frauduleuses.
1: Alors là, ce sont des manœuvres constitutives potentiellement d'escroquerie. Je sais que vous avez déposé plainte, mais là, il faut en remettre une couche auprès de l'officier de police judiciaire, voire même redéposer un complément de plainte entre les mains du procureur de la République.
0: Attention, on est en train d'appeler, nous pourrions avoir cette personne. C'est parti, on y va, on essaie d'avoir donc ce garage. Il est toujours
4: ouvert,
0: le garage ?
4: Enregistrez votre nom et le motif de votre appel.
0: Laura, laissez le nom. Ou Bernard.
2: C'est fermé pour travaux, mais il y a encore beaucoup d'annonces en ligne. Tous les jours, on voit, il y a une 80 annonces en ligne.
0: Si vous voulez ne pas vendre, c'est vachement bien. C'est franchise qui vous appelle en vous disant, on peut vendre pour vous. Ok, pourquoi pas. Vous ne donnez pas la carte grise. Si la personne vous dit, si vous ne me donnez pas la carte grise, je ne pourrai pas vendre la voiture. Vous lui dites, eh bien, tu ne la vends pas. Voilà une carte, une photocopie. Ça suffit amplement. Vous gardez le double des clés également. Et le jour où il y a la vente, ben je me déplacerai avec mon mari, on prendra le chèque et on vous donnera la carte grise. Encore, même pas le chèque, le virement. Parce qu'après le chèque, il peut 10 jours après revenir impayé. Alors attention, voyons si ça répond.
4: Cette personne n'est pas disponible.
0: Bah oui, c'est Bernard Sabat, évidemment, dès qu'ils entendent Sabat.
5: Je vais dire Julien Courbet, vous allez voir. Ouais.
0: Alors nous avons, je crois, Karine Garcia qui est sur place. Karine, m'entendez-vous ?
6: Oui, je vous entends très bien.
0: Vous êtes à Porte de Savoie ?
6: Exactement, je me trouve pas à Annecy mais à Chambéry parce que ce matin, hier plutôt, en menant mon enquête, je me suis rendu compte, comme Céline vient de le dire, que le garage d'Annecy était fermé, le rideau de fer était baissé avec une pancarte pour travaux, mais à savoir qu'une petite porte qui devait donner dans l'atelier était quand même ouverte et qu'il y avait des mouvements de voiture dans ce garage. Donc ce matin, je suis devant un deuxième garage à Chambéry qui a le même nom que le garage d'Annecy. Il a le même gérant, seulement ce n'est pas la même société. Donc je vais essayer de trouver le gérant à l'intérieur de ce garage.
0: Alors ce que je vous propose, c'est d'avancer un petit pas de votre côté. Faites une deuxième tentative depuis la salle des appels. Alors peut-être que, en général, c'est terrible ce que je vais vous dire, mais c'est la réalité. Quand c'est une femme qui dit « Rappelle-moi, c'est Laura », ça décroche beaucoup plus que quand c'est des hommes qui appellent. Donc Laura va le tenter de son côté. On se retrouve dans une seconde. Vous n'êtes pas au bout de vos surprises dans cette émission qui est complètement dingue, mais nous allons vous donner du nouveau tout de suite. Restez avec nous dans le 9h30, 11h30 d'RTL.
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0: Il peut y avoir des rebondissements dans l'histoire de la voiture. Laissez-nous quelques minutes, le temps de goûter Gaëtan Roussel et vous allez voir ce qui se passe sur l'antenne.

0: Jean Roussel, énorme talent que nous aimons diffuser sur RTL avec Mes Prières, que nous avons dû un petit peu raccourcir, Gaëtan Roussel, car il se passe des choses dans l'histoire de la voiture.
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0: Nous sommes en direct, c'est Chloé qui est avec nous dans le 9h30, 11h30 d'RTL. Chloé, une société lui dit: on va vendre votre voiture d'occasion, laissez-nous faire, on a un acheteur, c'est bon, il va payer, donnez-nous la carte grise, donnez-nous le double des clés. Et finalement, elle ne sera jamais payée, elle commence à envoyer des courriers. Le professionnel lui envoie une lettre bien saignante pour la calmer, mais oublie la mention ChatGPT. ChatGPT qui lui dit d'ailleurs à ce monsieur, et c'est ça qu'elle a reçu:
2: Surtout ne t'énerve pas et un truc comme ça, et si tu ne veux pas la faire chier, tu peux être ferme comme ça. Je vous demande simplement de retirer immédiatement votre avis concernant le magasin.
0: Parce qu'on a oublié de le dire, mais vous avez donné un avis en disant: attention, quand vous vendez la voiture à ce monsieur, il ne vous paie pas.
3: Oui, on l'a fait sur Annecy et Chambéry.
0: Et le monsieur, il aime pas qu'on dise ça. Il le fait, le gars, comme dit Jean-Marie Bicard, mais il veut pas qu'on le dise.
2: Voilà.
0: Alors, qu'est-ce qui se passe, s'il vous plaît, Stan?
4: Mais le problème, c'est qu'on a déjà lancé deux alertes aux lièvres. On en a deux autres. Alors, on va peut-être pas mettre le jingle à chaque fois, sinon on va y passer la matinée. Mais Céline, en se baladant sur les annonces de ce garage, a encore découvert quelque chose.
0: Allez, mettez l'alerte aux lièvres, c'est donc le troisième. C'est plus une émission, c'est un clapier. Que se passe-t-il?
2: On a retrouvé l'annonce de la voiture de Chloé qui est encore en vente. Et je vais même vous dire, la voiture a été mise en vente il y a 6 jours. En tout cas, l'annonce. Donc, peut-être qu'on peut appeler. Peut-être que la voiture a été vendue une première fois, puis une deuxième fois, puis une troisième fois.
0: Vous voulez qu'on appelle qui? Le nouvel acheteur? Ou
2: on l'a pas? Ça, on l'a pas. Mais si on appelle le garage, dans un instant, on leur demandera si on peut acheter cette voiture qui, a priori, a déjà été vendue à quelqu'un d'autre.
0: C'est juste dingue, hein, ce dossier. C'est de la folie. Mais faites attention avec les voitures d'occasion. C'est devenu le Far West. Oui, Stan.
4: Bah, allons-y une quatrième fois, alors. Cette fois, c'est de mon côté.
0: Faire activer, là.
4: Mais parce que le problème, Julien, c'est qu'en enquêtant sur ce dossier, on se rend compte que notre Chloé, elle n'est pas la seule. Ils sont plusieurs à se plaindre d'exactement la même chose. Nous avons par exemple Jérémy qui est en ligne avec nous.
0: Jérémy, bonjour.
5: Oui, bonjour.
0: Laissez-moi deviner, Jérémy, je prends ma boule de cristal. Vous vendiez une voiture sur le Bon Coin.
5: Exactement.
0: Ils vous ont appelé en vous disant: on peut vous la vendre, votre voiture.
5: Oui.
0: Vous l'avez donnée, vous avez donné la carte grise.
5: Exactement.
0: Il l'a vendu et vous n'avez pas été payé.
5: Exactement.
0: C'est fou, ça. Et combien?
5: Le prix de la voiture?
0: Oui.
5: 10 250 euros aujourd'hui.
0: Bon, non, mais cet homme-là est dans la nature en train de tranquillement vivre sa plus belle vie. Il faut que maintenant, j'espère qu'on aura lieu, là. Parce que nous, on est là, bon, on n'arrête personne, nous, hein. Nous, on est là pour mettre des informations à la disposition de tout le monde pour que des gens honnêtes comme ça puissent récupérer leur argent. J'ose espérer que nos amis de la répression des fraudes, c'est eux qui vont s'occuper de ça, ou alors un procureur peut se saisir.
6: Pour moi,
0: est-ce qu'un procureur, en écoutant la radio, peut se saisir d'un dossier?
6: Mais il est déjà saisi, vous avez déposé plainte.
0: Vous avez des nouveaux de la plainte?
3: Alors, la plainte auprès de la gendarmerie, non, j'ai rappelé régulièrement, c'est en cours. Voilà ce qu'on me répond.
0: À quelle gendarmerie?
3: À Seynaud.
0: À Seynaud, mais c'est pas les gendarmes, eux ils transfèrent au procureur.
6: Alors, ils travaillent avec le procureur de la République, ils vont mener une enquête, ils vont soit poursuivre l'enquête ou classer sans suite, mais là, je trouve qu'il y a beaucoup d'éléments dans le dossier.
0: À mon avis, classe pas sans suite, ça prend du temps, parce que si ça se trouve, il y a un réseau derrière très important, peut-être même, et je ne dis pas que c'est le cas, je dis peut-être, mais peut-être mafieux, et donc ça demande, ils ne veulent pas tout de suite aller interpeller la personne parce qu'ils veulent avoir des renseignements. Je pense que c'est ça qui se passe. Bon, Stan.
4: Alors, le problème, c'est que depuis quelques jours, le garage est fermé pour travaux. Alors, on pourrait dire, comme par hasard, on a un petit peu quelques craintes. On espère que ces gens-là ne sont pas en train de fuir, mais il se trouve que le gérant a un autre garage. Et justement, Karine Garcia, notre envoyée spéciale, est devant. Je vous propose qu'elle intervienne, puisque de notre côté, en salle des appels, aucun numéro ne répond pour le moment.
0: Le monsieur est gérant d'un deuxième garage où ils vendent aussi des voitures.
3: Il fait la même chose, ouais.
0: D'accord. Bon, bah alors allez-y, tout doucement. Hein. Bon, je pense que c'est pas dangereux, mais qu'est-ce que vous voyez, ma Karine?
7: Écoutez, je peux vous dire que c'est un très très grand garage avec un atelier,
0: ouais,
7: avec un très grand espace d'accueil avec de nombreuses voitures exposées.
0: Bon, donc, alors, vous demandez. Gérant. Alors, le nom de ce garage, on ne veut pas le savoir. Nous, ce qu'on veut, c'est le gérant, puisque c'est le même. Donc, allez-y.
7: Ouais,
0: c'est parti.
7: C'est le même nom du garage, hein, pour information.
0: C'est le même nom.
3: Oui.
7: Oui.
0: Il a monté un deuxième garage au même nom, donc ce qui lui permet peut-être de passer éventuellement de l'un à l'autre.
3: C'est pour ça que nous, on a toujours pensé que c'était la même personne qui gérait. Lui dit que non, mais...
0: Mais c'est pas un dossier RTL, ça, Stan. C'est une série Netflix.
4: Ben oui.
0: Ça n'a rien à voir. Allez-y, Karine.
7: Je cherche Monsieur Hustin, le gérant. Est-ce qu'il serait par ici? C'est plus lui le gérant ici.
8: C'était par rapport à quoi?
7: C'était pour un souci que nous avons avec l'autre garage que vous avez sur Annecy.
8: Oui, alors on n'est pas rendu à celui d'Annecy et Mirkanissa, c'est plus le gérant ici.
7: C'est plus le gérant ici, d'accord. Et depuis combien de temps?
8: Quelques semaines, si je ne me trompe pas. Bon.
7: Depuis quelques semaines, parce que les statuts, ils n'ont pas été mis à jour sur Internet.
8: Si, enfin, je sais que c'est en cours.
7: C'est en cours, oui.
0: Et qui est le nouveau gérant alors maintenant, s'il vous plaît?
7: Et qui est le nouveau gérant aujourd'hui?
8: Je ne sais pas si elle est là aujourd'hui, je vais faire
0: deux. Qu'est-ce qu'elle dit, la dame?
7: Elle va regarder s'il est présent.
0: Ah, d'accord. Bon, mais déjà, essayons de savoir pourquoi ce monsieur s'est retiré de la gérance très rapidement.
7: Merci. Elle est partie se renseigner.
0: Bon, c'est parfait. Alors, on va lancer le porte-voix dans quelques instants. Oui, on attend encore un peu.
4: Non, allez-y, Julien.
0: Donc, porte-voix ou téléphone, je laisse un message.
4: On peut laisser un message. Oui,
0: on appelle ce monsieur. Alors, je compte sur vous, vraiment. Ça peut vous arriver, @rtl.fr, quand vous allez entendre de qui il s'agit, de nous appeler pour nous dire, on peut vous aider à le joindre, ne vous inquiétez pas. Enfin, tout ce que vous pouvez nous amener comme information pour essayer de sortir ces gens de la panade, parce que on parle de grosses sommes, là. Vous, c'est combien?
3: Nous, c'est 14 600.
0: Vous imaginez, le monsieur qu'on a en ligne toujours, là, c'est 10 000 euros. Il y en a peut-être d'autres encore.
2: Ah, ben, certainement. En fait, il y a de très bons avis sur Google concernant ce garage. Il est possible que les bons avis restent, que les mauvais partent, moyennant un petit peu de pression, parce qu'on sait aussi dans l'enquête qu'une personne a laissé un mauvais avis, elle a pu être payée par la suite et elle a retiré son avis, du coup.
0: D'accord. On y va. On appelle.
4: Non, on n'y va pas, puisque Bernard a essayé d'appeler. Et qu'est-ce que ça vous dit, Bernard?
9: Bah, qu'il y a trop de messages et que malheureusement personne ne peut répondre. Ah.
0: Bon, alors on lance un porte-voix. Nous nous adressons. Alors, je suis navré pour le deuxième garage. Je ne sais pas s'il est partie prenante ou pas, mais il a le même nom. Mais en tout cas, ce monsieur a été gérant du deuxième garage. Donc, il faudra qu'on nous l'explique. C'est Carlton Automobile Annecy.
3: Tout à fait.
0: Carlton comme l'hôtel, Automobile Annecy. Et nous cherchons le président qui est Emirkan Usta. Emirkan, j'appelle pour pas qu'il y ait une faute sur la pierre tombale, si jamais un jour il y a un problème. Emirkan Usta, via une autre société qui serait Usta Corporation. Usta Corp. Donc, si vous connaissez Emirkan Usta, s'il nous écoute, vous faites partie de sa famille, s'il vous plaît, rappelez-nous, parce que là, ce qu'on est en train de dire est gravissime. Vous vous rendez compte que ce monsieur revend des voitures en tant que plus ou moins dépôt vente et ne paie pas les gens. Donc, il est en train de se faire une petite fortune parce qu'on en est déjà à 20 000. Mais on sait combien il y a de clients qui auraient pu se faire avoir ou pas du tout?
2: Non, on ne sait pas. On invite tout le monde, si vous reconnaissez dans cette histoire.
0: Appelez-nous vite.
2: Et ça peut vous arriver, @rtl.fr.
0: Et on supplie nos amis gendarmes qui font un boulot fantastique d'essayer de donner des nouvelles à cette dame et de vite arrêter l'hémorragie. Parce que, certes, l'enquête, elle prend du temps, mais pendant ce temps-là, il en vend, des voitures. Puisqu'il y en a toujours en vente. Donc, faites très attention.
2: 80 annonces et tous les jours, il y a des nouvelles annonces qui tombent. Donc, ça semble quand même fonctionner.
0: Donc là, c'est pas un avis Google, mais on n'a pas le choix, monsieur, malheureusement. Donc, rappelez très très vite Chloé, si vous le souhaitez, laissez-lui un message. Et n'oubliez pas, monsieur, d'enlever la petite mention ChatGPT, puisque vous avez demandé à ChatGPT comment puisse faire un peu chier ma cliente qui n'est pas contente parce que je ne l'ai pas payée. Bernard Sabat.
9: Ça y est, je suis repéré. On me raccroche carrément au nez maintenant. Il y a même plus de messagerie.
0: Oh, bon, c'est pas grave. On estime. Donc, Emirkan Usta, on compte sur vous. Vous êtes à Châles-les-Eaux. C'est le siège social. Mais le garage où vous avez porté la voiture, c'est
3: Annecy.
0: Et rappelez-vous, ne donnez jamais la carte grise tant que l'argent n'est pas sur le compte. Emma Leotti, avocate au barreau de Paris, vous parle sur RTL.
6: Et la deuxième petite règle d'or, c'est que regardez toujours quand vous faites confiance, par exemple, à un intermédiaire, allez sur Infogreffe et regardez la date de création de l'établissement. Regardez aussi les avis Google. Par exemple, là, la date de création de l'établissement, c'est novembre 2025. On a des avis Google en parallèle qui sont très négatifs avec un 1. Et tout de suite, par exemple, il y a 5 jours, il y avait plein d'avis négatifs. Et tout de suite, de façon pour contrebalancer tout ça, on a 5 étoiles. Donc, il y a forcément un loup derrière tout ça. Ne vous faites pas avoir.
0: Bon, et si jamais, je ne vous garantis pas qu'on va y arriver, mais si jamais on arrivait à récupérer l'argent, vous pourrez demander à votre époux de faire un plat qui rappelle un petit peu l'émission. Je sais pas, l'arnaquoise. Tiens, servez-moi une arnaquoise. Elle est servie avec quoi, votre arnaquoise? Avec des petits légumes frais, enfin, un truc comme ça.
3: Il regarde, c'est sûr qu'il a entendu votre message.
0: Bon, allez, on avance. Stan, ils sont dingues, les dossiers. Et je crois que malheureusement, j'ai envie de vous dire, c'est pas fini.
4: Non, c'est pas fini. Et vous voyez, à chaque fois qu'on fait un petit peu des bêtises dans cette émission, on dit toujours, et on ne voit pas ça sur les autres chaînes, ou 20h de TF1 ou de France 2. Bah, peut-être que ça non plus, on le voit quand même pas souvent. Des rebondissements à la série Netflix comme ça. Écoutez, on continue d'avancer, nous, du côté du garage. On attend de voir ce qu'on dit à notre Karine Garcia sur place. En attendant, eh bien, on peut poser une question à notre Sylvain Baron national.
0: Alors, des questions bricolage, des questions construction, vous adorez ça et il vous aide. Quelle est la question du jour, Stan? Ça peut vous arriver à @rtl.fr.
4: Bien, la question du jour, c'est concernant les matériaux sur les devis. Si je m'aperçois que les matériaux que l'artisan va installer sur mon chantier ne sont pas les bons, est-ce que c'est normal? Est-ce que je peux faire résilier le devis?
0: Est-ce qu'il a le droit de dire oui, mais c'est de l'équivalent, c'est peut-être pas du XR2, mais le V4W fait la même chose?
10: Alors, théoriquement, contractuellement, s'il a vendu, par exemple, du matériel groué, on peut dire pour de la plomberie, il doit mettre du groué. En revanche, s'il veut changer, il doit dire à son client, bah, écoutez,
0: est-ce que vous êtes d'accord?
10: Voilà. C'est aussi simple que ça. Et si on n'est pas d'accord, par exemple, on nous a mis une marque X ou Y, Made in China, pour pas citer de nom, eh bien, on peut très bien dire, c'est pas du tout le même produit.
0: Parce que sur les chaudières et compagnie, on vous vend du matériel haut de gamme très cher et on vous met une sous-marque qui n'a rien à voir. Et exactement, vous ne vérifiez pas qui vérifie les étiquettes.
10: Donc on a moyen de dire qu'on n'est pas d'accord sur le produit installé.
0: Je rappelle que le métier de Sylvain Baron, quand vous faites construire, quand vous vous lancez dans des grands travaux, il vient et pour une somme tout à fait raisonnable, enfin lui et tous ceux qui font comme lui, il vous dit n'acceptez pas ce devis, vous êtes en train de vous faire avoir. Il vous a mis 10 mètres de tuyaux, il n'y en a besoin que de 5. Vous achetez une maison, il vient, il y passe une heure ou deux peut-être. Il dit derrière ce mur, il y a de l'humidité. La toiture, dans 5 ans, vous êtes obligé de la refaire. L'électricité, ce n'est pas vrai, elle n'est pas aux normes. Je vous déconseille. Et vous ne perdez pas les 1000 euros que vous lui donnez. Vous gagnez les 190 200 ou 250 ou 400 que vous allez perdre avec une maison qui va vous coûter une fortune. Il faut vraiment qu'on ait ce réflexe et que l'on fasse ça. Stan,
4: ça bouge un petit peu du côté de Karine Garcia, notre envoyée spéciale, du côté du deuxième garage.
0: Alors, un mot rapide, Karine, vous êtes au deuxième garage où on apprend que le monsieur qu'on recherche là avec cette voiture a été gérant, mais ne l'est plus, monsieur Hermi Canusta. Qu'avez-vous appris d'autre?
11: Exactement, Julien. Et là, je suis en compagnie du nouveau gérant qui aimerait bien s'exprimer à l'antenne, si vous
0: alors,
11: le souhaitez.
0: Je vais le prendre simplement. On a dit lui qu'on a les infos, une pause publicitaire, pardon, qui va arriver là dans une seconde. Donc, s'il est d'accord, je le reprends derrière et il nous donne toutes les explications. Mais est-ce qu'il sait au moins, avant qu'on lui donne la parole et qu'il puisse vraiment s'exprimer longtemps, est-ce qu'il sait où se trouve ce monsieur Emirmi Canusta?
11: Alors malheureusement, il ne le sait pas parce que lui, il a été au départ associé avec cet ancien propriétaire. Il a vu que ça tournait mal et il a racheté toute la concession ici.
0: Je lui dis bonjour.
11: Et là, aujourd'hui, je paye tous les anciens clients de l'ancien garage.
0: Ça marche. Passez-le-moi une seconde. Bonjour monsieur.
12: Oui, bonjour.
0: Alors monsieur, bonjour. Dans quelques instants, je vais vous donner la parole. Vous pourrez vous exprimer sans être coupé, ne vous inquiétez pas. Juste que l'on mette bien les choses dans le contexte. Vous avez été associé avec ce monsieur Emir Canusta.
12: C'est ça.
0: Et apparemment, il vous l'aurait fait un petit peu à l'envers.
12: Exactement.
0: Et à votre avis, il y aurait combien de clients comme Chloé qui est à mes côtés qui n'a pas été payé alors que la voiture a été vendue? Puis j'ai eu un autre monsieur aussi tout à l'heure. Vous avez une petite estimation?
12: Je pense une bonne dizaine.
0: Une dizaine. Mais il travaille seul ce monsieur ou il a une petite organisation derrière lui, vous savez ou pas?
12: Non, il travaille seul. Hein.
0: Il travaille seul, il a réussi comme ça à vendre 10 voitures et les gens viennent sonner chez vous et vous disent...
12: En fait, il avait des employés, mais en gros, eux, ils savaient pas ce qu'ils faisaient, quoi.
0: Mais alors, pourquoi il avait deux sociétés qui avaient le même nom? Parce qu'il avait, il a vendu à cette dame sous un premier nom, puis il remonte un garage où il est gérant avec le deuxième nom où vous étiez associé.
12: Non, mais... en fait, si vous voulez, lui, il avait Carlton Annecy.
0: Ouais.
12: Moi, en fait, je devais ouvrir un atelier ici. On m'a proposé, en gros, de m'associer pour ouvrir un dépôt vente. Moi, je me suis dit, bon, j'ai à gagner, donc ok. Mais au final, en gros, deux mois après, je voyais qu'il y avait des clients d'Annecy qui venaient et qui n'étaient pas contents parce qu'en gros, ils ne recevaient pas leur argent de leur véhicule. Du coup, j'ai pas créé ça pour rien parce que déjà, j'ai une autre société, ça fait 6 ans, elle tourne à fond. Et moi, j'aime pas... avoir des problèmes pour rien. Quoi.
0: Surtout que là, c'est plus que des problèmes. Hein. Là, on est à la limite de l'escroquerie. Hein. Je ne dis pas que c'en est une, mais bon, ok.
12: Ah bah oui. Donc du coup, en gros, moi, j'ai préféré qu'on
0: tout
12: arrête l'association et que moi, je garde mon garage et lui,
0: ok.
12: Bon. Il part, quoi.
0: On va essayer d'avancer un petit peu. Il faut qu'on arrive à trouver ce monsieur. J'attends des témoignages. Faites très très vite sur ça peut vous arriver @rtl.fr. Si vous-même vous avez acheté chez Carlton à monsieur Emir Canusta, que l'on sache où l'on met les pieds. Viendra ensuite le cas d'Adrien. Grande première en 26 ans. Adrien, vous, on n'avait encore jamais eu ça. Vous allez en savoir plus si vous restez avec nous. Ça peut vous arriver @rtl.fr.
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0: Vous avez choisi RTL, c'est le 9h30, 11h30. J'espère des rebondissements pour la voiture. Nous attaquons un cas inédit, celui d'Adrien. Il est 11h. L'essentiel de l'information en 3 minutes, c'est avec vous, Aude Vernuccio, bonjour.
27: Bonjour Julien, bonjour à tous. Acte 4 de la mobilisation lycéenne aujourd'hui. Si 94% des établissements sont ouverts d'après le ministère de l'Éducation, des blocages sont en cours à Bordeaux, au lycée Montaigne, suivi d'une manifestation d'ailleurs qui doit commencer dans les toutes prochaines minutes. Blocage aussi à Paris, lycée Voltaire dans le 11e, Hélène Boucher dans le 20e. Rassemblement prévu à 15h, place de la Bastille à Paris. Au même moment, le ministre de l'Éducation recevra 3 organisations lycéennes. Dans son allocution, Sébastien Lecornu l'a promis, les prix du diesel vont baisser de 12 à 18 centimes par litre dès le mois prochain. La France va libérer une partie de ses réserves stratégiques, 10 millions de barils. Le gouvernement va s'assurer que les distributeurs suivront. Réponse sur RTL du patron du groupement Mousquetaire, Thierry Cotillard.
1: Bonjour Aljo. Depuis le début, en fait, de cette crise énergétique, on est très clair en disant à chaque fois qu'il y a une baisse, on la répercute. Ce sera le cas. Nous avons découvert l'annonce du Premier ministre hier soir. On n'avait pas été prévenus. Alors, toutes les annonces qui sont favorables à la baisse du prix de l'essence, on les prend. Maintenant, il faut en définir les modalités. Il faut aussi dire aux auditeurs, vous voyez, les distributeurs sont pas dans la boucle. Donc, on va être réunis. On n'a pas de date. Donc, entre l'annonce et sa mise en œuvre, il y aura certainement un délai.
27: La réponse de Thierry Cotillard, invité de Céline Landreau sur RTL et cette allocution hier de Sébastien Lecornu. Amandine Bégaud, vous allez y revenir dans RTL Midi. Les auditeurs ont la parole. Bonjour.
2: Bonjour Aude, bonjour à tous. Oui, Sébastien Lecornu, vous a-t-il convaincu sur le front des carburants? Est-ce que vous croyez vraiment à une baisse des prix? Et puis face à la colère des lycéens, a-t-il d'après vous eu les mots justes ou au contraire vous estimez qu'il joue le pourrissement, l'essoufflement du mouvement, reportant les annonces à la fin du mois d'octobre? Vous réagissez en nous appelant au 3210 ou vous nous envoyez un message vocal ou écrit sur l'application RTL. 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Des anecdotes aussi peut-être? 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
27: Merci Amandine Bégaud. À retenir aussi ce retour sur Terre de l'astronaute Sophie Adnaud après 8 mois passés dans la Station Spatiale Internationale. La capsule doit amerrir à 17h30 environ, heure de Paris, au large de la Californie aux États-Unis. La météo, ce sera très nuageux, des Pyrénées aux frontières de l'Est avec des averses, surtout près des reliefs. Ailleurs, du soleil mais du vent. Mistral et Tramontane atteindront 90 km/h. Les températures de 14 à 16 degrés au nord environ, de 16 à 21 degrés au sud, de 21 à 25 degrés près de la Méditerranée. 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Tout de suite, ça peut vous arriver, continue. Avec Julien Courbet.
0: Merci Aude. Nous sommes en direct et c'est le 9h30, 11h30 d'RTL. Je pense à l'astronaute qui va atterrir après des mois passés dans l'espace. Les premiers mots qu'elle va dire seront certainement:
5: est-ce qu'il a été remboursé, William?
0: Eh bien oui, pendant que vous étiez là-haut, il l'a été.
6: Ma meilleure copine le matin, c'est
0: 60 000 euros vont être récupérés. 75, mais arrêtez de me dire à chaque fois, je dis 60, on me dit dans l'oreillette, non, rectifie, c'est 75. Il y a la petite commission. 75 000 euros.
7: Arrêtez de le croire, Julien, arrêtez.
0: Vont être récupérés et on remercie une nouvelle fois la Chambre nationale des commissaires de justice, grand seigneur dans cette histoire qui nous ont un peu sauvé la mise. Tout va toujours bien, William, détendu?
8: Ça va mieux.
0: J'ai l'impression qu'il a plus la même tête, souriant, et je suis content pour lui. On a deux autres dossiers, dont un qui est quasiment résolu, c'est celui d'Elena, avec la pierre tombale de sa maman. Pour Chloé, énorme dossier voiture, on attend d'avoir quelques témoignages sur ça peut vous arriver @rtl.fr, mais on va pas la laisser tomber avec Carlton Automobile, Annecy. Démarrons une nouvelle mission, juste avant. Est-ce qu'on part à la Réunion comme prévu à 10h10 samedi matin dans votre Mac Voyage sur M6, Bernard Sabat?
7: Exactement, et si vous n'avez pas le temps de le voir à 10h10 ce samedi, bah vous pouvez le voir sur M6 Replay.
0: Qu'il est fort, quand tu peux pas à 10h10, 15h, 17h, on peut le voir tout le temps. Allez, on y va, c'est parti avec Adrien qui est avec nous. Bonjour Adrien.
9: Bonjour.
0: Oula, je vois que vous arrivez de Monanteuil, il faut m'en dire un peu plus. Alors, on a eu une description tout à l'heure de... Qui c'est qui nous a fait une belle description? C'était vous, touriste?
9: Il fallait me demander sur Angoulême.
0: Qu'est-ce qu'on peut faire de beau à Monanteuil?
9: À Monanteuil, on peut aller se baigner au lac de Monanteuil. Ah, pas aussi beau que Annecy, je pense. Mais
0: il y a un petit lac.
9: Petit, oui, voilà, petite base nautique.
0: Très bien.
9: Voilà, à côté de Laon, donc une ville fortifiée.
0: Et alors,
9: faire des promenades.
0: C'est un de vos copains, Sylvain Baron. Il adore faire des travaux dans sa nouvelle maison. C'est un bricoleur, il adore ça. Si vous avez besoin de conseils, il vous en donnera. Vous êtes technicien auto dans une concession.
9: Tout à fait.
0: Nous sommes en 2015, les 10 agentements d'RTL, et Adrien fait construire donc une petite maison sympa en Picardie. Et vous faites constater beaucoup de malfaçons dans la construction.
9: Tout à fait.
0: Il vous saisit même la justice parce qu'à un moment donné, il dit ras-le-bol. Vous avez été en justice parce que vous n'arriviez pas à vous faire entendre par le constructeur?
9: Oui, à l'amiable, c'était pas possible.
0: Mais quand il voit, parce que ça m'a toujours fasciné ça, quand vous montrez du doigt une malfaçon, mm-hmm, le constructeur, il a les mêmes yeux que vous, il la voit, qu'est-ce qu'il vous dit?
9: Ah bah ils sont forts, hein, et ils arrivent à vous... à vous dire bah c'est normal par des... En fait c'est sur le ton qu'on le dit.
0: Oui.
9: Ils arrivent à vous retourner ah mais il y a des flaques d'eau, c'est pas grave, vous savez, sur les toits.
0: En général le mot qui est utilisé, que j'adore, que je n'ai jamais compris, c'est par capillarité. À chaque fois, vous avez de l'humidité dans les murs, mais ça c'est normal monsieur Courbet, mais c'est inévitable, c'est par capillarité. Ah bon d'accord, mais en fait qu'est-ce que ça veut dire par capillarité?
3: Ça veut dire qu'en fait les matériaux pompe l'humidité et ça remonte tout doucement dans la structure, quoi.
0: Et vous nous pompez l'air. Et vous nous remontez également dans la structure. Et pourtant, on vous adore. Et jamais je ne prendrai un autre ingénieur que vous. Parce que vous êtes le meilleur. Bon, donc, ils sont très forts, mais vous avez raison. Et en plus, ils utilisent un langage technique. On n'y comprend rien. Mais monsieur Courbet, mais enfin, vous plaisantez. C'est du XR2, c'est ce qui se fait de mieux. Parce que si vous avez mis du W24, je peux vous dire que vous auriez de l'humidité. Et là, vous vous dites, ah, il a été sympa avec moi. Donc, vous allez au tribunal. Qu'est-ce qui se passe au tribunal, s'il vous plaît, Céline?
4: Il va gagner. Il va gagner contre le constructeur de sa maison. Donc, ça, c'est excellent. Et pour pouvoir gagner, il faut faire appel à un expert en bâtiment. Alors, cette fois, c'était pas Sylvain Baron, mais c'était tout comme. Un collègue est donc venu à plusieurs reprises sur le chantier d'Adrien pour voir les malfaçons.
0: Un expert judiciaire.
3: Oui, bien sûr.
0: Rappelez-nous la différence, Emma Léotti, entre un expert normal, souvent l'assurance vous dit on vous envoie un expert, et un expert judiciaire.
8: Eh bien, un expert judiciaire, il est inscrit sur les listes près du tribunal, près de la cour d'appel, et donc il va être désigné par ordonnance du président du juge des référés, et c'est lui qui tranchera, qui rendra un rapport, pas en droit mais en fait, pour dire quelle est l'origine des dommages.
0: On est d'accord, Sylvain Baron, que le titre expert judiciaire, c'est pas rien. Hein,
3: non, c'est pas rien, c'est une mission ponctuelle, mais c'est un sacré boulot, et c'est la raison pour laquelle lui, il attend d'être missionné. Et il y a une provision qui est versée. C'est là le problème, le début du problème.
0: Ah ben voilà, parce que c'est là où on a une grande nouveauté dans ce dossier. Donc, le tribunal va fixer officiellement les honoraires de l'expert judiciaire à, dites-moi si je dis une bêtise, 4389,98 €, dont 4215,22 € déjà consignés au greffe. C'est bien ça?
3: C'est ça.
0: Voilà. Le solde réel n'était que 174,76 €. L'expert a donc perçu le double, donc il a touché combien l'expert? En trop.
4: Il a touché 4 000 € en trop, 4 200 € en trop.
0: On peut se dire qu'un expert judiciaire qui touche 4 200 € en trop va dire, excusez-moi, je vais vous les rendre. Eh bien, pas dans cette émission, parce que là, aujourd'hui, l'expert judiciaire, il vous les rend pas.
9: Non, non. Il cherche, il demande des documents que je n'ai pas. Et j'ai même demandé donc de l'aide.
0: Quel genre de documents vous n'avez pas, il cherche?
9: Ah, des noms, un peu des termes juridiques qu'on n'a pas l'habitude de...
0: Est-ce que vous avez reçu une lettre avec ChatGPT disant non. Trouve-lui des noms à la con qui comprennent rien et qu'il aurait laissé sur la lettre?
9: Pas à ce point-là, mais...
0: Bon, alors Stan, il est dingue ce dossier, mais on est vraiment sûr à 200% qu'il a touché deux fois les 4000, le monsieur?
10: Ah bah on est sûr à 200%, c'est pour ça d'ailleurs qu'on fait le dossier ce matin. D'ailleurs, Maître Léotti peut vous le confirmer.
0: Maître Léotti, pouvez-vous nous confirmer ce que vient de dire Stanislas Vignon?
8: Je confirme ce que vient de dire Stanislas Vignon. En l'occurrence, là, dans ce dossier, et j'ai une règle pour tout le monde, très important. En fait, le paiement de l'expert, il se fait à partir du moment où il rend son rapport. Il va vous poser la question de savoir si vous avez des observations à effectuer, et puis derrière, il va y avoir 15 jours plus tard, une ordonnance de taxe. Et il y a un principe en droit, écoutez-moi.
0: Écoutez-moi. Ce que dire pour règle, non, c'est fichu. Non,
7: c'est du Bernard Sabat, ça.
8: C'est très sérieux. En fait, vous n'avez pas le droit de payer directement l'expert. Exact. Le code de procédure civile vous interdit.
0: C'est vrai?
8: Normalement, oui. Ça passe par le tribunal, par la régie du tribunal. On dit le greffe.
0: Oui, mais est-ce que le tribunal a vraiment payé l'expert?
8: Ah mais oui. À la fin, en fait oui. Normalement, l'expert n'est payé qu'à la fin de sa mission. Sauf s'il y a des grosses diligences à effectuer, là, le président, le tribunal peut autoriser à payer une petite partie, ce qui n'a pas été le cas. Et vous avez payé directement. On a un deuxième point très très important, c'est la question de la prescription. On est en matière de paiement indu. En matière de prescription, c'est 5 ans. Là, vous allez pouvoir faire jouer le fait qu'à partir du moment où le greffe, la régie vous a donné le reçu, on est encore dans ce délai de 5 ans pour obtenir paiement.
0: Joyeux Noël à tous, puisque l'explication de Maître Léotti a démarré en octobre et c'est en ce 24 décembre que nous allons la conclure. Alors, on est sûr qu'il l'a touché deux fois.
4: Oui, en fait, entre 2018 et 2019, Adrien a versé plus de 4 000 € au tribunal. Le tribunal a ensuite reversé cette somme à l'expert. Et puis en 2020, il y a eu une autre expertise et là, l'expert s'est aussi fait payer directement d'Adrien à l'expert. Et alors que l'avocate vient de vous dire que ça ne se faisait pas. Et pour autant, deuxième fois, là, il a touché encore des sommes. Donc au total, il a touché 4 200 € de trop. Il le sait, il est bien en mal d'ailleurs de donner une facture. Quand Adrien lui dit, est-ce que vous
11: pourriez me donner votre facture, bah, il la donne pas parce qu'on verrait bien qu'il a touché deux fois les sommes.
0: Et attention, ce que vous ne saviez pas, Stan, c'est qu'avec cet argent, il a acheté une voiture d'occasion qui était vendue sur le bon coin et il s'est payé aussi une pierre tombale et un ravalement. Bon, c'est complètement fou. Oui. On appelle ce monsieur. Je ne peux pas croire qu'il garde l'argent. Il y a forcément quelque chose d'autre et nous allons le savoir. Laissez-nous organiser tout ça sur RTL dans le 9h30, 11h30.
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0: 9h30, 11h30 sur RTL. Il s'appelle Adrien et Adrien vit une situation que nous n'avons jamais eue depuis 26 ans dans l'émission, puisque bon, il a fait un procès comme beaucoup de gens et il a eu besoin d'un expert judiciaire. Dans ces cas-là, le juge donc désigne l'expert judiciaire, mais vous ne le payez pas directement. C'est à vous de payer, après vous vous ferez rembourser si vous gagnez le procès. Vous déposez l'argent au tribunal, et c'est le tribunal qui, je suppose, le donne...
8: À la fin, alors, de l'expertise.
0: Et je ne sais pas pourquoi, il a dû payer deux fois. Alors, redites pour ceux qui n'ont pas compris pourquoi il a payé deux fois, Céline.
11: Parce qu'en octobre, en 2018 et en 2019, le tribunal lui a demandé une avance. Donc, Adrien a donné 4 200€ qui étaient séquestrés, qui seront donnés ensuite à l'expert. Et puis, l'expert est revenu sur le chantier en 2020. Et il a demandé de nouveau de l'argent à Adrien. Adrien n'était pas trop au fait de la situation, donc il a donné...
0: Il ne savait pas qu'on n'a pas le droit de donner l'argent directement à un expert. Bon, là, il faut vraiment l'appeler... Partons du principe qu'on n'a rien compris. Voilà. Oui. Demandons-lui sa vérité. C'est parti, nous l'appelons tout de suite. Comment fait-on, Stan ?
1: Nous l'appelons et en parallèle, nous avons Élodie Coupama sur place pour nous aider dans ce dossier.
0: Alors, on appelle d'abord ce monsieur qui a le prénom donc du chanteur. Hein. C'est bien ça. Ok.
2: Allô ?
0: Oui, allô ? Johnny ?
2: Oui, bonjour.
0: Bonjour Johnny. Johnny, ouais. Vous allez être un peu étonné, c'est Julien Courbet, la radio RTL. Johnny, je me permets de vous appeler, j'en ai pour deux secondes, je suis avec Adrien Larangeau qui nous dit « J'ai payé deux fois l'expert et il ne me rend pas l'argent pour la deuxième fois puisqu'il m'a demandé directement l'argent alors que la première fois j'avais payé au tribunal. » Est-ce que vous êtes au courant de ce cas, monsieur ?
2: Oui, je suis au courant de ce cas. Je veux dire, c'est un dossier qui a plus de 5 ans, 6 ans peut-être même. Monsieur Larangeau a déjà, quand c'est une première fois, il m'a contacté, je lui ai demandé de me renvoyer des éléments. Qui n'a pas fait. Il a fait appel à un huissier qui m'a contacté, à laquelle j'ai répondu. C'était en février et j'ai toujours pas eu de réponse de sa part.
0: Mais juste, monsieur, moi la question que je voulais savoir, c'est est-ce que oui ou non vous avez touché deux fois la somme de 4 000 euros.
2: Je ne sais pas, monsieur.
0: Mais vous avez un compte en banque, monsieur. Sur votre compte en banque, est-ce que vous avez deux fois 4 000 euros?
2: Attendez, c'est une activité professionnelle. Oui. Je suis ouvert à tout. Moi, monsieur Larangeau, attendez, c'est simple. Une expertise judiciaire, il y a une ordonnance de taxe. D'accord? Cette ordonnance de taxe a été, à partir de là, moi, ce que je demande, c'est que monsieur.
0: Alors, vous l'avez eu, pas lui, apparemment. Mais monsieur, attendez, je suis d'accord avec vous, mais comme on a beaucoup de gens qui nous écoutent, qu'on soit bien clair. Première chose, Emma Léotti, avocate à mes côtés, me dit « Un expert judiciaire ne peut pas toucher directement l'argent de la part du client. » Est-ce qu'on est d'accord ?
8: On est d'accord, c'est l'article 248.
0: Est-ce que vous avez donné de l'argent à ce monsieur directement la deuxième fois ?
3: Oui, la facture finale.
0: Mais vous l'avez payé comment, ce monsieur ?
3: En chèque.
0: En chèque.
3: J'ai reçu le dossier avec son mémoire de facturation.
0: D'accord.
3: Donc la facture totale. Sauf que j'ai pris ça pour la facture de deux. Il est venu deux fois.
0: Pourquoi vous l'avez pris ? Est-ce que vous avez touché un chèque de 4000 euros de ce monsieur directement ? Qu'est-ce qu'il dit ? En dehors des sous qu'il a donné au tribunal. Johnny ?
2: Attendez, je vous écoute. Allez.
0: Est-ce qu'il ce monsieur dit je lui ai remis un chèque de 4000 et quelques euros. Voilà. Et vous l'avez donc encaissé.
2: Attendez, je vais recommencer. On va essayer d'être clair et d'être concis. J'ai déposé un rapport d'expertise, d'accord, avec une note d'honoraire. D'accord. À partir de là. Alors, il faut savoir que lorsque vous faites une expertise judiciaire, vous n'êtes payé qu'à la fin, ou uniquement quand l'ordonnance de taxe est établie. Vous voyez.
0: Monsieur, je ne vais pas vous couper la parole, mais tout ça, on le sait, on l'a dit. On sait.
2: Si vous savez, je veux dire.
0: Non mais, monsieur, alors, parce que vous répondez pas à ma question, monsieur. Monsieur, vous êtes en train d'éluder la question. Écoutez-moi, je vais être très clair. Il a donné 4000 euros au tribunal qui devait vous revenir à la fin. Ça, c'est ok. Et il vous a donné 4000 euros directement à vous en chèque. Mais on a le numéro de chèque.
2: Je veux dire, aujourd'hui, je ne sais pas. Il faut
0: mais vérifier sur votre compte, monsieur. On peut vous donner le numéro de chèque.
2: Attendez. Attendez, monsieur Courbet, quand vous dites à quelqu'un, je vous ai donné des sous, vous les avez encaissés, vous pouvez aussi les justifier. Moi, je veux dire,
0: mais vous pouvez vous donner votre relevé de compte en lui disant, regardez, il y a rien.
2: Monsieur, il a commencé. Déjà, il faudrait trouver la date. Une expertise de 6 ans, je veux dire, moi j'ai des expertises où je suis payé 2-3 ans après.
0: Mais pourquoi vous avez pris les sous, monsieur ?
2: J'en sais rien si j'ai pris les sous.
0: Ah, vous savez pas. Vous êtes expert judiciaire et vous êtes incapable de vérifier sur votre compte en banque si vous avez une somme de 4 000 euros.
2: Laissez-moi parler. Je veux dire, déjà, j'ai demandé à monsieur Larangeau de m'envoyer des éléments. Je veux dire, c'est pas compliqué. Je veux dire, moi, c'est lui qui me dit que j'ai trop encaissé. Monsieur avait un avocat. Je veux dire, parce que vous avez peut-être tous les éléments, ou à l'arrière, je peux vous envoyer les éléments.
0: Non, mais on va lui demander. Est-ce que vous avez envoyé les éléments?
3: Les éléments, je les ai pas. L'ordonnance de taxe. En fait, je me suis renseigné au tribunal, donc, de Laon. Et ils me disent que quand vous donnez pas assez, c'est à l'expert judiciaire de vous demander le manquant. Donc moi, il me manque 175 euros, mais forcément, vous me les avez pas demandé, vu que je vous ai donné 4389. Ouais. Moi, l'ordonnance de taxe, pardon, je ne l'ai jamais eue. Elle vous a été envoyée par le tribunal.
0: Excusez-moi.
3: Et que lui devait me renvoyer, demandant les 60.
0: Attendez, moi je vais être beaucoup plus terre à terre. Que vous n'auriez pas dû lui donner directement, visiblement. Vous avez bien sur votre compte en banque un débit.
3: J'ai toutes les preuves. J'ai le débit, les revenus.
0: Monsieur, est-ce que vous voulez que l'on vous envoie le débit?
3: Je lui ai envoyé déjà.
0: Puisque vous n'avez pas le droit de toucher l'argent directement, il y a un débit qui arrive sur votre compte. Vous voulez que je donne votre numéro de compte?
2: Des chèques, j'en reçois tous les jours, si vous voulez, c'est un peu trop. Je veux dire, mais aujourd'hui, retrouver un montant, des montants de 4000, 3000, j'en reçois.
0: Mais si, un comptable.
2: Moi, le comptable, il m'a pas alerté d'un tronquet dessus.
0: Aujourd'hui, monsieur Courbet.
2: J'ai dans un courrier de conseil de monsieur Laronzo qui me dit que moi, je lui ai demandé de le payer, je lui ai demandé l'argent. Alors, déjà, moi, je demande que monsieur me renvoie le courrier. Je lui ai demandé de me payer.
0: Ouais,
2: ok. Si. On a eu des échanges là-dessus. Après, je veux dire, monsieur Laronzo avait un avocat. Il me dit que son avocat lui a demandé de me régler. On est quand même dans un truc qui tient pas trop la route.
0: Ah, ben si, monsieur, je veux bien regarder. Chacun son tour.
2: C'est ce que j'ai déjà dit. Et monsieur Laronzo a contacté ma compagnie il y a quelques semaines. Et la compagnie lui a répondu. Je veux dire, moi, je veux bien tout ce qu'on veut, mais au moins, on en veut les éléments.
0: Okay. C'est pas à moi d'aller rechercher les éléments, surtout que c'est monsieur qui réclame. Donc, ce que vous me dites, j'ai peut-être touché 4000, mais c'est à lui de me le prouver. Il suffirait que vous demandiez à votre comptabilité, voilà le numéro de chèque. Attendez, laissez-moi parler une seconde, monsieur Meunier, soyez sympa, chacun son tour. Il suffirait que vous alliez sur vos comptes, lui, il a la preuve, puisqu'il a eu un débit sur le sien avec un numéro de chèque. En 2 minutes, c'est plié. Mais vous lui dites, ah non, il me faut des papiers. Demandez à votre expert comptable de vérifier. Est-ce qu'on a touché ce chèque-là? J'ai le numéro de compte, j'ai tout.
2: Monsieur Courbet, je vais devoir réplucher sur 6 ans ma compte.
0: Alors on vous explique.
2: Attendez, monsieur Laronzo,
0: je veux vous donner la date, comme ça je vais vous faire gagner un temps fou, écoutez.
11: C'était le 15 mars 2020 et le chèque a bien été encaissé. J'ai la preuve, monsieur, sous les yeux.
0: Je regarde sous les yeux, moi-même.
2: Monsieur Laronzo m'envoie pas la preuve.
11: Mais
0: il vous l'a envoyé. Il vous l'a envoyé 20 fois.
3: J'ai envoyé la copie du chèque, les revenus.
2: Monsieur Courbet, soyez pas de mauvaise foi.
0: Mais vous l'envoyez, j'ai les preuves.
2: Je veux bien, on va sortir tous les échanges.
0: Moi, je vous l'envoie. Ça vous va si je vous l'envoie, moi?
2: Envoyez-moi, je vous l'envoie tout de suite.
0: C'est parti.
2: Mais attendez, avant que ça soit comme ça, je vais quand même vous envoyer pour un peu éclaircir la situation. Je vais vous envoyer un petit peu l'historique de l'affaire. Et vous demanderez à la demoiselle qui est devant d'arrêter de faire des photos de ma maison, s'il vous plaît.
0: D'accord. Alors, monsieur Meunier, nous, on vous envoie là la preuve que vous avez touché 4000 euros. La seule chose que je vous demande, c'est de me justifier à quel titre un client peut vous faire un chèque de 4000 qui arrive sur votre compte. Je vous envoie la preuve et il va vous falloir deux minutes.
2: Attendez, monsieur Courbet. Vous avez un avocat à côté de vous. Je veux dire, lorsque vous avez l'ordonnance de taxe, d'accord, le tribunal verse la partie consignée à l'expert. La partie qui reste.
0: Je suis obligé de vous couper dans 20 secondes et on reprend monsieur.
2: Non, on va me couper.
0: Dans 20 secondes, il y a la pub qui part et après on reprend une heure.
2: D'accord. Vous voulez pas.
0: Mais c'est pas que je ne veux pas. Il y a un gros patron qui appuie sur un bouton et qui envoie de la pub à 24 et après on revient.
2: Ça va toujours dans votre sens.
0: Mais non, ça va pas dans mon sens. Ça prend une demi-heure pour parler. Une demi-heure pourrait tout nous raconter. Mais en attendant, je vous envoie le chèque que vous avez touché sur votre compte, monsieur, que j'ai sous les yeux. Vous l'y avez envoyé combien de fois la copie de l'envoi du chèque?
3: Une fois, c'est en recommandé sur le 2024.
0: Allez, on se retrouve dans quelques instants, vous aurez tout le temps, monsieur.

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2: Bien, s'il vous plaît Céline, il nous reste 2 minutes 30. Quel est le numéro de chèque qui a été fait par notre ami ici sur RTL et que l'expert aurait touché?
3: C'était le 24 juin 2020, le numéro de chèque 95... 15 024.
2: Voilà monsieur, ça on peut vous l'envoyer, le relevé, vous pouvez vous vérifier ça de votre côté?
4: Alors il est en ligne avec Laura, puisqu'elle a repris l'appel, sauf qu'elle n'arrive pas à vous brancher, parce que le monsieur parle tellement qu'elle n'arrive même pas à lui dire, attendez monsieur, on a repris l'émission, je vous repasse Julien Courbet, elle n'arrive même pas à placer une phrase.
2: Comme c'est la fin, Emma Leotti, qu'est-ce qui vous gêne énormément et qui devrait être tenu à la connaissance du, porté à la connaissance du tribunal?
5: Alors ce qui est très important, c'est que normalement, donc vous n'auriez jamais dû faire ce chèque directement à l'expert, il aurait été impératif que, il faut prévenir le tribunal, parce que normalement un expert, il a une certaine probité, il doit rembourser, il doit ne pas encaisser des fonds personnels. En réalité, l'ordonnance de taxe, vous avez payé personnellement l'expert 54 jours avant que l'ordonnance de taxe n'ait été rendue. Vous avez été de bonne foi, il doit vous rembourser.
2: Quel juge s'occupe de ça? À qui on prévient pour qu'il
5: le juge de taxateur, en l'occurrence, et donc il n'y a pas de difficulté.
2: Tribunal
5: judiciaire.
2: De l'an. Très bien.
5: Oui.
2: Voilà.
5: Et vous savez, il est très malin cet expert, parce qu'il vous a dit dans les premiers échanges, vous n'avez qu'à aller en justice, régler le problème.
2: Mais on va pas laisser tomber, on y revient demain matin, en direct RTL évidemment. On laisse Laura. Laura, il a raccroché le monsieur?
6: Oui, il a raccroché, mais parce que il l'ouvre à Élodie, elle va lui montrer tous les éléments.
2: Voilà, on va lui montrer, mais vous rendez compte qu'il suffit. C'est 2 minutes, il demande à son comptable. Retrouve ce numéro de chèque, il le retrouve immédiatement.
7: Et dans le rapprochement bancaire, Julien, c'est facile.
2: C'est tellement facile à faire, mais non, il lui dit, non, tant que j'ai pas papier, je peux pas vérifier, etc. Je suis certain qu'on va trouver une solution quand il va voir quand même ses comptes. Ce monsieur, super nouvelle, 60 000 euros donc sont arrivés pour notre ami. Dans 9 jours, il nous dit, ça y est, je les ai sur mon compte. Elena, pour la pierre tombale de sa maman, c'est au mois de décembre que ça va être fait. Pour Chloé, c'est loin d'être terminé. Ouais. On attend des rebondissements avec Carlton Automobile et son président Hermi Kahn, et nous allons nous retrouver donc demain. 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
8: Merci à vous Julien, on vous retrouve demain bien sûr, même heure, même chaîne, et comme tous les jours, nous on joue.
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8: Bonjour chers auditeurs et bienvenue dans votre jeu de la mi-journée en ce jour de la Sainte Pélagie. Alors c'est vrai, Pélagie c'est pas un prénom très courant, moi j'en connais pas, et pour cause, faudra un sacré coup de bol. Depuis 1900 en France, il y a eu 1120 filles prénommées Pélagie. Et même dans l'histoire, Pélagie est pas très représentée. Alors la fameuse Sainte Pélagie, martyr du 3e siècle, et une princesse wisigothe qui s'appelait comme ça. Et la femme du marquis de Sade s'appelait Pélagie. Ça explique sans doute pourquoi il avait besoin de fouetter ses maîtresses. Mais pourquoi je vous parle de Pélagie? C'est parce que je suis fan du dicton du jour qui est le suivant.
5: Oui.
8: À la Sainte Pélagie, une bonne stratégie, un peu de magie, et c'est parti pour une nuit d'orgie. Si c'est pas bon, c'est motivant pour tout le monde d'apprendre ça à 11h30, parce que ça vous laisse le temps d'élaborer une bonne stratégie. D'ici ce soir, pour la magie, on s'en occupe jusqu'à 12h30 sur RTL avec le qui tout double. Bonjour Isabelle, vous allez pas venir. Hein,
10: bonjour Alex.
8: Ce dicton. Bonjour Maître David.
11: Bonjour.
8: Comment allez-vous vous?
11: Écoutez, ça va très bien.
8: Bon, alors on n'a pas de prénom complètement tordu, puisqu'il en a deux jolis prénoms. On a une Angélique et on a un Julien.
10: Exactement, ils sont charmants tous les deux. Angélique, vous avez 37 ans, vous venez de virer en Saône-et-Loire, et dans la vie vous êtes secrétaire de mairie.
12: Exactement.
10: Moi j'aimerais bien vous voir derrière le guichet, parce que vous êtes tellement souriante que franchement on a envie d'aller à la mairie.
11: À mon avis, si vous arrivez avec des problèmes, elle va moins rigoler. Elle va dire, c'est pas moi. Vous appelez le ce numéro, ouais. Et puis vous demandez le formulaire 823.
10: C'est marrant, etc., c'est ce qu'on me dit.
11: Oui, ben, c'est

0: Voilà, nous allons jouer aussi avec Julien. Alors Julien, vous êtes entraîneur de rugby, vous aimez la cuisine et les voyages, vous avez 46 ans et vous venez de Dordogne.
1: Exactement, bonjour.
2: Entraîneur de rugby, rugbyman aussi, vous-même, rien.
1: Oui, maintenant c'est terminé, je suis trop vieux.
2: Vous arrêtez ça?
1: Oui, c'est fini.
2: Et vous étiez à quel poste?
1: Première ligne.
2: Première ligne, c'est-à-dire c'est ceux qui cognent.
1: Les mêlées, ouais.
2: Wow. Reconcentrons-nous un petit peu, parce que malheureusement, pourtant vous nous avez tellement bien vendu nos deux candidats, j'ai envie de jouer avec les deux, mais oui. Un seul pourra entamer le premier questionnaire du kit ou double.
0: Et pour ça, on va faire un ping-pong. C'est-à-dire qu'Alex va vous donner un thème. Par exemple, hier, nous avons fait les ministres de l'économie français. Et donc, chacun votre tour. Angélique, Julien, vous allez devoir donner des propositions à Alex. Le but, c'est d'enchaîner un maximum de propositions sans vous tromper. Et à l'issue de cette manche, celui qui sera le dernier à avoir donné une bonne proposition pourra commencer le jeu.
2: Est-ce bien clair, messieurs, dames?
3: Oui.
1: Très clair.
2: Alors, ça peut aller loin, je pense, ce ping-pong, puisque je vais vous demander de me citer, et c'est vous, Julien, qui allez commencer, des années où des Jeux Olympiques d'été ont été organisés.
1: 2024.
2: 2024. Absolument, c'est à Paris.
3: 1970.
2: 1900. Mais qu'est-ce que vous faites, vous? Alors, déjà, il y avait une stratégie. Alors, ça peut aller loin, mais ça peut aussi aller très vite dans le filet. Qu'est-ce qui s'est passé, Angélique?
3: J'ai testé, j'ai tenté, ça n'a pas marché, apparemment.
2: Vous vous êtes dit, je vais taper au hasard.
3: Ouais. Taper
2: au hasard.
3: Un peu, ouais, c'était la stratégie.
2: Alors, je vais vous donner une stratégie. Vous savez à peu près tous les combien il y a des Jeux Olympiques. Donc, il suffisait de prendre la réponse de votre collègue et d'y soustraire 4 années.
3: Ouais, c'était pour aller plus vite.
2: Mais oui, alors je sais qu'il y a des pièges.
4: Ça n'aurait pas fonctionné dans ce cas-là, puisque les JO qui auraient dû se tenir
2: en
4: 2020.
2: C'est vrai, il est là, le piège.
4: Il y avait un
2: oui, c'est vrai.
4: Les JO de Tokyo, c'était 2021.
2: Et oui, parce qu'il y a eu les JO reportés. Je n'aurais pas accepté, oui, 2020. Vous avez raison, Maître David. Mais sinon, après, ça descendait, évidemment. Il y a même eu, alors, il y a eu la guerre, évidemment, pendant laquelle il n'y a pas eu de JO entre 36 et 48. Et puis, en 1896, ce furent les premiers JO à Athènes. Et avant cela, évidemment, il n'y en avait pas. Donc, mais ça a été plus rapide que je pense.
0: Oui, ça allait très vite.
2: Évidemment, les villes, on s'en souvient. Vous avez dit Paris 3 fois. Et puis Londres, et puis Athènes, et puis Sydney, et puis Barcelone, et puis Séoul, puis Los Angeles, etc. Bon. Julien, vous n'êtes pas trop stressé sur cette manche?
1: Non, pour le coup, ça allait.
2: Angélique, vous allez me promettre de vous reprendre?
3: Promis.
2: Vous n'êtes pas venu de virer comme ça pour être, je dirais, viré au premier jeu. On est bien d'accord. On vous l'avait jamais fait, j'imagine.
3: Non, mais
2: comme ça, je la fais en début d'émission, comme ça on s'en débarrasse. Restez pas loin, Angélique. Vous connaissez évidemment la règle. On peut revenir très vite au micro dans ce jeu. Julien, on se concentre, on se prépare à la mêlée parce que il va y avoir un questionnaire de qui tout double et c'est vous qui allez y jouer. Juste après ça.
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24: Et c'est Julien qui est face à moi. Je peux pas rassurer.
0: Ah bah Julien, il a la carrure d'un rugbyman.
24: Exactement.
0: Hein. Donc voilà, et la volonté aussi. Et il a le désir de refaire sa cuisine d'été. Donc je...
24: Exactement. Vous savez des choses sur les candidats, mais vous passez votre vie avec eux.
0: Mais oui, je passe toujours un petit peu de
24: qu'est-ce
0: temps.
24: Qu'est-ce que vous pensez? Il est temps qu'il refasse cette cuisine ou pas?
0: Oui.
24: Bon bah écoutez, mon cher Julien, on va essayer de faire plaisir à Isabelle, que vous puissiez la refaire, cette cuisine d'été, parce que vous avez une cuisine d'hiver.
1: On a fait une piscine il y a quelques temps, oui. Et il nous manque la cuisine d'été pour que ce soit encore plus agréable.
24: Les gens en Dordogne ont des problèmes différents des nôtres. Je suis content si je peux vous aider dans ces soucis du quotidien. Allez, bon, 50€, on va pas pouvoir refaire grand-chose à part une nouvelle cafetière, mais ça commence par là et on peut arriver à 3200, je vous le rappelle. Question 1. Dans une famille, le plus âgé des enfants est celui qu'on appelle l'aîné. Dites-moi quel mot, qui est aussi un prénom, sert à désigner le dernier des enfants, c'est-à-dire le plus jeune.
1: Le plus jeune, je pense, et ma réponse est le Benjamin.
24: Ça pourrait coller, hein?
1: Ça pourrait.
24: Parce que c'est aussi un prénom.
1: Oui.
24: J'ai envie de penser que c'est la bonne réponse.

0: On ne l'aurait pas reconnu dans les voix du coffre-fort.
1: Ah non.
0: Et pourtant, c'est quelqu'un de très connu.
1: Ah bon?
0: Elle s'appelle Céline.
1: C'est Céline Dion.
0: Mais oui, c'est Céline Dion. L'un de ses premiers tubes, de ses premières chansons. Benjamin, en l'occurrence. Maître David, quel est le rapport avec ce prénom?
2: Ah, eh bien, c'est un prénom hébraïque, hein, qui peut se traduire notamment, pas seulement, mais notamment par fils de mes vieux jours. Parce que dans la Genèse, Benjamin, c'est le dernier fils et le fils préféré du patriarche Jacob. Donc pendant très longtemps, ça a désigné le fils préféré, et puis aujourd'hui, ça désigne le dernier fils, tout simplement.
0: 50 euros, bien évidemment. Ils sont à vous, mon cher Julien. Un rugbyman ambitieux comme ça, il va pas quitter le terrain avec une si petite somme qui tout double.
3: Non, on va doubler.
0: On va doubler. Question 2 pour 100. Aux États-Unis, le mandat du président est plus court que celui des présidents français. Pouvez-vous me dire combien de temps il dure?
3: Il me semble qu'il y a un an de moins, donc ma réponse est 4 ans.
0: C'est ce qu'il vous semble?
3: C'est ce qu'il me semble.
0: Eh bien, il vous semble plutôt bien. C'est la bonne réponse. Et 4 ans, c'est vrai que c'est plus court, mais parfois, ça peut paraître quand même long.
4: On voit à quoi vous faites allusion.
0: Non, je ne suis pas dans une émission engagée, je suis là pour jouer. Maître David, comment ça se fait que c'est si court?
2: Eh bien, notamment parce qu'en 1776, quand les États-Unis ont été créés, vous savez, ils se sont émancipés de l'Angleterre.
0: Exactement.
2: Et notamment du roi. Ils voulaient absolument s'émanciper de cette tutelle du roi. Donc, ils ne voulaient pas que leur chef, entre parenthèses, en l'occurrence le président, ait trop de pouvoir ou s'installe trop longtemps. Ils se sont dit 4 ans, c'est largement suffisant.
0: Mon cher Julien, les présidents américains et leur mandat vous emmènent à 100 euros. Est-ce que nous continuons sur cette belle lancée? Est-ce qu'on court vers la ligne de but avec le ballon en main? On joue pour 200 euros ou on s'arrête là, quitte ou double?
3: Non, on est joueur, on joue.
0: On est joueur, on joue.
4: Oh, je la vois, la cuisine d'été, elle va être magnifique.
0: Choisissez le carrelage, vous, déjà, ouais. Pendant qu'il bosse. Question 3. Maître David a mis à côté cinéma sport. Et on se dit, tiens, ça c'est étrange. 200 euros. Avant de devenir un acteur célèbre et même un homme politique de premier plan dans son pays d'adoption, de quoi, ou plutôt de quelle discipline sportive Arnold Schwarzenegger a-t-il été champion?
3: Je vois. Et je dirais ma réponse est le culturisme.
0: Vous les voyez, ces photos?
3: Oui. Avec lui, les...
0: Je ne dirais pas un peu ridicule, mais je préfère avoir un physique de rugbyman qu'un physique de culturiste. Il y a cette petite tête et tous ces gros muscles qui dépassent. C'est la bonne réponse, de culturisme. Celui qui est devenu Terminator, Conan le barbare, l'Autrichien, le chêne autrichien. Il était surnommé quand il était culturiste. On aura accepté bodybuilding ou musculation aussi. Mais tout cela, ce sont des bonnes réponses et vous me l'avez trouvé, ça me suffit amplement. Je vais vous laisser, mon cher Julien, un petit temps de réflexion. Ça fait très longtemps qu'on ne l'a pas entendu sur cette antenne. Je dirais à peu près 8 minutes.
4: On l'aime tellement.
0: Mais oui, bonjour, pardon, merci, Céline Dion.
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0: Dion, on ne s'en lasse pas.
1: C'est jamais de la vie.
0: C'est ça la force des grands artistes. Julien, je reviens à vous. Oui. Vous n'avez pas écouté la chanson, vous êtes concentré, vous avez dit je dois lui redonner un mot. Il veut savoir si je quitte ou si je double. Sachant que depuis le début de cette semaine, nous avons des jokers qu'on débloque à la troisième question. Si vous me dites double, la production vous offre, c'est cadeau, n'en parle plus, deux jokers. Un des deux jokers, c'est les réponses à choix multiples, c'est-à-dire que si la question vous semble difficile, je vous donne trois propositions, parmi lesquelles il y a la bonne réponse. Et l'autre, c'est une question sur le thème que vous souhaitez, et vous avez choisi le rugby français.
2: Par hasard.
0: Quelle surprise! Est-ce qu'on les débloque ces jokers, est-ce qu'on double?
2: Oui, on double.
0: On double. Ah. On va donc jouer pour 400 euros. Question 4, question histoire. Dans les livres d'histoire, quelle saison associe-t-on à la tentative de libéralisation politique qu'a connue la Tchécoslovaquie en 1968, période durant laquelle le pays était étroitement lié à l'URSS?
2: C'est une très très bonne question, Alex.
0: Il y a donc eu une tentative de libéralisation en Tchécoslovaquie, elle porte un nom, et le nom fait référence à une saison.
2: Mais je pense, malgré qu'elle soit très bonne, que je vais utiliser un joker. Et j'aimerais utiliser, si c'est possible, celui de ma spécialité.
0: Eh bien, je comprends, parce que vous vous dites que les saisons, au fond, au pire,
2: trois choix,
0: on va vous en enlever une sur les trois choix. Je vais vous donner la réponse, puisque c'est une période dans laquelle il y a et une saison et une ville. C'est le printemps de Prague. Merci Vivaldi pour le printemps, qui n'a rien à voir avec Prague, mais qui a tout à fait le droit d'exister. En fait, c'est une période durant laquelle le nouveau premier secrétaire du Parti communiste tchécoslovaque, Alexander Dubchev, tenta de libérer la société. Mais Moscou ne l'a pas vu d'un bon œil. Comme ça, on a appris quelque chose. Et vous, vous avez le droit à votre joker. Quel rugbyman formé en Ariège, retiré des terrains aujourd'hui, détient le record de sélection en équipe de France de rugby?
2: Alors,
0: est-ce que même pour un spécialiste, ça n'est pas une question si évidente?
2: Non, j'ai une idée, mais j'essaye de réfléchir à voir s'il y a autre chose qui me vient. Et je dirais ma réponse est Fabien Pelousse.
0: Le plus capé des rugbyman, pour vous, c'est Fabien Pelousse.
2: Oui.
0: Avec 118 sélections en équipe de France. Celui qui a remporté 3 championnats avec le Stade Toulousain, 2 Coupes d'Europe et 5 tournois des 6 nations. Vous souriez parce que je crois que son palmarès vous rassure. Entre 95 et 2007, c'est Fabien Pelousse. Bonne réponse.
1: Bravo.
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0: Et oui. Ça, c'est la chanson que les rugbymen se sont appropriées.
2: Oui, oui, c'est vrai.
0: Quand on entend souvent. Chante ça dans les stades, c'est assez joyeux. Maître David, Fabien Pelousse, le plus sélectionné. Et alors, et Serge Blanco et Jean-Pierre Rive, ils sont où alors derrière?
4: J'ai demandé là à mon petit ordinateur de me sortir le classement officiel. Alors donc, Fabien Pelousse, c'est bien le premier qu'on vient de le dire. Il arrive devant Philippe Sella.
0: Ah oui.
4: Et bien sûr, celui que tout le monde connaît, Gaël Ficou.
0: Ah oui.
4: Qui est toujours en activité.
0: Et tout à fait.
1: Ah,
0: il pourrait, Gaël. Il est beau, il est grand. Je l'ai eu comme invité RTL. C'est impressionnant. Quand il rentre dans le studio, on fait plus les malins.
1: Ah voilà.
0: Bon, Fabien Pelousse vous permet, même si vous avez grillé un joker, de quand même remporter ces 400 euros de la question 4. Est-ce qu'avec le dernier joker qui vous reste, on tente d'aller à la question 5? 800 euros seraient en jeu. Julien, c'est vous qui décidez.
2: Non, je vais quitter.
0: J'ai senti que ce printemps de Prague, oui, ça vous a pas rassuré.
2: Ça m'a inquiété.
1: Ça a refroidi.
0: Eh bien, le chèque de 400 euros, il est fait. Je vous le tends, je vous le donne. Vous en ferez ce que vous voulez. Cette cuisine va blinquer pour l'été. On est déjà rassuré. Et puis, juste après ça, Angélique, c'est à votre tour. Vous aurez votre questionnaire, votre parcours, qui sait peut-être les deux jokers et qui sait les 3200 euros. C'est tout le mal que je vous souhaite. On se retrouve juste après ça.

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10: Quitte ou double, encore quelques questions et puis une grande nouvelle, restez avec nous avant les informations de midi. Angélique joue avec nous, n'est-ce pas ma chère Isabelle?
11: Mais oui, Angélique, 37 ans, secrétaire de mairie qui habite en Saône-et-Loire à Viré et qui a envie d'aller loin. Alors je vous le souhaite cette fois, on repart sur un nouveau questionnaire et cette fois c'est la bonne.
10: On est prête?
12: Allez.
10: 50€, question 1. Et je sais pas si Maître David vous en veut particulièrement, mais c'est une question sport. Dominique Baratelli, Bernard Lama, Fabien Barthès ou encore Hugo Loris. Pouvez-vous me dire à quel poste ont joué tous ces grands footballeurs français? Angélique?
12: Ma réponse est gardien de but.
10: Et la joie, la fierté,
11: oui.
10: La fierté. Et vous avez mérité. J'imagine que c'est Dominique Baratelli qui vous a mis sur.
12: Tout de suite.
10: Eh ben oui, je l'ai vu dans votre œil. Bonne réponse. Ma chère Angélique, nous sommes ravis pour vous. 50€, ils sont acquis. La machine est lancée inexorablement, à mon avis, vers les 3200. On ne peut donc pas s'arrêter là. Qui tout double.
12: On va les oublier.
11: Oui.
10: Quand même. Je vous ai un peu poussé à la consommation, mais non. Question 2. 100€. Le musée du Quai Branly, pas très loin d'ici, à Paris, inauguré en 2006, est un musée dédié aux cultures non occidentales. On peut y admirer des œuvres produites en Afrique, en Asie, au Proche-Orient, etc. Dites-moi quel président de la République qui était passionné du sujet de cet art est à l'origine de la création de ce musée. Il n'y en a pas 1000. Non mais je veux dire, réfléchissez à tous les présidents de la République que vous connaissez.
12: Eh ben, ma réponse est Jacques Chirac.
10: Vous savez pas?
12: Non.
10: Mais pourtant vous savez. Parce que oui, il est fanatique de masques, ouais. D'art, écoutez-le.
13: Le musée du Quai Branly proclame qu'aucun peuple n'épuise ni ne résume le génie humain. Et c'est seulement dans leurs expressions toujours renouvelées que s'entrevoit l'universel qui nous rassemble.
10: Il était ravi de son Quai Branly, Jacques Chirac, et sa voix inimitable vous rapporte 100€, ma chère Angélique. Est-ce que je vous pousse pas à la consommation, mais moi j'ai une question 3, elle a l'air très sympa. Vous pouvez jouer avec moi pour 200€, quitte ou double?
12: Non, je vais dire quitte.
10: Oh non,
11: oh, Angélique. Oh, je suis déçue.
10: Une question musique française.
12: C'est vrai?
10: Oui, oui. Je vais pas vous la donner, je vous la garde pour moi. Vous savez quoi, après les informations de midi, nous recommencerons un nouveau questionnaire avec Julien. Julien qui a déjà gagné 400€ lui, et vous 100€ Angélique, c'est bien parti. Et là, attention Isabelle,
11: oui.
10: Nous avons une chance inouïe. Écoutez-moi ça, c'est dans notre émission.
11: Oui.
10: Et ça m'émeut un peu, que nous lançons les festivités de l'anniversaire d'RTL. 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
11: il
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10: 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Alors c'est parti, écoutez RTL, ça commence maintenant. Mais maintenant surtout aussi, il est midi. L'essentiel de l'information en 3 minutes, c'est avec vous Aude Vernuccio. Bonjour Aude.
14: Bonjour Alex, bonjour à tous. 9 lycées sur 10 ont ouvert leurs portes d'après l'éducation nationale, mais la colère continue de s'exprimer. Acte 4 de la mobilisation lycéenne, plusieurs syndicats d'enseignants appellent à la grève. Des lycées sont bloqués à Paris, Lyon, Marseille. Les étudiants soutiennent la contestation. Blocus et tensions d'ailleurs en cours à l'université d'Assas et à l'Institut catholique de Paris, tandis qu'à Bordeaux, Nantes et Marseille. Des manifestations sont en cours à Paris. Rassemblement prévu à 15h, place de la Bastille. Notez que le ministre de l'Éducation s'exprime en ce moment même et il s'engage à ne pas supprimer de postes au lycée et ainsi qu'agir sur les remplacements de professeurs. C'est l'une des revendications des lycéens. Pour la première fois depuis un mois, les prix des carburants baissent dans les pays de l'Union européenne. Après avoir atteint des records, le prix moyen du litre de gazole chute de 9 centimes. Il est à 2,15 € en moyenne. En France, le gazole est à un peu plus de 2,35 € d'après un calcul de l'AFP. Sébastien Lecornu s'est fixé un objectif. Dès le mois prochain, le litre de diesel coûtera de 12 à 18 centimes de moins. Le Premier ministre a annoncé hier que la France allait libérer 10 millions de barils de ses stocks stratégiques et réunir ensuite les distributeurs pour s'assurer qu'ils jouent le jeu. Cette allocution du Premier ministre et ses annonces, on va justement en parler dans RTL Midi. Les auditeurs ont la parole avec vous, Amandine Bégaud. Bonjour.
15: Bonjour Aude, bonjour à tous. Oui, Sébastien Lecornu, vous a-t-il ou non convaincu sur le front des carburants? D'abord, est-ce que vous croyez vraiment à une baisse des prix? Et puis, face à la colère des lycéens, a-t-il, d'après vous, eu les mots justes hier soir? Ou au contraire, vous estimez qu'il joue le pourrissement, l'essoufflement du mouvement en reportant les annonces à la fin du mois d'octobre? Vous réagissez au 3210 ou vous nous envoyez un message vocal ou écrit sur l'application RTL. Et puis on vous racontera cette histoire assez incroyable des frères jumeaux devenus papa à quelques minutes d'intervalle seulement. Ça s'est passé à Dole dans le Jura. L'occasion pour nous d'évoquer ce rapport si particulier entre jumeaux. Alors si vous avez un frère ou une sœur jumelle, appelez-nous. Hein. Racontez-nous si vous aussi, vous avez fait des choses importantes en même temps. Ça peut être vous marier, avoir des enfants ou toute autre chose. J'attends vos témoignages par téléphone au 3210 ou par message vocal ou écrit sur l'application RTL. On vous rappelle bien sûr.
14: Merci Amandine Bégaud. À retenir aussi, l'Ukraine déplore 12 morts dans une frappe russe sur un bus à Kramatorsk à l'est du pays. pays. 3 autres morts et 13 blessés dans des bombardements sur Kiev, la capitale. Et puis, welcome back, retour sur Terre et plus précisément sur les côtes californiennes. Pour Sophie Adon, l'astronaute a passé 8 mois dans la station spatiale internationale. Elle a effectué 3 missions dans l'espace et doit amerrir à 17h34 heure de Paris. Les courses à Saint-Cloud, départ 13h55. Les pronostics de Dominique Cordier, l'As, le 16, le 5, le 8, le 3, le 7, le 4 et l'outsider de RTL, c'est le 7, le futur. La météo nuageux des Pyrénées aux frontières de l'Est avec des averses, surtout près des reliefs. Il va neiger dans les Alpes au-dessus de 1900 mètres, ailleurs du soleil. Les températures comptaient de 14 à 16 au nord, de 16 à 21 degrés au sud, de 21 à 25 en Méditerranée. RTL, il est midi 4, tout de suite qui tout double continue, Alex Vizorek.
10: Merci Aude pour ces informations, les suivantes à midi 30, mais là, retour
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10: Si vous nous rejoignez, le grand événement évidemment de la première partie de cette émission, c'est le départ des 60 ans d'RTL, 60 heures de folie. Restez bien avec nous sur l'antenne, tout peut arriver pendant 60 heures. Mais nous avons aussi joué au kit ou double.
11: Et c'est aussi un événement pour Julien qui a remporté 400 euros, pour Angélique qui en a rapporté 100. Et puis là, on repart sur un questionnaire avec Julien, 46 ans, de Saint-Vincent-de-Paluel en Dordogne.
10: Écoutez, vous avez rarement aussi bien résumé une première demi-heure qu'aujourd'hui.
11: C'est parce que c'est les 60 ans d'RTL, je m'applique.
10: C'est ça, vous vous dites, on nous écoute. Il faut faire bien attention. Mon cher Julien, vous l'avez compris donc, à nouveau, c'est à vous. Et on commence au bas de l'échelle, 50 euros, question 1. Dans la langue française, on dit de quelqu'un qui vient d'avoir 80 ans qu'il est octogénaire. De quelqu'un qui vient d'avoir 90 ans, nonagénaire. Pouvez-vous me dire quel âge minimum a une personne qui appartient à la catégorie des quinquagénaires?
16: Oui, je dirais, et ma réponse est 50 ans minimum.
10: Vous vous y préparez doucement?
16: Il n'y en a plus pour longtemps.
10: Oh, vous exagérez, quelques années, vous êtes encore...
16: Oui, ça va bien, c'est vite.
10: Quadragénaire. Et bientôt donc, quand vous aurez entre 50 et 59 ans, vous serez un quinquagénaire. Bonne réponse.

0: Mouloudji. Toujours cette belle discographie hein, de notre équipe de oui. réalisateurs. Oh, on le diffuse pas assez souvent, Mouloudji.
1: C'est vrai.
0: Vrai dans les 60 ans d'RTL. Chanson sur les 50 ans, évidemment. Bon, tout ça vous rapporte 50 euros.
2: Oui.
0: C'est cohérent un petit peu. Est-ce que nous tenterions de doubler ça?
2: Oui, on va doubler.
0: Question. Question 2, j'ai même pas eu le temps de dire qui tout double. Il y va, il se jette dans la BD, notre rugbyman. Julien, question sport pour vous. On cherche le nom d'un sport. Sport de précision. Qui se pratique sur la glace et dont le but est de placer ou de faire avancer de lourdes pierres dans des cibles. Pour ajuster la trajectoire des pierres, les joueurs utilisent des balais. Quel est le nom de ce sport olympique?
2: C'est des grosses pierres, oui, effectivement, faut balayer. Et je dirais ma réponse, c'est le curling.
0: C'est une sorte de pétanque pour Esquimaux, quoi. C'est la bonne réponse.
1: Curling, hein, qu'on
0: oui.
1: vient de rendre.
0: Alors que Zouk Machine, vu leurs origines, à mon avis, n'a pas dû jouer très souvent au curling. Mais effectivement, elles ont balayé et astiqué. 100 euros. Bien joué, mon cher Julien. Oh là, on est pas mal. Hein. Vous avez déjà ouais. 400 euros en poche. Là, on a 100 euros. Est-ce qu'on tente encore un cran de plus? Est-ce qu'on les double, ces 100 euros? Qui tout double?
2: On va essayer de doubler.
0: Allez, on double.
1: Allez.
0: Encore. Monsieur est joueur.
2: Bah, on est là pour ça.
0: J'ai bien raison. Question histoire. Le 13 janvier 1898, en pleine affaire Dreyfus, quel écrivain prend courageusement la défense du capitaine et rédige un article intitulé « J'accuse », publié dans le journal L'Aurore.
2: Je pense, et donc je vais valider comme réponse Émile Zola.
0: Pas d'hésitation?
2: Un petit peu quand même, l'histoire, c'est pas mon fort, mais là, pas trop, je pense. Enfin, je sais pas, on va voir.
0: Allez, voyons vite. C'est la bonne réponse.

0: Émile Zola et Michel Sardou. Alors expliquez-nous un petit peu cette histoire, parce qu'à qui elle est destinée cette lettre ouverte? Ça, on le sait moins.
1: Eh bien, au président de la République de l'époque, qui était Félix Faure. Et en fait, Émile Zola, dans cette lettre ouverte, dans cette très longue lettre ouverte, en fait, il désigne tous les responsables, selon lui, de la machination, et il avait raison, bien sûr, de la machination qui a conduit à la condamnation du capitaine Dreyfus. Alors, Émile Zola, il va être attaqué, il va y avoir un procès en diffamation contre lui, et c'est grâce à ce procès en diffamation que l'affaire va être relancée et va amener à la libération quelques années plus tard du capitaine Dreyfus. Parce qu'à ce moment-là, l'affaire, elle est pliée, hein, normalement.
0: C'est une sorte de Mediapart de l'époque.
2: Mes blagues de gauchistes tombent sur le gong. Je ne sais pas ce que RTL essaye de me dire. Ça veut surtout dire, mon cher Julien, que nous validons les 200 euros que vous avez brillamment remportés grâce à Émile Zola, que nous les ajoutons aux 400 premiers. Attention, on peut s'attendre à tout. Ma chère Isabelle, ça fait combien?
3: Oh non, quand même.
2: Vous êtes capable de le surprendre.
3: Je peux par moments rêver et m'échapper, mais là j'étais bien sur le coup. Ouais. Je sais que notre Julien repart avec 600 euros.
2: Oh là oui, oh là oui.
3: Bravo.
2: C'est une très belle performance d'Isabelle. Et Angélique, alors qu'est-ce qu'elle ramène, elle?
3: Eh ben 100 euros chez vous, ouais. Angélique. Écoutez, vous aviez envie d'aller faire du bateau mouche avec votre maman. Je pense que ça va être possible.
2: Ça, ça nous fait bien plaisir. Vous l'embrasserez de notre part. Messieurs, dames, tout est encore à jouer. L'un d'entre vous ira au grand coffre-fort. Et là, par contre, on ne sait pas lequel des deux c'est. La seule chose qu'on sait à l'heure actuelle, c'est que Julien, vous jouerez le questionnaire de l'année. Et si vous me donnez 4 bonnes réponses, c'est vous qui irez. Et sinon, ce sera Angélique. On se retrouve juste après ça.
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2: Et là, nous sommes face aux deux derniers grands moments de cette émission avant les informations de midi et demi, c'est-à-dire le grand coffre-fort qui arrive à grands pas, si je peux me permettre. Les voix se préparent dans les doigts de notre réalisateur. Mais avant ça, pour savoir qui va pouvoir jouer à les reconnaître et peut-être à braquer ce coffre-fort, il nous faut un des deux candidats.
3: Pour ça, il faut jouer au quiz de l'année. Alors, c'est vous qui allez jouer, Julien, puisque c'est vous qui aviez la main quand le gong a retenti. Si vous avez 4 bonnes réponses sur 5, vous allez pouvoir tenter d'ouvrir le coffre-fort. Et si ce n'est pas le cas, ce sera à Angélique de prendre votre place.
2: Est-ce que vous êtes prêt, mon cher Julien ?
16: Je suis prêt, Alex.
2: L'année choisie, et il n'y a pas vraiment de hasard. On fête l'anniversaire d'RTL, on a 60 ans. Donc, qu'est-ce qu'on vous a choisi comme année ?
16: Ben, j'imagine...
2: C'est... Ouais, c'est exactement celle-là qu'on a choisie. 1966, évidemment. Mais oui, on fête pendant 60 heures. Je vous ai bien expliqué, restez avec nous. Il y a des surprises qui arrivent. 1966, que s'est-il passé d'autre d'important cette année-là? Des questions qui partent dans tous les sens, de la musique, du cinéma, de la culture, et ouais, aussi des séries, un peu de tout. On est prêts?
16: On est prêts.
2: Il me faut 4 bonnes réponses, vous avez une quinzaine de secondes pour réfléchir après chaque question. C'est parti. Quel chanteur, auteur, compositeur belge fait ses adieux au Music Hall sur la scène de l'Olympia en octobre 66?
16: Jacques Brel.
2: Dans quel film de François Truffaut, sorti en 66 et adapté d'un roman de Ray Bradbury, les pompiers ont-ils pour mission de brûler les livres?
16: Non, je ne l'ai pas. Paris brûle.
2: Le 30 novembre 66, quelle île des Caraïbes obtient son indépendance du Royaume-Uni et devient membre du Commonwealth?
16: La Jamaïque.
2: Quel grand producteur, réalisateur et scénariste américain, papa de Mickey Mouse, meurt en 1966 à l'âge de 65 ans?
3: Comment vous dites Mickey?
2: Mickey Mouse, tu m'as dit? Parce que pour moi, OU, ça fait OU.
3: Oui, c'est vrai.
2: Donc j'ai dit Mickey Mouse. Mais
3: c'était mignon. Ouais,
2: c'est de lui dont je parle.
16: Ça ne me revient pas, Alex. J'ai pas de réponse.
2: Alors je la repose quand même. Quel grand producteur, réalisateur, scénariste américain, papa de Mickey Mouse, décès en 66.
16: Monsieur Mouse.
2: En septembre 66, qu'on appelle parfois Monsieur Mousse quand on pense mal. Dans quelle série le Capitaine Kirk et Monsieur Spock apparaissent pour la première fois à la télévision américaine?
16: Star Trek.
2: Et voilà les réponses encodées. Il y en a deux au moins où vous êtes parti un peu en freestyle, comme disent les jeunes.
16: Ouais, j'ai tenté quelque chose, mais c'était plus désespéré qu'autre chose.
2: On va corriger tout ça. Quel chanteur, auteur, compositeur belge fait ses adieux? C'était la folie. Il est revenu en peignoir, salué de nombreuses fois, monsieur Jacques Brel. Le 30 novembre 66, quelle île des Caraïbes obtient son indépendance du Royaume-Uni? Vous m'avez répondu, la Jamaïque. C'est pas très loin. C'était les Barbades, la Barbade même, et la plus grande barbadeuse. Rihanna, star des Barbades. Donc là, il me faut plus que des bonnes réponses.
16: C'est pas gagné.
2: En septembre 66, la série où on rencontre le Capitaine Kirk et Monsieur Spock, c'est évidemment Star Trek. Et son fameux vaisseau Enterprise. Est-ce que le papa de Mickey Mouse... Donc, Daddy Mouse, comme vous l'avez appelé. Mais non, vous avez peut-être cherché trop loin. Le plus grand dessinateur de dessins animés américain.
3: Vous ne connaissez que lui.
2: Vous connaissez Walt Disney, bien sûr.
16: Je suis parti, je sais pas où.
2: Walt Disney, c'est lui qui a dessiné la petite souris. Et donc, ça veut dire que ce sera Angélique, quoi qu'il se passe, qui va tenter d'ouvrir le coffre-fort. Regardez cette musique de Walt Disney. Je vous donne quand même la réponse. François Truffaut, en 66, le film adapté d'un roman de Ray Bradbury. C'est Fahrenheit 451. Pas de regret donc.
16: Aucun.
2: Aucun. Mon cher Julien, vous avez 600 euros et ça, ça nous fait plaisir. Bon retour en Dordogne.
16: Merci beaucoup.
2: Je viens bientôt jouer à Sarlat. Je vous offre deux places pour venir me voir. Comme ça, on se retrouve.
16: Ah. Merci beaucoup.
2: Et c'est comme il a 600 euros, il va pouvoir mettre les tournées après le spectacle. Et ça, ça me fait bien plaisir.
3: Ah,
2: Angélique, on se concentre et on jouera juste après ça au grand coffre-fort.
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2: C'est absolument qui tout double et c'est absolument le moment du grand coffre-fort. Nous jouons avec Angélique de Saône-et-Loire, fan de Chouchou et Loulou.
3: Oui, il paraît que vous connaissez même les répliques par cœur.
30: Oui, j'adore.
2: Est-ce que Loulou est au bout de la pièce? Oui, il vous surveille. Mais là, c'est vous qui êtes seul face au grand coffre-fort. C'est de vous que nous attendons les 5 voix de personnes, personnalités, personnages que nous allons vous faire écouter. La seule possibilité de l'ouvrir, c'est de me donner les 5 noms dans le bon ordre. Et si vous y arrivez, le grand coffre-fort va s'ouvrir et derrière la grosse porte, que cache-t-il ?
3: Une semaine de vacances pour 4 personnes avec Miléa d'un séjour tout compris en pension complète. Une platine vinyle Yamaha Music pour écouter vos musiques préférées avec le charme du vinyle. Et on ajoute aujourd'hui un ordinateur Altic.
2: Beau coffre-fort donc, ma chère Angélique. Comment vous êtes quand vous jouez chez vous à la maison sur les voies ?
0: J'essaye de me concentrer, de me mettre dans les conditions, mais voilà, ça dépend des séries, quoi.
2: Ça, je vous le confirme. Eh bien, je vais vous dire, faites pareil. Essayez de vous concentrer, le casque vissé sur vos oreilles, le petit crayon, le petit papier. C'est parti pour les 5 sons du coffre-fort.
1: Il y a 23 ans, j'ai essayé de faire l'animateur. Aujourd'hui, tu ne fais plus l'animateur, t'accompagnes. C'est différent. C'est comment ne pas devenir ta propre caricature. En fait, on ne sait pas par avance ce qui va se passer, qui va se révéler.
5: Pas d'Oscar, pas de César, peut-être pas de prix d'interprétation à Cannes. Pour moi, cette année, c'est le grand chelem.
6: Pour commencer donc, direction Metz, dernière étape du voyage du pape en France, dernière déambulation également, elle doit débuter dans 2 heures.
7: Le problème de Pascal, c'est qu'il est extrêmement rapide. Je devrais dire le contraire. Je veux dire, le problème de moi, c'est que je suis extrêmement lente. Donc lui, c'est un TGV, moi je suis un train corail. Donc il me dit, tiens, file-moi un texte. Je l'appelle, je dis, ça y est, j'ai le texte, il fait, j'ai fini l'album. On vient de mixer.
8: À la limite, si, il s'est passé quelque chose d'assez particulier, c'est que je suis plus haut, je suis plus clair. Mais j'ai arrêté de fumer, c'est Obispo qui m'a dit ça. J'ai dit, putain, c'est marrant, je sens ma voix, elle a monté. Il me dit, bah, t'es con, t'as arrêté de fumer, c'est normal. Ah bah oui.
2: Loulou, on peut pas souffler à chouchou, hein. Mais effectivement, il y avait peut-être moyen. Angélique, il me les faut les unes après les autres. C'est parti.
0: C'est parti. Donc le premier, c'est un animateur, mais je l'ai pas. Je vais dire Arthur. Le deuxième, Franck Dubosc. Le troisième, c'est une journaliste, ouais, je pense. Troisième, je dirais Carla Bruni, mais je suis pas sûre. Et Florent Pagny en dernier.
2: Je prends note de tout ça. Au moins, il y a que des propositions. Ça veut dire qu'il y a une chance. On l'ouvre. Aïe, aïe, aïe, aïe, aïe, aïe, aïe. Et j'en connais une qui va pas être très contente.
0: Ouais.
2: Vous aviez combien de voix, vous, Isabelle ?
3: Moi, j'en ai 2.
2: Oh là là ! On est dans la moyenne, on est dans la moyenne.
3: C'est ça.
2: Moi, je me demande si j'ai pas le grand coffre-fort. On va écouter, on va redécouvrir une par une. C'est effectivement un animateur qui veut pas se caricaturer. Et pourtant, les autres le font très bien pour lui, on le réécoute.
1: Il y a 23 ans, j'ai essayé de faire l'animateur. Aujourd'hui, tu ne fais plus l'animateur, t'accompagnes. C'est différent. C'est comment ne pas devenir ta propre caricature. En fait, on ne sait pas par avance ce qui va se passer, qui va se révéler.
3: Oh non.

0: C'est qu'il est extrêmement rapide. Je devrais dire le contraire. Je veux dire, le problème de moi, c'est que je suis extrêmement lente. Donc lui, c'est un TGV, moi je suis un train corail. Donc il me dit, tiens, file-moi un texte. Je l'appelle, je dis, ça y est, j'ai le texte. Il fait, j'ai fini l'album. On vient de mixer.
1: Et c'était Carla Bruni, vous l'avez reconnue. Elle parle d'un certain Pascal Obispo, qui, je pense, aussi est le sujet du dernier.
2: À la limite, si, il s'est passé quelque chose d'assez particulier, c'est que je suis plus haut, je suis plus clair, mais j'ai arrêté de fumer, c'est Obispo qui m'a dit ça, j'ai dit, putain, c'est marrant, je sens ma voix, elle a monté, il me dit, bah, t'es con, t'as arrêté de fumer, c'est normal. Ah, bah oui.
1: Florent Pagny, vous en aviez 3 sur 5, et toujours mieux qu'Isabelle, alors vous allez me dire, c'est pas une référence, mais...
3: S'il vous plaît, hein. Je progresse à mon rythme.
1: Mais oui, un jour, vous allez le faire tomber, quand je suis trop fort. Merci à vous, Angélique, d'avoir joué avec nous. Bon retour en Saône Loire avec 100 euros tout de même, vous n'êtes pas venu pour rien. Merci en tout cas d'être venu. Venez merci vous aussi vous. Jouer, venez en couple, on rigole bien. Ça c'est le principe du qui tout double. Maître David, merci à vous. Isabelle, demain, vous savez quoi, je vous donne congé parce que c'est l'anniversaire d'RTL et on est remplacé, on est grand remplacé par Cyril Hanouna et Jean-Pierre Foucault qui viendront exceptionnellement faire la bonne touche à notre place. On est ravis de les voir travailler. C'est deux grands spécialistes de l'animation. Nous, on sera pas là, mais on vous embrasse déjà. Bonjour Amandine.
4: Bonjour mon cher Alex, bonjour à tous et bien sûr, bon anniversaire à RTL, 60 ans. 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
5: Je souhaite un bon anniversaire. 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
4: Et si comme William, vous voulez nous appeler, souhaiter bon anniversaire à RTL, vous composez le 3210 ou vous nous envoyez un message sur l'application RTL. 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Alex, demain donc, pas de qui tout double, mais une émission spéciale, La Bonne Touche, avec Jean-Pierre Foucault et Cyril Hanouna, comme à l'époque. Pour l'heure, il est midi et demi.
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4: Aujourd'hui, un lycée sur 10 bloqué ou perturbé, mais les lycéens sont à nouveau dans la rue. On ira dans un instant à Marseille. Le ministre de l'Éducation nationale doit recevoir cet après-midi leur syndicat, Édouard Geffray, qui promet qu'il présentera un plan d'urgence sur les remplacements de professeurs d'ici quelques heures ou quelques jours. Dans ce journal également, retour bien sûr sur l'allocution de Sébastien Lecornu hier soir, des annonces sur le carburant, ça vous fait déjà beaucoup réagir. Vincent, par exemple, vient de nous laisser un message au 3210.
8: C'est du grand n'importe quoi. En fait, qu'est-ce que ça va changer, une baisse de 12 à 18 centimes? En fait, ça va être pareil, il va être à 2,25 en fait le carburant, mais c'est inadmissible. Même 2,25 en fait, de toute façon, les gens ils y arrivent plus. On est dans le gouffre total.
4: Et puis, mauvaise nouvelle, si vous avez une femme de ménage ou un jardinier, le crédit d'impôt pourrait bien être revu à la baisse. La mesure, en tout cas, a été adoptée hier en commission à l'Assemblée. La météo avec vous, Marina Giraudot. Bonjour Marina.
9: Bonjour Amandine, bonjour à tous.
4: Il faisait frais ce matin, moi j'ai presque eu froid. Ça continue?
9: Mais oui, ça continue cet après-midi. La baisse des températures se poursuivra. On va passer en dessous des moyennes de saison. Il fera entre 12 et 19 degrés, je parle bien de cet après-midi. Avec en plus un vent frais, il n'y a qu'en Méditerranée que l'on dépassera les 20 degrés. Et puis côté ciel encore perturbé sur les régions de l'Est, le Massif central et les Pyrénées, alors qu'ailleurs, les éclaircies sont de retour.
4: Merci beaucoup Marina. Point complet, bien sûr, à la fin du journal. Mais pour commencer, on part donc pour Marseille, où plusieurs dizaines, centaines de lycéens ont une nouvelle fois défilé ce matin. Des lycéens visiblement pas convaincus par l'allocution hier de Sébastien Lecornu, Étienne Baudu.
10: Ah non, pas vraiment. Écoutez ce slogan souvent scandé dans le cortège ce matin.
11: Lecornu, les voitures, la jeunesse est dans la ville.
10: Les propositions du Premier ministre ne sont donc pas du goût des lycéens et Fabio ne veut rien lâcher.
7: Nous, malgré l'annonce de Le Cornu hier soir, nous, on n'est toujours pas satisfaits. C'était du

0: Blabla ce qu'il nous a donné, et donc on va continuer à se mobiliser.
1: Alors petit bémol tout de même chez Anaïs, même si son avis n'est pas majoritaire.
2: Je pense qu'il vaut mieux préconiser une pause, notamment pour notre éducation, parce que pour l'instant nous sommes un peu en stand-by. Le Cornu a annoncé donc un nouveau budget, mais ils ne l'ont pas encore fait. Il va falloir que ça se décide, et si encore une fois le budget ne nous convient pas, on retournera dans les rues.
1: Côté syndicat enseignant, encore très présent ce matin dans le cortège, là non plus ça ne passe pas. Virginia Cliouat de la FSU 13.
3: Envoyé vers le Parlement alors que c'est lui qui fait une proposition de budget et qu'il n'est même pas capable de dire « bon bah ok, j'annule les suppressions de postes prévues dans l'éducation nationale », c'est être à côté de ses pompes.
1: Et bis repetita aujourd'hui, autant de monde dans le défilé qu'avant-hier.
4: Étienne Baudu à Marseille pour RTL. Ce matin, les cours étaient totalement ou partiellement suspendus dans 375 établissements, soit 1 sur 10 selon le ministre de l'Éducation nationale. Édouard Geffray qui s'est rendu au lycée Raymond Coppa à Reims pour un temps d'échange avec les élèves et le personnel. Au cœur des discussions, Parcoursup.
5: Ça vous fait peur un peu? Ça vous stresse?
6: Oui, entre 16, 18 ou 19 ans, de se diriger vers une voie professionnelle bien précise, très tôt, et on a l'impression de ne pas avoir vraiment le droit de changer, d'être projeté vraiment jusqu'à la fin de notre vie presque, dans un domaine où on ne pourra pas explorer d'autres choses et être enfermé comme dans une case.
7: En fait, on entend beaucoup de nos camarades, etc., que malgré leur bon dossier, ils sont pas admis, et je trouve ça injuste.
5: Je sais une chose, c'est que ça a permis aux jeunes de découvrir tout ce qui était possible. C'est un âge où on est obligé de choisir, et ça c'est vrai. Mais par contre, vous n'êtes pas dans une case, et pas dans une case définitive. Heureusement, ce qui est bien, c'est d'aller au bout de ce qu'on a envie de faire.
4: L'échange entre le ministre de l'Éducation nationale et ses élèves de Reims au micro RTL de Samuel Goldschmidt. Édouard Geffray qui recevra cet après-midi les syndicats étudiants et de lycéens, réunion prévue à 15h. Il annonce par ailleurs qu'il va présenter un plan d'urgence sur la question du non-remplacement des enseignants absents, qui est une des préoccupations exprimées par les lycéens d'ici quelques heures ou quelques jours. En première ligne dans cette crise, les proviseurs qui depuis 10 jours maintenant jonglent avec les manifestations, avec les revendications des uns et des autres, avec aussi la sécurité des élèves et des personnels et les consignes du ministère. Mathieu Lopineau, vous avez rencontré ce matin celui du lycée Léonard de Vinci à Montaigu.
8: Oui, entrez.
9: Ici, dans le bureau d'Éric Milon, le proviseur.
8: Les voilà, venez.
9: Les élèves grévistes sont les bienvenus.
10: Vous manifestez, nous on suit. Le droit de grève, le droit de manifester existe.
5: Ça s'est bien passé?
11: Bah oui, il n'y a eu aucune violence. Après, il y a eu quelques pétards, il fallait s'y attendre.
12: Il n'y a eu de grave.
5: En quoi vous avez aidé vos élèves pour cette mobilisation?
10: La première chose que j'ai fait, c'est que je leur ai donné mon porte-voix pour qu'ils puissent s'exprimer. La façon d'aider, c'est de se parler.
5: Vous avez manifesté quand même devant le lycée avec le porte-voix du proviseur.
11: Le fait que on a été écouté par le proviseur et la direction en général. Ça a beaucoup aidé au fait qu'on ait pu mieux s'exprimer et revendiquer ce qu'on voulait.
9: À l'entrée du lycée, des pancartes rappellent encore leurs revendications. La fin de Parcoursup, davantage de moyens, le remplacement des profs absents, plusieurs jours de grève, mais pas de blocus.
5: Vous avez un peu fait le casque bleu là pendant quelques jours ici dans votre établissement.
10: Moi je suis garant de la sécurité. On évoquait un feu de poubelle dont tu parlais là. C'est un pétard. Il n'y a pas eu d'intention de mettre le feu à la poubelle. Moi je suis allé avec un extincteur. Un proviseur peut faire pompier aussi. Il faut savoir tout faire.
9: Avant les vacances, le proviseur organisera donc des temps d'échange avec les élèves et fera remonter leurs revendications au ministère.
4: Mathieu Lopineau à Montaigu en Vendée pour RTL. J'ajoute qu'à Paris, l'université Assas est bloquée depuis ce matin. Les cours y sont suspendus. Sur le front des carburants à présent, Sébastien Lecornu a promis hier soir une baisse des prix pour ces prochains jours grâce à la libération d'une partie des stocks stratégiques. Ce matin sur RTL, le patron des magasins Intermarché l'assure, cette baisse sera bien répercutée à la pompe.
13: Depuis le début en fait de cette crise énergétique, on est très clair en disant à chaque fois qu'il y a une baisse, on la répercute. Ce sera le cas, on jouera le jeu. Nous avons découvert l'annonce du Premier ministre hier soir.
4: Vous n'aviez pas été prévenu.
13: On n'avait pas été prévenu. Maintenant, il faut en définir les modalités. Il faut aussi dire aux auditeurs, vous voyez, les distributeurs sont pas dans la boucle. Entre l'annonce et sa mise en œuvre, il y aura certainement un délai. C'est important pour nous de savoir quand est-ce que ça va être libéré, ces stocks, à quel prix, et puis quel va être le rythme. Est-ce que ça va être pendant un mois, deux mois? On n'a aucune idée, donc on sera fixé en fin de semaine, je pense.
4: Thierry Cotillard, le président du groupement des Mousquetaires sur RTL ce matin, il était l'invité de Céline Landreau. Arrêtons-nous un instant sur ce point, sur ce chapitre carburant. D'abord côté politique. Bonjour Thomas Després.
14: Bonjour.
4: On est d'accord Thomas, ce qu'a dit hier le Premier ministre en la matière, ce n'est pas vraiment une nouveauté ni une annonce.
12: Non, absolument pas. En fait, ce qu'il a fait Sébastien Lecornu hier, ce n'est que confirmer ce qu'Emmanuel Macron avait déjà lui-même annoncé en fin de semaine dernière, à savoir la libération des stocks stratégiques. C'est une décision qui avait été prise vendredi lors d'une réunion du G7. Ce n'est donc pas une décision française. Seule petite annonce hier, la quantité qui concernera notre pays, 10 millions de barils pour tenir jusqu'à Noël. Manière pour Sébastien Lecornu d'apporter une réponse à l'une des inquiétudes des Français, les prix du carburant, tout en renvoyant à plus tard l'objet initial de sa prise de parole, à savoir des annonces pour les lycéens en communication politique. Et ça a un nom, on appelle ça un contre-feu.
14: Beaucoup Thomas Després, au rayon politique, Christophe Bourroux, bonjour.
15: Bonjour.
14: Avec vous, Sébastien Lecornu évoque une baisse de 12 à 18 centimes pour le litre de gazole. Est-ce qu'on peut vraiment croire à cette baisse annoncée?
15: Alors, en théorie, oui, avec à la clé une dizaine d'euros d'économiser pour un plein de 60 litres, ce qui n'est pas rien. Seulement, dans la réalité, plus compliqué. Pourquoi? Parce que le prix à la pompe ne dépend pas seulement du tarif auquel l'État cède son gazole. Il y a le raffinage, le transport, les taxes et bien sûr, les marges des distributeurs. D'autant que le gazole issu des stocks stratégiques va être mélangé avec celui acheté au prix actuel du marché. Autrement dit, lorsque vous allez faire le plein, impossible de savoir quelle quantité vient du gazole vendu par l'État. Pour le contrôle, cela risque d'être mission impossible, me confiait tout à l'heure un professionnel.
14: Merci beaucoup Christophe Bourroux, d'autant que tout ça dépend de la situation internationale. À l'instant, on apprend que les cours de barils de pétrole augmentent de 5%, plus 5%, avec la crainte de nouvelles frappes au Moyen-Orient. Des informations selon lesquelles la Maison-Blanche pourrait frapper à nouveau l'Iran avant les élections législatives de mi-mandat qui sont prévues début novembre aux États-Unis. C'est en tout cas ce que rapporte les médias américains. Victor, bonjour.
16: Bonjour Amandine.
14: Victor Darcas, on va bien sûr revenir avec les auditeurs sur cette allocution de Sébastien Lecornu.
16: Oui, vous êtes nombreux à réagir sur l'application RTL Marina en Seine-et-Marne, 12 à 18 centimes. Eh bien, ce n'est pas le Pérou, mais c'est mieux que rien. J'espère simplement que les distributeurs joueront le jeu. Et puis Bruno près de Rouen, merci au G7, libérer des stocks stratégiques pour faire baisser le prix du marché. C'est astucieux, il faut essayer. De toute façon, Sébastien Lecornu a de toute façon fait comprendre qu'il n'y avait plus d'argent dans les caisses. Alors, croyez-vous ou non à une baisse des prix à la pompe? Et puis, on peut revenir sur cette colère des lycéens. Le gouvernement mise-t-il sur l'essoufflement du mouvement? Vous nous répondez au 3210 et sur l'application RTL.
14: Merci beaucoup, Victor. Sébastien Lecornu qui a eu également hier soir un mot pour les agriculteurs.
17: Des milliers d'exploitations sont en péril. Je le dis avec gravité ce soir, l'agriculture française ne pourra pas attendre l'élection présidentielle.
14: Et comme promis hier soir par le Premier ministre Annie Genevard, la ministre de l'Agriculture a annoncé ce matin une nouvelle série d'aides, de mesures, et ce, depuis le salon de l'élevage de Cournon d'Auvergne.
18: La ministre de l'Agriculture ne vient pas les mains vides. D'abord le prêt à taux zéro qui était très attendu des agriculteurs. Une autre mesure est annoncée concernant l'exonération du foncier non bâti, une taxe fiscale. Je leur ai dit quand même, prenez la mesure de l'expression de la solidarité nationale. 1,3 milliard qui sera probablement davantage avec les mesures que j'annonce aujourd'hui. C'est l'effort de la solidarité des Français à leur égard.
14: Bonjour Léna Ménager.
19: Bonjour.
14: Et vous êtes sur place pour RTL. Qu'en disent les agriculteurs qui sont présents à ce salon?
19: Eh bien, parmi les éleveurs que j'ai rencontrés, aucun n'avait pris la peine d'écouter la ministre. C'est moi qui ai dû leur rapporter les mesures, comme celle du prêt à taux zéro, une mesure qui ne satisfait pas vraiment Nicolas, éleveur dans le Cantal.
20: Ça sert à rien. Ça sert à rien. On veut des prix, en fait. On a des coûts alimentaires qui augmentent, donc on veut que le prix du litre de lait augmente en conséquence, alors qu'en fait, il baisse. Des prêts à taux zéro, des prêts de quoi? C'est de l'argent qu'on devra rendre, donc c'est rien. Il faut que nos prix de vente augmentent.
19: Autre mesure dévoilée, des expertises terrain pour mieux évaluer les pertes en fourrage. Cet été, à cause de la sécheresse, Nicolas a dû importer du stock pour ses 60 vaches.
20: On estime la perte à 20 000 euros à peu près. C'est l'équivalent d'un salaire à l'année qui est perdu.
19: L'évaluation des pertes de fourrage par satellite, ça c'est un problème pour vous aussi, c'est ça?
20: Oui, parce que eux ils estiment à 20% de pertes à l'année alors qu'on est à entre 30 et 40% de pertes. On veut des expertises terrain.
19: Cette fois, elle a dit oui aux expertises terrain.
20: Là, ça c'est déjà un bon point. Ouais. On peut pas tout gérer derrière des ordinateurs.
19: Faute de mesures fortes, les agriculteurs attendent donc encore les contours du plan de relance annoncé par Sébastien Lecornu début septembre. Un plan qui doit leur permettre au moins de passer l'hiver.
14: Léna Ménager en direct du salon de l'élevage de Cournon d'Auvergne pour RTL. C'est dans ce contexte pour le moins tendu. On l'entend clairement que les députés ont débuté hier l'examen en commission du budget. Ils ont adopté un amendement qui vise à baisser le taux du crédit d'impôt de 50 à 40%. 5% crédit d'impôt sur l'emploi d'une personne à domicile. C'est un amendement socialiste. Bonjour Loïc Gobet.
0: Bonjour.
14: Et merci beaucoup d'être l'invité d'RTL Midi. Vous êtes le président de la Fédération des entreprises de services à la personne, hein, la première fédération du secteur. Alors cet amendement, il faut le préciser, ne concerne ni la garde d'enfants, ni l'assistance aux personnes âgées ou celles en situation de handicap. Est-ce que malgré tout, ça va avoir des conséquences ?
0: Ça va nécessairement avoir des conséquences. Il faut rappeler qu'il y a à peu près un Français sur six qui fait appel à un service à la personne. Donc, on a un secteur qui est extrêmement réactif à ce genre d'informations et on voit très nettement que dès qu'on parle de modifier le crédit d'impôt, on a une diminution du nombre d'heures effectuées.
14: Ça veut dire que les gens renoncent dès lors qu'on baisse ce crédit d'impôt, les gens n'emploient plus ces personnes-là ?
0: La difficulté, c'est bien là, c'est que on sait que les heures sont quand même réalisées, mais elles ne sont pas déclarées. Donc c'était tout l'objectif du crédit d'impôt qui a été généralisé par Jean-Louis Borloo en 2005. C'était de pouvoir faire appel à un service, enfin de pouvoir le rendre accessible, qui soit plus intéressant que de travailler de manière non déclarée. Donc là, le fait de revenir à 40%, on sait que ça va générer automatiquement de nouveau du travail dissimulé et donc des recettes fiscales en moins pour l'État, parce qu'il faut aussi rappeler que certes, c'est une dépense, mais ça engendre aussi des recettes qui sont plus importantes que la dépense. Donc, c'est un mauvais calcul à notre sens. Et en plus, ça fait rentrer les gens dans le travail qui est déclaré. Donc, ça permet d'avoir des perspectives d'emploi, de pouvoir avoir une sécurité et d'avoir une dignité.
14: Et en même temps, Loïc Gobet, j'ai envie de vous dire, il faut faire des économies. Le gouvernement cherche partout des milliards.
0: On n'est pas opposé à réfléchir à d'autres systèmes. Par exemple, on pourrait réfléchir sur les plafonds. Parce que vous savez qu'il y a le crédit, le taux du crédit, mais il y a aussi les plafonds. On peut réfléchir à ça. Aujourd'hui, c'est un secteur qui fonctionne. C'est un secteur qui emploie des gens, qui permet d'équilibrer la vie personnelle, la vie professionnelle, de pouvoir garder des enfants, de pouvoir accompagner un parent âgé. Ne déstabilisons pas quelque chose qui fonctionne sans en mesurer les conséquences.
14: Merci beaucoup Loïc Gobet. Et je rappelle que pour l'instant, en tout cas en l'état, ni la garde d'enfants ni l'assistance aux personnes âgées ou handicapées ne sont concernées par cet amendement. Ce serait uniquement, mais c'est déjà beaucoup pour certains d'entre vous, pour le ménage, le bricolage, le jardinage. On peut y revenir d'ailleurs dans les auditeurs. On la parole si vous employez par exemple une femme de ménage ou vous faites appel à un jardinier et que ce crédit d'impôt baisse, est-ce que vous allez y renoncer ou l'employer sans le déclarer? On peut en parler. Dans les auditeurs ont la parole, 3210 pour réagir ou un message sur l'application RTL. Il est 12h45, dans un tout petit instant, cette frappe contre un bus en Ukraine est un bilan très lourd. À tout de suite.
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35: Il est bientôt 12h50 sur RTL. Au moins 30 personnes ont été tuées ce matin dans une frappe russe contre des bus à Kramatorsk, cette ville clé du front de l'Est de l'Ukraine. Des attaques contre des bus, 18 autres personnes ont été blessées. Et puis retour sur Terre. Plus précisément sur les côtes californiennes pour Sophie Adno, l'astronaute qui a passé 8 mois dans la Station Spatiale Internationale et effectué 3 missions dans l'espace. Elle doit amerrir à 17h34 cet après-midi, heure de Paris. Les débuts du Pasteur Don, aujourd'hui et jusqu'à dimanche, l'opération qui fête ses 20 ans cette année vise à collecter, je vous le rappelle, des dons pour l'Institut Pasteur, pour aider les chercheurs qui planchent notamment sur les moyens de lutter contre le cancer, mais aussi contre des dizaines d'autres maladies. Et si vous souhaitez faire un don, rendez-vous sur le site pasteurdon.fr où vous envoyez don, D-O-N, au 92-112 pour donner 20€. Opération dont RTL est partenaire. RTL, qui fête donc cette semaine, c'est 60 ans. Et pour l'occasion, on vous propose 60 heures d'émission spéciale. Une soirée exceptionnelle, notamment ce soir, entre 20h et minuit, avec de très très nombreux artistes. Francis Cabrel, Julien Clerc, Louane, mais aussi Alain Souchon et Laurent Voulzy, qui nous ont fait le plaisir de chanter dans le grand studio. Les grandes voix de RTL seront également avec nous. Celle d'aujourd'hui et celle d'hier également. André Torrent, notamment, qui était le premier à faire gagner la mythique valise RTL.
36: La valise RTL a été mise à l'antenne le 5 août 1974. Elle a été gagnée 10 jours plus tard par un couple de retraités de Boulogne-Billancourt. Elle avait dans la valise 14 148 francs de l'époque. Et comme il fallait matérialiser pour la photo à la une du Parisien la fameuse valise RTL, eh bien, on s'est rendu compte qu'il fallait une sorte d'attaché-caisse comme dans les films,
35: une vraie valise,
36: en noir et blanc. Oui, mais comme dans les films de gangsters, plein de billets. Oui. C'est le caissier de RTL qui a fait toutes les banques des Champs-Élysées pour trouver des coupures de 10 francs
35: pour remplir
36: ce qui n'était pas réellement une valise, mais un attaché-caisse de chez Lancel. Et évidemment, cet attaché-caisse, j'aurais dû le ramener à RTL pour la prochaine valise. Et seulement, le monsieur qui a gagné, il a caressé le cuir de la valise. Et il m'a dit, et en plus, elle est belle. Je n'ai pas eu le cœur de lui reprendre la valise.
35: Un extrait de cette émission qui est vraiment très très c'est formidable de les entendre, toutes ces voix d'RTL nous raconter ces anecdotes. Donc c'est entre 20h et minuit ce soir. Et puis je vous le disais, de la musique, la valise RTL qui, elle, fait son grand retour. Elle a été mise en jeu tout à l'heure par Alex Vizorek et contient précisément 12 066 euros montant de cette valise, donc 12 066 euros, notez-le. Pour être appelé, pour participer, il faut s'inscrire par SMS au 74 900, pas sur l'application RTL, hein, vous envoyez un SMS, 74 900 avec le code valise, ça peut arriver à tout moment. Alors on reviendra bien sûr sur ces 60 ans d'RTL dont les auditeurs ont la parole. Quels souvenirs gardez-vous? Quelles sont les voix, les émissions qui vous ont le plus marqué? Peut-être des anecdotes aussi. On ouvre ensemble la boîte à souvenirs, vous nous appelez au 3210 ou vous nous envoyez un message sur l'application RTL. Lui fêtera bientôt ses 70 ans. Lui, c'est le petit Nicolas qui est de retour en librairie. Je reviens, c'est d'ailleurs le titre de ce nouvel opus signé Anne Goscinny, la fille de René Goscinny et Jean-Philippe Arouvignaud. Et comme pour nous tous, eh bien les choses changent pour le célèbre écolier. Il va désormais dans une école mixte avec des filles. Et révolution, figurez-vous que sa maman travaille.
0: Je me voyais pas écrire en 2026 des histoires qui se passent dans une école non mixte. Là, d'abord, moi, j'ai pas connu l'école non mixte et je trouve que ça aurait été complètement artificiel. Ça aurait pas marché. Et comme on a décidé d'intégrer des filles, eh ben, il y a eu des conséquences en cascade, et notamment la première d'entre elles, maman a un désir d'émancipation, elle veut plus que son mari lui donne de l'argent de poche pour acheter des souliers ou un rôti de bœuf, elle a décidé de travailler. Et donc la voilà vendeuse en parfumerie aux Nouvelles Galeries, mais elle va pas en rester là, elle a très très envie d'être speakerine.
35: Anne Goscinny au micro RTL de Laurent Marsic. Et puis je voulais vous raconter cette histoire incroyable, celle de ses frères jumeaux devenus papa à quelques minutes d'intervalle seulement. Ça s'est passé à Dole dans le Jura le 29 septembre dernier. Margot et Priscilla, les femmes de Jesse et Emeric, ont accouché le même jour. Sont nés un petit Pablo et une petite Elia, cousins et cousines, donc quasiment en même temps. 18h16 pour elle, 21h42 pour lui. Corinne, la grand-mère, est doublement comblée.
4: C'est une immense joie, déjà. Une histoire incroyable, on pensait pas vraiment... Enfin voilà, elles avaient un terme pour la même date, mais de là à accoucher le même jour et puis avec 2 semaines d'avance, on a beau rester terre à terre, on se dit qu'il se passe quand même des choses incroyables, quoi. Donc on était là quand Elia est née. Et puis du coup, on est resté quand on a su que Margot et Emeric allaient avoir leur bébé aussi quelques moments après, ben... On est resté aussi à la mat, donc on a tout vécu en direct avec beaucoup d'émotion.
35: Histoire incroyable, je vous le disais, témoignage recueilli pour RTL par Arthur Perra. C'est l'occasion pour nous pencher sur ces rapports si particuliers entre jumeaux. Alors si vous avez un frère ou une jumelle, appelez-nous, racontez-nous. Si vous aussi, vous avez fait des choses aussi fortes, j'allais dire, en même temps, vous mariez, avoir des enfants ou toute autre chose. Vos témoignages par téléphone au 3210 ou sur l'application RTL. 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
35: Marina, on le disait, les températures baissent nettement.
12: Ah oui, je vais vous donner un exemple. Mulhouse, moins 8 degrés par rapport à hier. Il ne fera que 15 cet après-midi à Mulhouse. 15 aussi à Dijon. Là, c'est moins 5 degrés. 15 à Strasbourg qui perd 10 degrés.
35: C'est
12: 15 à Lille.
35: Les températures qu'on avait le matin, il y a encore...
12: Exactement. Même, j'ai pire, hein, 13 à Clermont-Ferrand qui perd 10 degrés. 12 à Aurillac. Je parle bien des températures de cet après-midi. Hein, 12 à Aurillac. On n'aura que 16 à Paris, la capitale, qui perd 3 degrés. 16 à Bourges, à Nevers, 17 au Mans, à Rennes ou à Tours, 18 à Nantes, à La Rochelle et Biarritz. En fait, on va dépasser les 20 degrés qu'en Méditerranée, hein, avec 21 à Marseille, 25 à Nice et 26 à Bastia. Tout ça va se passer avec un temps qui va s'améliorer, sauf quand même sur l'Est où on a encore des averses, voire des orages. Donc de l'Alsace à la Bourgogne-Franche-Comté, Auvergne-Rhône-Alpes, en descendant vers le Limousin et vers les Pyrénées. C'est assez nuageux avec des averses, parfois des orages. Bon, ça va un peu se calmer dans l'après-midi, mais quand même sur la façade Est et les Pyrénées, ça restera pluvieux. Et la neige qui fait son retour aussi à partir de 1900-1800 mètres et sur le nord des Alpes et sur les Pyrénées. Limite neige qui va baisser d'ailleurs dans la nuit. Et puis sinon, partout ailleurs, vous avez une amélioration du temps avec de belles éclaircies. Il n'est pas exclu qu'il y ait une petite averse de temps à autre. C'est le cas là en Bretagne, mais c'est pas ce qui va durer. Les éclaircies sont de retour ailleurs.
35: Bon, demain, juste d'un mot, c'est plus froid et plus vieux.
12: Exactement, on pourrait avoir on aura plus de pluie sur le nord du pays et la Corse, mais sinon plus froid, oui, parce qu'il y aura quelques gelées le matin, c'est tout à fait possible. Il ne fera que 1 par exemple à Nevers, 4 à Orléans, mais 16 près des côtes.
35: Les premières gelées de cette
12: automne. Exactement.
35: Merci beaucoup Marina. Dans un instant, vous avez la parole sur RTL. On va revenir sur l'allocution hier soir de Sébastien Lecornu. Est-ce que vous croyez à cette baisse des prix des carburants annoncée et puis les lycées? Bon, il n'a pas annoncé grand-chose, mais qu'est-ce qu'il pouvait faire de plus? À tout de suite.
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28: Il est 13h.
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28: Et à la une aujourd'hui, un lycée sur 10 bloqué ou perturbé. Mais les lycéens sont à nouveau dans la rue. C'est le cas notamment à Marseille, où ils ont manifesté ce matin. Le ministre de l'Éducation nationale doit recevoir cet après-midi leur syndicat. Ministre qui annonce qu'il va dévoiler un plan d'urgence pour le non-remplacement des enseignants dans les heures ou les jours qui viennent. On peut aussi revenir, bien sûr, sur cette allocution de Sébastien Lecornu hier. Pas dit grand-chose sur les lycéens. Est-ce qu'il essaye de jouer la fin du mouvement, de jouer le pourrissement d'ici aux vacances scolaires? J'attends vos réactions au 3210 ou par message sur l'application RTL. Vous pouvez réagir aussi sur ces promesses sur les prix des carburants. 12 à 18 centimes de baisse pour le litre de diesel d'ici quelques semaines, c'est ce qu'a promis hier le Premier ministre. Est-ce que vous y croyez? Là encore, vous pouvez réagir. On peut parler du crédit d'impôt qui a du plomb dans l'aile, en tout cas pour ce qui est du ménage et du jardinage. Il pourrait être revu à la baisse à 40% contre 50% aujourd'hui. En tout cas, un amendement a été adopté hier en commission à l'Assemblée nationale, amendement socialiste. On peut parler des jumeaux, ce lien si particulier qui vous unit. et puis bien sûr les 60 ans de RTL, anniversaire et 60 heures d'émission spéciale à partir de cette mi-journée jusqu'à samedi soir. Vous allez retrouver tout un tas d'émissions mythiques, un concert, des concerts aussi ce soir, une émission exceptionnelle entre 20h et minuit. Et vous, eh ben, racontez-nous vos souvenirs de RTL, quelles sont les voix, les émissions qui vous ont le plus marqué. Vous avez peut-être une anecdote avec l'un ou l'autre. Vous nous appelez là encore au 3210 ou vous nous envoyez un message sur l'application RTL. 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
3: Combien de temps ils vont encore nous prendre pour des imbéciles? Les stocks de carburant, c'est des carburants qu'on devrait payer 1,50€, voire 1,60€ le litre. C'est pas de notre faute à nous s'ils ont dilapidé nos impôts et gaspillé nos impôts. Donc ça va, c'est bon, ça commence à bien faire.
28: Le message de Jacques, très remonté hein, sur ces prix des carburants, et vous êtes d'ailleurs assez nombreux visiblement. Sébastien Lecornu ne vous a pas beaucoup rassuré en annonçant hier une baisse des prix à venir via la libération d'une partie des stocks stratégiques. Bonjour Emmanuel.
4: Bonjour Amandine et joyeux anniversaire RTL.
28: Oh, merci beaucoup, c'est très gentil. Vous êtes, je le rappelle, aide à domicile dans la région de Chambéry. On a souvent échangé hein, ces dernières semaines, oui, ces derniers mois autour de la question des prix des carburants. Est-ce que vous y croyez à ces annonces?
4: Non.
28: Non? Ah oui?
4: Non, ça va baisser un petit peu. Ils vont, parce que tout le monde va prendre un petit peu qui doit prendre. Les fournisseurs d'essence et tout ça, ils vont prendre leur part et tout. Il dit 10 centimes.
28: Si on a 3 centimes, entre 12 et 18.
4: Ouais. Ben, si on a 5 centimes à la baisse à la pompe, eh ben, on sera déjà bien content.
28: Ah oui, vous pensez que tout le monde va en profiter, qu'ils vont pas répercuter?
4: Bien sûr.
28: Mais ce matin, sûr. RTL, le patron des magasins Intermarché disait, si, on jouera le jeu.
4: Oui, il jouera le jeu, oui, mais il vous le dit maintenant. Enfin, je veux dire, il va jouer le jeu, il va baisser de, ils vont tous baisser de 5-6 centimes, mais pas les 12 ou 18 centimes que le premier ministre a demandé.
28: Mais qu'est-ce qui vous fait dire ça?
4: Parce qu'ils ont toujours, ils ont jamais vraiment joué le jeu, jamais. Ils ont toujours, ils vont baisser, ils vont faire prix coûtant pour un week-end, machin comme ça. Mais quand le lundi ils reprennent, ça reprend 5-6 centimes d'écart. On va pas leur enlever leur manger, quoi. Ouais, voyez ce que je veux dire.
28: Le gros risque, c'est aussi la situation internationale. Hein, je le disais, avec toujours ces tensions au Moyen-Orient. Et ce matin, le pétrole a pris plus de 5%, justement avec la crainte d'une reprise des frappes sur l'Iran. En fait, on n'est pas tellement maître du jeu.
4: Non, mais ça, je l'entends. Okay, bon. Mais là, au mois de fin juin, début juillet, le baril, il était à moins de $90 le baril, et l'essence était déjà arrivée à 2€, à quelque chose. Le gasoil était déjà monté.
28: Ça avait un peu rebaissé fin juillet.
4: Ouais, mais ça avait fait quoi? C'était parce qu'il y avait les vacances, parce qu'il y avait grand chassé croisé juillet-août, et là, ils refont des annonces. Pourquoi? Parce qu'il y a encore les vacances qui arrivent.
28: Ah, vous pensez que tout est lié?
4: Ah, bah, bien sûr, allez, je vais pas jeter la pierre. Mais je veux dire, dès qu'il y a des vacances, dès qu'il y a quelque chose pour essayer de calmer un peu tout le monde, eh ben on fait des annonces, mais c'est bien beau de faire une annonce, mais l'annonce sera pas validée, enfin, ou très très peu. De toute façon, ce matin, j'ai écouté les petits matins avec Jérôme.
28: Oui,
4: déjà, ils sont déjà tous les commerces, enfin tous les grosses sociétés sont pour les grandes surfaces sont déjà en train de dire qu'ils veulent augmenter les tarifs de tout. Là, ils parlaient de bon duel, donc ils vont se rattraper ailleurs et tout. Enfin, tout le monde va se rattraper ailleurs. Alors, ils vont baisser d'un côté pour augmenter de l'autre. Moi, je sais pas comment on va faire pour passer les fêtes de Noël. Hein. Entre l'essence, la nourriture et tout, ça va être super compliqué pour tout le monde. Hein.
28: Oui, Thierry Cotillard, le patron du groupement des Mousquetaires, ce matin disait 2-3% d'inflation. Alors, il parle à partir du mois de mars prochain, parce que vous savez, il va y avoir les négociations salariales.
4: Voilà, c'est ça.
28: Pas salariales, négociations avec la grande distribution. Oui, c'est pas les mêmes. Entre la grande distribution et les industriels, voilà. Effectivement, il y a un certain nombre d'industriels qui demandent une hausse des prix parce que les matières premières coûtent plus cher. Une partie des légumes aussi, c'est pour ça que vous évoquiez...
4: Mais ça, je peux l'entendre.
28: Mais effectivement, au final, c'est le consommateur qui va payer. Mais ça, vous avez raison, Aude Emmanuel. Merci beaucoup, en tout cas, Aude Emmanuel, et continuez à nous suivre et à intervenir sur ce sujet. C'est bien aussi d'avoir des repères. Alain, bonjour.
1: Bonjour Amandine, bonjour à tous.
28: Vous êtes-vous routier ?
1: Je suis conducteur routier.
28: Et comme Aude Emmanuel, vous n'y croyez pas beaucoup ?
1: Eh bien écoutez, je suis mitigé.
28: Oui.
1: Parce que cette dame a mis le doigt sur un point important. Il est évident que nous entendions dire dernièrement que le fait qu'il y ait moins de consommation de gasoil, de carburant, faisait que les taxes dans les caisses de l'État rentraient beaucoup moins.
28: Ouais.
1: Même là, on va libérer 10 millions de barils, ce qui fera 100 millions au niveau de l'Europe, environ, ce qui a été annoncé. Et effectivement, cette dame parle des vacances. Donc, ce qui fait que les volumes de vente vont augmenter. Le fait de faire une annonce cumulée au fait que les gens vont bouger pour les fêtes de la Toussaint, il est évident que les volumes vont augmenter, donc ça va faire des recettes supplémentaires. Je pense que ça n'est pas fait innocemment. Je ne veux pas tirer sur l'ambulance et dire que le geste du gouvernement est fait pour endormir un petit peu la population, parce que on pourrait penser, on se dit dans 6 mois ils sont plus là, ils font ça juste pour punir en beauté entre guillemets. Mais il y a leurs amis qui se présentent, donc leur intérêt, l'intérêt du gouvernement n'est pas de faire une annonce dans le vent et qu'elle ne soit pas tenue, parce que c'est les autres derrière qui vont en pâtir. Ça c'est évident. Maintenant il y a un geste qui est fait. Il y a quelques centimes hier, moi j'étais à 2,39 au Petit Leclerc dans les Landes.
28: Oui.
1: Dans un magasin Leclerc, 2,39,8, et bien j'ai pris que 50 euros, donc la moitié de mon réservoir, et je suis allé faire mon plein chez Total où il était bloqué à 2,25 depuis un moment. Est-ce que Total va baisser également de, admettons, si je tiens compte des chiffres du Premier ministre Le Cornu hier, de 12 à 15 centimes ? J'ai des doutes.
28: Mais bon, ça pour l'instant on ne le sait pas, et effectivement, bah, après les distributeurs visiblement n'étaient même pas au courant des annonces de Sébastien Lecornu. Mais alors vous voyez, que ce soit vous Alain ou Aude Emmanuel, je n'avais pas pensé à tous ces cas de figure, les vacances, le fait que effectivement on consomme moins, que ça fasse plus de TVA, bon bref. Merci en tout cas à tous les deux. Alain, restez avec nous, et Aude Emmanuel, je vous libère parce que je crois que vous devez aller travailler. On continue d'échanger dans un instant, à tout de suite.
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15: Le conseiller principal de notre gouvernement, c'est Monsieur Mesmer, et ça fonctionne très bien. Monsieur Lecornu nous hypnotise. Concernant les lycéens, pas de souci, il laisse juste pourrir la situation. Au pire, jusqu'à vendredi prochain, ce sont les vacances. Pour le carburant, effet d'annonce, et puis de toute façon, quand le litre sera à 2 euros, tout le monde sera content. C'est hallucinant.
16: Le message de Thierry au 3210 qui réagissait à l'allocution hier de Sébastien Lecornu. Bonjour Vincent.
17: Bonjour.
16: Pour vous aussi, Sébastien Lecornu essaye de nous endormir. Je reprends ce que disait Thierry Mesmer, il pensait à l'hypnotiseur.
17: Mais oui, bien sûr, c'est de l'enfumage en fait, c'est pour nous endormir. Parce qu'en fait, il voit que les Français sont à cran, sont sous tension en ce moment. Donc en fait, pour nous endormir, balançons un petit moins 12, moins 18 centimes. Et encore, on va peut-être être généreux et tout le monde sera content en fait.
16: Mais sur un plein, ça peut faire, nous disait Christophe Bourreau, 10 euros de moins.
17: Mais 10 euros, c'est quoi sur un plein? Parce qu'en fait, le plein, à l'heure d'aujourd'hui, il est à plus de 100 euros. Franchement, 10 euros, c'est strictement rien. Et aussi, quelque chose qu'on parle pas forcément, je pense aussi, c'est par rapport à ça, c'est peut-être pas aussi de leur propre initiative qu'ils le font. C'est parce que aussi, Trump aussi a menacé la France et l'Europe.
16: Oui, alors vous avez raison Vincent, il faut rappeler les faits, effectivement, et c'est pour ça qu'on disait tout à l'heure dans le journal que ce n'est pas une annonce de Sébastien Lecornu. Effectivement, l'Europe a décidé de libérer une partie de ses stocks stratégiques la semaine dernière à la demande de Trump qui disait « si vous ne faites pas ça, eh bien on arrêtera les exportations vers l'Europe de pétrole ». Et c'est aussi sans doute pour ça que l'Europe a lâché, vous avez raison.
17: Oui, parce que sinon, je pense qu'ils auraient rien fait. Je pense qu'ils nous auraient laissé comme ça, et puis voilà, quoi, comme ils font tout le temps, de toute façon. Comme il faut acheter des voitures électriques, voilà, allons-y.
16: Oui, enfin, c'est pas comme il faut, c'est qu'ils ont pas beaucoup la maîtrise sur les prix de l'essence.
17: Oui, mais bon, quand même, je veux dire, qui c'est qui va être content d'acheter du carburant à 2,25 à 2,30 aujourd'hui? Personne. Donc, en plus, les salaires, ils augmentent pas. Donc, c'est quand même assez compliqué.
16: Merci beaucoup, Vincent. Nicolas, bonjour.
18: Oui, bonjour, Amandine.
16: De Nice, vous aussi, vous êtes sceptique.
18: Pour moi, enfin, il y a trois problèmes. C'est que, premièrement, enfin, on parle de stock stratégique. Alors, certes, ça ne dépend pas que de nous, mais c'est un petit peu comme notre stock stratégique qu'on va avoir en or. Ce sont des réserves qui nous permettent d'avoir une sécurité en cas de crise grave. Là, même si c'est difficile, ce qu'on vit actuellement, on n'est pas dans une crise grave. Après, deuxièmement, la quantité de carburant qui va être libérée. Alors, je paraphrase un petit peu Jean-Marc Jancovici qui intervient très souvent sur RTL, mais c'est peanuts en quantité par rapport à la consommation. Parce que au final, si on regarde, ces 10 millions de litres de gazole, ça correspond, on va dire, à une consommation normale d'une quinzaine de jours. Donc ça, c'est pas non plus quelque chose qui va tout changer. Et en même temps, bon, comme on est obligé de le faire, je pense qu'il aurait été plus judicieux en fait de réserver cette libération de stocks stratégiques aux professionnels, puisque c'est ça qui fait tourner l'économie, que ce soit pour les transports routiers, que ce soit pour les machines agricoles, que ce soit pour les navires de pêche. Ce sont des groupes de personnes qui sont exsangues en ce moment, qui ne peuvent plus travailler. Enfin, vous avez souvent des marins pêcheurs qui interviennent ou des routiers.
16: Mais oui, ils ont qui, pour certains, ont eu un certain nombre d'aides aussi, mais malgré tout, ça reste insuffisant. Voilà, en tout cas, c'est ce qu'ils disent.
18: Voilà, ça reste insuffisant parce que c'est vrai que si on regarde les choses d'une manière, on va dire globale, votre auditrice tout à l'heure, elle a parlé de l'augmentation des prix, Bon, ça, c'est différent, c'est par rapport à la sécheresse et tout qu'on a eu.
16: Pas que, c'est aussi l'augmentation du prix de l'énergie, les industriels veulent répercuter, le prix du transport, c'est tout un tas de choses.
18: Voilà, et donc c'est ça, si vous voulez, enfin qui permettrait justement de contenir cette inflation qui va être plus que prévisible pour l'année prochaine.
16: 2 à 3%, disait ce matin le patron du groupement les Mousquetaires. Merci beaucoup Nicolas, vous êtes aussi
18: merci,
16: bonne journée à vous. Vous êtes aussi nombreux à réagir sur cet autre sujet dont on parlait dans le journal, le crédit d'impôt qui pourrait être revu à la baisse, crédit d'impôt pour l'emploi d'une personne à domicile. Aujourd'hui, c'est 50% de crédit d'impôt, donc 50% des sommes que vous avez déboursé, il pourrait passer à 40%. Alors attention, pas pour les gardes d'enfants ni pour l'aide à domicile des personnes âgées, mais pour tout ce qui est ménage, jardinage. Est-ce que ça vous inquiète? On en parle avec vous. Céline, bonjour.
4: Bonjour.
16: Vous nous appelez d'où, Céline?
4: De Soissons, dans l'Aisne.
16: Bon, est-ce que d'abord vous utilisez aujourd'hui ce crédit d'impôt ou pas du tout?
4: Alors, pas encore. J'avais l'intention d'utiliser.
16: Oui,
4: pour m'aider dans les tâches quotidiennes, parce que j'ai un métier qui me prend énormément de temps et je suis un peu débordée à la maison, donc j'avoue que j'envisageais de prendre l'aide de quelqu'un, et c'est surtout aussi dans l'idée de pouvoir faire travailler quelqu'un au niveau local. Mmh. Il y a un côté aussi, chez nous, il y a des associations en fait de personnes en difficulté, et justement, c'est aussi passer par ce genre d'association pour pouvoir remettre sur le marché du travail des personnes qui sont dans la difficulté. Donc il y avait vraiment ces deux idées-là, pouvoir m'aider à la maison et en même temps apporter mon aide différemment en tant qu'employeur. Mais forcément, le côté fiscal joue aussi dans la balance.
16: Donc vous allez attendre de voir. Je rappelle, pour l'instant la décision elle n'est pas prise. Ça a été c'est un amendement qui est passé en commission à l'Assemblée. Et ça peut encore bouger lorsqu'il y aura les discussions au sein de l'hémicycle au cœur concernant ce budget. Céline, restez avec nous. Jean-François, bonjour.
6: Bonjour Céline, merci de prendre mon appel et puis joyeux anniversaire à RTL.
16: Alors c'est pas Céline, c'est Amandine. Alors Jean-François,
6: je pensais à Céline Landreux. Excusez-moi, je suis très mal élevé.
16: C'est le matin.
6: Mais c'est une incomplétude totale que de vivre sans RTL. Voilà, je vous le dis.
16: Bon,
6: je vous le dis.
16: Eh ben ça, alors, c'est une bonne chose. Quel regard vous portez sur tout ça?
6: Je passe un regard très très sceptique parce que c'était une excellente mesure. Je crois que je sais plus si c'est en 2005 ou en 1995 que ça a été créé.
16: C'est Jean-Louis Borloo qui a mis en place ce crédit d'impôt.
6: Oui, mais je me souviens plus bien l'année. Mais c'était vraiment quelque chose de très très bien parce que ça permet justement de faire travailler des gens qui étaient au chômage, etc. Et puis il y a, comme disait l'auditrice précédente, le côté fiscal est loin d'être négligeable, loin de là. Et moi, j'ai employé deux femmes de ménage, dont une jusqu'à la retraite, grâce à ces 50%. Mmh. J'ai une amie, pour tout vous dire, qui prend quelqu'un aussi deux fois par an pour son jardin, la taille des arbres, etc., des haies. Mais là, on est habitué à ce gouvernement qui rétropédale sans arrêt. L'année dernière, il était question de supprimer cette aide totalement, et puis finalement, ça a dû remuer un peu. Maintenant, on enlève 10%. Mais moi, ça va être tout simple. C'est-à-dire que là, maintenant, j'ai une femme de ménage ici et une à Montluçon. Alors, on a tagué Montluçon tout à l'heure, taclé Montluçon, mais Montluçon emploie quand même aussi des gens. Il faut le savoir. Voilà. Et donc, je prends quelqu'un avec une association qui, une fois par mois, va chez moi parce que j'y suis pas, nettoyer un peu les balcons, etc. Et bien, maintenant, ce que je vais faire, c'est que je ferai 10% moins. Et ces 10%, je me débrouillerai autrement, peut-être de la main à la main, je ne sais pas. Voilà. Mmh.
16: Ça a été créé pour répondre à votre question, Jean-François, 2006-2007. La réduction du...
6: Ah oui, c'est ça. Voilà.
16: Il y avait une réduction du crédit d'impôt qui avait été mise en place en 91. Une réduction d'impôt, pardon, pour les ménages employant un salarié à domicile. Et ça s'est transformé en crédit d'impôt en 2006.
6: Voilà.
16: 2007. Sandra, bonjour.
7: Bonjour.
16: Vous êtes, vous, femme de ménage ?
7: Oui.
16: Chez des particuliers ?
7: Exactement.
16: Est-ce que ça vous inquiète, ça, ou pas ?
7: Ça m'inquiète dans la mesure où je travaille chez des actifs. Donc, c'est des actifs qui ont aussi des problèmes de carburant.
16: Oui.
7: Là, je comptais demander une augmentation générale. Et du coup, je me dis, parce que moi, il faut aussi que je rentre dans mes frais au niveau du carburant. Il faut 70 euros minimum par semaine. Et du coup, je me dis, certaines personnes, ouais, vont peut-être faire le choix de se séparer de moi, du coup, de réduire mon temps de travail.
16: C'est vrai que, et Jean-François le rappelait, c'est assez récurrent qu'on parle de remettre en cause ce crédit d'impôt. Est-ce que vous avez déjà échangé les années précédentes, par exemple, avec vos employeurs sur ce sujet ? Certains vous ont dit, si les règles changent, peut-être que je ferai moins ou plus appel à vous ?
7: Non, pour le moment, non, personne... Après, c'est vrai que j'ai beaucoup de familles qui sont assez assez aisées, donc le problème ne se pose pas. Mais j'ai également des familles qui ont moins les moyens. Et du coup, eux, je pense que oui, on va nous demander certainement de réduire, comme disait le monsieur avant, de réduire le temps de travail pour compenser les 10%, quoi.
16: L'autre risque, et ça c'est ce que nous disait tout à l'heure notre invité, qui représente la première fédération des entreprises de services à la personne, l'autre risque c'est qu'il y ait beaucoup plus de travail au noir, de gens pas déclarés. Ça vous inquiète, ça ?
7: Moi, on m'en propose.
16: Ah oui, on vous en propose régulièrement ?
7: Ah oui.
16: Même avec le crédit d'impôt ?
7: Oui.
16: Ah oui ?
7: Oui.
16: Et ça vous est arrivé d'accepter ou
7: Oui. Oui, oui, honnêtement, oui.
16: Et parce que ça vous permet d'arrondir vos fins de mois
7: Parce que ça me permet d'arrondir mes fins de mois, ça me permet de moins payer d'impôts. Et voilà, tout le monde est gagnant.
16: Et demain, Sandra, si ce crédit d'impôt baissait et que vous aviez plusieurs employeurs qui vous disaient « non, on ne vous déclare plus », ça serait gênant quand même au bout d'un moment ou pas ?
7: Je sais pas. Honnêtement, je ne sais pas. Je ne sais pas ce que je ferais.
16: Non, parce que le fait d'être déclarée, ça vous permet d'être couverte pour tout ce qui est
7: J'assure ma retraite.
16: Bien sûr.
7: Mais honnêtement, je ne sais pas. Certaines familles, non, je pense qu'on ne me le proposerait pas. Mais d'autres, oui, je pense que ça pourrait venir.
16: Merci beaucoup Sandra, Céline et Jean-François. Je redis, pour l'instant, c'est un amendement qui a été adopté en commission à l'Assemblée nationale. C'est pas pour ça que la mesure sera définitivement votée. Ça fera l'objet, bien sûr, d'un débat au sein de l'hémicycle à l'Assemblée nationale. Et ça, ce sera à partir de la semaine prochaine, de mémoire, à partir du 13 octobre. On a beaucoup parlé ces derniers jours de la colère des lycéens. On en a d'ailleurs reparlé tout à l'heure. Et vous étiez très, très nombreux à dire, les lycéens râlent sur leur journée à rallonge, mais nous, de notre temps, c'était pareil. Alors hier, Victor, je vous ai demandé de faire une petite recherche et d'essayer de comparer. Est-ce qu'un lycéen d'aujourd'hui a plus ou moins d'heures de cours qu'un lycéen du début des années 80 ? Vous avez accepté la mission.
8: Voilà. Et donc, la réponse est la suivante. C'est que pour les heures de cours, si on compare aux années 80, en réalité, l'écart il est assez faible. Au début des années 80, un lycéen avait typiquement entre 26 et 30 heures de cours, selon le niveau, selon la série. Et puis aujourd'hui, en 2026, c'est entre 26h30 et 28h. En réalité, c'est la répartition qui change. Seule la seconde a vraiment perdu des heures, deux par semaine. Mais quand on regarde la première et la terminale, c'est autant, voire plus de cours. En revanche, ce qui est vraiment intéressant, c'est la question des amplitudes horaires. En 2023, il y a un rapport officiel de l'Éducation nationale qui est chargé d'évaluer la réforme Blanquer. Et ce rapport, il souligne que l'organisation à la carte se heurte aux contraintes habituelles des lycées, le nombre d'enseignants, la disponibilité des salles, mais aussi les transports scolaires. Et ce rapport, il précise que les lycéens sont contraints de rester dans l'établissement de son ouverture à sa fermeture, donc de 8h à 18h, alors même qu'il cumule souvent entre 3 et 5 heures de trous dans une même journée.
16: Merci beaucoup, Victor. Vous voilà complètement informé. Donc, pas plus ou pas moins d'heures de cours finalement, mais en revanche, effectivement, une amplitude horaire qui est sans doute plus difficile à supporter. Merci beaucoup, Victor. Les 60 ans de RTL, on va en parler dans un tout petit instant. 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
13: J'ai des jumeaux de 22 ans. Ils sont très fusionnels. Ils ont fait tout ensemble, que ce soit l'école, ils étaient dans les mêmes classes. Ils ont passé leur bac en même temps, ils l'ont eu. Ils ont passé leur code et leur permis le même jour et ils l'ont eu. Ils étaient dans le même club de foot. Enfin, ils ont vraiment tout fait ensemble. Et là, actuellement, ils sont aussi pompiers volontaires dans la même commune.
14: Le message de Nadège qui réagissait à ce lien si particulier qui unit les jumeaux, on en parle parce qu'on a été étonnés en lisant ce matin le journal Le Progrès, hein, cette histoire incroyable, deux frères jumeaux qui sont devenus papas à quelques minutes d'intervalle. Ça s'est passé à Dole dans le Jura le 29 septembre dernier. Leurs épouses ont accouché le même jour, 18h16 pour l'une, 21h42 pour l'autre. Et alors en discutant ce matin à la rédaction avec des gens qui connaissaient des jumeaux, paraît-il que ça arrive souvent. Bon, en tout cas, on a voulu se pencher sur ce lien si mystérieux quand on ne le connaît pas. Marilyn, bonjour.
15: Bonjour.
14: Vous avez, vous, des jumeaux?
15: Oui, j'ai des jumeaux qui sont grands maintenant. Moi, j'ai eu plusieurs fois des jumeaux parce que les parents étaient jumeaux.
14: Oui.
15: Et ils n'ont pas eu de jumeaux. Donc, dans ces cas-là, ça saute une génération.
14: D'accord. Donc vous.
15: Et donc.
14: Ils ont quel âge maintenant?
15: Oh, ils ont 43.
14: Mmh.
15: Hein? Mais moi, je dirais vrais jumeaux ou faux jumeaux. Eh ben, ils sont toujours à la recherche l'un de l'autre.
14: C'est vrai?
15: Oui, oui. Ils sont très. Ils sont très fusionnels. Enfin, c'est assez fantastique.
14: Et donc, même en grandissant, ils ont une espèce de connexion, quoi.
15: C'est ça.
14: Ouais.
15: C'est ça. Et alors, quand ils sont bébés, ils font des bêtises ensemble.
14: C'est vrai?
15: Ah oui, oui, oui, oui, oui.
14: D'accord. Vous avez une anecdote en tête?
15: Alors, j'ai une anecdote en tête, parce que bon, moi, je suis aveugle, alors je ressens encore plus les choses.
14: Oui. Hein?
15: Donc, quand ils avaient quelques mois, eh ben, ils s'étaient mis d'accord pour se mettre dans le même lit. Ils avaient chacun un lit en toile, qui était l'un à côté de l'autre.
14: Mmh.
15: Et bon, ben moi, je ne savais pas, donc j'en prends un. je lui donne le biberon.

0: Et puis après, je pensais avoir pris sa sœur. Manque de peau, j'ai donné le deux biberons au même bébé.
1: Ah.
0: Et donc, quand le deuxième bébé a commencé à hurler, je me suis dit, oh là là, il y a un problème là.
1: Bon. J'en ai oublié un.
0: J'en ai oublié un, je vais lui redonner le biberon. Sauf que trois heures après, le premier qui avait bu les deux biberons, il réclamait encore à manger.
1: Ah oui.
0: Et à partir de ce moment-là, je l'ai appelé Agoulou, parce que Agoulou en créole, ça signifie vorace.
1: D'accord. Et Marilyn, ça vous a étonné cette histoire de ces deux papas, donc deux frères jumeaux, qui sont devenus papas à quelques minutes, quelques heures d'intervalle?
0: Non, parce que en fait, ils sont tellement proches. Moi, ça me surprend pas. Hein.
1: Ça vous étonne pas?
0: Non, du tout.
1: Mais pourtant, j'allais dire une grossesse ni un accouchement, ça se commande pas, quoi.
0: Non, ça se commande pas. Mais bon, il y a des choses qu'on ne maîtrise pas. Hein. Mmh. C'est comme ça.
1: Merci beaucoup, Marilyn, pour votre témoignage. Angélique, bonjour.
2: Oui, bonjour Amandine.
1: Et bienvenue sur RTL, c'est la première fois que je crois vous intervenez dans Les Auditeurs ont la parole. Vous avez une sœur jumelle.
2: Oui.
1: Et vous avez été surprise par l'histoire de ces deux jumeaux devenus papas?
2: Non, un petit peu comme votre auditrice précédente, je pense qu'il y a des choses qu'on ne maîtrise pas en fait dans la relation, puisque en fait on est tellement proches que on discute beaucoup. Enfin, moi avec ma sœur, on a grandi ensemble, on a fait nos études dans les mêmes classes jusqu'à Bac+4. Mmh. Excepté une année où elle allait partir en Erasmus et voilà. Mais sinon, en fait, on a vraiment partagé toute notre scolarité. On a passé notre permis. J'entendais les témoignages de notre permis le même jour. On l'a eu toutes les deux. Donc après, alors nous, on a eu nos enfants, mais à moins d'un an d'intervalle, en gros.
1: D'accord.
2: Mais bon, après, on est tellement proches que moi, ça me surprend pas, non, des choses comme ça. Et je pense qu'en plus, La relation des jumeaux, ça intrigue beaucoup, ça fascine.
1: Mais oui, c'est assez intriguant parce que on a du mal à le comprendre quand on ne connaît pas ça.
2: On ne connaît pas soi-même.
1: Aujourd'hui encore, je sais pas quel âge vous avez, Angélique.
2: 51 ans.
1: Bon, et aujourd'hui encore, cette relation, elle est si fusionnelle?
2: Ah oui.
1: Et je sais pas si vous avez eu d'autres frères et sœurs.
2: Alors oui, on a une sœur qui est un petit peu plus jeune.
1: Et justement, quelle différence est-ce que vous pouvez nous expliquer pour tous ceux d'entre moi qui ne savent pas, quelle différence vous faites entre une sœur et une sœur jumelle?
2: Après, c'est difficile à expliquer. Je pense que la place des frères et sœurs à côté d'un couple de jumeaux ou jumelles n'est pas facile du tout à prendre.
1: Mais qu'est-ce qu'elle a de si particulière, cette relation? Vous pensez vraiment, en fait, que c'est d'avoir passé 9 mois dans le même ventre qui fait que...
2: C'est qu'en fait, on a besoin l'une de l'autre sans vraiment savoir... c'est un besoin, quoi. Donc, il se passe pas une semaine, sans, voire même des fois des journées, sans qu'on s'appelle ou qu'on s'envoie des messages. On a à peu près les mêmes goûts, donc on partage aussi beaucoup de choses par rapport à la musique... on suit les mêmes groupes, voilà, c'est vraiment quelque chose, c'est compliqué d'expliquer. Hein.
1: Après, parce que c'est quelque chose de très intime aussi, et puis
2: en fait, qui est là et qui s'impose en fait,
1: qui est naturel,
2: quoi. Même à 51 ans, vous voyez, on partage encore beaucoup de choses. D'ailleurs, je pense que ça intrigue un peu les gens aussi, des fois quand on part comme ça pour des concerts, de voir qu'en fait, à cet âge-là, on puisse encore être ensemble, en fait.
1: Et vous n'imaginez pas ne pas vous voir, ne pas vous appeler quasiment tous les jours?
2: C'est pas tous les jours, c'est clair que c'est... Oui.
1: Et vous êtes, vous ressemblez beaucoup?
2: Ah oui. On a eu beaucoup d'anecdotes comme ça, où les gens nous prennent l'une pour l'autre.
1: Et vous êtes déjà fait passer pour l'autre exprès?
2: Alors, on n'en a pas trop joué, je dirais, mais on l'a fait une fois, oui, à une soirée, et bon, c'était assez drôle. Mais on peut le faire, oui, c'est sûr, parce qu'on se ressemble vraiment beaucoup. Après, quand on est ensemble, on voit la différence. Mais l'une sans l'autre, les gens, des fois, ne savent pas, en fait, qui est qui, quoi.
1: Merci beaucoup Angélique pour ce témoignage. 13h38 sur RTL dans un tout petit instant. On ouvre ensemble notre boîte à souvenirs 60 ans d'RTL, 60 heures d'émission spéciale hein, toutes ces prochaines heures. Et vous, qu'est-ce qui vous a marqué au cours de ces 60 ans? Est-ce qu'il y a des voix, des émissions qui vous ont plus marqué que d'autres? Peut-être des anecdotes aussi. On peut en parler. Je vous attends, Laurent Marsic, qui est la mémoire de cette maison, nous rejoint dans ce studio. À tout de suite.
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5: Il y a moins de pubs aujourd'hui, alors profitez-en pour appeler, vous aurez plus de chances de passer, bien sûr. Bonjour Nathalie.
6: Bonjour Monsieur Bourdin.
5: Nathalie, vous êtes déléguée médicale.
6: Oui, je suis déléguée médicale et souvent sur la route, alors je vous remercie d'avoir sélectionné mon appel.
5: Mais je vous en prie.
6: Je vous appelle surtout pour l'affaire Tibéri, et oui, les gens pour qui on vote doivent être un exemple d'intégrité, et je crois que là, on a encore une belle leçon à tirer de tout ça.
5: Eh bien, merci de nous avoir appelés.
6: Continuez surtout hein, sur cette lancée, parce que le bon sens, c'est la place publique et c'est les auditeurs en la parole.
5: Vous l'aurez, la place publique, à la rentrée.
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13: Ça fait 58 ans que j'écoute RTL, en fait, depuis toute petite. Le soir, quand je rentrais, c'était Max Meynier, les grosses têtes. En fait, mon enfance, mon adolescence, ma vie d'adulte, elle a toujours été bercée par RTL, en fait. 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
23: J'ai subi une grave opération récemment. 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
24: Je rappelle à André qui va demander un Paris-Toulouse que ce Paris-Toulouse est accepté. Il va le faire en compagnie de Jean-Pierre. Ils ont rendez-vous. Salut les artistes. Vous entendez les camions qui passent à côté de nous là. Ils ont rendez-vous tout à l'heure, dans peu de temps d'ailleurs, puisqu'il est 22h24, donc dans 6 minutes. Rendez-vous à 22h30 à la station Total de la Porte d'Italie.
1: Extrait des routiers sont sympas, Sandrine et Cécile, les deux messages que vous venez d'entendre. Vous êtes très très nombreux à vouloir souhaiter un bel anniversaire à RTL, à vouloir évoquer aussi toutes ces émissions qui font partie intégrante de votre quotidien, quotidien passé ou quotidien d'aujourd'hui. Laurent Marsic nous a rejoint en studio. Bonjour Laurent.
25: Bonjour.
1: Bible, on disait, de cette maison. En tout cas, je sais pas, la mémoire de cette maison, effectivement, c'est vous aussi qui gérez toutes ces archives. On va accueillir Patrick. Bonjour Patrick.
26: Bonjour Amandine, bonjour à toute l'équipe RTL et un très joyeux anniversaire.
1: Ça vous émeut ?
26: Ah oui, moi RTL, c'est une très très vieille histoire, ça date des années 80. J'ai passé des nuits avec Max et quel bonheur je viens de l'entendre de nouveau. Des après-midi phénoménales avec les grosses têtes, avec toute l'équipe qu'il y avait à l'époque, Jean-Yann, Philippe Castelli, Junio, Jacques Martin et autres. C'était incroyable, c'était des moments de bonheur. Et aujourd'hui, moi, je suis en retraite depuis 6 ans et RTL, c'est du matin et c'est toute la journée. Je vous écoute avec bonheur.
1: Qu'est-ce qui vous plaît tant en écoutant RTL, Patrick ?
26: Ben, c'est diversifié. Je trouve ça super génial que RTL donne la parole aux auditeurs. C'est des moments de bonheur, c'est des moments des fois dramatiques. Quand j'écoute Julien Courbet toute la matinée, quand on voit toutes les galères que peuvent rencontrer les gens, c'est incroyable. Et ils arrivent à dépatouiller pas mal d'affaires et j'en suis heureux pour ces gens-là.
1: Et ça fait partie intégrante de votre quotidien, on comprend Patrick.
26: Ah, c'est du lundi au dimanche, oui.
1: On vous accompagne tout au long de la journée. C'est très touchant de vous entendre, Patrick. Vraiment.
26: Bah écoutez, c'est très gentil, merci. Je suis intervenu avec Éric Jean-Jean il n'y a pas très longtemps sur l'antenne. Mais c'est un véritable bonheur. Et continuez comme ça, vous êtes super géniaux tous.
1: Ben merci beaucoup Patrick et n'hésitez pas à prendre la parole. Vous savez que cette émission, c'est vraiment la vôtre, quel que soit le sujet. David est avec nous. Bonjour David.
27: Oui, bonjour.
1: Vous, qu'est-ce que ça représente pour vous, RTL ?
27: Alors moi, ça me rappelle beaucoup de souvenirs avec ma maman qui est partie. Je me rappelle quand j'étais enfant, elle notait tous les montants de la valise RTL sur des bouts de papier ou même sur la nappe où elle préparait à manger.
1: Oui.
27: Et elle avait toujours l'espoir d'être appelée. Malheureusement, elle n'a jamais été appelée. Elle n'a jamais gagné la valise RTL. Et pour ses 50 ans, mes grands frères avaient appelé RTL pour qu'elle gagne la montre RTL et son journal. Sa date de naissance.
1: Le journal de sa date de naissance.
27: Ouais, sa journal, voilà. Et c'est que des bons souvenirs. Et moi, je vous écoute tous les jours.
1: Bon, petit clin d'œil, David. 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
27: Donc vous allez... c'est gentil.
1: 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Qu'est-ce qui fait que vous continuez, vous, David, à écouter aujourd'hui RTL ?
27: Ben, j'ai grandi avec RTL parce que ma maman écoutait RTL. Bon, à la maison, on écoutait RTL. Et dès que je me lève le matin à 7h, j'allume la radio, j'écoute les informations et après, je pars au boulot.
1: C'était
27: et
1: quoi votre, l'émission préférée de votre maman, vous vous souvenez?
27: Alors, les grossettes, elle adorait ça.
1: Ouais.
27: Elle adorait ça, ça voilà. Et bon, c'était que des bons moments là-dessus. Voilà. Elle écoutait surtout l'après-midi, on va dire.
1: Laurent Marsic, les grosses têtes, ça fait partie des institutions de RTL. Hein.
3: Bien sûr, ouais, l'émission est créée en 77 et oui, ça fait partie de c'est une émission, c'est assez rigolo parce que RTL a inventé ce concept d'avoir du rire à partir de 16h30 à l'époque, ça commençait comme ça. Et en fait, on se rend compte que toutes les radios ont ensuite suivi le même chemin et ont tenté sans jamais réussir de concurrencer les grosses têtes. Sur les grosses têtes, il y a une anecdote que m'avait raconté un ancien patron de RTL aux obsèques de Philippe Bouvard, où on a pu retrouver pas mal d'anciens, et il me racontait que de temps en temps il allait au bord du périphérique et il regardait dans les bouchons, et s'il voyait les gens rire dans leur voiture, il savait
1: c'était
3: qu'il
1: bon
3: était grosse tête.
1: Grosse tête que vous retrouverez bien sûr dès 15h30 cet après-midi, comme tous les jours, avec une spéciale 60 ans. On continue à évoquer bien sûr cet anniversaire et vos souvenirs dans un tout petit instant. Et puis à 14h, ce sera Jean-Alphonse Richard avec un programme spécial 60 ans aussi. Jean-Alphonse, bonjour.
4: Bonjour Amandine.
1: L'affaire Ben Barka, c'est ça?
4: Oui, c'est ça, l'enlèvement en plein Paris, en plein jour de Mehdi Ben Barka. Il avait 45 ans, c'était le principal opposant au roi du Maroc. Il est enlevé très exactement en octobre 65, un an en plein Paris, je l'ai dit, et c'est à ce jour la plus longue enquête judiciaire française, il n'y en a pas d'autre. Des investigations à l'époque, c'est un enlèvement obscur où l'on voit apparaître un agent de renseignement français, des policiers français, de hauts responsables de la sécurité marocaine. Ben Barka, il aurait été battu à mort et enterré. Et en 1966, alors là, il y a exactement 60 ans, le procès avait lieu, il n'a pas pu faire la vérité. Ben Barka, dernières heures avant la mort, 14h, le fils du disparu Bachir Ben Barka sera notre invité. À tout à l'heure.
1: À tout à l'heure, Jean-Alphonse. D'ici là, on continue à célébrer RTL pour ses 60 ans. Vos souvenirs, je les attends, 3210 ou sur l'application RTL. Vous nous laissez un message vocal ou écrit. À tout de suite.
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12: C'est dommage, on aurait bien voulu vous voir faire le téléphone.
13: Oh, écoutez, si vous me prenez par les sentiments, Isabelle, je vais craquer, mais c'est pas joli de votre part. C'est pas élégant. Bon, je vais vous faire le téléphone, mais pour vous alors.
12: Ah, d'accord, merci.
13: Ah oui. Vous savez qu'Isabelle
12: est adepte. Le mouvement de la joue là, c'est très joli.
13: Il est beau, hein, oui.
12: Mais
13: oui.
12: Ça vous avantage.
13: Je vais le faire pour toi, Mylène.
12: On est venu uniquement pour vous voir.
14: Ah, oui. J'ai un singe qui fait à peu près la même chose.
1: Extrait de Casino Parade 1989, Laurent Marsic avec Fabrice, bien sûr.
3: Fabrice, Jean-Louis Gaget et l'invité du jour, Mylène Farmer, qui venait aider les candidats et candidates qui jouaient à tous les jeux du Casino Parade pour pouvoir gagner des sommes d'argent et des cadeaux.
1: L'une des émissions mythiques de RTL qui fête donc ses 60 ans cette semaine. Chloé, bonjour.
15: Bonjour.
1: Vous êtes toute jeune, vous ?
15: Oui.
1: C'est votre nounou qui vous a fait découvrir RTL, racontez-nous.
15: C'est ça, j'ai ce souvenir dans la cuisine. Elle écoute RTL sur l'heure du midi. Et du coup, quand je mangeais pas mon assiette, j'écoutais RTL jusqu'à que je finisse pendant plusieurs... pas heures, mais une heure.
1: Plusieurs minutes. Chloé, vous avez quel âge aujourd'hui ? Chloé ? Ah, on a perdu
15: oui,
1: Chloé.
15: 30 ans.
1: Oui, 30 ans. Et vous continuez à écouter RTL ?
15: Oui, c'est ça. En fait, c'est venu plus tard, une boulangerie avec mon mari, et on n'avait qu'une radio. C'est tout le temps RTL. Et puis, en fait, c'est moi maintenant qui écoute tout le temps. Et c'est lui qui, des fois, qui me dit, mais tu ne veux pas changer ? Et non, j'ai mes habitudes. 3h30 le matin, j'écoute la fin des Grosses Têtes. Après, les petits matins. Et après, il y a Julien, mon petit Juju.
1: Ouais.
15: Et puis après, l'après-midi, l'heure du crime. Alors, on va être parfait pour faire un crime bientôt. On a toutes les infos.
1: Non, mais c'est pas fait pour ça, Chloé.
15: Après, j'écoute le début des Grosses Têtes. Et comme ça, je réécoute la fin de la nuit.
1: Ah oui, Ah oui, parce que vous vous levez donc très tôt. Forcément. Merci beaucoup, Chloé, pour ce témoignage. Bruno.
16: Bonjour à tous.
1: Oui,
16: bonjour Laurent Marsic.
3: Bonjour. Bien.
16: Donc, c'est un plaisir de vous avoir comme d'habitude. Et ça me fait toujours plaisir d'entendre toutes les voix que vous passez au fur et à mesure de l'émission. Tous ces anciens qui ont bien animé cette radio. Et bon anniversaire à tous. Mais j'ai le souvenir plein depuis l'âge de 6 ans que j'écoute CRTL grâce à ma mamie Joséphine et à mon papa Yves qui m'ont toujours fait écouter cette radio. Avec les vieux postes TSF à tous.
1: Ah oui.
16: Et on appuyait sur les touches.
1: Vous avez quel âge, Bruno, aujourd'hui ?
16: Aujourd'hui, j'ai 66 ans.
1: Ah oui, donc vous écoutez RTL depuis qu'RTL existe.
16: Oui, c'est ça. Oh. Donc, c'est toujours ravi. Et quand j'entends des voix comme Fabrice, ou comme j'entendais notre regretté Philippe Bouvard, que j'ai eu l'occasion de discuter deux fois avec lui, c'était un honneur, et on échangeait certains mots.
1: Ça représente quoi, Bruno, pour vous, RTL, aujourd'hui ?
16: Alors, un monde bâti sur de bonnes, solides fondations qui ne tombera pas. Parce que, en fait, il est toujours suivi par de plus en plus d'auditeurs et de plus en plus, même s'il y a un peu de déconne quand on écoute notre fameux Philippe Cavrivière et compagnie.
1: Ah bah oui, mais il en faut bien, un peu.
16: Mais qu'est-ce qu'on rigole ? Ce matin, je rentrais de vacances, d'une croisière en voiture. Et j'ai écouté, et demain, ça sera quelqu'un d'autre, hein, ça sera notre ami belge. Et en fait, on a battu les Belges, hein, en football. Mais bon, et donc demain, je le rappellerai s'il faut. Mais non,
1: Bon, en tout cas, toutes ces voix, Bruno, je voulais vous le dire, toutes ces voix, vous allez les entendre. Il y a une émission spéciale ce soir, entre 20h et minuit, avec toutes les voix de RTL, les voix d'aujourd'hui, les voix d'hier aussi, des concerts également avec plein d'artistes qui nous ont fait le plaisir de venir.
16: Sûr.
1: Et ensuite, Laurent Marsic vous a concocté une nuit d'archives.
16: D'accord.
1: Vous allez pouvoir passer votre nuit à écouter ces archives sur RTL. J'imagine qu'on le retrouvera aussi sur l'application, Laurent.
3: Oui, elle est en podcast. Il y a plein d'extraits très longs, de plein d'émissions. On est allé chercher de l'insolite parfois et puis du culte évidemment, comme ceux que vous avez cités, notamment Fabrice, Casino Parade, la Grande Parade, etc. Et je vous recommande aussi d'écouter, ça va vous réveiller, un animateur qui débutait, qui s'appelait Francis Zégut, qui s'appelle toujours Francis Zégut, qui animait à l'époque une émission de hard rock. C'était assez révolutionnaire parce qu'il hurlait son émission. Ça s'appelait Wango Tango.
1: Merci beaucoup Bruno pour votre témoignage et merci infiniment pour votre fidélité parce que cette radio, c'est aussi grâce à vous qu'elle existe toujours, d'abord grâce à vous d'ailleurs, 60 ans plus tard. Frédéric, bonjour.
4: Oui, bonjour Amandine.
1: C'est quoi
4: bonjour
1: votre histoire à vous avec RTL?
4: Ah ben moi, mon histoire, elle a 60 ans, puisque j'ai eu 60 ans cette année et que je suis né en même temps que RTL, finalement. Voilà.
1: Donc, je crois que vous lui devez un peu votre prénom aussi?
4: Ah, carrément, je dois mon prénom à RTL, puisque à l'époque, j'ai une grille de programme là sous les yeux qui date de la saison 65-66, et c'est là que j'ai trouvé la trace d'un feuilleton radiophonique qui s'appelait Frédéric le Tyrannique.
1: Ouais, et c'était Radio Luxembourg encore à l'époque.
4: C'était encore Radio Luxembourg, mais c'est devenu RTL, puisque moi je suis né en juillet 66, donc j'ai eu 60 ans, voilà, comme la station. Mmh. Et je vous dois plein de choses. Je vous dois mon premier souvenir d'enfance auditif, on va dire, avec une chanson de Joe Dassin, par exemple. Mais surtout, je vous dois la rencontre avec un artiste que RTL a soutenu grâce à Monique Lemarcy, qui avait vraiment soutenu cet artiste-là, qui est Jairo. Dont se souviennent certainement vos auditeurs. Et Jairo, j'ai eu la chance de pouvoir le rencontrer, de travailler avec et qu'il soit devenu même un ami. Tout ça grâce à RTL.
1: Merci beaucoup Frédéric. Monique Lemarcy, vous l'évoquiez, qui a découvert effectivement toute une génération, des générations même, de chanteurs et de chanteuses, qui seront d'ailleurs avec nous ce soir dans cette émission spéciale 20h minuit. Laurent, merci beaucoup. La nuit des archives, la nuit prochaine donc. Et demain, sachez-le, c'est Jean-Jacques Bourdin qui animera les auditeurs à la parole avec moi. Voilà, un petit clin d'œil aussi à l'occasion de ses 60 ans. Un grand, grand merci à tous. Passez une très belle après-midi. L'heure du crime dans un instant. Spécial 60 ans aussi, Jean-Alphonse.
5: Oui, avec la disparition de Mehdi Ben Barka. 60 ans après, le dossier est toujours ouvert. C'est tout de suite.
1: Il est 14h. L'essentiel de l'actualité avec vous, Aude Vernuccio. Bonjour Aude.
7: Bonjour Amandine, bonjour à tous. 96% des lycées sont ouverts selon le ministère de l'Éducation, mais la jeunesse, elle est dans la rue. Manifestation à Marseille, à Bordeaux, à Paris. Rendez-vous était donné à 15h place de la Bastille, mais un cortège s'est déjà formé. Acte 4 de la mobilisation soutenue par les syndicats d'enseignants qui appellent à la grève et des blocages un peu partout dans les établissements. Le ministre de l'Éducation, Édouard Geffray, recevra dans une heure trois organisations lycéennes en déplacement à Reims tout à l'heure. Il a promis de répondre aux revendications des jeunes, notamment le manque de professeurs.
8: On va évidemment, je vous l'ai dit, agir sur le remplacement. Je suis en train en ce moment même de mener un plan d'urgence pour pouvoir remplacer les professeurs absents de manière durable. Donc ça, c'est très concret. On est en train de le faire. J'aurai l'occasion d'ailleurs de communiquer dans les heures ou dans les jours qui viennent sur le nombre d'établissements concernés et sur les leviers qui sont d'ores et déjà identifiés à disposition. Évidemment, on travaille sur Parcoursup. Cette génération de terminales va entrer en procédure à peu près en janvier. Donc le travail qu'on fait maintenant va très directement s'appliquer à eux. Et puis évidemment, on va aussi travailler sur les calendriers scolaires et le temps scolaire. Ça, c'est quelque chose qui est par définition d'un peu plus long terme.
7: Édouard Geffray à Reims, il donne rendez-vous d'ailleurs ce soir à 18h aux représentants des chefs d'établissement. On en vient à ce lycée saccagé par des jeunes encagoulés et vêtus de noir. Lycée Les Iris à Lormont en Gironde. Aujourd'hui même, sur une vidéo tournée pendant le saccage, on voit des jeunes jeter un vélo, un extincteur contre des vitres à l'intérieur de l'établissement, des tables et des chaises lancées à terre dans des classes et un incendie derrière une porte qui semble être une sorte d'issue de secours. Pas de blessés, les auteurs ont forcé les grilles grillage pour entrer, selon les informations de RTL. À retenir aussi les cours du pétrole qui grimpent de 5% avec la crainte de nouvelles frappes au Moyen-Orient. Le baril de Brent de la mer du Nord est affiché à $105. Ce matin, les rebelles houthis, alliés des Iraniens, ont indiqué avoir frappé Riyad en Arabie Saoudite. De fortes explosions ont été entendues. Hier, Sébastien Lecornu, le Premier ministre, a lui promis de libérer 10 millions de barils des réserves stratégiques pour faire baisser en France les prix du diesel de 12 à 18 centimes par litre dès le mois prochain.
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7: La météo, temps très nuageux des Pyrénées aux frontières de l'Est avec des averses surtout près des reliefs. Dans les autres régions, ce sera ensoleillé. Mistral et Tramontane vont souffler jusqu'à 90 km/h. Les températures comptaient de 14 à 16 degrés dans la moitié nord, de 16 à 21 au sud, de 21 à 25 près de la Méditerranée. RTL, il est 14h03, tout de suite l'heure du crime avec Jean-Alphonse Richard.
5: Merci beaucoup Aude Vernuccio, on vous retrouve évidemment à 15h pour toute l'info. Tout de suite place à l'heure du crime.
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18: 25 policiers armés fouillent depuis 4 heures la région de Fontenay-le-Vicomte en Seine-et-Marne, au sud de Paris. C'est dans cette zone, pensent les policiers parisiens, que l'on aurait détenu et puis peut-être abattu le leader marocain de l'opposition, Mehdi Ben Barka.
5: Bonjour, Mehdi Ben Barka, 45 ans, principal opposant au roi du Maroc. Enlevé il y a 60 ans, en plein jour, en plein Paris. Début d'un lugubre mystère qui mêle policiers français, voyous et hauts dignitaires marocains. Un corps jamais retrouvé, une enquête jamais refermée. Pourquoi ces 60 années de silence? Ben Barka, dernières heures avant la mort. 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Vendredi 29 octobre 1965, 21h, Abdelkader Ben Barka fait les 100 pas devant le théâtre parisien de la Gaîté Montparnasse. À l'affiche, le goûter des généraux, une pièce de Boris Vian. Abdelkader attend son frère Mehdi pour assister à la représentation, mais celui-ci se fait attendre. Deux heures plus tard, il n'est toujours pas là. Abdelkader a soudain un sombre pressentiment. Depuis des années, son frère est un homme à abattre. Mehdi Ben Barka, 45 ans, ancien président de l'Assemblée consultative marocaine, exilé en Suisse avec son épouse et leurs 4 enfants, est en effet la bête noire du régime marocain. Opposant numéro 1 au roi Hassan II. Au Maroc, il a miraculeusement survécu après avoir été percuté par un chauffard, poussé dans un ravin, blessé à la colonne vertébrale. En Suisse, il a échappé de justesse à une tentative d'assassinat d'un commando marocain. Mehdi Ben Barka est arrivé le matin même à l'aéroport d'Orly. Peu de monde dans la confidence. Il avait rendez-vous avec 3 hommes pour un projet de film sur la décolonisation. Dans la nuit, la rumeur se répand comme une traînée de poudre chez les opposants marocains à Paris. Ben Barka a été enlevé. Samedi 30 octobre, fin de matinée, la police judiciaire dit n'avoir aucune information sur une disparition supposée de Mehdi Ben Barka. De discrètes vérifications sont lancées. Vers 17h, une réunion confidentielle se tient au ministère de l'Intérieur. La gêne des autorités françaises est palpable. Le lendemain, 11h, le frère de Ben Barka dépose plainte contre X pour enlèvement et séquestration arbitraire. Un témoin capital était aux premières loges de l'enlèvement. C'est un étudiant marocain, Tami Azemouri, un ami de l'opposant. Le jour du rendez-vous, Ben Barka l'avait convié à venir déjeuner avec lui à 12h15 chez Lip, boulevard Saint-Germain. Il voulait le présenter à l'équipe du film. Le réalisateur du film, Georges Franju, très connu à l'époque, le journaliste Philippe Bernier, et le producteur Georges Figon, qui édite des romans photos. Azemouri raconte que 2 policiers sont arrivés. L'un a montré sa carte tricolore. Il a demandé ses papiers à Mehdi Ben Barka. Il était autour de midi 25. Les flics ont fait monter Ben Barka dans un break Peugeot 403 gris. L'étudiant, tenu à distance, n'a pas eu le temps de noter la plaque. La brigade criminelle entend les participants au déjeuner de la brasserie Lip, où Ben Barka était invité à un projet de film. Seul manque à l'appel Georges Figon. Il n'a en fait jamais été producteur de cinéma. C'est lui qui avait convaincu l'opposant de venir à Paris. Un avis de recherche est diffusé. Les hommes qui ont contrôlé et embarqué Ben Barka sont identifiés. L'un d'eux n'est pas policier. Antoine Lopez, chef d'escale à Orly. Il a longtemps été en poste au Maroc. Il est surtout un informateur du SDEC, l'ancêtre de la DGSE, les services de renseignement français. Et évidemment, affaire d'État, un agent des renseignements français, quelques policiers français, on sent tout de suite l'odeur du scandale, le voile va se lever sur une opération de vaste envergure, des hauts responsables marocains derrière l'enlèvement de Mehdi Ben Barka, qui est l'opposant numéro un au roi. Que lui est-il arrivé à Mehdi Ben Barka? Eh bien, c'est à suivre dans le prochain chapitre de l'heure du crime. Alors, c'était il y a 60 ans, Mehdi Ben Barka, opposant, je l'ai dit, réfugié en Suisse. Bonjour, Bachir Ben Barka.
19: Bonjour.
5: Merci beaucoup d'être avec nous en direct dans cette heure du crime. Bachir Ben Barka, vous êtes le fils de Mehdi Ben Barka et c'est vous qui, pour votre famille d'ailleurs et pour la mémoire, menez ce combat depuis des années. Votre père, Mehdi Ben Barka, était menacé depuis des années. Il savait qu'on le cherchait et qu'on... Peut-être
19: absolument.
5: On voulait le tuer.
19: Absolument. Déjà, vous avez parlé de l'accident, enfin de la tentative d'assassinat camouflée au accident qu'il a subi au Maroc. C'est une voiture de la police qui a fait renverser sa voiture, sa voiture. Il a aussi été victime d'une tentative d'assassinat à Genève. Mmh. À Genève, on nous a dit aussi que le secrétaire marocain aurait eu l'intention de déposer une bombe dans notre maison au Caire, parce que nous étions réfugiés au Caire avec ma mère depuis 1964. Donc, de par ses activités, d'abord de par de son opposition au régime de Hassan II, mais aussi de par ses activités en tant que militant anticolonialiste, mais aussi organisateur de la solidarité internationale, il était. Donc, on le savait qu'il était menacé.
5: Votre mère vous a dit peut-être par la suite que ce jour-là, il y avait quelque chose qui s'était mal passé, qu'il était attendu peut-être quelque part.
19: Non, pas du tout. Donc, nous, on était au Caire. On a su son événement que l'on demain. Mais on sait qu'il est venu à Paris pour deux raisons. Première raison, c'est ce projet de film.
5: Le film.
19: Qui était en fait un piège. Donc c'était pour l'attirer à Paris. Deuxième raison, il avait un rendez-vous avec des proches du général de Gaulle à propos de l'Afrique continentale, donc conférence de solidarité des peuples d'Afrique, d'Asie, d'Amérique latine, qu'il organisait et qui intéressait le général de Gaulle.
5: D'accord, donc voilà, c'était pas un secret cette visite finalement, il y avait des officiels qui étaient au courant.
19: Absolument.
5: Mais le but premier, c'est ce film, effectivement, on l'attire à Paris. Bonjour Patrick Ramael.
20: Bonjour.
5: Merci beaucoup d'être avec nous également dans le studio L'Heure du Crime. Vous avez été l'un des juges d'instruction de l'affaire Ben Barka, aujourd'hui vous êtes avocat, mais ce dossier Ben Barka, évidemment, vous continuez à le suivre. Il ne vous lâche pas, j'ai envie de dire. Alors, il y a parmi les personnages qui attendent Ben Barka à Paris pour ce fameux film, il y en a un qui est un petit peu étonnant, c'est Georges Figon. C'est lui qui a attiré Ben Barka à Paris.
20: Alors, je ne suis pas certain que ce soit Georges Figon lui-même qui l'ait, parce que tout ça est une opération qui a été montée de longue date. On a un opérationnel du commando qui s'appelle Shtouki. À l'époque, on l'a toujours connu comme ça. Il y a même eu un mandat d'arrêt contre Shtouki. En réalité, c'est Miloud Tounsi qui vit des jours heureux avec sa retraite de préfet
5: marocain
20: au Maroc, et qui est un acteur clé et probablement la solution s'il voulait parler. D'ailleurs, il a failli parler, puisque il a failli à un moment accepter de quitter son pays pour faire des révélations. Puis il a changé d'avis. Donc lui, c'est un acteur clé et vivant.
5: En tout cas, le fait est, c'est qu'on a attiré, ça vous pouvez confirmer.
20: Ah oui,
5: on a attiré Ben Barka à Paris.
20: Au prétexte de faire un film sur la décolonisation, et évidemment, tout ça a été mené par un personnage important qui est Lopez.
5: Antoine Lopez. Alors Antoine Lopez, il est là aux premières heures, au premier rang, puisqu'il est là lors de l'enlèvement de Ben Barka à Paris. Mais Bachir Ben Barka, un mot là-dessus. Il y a ce commando qui enlève en quelque sorte votre père en plein Paris. C'est un petit peu bizarre cette bande de personnes. Il y a des policiers, puis il y a cet homme, effectivement Lopez, c'est un agent de renseignement français.
19: Ce sont les ingrédients de, vous avez parlé de crime d'État, ce sont les ingrédients du scandale d'État qui va suivre. Antoine Lopez, il était présent à l'enlèvement, mais aussi il est présent pendant les préparatifs de l'enlèvement. L'enlèvement s'est préparé dès le mois de mai par les services sécuritaires marocains. Yonta Lopez, en tant qu'agent du SDEC, a rendu compte de tous ces préparatifs, aussi bien dans un rapport au mois de mai, que dans un rapport au mois de septembre, que dans un rapport au mois d'octobre. C'est-à-dire que les services secrets français étaient au courant des préparatifs de l'enlèvement de mon père.
0: Vous êtes d'accord avec ça?
20: Exactement, c'est chronique.
0: C'est-à-dire que la France savait qu'on allait enlever cet opposant? Alors, parce que ça, c'est important quand même, c'est une question grave.
20: Pas toute la France, évidemment, mais c'est chronique d'un enlèvement annoncé. Donc il y a des gens qui savaient, mais je reste persuadé, comme Gérald de Gaulle l'a dit lors de sa conférence de presse, que tout ce qui s'est passé n'a rien eu que de vulgaire et subalterne. C'est-à-dire qu'il y a eu des gens qui se sont autorisés à faire des choses sans être prévu que ce soit comme ça.
0: Le général de Gaulle était au courant ou pas?
20: Il n'était pas au courant, manifestement, quand on voit la manière dont il a réagi. J'ai retrouvé les procès-verbaux du Conseil des ministres, où il a une expression très militaire pour dire « qu'est-ce que c'est que cette connerie ?»
0: Il faut faire la vérité, il faut faire la clarté, c'est ce qu'il va dire. Une séquestration violente dans une discrète villa. Ben Barka, dernières heures avant la mort, le général a pris un petit poignard. Il a porté des coups à la poitrine et au cou. L'enquête de l'heure du crime, on se retrouve dans un instant sur RTL.
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0: L'heure du crime consacrée à l'affaire Mehdi Ben Barka. Il y a 60 ans, l'opposant numéro 1 au roi du Maroc est enlevé en plein Paris. Plusieurs individus rapidement identifiés, policiers et voyous, mais aussi de hauts responsables marocains. Premières interpellations en vue. Mercredi 3 novembre 1965, la brigade criminelle entend les policiers qui ont participé à l'enlèvement de Mehdi Ben Barka. Ils disent avoir agi à la demande du fameux Antoine Lopez, l'homme des services secrets. Un des policiers affirme qu'il ne savait même pas qui était Ben Barka. Il pensait qu'on arrêtait un gros trafiquant de cannabis. À 14h30, Antoine Lopez, qui se sait recherché, se présente à la CRIM. L'interrogatoire dure toute la nuit. Lopez raconte qu'il a organisé la fausse interpellation de Ben Barka. Il s'agit d'un service rendu à ses amis marocains. Il fallait conduire l'opposant devant l'un des hommes forts du Maroc, le général Mohamed Oufkir en personne, ministre de l'Intérieur. L'opposant a donc été conduit jusqu'à une villa à Fontenay-aux-Comptes, dans l'Essonne, la propriété d'un gros truand et ancien gestapiste, Georges Bouche Sèche. La maison était gardée par ses hommes. Après ces confidences, les enquêteurs filent tout de suite au numéro 35 de la Grande Rue, à Fontenay. Mais la maison est vide. Vérification faite, le puissant général Oufkir était bien à Paris au moment de l'enlèvement, tout comme le commandant Ahmed Dlimi, directeur de la Sûreté. Toute la crème de la sécurité marocaine était donc, ce jour-là, dans la capitale française. Lundi 10 janvier 1966, deux mois après le rapt de Mehdi Ben Barka et alors que l'opposant n'a plus donné aucun signe de vie, l'Express publie un témoignage retentissant, celui de Georges Figon, le faux producteur de cinéma qui a attiré la victime à Paris. Le titre de l'article est spectaculaire. « J'ai vu tuer Ben Barka ». Figon raconte s'être rendu peu après l'enlèvement à la villa de Fontenay-aux-Comptes. Il a téléphoné au général Oufkir et au patron de la sûreté, Ahmed Dlimi, pour les prévenir que le colis était arrivé. Ben Barka avait été drogué. Dlimi a tout de suite fait savoir qu'il allait être liquidé. Mehdi Ben Barka aurait commencé à être tabassé par les truands qui le surveillaient. Le général Oufkir, coiffé d'un chapeau noir, est arrivé quelques heures plus tard. Figon raconte que Oufkir a pris un petit poignard avec lequel il a porté des coups à la poitrine et au cou de Ben Barka. Ce dernier, toujours vivant, aurait été transporté dans une autre villa, celle de Lopez. Il ignore ce qu'il est advenu du malheureux. Une semaine plus tard, le bavard Georges Figon est retrouvé mort dans un studio du 17e arrondissement. Il se serait donné la mort. Curieux décès, un journal titre, suicidé de 3 balles dans la tête. Samedi 22 janvier 1966, le juge d'instruction parisien Louis Zollinger délivre 3 mandats d'arrêt internationaux contre le général Mohamed Oufkir, le commandant de Dlimi et un dénommé Larbich Touki, commissaire spécial de la sûreté. Le juge n'a pas pu identifier d'autres policiers marocains impliqués. Le président de la République, le général de Gaulle, demande que l'on suive les demandes du juge. Il faut aller jusqu'au bout de la vérité, dit-il. Après seulement 5 mois d'instruction, le juge renvoie 14 personnes devant la cour d'assises, parmi lesquelles les dignitaires du royaume du Maroc, considérés comme étant en fuite. Renvoi express, le juge Zollinger estime avoir sous la main les protagonistes de l'affaire Ben Barka. Ce sera le procès de cette année 1966, il y a 60 ans, avec l'espoir que les langues continuent à se délier et que enfin la vérité apparaisse. Audience, vous allez le voir, qui va être marquée par un coup de théâtre, mais tout ça, on va en parler dans la suite de l'émission. Alors, il faut revenir sur les investigations. Revenons un point sur Antoine Lopez. C'est un homme central dans ce dossier, c'est lui qui était là quand Ben Barka a été enlevé, c'est lui qui emmène Ben Barka jusqu'à la fameuse villa où effectivement l'opposant aurait été assassiné. Patrick Ramael, vous êtes l'un des juges de l'affaire Ben Barka, ce dossier vous le connaissez vraiment sur le bout des doigts. Lopez, il a quand même pas sa langue dans la poche, il raconte des choses et il dit ben moi j'ai agi pour les Marocains. Les Marocains, ils étaient là, ils étaient dans cette villa, et moi j'ai emmené ce qu'ils m'ont demandé finalement, c'est ce qu'il dit.
20: Oui, alors Lopez, surnommé la savonnette. C'est vraiment un surnom qui lui va bien. Tout glisse hein, sur lui. C'est vraiment quelqu'un de particulier. Donc il a raconté tout et n'importe quoi. Et probablement dans tout, il y a peut-être la vérité. Ou une partie de la vérité. Ce qui est sûr, c'est que il convoitait le poste de directeur de Royal Air Maroc et qu'on lui a fait valoir que s'il rendait...
0: Service rendu. Hein, c'est un service rendu, mais le fait est, le fait est, c'est qu'il se mouille, Patrick Ramahel. Il dit, non, mais attendez quand même, il dit, oui, on l'a enlevé, on l'a pris dans la voiture, et puis on l'a emmené là où il fallait.
20: Enfin, il s'est pas présenté tout de suite, et quand il a été entendu, il a commencé par mentir. Il a fini par dire, moi, je veux bien, mais je suis un informateur du SDEC, donc garantissez-moi l'anonymat. Et puis il y a eu cette nuit où il a fini par avouer qu'il avait participé. Ce qui était quand même extraordinaire, c'est que vous imaginez, à l'époque c'est le 36 Quai des Orfèvres, le vrai si je puis dire, hein, celui près de la Seine, et la brigade mondaine à laquelle appartient les deux policiers qui ont été condamnés, hein, enfin l'un a été condamné, ils sont dans un étage, à l'étage au-dessus, il y a Monsieur Bouvier qui est le patron de la brigade criminelle, qui fait l'enquête, sachant qu'à l'étage d'en dessous, il y a quelqu'un qui a policier qui a participé.
0: C'est spécial.
20: Le directeur de la police, ce quelqu'un qui s'appelle Souchon, on finit par aller le voir en disant « Chef, je crois que j'ai fait une bêtise ». Il met un certain temps à aller se dénoncer, entre guillemets. Il se dénonce au directeur qui ne va pas tout de suite prévenir le patron de la brigade criminelle pour dire « Mais j'ai dans mon bureau ». Alors à la fin, il va lui dire « Bon, vous allez vous constituer ».
0: Mais juste un mot, parce que c'est trop sensible, c'est ça ? Et que personne n'ose vraiment raconter ce qui s'est passé ?
20: Je pense que à l'époque, comme toujours, enfin quand des gens concernés par... c'est gênant de reconnaître. C'est un super dysfonctionnement.
0: Oui, puis c'est une affaire qui est pas banale. Oui. C'est une affaire d'État. Oui. Bachir Benbarka, vous êtes avec nous, fils de Mehdi Benbarka.
19: Moi, je pense que Lopez, comme dit, s'est mouillé parce qu'il pensait qu'il était couvert. Mmh. Il avait tout le temps informé ses supérieurs au SDEC.
0: Ouais, c'est ça. Donc lui, il risquait rien.
19: Il pense qu'il était couvert. Et puis, Lopez a attendu quand même 4 jours ou 5 jours avant d'aller se rendre.
0: Oui, c'est ça.
19: Parce que au SDEC, on a dit, le SDEC a décidé qu'il fallait rien faire.
0: Ouais, c'est ça.
19: Donc le SDEC, lui, était au courant de l'enlèvement, était au courant de l'application des officiels marocains, du ministre de l'Intérieur marocain et du chef de la sûreté marocaine qui était présent à Paris, et il a ordonné à Lopez de ne rien faire. Donc là aussi, on est dans une affaire d'enlèvement. Oui. Dans les affaires d'enlèvement, donc les heures les plus cruciales sont les premières heures.
0: Oui, et là, effectivement...
19: Là, les services secrets étaient au courant. La préfecture de police était au courant. Le commissaire des renseignements généraux, Jean Caille, dès le 2 novembre, savait quasiment tout ce qui s'était passé. Et il en a informé Papon, préfet de police, il a informé Roger Frey, ministre de l'Intérieur, et rien n'a été fait.
0: Et pourtant, on met le chapeau dessus. Hein,
19: absolument.
0: On met le couvercle.
19: Les services secrets se protègent, et le ministère de l'Intérieur protège le ministre de l'Intérieur marocain, qui, lui, est totalement impliqué.
20: Vous savez, il y a une chose qui est très intéressante, c'est de voir qu'on a... une réforme de l'État tout de suite après, en 66, rattachement du SDEC au ministère des Armées, pour remettre en cause...
0: Pour visser un peu les boulons.
20: Pour visser avec Mesmer, et création de la police nationale. La police nationale que nous avons maintenant, elle est le fruit de l'affaire Benbarka. On a fusionné la Sûreté nationale et la préfecture de police.
0: Patrick Ramahel, vous avez pris la parole et je vous la redonne tout de suite. Il y a le récit de Georges Figon. Figon, c'est lui qui a un peu piégé effectivement Benbarka pour le faire venir à Paris. Dans l'Express, où il dit, voilà, il raconte tout, lui. Moi, j'ai vu tuer Benbarka, c'est le titre de l'Express. Qu'est-ce qu'il faut penser de ces déclarations ?
20: Je pense Figon n'a jamais dit ça, et c'est une...
0: C'est bidon.
20: C'est bidon, oui. C'est...
19: On appelait ça de l'enfumage.
0: Ouais.
19: C'est-à-dire, Jean-François Kahn et de Rogier en voulaient interviewer Figon.
0: Les journalistes.
19: Ils l'ont pas fait directement. Ils l'ont demandé à quelqu'un d'autre d'aller l'interviewer. Malheureusement, la cassette n'a jamais fonctionné. Ce qui veut dire que Jean-François Kahn et de Rogier ont eu le soi-disant récit Figon par une deuxième main. Et nous, ce qu'on sait, par exemple, que le titre du YouTube de Barca a été imposé aux journalistes par Jean-Jacques Servan-Schreiber, directeur
0: oui, de la presse. Oui, mais on fait un titre comme peuvent faire les journaux. Mais le fait est, c'est qu'effectivement, vous confirmez que ce témoignage, il n'existe pas.
20: Non.
0: Et qu'il n'a pas fait du tout avancer les investigations. C'est important parce que là, on avait une piste sérieuse. On était presque dans cette villa et voir comment Mehdi Ben Barka aurait été assassiné.
19: Il fait partie des enfumages qu'on a eus depuis 60 ans. Pour nous envoyer vers de fausses pistes.
0: Moins d'un an après, plus tard, le procès. Ben Barka, dernières heures avant la mort. Je jure que je le retrouverai dans un an ou dans 10 ans. L'enquête de l'heure du crime, qui est devenu l'opposant numéro 1, qui est ce suspect en fuite qui va réapparaître lors du procès. À suivre dans un court instant sur RTL.
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15: Nous abordons le procès avec l'espoir que la cour fera en sorte que toute la vérité soit faite quant au sort de mon frère et aux responsabilités marocaines et françaises, à quelque niveau qu'elles se situent.
16: Retour dans l'heure du crime sur l'affaire Ben Barka. Il y a 60 ans, l'opposant numéro 1 au roi du Maroc disparaissait à Paris, enlevé en plein jour, son corps jamais retrouvé. Les officiels du royaume pointaient du doigt. 11 mois après les faits, 13 personnes comparaissent. 7 sont en fuite. Lundi 5 septembre 1966, le procès de l'affaire Ben Barka s'ouvre devant la cour d'assises de la Seine, au palais de justice de Paris. La salle est comble, l'ambiance électrique. Après 4 jours d'audience, Antoine Lopez, informateur des services français, est interrogé sur l'enlèvement. Pour ne pas être reconnu, il portait ce jour-là une fausse moustache et des lunettes. C'est l'arbitre Touki, dit-il, de la sécurité marocaine qui lui avait donné la marche à suivre. Il fallait emmener Ben Barka dans une villa à Fontenay-le-Vicomte. Les policiers qui l'accompagnaient ont demandé à Mehdi Ben Barka s'il était à Paris pour des raisons politiques. Réponse, non. Je ne viens pas faire de la politique dans un pays ami. Ben Barka n'a rien dit quand on l'a informé qu'on devait le conduire auprès de personnalités. Antoine Lopez confirme la présence à la villa d'officiels marocains, dont le général Oufkir. Mercredi 19 octobre 1966, coup de théâtre. Alors que le procès s'enlise dans les silences et les explications filandreuses, le commandant Ahmed Limi, directeur de la Sûreté marocaine, recherché par la France, fait son entrée dans la salle d'assises. Il vient se constituer prisonnier. Le procès est ajourné. 6 mois plus tard, les débats reprennent. Ahmed Limi affirme être innocent. « Je retrouverai Ben Barka dans 1 an ou dans 10 ans », jure-t-il. Il nie connaître le mystérieux l'arbitre Touki, pourtant sous ses ordres. Le verdict tombe. 2 mois plus tard, 8 ans de prison pour Lopez, 6 ans pour un policier, perpétuité pour tous les absents, dont le général Oufkir et le commissaire Shtouki. Dlimi est acquitté. Bachir Ben Barka, vous êtes avec nous dans cette heure du crime, fils de Mehdi Ben Barka. Évidemment, vous connaissez tout ce dossier, vous le suivez, vous espérez peut-être que la vérité éclatera un jour. Le dossier est toujours ouvert, je le précise, c'est très important.

0: Procès pour le moins compliqué, parce que finalement on n'avance pas dans les débats, on sait toujours rien de ce qui s'est passé exactement.
1: Donc l'instruction du juin-G a été sous surveillance. Le procès a été aussi sous surveillance. La partie civile a eu beau demander, par exemple, des explications au gouvernement, au ministre de la Défense, au Premier ministre, ne serait-ce que sur l'enquête interne, sur les rapports internes des services secrets français.
0: Rien.
1: Rien. Donc le secret défense. Même le président, le président du tribunal, le président Pérez, a plusieurs fois interrompu la partie civile, chaque fois qu'elle posait des questions gênantes, aussi bien aux accusés qu'aux témoins qui venaient à la barre.
0: Donc c'est très frustrant, effectivement, ces débats, ils ne donnent pas grand-chose. Ils sont assez stériles. Patrick Ramahel, vous êtes l'un des juges d'instruction de l'affaire Ben Barka. Il y a un coup de théâtre quand même dans ce procès. Hein. Ahmed Limi, responsable de la sécurité du Maroc, qui était recherché par la France, hop, il surgit, là, dans la salle d'audience. C'est assez rare quand même, on se croirait au théâtre ce soir.
2: Ah oui, c'est rare et c'est bien préparé. Parce qu'il fallait, l'endroit était totalement sécurisé par la police. Il y avait même des tas d'écoutes. Je suis allé retrouver les écoutes que, à l'époque, c'était pas autorisé, hein.
0: Ouais.
2: Il y avait des écoutes de tout le monde, y compris des avocats. J'ai trouvé les écoutes de Roland Dumas, qui était à l'époque avocat. Donc, tout le palais est sous surveillance. Et un gars va arriver, un avocat, avec une voiture. Et dans le coffre de la voiture, il y a de Limi.
0: Dans le coffre?
2: Dans le coffre. Ah. Parce que quand je l'ai interrogé, cet avocat, il m'a dit, j'ai pas le droit de vous parler des secrets professionnels. Mais quand même, je peux vous dire ça. C'est moi qui l'ai fait venir. Il est arrivé discrètement. Et comme il y avait des barrages, etc., je l'ai mis dans le coffre de ma voiture. Comme je suis avocat, je suis rentré dans la cour du palais, la cour du Mai, là, qui est la grande cour de l'ancien palais de justice tribunal, puisque maintenant c'est que la cour d'appel, la cour de cassation. Et il l'a fait sortir comme le diable.
0: C'est étonnant, hein.
2: Étonnant, hein. Et donc, en faisant ça, c'était la fin du procès. Il y avait Maître Fleuriot qui allait plaider. C'était en dernier. Et le président Pérez, forcément, comme tout président de cour d'assises, quelqu'un se constitue à la barre en disant ben, « je me constitue », le procès va être envoyé.
0: Évidemment. Donc là, c'est un coup d'éclat et un coup de théâtre. Bachir Ben Barka, c'est important. Perpétuité pour les absents, c'est normal, hein, ils sont jugés en leur absence. Oui. Bon, perpétuité, c'est la peine qui s'applique à l'époque, en tout cas. Perpétuité pour le général Oufkir et le fameux commissaire Shtouki, qui ne sera jamais rattrapé. Le roi Hassan II, à l'époque, il va refuser d'extrader les condamnés.
1: Absolument. Il va même les recevoir, je dirais, royalement, inverser ces termes, les truands chez qui mon père a été amené et qui ont trouvé refuge au Maroc et qui ont continué au Maroc leur trafic, donc dans les bordels, dans les trafics dont toujours protégés par la police marocaine, jusqu'à ce qu'eux-mêmes subissent les foudres du régime et soient enlevés. Séquestré et assassiné en 1972-73. Ça, c'est une autre histoire. Toujours est-il que le procès est interrompu par l'arrivée de Limi. La partie civile a eu beau demander un supplément d'enquête. La partie civile aussi a été touchée par la mort successive de trois de ses avocats et n'a jamais pu obtenir un report ou un prolongement d'enquête, ce qui fait que le procès a eu lieu et le verdict est tombé le 6 juin 1967, à savoir le jour du début de la guerre des 6 jours, et les jurés étaient sous pression, ce qui fait que le verdict a été très faible, hein,
0: oui, c'est
1: ce qu'on attendait.
0: Donc effectivement, et puis la vérité n'a pas jailli. La justice ne va pas lâcher une enquête qui va durer encore 40 ans. Ben Barka, dernières heures avant la mort, j'ai retrouvé une écoute sur la préparation de l'enlèvement. Il était clair que les autorités ne pouvaient pas ignorer ce qui se tramait. On se retrouve dans un instant sur RTL.
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5: 12 000 étudiants en congé forcé. Pour la première fois dans l'histoire de l'université, la faculté de Nanterre est fermée jusqu'à nouvel ordre par le recteur Pierre Grappin. Il y a eu hier de nouvelles violences, un professeur expulsé de son amphithéâtre, et comme de réaction en réaction, les extrémistes du mouvement Occident veulent en découdre avec les enragés de Daniel Cohn-Bendit. Comme par ailleurs c'est le trimestre des examens, le recteur donc a préféré fermer la faculté jusqu'à nouvel ordre.
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19: Au programme de l'heure du crime, l'affaire Ben Barka. Il y a 60 ans, le principal opposant au roi du Maroc disparaissait en plein Paris. Un rapt, une quinzaine de personnes interpellées, un procès, des officiels marocains condamnés, mais ils sont en fuite. Dossier judiciaire laissé ouvert. 29 octobre 1975, 10 ans après la disparition et la mort de son père, Bachir Ben Barka dépose une nouvelle plainte pour assassinat et complicité. Il faut éviter la prescription.
0: 1982, les services du Premier ministre ordonnent de communiquer à la justice les documents des services secrets français sur l'affaire Ben Barka. Mais le dossier reste classé secret défense, placé sous scellé au palais de justice, hors d'atteinte des magistrats. 10 juges d'instruction vont se succéder à la tête de l'affaire. Fin 2005, 40 ans après l'enlèvement, le juge Patrick Ramael se rend une troisième fois au Maroc. Les autorités ne coopèrent toujours pas. Le juge Ramael s'entête. Il délivre 4 mandats d'arrêt internationaux contre des responsables sécuritaires. L'un d'eux vise le mystérieux Larbich Touki, suspect de la première heure, de son véritable nom, Miloud Tounsi. Lundi 28 octobre 2024, Bachir Ben Barka écrit une lettre conjointe à Mohamed VI et à Emmanuel Macron. Il leur demande de faire les gestes qui s'imposent, de prendre les décisions nécessaires pour que cette affaire sorte de l'impasse. Quelques années plus tôt, l'ex-commissaire de l'anti-gang, Lucien Aimé Blanc, avait révélé l'existence d'une écoute dans le dossier Ben Barka, une retranscription faite un mois avant le rapt, preuve que la police était au courant de ce qui se tramait. J'ai été stupéfait de découvrir sur cette écoute tous les protagonistes de l'affaire. Ils préparaient l'enlèvement de Mehdi Ben Barka. Il était clair que les autorités ne pouvaient pas l'ignorer, conclura l'ex-commissaire. Et voilà donc un dossier qui est toujours ouvert en France en ce moment. C'est le plus ancien dossier judiciaire ouvert en France. Dossier immobile en apparence. Peut-être, évidemment, se réveillera-t-il un jour. Pour l'instant, on n'a pas la clé de cette histoire. Patrick Ramael, vous faites partie des juges d'instruction qui ont enquêté beaucoup sur cette affaire. Alors, un mot avec vous sur le secret défense. Parce que, je résume, les services du Premier ministre, qui ont autorité sur le secret défense, communiquent à la justice les pièces, le dossier, le fameux dossier Ben Barka des services secrets français. Mais vous pouvez pas y accéder, c'est bien ça? C'est complètement ubuesque.
2: Moi, je suis allé saisir, dans les locaux de la DGSE, donc le successeur du SDEC, je suis allé saisir, de façon totalement juridique, avec le président de la CCSDN, parce qu'on a mis en place une loi pour protéger le secret défense. Mmh. Alors le secret défense, tout le monde est d'accord, quand il s'agit de procéder les codes nucléaires, ou bien sûr. Mais le secret défense, il sert surtout à cacher des mauvaises actions de l'État. Et là, donc, je suis allé, j'ai saisi l'équivalent d'une ramette de papier, et quelques temps après, on me dit 150 pages sont déclassifiées, donc j'en suis fort heureux. Et quand je vois arriver les 150 pages, je vois des aides comme Zorro pour marquer de
0: pour masquer, ouais, c'est
2: pour
0: ça.
2: Masquer. C'est pas pour masquer, pour mettre des feuilles blanches en disant il y a rien, mais la feuille elle est blanche. On a fait un Z, un grand Z. On a quand même déclassifié le discours, la conférence de presse du général de Gaulle, donc elle n'était pas forcément.
0: Oui, c'est pas des éléments très.
2: Un article de François à l'époque qui a 1 million d'exemplaires. Mais... Donc c'est ce secret défense. Donc on n'a pas déclassifié.
0: Oui, mais alors c'est attendez, juste un mot là-dessus, c'est complètement hypocrite. C'est-à-dire qu'on on dit on vous donne tout, mais en fait on vous donne rien.
2: Non. Mais vous savez, les États sont capables d'hypocrisie. Hein.
0: Oui, bien sûr. Ah non, mais on est d'accord. Mais enfin, là, c'est quand même assez marquant. Oui. Bachir Ben Barka, question pour vous. Vous êtes le fils de Mehdi Ben Barka. Est-ce que la vérité est dans ce dossier secret défense?
1: Une partie de la vérité, sûrement. Sûrement. Donc, les services secrets français ont suivi l'affaire depuis le début. Il y a eu une enquête interne qui était diligenté par général de Gaulle. On n'a jamais su les résultats de cette enquête interne. Donc il est certain que les dossiers toujours en possession du SDEC, toujours couverts par de la DGSE, toujours
0: 60 ans après.
1: 60 ans après. Ouais. Et ce qui est terrible, c'est que c'est le ministre de la Défense, qui est le ministre de tutelle, qui décide s'il faut ou pas déclassifier. Ouais. Donc là, on est la DGSE et le ministère de la Défense sont jugés partis dans une affaire criminelle. Donc sûrement, une partie de la vérité se trouve dans ces documents, de même se trouve dans les documents qu'on demande à déclassifier de la CIA, de même dans les documents qu'on demande à déclassifier du Mossad israélien.
0: C'est vrai, parce qu'il y a les autres services internationaux qui se sont intéressés à l'affaire.
1: Mais une grosse partie, proviendrait du Maroc. Parce que c'est quand même, ça, il ne faut pas l'oublier, c'est le régime marocain qui a décidé de la disparition de mon père et qui a trouvé des complicités en France et ailleurs. Mais le Maroc refuse également, donc il y a un immobilisme.
0: De transmettre, évidemment, tous ces dossiers. Ben justement, Patrick Ramahel, le Maroc, vous connaissez bien, vous y êtes allé 3 ou 4 fois.
2: Alors j'y suis allé une seule fois dans ce dossier. Bon, j'ai eu du mal à y aller. On a annulé ma visite la veille de mon départ. Donc j'ai fait semblant de ne pas avoir reçu le coup de téléphone.
0: Parce que vous gêniez, c'est ça ?
2: Je gênais. Puis quand je suis arrivé là-bas, j'aurais dit je voudrais aller au PF3. Et le juge d'instruction marocain m'a dit, je ne sais pas où est le PF3. J'ai dit, ben, je vous accompagne.
0: PF3, c'est quoi ? C'est l'endroit où
2: la prison secrète. La PF3, c'est une prison secrète qui a été découverte par un journaliste de France 3 qui s'appelle Joseph Turel, qui a fait des images. Donc après son passage, ils ont d'ailleurs rehaussé pour qu'on puisse plus faire d'images. Et donc le PF3, c'est un lieu de détention où ont été détenus les trois des quatre truands qui ont été tués et enterrés là, et où se trouve probablement la tête de Mehdi Ben Barka.
0: Alors ça, on va en parler à un moment donné, parce que ça fait partie des hypothèses. Où est Mehdi Ben Barka 60 ans après, une famille sans réponse. Ben Barka, dernières heures avant la mort. La vérité, quelle qu'elle soit, seul moyen de tourner dignement la page. L'enquête de l'heure du crime. Je vous retrouve tout de suite sur RTL.
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3: 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Il est bientôt 15h.
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0: Dans l'heure du crime, l'affaire Ben Barka. Il y a 60 ans, l'opposant numéro 1 au roi du Maroc était enlevé au cœur de Paris. Une opération obscure associant services secrets marocains, voyous. La lumière n'a jamais été faite. Le corps jamais retrouvé. Jeudi 3 février 2000, l'hebdomadaire Paris Match publie la dernière interview d'Antoine Lopez, l'un des condamnés dans l'affaire Ben Barka. Selon lui, la dépouille de Mehdi Ben Barka serait enterrée sous la mosquée d'Evry, construite avec l'aide du Maroc. Les hypothèses n'ont jamais cessé de circuler sur le sujet. Le corps aurait été ramené au Maroc, enseveli dans la cour d'une ancienne prison, ou encore dissimulé dans la maison de l'Essonne, où l'opposant avait été séquestré. L'affaire Ben Barka est la plus longue enquête judiciaire jamais menée en France. Bachir Ben Barka, fils du disparu et porte-parole de la famille, n'a jamais cessé de demander la vérité. Seul moyen, selon lui, de parvenir à tourner dignement la page.
5: Dans l'affaire Ben Barka, il y a un trou. Un trou dans le temps et dans les consciences. Il manque une nuit. Une nuit durant laquelle il s'est passé beaucoup d'événements. Une nuit quelque part entre Fontenay et Ormoy. Que s'est-il donc passé en cette nuit du 29 octobre ? Seuls les hommes en fuite le savent, et même s'ils étaient arrêtés, pourraient-ils parler ?
0: La très belle voix et la très belle écriture aussi de Michel Leblanc, journaliste sur RTL, c'était le 8 septembre 66, lors du procès. Patrick Ramael, vous êtes avec nous dans cette heure du crime, vous avez été l'un des juges d'instruction de l'affaire Ben Barka. C'est vrai que cette nuit, c'est une espèce de trou noir, hein, la nuit de l'enlèvement de Ben Barka. C'est un peu le triangle des Bermudes d'ailleurs, on ne sait pas exactement ce qui s'est passé. Vous nous disiez tout à l'heure à propos du corps de Mehdi Ben Barka, vous êtes persuadé qu'il est là-bas au Maroc, qu'on a ramené en tout cas sa tête au Maroc? C'est un peu comme ça, sordide ce que je dis, mais c'est
2: alors, on a,
0: la vérité.
2: On a des témoignages, notamment d'un médecin personnel du roi, qui donne à penser qu'effectivement, dans la plus pure tradition, a ramené la tête de son ennemi. On a ramené la tête, puis une tête ça voyage plus facilement qu'un corps quand même. La tête serait revenue au Maroc et serait enterré au PF3, c'est-à-dire la prison,
0: la fameuse prison
2: secrète où étaient enterrés, étaient détenus puis exécutés les opposants et où les trois truands, parce que le quatrième est mort à l'hôpital, les trois truands dont Bouche Sèche, hein, le nid du bail, ont été d'abord détenus puis tués, sont enterrés. Alors, c'est un peu une ironie de l'histoire, hein. Si vraiment la tête se retrouve à côté de ceux qui l'ont tué, voilà une réunion particulière.
0: Bachir Ben Barka, vous êtes avec nous dans cette heure du crime, le fils de Mehdi Ben Barka. Et encore merci d'avoir accepté notre invitation. Vous, en famille, je suppose que vous en avez longtemps parlé de ce qui a pu arriver à votre père. Vous avez, vous, une idée de où il pourrait être aujourd'hui? Est-ce que vous partagez ce que dit Patrick Ramael?
6: Oui, en grande partie, oui. C'est vrai que nous, pendant longtemps, on n'a jamais voulu se fixer sur une hypothèse. Il y a eu tellement d'hypothèses, aussi horribles les unes que les autres. Mais, il y aurait l'hypothèse actuellement la plus plausible. C'est que, il y a eu mort, assassinat, quelques heures après l'enlèvement. C'est pour ça qu'il y a eu panique. appel au FKIR qui devait pas venir en France, etc., etc. Et qu'une partie du corps, que la tête, aurait été ramenée au Maroc pour être montrée au roi et qu'elle serait enterrée au PF3. C'est vrai qu'il y a des témoignages, je dirais, indirects du fait que les trois truands étaient au PF3, qu'ils ont été exécutés et enterrés, et que c'est que eux qui auraient dit à ces témoins que la tête de Mehdi serait aussi assez... Alors, ce qui nous confirme dans cette hypothèse, c'est que malgré toutes les demandes qu'on a faites, aussi bien à travers les juges, à travers les commissions rogatoires, qu'à travers des commissions vérité au Maroc, aucune fouille n'a été faite au PF3. Donc les autorités marocaines refusent.
0: C'est secret, ça a toujours été refusé.
6: Hein, voilà, c'est secret.
2: Et les lieux sont sanctuarisés, c'est-à-dire
6: que absolument.
2: C'est un îlot de verdure dans un endroit extrêmement construit, qui est une espèce de Neuilly de Rabat. Et l'État est propriétaire de ces terrains, c'est gardé, on ne sait pas pourquoi il garde une friche.
0: Pendant longtemps, c'était une prison qui n'existait pas officiellement.
6: C'est une prison extrajudiciaire.
0: Ouais, c'est ça. C'est...
6: Voilà. Seulement, donc, je dirais le fond du problème. Le fond du problème, c'est qu'il y a beaucoup d'hypothèses. Il y a la justice qui est toujours. Qui suit toujours son cours. Seulement, il y a blocage au nom de la raison d'État.
0: Ben oui, il y a toujours ce blocage 60 ans après.
6: 60 ans après, aussi bien au Maroc qu'en France. Et c'est uniquement par cette volonté politique, aussi bien en France qu'au Maroc, par un déblocage politique, qu'on pourra peut-être arriver un jour à connaître la vérité et qu'on puisse, nous, en tant que famille,
0: puisse faire enfin votre deuil. Patrick Ramel, je termine avec vous cette émission. Il faut que le dossier reste ouvert, que la justice continue d'avancer, même si on est 60 ans après, je
2: sais bien. Bien sûr, parce qu'il y a, par exemple, Tounsi, qui est celui qui a été condamné sous l'identité de Larbi,
6: Chouki,
2: il est vivant, et c'est le chef du commando opérationnel, il est capable de raconter ce qu'il a fait.
0: Donc, effectivement, c'est important qu'il y ait encore cette continuation de l'enquête. Effectivement, que la justice française continue à enquêter sur cette affaire. Merci beaucoup, Patrick Ramael et Bachir Benbarka, d'avoir été les invités de l'heure du crime. Merci à l'équipe de l'émission, rédactrice en chef Justine Vigneault, préparation Marie Bossard, Lily Labbaye. Réalisation en direct, Jonathan Griveaux.
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0: Demain, dans l'heure du crime, l'affaire Odika Negroyou, l'empoisonneuse de Max Séville, a-t-elle tué pour l'héritage? Nous serons en direct de Nancy. Retrouvez-nous au 1 rue Gambetta pour assister à l'émission en direct. Je vous attends. Dans un instant, entrez dans l'histoire. Et c'est avec vous, Laurent Deutsch. Bonjour.
8: Bonjour, Jean-Alphonse.
0: Au programme aujourd'hui d'entrée dans l'histoire, mon cher Laurent.
8: Aujourd'hui, on fête les 60 ans d'RTL, votre radio préférée. Mmh. Et si vous pouvez m'entendre, eh bien c'est grâce à un certain Marconi. Alors, à tout de suite.
0: À tout de suite, mon cher Laurent, évidemment, avec cet homme qui a eu l'idée géniale de pouvoir faire entendre au monde entier la radio. C'est formidable. Et RTL, c'est formidable. On a 60 ans aujourd'hui. On est très fiers. On n'a jamais été aussi jeunes. RTL, il est 15h. L'essentiel de l'information en 3 minutes, c'est avec vous, Aude Vernuccio, bonjour.
9: Bonjour Jean-Alphonse, bonjour à tous. Et d'abord, on vous en parlait dans le flash de 14h. Un lycée a été saccagé à Lormont, en Gironde aujourd'hui. Lycée Les Iris, sur une vidéo tournée pendant les violences, on voit des jeunes encagoulés, vêtus de noir, jeter un vélo, un extincteur même contre des vitres à l'intérieur de l'établissement. Notre correspondant Philippe de Maria a recueilli le témoignage de Sacha, le lycéen, est venu constater les dégâts sur place.
10: Ils ont fait une intrusion en cassant les barrières qui sont à côté du portail. Après, ils ont cassé les fenêtres qu'il y avait dans les salles d'imprimerie, au côté droit du lycée. Ils ont pris des ordi, je crois aussi. Ils ont mis le feu aussi, donc il y a eu un incendie dedans. Cinquième ou quatrième fois qu'ils essayent de faire des blocus. Là, ça doit être le deuxième blocus le plus grave qu'ils ont fait. C'est un peu relou, je vous mens pas, parce que du coup, ils cassent le lycée. Et c'est pas forcément bien, parce que vu que les élèves ils demandent plus de budget que pour les cours, pour l'éducation et tout.
9: Le témoignage de Sacha, lycéen de Lormont, au micro RTL de Philippe de Maria. En Ile-de-France, 145 lycées ont été dégradés depuis le début du mouvement lycéen pour un coût de 7 millions d'euros. La présidente Valérie Pécresse annonce que les lycéens casseurs n'auront plus droit aux aides de la région. 100 euros pour les transports par exemple, 100 euros pour l'achat d'un vélo, 100 euros aussi de soutien à la pratique culturelle et sportive. La région qui se constituera partie civile à chaque fois qu'un jeune sera traduit en justice pour engager donc la responsabilité des parents. Les lycéens manifestent pour la deuxième fois cette semaine, acte 4 de la mobilisation lycéenne soutenue par les étudiants, par les syndicats d'enseignants, aussi des cortèges à Marseille, à Bordeaux et ce rassemblement en ce moment, place de la Bastille à Paris. Arthur Pereira, vous êtes sur place pour RTL.
11: Oui, au milieu de la jeunesse parisienne venue se faire entendre, on préfère nous gazer que nous écouter. La BAC, pas les matraques. Voilà ce qu'on peut lire sur les pancartes en carton des lycéens et des étudiants réunis sur le pavé de la place de la Bastille. Une place entourée, encerclée par des dizaines de camions de CRS. En certains sont d'ailleurs descendus avec leurs casques et leurs boucliers à la main. Un rassemblement statique, comme vous l'avez dit, prévu. Pas de déambulation. On on voit encore des dizaines et dizaines de groupes aussi arriver depuis la place de la République, des étudiants, des lycéens venus, comme je vous l'ai dit, se faire entendre. Ils demandent quoi très concrètement? Plus de profs, des établissements scolaires mieux entretenus par rapport à la chaleur. On le sait que la France a vécu l'été le plus chaud cette année en 2026. Donc voilà, de nombreuses revendications, et encore une fois, ça se passe globalement dans le calme. Il n'y a pas d'animosité, d'affrontement et ni de personnes encore cagoulées.
9: Arthur Pereira, merci. En direct de la place de la Bastille, et pendant ce temps, trois organisations lycéennes sont reçues par Édouard Geffray, le ministre de l'Éducation, tandis que les blocages se poursuivent dans des lycées et même des universités comme Assas. Les courses à Saint-Cloud, il fallait jouer l'As le 5, le 8, le 4 et le 15. Et puis la météo, nuageux des Pyrénées aux frontières de l'Est avec des averses, surtout près des reliefs. Ailleurs, du soleil. Les températures comptaient de 14 à 16 degrés au nord, de 16 à 21 au sud, de 21 à 25 près de la Méditerranée. RTL, il est 15h03, tout de suite entrée dans l'histoire, Laurent Deutsch.
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8: Bonjour les amis, c'est Laurent Deutsch. Aujourd'hui, vous allez découvrir pourquoi vous pouvez m'entendre à la radio, sur RTL bien sûr, quelle que soit la distance qui nous sépare. Eh bien c'est grâce à Guglielmo Marconi. Tout a commencé au cœur d'un 19e siècle en pleine frénésie scientifique. L'électricité, le téléphone et la photographie bousculent déjà le monde. Mais dans un grenier du fin fond de l'Italie, Marconi, un jeune homme sans diplôme, va aller plus loin. Au gré de ses expériences, il rêve, lui, de dompter les ondes, de capter dans l'air ce qui, jusque-là, ne voyageait que par fil ou par câble. Marconi en est certain, il va trouver le secret de la TSF, la télégraphie sans fil. Il a même l'intuition qu'il parviendra à faire franchir des océans à ses messages. Oui, rien que ça. Inutile de vous dire que l'aventure sera longue et semée d'embûches. Alors restez avec moi, car dans quelques instants, nous allons entrer dans l'histoire de Marconi et de l'invention de la radio sur RTL. À tout de suite.
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29: Nous sommes dans la nuit du 14 au 15 avril 1912, quelque part au large de Terre-Neuve, en plein Atlantique Nord. Dans sa cabine, sous le pont principal du Titanic, un jeune homme de 25 ans, casque sur les oreilles, tape frénétiquement sur un télégraphe. Il s'appelle Jack Phillips. On l'a affecté comme opérateur radio sur ce paquebot, car c'est un expert, tout droit sorti de l'école Marconi de Liverpool. Dans la soirée du 14, il a surtout expédié des télégrammes mondains pour les passagers de première classe. Et il a ignoré l'avertissement envoyé par un autre navire, le Californian, qui le prévenait par radio de la présence de glace dans le secteur. À 23h40, il réalise... Le Titanic vient de heurter un iceberg. Aussitôt, Jack Phillips suit la procédure. Il se met à lancer l'appel de détresse en usage, le CQD, puis le tout nouveau signal international, le SOS. Autour de lui, tout n'est plus que vacarme. La panique gagne peu à peu les ponts supérieurs du paquebot qui était censé rallier New York. Phillips continue d'émettre sans relâche, tandis que l'électricité faiblit et qu'inexorablement, ce bâtiment réputé insubmersible s'enfonce dans les eaux glacées de l'Atlantique Nord. Grâce à la TSF de Phillips, plus de 3000 messages seront échangés dans le silence de la nuit avec les navires qui croisent dans les parages. Puis, vers 2h20 du matin, le Titanic cesse d'envoyer ses SOS. Les chaudières ont explosé, le courant est coupé. Tout semble perdu. Pourtant, une heure plus tard, enfin, un bateau approche. C'est un autre paquebot, le Carpathia. Il se porte au secours des passagers du Titanic, évacués dans des canots. Il parvient à en sauver un peu plus de 700. Ils étaient plus de 2000 au départ à Southampton, en Angleterre. Le télégraphiste Jack Phillips, lui, n'a pas survécu. Quand la disparition du Titanic est connue, une vague d'émotion va submerger le monde. Le 18 avril 1912, 4 jours après le naufrage, Herbert Samuel, le ministre britannique des Postes, prend la parole devant la Chambre des communes. Il déclare
30: « Ceux qui ont été sauvés l'ont été grâce à un seul homme, Monsieur Marconi et sa merveilleuse invention ».
29: La télégraphie sans fil, la TSF, vaudra ainsi à son inventeur, Guglielmo Marconi, âgé de 38 ans, une reconnaissance planétaire. Et pourtant, lorsqu'il l'a présenté près de 20 ans plus tôt, personne n'y croyait parmi ses contemporains. Depuis, il a fait du chemin, notre petit Italien. Guglielmo Marconi est venu au monde le 25 avril 1874 dans un palais de Bologne. fils de Giuseppe, un riche propriétaire terrien, et d'Annie, l'héritière d'une lignée irlandaise de distillateurs, Guglielmo semble promis à un bel avenir. Mais ses parents déchantent très vite. Guglielmo, c'est trop compliqué comme prénom. Il doit avoir du mal à les plaire. Du coup, c'est un élève médiocre. Il passe ses journées dans la villa familiale de Pontecchio, près de Bologne, davantage occupé à démonter des appareils qu'à apprendre ses leçons. Dès l'enfance, il se passionne pour l'électricité. À 10 ans déjà, il est capable de bricoler un paratonnerre sur le toit de la maison. Et puis, il y a aussi la mer qui le fascine. Dès que possible, il se rend au port de Livourne pour voir partir les bateaux. Et c'est ainsi qu'il va avoir une idée. Et s'il était possible de communiquer avec un navire au large, de garder le contact durant toute sa traversée? À l'époque, c'est complètement impossible. Un bateau ne peut échanger qu'en vue d'un autre bateau ou d'une côte, grâce à des signaux visuels, des feux, des lampes, ou des signaux sonores comme les cloches, les coups de canon ou les cornes de brume. Je fais très bien la corne de brume. Petit dernier. Ah, celui-là, il est plus grave. Il doit être plus gros. Dès qu'un bateau dépasse l'horizon, il reste seul au monde jusqu'à ce qu'il accoste. Alors seulement, il pourra utiliser le télégraphe sous-marin qui relie les ports entre eux pour envoyer un message. Marconi se prend alors à rêver. Imaginez, plus de câbles, plus de lampes, plus de cornes de brume. Maintenant, on va passer par les ondes. Le 19e siècle est en passe de s'achever dans un incroyable bouillonnement scientifique. Marconi veut y prendre part. Son père, lui, doute de plus en plus de ce fils trop tête en l'air. Sa mère, en revanche, sent qu'il a la bosse des sciences et lui fait donner des leçons particulières de physique. Au tournant des années 1890, Marconi va passer aux choses sérieuses. Il a maintenant 16 ans et réalise ses premières expériences sur la propagation des ondes hertziennes dans le grenier de la maison. Les ondes électromagnétiques ont déjà été mises en évidence 2 ans plus tôt par l'allemand Heinrich Hertz. C'est lui qui d'ailleurs va donner son nom à l'unité utilisée pour les mesurer, les fréquences hertziennes. Et les travaux d'Hertz vont inspirer Marconi. Grâce à un ami de la famille, professeur à l'université de Bologne, il assiste à ses cours en simple auditeur libre. Marconi n'a rien d'un étudiant. Il n'obtiendra aucun diplôme universitaire. Mais c'est un autodidacte passionné. Pour les savants de l'époque, ces fameuses ondes ne sont encore qu'une simple hypothèse. Mais Marconi est convaincu qu'une révolution est en marche. Durant toute l'année 1895, nuit après nuit, dans son grenier de Pontecchio, il bidouille, tâtonne, teste ses idées avec l'assistance de Mignani, le majordome de la famille. Il combine des éléments déjà connus des physiciens. L'oscillateur de Hertz, le radioconducteur du français Édouard Branly et une antenne reliée à la Terre qu'il rajoute pour démultiplier la portée du signal. Le principe est simple sur le papier, un émetteur, un récepteur et aucun fil entre les deux. Marconi les sépare d'abord de quelques mètres. Ça marche. Puis de quelques dizaines de mètres. Ça marche encore. Avant de passer à l'action, un matin d'automne, il poste son frère Alfonso de l'autre côté d'une colline avec pour consigne de tirer un coup de fusil dès qu'il entendra sonner une clochette reliée au récepteur. Et Marconi obtient la preuve qu'il attendait. Le signal a parcouru plus d'un kilomètre et demi à travers un relief qui aurait dû, en théorie, l'arrêter. C'est une première mondiale. Imaginez l'enthousiasme de Guglielmo. Il rédige sur le champ un mémoire et court le présenter aux autorités postales italiennes, espérant ainsi un soutien financier de l'État. La réponse tarde, et pour cause, hein, c'est l'État. Et surtout, le ministère ne voit dans cette invention qu'un gadget sans avenir commercial. En clair, ça marchera jamais. Ils sont pas sur la même longueur d'onde, c'est le cas de le dire. Alors, puisque nul n'est prophète en son pays et que l'Italie ne veut pas de l'invention de Marconi, c'est sa mère, Annie Jamison, qui va prendre les choses en main. En 1896, Elle emmène Guglielmo en Angleterre, où sa famille irlandaise conserve de nombreuses relations. Un cousin introduit alors notre jeune savant de 22 ans auprès de l'ingénieur en chef du General Post Office britannique. Un passionné lui aussi, qui mène ses propres recherches justement sur la transmission sans fil. Il décèle le potentiel du petit Italien et lui obtient le soutien logistique de la Royal Navy. En juin 1896, Marconi dépose la toute première demande de brevet pour un système de télégraphie sans fil. L'année suivante, en 1897, il fonde à Londres ce qui deviendra la compagnie de télégraphie sans fil Marconi. Les démonstrations s'enchaînent. Marconi, avec son récepteur à la main, tente toujours de convaincre les autres scientifiques. Mais à leurs yeux, il apparaît davantage comme un illusionniste que comme l'un des leurs. Il n'a aucun diplôme. La plupart se demandent plutôt comment Marconi est parvenu à cacher le câble qui permet en fait la transmission du signal. C'est un magicien, c'est un rital, il truc. Mais leurs doutes s'effacent quand en 1898, pour le compte des assurances Lloyd's, Marconi transmet en direct depuis un navire suiveur les péripéties d'une régate en Irlande. Le premier reportage sans fil de l'histoire. Marconi parvient maintenant à communiquer avec une portée de plus de 100 km. Sa réputation franchit à présent les portes de Buckingham Palace. La reine Victoria en personne utilise ses services pour communiquer depuis l'île de Wight avec son fils le prince de Galles, alité sur son yacht. Mais c'est au printemps 1899 que l'efficacité de la TSF va être confirmée. Au large des côtes anglaises, un navire équipé d'un poste Marconi est percuté dans le brouillard. L'alerte parvient à terre et des canaux de sauvetage pourront être envoyés à temps. Là, on n'est plus du tout dans le gadget. Pour la première fois, la TSF vient de sauver des vies en mer. Mais Marconi veut aller encore plus loin. En mars 1899, il établit la première liaison radio entre l'Angleterre et la France de part et d'autre de la Manche. Maintenant, il rêve de réaliser ce que tous croient impossible, franchir l'océan. Car à présent que les ondes ont convaincu, les savants estiment maintenant que les ondes hertziennes se propagent en ligne droite. Alors, comment pourrait-elle suivre la courbure de la Terre sur plusieurs milliers de kilomètres? Pas de problème, Marconi relève le défi. Il installe ses équipes en Cornouailles, à la pointe sud-ouest du Royaume-Uni. Le 12 décembre 1901, depuis la station de Paul Dew, il fait émettre à pleine puissance un signal répété. Trois points, la lettre S en morse. À plus de 3500 km de là, de l'autre côté de l'Atlantique, sur une colline située à Saint-Jean-de-Terre-Neuve, Marconi est installé un casque sur les oreilles et il va capter le signal. Il est faible, mais net. Il s'agit là de la première liaison radio transatlantique. Comment a-t-il fait? Eh bien, on découvrira plus tard qu'une certaine couche de l'atmosphère réfléchit les ondes et leur permet ainsi de contourner la courbure terrestre. Mais pour l'instant, Marconi lui-même ne peut expliquer sa réussite. Il constate seulement que cela fonctionne. Sa réussite va exciter les convoitises. Depuis 2 ans déjà, les travaux de l'Italien sont surveillés de très près par un ingénieur berlinois, Adolphe Slaby, envoyé à Londres par Guillaume II. L'empereur allemand rêve d'équiper sa flotte de la TSF pour contrecarrer la toute-puissance anglaise sur les mers. Une fois rentré outre-Rhin, Slaby fabrique une copie de l'appareil de Marconi. Pas question de dépendre de lui, alors autant le plagier et le doubler. Mais là, plus facile à dire qu'à faire. Car malgré cet espionnage industriel, Guglielmo reste bel et bien dans la place. Il le montrera en février 1902. Ce jour-là, le frère du Kaiser, le prince Heinrich, approche des côtes américaines. Il envoie depuis un paquebot équipé du système allemand un message de courtoisie au président Theodore Roosevelt. Pas de peau. La station côtière la plus proche est tenue par des opérateurs Marconi qui refuseront de relayer le message car il provient d'un appareil concurrent. Une contrefaçon en quelque sorte. Et là, je peux vous dire, colossale colère de Guillaume II. Son gouvernement convoque, dès 1903, une conférence internationale à Berlin pour imposer un principe d'intercommunication obligatoire entre tous les systèmes, quelle que soit leur origine. 3 ans plus tard, rebelote, une grande convention radio-télégraphique internationale est organisée. On y impose cette fois l'écoute mutuelle des navires en détresse et on adopte à cette occasion le fameux signal SOS, 3 points, 3 traits, 3 points. En attendant, Guillaume II fait créer une société unique, Telefunken, pour concurrencer celle de Marconi. Mais l'affrontement ne dure qu'un temps. La technique allemande peine à égaler celle de Marconi, qui reçoit en 1909 le prix Nobel de physique. Sa société gère désormais 54 stations côtières et 12 compagnies maritimes ont équipé leurs navires de la TSF. Son travail lui prend tout son temps, mais Marconi a quand même trouvé une date pour se marier, en 1905, avec Béatrice, une fille de l'aristocratie britannique. Mais elle va comprendre à ses dépens que son mari ne pense qu'à ses innovations. Leur voyage de noces va se dérouler non pas sur les canaux de Venise, mais près d'une station de TSF, sur une côte battue par les vents, avec Marconi, le regard pointé sur l'horizon. Mais un nouvel événement va lui démontrer l'utilité de ses travaux. Près des côtes américaines, le paquebot République heurte un navire italien dans un épais brouillard. Grâce à l'alerte radio, on sauvera plus de 1500 personnes. Hélas, nul ne prévoit encore la catastrophe qui s'annonce. Je vous ai raconté au début de notre aventure comment, en avril 1912, la TSF de Marconi a permis de sauver plus de 700 passagers du Titanic. Le plus fou d'ailleurs, c'est qu'il aurait dû se trouver à bord. Oui, quelques semaines plus tôt, la White Star Line, compagnie maritime copropriétaire du Titanic, avait invité Marconi à profiter gratuitement de la traversée inaugurale du paquebot. Mais pressé par le travail, il est parti 3 jours plus tôt, le 3 avril 1912, à bord du Lusitania. En revanche, son épouse Béatrice et leurs enfants devaient eux bel et bien prendre le Titanic pour le rejoindre à New York. Et là, deuxième coup de peau, son petit garçon tombe malade, le départ est reporté et leurs vies seront sauvées. Après le drame du Titanic, le Parlement anglais voit en Marconi un sauveur national. Lui qu'on a ignoré en Italie, moqué dans les cercles savants, fait maintenant la une des journaux. Durant les années suivantes, la TSF devient un outil stratégique, notamment durant la Première Guerre mondiale. Marconi œuvre au service de la marine et de l'armée italienne. Il continue d'explorer de nouvelles fréquences, toujours plus courtes, toujours plus précises. Et dans les années 1920, l'invention destinée jusque-là aux initiés va toucher le grand public. La voix humaine et la musique commencent à voyager sur les ondes. En 1922, la BBC, British Broadcasting Corporation, naît en Grande-Bretagne. Marconi est bien sûr de la partie. Il affirme alors que bientôt, la pensée elle-même sera transmise par radio. En 1931, il conçoit, à la demande du pape Pie XI, Radio Vatican et déclare « Avec l'aide de Dieu, j'ai réussi à préparer cet instrument qui donnera aux fidèles du monde entier la consolation d'entendre la voix du Saint-Père. » À l'époque, il dirige l'Académie royale d'Italie où l'a nommé Mussolini. Guglielmo soutient le Duce. Il se déclare lui-même le premier fasciste en radiotélégraphie. Bon, ça n'embellit pas vraiment son CV. Lorsqu'il meurt à Rome d'une crise cardiaque, le 20 juillet 1937 à 63 ans, il reçoit un hommage quasi unanime. Partout dans le monde, des stations interrompent leurs émissions pour observer 2 minutes de silence. Un silence radiophonique planétaire pour saluer l'homme qui a rompu le monde du silence. Et ben voilà les amis, entrer dans l'histoire c'est fini pour aujourd'hui, mais je vous retrouve demain avec le célèbre auteur des essais, Michel de Montaigne. Mais dans un instant, vous avez rendez-vous avec Laurent Ruquier et ses grosses têtes. Alors, bon après-midi sur RTL.
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4: Bonjour, heureux de vous retrouver. RTL fête ses 60 ans. Oui. Avec évidemment une grosse tête empereur éternel de RTL. Sans lui, RTL ne serait pas RTL. Fabrice.
5: Merci, bonjour à tous.
4: Une grosse tête qui a débuté sur RTL dans l'émission des grosses têtes de Philippe Bouvard en 1980. Il était déjà bronzé, mais plus moustachu, Gérard Jugnot. Elle aussi, elle est arrivée en 1980 aux grosses têtes de RTL, mais ça ne se voit pas. Valérie Mérès. Une grosse tête que même RTL n'arrive pas à faire taire depuis 1984. Dari Boudboul. Une grosse tête qui fêtera ses 60 ans de RTL en 2081. Max Boublil. Et une grosse tête qui, pour l'anniversaire de RTL, attend surtout le moment où on va manger le gâteau. Bernard Mabille.
6: Bonjour.
4: C'est l'anniversaire de notre station. Alors, entendons-nous, hein, la station existait déjà un peu avant, mais c'était Radio-Télé Luxembourg. Ça s'appelait Radio Luxembourg. Et c'est vrai que ça fait 60 ans pile que ça s'appelle RTL. C'est bien ça, monsieur Fabrice?
6: C'est exact. Moi, je suis entré dans cette maison. C'était Radio Luxembourg.
4: Ça veut dire que ça fait plus de 60 ans que vous êtes à RTL, alors?
6: Donc, j'ai quitté quand même il y a un certain temps. Là, je ne sais pas si vous en êtes rendu compte. Enfin, ça fait...
4: Non, mais vous êtes là aujourd'hui.
6: Oui, là, je suis toujours là. Oui, c'est vrai, dans le fond.
4: Ce que je veux dire, c'est que vous avez participé aux grosses têtes de Bouvard, à mes grosses têtes. Vous n'avez jamais vraiment quitté la station.
6: Non, jamais complètement. Mais c'est un peu ma famille.
4: Donc,
6: hein.
4: Ça fait plus de 60 ans que vous êtes à RTL.
6: Bon, alors, on est d'accord.
4: Ah, ben voilà. Là, si vous étiez là à l'époque de Radio Luxembourg, il faut être logique. Ce soir, en tout cas, à partir de 20h, il y a une grande soirée sur RTL avec Julien Courbet, Marc-Olivier Fogiel, Éric Jean-Jean. On va recevoir toutes les grandes voix de la station. Et puis, il y aura aussi, en plus, un anniversaire en chanson et en musique avec Julien Clerc, Marc Lavoine, Louane, Benjamin Biolay, Francis Cabrel, Alain Souchon, qui viennent ici à RTL.
7: André pour... Claveau.
4: qui viennent ici à RTL pour fêter notre anniversaire, les 60 ans de la station. Mais je vais vous en reparler. Pendant toute l'émission, on va commencer par des citations comme d'habitude. Et justement, la première citation pour Marie-Claude Combeau, c'est quelqu'un qui a été directeur des programmes de RTL et qui a dit « J'ai connu un temps où la principale pollution de l'atmosphère venait de ce que les gens secouaient leur tapis par les fenêtres. »
6: Oh. À quelle époque ?
4: C'est un écrivain français qui a été...
8: Stanislavski ?
6: Cesbron, Gilbert Cesbron.
4: Bonne réponse de Fabrice. Gilbert Cesbron, écrivain français, à qui on doit entre autres le fameux roman « Chien perdu sans collier », a été directeur des programmes de Radio Luxembourg et de RTL ensuite.
9: Une chaîne chrétienne.
4: Oui, il était catholique, monsieur Cesbron, et oui, c'était une chaîne catholique chrétienne.
8: Oui, ça vous dérange, Gérard?
4: Bravo, monsieur Fabrice, en tout cas.
6: Oui, c'est pas mal, c'est pas mal.
10: Il y a des fois, ça sert d'être vieux.
6: Voilà. Alors là, si on a quelques avantages.
4: C'est plus facile pour Jean-Claude Bourreau, monsieur Bourreau habite Bayeul, dans le Nord, qui a dit « J'ai compris que j'étais un enfant non désiré quand mes parents ont remplacé mes jouets dans la baignoire par un grippin. »
7: Ah bah, Pierre Doris.
4: Pas Pierre Doris.
8: Francis Blanche.
4: Non, mais quelqu'un qui a fait les grosses têtes pendant des années.
8: Jean-Yann.
7: Sim.
4: Bonne réponse de Bernard Mabille.
7: Bonjour Bernard. Vous voulez le prénom?
4: Une citation pour

0: Pour Laurent Gilger, qui habite Clairoy, qui a dit « Pour se marier, il faut un témoin, comme pour un accident ou un duel.
1: Et... »
0: Sacha Guitry. Et c'est Sacha Guitry. Ah oui. Vous voulez pas qu'on célèbre les 60 ans de RTL sans Isabelle Mergault, quand même.
2: Ah oui.
3: Bien sûr.
0: Isabelle Mergault qui, de temps en temps, trouve encore Sacha Guitry de façon posthume. Et c'est évidemment une façon qu'elle soit toujours parmi nous, notre chère Isabelle. Ah, j'aime bien celle-ci, cette citation pour Vincent Loyer. Monsieur Loyer habite dans la Manche, qui a dit « D'après les scientifiques, l'animal le plus rapide du monde serait une vache de 400 kilos lâchée d'un hélicoptère volant à 800 mètres à la vitesse de 200 km.
1: Jean-Yann ?
0: Non.
4: C'est français ?
0: Ce n'est pas français.
4: Ah. Woody Allen ?
0: Ce n'est pas Woody Allen.
4: C'est américain ?
0: C'est américain.
4: Bob Hope ?
0: Pas Bob Hope.
4: Un Marx, un Fer,
1: Groschomar ?
0: Pas Groschomar.
2: Woody Allen ?
0: Pas, on vient de le dire.
2: Ah, mais j'ai pas entendu bien.
4: Elle Robin Williams ?
0: Pardon ?
4: Robin Williams ?
0: Non, pas Robin Williams.
4: Un type qui fait des...
1: Esther Williams ?
0: Non, ça c'est
4: Lenny,
0: la danse.
4: Lenny. Non, c'est un mec qui Lenny fait des shows le soir, c'est ça ?
0: Alors, oui, il a fait des shows.
4: Ricky Gervais ?
0: Non, pas... Ah bah l'autre, il pense qu'aux glaces.
5: W.C. Fields.
0: Non, ça, il pense à y aller.
1: celui qui joue dans Harry rencontre Sally.
0: Ah non, non, non.
4: Eddie Murphy.
0: Non, non, non.
4: Bob Hope.
0: Non, mais un maître pour tous les gens du stand-up et du one-man show.
6: Bien sûr, pas Dave Chappelle.
0: Comment ?
6: Dave Chappelle.
0: Pas Dave Chappelle.
4: Jimmy l'Église.
0: Non, mais c'est le maître du stand-up.
7: Mais oui, le maître du stand-up.
6: Bah, c'est facile, c'est Jerry Seinfeld.
0: Et excellente réponse. Bravo, Max. On y est arrivé.
4: Ah oui.
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0: Ça vous plaît, Bernard, hein, ce qu'on vient d'entendre?
1: Ouais, c'est vachement bien. Ouais.
0: C'était il y a 40 ans déjà, vous vous rendez compte?
1: Ouais, bah,
0: 1986, vous avez reconnu
1: Joe Cocker.
0: Voilà, Joe Cocker. Oui. Et même le chien de Dari Boudboul a aboyé.
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0: À propos de chien, c'est lequel que vous avez là aujourd'hui, Dari Boudboul?
3: Moi, c'est Noix de Coco, c'est la belle-fille de... C'est la belle-mère ou la belle-fille de Max.
4: Ouais.
0: Non, comment ça?
4: Non, mais de ma chienne.
3: Mais en fait, il a une fille... De Noix de Coco.
4: Oui, voilà. Oh. Moi, j'ai, parce que moi, j'ai acheté, hein. C'est, on me l'a pas offerte, hein.
3: J'ai acheté. Aucune raison de te l'offrir.
4: Non.
3: Surtout que c'était la plus belle de la portée.
4: Ah, c'est la plus belle?
3: Oui, c'est ma petite Claudia Schiffer.
4: Ah, c'est Claudia Schiffer? Ah, bah, dis donc, Claudia Schiffer, elle a pris un bus dans la gueule, parce que...
0: Ça fait combien de temps que vous l'avez, cette petite chienne?
4: Ah, cette petite, non, mais je l'aime beaucoup. On s'est vraiment liés d'amitié. Ça fait à peu près 8 mois maintenant, hein. Sept mois, hein.
0: Et vous l'avez acheté à Dari Boudboul?
4: Et je l'ai acheté à un prix fort, à Dari Boudboul.
3: Attends, une star comme ça?
4: Ah ouais, c'est la, en tous les cas, c'est la star.
1: C'est une faute de goût.
0: Pourquoi?
1: Parce qu'il est affreux, son chien, là, oui. Ce qui est là, la Noix de Coco.
4: Bah, c'est vrai que les gens m'arrêtent dans la rue pour me dire, oh, dis donc, il est moche, mais en même temps, il est très mignon.
1: Non, il est pratique en bas de porte. On dirait quand il y a des courants d'air.
4: Et je vous jure qu'il y a un chien qui l'a attaqué parce qu'il l'a pris pour un rat l'autre fois. Je vous jure que c'est vrai. Mais je l'aime.
3: Je vais même pas répondre.
4: Non, mais je l'aime
3: d'abord.
4: D'abord,
3: c'est pas ta chienne, c'est la chienne de ta fille.
4: Ouais, bah, c'est moi qui m'en occupe la journée, c'est moi.
5: Mais il paraît que c'est le chien le plus à la mode.
3: Non, ah oui. C'est pas le plus allemand, c'est surtout le chien le plus intelligent qui soit.
0: Non,
5: ah, comme quoi les boudins.
0: Non, oui, mais ça, il peut pas s'en apercevoir, lui.
4: C'est méchant.
6: Non, il y a le bichon maltais avant.
4: Non, mais si elle pouvait avoir juste l'intelligence, vraiment, au bout de 8 mois, de juste plus faire caca et pipi dans la maison.
6: Achète une peluche!
1: C'est une forme d'intelligence. Moi, ça fait 79 ans que je le fais et c'est une. C'est signe que t'as un bon QI, excuse-moi.
0: Revenons aux 60 ans de RTL, si vous le voulez bien. Parce qu'il y a une photo dans Paris Match. C'est la fameuse photo des 60 ans. On a fait la photo cette semaine. Ils ont fait vite match, hein. Ils la publient là, dans le Paris Match d'aujourd'hui. Je suis chanceux. Je suis sur cette photo. Je sais pas qui est Gérard. Vous n'étiez pas libre.
6: Non, j'étais pas là.
0: Monsieur Fabrice Yed, Michel Drucker, évidemment, qui a animé la grande parade pendant des années sur notre station. Patrick Sabatier aussi, qui a animé une journée pas comme les autres. Même quand j'étais gamin, même j'étais content de revoir Patrick Sabatier là, parce que pour la photo, je lui ai rappelé, moi j'ai gagné un voyage avec Patrick Sabatier.
1: C'est pas vrai.
0: Oui, absolument.
1: Vous êtes partis tous les deux?
0: Non. Non, j'avais gagné un match de foot. Ce soir, vous l'entendrez sur RTL, parce qu'on va le raconter, mais j'avais gagné dans cette... C'est une émission qui passait le matin, et Patrick Sabatier offrait une journée pas comme les autres aux auditeurs.
1: Ah oui.
0: Et ce jour-là, à gagner, c'était un match au Parc des Prince avec Michel Platini qui jouait avec la Juventus contre le Paris Saint-Germain.
7: Absolument, en Coupe d'Europe. Et moi, je suis allé, grâce à RTL, voir le match à Turin.
0: Ah oui.
7: Avec le PSG à Turin et Platini, etc.
0: Ça, c'était pour les animateurs, pour les auditeurs, c'était qu'à Paris. mais quand même, il y avait... Non, c'était une journée pas comme les autres, parce que j'avais gagné. Donc, on avait le droit d'être deux. À l'époque, j'y suis allé avec mon frère, donc mon grand frère. Et alors, on avait le match le soir au Parc des Princes, j'avais gagné.
1: Wow.
5: Et sur le banc de touche?
0: Mais non, dans le public. Et puis, j'avais gagné un survol de Paris en hélicoptère.
1: Oh là là!
0: C'est la première fois que je montais en hélicoptère, j'étais content.
1: Oh là là.
0: Et un dîner au Fouquet's le soir avec Henri Salvador et Enrico Macias.
1: Oh non!
4: Quelle chance ils avaient d'être avec vous!
1: Mais ils étaient à votre table ou ils étaient dans le restaurant?
0: À notre table, j'étais impressionné, je vous jure. Moi, j'étais un petit auditeur, j'avais 20 ans.
1: Vous veniez du Havre?
0: Enrico, tu t'en souviens, Enrico?
8: Alors vraiment, quel plaisir d'être avec Laurent Ruquier. C'était un dîner. Inoubliable. Je le fais de plus en plus mal.
0: Il faut quand même raconter parce que c'est quand même génial.
4: Est-ce qu'on peut le dire?
0: Oh, je crois qu'on peut le dire. Ça va faire de la pub pour l'émission. Bientôt va passer l'émission La Boîte aux Secrets. Je crois que c'est vendredi prochain ou vendredi dans 8 jours.
4: Je sais pas.
0: Mais c'est là en octobre et c'est que des grosses têtes. Ouais. Bon, moi j'ai eu pas mal de surprises qui m'ont fait beaucoup plaisir. Valérie Mérès aussi d'ailleurs. Ouais. Et vous aussi, Max.
4: Moi j'ai eu une grosse surprise.
0: Et la surprise pour Max, c'était génial, c'était Enrico.
1: Il
4: il est venu, en plus je l'imitais au début, je m'attendais pas du tout à ce qu'il soit là, et on m'a dit vous savez imiter Enrico, j'ai commencé à parler comme ça, tout ça, et j'ai fait ah, vraiment ça me fait tellement plaisir d'être ici, et le rideau s'ouvre et c'est Enrico qui va me chanter, je me suis dit merde, il était gentil, il est venu,
0: il est gentil, comme
4: il est gentil vraiment.
0: Bon bref, sur
4: il m'a demandé un petit billet à la fin, mais il est gentil quand même. Je l'ai payé en macroude.
8: Tu as pas des boulettes qui traînent.
0: Bon, en tout cas, sur cette photo, donc il y a Patrick Sabatier, Michel Drucker, les grands noms de RTL.
1: Il y a Léon Zitrone.
0: Georges Lang, maintenant il est mort, le pauvre Léon. Francis Zégut, évidemment, la grande prêtresse des variétés de RTL pendant des années, Madame Monique Lemarcy, à qui RTL doit beaucoup.
1: Mais moi, voilà. j'aime bien Omar Sy.
0: Non. Omar Sy. Monique Lemarcy.
1: Ah oui.
0: Jean-Jacques Goldman lui doit toute sa carrière.
1: C'est vrai. Plein de chanteurs.
0: Monique
1: chanteurs.
0: Lemarcy. Des tas de chanteurs. Rudy Ecclesias et des tas d'autres.
1: Mike Brandt.
0: C'est elle qui l'a poussé.
1: Non. Elle l'a aidé à monter.
0: Mais vous êtes con. On ne peut pas être sérieux deux minutes.
1: Bah non, mais c'est sérieux. C'est notre faute.
0: Mais sur la photo, il y a aussi Virgile. Mais qui est Virgile?
5: Un chanteur.
0: Quoi?
1: Un chien?
0: Comment vous savez?
1: Je sais pas. C'est un chien.
3: Oui, c'est un chien
1: de Drucker.
0: Alors, c'est pas le chien de Drucker.
1: C'est le chien de...
0: Mais il y a Virgile, alors c'est le chien de qui?
4: De Marc-Olivier Fogiel?
0: Non.
1: De Ondelat?
0: Non plus. Ondelat, il est pas sur la photo.
5: C'est le chien du patron de RTL?
0: Non.
1: C'est pas votre chien?
0: Non, c'est pas le mien.
4: Non.
3: Parce que Virgile, il a 2 ans. C'est un V, c'est 2 ans. Donc, c'est un jeune.
1: C'est un affreux teckel?
0: Non. Non, beaucoup plus beau. Non, c'est un gros chien. Très gros chien.
1: C'est un chien d'un animateur?
0: Quelqu'un qui est toujours sur l'antenne.
1: Le Bruno Georges Lang?
0: Non, pas Georges Lang.
1: Gaillon? Ah, c'est le chien de Gilbert Montagnier.
5: Anne-Sophie Lapix.
7: De Courbet, Julien Courbet.
0: Non plus. Non, c'est quelqu'un qui fait rire sur RTL.
1: Cavrivière.
0: C'est le chien de Philippe Cavrivière qui est sur la photo que vous pouvez voir dans Paris Match aujourd'hui pour les 60 ans de RTL.
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0: Et on commence par Marion. Bonjour Marion.
22: Bonjour Laurent.
0: Oh, c'est joli.
22: Bonjour à tous.
0: C'est joli ce que vous m'écrivez. Moi, petite fleur sauvage qui adorait zapper sur les stations. Pas moi, c'est pas moi, c'est elle, la petite fleur sauvage, Bernard.
1: Non, j'ai rien dit, j'ai rien dit.
0: Je vous lis ce qu'écrit Marion.
4: Vous êtes plutôt un vieil arbre.
3: Ça va, dis donc. Non, non, c'est une herbe folle.
4: Ça commence bien.
0: Je suis peut-être un vieil arbre, mais je suis pas dur de la feuille.
4: Je suis désolé, patron, je regrette déjà ce que j'ai dit.
0: Moi, petite fleur sauvage. Je vous lis, hein, Marion. Hein.
22: Oui, oui.
0: Moi, petite fleur sauvage qui adorais zapper sur les stations à la recherche de musiques entraînantes pour faire vibrer mes pétales. Quand vous avez posé cette question, qu'est-ce qu'avoir les orteils en bouquet de violettes? Et quand est-ce que j'ai posé cette question?
22: Oh, il y a fort longtemps.
0: Ah, voilà. Je me suis mise à chercher en même temps que vous et depuis, je n'ai plus quitté RTL. Et c'est comme ça qu'on se retrouve à aller jusque chez Dari Boudboul. C'est-à-dire que vous êtes allé dans la maison d'eau de Dari Boudboul.
22: Ah oui, oui. Je ne savais pas qu'elle en avait une et vous en aviez parlé dans l'émission et là j'ai dit banco, c'est l'occasion de la rencontrer.
1: Vous avez sorti le chien.
0: Et alors?
1: Vous l'avez vu?
22: Et alors, très charmante, accueillante, lieu magnifique.
4: C'est cher, non?
22: Et je suis témoin, elle conduit bien son tracteur.
0: Et alors donc, c'était quand la première fois que vous avez écouté RTL, puisque c'est notre anniversaire, autant demander, Marion?
22: Eh bien, ça devait être en octobre ou novembre 2019, je crois.
0: 2019, enfin oui, c'est pas mal, ça fait 7 ans déjà. 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
0: Ah non, elle est magnifique, elle est collector. La montre RTL pour les 60 ans, on vous l'envoie, Marion. Allez, on passe à Valérie. Bonjour Valérie.
23: Bonjour.
0: Alors Valérie pose une question à propos des grosses têtes. Pourquoi, je vous laisse poser la question d'ailleurs vous-même.
23: Pourquoi, comme vous faites partie du groupe M6, les grosses têtes ne sont pas diffusées comme avant le samedi soir en direct?
0: Comment ça comme avant?
23: Bah avant, vous passez sur France 2, des fois, le samedi soir.
0: Ah oui, c'est vrai. Oh, bah, il y a longtemps, dites donc. Hein.
23: Bah oui, mais ça me manque.
0: Ah bah oui, mais on passe quand même dans le groupe M6, on est sur Paris 1ère, Valérie.
23: Oui, mais il faut un abonnement, non?
0: Ah oui, ah bah voilà, ça. Ouais. Bah là, vous reconnaissez bien M6.
23: Parce que vous entendre rire, c'est une chose, mais vous voir rire, c'est encore super.
0: Oh, bah c'est tellement vrai. Gentil, Valérie.
23: En tout cas, vous changez notre quotidien et c'est super.
0: Ah oui, parce qu'on vous sent, on sent la joie de vivre d'un seul coup chez vous, Valérie.
23: Je suis hyper stressée, en fait.
4: Bah oui, c'est stressant, la radio.
23: Bah oui.
0: Faut nous écouter encore plus souvent, Valérie, alors. Je vais vous faire gagner une jolie montre à vous aussi. La montre des 60 ans, édition limitée, la montre au collecteur. On passe à Émilie. Bonjour, Émilie.
24: Bonjour.
0: Alors Émilie, elle est partie pour 3 semaines faire un road trip aux États-Unis sur la fameuse route 66, c'est bien ça?
24: Alors moi je suis en classe actuellement avec mes CM1, CM2 qui ont quelque chose à vous dire.
0: Je les reconnais, c'est tous ces délinquants qui sont dans la rue en ce moment.
24: Alors non, ceux-là, ce sont pas des délinquants, ils sont pas dans la rue, ils sont bien dans ma classe, tous présents et en train de faire un travail en histoire.
0: Bien. Je les ai reconnus, la chorale de la France insoumise.
24: Voilà, donc mon mari est parti faire la route 66 avec sa fille, son beau-fils et des amis. Et je lui fais la surprise le 20 octobre, oui, d'aller le récupérer à Orly, ouais, et d'aller voir votre pièce de théâtre le 22.
0: Waouh,
4: c'est gentil.
24: Voilà, et de participer si possible à l'enregistrement du 23.
0: Ah, donc ça, tout ça est programmé déjà.
5: Il va être épuisé, votre mari, avec le décalage horaire, vous lui faites...
24: Exactement.
5: Comme ça, vous rentrez à la maison, vous êtes tranquille.
24: C'est tout à fait ça, Valérie.
0: Elle n'a pas envie du radada du retour.
24: Au retour, j'ai quand même prévu le soir, rien. Le lendemain matin, calme. Et début des festivités, l'après-midi.
1: Bon, bah, il va repartir.
0: Vous avez vos places pour tout, on n'a besoin de rien vous offrir, alors.
24: Alors, vous pouvez juste me réserver deux places pour le 23.
0: J'ai bien compris. Vous avez acheté vos places, ça je vous en remercie. En revanche, vous n'avez pas les places, c'est gratuit ici, mais c'est complet. On va vous donner les deux places pour venir nous voir ici. J'allais dire rue Bayard. À Neuilly-sur-Seine. Maintenant, il faut venir à Neuilly, mais Émilie, c'est très gentil. On vous remercie pour votre fidélité. 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Et à ma montre collector, justement, il est 16h. L'essentiel de l'info en 3 minutes avec Aude Vernuccio.
6: Bonjour Laurent, bonjour à tous. Les lycéens manifestent pour la deuxième fois cette semaine. Acte 4 de la mobilisation lycéenne soutenue par les étudiants et les syndicats d'enseignants. Des cortèges à Marseille, Bordeaux et ce rassemblement en ce moment même. Place de la Bastille à Paris, Arthur Pereira a échangé avec un groupe de jeunes lycéennes désabusées par ce mouvement depuis 10 jours.
7: Aujourd'hui, on a l'impression que, surtout en ce moment, le Premier ministre, le ministre de l'Éducation, ils disent qu'ils vont écouter nos revendications, mais je pense que c'est plus pour nous assagir en finale, pour qu'on arrête un peu de se mobiliser, sauf que c'est pas ça le but de notre mobilisation. Aujourd'hui, on veut des vraies mesures pour répondre à nos besoins. On a besoin de nouvelles infrastructures, parce que aujourd'hui, on meurt de froid en hiver et on meurt de chaud en été. De plus, de profs, là, ils nous prennent pas au sérieux. Ça fait presque une semaine qu'on est mobilisés, mais ils nous prennent tellement pas au sérieux. On est là pour tous les lycéens qui n'ont pas pu se déplacer. Je tiens à dire qu'on parle des lycées de banlieue, mais faut pas oublier aussi les lycées en milieu ruraux, parce qu'ils sont aussi beaucoup délaissés. Et du coup, on parle aussi pour ces lycéens-là.
6: Témoignage recueilli par Arthur Pereira, les lycéens, les étudiants qui réclament 10 milliards d'euros pour l'enseignement public. Une intersyndicale étudiante et professionnelle appelle même à une nouvelle journée de mobilisation et de grève le 13 octobre, c'est mardi prochain. Tant qu'on n'aura pas 10 milliards sur la table, on continuera à se mobiliser, déclare la porte-parole de l'Union étudiante. Le ministre de l'Éducation, Édouard Geffray, reçoit 3 organisations lycéennes depuis une heure maintenant. Non. À retenir aussi, et c'est RTL qui vous le révèle, l'avocate de la famille du jeune lycéen dont la main a été amputée annonce qu'une plainte a été déposée cet après-midi auprès du procureur. Le jeune homme de 15 ans touché par une grenade assourdissante à Lens lundi. Information de notre correspondant Franck Hanson. Inquiétude au Moyen-Orient après de nouvelles frappes des rebelles houthis sur l'aéroport de Riyad en Arabie Saoudite. Les houthis du Yémen disent avoir frappé pour la deuxième fois aujourd'hui, à l'aide d'un missile balistique, l'aéroport demande à ceux qui doivent voyager de contacter leur compagnie aérienne avant de venir. On apprend qu'une crèche et qu'un complexe médical ont été endommagés par l'interception de débris de missiles. Conséquence, le cours du pétrole a de nouveau bondi ce matin, plus 5%, avant de redescendre légèrement. Le baril de Brent de la mer du Nord est affiché à plus de 104 $ cet après-midi. Ils sont tous fous. Voilà comment a réagi aujourd'hui l'autrice canadienne Anne Carson, récompensée par le prix Nobel de littérature 2026. Poétesse décrite comme audacieuse, inventive, elle mêle les vers à la prose, elle est spécialiste du grec ancien. La météo, temps nuageux des Pyrénées aux frontières de l'Est avec des averses, surtout près des reliefs. Ailleurs du soleil, les températures comptaient de 12 à 16 degrés dans la moitié nord, de 16 à 21 au sud, jusqu'à 25 degrés près de la Méditerranée. RTL, il est 16h03, tout de suite les grosses têtes continuent. Laurent Ruquier.
0: Merci Aude Vernuccio.
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0: Florine a 34 ans, elle habite Thury-en-Valois. Bonjour Florine.
2: Bon anniversaire RTL.
0: Oh, c'est gentil de souhaiter un bon anniversaire à notre station.
2: Bah, vous avez 30... d'ailleurs, c'est aussi l'anniversaire de ma grand-mère, donc bon anniversaire à elle je lui souhaite un bon anniversaire.
0: Quel âge elle a, votre grand-mère?
2: Elle a 79 ans et toute la famille vous écoute depuis très longtemps.
0: Ouais, elle a dû entendre la famille du raton sur Radio Luxembourg, vous voyez. Et vous écoutez, Florine, les grosses têtes depuis combien de temps?
2: Bah depuis que vous êtes arrivée, parce que je vous écoute en fait depuis 20 ans au moins.
0: Oh, c'est
2: depuis
0: gentil.
2: Europe 1.
0: Oh là là, vous êtes une fidèle. Eh ben merci de m'avoir suivi sur RTL, chère Florine, et peut-être vous serez récompensée par un joli voyage à l'Europa Park. C'est ce magnifique parc qui a été élu 11 fois meilleur parc de loisirs au monde. Et en ce moment, évidemment, on va fêter Halloween jusqu'au 1er novembre dans ce parc d'attractions sorcières, fantômes, magie au programme. Un parc époustouflant avec des installations lumineuses métamorphosant le parc, 100 attractions totales, dont 13 grands 8. Florine, vous savez qui vous allez y aller peut-être déjà?
2: Avec mon compagnon, et puis c'est pour 4 personnes ou pour 2 personnes?
0: Pour 4.
2: D'accord, alors avec des amis certainement, ou peut-être de ma famille, je ne sais pas encore.
0: Vous verrez bien, Florine. D'abord, ce n'est pas gagné. Il faut évidemment, dans un premier temps, retrouver la vraie info parmi les fake news. On va tout de suite commencer par Fabrice.
8: Le mondial de l'automobile ouvre ses portes lundi prochain à Paris. Indexé sur le prix de l'essence, le billet d'entrée coûtera 250 €.
0: Valérie Mérès.
9: De retour sur Terre après 8 mois dans l'espace, Sophie Adenau a découvert des manifestations étudiantes dignes de mai 68. En passant devant une librairie, elle est tombée sur le livre de Patrick Sabatier. En regardant le programme TV, elle a vu le retour de l'émission L'heure de vérité ce soir. Et en allumant son poste, elle est tombée sur la pub Intermarché des années 70. Du coup, l'astronaute est persuadée d'avoir traversé une faille spatio-temporel qui l'a fait voyager dans le temps.
0: Max Boublil.
4: Des députés ont demandé hier l'interdiction des boissons énergisantes aux moins de 16 ans. Aucun lien avec la violence des manifestations lycéennes.
0: Gérard Jugnot.
10: La chanteuse Oshi sort un nouvel album de 14 titres sur sa relation toxique avec son ex. L'album s'appelle Oshi dans les bottes.
0: Dari Boudboul.
3: Drame hier soir dans l'émission « La France a un incroyable talent ». Un mort et 6 blessés graves, le lanceur de couteau aveugle a complètement loupé son numéro.
0: Bernard Mabi pour terminer.
1: Céline Dion a chuté sur scène hier pendant une chanson. C'est Lara Fabian qui avait ciré le parquet dans l'après-midi.
0: Florine, qui a dit la vérité parmi tout ça?
2: Eh bien, je dirais que c'est Dari Boudboul qui a la bonne info. Hein?
0: Eh bien, vous allez rester chez vous, Florine.
2: Je peux réfléchir encore parce que je pensais aussi à Max Boublil.
0: Ouais. Enfin, Florine, imaginez qu'à M6, ils vont prendre un lanceur de couteau aveugle.
2: Est-ce que pour l'anniversaire d'Assel, on peut faire un petit geste?
0: Alors, je fais comme si je n'avais rien entendu, mais allez-y alors.
2: C'est Max Boublil.
0: À propos de quelle information?
2: Sur les boissons énergisantes qui ont été interdites par les députés.
0: Alors, elles ne sont pas encore interdites, mais effectivement, 2 députés ont demandé l'interdiction des boissons énergisantes aux moins de 16 ans. Cela n'a aucun lien, évidemment, avec la violence des manifestations. C'est bien Max qui avait la bonne réponse. On va être gentil, hein.
2: Merci beaucoup.
0: Ah, vous savez bien quand même que dans La France a un incroyable talent, il n'y a pas un lanceur de couteau aveugle qui a fait un mort et 6 blessés graves. Il y a eu.
2: Mais trop contente de vous entendre.
0: Il y en a eu un, mais on l'a coupé au montage. Quant à Bernard Mabi, il n'avait que la moitié de la vérité, puisque Céline Dion s'est bien cassé la gueule hier.
1: Oui, j'ai vu ça. Oui.
0: Mais c'est pas Lara Fabian qui avait ciré le parquet. Quant à Valérie Mérès, quelque part, c'est pas faux, la faille spatio-temporelle. Mais bon, elle n'est pas encore revenue totalement, je crois, non, Sophie. Adenau, au moment où on parle peut-être qu'elle a atterri, mais elle n'a pas encore eu le temps de voir ni Patrick Sabatier, ni L'heure de vérité, c'est ce soir, ni la pub Intermarché et tout le reste. C'est vrai qu'on a parfois l'impression d'un revival. Quant à Fabrice, il a quand même la moitié de la vérité aussi. Le mondial de l'automobile démarre bien lundi prochain, mais je vous rassure, ça n'est pas 250 € le prix de l'entrée. Écoutez, Florine, vous partez à l'Europa Park, vous êtes contente?
2: Merci, je suis trop
24: trop contente. Continuez comme ça parce qu'avec toute ma famille, on vous écoute tous les jours en podcast et franchement, on vous adore. Donc d'ailleurs, je leur passe tous le bonjour.
0: C'est comment leur petit nom ?
24: Eh ben, il y a ma sœur, Ophélie, mes parents, donc Patrick, Valérie, ma mère, et voilà, mes grands-parents aussi, à qui je passe le bonjour, Viviane et Jean.
0: Ah ben voilà, comme ça on a toute la famille. Ça
1: le fait... chien, le chien.
24: Oui, j'ai un chien qui s'appelle Carlos aussi, ah ben voilà. Avec moi.
0: En tout cas, vous avez trouvé finalement la bonne réponse. Et effectivement, il y a deux députés, droite et gauche d'ailleurs, hein, une députée PS et un député LR, qui pointent du doigt les boissons énergisantes et celles aussi alcoolisées, prêtes à être consommées. Elles voudraient que ces boissons soient interdites à la vente au moins de 16 ans. Je pensais que c'était déjà le cas, moi, en fait. C'est les Red Bull et tout ça, hein,
4: oui,
0: c'est
4: oui,
0: ça.
4: Oui, les Red Bull, oui, je pensais aussi que c'était... Enfin, non, mais les jeunes, ils en boivent beaucoup.
0: Ouais, ah oui, vos enfants, vous
4: Non, mes enfants, de Red Bull, c'est deux petites filles très bien élevées.
3: Ah, voyons.
4: C'est vrai, elles prennent directement de la coke.
0: Vous connaissez les filles de Max?
3: Ah oui, il a une fille. Bah, elles sont, c'est elle s'occupe de Max, hein, en fait. Parce que on a l'impression de voir la mère quand on voit sa fille aînée. Elle est adorable, elle est brillante, intelligente, posée.
1: C'est celle qui a payé le chien?
3: Oui, c'est la propriétaire du chien.
11: Ils l'ont acheté où, Max? Dans quel élevage?
4: Ça fait plaisir.
3: Je sais pas, mais on empêche que tout le monde s'en occupe. Je sais pas comment fait sa femme, d'ailleurs, hein, parce qu'elle a, c'est pire que les deux filles, hein, Max, à gérer.
4: Non, en plus, c'est moi qui m'occupe beaucoup du chien.
3: Non,
4: c'est
3: mais
4: pas
3: c'est
4: vrai.
3: Pour ça qu'elle est si mal élevée.
4: Mais non, à chaque fois, on m'a dit, il faut quand tu la sors et qu'elle fait caca, ce qui arrive une fois sur 10.
3: D'abord, elle fait pas caca, elle fait des petits popos.
4: Oh, bah, des petits popos, je vais vous les montrer.
1: Des petits popos.
4: C'est pas des petits popos, on dirait des pots de Nutella à chaque fois.
3: Pas du tout, mais attends, les toutes petites, elle fait des toutes petites.
11: Mais l'avantage des femelles, c'est que ça fait pipi une fois, ça marque
3: et
11: pas
3: voilà,
4: tout.
3: Ah
4: non, pas du tout, elle fait pipi plusieurs fois. Et je peux vous dire ce qu'elle fait.
3: Mais non,
4: comme
3: elle fait qu'une seule fois. Le chien demande à Laurent, un mâle, ça laisse son empreinte un peu partout, il fait tout le tour du bois de Boulogne. C'est pour ça qu'il a pris un mâle.
4: Mais pas du tout, elle fait pipi.
3: Ça lui permet de se promener, il a une raison. Alors
1: je prends une balle gratuite, je sais pas pourquoi.
4: Mais pas du tout, ma chienne, elle fait pipi 11 fois par jour.
3: Et parce que tu lui
4: si
3: dis
4: je fais
3: pipi, pipi, pipi, pipi.
4: Je lui fais pipi, pipi, et dès qu'elle fait, les gens ils me prennent pour un fou dans la rue, je suis là. Oui, bon,
3: t'as pas besoin de la chienne pour être pris pour un dingue.
0: Quant à moi, je peux vous répondre, Dari Boutboul, oui. Si je fais tout le tour du bois de Boulogne, c'est parce que je vous trouve pas tout de suite.
4: Bien répondu. Bien répondu.
0: Vous êtes toujours là.
11: Il faut regarder par terre.
0: Quoi donc ?
11: Si vous regardez en l'air, vous la voyez pas.
0: Vous êtes toujours là, Florine ?
24: Oui, je suis toujours là.
0: Bon, on vous souhaite en tout cas un bel anniversaire sur notre station. Vous gagnez en plus la montre collector. Puis on a été généreux avec vous parce qu'on vous fait quand même partir, même si vous y êtes repris à deux fois, on vous fait partir pendant deux jours à l'Europa Park.
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0: Bon, ça va pas être facile la question qui vient, parce que chaque année, vous savez qu'RTL, et ça n'existe pas depuis 60 ans, mais depuis quelques années seulement, chaque année, on remet l'album RTL de l'année à un artiste. Alors, Calogero est le recordman, hein, il a reçu plusieurs fois ce titre d'album RTL de l'année. C'est Laurent Voulzy qui fut le premier il y a 20 ans, en 2006, à obtenir pour son album La 7e Vague, ce titre de album RTL de l'année. Il y a eu Noah, il y a eu Cabrel, il y a eu Jean-Louis Aubert, Nolwenn Leroy, Marina Kaye, Renaud, Julien Doré, Louane, Alain Souchon. Alors, on n'a pas encore, évidemment, l'album de l'année 2026. Ça se décidera et c'est les auditeurs qui voteront en fin d'année. Mais je vous demande qui a gagné l'album de l'année dernière, en 2025. Quelle chanteuse?
4: Santa.
0: C'est pas Santa.
1: Véronique Sanson.
0: Une jeune chanteuse. Très jeune chanteuse.
4: Lynn, non? Une chanteuse qui s'appelle Lynn?
0: Pas Lynn.
7: Estelle?
0: Pomme, non.
1: Marguerite?
7: Marine?
0: Pas Marguerite, pas Marine.
4: Marine, c'était pas mal.
0: On se rapproche. C'est bien du côté Starac d'aller voir du côté
4: Starac. Du côté Starac.
1: C'est pas une Belge?
4: Il y a Jeanne.
0: Jeanne, non.
1: Ange?
0: Ange, non plus. Non.
4: Aïe, aïe, aïe.
1: Sheila?
4: Une petite Jeanne, ouais. Rick Azaray?
0: Rick Azaray, elle a fait les grosses têtes pendant des années.
4: Ah, oui.
0: Il y a quelques chanteuses qui ont fait les grosses têtes. Hein. Linda D'Souza, Rick Azaray, Gloria Lasso, entre autres.
4: Que des Jonathan?
0: Pardon?
1: Que des bonnes?
0: Que des bonnes.
4: Ouais. Attention, Bernard. Hein.
0: Méfiez-vous, parce que je sais très bien vous ce que vous avez fait au Don Camillo, Bernard.
1: Ah non, non, taisez-vous.
0: Il faisait un sketch avec Daniel Gilbert et lui, il jouait Rick Azaray.
4: Non!
0: Vous étiez déguisé en Rick Azaray.
4: En travesti?
0: Bernard.
1: Mais comment vous savez ça?
0: Je sais tout sur vous. J'ai des photos.
1: Ah non!
7: Il se renseigne.
0: Des dossiers compromettants, m'a dit.
4: Laurent, c'est quand il était méchant avec vous qu'il voulait vous faire virer? Au Don Camillo? Je n'oublie pas. Ni oubli, ni pardon, Bernard.
0: Et alors, dites donc, Elena, Aubert, j'ai dit.
1: Elena!
0: Ce serait pas Elena?
1: Elena!
0: Bonne réponse de Laurent Ruquier. Elena sur RTL, album de l'année dernière.
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4: Ah bah oui.

0: ça méritait d'être l'album de l'année, Elena, parce que elle a fait un carton toute l'année dernière avec ses chansons. La jeune chanteuse de la Star... C'est la Starac ou The Voice, d'ailleurs?
1: C'est la Starac.
0: C'est bien la Starac.
1: Les filles, elles sont fans d'Elena.
0: Ah, c'est vrai?
1: Ah ouais, elles m'ont emmené voir les concerts et tout.
0: Et le chien aime bien aussi?
1: Le chien... Ah, il aboie, j'ai oublié de ça. Il aboie tout le temps, le chien. Il me réveille la nuit.
2: Bah, on dit que les chiens ressemblent à leur maître, hein. C'est-à-dire que quand le maître est chiant, le chien est chiant.
3: Mais bien sûr, Noix de Coco, elle aboie pas, là. Elle bouge pas, c'est un amour.
1: Comment ça se fait?
3: Mais parce que...
1: Bon, y a quelqu'un qui rentre dans l'immeuble, elle aboie. C'est un truc de fou.
3: Oui, mais alors, je me souviens quand même que quand je
0: vous
3: suis venue...
0: Vous l'avez appelé Securitas?
3: Non, mais attendez, Laurent, quand Vérissure. Je suis venue apporter la
0: Vérissure.
3: Chienne...
0: Vérissure, viens ici.
3: Laurent, vous savez quoi? Aujourd'hui, c'est un anniversaire pour vous.
0: Pourquoi?
3: Vous connaissez pas votre histoire du Havre?
0: Ah oui, parce que c'est l'anniversaire de la naissance, la création de la ville. Ah. Mais c'est pas un contron, voilà pourquoi je l'ai pas retenu.
3: Oui, mais c'est important quand même.
0: Non, parce que ça sera important quand ce sera...
4: L'anniversaire d'Edouard Philippe.
0: Non, mais effectivement, vous avez raison, c'est un 8 octobre que la ville du Havre a été
3: fondée.
0: Mais faudrait au moins, si vous voulez, pour que ce soit intéressant, que ce soit un anniversaire avec un chiffre rond, vous voyez.
3: C'est quand même intéressant.
0: Non.
3: Pour ceux qui sont en classe.
0: C'est intéressant quand quelqu'un vous le dit, qu'elle est intéressante. Mais
3: y a quand même des enfants qui écoutent. Ils sortent de l'école. Il y a la radio dans leur voiture. Et donc ceux qui sont pas en train de jouer de
0: Bernard, elle était déjà fatigante comme ça.
4: Pareil. Quand je l'imitais au Don Camillo, c'est pareil.
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0: Ah, une question qui concerne Xavier Pernet à Vers-Saint-Denis en Seine-et-Marne. Il espère toucher un chèque RTL. La question concerne une femme née à Chicago en 1940 d'un père bolivien. Et d'ailleurs, elle avait remporté différents titres. Elle n'est plus de ce monde, hélas, mais on entendait parler d'elle quasi quotidiennement sur RTL dans les années 70. De qui s'agit-il ?
1: La Calas ?
0: La Calas, non.
21: Geneviève Tabouille. Geneviève Tabouille.
0: Alors, je tiens à vous signaler que beaucoup de questions, évidemment, auront un lien avec RTL aujourd'hui pour notre anniversaire. Et non, on n'entendait pas sa voix.
1: Ah.
0: J'ai dit on entendait parler d'elle quotidiennement sur RTL dans les années 70. Elle est née à Chicago. Elle est morte aujourd'hui. Elle avait un papa bolivien.
2: Ah, je sais.
0: Allez-y.
2: C'était Madame RTL.
0: Non, Madame RTL, elle n'a jamais existé.
21: Madame Soleil. Quoi? Madame Soleil.
0: Madame Soleil, c'était non, sur Europe 1,
21: Gérard. Europe 1.
1: Elle n'intervenait pas sur l'antenne.
0: Pardon?
1: Elle n'intervenait pas sur l'antenne.
0: Pas directement, mais on entendait son nom tous les jours.
21: Madame Valise?
0: Quelqu'un qu'on aime bien d'ailleurs, qu'on aime beaucoup ici, en parlait régulièrement tous les jours sur RTL.
21: Ah, Fabrice, donc.
0: Et Fabrice, absolument.
1: Voilà. J'étais lié à cette affaire?
0: Oh, eh ben, c'est pas une affaire, enfin oui.
2: À cette dame.
0: Justement, ça devait être une affaire pour que vous en parliez tous les jours.
1: Raquel Welch.
0: Raquel Welch, bonne réponse de Fabrice. Elle a fait partie des plus belles femmes au monde.
1: Oui, ah oui,
21: bah oui.
0: Et tous les jours, moi j'étais gamin, mais j'écoutais la case Trésor, Fabrice. Oui. Il y avait un jeu qui s'appelait L'accord parfait, qui était un peu, on va dire, le bébé de ce que sont devenus après à la télévision le jeu Les Amours.
1: Vous voyez. Ah bah ils l'ont carrément copié, oui.
0: On peut même
1: dire,
0: le dire. Oui. Ah, oui. Fabrice tous les jours avait un couple. On mettait un casque sur les oreilles du mari. Il interrogeait d'abord l'épouse, la dame, et il demandait à la dame. Il disait alors voilà, votre mari va être bloqué 3 jours et 3 nuits dans un chalet, bloqué par la neige, avec Raquel Welch à l'intérieur du chalet.
1: Ah ouais.
0: Il craque au bout de 3 jours, 3 heures, où il ne craque pas, il va vous rester fidèle. Alors la femme disait, oh non, il ne craquera pas, il me reste fidèle. Après, le mari disait, 3 heures. C'était ça à peu près le jeu.
1: Oui, c'était à peu près ce genre de choses. Oui.
0: En tout cas, moi, j'étais un gamin, quand je vous écoutais Fabrice, je savais pas trop qui c'était, Raquel Welch. J'avais bien compris que ça devait être une très très jolie femme, mais tous les jours sur RTL, dans la case Trésor, vous parliez de Raquel Welch dans ce jeu L'accord parfait. C'est une excellente réponse de l'empereur. Alors, maintenant j'ai une question plus difficile peut-être pour Romain Fournier qui habite Équeur-Dreville dans la Manche, lié encore à notre station, puisque je vais vous demander qui, dont on peut être sûr, qu'elle écoutait les grosses têtes le 16 octobre 1984. De qui est-on sûr qu'elle écoutait les grosses têtes le 16 octobre 1984 ?
21: Madame Villemain, mère. La mère du petit Grégory, puisqu'elle a donné ça comme alibi ou...
0: Excellente réponse de Bernard Mabir. Eh oui. Les grosses têtes se sont retrouvées indirectement mêlées à l'affaire du petit Grégory, puisque le petit Grégory a disparu en plein après-midi et que quand la police a demandé à Christine Villemain qu'est-ce qu'elle faisait à cette heure-là, entre 16h30 et 18h, parce qu'à l'époque c'était 16h30 et 18h les grosses têtes, elle a répondu, j'étais en train de repasser, j'écoutais les grosses têtes.
1: Ah ouais.
0: Et j'imagine qu'ils l'ont interrogée sur qui y avait aux grosses têtes ce jour-là, quelles questions ont été posées pour essayer d'être sûr qu'elle écoutait vraiment les grosses têtes. L'émission Les Grosses Têtes et RTL était au cœur de l'affaire Grégory le 16 octobre 1984. Encore une question. À propos de RTL, je vais vous donner le nom de quelqu'un qui a participé avec son mari à Tournée Manège en 1986. Vous connaissez cette émission à Tournée Manège, animée à l'époque par Evelyne Leclerc, Fabienne Egal, Simone Garnier. C'était les trois animatrices de Tournée Manège. Les inconnus en ont fait évidemment une parodie incroyable de cette émission.
1: Ingrid, est-ce que tu baises?
0: Voilà. Mais il y avait aussi d'ailleurs Jean Amadou qui animait un jeu où il recevait un couple de personnalités. Et ce jour-là, eh bien, le couple c'était Madame Marie Laurentin et son époux. Mais qui était Marie Laurentin ?
3: Ménie Grégoire ?
0: C'est le vrai nom de Ménie Grégoire. Ah ouais. Bonne réponse de Fabrice.
3: J'ai une anecdote à propos de tourner manège, si vous le permettez.
0: Je vous en prie, Fabrice.
3: Avec mon épouse, qui n'y était pas encore, nous sommes allés à

0: dis, mais vous n'êtes pas marié. Elle dit, ah si, aujourd'hui, on s'est marié. Et c'était authentique. On s'était marié ce samedi-là. Oh. Et on a pu dire enfin sur Tournée Manège que nous étions mariés.
1: Oh, c'est une belle histoire.
2: Une belle histoire, Paris.
1: Oh, bravo. Et puis après, vous avez fait perdu de vue.
0: Ça, jamais.
3: Vous n'êtes pas divorcé.
1: Mais en tout cas, Ménie Grégoire, évidemment, c'était sur RTL tous les après-midi. Alors là, moi, j'avais l'âge où c'était ma maman qui écoutait ça, évidemment, mais j'entendais en fond la voix de Ménie Grégoire sur RTL.
4: Oui, c'est Ménie, bonjour. Vous m'appelez, vous m'écrivez depuis 2 ans et je vous écoute tous les jours. Et je crois que je vous entends, vous. Et le bruit que fait votre vie, surtout les jeunes, parce que vous êtes plus vivants, plus neufs.
1: C'était les après-midi sur RTL. Elle a fait de 1967 à 1982, on va dire, la révolution sexuelle et féministe des auditrices de notre station.
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4: Le livre du jour est publié aux éditions L'Archipel et consacré à quelqu'un qui, à ma connaissance, et alors, d'ailleurs si ça avait été le cas, ce serait dans le livre, n'a jamais travaillé sur RTL, mais qui a été une grande voix et un grand nom de la télévision française, puisque le livre est consacré à Denise Glaser. Ça s'appelle Le mystère Denise Glaser. C'est publié par Corinne Baccarat, qu'on va avoir au téléphone dans un instant. Mais évidemment, les plus jeunes d'entre nous ne connaissent pas forcément Denise Glaser, qui était la reine de l'interview. Alors, pas seulement des chanteurs, mais plus particulièrement de chanteurs et chanteuses de l'époque, dans les années 60 et 70, jusqu'en 1975, pour être précis, mais on va en parler avec l'auteur dans un instant. Mais ma question, avant qu'on parle de Denise Glaser, à propos de ce livre avec Corinne Baccarat, c'est quelle était la chanson qui avait été choisie et dont la musique était le générique de la fameuse émission de Denise Glaser, Discorama.
5: C'était Brel.
6: Oui, il y avait un disque qui tournait.
4: Alors non, c'était
6: mais il y a une espèce d'auréole qui tournait.
4: C'est plutôt une comptine, si je peux vous aider.
5: Ah, Hyple Bergère.
4: Pas Hyple Bergère.
7: Il était un petit navire.
4: Non plus.
7: Ah, les crococos, les crococos, les crocodiles.
4: Non, mais c'est une chanson de cette époque, hein. Vous voyez, évidemment, une chanson, une comptine. Peut-être, si je peux vous aider, la chère Denise Glaser était, peut-être d'ailleurs que, en partie, elle en est morte, mais elle fumait beaucoup. C'est ce que nous rappelle Corinne.
6: J'ai du bon tabac dans ma tabac. Ouais.
4: J'ai du bon tabac. Bonne réponse de Gérard Junior.
6: Ouais, bah, il y avait un espèce de truc qui tournait comme ça. Une auréole.
8: Ça me dit quelque chose.
6: Elle était formidable. Il y avait des longs silences.
4: Bonjour Corinne Baccarat. Est-ce que vous savez pourquoi elle avait choisi cette musique, Denise Glaser, pour son émission Discorama?
9: Ça va mal commencer entre nous parce que je n'en sais rien.
4: Et voilà. Mais si j'avais eu la réponse, je l'aurais trouvée dans le livre, évidemment.
9: Exactement, exactement.
4: Mais c'est un mystère de plus puisque un c'est plus, le oui. titre de votre livre, Le mystère Denise Glaser. Et effectivement, pendant longtemps, c'était le dimanche. Ça a beaucoup bougé, cette émission, parce que Denise Glaser a fait les frais des différentes restructurations des chaînes de télévision de l'époque de l'ORTF. Et comme elle était classée à gauche et qu'à l'époque, les gouvernements étaient de droite, elle n'était pas toujours dans les petits papiers des directeurs. On peut résumer ça comme ça ?
9: Tout à fait. C'est vrai que, en particulier après 68, ça a été très compliqué. Mais avant, déjà, en 1964, elle avait invité Jean Ferrat à chanter Nuit et brouillard. Oh, et ça n'a pas plu du tout en 64 qu'on évoque à nouveau la guerre, la Shoah, tout ça. Donc, voilà, ça a été la première censure à laquelle elle a été... soumise, voilà.
4: Il faut d'ailleurs rappeler, et vous commencez le livre par ça, qu'elle a été une résistante, qu'elle a fait partie des réseaux de la résistance. Vous avez enquêté pas mal là-dessus, et ça fait partie, évidemment, sa structure, le reste de sa vie, car elle a échappé à une rafle, c'est bien ça ?
9: Oui, oui, entre autres, enfin, elle a en effet échappé à une rafle, enfin, pas tant en tant que résistance, mais en tant que juive. Elle a en effet passé ses épreuves de la guerre, et elle a été classée à gauche, gauchiste. Enfin, elle a payé très cher son engagement, auquel elle n'a jamais failli d'ailleurs.
4: Alors il faut expliquer, et vous le rappelez d'ailleurs, qu'au départ, elle n'animait pas elle-même l'émission Discorama, c'était des comédiens. Et ça, j'avais vu les images d'ailleurs noir et blanc, hein, de l'époque où on pouvait apercevoir Jean-Pierre Darras, je crois qu'il y a eu Philippe Noiret aussi, et quelques autres. C'est seulement au bout de quelques émissions, peut-être même au bout d'un an, qu'elle a elle-même animé seule l'émission.
9: Oui, tout à fait. En fait, elle ne s'aimait pas. Elle se trouvait moche et elle ne voulait pas apparaître à l'antenne. Et en plus, elle était très timide. Et c'est vrai que l'émission commence en 59. On la voit une première fois en 1960. Elle n'avait pas encore le visage qu'on lui a connu ensuite, parce que Denise a eu recours à la chirurgie esthétique, ce qui était quand même assez gonflé à l'époque.
4: Ouais, rare à l'époque.
9: Et rare, et en plus ça a été très réussi. Alors en 61, elle apparaît, mais avec Darras et Noiret, d'ailleurs qui ne cessent de la mettre en boîte, c'est assez drôle. Et puis en 63, son assistante, Claudine Cachener, va la persuader qu'il faut qu'elle présente elle-même l'émission. Donc, elle va vaincre sa timidité. Elle aura déjà eu recours à pas mal de retouches à son visage. Et voilà, elle va commencer à présenter. C'est vraiment en 64 qu'on la verra quasiment à égalité avec ses invités, car c'est Raoul Sangla qui va réaliser à ce moment-là l'émission et donner vraiment son identité au discorama qui est resté dans les mémoires.
4: Alors évidemment, ce qui reste dans les mémoires, ce sont ses invités aussi, parce que vous venez de le dire, c'est face à face, ces deux visages qu'on voit face à face repassent régulièrement quand il y a des portraits d'invités de l'époque qui sont devenus des vedettes. Certains ne sont plus là, je pense évidemment à des gens comme Brassens, Léo Ferré, Serge Reggiani et d'autres, mais il y a aussi Maxime Le Forestier, Catherine Lara, Véronique Sanson, qui déjà à l'époque, tout jeune, passait dans les émissions de Denise Glaser et qui, eux, sont là encore aujourd'hui. Le dernier à avoir fait l'émission en 75, le dernier Discorama, c'est le chanteur québécois Gilles Vigneault. Je le dis parce que demain, on aura Robert Charlebois comme invité principal dans l'émission, mais c'est Gilles Vigneault qui fut le dernier invité du dernier Discorama.
7: Il y a Fabrice qui veut dire quelque chose.
4: Allez-y, Fabrice.
1: Non, simplement un souvenir, j'ai été invité à Discorama
4: par Denise Glaser.
1: Par Denise Glaser en tant que chanteur. Chanteur, ce qui est quand même étonnant.
4: Ah bah oui.
1: Et je me souviens très bien de l'interview qu'elle a faite.
4: Avec des silences. Avec...
1: Ah bah oui, et moi j'étais très jeune, c'était je pense 64-65. J'étais jeune et j'étais tétanisé par ces silences, parce que c'est la première fois que je faisais de la télé, ou pratiquement. Et elle avait quelque chose de très très mystérieux. On était là, on se disait, mon Dieu, qu'est-ce qui va se passer? Et elle avait un charme fou.
4: Est-ce que vous avez revu Fabrice interviewé par Denise Glaser, parce que vous avez visionné beaucoup d'émissions, Corinne Baccarat?
9: Je vais là encore me faire mal voir. Non, je suis désolée, Fabrice, non.
1: Pardon, oh, mais ça n'est pas très grave, vous savez, c'était pas moment le plus passionnant.
4: Vous êtes allé sur Barbara et Léo Ferré directement sans passer par Fabrice.
9: Voilà, c'est ça.
1: Elle a bien fait.
5: Est-ce que vous l'avez vu sur scène à Bobino avec Thierry Leluron?
9: Ah bah non, quand même, là. Non, je ne l'ai jamais vu sur scène. Mais j'ai vu, en fait, l'extrait, en effet, où on la voit avec Thierry Leluron en François Mitterrand.
5: Voilà.
9: C'est extraordinaire. Voilà. Extraordinaire.
4: Pourquoi, qu'est-ce qu'elle faisait? C'était quoi ce sketch?
5: C'est-à-dire Denise Glaser, une fois virée de la télé, elle était très, très pauvre, très miséreuse, très abandonnée, et Thierry Leluron était allé la chercher et l'avait prise dans la troupe. Elle était à Bobino et elle interviewait façon Discorama François Mitterrand.
4: Effectivement, elle est morte dans la misère, en très mauvaise santé en plus. Et alors qu'on a envisagé éventuellement son retour, hein, avec, je crois, un titre d'émission déjà prêt, le rayon Glaser.
9: Vous
4: nous racontez ça. Vous dites qu'il y a une rue qui porte son nom aujourd'hui à Valenciennes.
9: Oui, mais seulement à Valenciennes.
4: Et pas à Paris, et c'est vrai que dans sa rue du Pot-de-Fer, pourrait y avoir au moins une plaque.
9: Exactement. Et Laurent, je vous propose qu'on milite pour ça, qu'on pose une plaque sur la maison où elle a habité, où elle avait son appartement, rue du Pot-de-Fer.
4: Et on invitera Dari Boudboul, qui est toujours à côté de la plaque. Le mystère Denise Glaser, c'est aux éditions de l'Archipel, avec ce générique quand même formidable, hein, rappelons-le, le générique de J'ai du bon tabac. C'était le générique de Discorama. Merci Corinne Baccarat. C'était le livre du jour.

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0: Une question pour Isabelle Théré, qui habite en Gironde. On vient d'évoquer la fin triste et dans la misère de Denise Glaser. Mais il y a quelqu'un d'autre, et c'est dans l'éphéméride du jour. Si vous avez révisé cet éphéméride, vous saurez répondre. Quelqu'un qui est mort il y a pile 40 ans. On est effectivement en 1986. Et donc, si vous faites bien les calculs, il s'agit du 8 octobre 1986. Quand on la retrouve chez elle, elle a avalé une forte dose de barbiturique. Et d'ailleurs, elle a laissé un dernier mot, parce que évidemment, il s'agit d'un suicide, hein, elle a laissé un dernier mot demandant qu'on ne la ranime pas et indiquant que les vedettes du showbiz délaissées sont comme des canards sans tête qui continuent à marcher.
24: C'est Jacqueline Huette.
0: C'est, c'est la speakerine Jacqueline Huette. Bonne réponse.
2: Elle était très belle. Moi, je l'avais croisée dans un avion. J'avais.
0: Elle était bien conservée parce qu'elle faisait de la pub pour Vivagel aussi, souvenez-vous. Mais si, c'est vrai.
3: Et elle chantait, elle chantait.
0: Vivagel, bien sûr.
3: Oui, Vivagel, bien sûr.
0: Et elle avait fait les émissions pour l'accordéon aussi. Voilà, bon, petit hommage à Jacqueline Huet. Et d'ailleurs, dans l'éphéméride, on a aussi Pierre Tchernia. Il est mort le 8 octobre 2016, il y a pile 10 ans. Et ma question à propos de Pierre Tchernia, elle est toute simple. Parmi les nombreuses émissions qu'a animées Tchernia, évidemment, vous pourriez me citer Mardi Cinéma, Jeudi Cinéma, Les Enfants de la Télé, hein, puisqu'il a commencé avec Arthur à animer Les Enfants de la Télé, ça fait partie de ses dernières émissions. Monsieur Cinéma, cela va de soi. Le concours Eurovision de la chanson, La Boîte à sel, ça c'est la première émission quasiment. Mais il y a eu ces émissions où on voyait, vous savez, tous les extraits des dessins animés de Walt Disney.
3: Ah oui.
2: L'ami public numéro un.
0: Bonne réponse de Gérard Jugnot. Ça s'appelait effectivement l'ami public numéro un. Et puisqu'on parle de Monsieur Cinéma et que c'est l'anniversaire de RTL, autant évoquer celui qui fut le Monsieur Cinéma de RTL pendant des années. Je pense à Rémo Forlani.
3: Ah oui.
0: Rémo Forlani, c'était celui qui parlait de cinéma sur notre station. Peut-être on peut écouter sa voix avant que je vous pose une question.
5: Aujourd'hui, le nouveau Truffaut. Un nouveau film de François Truffaut, c'est toujours un événement. Les deux Anglaises et le continent est, comme Jules et Jim, tiré d'un roman d'Henri-Pierre Rocher. De tous les films de Truffaut, c'est sans doute le plus ambitieux. Les deux Anglaises se nomment Anne et Muriel. Le continent, c'est un jeune Français, Claude.
0: J'ai trois questions à propos de Rémo Forlani. La première, c'est qu'il était aussi auteur de théâtre, puisque, par exemple, il avait écrit Le Divan, une pièce qui s'est jouée en 1981 au théâtre La Bruyère, pièce dans laquelle débutait, c'était son premier rôle au théâtre, qui donc ?
3: Mathilde Amet ?
0: Non. Quelqu'un qu'on connaît bien, qu'on aime bien.
3: Une femme ?
0: Une femme. Qui débutait dans la pièce de...
19: Isabelle Mergault.
0: Isabelle Mergault, bravo.
19: Avec Lisa Servier.
0: C'était Isabelle Mergault dans Le Divan, écrit par Rémo Forlani. Et Rémo Forlani a écrit aussi des chansons. La chanson d'un film de Jean-Claude Brialy, chanson qui est devenue un gros succès, chantée par Nicoletta. Comment s'appelait cette
3: chanson ? Les Volets Clos.
0: Les Volets Clos, bravo Bernard.
24: Comme on appelait les fous, les volets.

0: Troisième question à propos du monsieur cinéma de RTL, Raymond Forlani, que vous avez connu, j'imagine, Fabrice Raymond.
1: Mais oui, je l'ai bien connu, oui. Je l'admirais beaucoup. C'était quelqu'un qui avait une forte culture, qui avait du charme, et qui était...
0: Très grand monsieur.
1: Un très grand monsieur, mince. Et les conversations avec lui étaient toujours enrichissantes et agréables.
0: Et en 90-91, il animait encore RTL Cinéma. Mais qui animait avec lui cette émission? Il y a eu des tas de co-animatrices, d'Elisabeth Quin à Evelyne Pagès, en passant même par Michel Denisot d'ailleurs. Mais il y a quelqu'un qu'on connaît bien, qui était partenaire de Raymond Forlani une seule saison. Je pense qu'il n'a pas pu la supporter plus d'une saison. Mais c'était qui?
2: Christine Bravo.
0: Comment vous avez deviné?
2: Parce que vous avez dit qu'elle est insupportable.
0: C'est Christine Bravo. Hommage à Raymond Forlani, puisque c'est l'anniversaire de RTL, les 60 ans. J'ai évoqué d'ailleurs parmi celles qui ont animé avec Raymond Forlani le fameux RTL Cinéma, la voix d'or de RTL, c'est ainsi qu'on l'a appelé pendant des années. Je pense à Evelyne Pagès, que vous avez dû connaître aussi, Fabrice. Et Evelyne Pagès, elle a animé dans notre station, d'abord avec Philippe Bouvard, RTL Non-Stop, ensuite c'était les Disques d'or l'après-midi sur RTL. Le journal du jour de votre naissance, ça c'était une émission assez originale, c'est-à-dire que les auditeurs gagnaient le journal en papier du jour de leur naissance. C'était un magasin qui se trouvait rue de l'Arbre Sec et les auditeurs recevaient ça en cadeau chaque jour. Elle a animé avec Jacques Martin sur cette antenne aussi une émission qui s'appelait « Et avec un micro, qu'est-ce que vous savez faire ?» Écoutez la voix d'Evelyne Pagès.
3: Bonjour à tous, aujourd'hui première émission de la saison 96, c'est ma musique à moi. Après nos 45 stars de l'été, je vous propose de découvrir la discothèque des stars, l'univers musical des grands, les disques qui ont marqué un moment de leur vie. Premier invité, Richard Bohringer et ses disques clés, l'acteur, écrivain, chanteur...
0: Elle avait une belle voix quand même, Evelyne Pagès.
4: Elle était jolie.
0: Elle était très jolie et elle a animé à la télévision, entre 73 et 74, une émission de variété avec Jacques Martin. Et c'est ça qui est étonnant, c'est le titre de cette émission, vous pouvez le retrouver sans même l'avoir vu, car c'est assez surprenant. Comment s'appelait cette émission de variété qui passait le dimanche entre 1973 et 1974, animée par Jacques Martin et Evelyne Pagès?
1: C'était assez populaire comme phrase.
0: Ah, c'était un mot, un seul mot.
1: Vlan.
0: Vlan, non.
1: Non.
4: Top.
0: Top, non.
5: C'est une interjection?
0: On peut considérer que ce soit une interjection.
1: Chante?
0: Chante, non. C'est un titre très connu d'émission, et pour cause.
6: Et pour cause, c'est un rapport avec l'actualité?
0: Pas l'actualité, si je vous dis ça.
5: Boum!
0: Pardon?
5: Boum!
0: Boum, non. Si je vous pose la question, c'est parce que c'est évidemment étonnant.
5: Parle.
0: Ce serait plutôt le contraire de
6: chante.
0: Parle.
6: Tais-toi, tais-toi,
1: chute. Chute.
0: Pas tais-toi, pas chute. Chute.
6: Silence.
0: Non.
5: Ta gueule.
0: Non. Mais c'est pas loin.
6: La ferme.
0: Non. Pour poser des questions.
5: Ça a un rapport avec le silence.
6: C'est pas français.
0: Si, c'est français.
5: Ouais. Mais moi, je pose une question, mais vous répondez pas, Laurent.
0: Parce que c'est vous.
5: Ça a un rapport. Ça a un rapport avec le silence.
0: Bah, c'est-à-dire que c'est vrai que généralement, quand on utilisait, mais est-ce que les gens le savent encore aujourd'hui, quand on utilisait cette expression,
6: clapet,
0: c'était plutôt pour que l'autre se taise. Ah. Oui. Et c'est une expression toujours très connue. Et pour
1: la ferme.
6: Motus.
0: Et pour cause. Motus. Pas motus.
6: C'est le nom d'une émission qui existe toujours.
0: Exact. En fait. Jacques Martin et Evelyne Pagès ont appelé leur émission comme ça dans les années 70, et bravo Gérard, là on vient de faire un grand pas. C'est une émission qui n'existe plus, l'émission de Martin et Pagès. Mmh. Mais il y a une autre émission qui qui porte le même titre.
6: Le masque et la plume.
0: Mais non.
5: Oh. À RTL, l'émission.
6: C'est à RTL.
0: À la télévision. J'ai l'impression que vous oubliez tous les éléments et les indices que vous avez accumulés depuis tout à l'heure.
6: Fort Boyard.
0: Mais
5: non. On a dit.
2: Non, on va
0: trouver. On va perdre 300
1: mime,
0: euros.
1: Mime.
6: Stop.
0: Stop. Stop ou encore non.
1: Mime.
0: Non, non plus.
5: Bon, attendez. Il y a trois, on a trois éléments.
6: Silence.
5: Un seul mot. Interjection et silence.
6: Vous expliquez mal.
7: À l'horizontale.
0: Non,
2: il y a deux mots.
5: Non, mais toi, tu penses qu'à ça.
2: Ouais.
5: Tu vis couché.
6: C'est l'émission sur Canal.
1: Vous pourriez expliquer mieux.
7: On a parté,
6: bref,
7: on a parté.
6: Bref.
0: En aparté, bref. Non, je peux pas faire mieux que ça. Qu'est-ce que je vous dise? C'est à vous de trouver, c'est pas à moi. Hein.
6: C'est
0: moi,
6: pas
0: déjà,
6: bref.
0: Déjà, les auditeurs trouvent que je vous aide beaucoup trop parfois.
6: Interville.
0: Comment vous dites ?
6: Interville.
0: Interville. On vient de perdre 300 euros.
6: Oh, merde.
0: Regardez, il y a une main qui se lève là-bas dans le fond, une main devant. Allez-y, Max Boublil.
4: Mais dans le fond un petit peu. Bonjour madame, comment vous appelez-vous ?
7: Bonjour, je m'appelle Lucette.
4: Vous venez d'où, Lucette ?
7: Je viens de Nondy, au nord de Melun.
4: Quelle est la réponse à la question ?
7: Pouette-pouette ?
0: Non, ben non.
4: Bonjour madame.
0: Pour faire taire quelqu'un, vous lui dites pouette-pouette, vous. Ah bah dites donc.
4: Bonjour madame, comment vous appelez-vous ?
8: Christine.
4: Et quelle est la réponse, Christine ?
8: Taratata.
0: Bien sûr, taratata.
5: Ah ! Mais... je savais pas que taratata, ça voulait dire tais-toi.
0: Ah bah si, quand quelqu'un vous parle et que vous n'êtes pas d'accord avec lui, vous lui dites taratata. Ça veut
5: dire... Eh ben moi, on m'a jamais dit taratata.
0: Oh ben on aurait dû.
9: Ah. Oui, taratata.
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10: Bonsoir Laurent, bonsoir à tous. Va-t-on vers un acte 5 du mouvement lycéen ? Une intersyndicale étudiante et professionnelle appelle à une nouvelle journée de mobilisation et de grève le 13 octobre. C'est mardi prochain. Et les jeunes promettent de poursuivre les actions tant qu'il n'y aura pas 10 milliards d'euros sur la table. Le ministre de l'Éducation, Édouard Geffray, a promis de travailler sur un plan d'urgence pour le remplacement des professeurs, mais aussi sur Parcoursup annonce à venir dans les prochains jours, dit-il. La majorité des lycées ont rouvert leurs portes aujourd'hui, 96% des établissements, mais les jeunes continuent de manifester leur colère dans la rue avec des cortèges à Marseille, Nantes, Bordeaux, Lille et Paris ce soir. Rassemblement toujours en cours, place de la Bastille. Notez que 2 lycées ont été dégradés aujourd'hui à Nancy. L'entrée du lycée Loritz a été incendiée en début d'après-midi par un petit groupe de casseurs qui ont mis le feu à des poubelles poussé contre la porte. À Lormont, en Gironde, le lycée Les Iris a été saccagé par des jeunes encagoulés et habillés en noir, mobilier fracassé à terre, incendie, vitres brisées. Les dégâts sont estimés à 200 000 euros. Le patron du groupement Les Mousquetaires, Thierry Cotillard, promet sur RTL de jouer le jeu en réponse aux propositions de Sébastien Lecornu. Hier, le Premier ministre va libérer 10 millions de barils des réserves stratégiques de pétrole pour faire baisser mécaniquement les prix du diesel de 12 à 18 centimes par litre en France dès le mois prochain. Alors, est-ce que les prix vont vraiment baisser ? Nous avons posé la question à Christophe Bourou, notre spécialiste auto.
11: En théorie, oui, avec à la clé une dizaine d'euros d'économiser pour un plein de 60 litres, ce qui n'est pas rien. Seulement, dans la réalité, plus compliqué. Pourquoi ? Parce que le prix à la pompe ne dépend pas seulement du tarif auquel l'État cède son gazole. Il y a le raffinage, le transport, les taxes et bien sûr, les marges des distributeurs. D'autant que le gazole issu des stocks stratégiques va être mélangé avec celui acheté au prix actuel du marché. Autrement dit, lorsque vous allez faire le plein, impossible de savoir quelle quantité vient du gazole vendu par l'État. Pour le contrôle, cela risque d'être mission impossible, me confiait tout à l'heure un professionnel.
10: Merci Christophe Bourou pour ces précisions. À retenir aussi, une femme est morte poignardée près de la promenade des Anglais à Nice. Son conjoint, âgé de 40 ans, a été interpellé, annonce le procureur. Le maire de Nice, Éric Ciotti, se dit profondément bouleversé par ce drame qui laisse 2 enfants privés de leur mère dans une publication sur le réseau social X. La situation des nappes phréatiques reste très préoccupante en France. 66% des nappes sous les normales de saison, 79 départements concernés par une situation de crise et 14 départements par une alerte renforcée d'après le service Vigie-Eau. Et puis le retour enfin de Sophie Adenau. Dans 34 minutes exactement, l'astronaute française doit atterrir sur les côtes californiennes après 8 mois passés dans l'ISS, la station spatiale internationale. Les courses, elles avaient lieu à Saint-Cloud, il fallait jouer hélas le 5, le 8, le 4 et le 15. La météo, demain les nuages seront de plus en plus présents au fil de la journée sur les 2/3 du pays avec des averses du nord de la Loire à l'Alsace, du soleil des Pyrénées à la Provence et aux Alpes, mais avec du mistral et de la tramontane. Averses orageuses, prudence en Corse, elles pourront déborder sur la Côte d'Azur. Les températures, le matin, quelques gelées possibles du Limousin à l'Auvergne et au nord-est du pays. Comptez de 1 petit degré à 10 en général, de 11 à 16 près des littoraux. RTL, 17h03, tout de suite les grosses têtes continuent. Laurent Ruquier.
0: Merci Aude Vernuccio.
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0: Toujours avec Max Boublil, Dari Boutboul, Gérard Jugnot, Bernard Mabie, Fabrice. Et celle à qui j'avais oublié, dis donc, celle à qui j'ai confié le résumé, je comprends mieux pourquoi elle écrit depuis tout à l'heure. C'est Valérie Mérès qui fait le résumé. Dans moins d'une heure. Vous avez pris beaucoup de notes depuis tout à l'heure, Valérie.
9: Ouais, mais j'ai le cœur qui bat déjà, quoi. J'ai le trac tellement.
0: Ah ouais, mais vous allez être parfaite, j'en suis sûr. Dites-vous que d'autres l'ont fait avant vous et...
12: Et des plus nuls.
0: Non, Dari Boutboul, c'était étonnamment bien débrouillé, je trouve, la dernière fois. Oui, oui.
5: Surtout que j'arrivais pas à lire mes notes.
0: Ah ouais.
5: Mais j'ai dit n'importe quoi, comme d'hab.
13: C'est là que t'es le meilleur.
5: Vous savez qu'il m'est arrivé un truc vachement marrant cet été avec mes chambres d'hôtes à propos. Ça a aucun rapport, mais c'est rigolo. Parce que...
0: Alors, si ça n'a aucun rapport, ne dites pas à propos.
12: Ah oui.
5: Oh, mais je chipotais pas. Hein,
0: bah, je chipote pas, mais enfin...
5: Oui, bah, écoutez, ouais. Non, c'est très drôle. J'ai un couple qui sort de la voiture avec une famille, et le monsieur me dit bonjour là, et puis il me dit, est-ce que je peux me promener dans votre maison? Et il sort un pendule... Mais un mec vachement bien, hein. Il sort un pendule, il a fait toutes mes chambres, toute la maison. Et il me dit, vous savez, chez vous, il y a des super bonnes ondes. Vous avez des korrigans bienveillants chez vous. Donc en fait, maintenant, j'habite pas seule, j'habite avec des korrigans bienveillants. Je suis vachement contente.
9: C'est vachement intéressant.
13: Tout à l'heure, elle m'a dit un truc formidable, elle dit... En Amérique du Sud, ils ont trouvé une nouvelle grenouille.
5: Oui, au Costa Rica, ils ont découvert une nouvelle variété de grenouilles. Moi, j'adore les grenouilles. Et j'ai fait une petite mare à grenouilles à la maison. Je suis allée chez Gibert, j'ai acheté tous les livres pour le biotope d'une mare. Non, mais c'est intéressant de savoir qu'aujourd'hui, on découvre des nouvelles espèces. C'est un vrai combat, ça.
0: Valérie Mérès est en train de chercher la rime en nouille.
5: Ah oh, ben, elle l'a trouvée.
0: Mais vous nous les cassez vraiment. Pour Romain Auger, qui habite Saint-Aignan, en Charente-Maritime, je voudrais évoquer le nom de quelqu'un qui, lui, a fait un petit passage rapide sur RTL. Mais puisqu'on fête les 60 ans de notre station, pourquoi, effectivement, ne pas rappeler que cet animateur, chanteur aussi, a fait quelques saisons chez nous, dans notre station. Il était aussi, vous savez, à l'époque, on passait d'une radio à l'autre assez facilement, encore aujourd'hui d'ailleurs. Hein. Il avait fait ses débuts à Europe 1, mais il était venu dans les années 70 sur RTL animer le bingo. Ah. Quel était le nom de l'animateur chanteur qui a animé le bingo?
13: C'est moi?
0: Non, c'est pas vous.
13: Topalov. Si, j'ai animé le bingo.
0: Oui, mais avant vous, il y a eu...
13: Patrick Topalov.
0: Patrick Topalov. Bonne réponse de Bernard Mabie.
13: Oh, je l'aimais beaucoup.
0: Ah, vous voyez?
13: Ah, j'aimais beaucoup Topalov. Il avait beaucoup de fantaisie. Il était un peu déjanté. Ouais.
0: Alors, surtout, son plus grand succès dans les années 70, ça a été J'ai bien mangé, j'ai bien bu.
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0: Et c'est Claude François qui lui a écrit ça. Ah oui, oui, c'est une chanson écrite par Claude François, vous vous rendez compte? Pour Patrick Topalov. Alors, il y a eu le duo avec Sim.
13: Avec Sim, oui.
0: Alors, ça, effectivement, la parodie de John Travolta et Olivia Newton-John. Oui,

0: Alors, il y a un autre animateur de RTL qu'on a peut-être oublié, mais Fabrice est là. Il va pouvoir sûrement se rappeler de son nom.
1: Oui.
0: C'est quelqu'un qui, effectivement, a animé le Hit des clubs, le Hit Parade sur RTL. Il y avait André Torrent, évidemment, qui est toujours de ce monde,
2: bien
0: fort
2: sûr.
0: Heureusement. Mais lui, hélas, il nous a quittés il y a quelques années. Il est mort en 1991, très jeune. Il est mort à l'âge de 44 ans. Faut dire que sa santé s'était un peu dégradée. Et d'ailleurs, il avait même été écroué pour avoir été mêlé à un trafic d'héroïne. Alors, alors attention au nom que vous allez dire maintenant. Le pauvre, je vais pas raconter ça, enfin c'est trop tard. Mais c'est un excellent animateur sur RTL, il animait le Hit des clubs.
3: Sam Bernet ?
0: Non, pas Sam Bernet.
3: Le président Roscoe ?
0: Non plus. Ah ça, je crois que c'était sur Europe 1, le président Roscoe.
3: Non, c'était sur RTL.
2: Non, c'était
0: sur RTL. Peut-être Radio Luxembourg.
3: Avec son Ménat.
2: Ah oui, c'était. Et alors, c'était le premier animateur en France qui parlait pas un mot de français.
3: Voilà.
2: C'était étonnant. Évidemment, le public avait du mal à suivre.
4: L'émission, c'était la nuit?
0: Non, non, non. Il a animé le Hit Parade. Il faisait des remplacements. Et surtout, le Hit Parade des discothèques sur WRTL, vous voyez. Et il aimait bien les jingles. Il y avait des tas de jingles, des tas de... Moi, j'écoutais ça quand j'étais gamin.
3: Jean-Pierre Imbach?
0: Non. Ça, c'est encore quelqu'un d'autre.
2: Non, moi, ce qui me bloque, c'est l'histoire de l'héroïne. Parce que
0: oubliez l'héroïne.
2: J'ose pas dire des noms.
5: Bah oui, oui. Parce qu'on a peur de tomber juste, en plus. On a peur de balancer les collègues.
2: Il y avait Bernard Chu.
0: Comment vous dites ?
2: Bernard Chu.
0: Eh ben c'est lui. C'est Bernard Chu.
6: Allô ? Salut à tous, salut à toutes. Tonton Archu qui revient sur l'antenne avec un petit peu de retard aujourd'hui, une heure de retard pour tout vous dire. C'est bien dommage. On va essayer tout de même de faire vite. Faire vite, ça va vouloir dire vous passez les disques en laissant un petit peu moins pour que, comme nous, vous puissiez faire un survol des trois hits parades RTL et WRTL que traditionnellement je vous présente le dimanche. À savoir
0: voilà
6: le
0: Bernard Archu, bravo Fabrice, vous l'avez retrouvé.
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0: Une question pour Aurélie Loiseau, qui habite Grèce-sur-Loing, qui fut mortellement blessée par un coup d'escopette dans le dos le 30 avril 1524.
3: Ah, le chevalier Bayard.
0: Hommage à la rue Bayard, qui a longtemps été l'adresse de RTL.
3: Et au film de Gérard.
0: Et bien sûr, Gérard en a fait un film sans peur et sans reproche. Bravo Gérard Jugnot. Effectivement, ça a été l'adresse culte de notre station pendant des années. On est à Neuilly maintenant depuis un peu plus de 10 ans, mais tout de même, on a longtemps, j'ai eu cette chance quand même de venir à RTL quand on était encore rue Bayard, parce que ça s'est resté longtemps l'adresse à mon cher
2: Alors,
0: Fabrice.
2: Alors on a prétendu, je ne sais pas si c'est une légende ou si c'est vrai, que cette adresse du 22 rue Bayard, avant d'être Radio Luxembourg puis RTL, avait été une maison close.
23: Oui, c'est ce qu'on disait.
3: Le panier fleuri. Oui, oui.
2: Le panier fleuri. Et puis, mais je ne sais pas si c'est
3: ah
2: vrai.
3: Ah si, je peux te le dire, oui, oui. Oui. Oui.
2: T'as fréquenté,
3: c'est la première fois que je suis rentré à RTL. Oui.
2: Ah. Bah dis donc, moi on ne m'avait pas prévenu, si j'avais su, j'y serais allé plus souvent.
0: J'ai passé à une partie de la nuit, je dois dire, parce que parfois quand je ne dors pas, puis qu'on cherche une réponse qu'on ne trouve pas, bah, ça vous aide pas à vous endormir.
2: Certes.
0: Mais j'ai cherché pendant une partie de la nuit quel était le numéro de téléphone que j'ai tant appelé à l'époque, hein, quand j'étais auditeur et que je jouais au jeu de la station. Quel était le numéro de téléphone de RTL? C'était pas quelque chose comme 720-22-11-11?
2: 20-20, il y avait pas un truc 20-20?
0: 720-20-20. Ah. Je vous ai entendu dire ce numéro pendant des années, Fabrice.
2: Oui, mais je m'écoutais pas. Moi, il me reste dans l'esprit 20-20, mais je sais pas ce qu'il y avait avant.
0: On me dit là-haut, 42-90. 10-20-20.
2: Voilà.
5: Il n'en sait rien.
24: Il n'en sait rien. 20-20.
3: Quand vous avez gagné votre voyage avec Sabatier, vous vous souvenez pas du numéro que vous avez
0: fait?
3: Ben
0: non, c'est ça que je recherche.
5: Oh. Quand vous avez bouffé avec Enrico Macias après.
0: Avouez que j'étais malin, je gagnais au jeu déjà. Tout le monde n'a pas fait une journée pas comme les autres de Patrick Sabatier.
5: Non, c'est vrai, c'est vrai.
0: Voilà.
5: C'est
0: vrai. Alors vous me parlez autrement.
5: Oh, ben vous avez toute mon admiration, patron.
3: Tout le monde n'a pas envie de bouffer avec Enrico Macias non plus. Hein.
25: Moi, j'ai un numéro qui me trotte dans la tête, mais je crois pas que c'était celui-là.
0: Allez-y.
25: C'était une chanson et c'était « Allô, mademoiselle, maillot 36-37 ».
2: Ah oui. Ouais. Ah. Maillot 38-37.
3: Moi, je connais ceci. SVP 11-11. C'est pas Ulla, Ulla 36-15.
0: Bienvenue au Club Alzheimer.
5: Ouais, vraiment.
0: Ah, les anniversaires, c'est ça qui est terrible. Hein. C'est que vous avez toutes les versions autour de la table. C'est comme ça à la maison. Hein. Moi, je sais pas. J'ai en tête un 720-22-11, mais bon.
3: Appelez, pourquoi?
0: On va vérifier. Mais c'est terrible quand même parce que c'est vrai que pendant des années, on a entendu ce numéro et puis, bah, aujourd'hui, c'est plus la même chose, de toute façon, parce que ce sont des numéros pas surtaxés, c'était pas le
25: cas
0: à
25: l'époque. C'est quoi le numéro aujourd'hui pour appeler RTL?
5: Il y a même plus de réponse.
0: Surtout, non. Ne lui donnez pas.
5: Vous voulez que je demande à Claude? Je peux demander à l'intelligence artificielle, moi j'ai Claude. Hein.
25: Ah bah, qui Claude?
0: Demandez à Claude.
5: L'intelligence artificielle.
25: Ouais, cela dit, t'en as besoin.
5: Ça va ce matin? Tu peux me dire quel est le numéro d'RTL, s'il te plaît?
0: Quel était le numéro
5: d'RTL? Quel était le numéro d'RTL rue Bayard?
0: Dans les années 70.
5: Dans les années 70.
26: Là, pour RTL Radio, dans les années 70, le numéro était 720-44-44. Si on parle du ciel...
5: Oui, oui, c'est bon, ta gueule, c'est bon. 720-44-44.
0: Qui avait raison? Qui avait raison?
25: Laurent.
0: Et on vient de faire les recherches derrière la station. Le numéro central était bien le 720-22-11.
5: Ah, pas mal.
0: C'est donc bien le numéro, moi, que j'ai fait pendant des années quand j'appelais RTL et que je jouais au jeu, c'était 720-22-11.
23: Ah. Vous aviez le téléphone?
0: Alors, pas tout de suite.
3: Il allait chez un voisin.
0: Je l'ai eu à partir de 14, l'âge de 14 ans, quand mes parents ont déménagé, quand ils ont quitté le, on était en HLM au départ, là, on n'avait pas le téléphone. Mais ma mère notait quand même la valise au cas où on nous appellerait. C'est vrai? Je vous jure que c'est vrai.
5: Sans le téléphone.
3: Ils vont sortir les misérables, vous allez y aller, non?
0: Mais après, à l'âge de 14 ans, mes parents ont loué une petite maison sur les hauteurs du Havre. Et là, on a eu le téléphone. Et c'est là que j'ai pu commencer à faire les jeux avec Patrick Sabatier. J'ai même eu Fabrice et Sophie. J'ai gagné aussi à un jeu de Fabrice et Sophie.
6: Ah oui?
0: Ah oui, j'ai gagné avec
6: mais
0: vous, monsieur.
6: Mais qu'est-ce que vous avez gagné?
0: Alors là, c'était pas un truc terrible.
6: Oh?
0: Non, je sais plus ce que c'était, mais c'était pas un truc terrible.
3: C'est pas vous qui aviez appelé Ménie Grégoire, 910 mètres, est-ce que c'est dans la moyenne? C'est pas vous, ça, Laurent?
0: Ça, c'est pas moi. Mais vous connaissez l'histoire. C'est Sophie, notre regrettée Sophie, pour qui on a une pensée, qui nous a souvent raconté ça. Je sais pas si c'était vrai, parce que parfois on enjolive les histoires. Mais Sophie nous a longtemps raconté qu'elle elle faisait la pub pendant Ménie Grégoire. Alors, Ménie Grégoire, c'était effectivement les questions sexuelles, questions de vie quotidienne avec les dames qui appelaient. Et elle dit, voilà, Ménie Grégoire, je vous appelle parce que, à l'époque, évidemment, on ne consommait qu'au moment du mariage. Je me suis mariée avec, donc, bon, mon époux, et ben voilà, j'ai une grosse déception au moment de la nuit de noces, parce que il a, je ne sais pas comment on peut appeler ça.
6: Un pénis.
0: C'est Ménie Grégoire qui lui dit qu'on appelle ça un micro-pénis. Elle dit, ben oui, tout petit, c'est à peine si vraiment on peut l'attraper dans les mains. Enfin, vraiment, j'ai été très très déçu. Et là, Ménie Grégoire part dans une longue explication et une longue argumentation pour dire à cette dame que ça n'est pas grave, vous savez que l'essentiel c'est comment on s'en sert, que ce n'est pas une question de taille, qu'elle connaît des tas de dames qui, évidemment, ont été très heureuses avec des maris qui avaient des tout petits pénis, qu'il n'y a aucun souci avec ça, qu'elle va s'y faire, et puis qu'elle peut être vraiment épanouie sexuellement, puis qu'il y a plein de façons de d'avoir des relations sexuelles, et qu'il n'y a aucun problème. Et là, la dame dit, ah bah merci Ménie, ça me remonte le moral, elle dit au revoir, Ménie Grégoire ferme le micro, et là, Ménie Grégoire se tourne vers Sophie et lui dit, mais quand même, une grosse, c'est mieux. Vous pensez que c'est vrai, Fabrice, ou pas?
6: Je sais pas. C'est pas du tout. Moi, elle me l'avait pas.
0: Ah, si elle m'a raconté ça 10 fois, ça m'a fait rire 10 fois, évidemment.

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2: Bonjour, je vous appelle parce que j'aime la France. Et en plus d'aimer mon pays, j'adore le fromage. Et pour savoir si c'est vraiment un produit du terroir, il y a marqué AOP. Alors bon, moi au début, je croyais que ça voulait dire « à ouvrir en priorité ». Bah remarquez, pour un fromage, c'est déjà une très bonne idée. Après, j'ai vu IGP. Ça veut dire « il est génial ce produit ». Je suis pas loin ?
3: Pas exactement. AOP signifie appellation d'origine protégée. Production, transformation et élaboration ont tout lieu dans la zone concernée selon un savoir-faire reconnu. IGP signifie indication géographique protégée. Au moins une de ces étapes doit avoir lieu dans la région. Dans les deux cas, ces signes européens de qualité protègent des produits liés à un territoire et à un savoir-faire selon un cahier des charges précis.
2: Ah d'accord, avec un fromage AOP ou IGP, je sais qu'il est lié à son terroir. Oh bah je vous laisse, hein, j'ai une UPT à préparer, une petite tartine.
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0: Un Kiki Express spécial RTL pour les 60 ans. C'est Daniel Da Silva qui va peut-être toucher 300 euros, 6 fois 50 euros au total. Faut être bon, hein. Là, faut bien avoir connu la station pour pouvoir répondre, évidemment, aux 6 questions qui ne sont pas liées à l'actualité comme d'habitude, mais l'actualité aujourd'hui, c'est notre anniversaire, pas le nôtre, mais celui de notre station, les 60 ans de RTL. Il y a une émission qui s'appelle Les Auditeurs ont la parole. Émission, évidemment, aujourd'hui, qui existe toujours, et cette émission, elle est mythique, elle a d'ailleurs été animée pendant des années par Anne-Marie Pesson et Alain Cros, et demain, vendredi, eh bien, les auditeurs ont la parole, seront animés, comme d'habitude, par Amandine Bégaud, mais il y aura aussi, à côté d'elle, quelqu'un qui a animé pendant longtemps cette émission, qui va faire son retour exceptionnellement sur RTL demain, à 13h, qui va revenir animer avec Amandine Bégaud, les auditeurs ont la parole.
17: Bourdin.
0: Comment vous dites ?
17: Jean-Claude Bourdin.
0: C'est pas le bon prénom.
8: Ah, toujours. Enfin, c'est Bourdin, en tout cas.
0: Jean-Jacques Bourdin. La réponse de Bernard Mabille. Il a du mal avec ses prénoms, Bernard. Jean-Jacques Bourdin, qui a d'abord été animateur et journaliste sportif, hein, ici sur RTL, mais après, il a créé... il n'a pas créé, d'ailleurs. C'est Alain Crauss et Anne-Marie Pesson qui ont créé Les Auditeurs ont la parole, mais il a été la voix mythique de cette émission pendant des années avant de quitter RTL pour partir à RMC à l'époque. Jean-Jacques Bourdin revient demain sur RTL pour les 60 ans de notre station. Ça fait 50 euros déjà pour Daniel Da Silva. On essaie de passer à 100. On a peut-être, d'ailleurs, la voix de Jean-Jacques Bourdin. Allez, on écoute Jean-Jacques Bourdin.
17: Il y a moins de pubs aujourd'hui, alors profitez-en pour appeler. Vous aurez plus de chances de passer, bien sûr. Il y a de nombreux sujets qui vous font réagir. Le rugby, ce sera le sujet principal de notre émission, bien sûr. Vous avez réagi aussi au propos de Lionel Jospin. Nous devons contester, maîtriser et réformer le capitalisme, a dit ce matin Lionel Jospin en ouvrant le congrès de l'International Socialiste à Paris. Et puis la bourse qui bat des records. Vous avez réagi aussi à l'intervention...
0: À l'époque, la bourse battait des records. C'était pas de période. Jean-Jacques Bourdin sera de retour demain pour les 60 ans de RTL aux côtés d'Amandine Bégaud. Il y a quelqu'un qui a animé les matinales de RTL pendant des années. Son nom a été prononcé tout à l'heure. Il était d'ailleurs Maurice Favier, qui lui aussi animait les matinales, mais en quotidienne sur notre station, l'appelait Polype Secours. Parce que quand Maurice Favier avait des soucis avec sa voix, c'est lui qui le remplaçait. Et lui, d'ordinaire, il faisait plutôt le samedi et le dimanche. Mais ça lui arrivait en semaine de remplacer au dernier moment Maurice Favier. Mais qui était cet animateur qu'on surnommait Polype Secours?
8: Jean-Pierre Imbach,
0: bonne réponse de Bernard Mabille. Vous vous souvenez de Jean-Pierre Imbach, Fabrice?
18: Oh, je m'en souviens très bien. Un garçon absolument charmant qui écrivait des livres
0: de cuisine
18: étonnants sur les jardins.
0: La gastronomie.
18: Et la gastronomie, c'était un fin gourmet. Il connaissait toutes les bonnes tables de Paris. Il nous les indiquait et il était absolument...
0: Et il est mort très jeune. Il est mort à l'âge de 42 ans, en 1990. Oh, oui. Jean-Pierre Imbach a été une grande voix de RTL. Il y a quelqu'un qui a été longtemps une voix de Europe 1, mais il est venu aussi sur RTL, en 75, 76, 77. Il a animé, entre autres, Stop ou encore, c'est étonnant d'ailleurs qu'il ait animé cette émission, parce que c'est pas forcément son genre, encore que il a commencé lui aussi comme journaliste sportif,

0: En Stéphane Collaro, et il est venu sur RTL animer Stop ou... De toute façon, tout le monde a animé Stop ou Encore. Fabrice aussi, vous l'avez fait.
1: J'ai fait, moi.
0: Oui, ah oui, oui.
2: Avec
0: Sophie, le week-end, ça vous est arrivé d'animer Stop ou Encore. Quand vous faisiez tout le week-end, faisiez le samedi et le dimanche.
1: Ah ouais.
0: On en est en tout cas avec Jean-Pierre Imbach, Stéphane Collaro, Jean-Jacques Bourdin, on en est déjà à 150 euros. On essaie de passer à 200 pour cet anniversaire des Grosses Têtes et pour Daniel Da Silva, avec quelqu'un qui a été pendant longtemps aussi une voix qu'on entendait sur RTL et son fils lui a succédé. C'est rare ça quand un
1: Maurice
0: fils...
1: Bernardet.
0: Et c'est Maurice et Jérôme Bernardet qui faisaient quoi? Qui faisaient
3: le tiercé.
0: Le tiercé sur RTL, évidemment. Vous avez connu, vous,
3: mais oui, ah bah c'était une grande figure, Maurice Bernardet, des courses. C'était la grande époque où les journalistes sportifs étaient des figures des courses. Aujourd'hui, on ne sait même plus très bien qui commente les courses.
0: Mais vous qui écoutez les Grosses Têtes, quand vous écoutiez les Grosses Têtes jusqu'au bout, pendant des années, dans les années 70, mais aussi 80, et même jusqu'en 91, qui présentait le journal de 18h tout de suite après les Grosses Têtes?
4: Ah oui. Chapu, Bernard Chapu, Henri. Chapu.
0: Comment vous dites?
1: Henri Chapu.
4: Bernard Chapu.
0: Vous avez vraiment un problème avec les prénoms. Non, hein.
4: Il s'appelait Henri Chapu.
1: Chapu.
0: Chapu. Henri Chapu.
4: Non, non, c'est Chapu. Je sais que c'est Chapu.
0: Oui, mais vous n'avez pas le prénom.
4: Robert Chapu.
5: Stéphane.
1: Jacques Chapu.
0: Jacques Chapu. Bonne réponse. C'était Jacques Chapu.
4: Oui.
0: C'était une grande voix de RTL.
1: Oui.
0: Tout de suite après les grosses têtes, le journal de Jacques Chapu.
6: Tintin a 50 ans. Il a 50 ans et n'a jamais vieilli. Il reste le héros des jeunes de 7 à 77 ans. Ses aventures sont au moins aussi célèbres que celles de Mickey, mais beaucoup moins que celles d'Astérix le Gaulois. Ce soir, c'est avec le père de Tintin que nous avons rendez-vous.
0: Quelle voix quand même, ouais, Jacques Chapu.
1: Moi j'avais fait une émission, enfin j'ai fait son...
4: Ah ouais.
1: J'ai fait son journal, il y avait une bouteille de whisky.
0: D'où cette voix?
1: D'où cette voix, ouais.
0: Allez, une dernière voix à retrouver, puisqu'on va atteindre les 300 euros pour notre auditeur. C'est normal pour notre anniversaire qu'on fasse gagner non seulement des montres collecteurs à ceux qui écoutent notre station, mais en plus effectivement 300 euros si vous trouvez le dernier nom. C'est un animateur dont peut-être, cher Fabrice, vous allez vous souvenir le nom, puisque son anniversaire, c'est pas commun, c'était chaque 14 juillet. Il était né un 14 juillet. Quel animateur de RTL est né un 14 juillet?
1: Il est toujours de ce monde?
0: Ah, il est toujours de ce monde, oui. Ouais.
7: Tom Cruise.
0: Tom Cruise, animateur de RTL.
7: Non, mais parce qu'il est né un 14 juillet.
5: Non, c'est né un 4 juillet.
1: Il travaille...
7: Ah, c'est le 4.
1: Il travaille...
5: Non, mais c'est pas qu'il est né, c'est le film.
7: Mais je sais.
8: C'était à quelle époque, il présentait quoi?
0: Ah, alors, il a présenté des tas de choses. Il a été propriétaire de boîtes de nuit, essentiellement.
1: Ah, Bernadette, ah oui, on l'a dit
4: Bernadette
1: tout à l'heure.
4: Sam.
1: C'est Sam Bernet.
0: Sam Bernet, le plus net, nous permet en tout cas de gagner 300 euros supplémentaires. Il était sympathique, Sam Bernet.
8: Très sympa. Et il avait fait aussi une chose que je me rappelle, une espèce de scoop journalistique extraordinaire. Je crois que c'était en 68, pendant les événements en Tchécoslovaquie, lorsque les Russes ont envahi la Tchécoslovaquie pour mettre le peuple tchèque au pas. Et il avait passé la frontière clandestinement avec un copain à lui, et ils ont été les premiers à ramener un reportage sur RTL de ce qui se passait à Prague. Alors que ça n'était pas tout à fait son métier, puisqu'il était animateur, et c'était extrêmement dangereux de faire ça. Et moi, je l'avais beaucoup admiré, parce que jamais je ne me serais lancé dans un truc de ce genre.
0: Sam Bernet sera l'invité de Georges Lang entre 22h et 1h du matin, demain 9 octobre, parce que les 60 ans de RTL, c'est pendant 60 heures sur notre station.
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20: La valise RTL pour les 60 ans de RTL. Notre valise RTL revient. Vous êtes inscrits, je l'espère, en tout cas, nombreux aux 74 900. Je ne dois pas rappeler le montant de la valise RTL. Il vous a été donné pendant la journée sur notre station. Et l'auditeur qui a été sélectionné s'appelle André. André Chantal. Alors André, je crois que c'est son prénom. Chantal, c'est son nom, à moins que ce soit l'inverse. On peut avoir
21: bonjour,
20: des surprises.
21: Enregistrez votre nom et le motif de votre appel pour vérifier la
22: disponibilité. Ni André ni Chantal.
20: Alors, on va demander à André Chantal de bien vouloir décrocher. C'est Laurent Ruquier sur RTL. André Chantal est en Meurthe-et-Moselle, à Écourt. Voulez-vous bien décrocher, Monsieur Chantal ou André?
21: Ne quittez pas.
20: Ah, on a peut-être une chance. Fabrice, vous voulez pas faire le...
23: Oh bah plus maintenant,
20: oh, c'est si, dévoilé. Allez, allez, encore une fois.
23: Bon, l'ancienne sonnerie du téléphone.
20: Pour les 60 ans. Allô? Monsieur Chantal?
22: André?
24: Allô?
20: Ça a raccroché.
22: Oh merde.
20: Fabrice, à cause de vous, monsieur Chantal vient de perdre 12 066 euros.
23: Je suis innocent, moi.
20: Vous avez des souvenirs de la valise formidable, Fabrice?
23: Oh, bon, j'en ai des monstrueux, oui. À tous les genres, à tous les modèles.
20: Ah oui.
23: Oh, j'ai eu des trucs épouvantables, parce que c'est toujours un peu joyeux sur l'antenne de RTL, etc. Allô, bonjour madame, je vous appelle Fabrice, je vous appelle pour le montant de la valise. Connaissez-vous le montant de la valise ? Non, monsieur, je suis en train de veiller le corps de mon mari qui vient de mourir. Ça, évidemment, ça plombe un peu l'ambiance.
2: Et qu'est-ce que tu as dit ? Il s'est fait la valise.
23: Voilà. Et puis j'ai eu celle aussi. Allô, oui, bonjour. Je vous appelle pour vous demander le montant de la valise. Ah, va te faire ce que vous imaginez.
20: À ça, Julien Courbet, il a le droit à peu près tous les jours.
23: Alors je lui ai dit non, là ça va pas être possible, je vais pas avoir le temps. Bon, et à ce moment-là, sa femme hurlant de l'autre côté de l'appartement en arrivant, j'ai le montant de la valise, mais l'abruti, mais j'ai le montant. Alors je lui ai dit, ah oui, mais c'est trop tard, madame, maintenant c'est plus possible, j'allais pas lui donner après ce qu'il m'avait raconté. Et alors je pense qu'entre les deux, ça a dû chauffer quand même très sérieusement.
20: Bah, vous voulez que je vous dise, vous êtes un bel enculé.
2: C'est la meilleure suite qu'on pouvait faire.
23: C'est à peu près ce dont il me menaçait. Voilà.
20: Une autre voix de RTL à identifier pour les 60 ans. C'est quelqu'un, d'ailleurs, c'est assez étonnant, quelqu'un qui avait écrit un roman dont le livre fut adapté, en tout cas pour le cinéma, et quel film, puisque son roman s'appelait Bandit à Marseille, et le film en question, c'est Borsalino. Oh, qui avait écrit Bandit à Marseille, qui fut adapté au cinéma, sous le titre Borsalino.
2: Eugène Saccomanno.
20: Pour une fois, vous avez le prénom, vous avez même commencé par le prénom, j'ai cru que vous n'auriez pas le nom du temps.
5: Moi aussi.
20: Eugène Saccomanno, bonne réponse de Bernard Mabille. Oui. Le journaliste sportif Eugène Saccomanno, qui a fait ses débuts sur Europe 1, a rejoint RTL au début des années 2000. Il a passé un peu plus de 10 ans chez nous et c'était quand même une belle prise pour RTL parce que c'était une voix mythique d'Europe 1 dans toutes les années 80-90. Je sais pas pourquoi il s'était séparé de lui. Je pense qu'il s'était fâché. Ça arrivait souvent, hein, les allers-retours comme ça entre les deux stations RTL et Europe 1 à cette époque-là. Mais en tout cas, Eugène Saccomanno avait quitté la rue François 1er pour la rue Bayard et ça a donné cette émission incroyable qui existait encore il n'y a pas si longtemps, évidemment. On refait le match.
9: Ouh, on refait le match. Ce soir sur RTL, avec qui ? Avec des stars du journalisme de football.
20: C'est quand même incroyable la voix de Saccomanno.
18: Et il venait aux courses, il adorait, il venait aux courses avec Thierry Roland.
20: Merci voilà. Pour cette anecdote.
18: Mais parce que c'est vrai.
20: Et donc vous saviez que Eugène Saccomanno avait écrit sur la pègre marseillaise, monsieur Mabille ?
2: Absolument.
20: Merci pour ce détail.
5: Ah, il y a une bonne ambiance.
20: Moi, je vous le dis, pour les 70 ans, je reprends pas les mêmes.
23: Oh, bah, moi, il n'y a pas de risque. Hein.
20: Vous êtes en pleine forme, Bernard.
23: On est dans 10 ans.
20: Bon, Fabrice, on lui disait ça il y a 10 ans, et regardez, il est toujours là.
23: Ouais. Oui, mais alors, dans 10 ans prochains, là, je peux pas vous le garantir, quand même. Hein.
20: Ah, bah, non, si.
23: Je vais m'accrocher.
20: Moi vivant, Fabrice, vous serez toujours vivant.
23: Oh, bah, alors ça, c'est trop bon. Alors, je m'accroche.
20: Mais en même temps, je me sens pas très bien.
24: Est-ce qu'on peut avoir une question de culture générale ?
20: Non, j'ai encore une question sur RTL, mais c'est aussi de la culture générale, RTL.
23: Bien sûr.
20: Puisque je vais vous parler de Jean Rignac. Ce nom vous dit peut-être quelque chose.
23: Admirable.
24: Oui, le fameux.
20: Les vieux auditeurs de RTL connaissent la voix de Jean Rignac. C'est lui qui faisait l'horoscope. Aujourd'hui, c'est Caroline Haas qui fait l'horoscope.
18: Christine.
20: Ouais, c'est Bernard qui m'a soufflé le prénom.
23: Oui, je n'aurais plus Caroline aussi, moi.
20: Christine Haas, bravo. Vous écoutez l'horoscope, vous ?
18: Non, je n'écoute pas l'horoscope, mais d'un autre côté, je savais, je la voyais souvent avec Philippe Bouvard.
20: Dites, je reviens à Jean Rignac, qui était effectivement la Christine Haas de l'époque, dans les années 70, 80. Il donnait l'horoscope quotidiennement. Vous en souvenez, vous, Fabrice, de Jean Rignac ? C'était l'astrologue. Il y avait Madame Soleil sur Europe 1 et Jean Rignac sur RTL. Sauf que lui, il avait une particularité,
23: oui,
20: Jean Rignac.
23: Oui, je sais quoi.
20: Allez-y.
23: Il avait inventé un signe du zodiaque supplémentaire qui était le serpentaire.
20: Bonne réponse de Fabrice.
23: Ah oui.
20: C'est-à-dire que ça, c'était quand même une particularité pour notre station. Tous les matins, il y avait 13 signes zodiacaux dans l'horoscope de Jean Rignac. Il trouvait que 12, c'était pas suffisant. Et il avait effectivement estimé que le serpentaire était le 13e signe du zodiaque. Je vais d'ailleurs vous le dire, si vous êtes né, je sais pas s'il y en a ici, entre le 29 novembre et le 18 décembre, vous êtes serpentaire, selon Jean Rignac, qui avait inventé ce 13e signe zodiacal.
18: Mais alors, il avait raccourci le Sagittaire.
20: Oui, c'est-à-dire que ses confrères astrologues avaient un peu dénoncé le fait qu'il fasse cette confusion entre une constellation et un signe zodiacal.
0: C'est pas bien facile à résumer tout ça.
20: Eh bien, justement, ce sera dans un instant, après la pub.

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22: Avant que Valérie Mérès se lance dans le résumé, je voudrais quand même signaler que notre ami Bernard Mabille est sur scène. Vous êtes en tournée, mon cher Bernard.
23: Oui.
22: Et vous êtes à Beauchamp le 10 octobre et à Passé le 11 octobre. Wow. Vous voyagez beaucoup.
23: Oui.
22: C'est loin, Passé de Beauchamp.
23: Oh, il y a 80 kilomètres.
22: Ah, quand même.
23: Mais jamais tu fais des grandes villes.
24: Beauchamp, c'est les Laval.
23: Bah, c'est Laval. Comme...
24: Ah oui, c'est Laval. Ouais.
23: Et Passé, c'est Rennes.
24: Ah,
23: c'est à côté de Rennes.
24: Mais jamais Rennes, par exemple.
23: Non, si, est... j'ai fait Rennes.
24: Ah, d'accord.
22: Donc rendez-vous devant la grange de Beauchamp.
23: On va arrêter, ils vont me taper dessus quand je vais arriver.
22: Le 10 octobre et la salle des fêtes de passé.
23: Non,
22: le 11.
23: Non,
22: c'est des belles salles, Bernard.
23: Ce sont des belles salles.
22: Mais bien sûr.
24: En vrai, passé. Oui.
22: En plus, c'est Beauchamp de Laval, pour être précis.
24: Ah.
22: Beauchamp de Laval le 10 octobre et passé le 11 octobre. Et quant à vous, cher monsieur Boublil, oui. Vous êtes aussi en tournée avec François Berléand dans l'expérience théâtrale. Ce soir, vous êtes à Carcassonne.
0: Carcassonne, après Orange, après La Ciotat.
22: La Ciotat. Ah bah j'ai pas Orange dans la liste.
0: Ah ouais, non, mais, ah bon.
22: Ah tout ça c'est parce qu'ils me piquent des droits d'auteur, ils font des villes clandestinement. Belley, Le Thor, Mérignac en novembre, Biarritz. Ah, vous passez au Havre le 19 oui. novembre, Toulouse, Toul, hier, Lens pour applaudir Max Boublil et François Bernier. Mais maintenant, c'est le résumé de Valérie Mérès. Alors Valérie, qu'est-ce qui s'est passé depuis 15h30 ?
1: Alors d'abord, j'adore donner des titres à mes œuvres, donc j'ai intitulé l'émission « Remue ménage à l'EHPAD ».
0: C'est bien joué.
1: Ça a commencé avant l'émission, dans le foyer, entre Dari et Max qui se disputaient à propos de la chienne de Max, à ses règles, alors qu'il l'a payé une fortune, etc., etc. Et Dari n'arrêtait pas de lui répondre des choses sur les chiens. Donc, ensuite, nous avons commencé l'émission. On a beaucoup parlé des 60 ans d'RTL, donc j'en déduis que RTL a 60 ans.
22: Je vous le confirme, d'où la présence des plus anciens parmi nous, pardon hein, de le signaler, à voilà. part Max Boublil, évidemment.
1: Fabrice a répondu à la première question et après, il a fait une bonne sieste. Mais il a eu beaucoup de sursauts pour répondre à plein de questions et il fait très bien la sonnerie du téléphone d'avant avec sa bouche. Et il a plein
2: de... autre chose, c'est plus délicat.
1: Et il a plein d'anecdotes sur la valise qu'il animait avec Sophie Garel, ma chérie d'amour. Nous avons Bernard, qui s'est fait beaucoup rabrouer par Laurent.
23: Ah oui, alors.
1: Qui a beaucoup de dossiers sur lui, notamment un déguisement en Casaraï. Et on a pu constater que Bernard a du mal avec les prénoms. Gérard.
22: Junior.
1: Junior, bien sûr. A beaucoup de belles anecdotes sur les toilettes de Raquel Welch et les moments du chevalier Bayard qu'il a très bien connu. Dari a raconté des trucs pas du tout intéressants. comme quoi elle aurait jamais transporté de confiture à cheval et qu'elle écarte les jambes. Et parfois, on a envie de lui dire « tarateta, tarateta ». Ensuite, elle a parlé de grenouilles. Ça va me faire l'occasion, me donner l'occasion de chanter une chanson qui plaît beaucoup à Gérard Jugnot, que je chantais sur scène quand on a créé le Splendide, qui s'appelait « Les grenouilles ». Ah, les grenouilles. Ça grouille, c'est nouille. Les batraciens, c'est pas malin, malin. Voilà. Donc, ça, c'est...
22: Ah oui, il y avait du niveau à l'époque. Hein.
1: Alors, ensuite, parce que je suis un petit peu désordonnée, parce que je notais un truc en haut, après je le notais en bas. Ah oui, le livre du jour, c'est le mystère Glaser, sur la vie de Denise Glaser. Je tiens à le préciser, parce que c'était une femme assez exceptionnelle. Et on a aussi parlé de Raymond Forlani, le monsieur cinéma d'RTL, que je confonds toujours avec Falorni, qui est le maire de La Rochelle. Voilà.
22: Ségolène Royal les distingue très bien, elle.
1: D'autre part, Laurent a gagné son premier voyage avec Patrick Sabatier en faisant le 720-22-11-11.
22: Exact.
1: Moi, j'ai été parfaite.
22: Ça, c'est sûr, vous avez été parfaite, on vous a pas entendu.
1: Je peux pas tout faire, je suis monotache. J'ai pas parlé de Max beaucoup parce qu'il parlait des règles de sa chienne. Il a fait pas mal de lèche à Laurent et à part ça, ça va, il a donné une ou deux réponses. Voilà.
22: C'est pas mal.
24: C'est pas mal. C'est bien.
22: Allez, une toute dernière question, une petite question pour la route, comme on dit. Et ce sera pour Mimi Cooper, qui habite Parentis en Borne dans les Landes. Quel mot Jeanne d'Arc a-t-elle prononcé 6 ou 7 fois de suite sur le bûcher ?
23: Ça parlait de Dieu, non ?
22: Alors oui, pas loin.
14: Jésus.
22: Elle a prononcé 6 à 7 fois Jésus, Jésus, Jésus.
14: On a les archives ?
22: C'est vrai, après tout, comment on sait ça ? Qui a témoigné de ça ? C'est quand même une bonne réponse de Fabrice. Allez, hein, d'ailleurs, en place du Vieux Marché à Rouen, si vous n'êtes pas allé là-bas, il y a tout un musée Jeanne d'Arc, juste derrière le grill.
16: À Orléans, il y a aussi une maison de Jeanne d'Arc, et il y a même un défilé. Tous les ans, la ville d'Orléans choisit une Jeanne d'Arc, et elle défile à cheval. Il y a les fêtes de Jeanne d'Arc à Orléans, c'est absolument
22: incroyable. Pourquoi vous ne faites pas ça? Ça vous permettrait de remonter à cheval, d'être à nouveau pucelle.
16: Mais parce que ça... Ils prennent une petite, mais jeune.
22: Ah oui, donc c'est foutu.
1: T'as 4 mètres de dos.
14: Cela dit...
22: Non, Bernard, vous êtes monté à cheval déjà, Bernard.
16: Bah non, pauvre bête.
2: Bah oui.
24: J'ai essayé de monter un cheval. J'avais acheté un cheval pour en faire un Mérins. C'est un cheval un peu large, hein.
16: Ah bah oui, c'est ce qu'il faut, toi. Il faut que t'aies un porteur.
24: Voilà. Mais je suis monté une fois dessus, je suis redescendu aussi vite. Je pensais pas qu'on était grimpé si haut.
16: Alors tu vois, moi qui ai le vertige partout, quand je suis à cheval, j'ai pas le vertige. C'est pour ça que par exemple, la Grand 8.
22: C'est mieux pour gagner le tiercé en même temps.
16: Oui, mais par exemple, le Grand 8, je suis sûr que je pourrais monter dans une nacelle à cheval. J'aurais pas le vertige.
24: Mais le cheval.
22: Écoutez, parfois ici, aux grosses têtes, j'ai le vertige sans avoir besoin de monter à cheval. Et monsieur Fabrice, vous êtes monté, vous, à cheval?
3: Oui, ça m'est arrivé. Oui, j'ai même peu de fois, hein, deux, trois fois. Mais j'ai même galopé une fois. Oh. J'en garde un souvenir épouvante.
2: Ah ouais, ça fait peur, le galop.
16: Ah oui,
3: ça fait une peur épouvante.
2: Ah ouais.
3: Terrible.
2: J'ai l'impression que tu vas mourir.
22: Je me demande si la meilleure cavalière, ça n'est pas Valérie Mérès.
1: Ah, moi, j'ai fait du cheval jusqu'à 13 ans. Voilà. Et puis après, je me suis plus intéressée aux garçons qu'aux chevaux. Je me suis lâché le cheval. Surtout qu'au début, j'étais amoureuse du prof de cheval. Et puis après, il a été remplacé par un général en retraite. Et là, j'étais plus du tout amoureuse.
22: Vous montez, vous, monsieur Boublil?
2: Non, mais j'ai monté parce que moi, j'ai fait des films déjà d'époque.
22: Ah oui, c'est vrai.
2: Films d'époque. J'avais un cheval.
22: Robin des Bois,
2: par exemple. J'avais un cheval. J'avais appris avec Mouloudji, c'est ça? Il s'appelait comme ça? Marco Mouloudji.
1: Non, Mouloudji, c'est un chanteur.
22: Mouloudji, c'est gentil coquelicot.
4: C'est Marco Lauri.
2: Marco Lorenti ou
4: non, c'est
22: Bellucci.
4: Lourachi.
22: Lourachi,
2: ah ouais, merde.
24: Avec Mouloudji.
2: Ah, c'est pour ça qu'à la fin, je faisais pas bien du cheval.
22: Mesdames et messieurs, vous avez écouté les grosses têtes pendant 2h30. Pour les 60 ans de RTL, j'avais réuni les rois d'Alzheimer et d'à peu près. Mais quand même, on était contents de fêter cet anniversaire avec vous. 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En attendant, il est bientôt 18h et je vous laisse en compagnie d'Anne-Sophie Lapix. Bonsoir Anne-Sophie.
5: Bonsoir Laurent et bon anniversaire à vous, hein, les grosses têtes. C'est les 60 ans, même si c'est les 60 ans d'RTL, hein, pas les grosses têtes.
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5: Ils veulent 10 milliards, c'est ce que demandent les syndicats de lycéens au gouvernement. Le ministre de l'Éducation nationale les a reçus cet après-midi. Édouard Geffray devrait annoncer de premières mesures concrètes ce soir aux 20h de TF1. Pas simple, hein, d'apporter des réponses quand on est à la diète budgétaire, quand le déficit, la dette française commence à inquiéter sérieusement les banques, les investisseurs à travers le monde. La dette est-elle hors de contrôle? On en débattra dans les grands esprits se rencontrent à 19h40. Hier, alors qu'on attendait des réponses sur la crise lycéenne, Sébastien Lecornu a fait des annonces sur l'énergie. 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Notre grand invité Nicolas Goldberg nous dira si ça peut marcher et à quel point. 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
5: Le journal est présenté par Vincent Derosier. Bonsoir Vincent.
26: Bonsoir Anne-Sophie, bonsoir à tous.
5: À la une de ce jeudi 8 octobre, un nouvel appel à manifester mardi prochain. Les lycéens ne désarment pas, même si les cours ont repris dans la plupart des établissements.
26: 157 lycées fermés aujourd'hui, c'est moins qu'hier, mais les élèves sont dans la rue. Il y a eu des rassemblements à Lille, Marseille ou à Paris. Place de la Bastille, nous sommes sur place. Quelle réponse politique face à cette détermination lycéenne? Édouard Geffray promet de premières mesures concrètes pour mieux remplacer les des profs absents. Ce sera ce soir aux 20h de TF1. Il a rencontré aujourd'hui les principales associations lycéennes cet après-midi et il y a eu des avancées. Et puis ce mouvement lycéen, il se propage ailleurs en Europe. La France fait bouger les jeunes en Italie, en Belgique ou encore en Allemagne. À suivre également, Sophie Adno est parmi nous et elle est ponctuelle. La capsule de l'astronaute française s'est posée dans le Pacifique comme prévu à 17h34. Enfin, là, quand la nature est protégée, les animaux reviennent. Les loutres sont de retour dans nos rivières malgré le déclin massif des populations d'animaux depuis 1970.
4: La météo, c'est avec vous, Marina Giraudeau. Bonsoir.
6: Bonsoir.
4: Demain, il devrait geler par endroits.
6: Oui, notamment hors des villes, du Limousin à l'Auvergne et au nord-est. En fait, demain matin, à part sur les littoraux, on sera en dessous des 10 degrés. Et puis, demain après-midi, ce sera un peu comme cet après-midi, 13 à 18 au nord, 17 à 23 au sud, avec des averses au nord de la Loire, mais plus on descendra vers le sud, plus le temps sera sec et ensoleillé.
4: Et on y revient en détail à la fin du journal. Les lycéens promettent de ne pas quitter la rue tant qu'ils ne seront pas entendus. Ils appellent à une nouvelle journée de mobilisation mardi prochain, le 13 octobre.
26: Et lycéens comme étudiants ont manifesté aujourd'hui à Lille, Marseille, Caen, Rennes et à Paris. Donc rassemblement place de la Bastille, Arthur Pereira. Alors oui, les vacances arrivent en fin de semaine prochaine, mais ils ne veulent pas du tout relâcher la pression.
7: Sans fusil et sans fourche, mais avec des pancartes et des mégaphones. Voilà comment la jeunesse s'est emparée de la Bastille. Sur le pavé, une foule compacte, unie. Mathia et Léo sont en terminale au lycée Honoré de Balzac dans le 17e arrondissement de la capitale.
8: L'acte 4, c'est un peu un moyen de faire référence aux gilets jaunes, d'un mouvement qui ne s'essouffle pas, qui est dans une continuité et qui ne s'arrête pas.
9: Mardi, on est allé en manif. Aujourd'hui, on recommence. C'est pour, encore une fois, soutenir les lycées de banlieue, tous les lycées défavorisés. Parce qu'être soudé, c'est le plus important dans ces moments-là.
7: Et ils peuvent même compter sur le soutien de leurs aînés, les étudiants, sur leurs professeurs. Maria enseigne l'espagnol. Elle tient au-dessus de sa tête une pancarte en carton où on peut lire « Macron, les lycéens réclament des ronds, pas des coups de bâton ».
10: Le Premier ministre n'a fait aucune annonce hier soir. Il a parlé du prix de l'essence et rien, aucun message envers les lycéens. Et je trouve ça honteux. J'ai l'impression qu'on fait un doigt d'honneur aux lycéens.
7: Vous avez l'impression que le gouvernement essaye de gagner du temps? On sait que les vacances scolaires arrivent.
10: Ah bah oui, clairement, hein, il laisse pourrir la situation. Peut-être que c'est une stratégie.
7: Une stratégie qui ne fonctionne pas si l'on écoute les slogans scandés par la jeunesse.
11: 17 octobre.
7: Ce qui rappelle l'appel à la mobilisation générale. Et il y a quelques instants, les CRS se sont casqués, ont attrapé leurs boucliers et leurs matraques. Les canons à eau se sont mis en action pour tenter l'évacuation de la place. Mais face à eux, la jeunesse a répliqué en entonnant la Marseillaise et en brandissant le drapeau tricolore.
26: Merci beaucoup Arthur Pereira en direct de la place de la Bastille à Paris pour RTL.
4: Oui, avant le 17 octobre, il y aura le 13 octobre. Cet appel à manifester des lycéens intervenu quelques minutes seulement avant la rencontre entre Édouard Geffray et les trois principales associations lycéennes.
26: Et alors que le ministre de l'Éducation venait de promettre un plan d'urgence pour accélérer les remplacements de profs, dans quelques heures ce plan d'urgence ou quelques jours avait-il dit? Bonsoir Hortense Crépin.
27: Bonsoir à tous.
26: Alors, il y avait trois associations lycéennes à l'intérieur. Les représentants sont ressortis en partie satisfaits.
27: Oui, puisqu'ils ont eu de premières annonces, notamment sur la question de la représentativité des lycéens, des mesures détaillées à la sortie du ministère par Louis Le Toublon, vice-président de Les Lycéens.
28: Il va y avoir une révision des modes de scrutin des représentants lycéens afin que ce soit plus démocratique, une entrée dans un certain nombre d'instances. Donc globalement sur la démocratie scolaire, on est content car ils sont très à l'écoute, les responsables politiques, monsieur Baptiste et monsieur Geffray.
27: Autre dossier sur lequel les discussions ont pu avancer, l'Orient. Et la très décriée plateforme Parcoursup, Nathanaël Combaré représente Renouveau Lycéen.
29: Je pense qu'aujourd'hui les lycéens peuvent être satisfaits des avancées qu'on a entendues. Nous avions demandé une journée de découverte qui soit institutionnalisée pour que des étudiants puissent aller au cours de leur année de seconde ou de première faire des demi-journées ou des journées complètes à la fac. L'expertisation est en cours.
27: Une satisfaction non partagée toutefois par l'Union syndicale lycéenne, la troisième et dernière organisation qui était autour de la table cet après-midi. Tous appellent dans tous les cas à se rassembler de nouveau, vous l'avez dit mardi. Quant au sujet épineux et central des remplacements de professeurs, pas de détails pour l'instant. Il faudra attendre ce soir et l'intervention du ministre de l'Éducation aux 20h de TF1.
26: Merci beaucoup Hortense Crépin, spécialiste éducation à RTL.
0: Un lycée a été en partie saccagé par des jeunes à Lormont, en Gironde, après une intrusion.
26: Plusieurs salles de cours du lycée Les Iris ont été vandalisées, des vitres brisées. Alors certes, les intrus ont mis le feu à un stock de papier. Une partie seulement de l'établissement a été abîmée, mais des ordinateurs ont également été volés. Il y en a au moins pour 200 000 euros de dégâts, selon le proviseur. Philippe de Maria a pu recueillir le témoignage de Sacha, un lycéen qui est venu constater les dégâts sur place.
12: Ils ont fait une intrusion en cassant les barrières qui sont à côté du portail. Après, ils ont cassé les fenêtres qu'il y avait dans les salles d'imprimerie, au côté droit du lycée. Ils ont pris des ordi, je crois aussi. Ils ont mis le feu aussi, donc il y a eu un incendie dedans. C'est un peu relou, je vous mens pas, parce que du coup, ils cassent le lycée. Et c'est pas forcément bien, parce que vu que les élèves demandent plus de budget que pour les cours, pour l'éducation et tout.
26: Et plusieurs centaines d'élèves avaient été évacués quand l'alerte intrusion a retenti. On y revient dans le journal de 19h.
0: À Marseille, une enquête a été confiée à la police des polices.
26: Enquête pour violence volontaire par personne dépositaire de l'autorité publique et avec arme, après qu'un adolescent de 17 ans a été blessé par un coup de matraque à la tête devant le lycée Marie Curie, c'est dans le centre de Marseille. La police n'a pas un armement disproportionné, les jeunes ne sont pas en danger, a répété ce matin la porte-parole du gouvernement Maud Bréjon. Mais l'UNICEF appelle ce soir à une désescalade des violences et à la protection des mineurs. Le Fonds des Nations Unies pour l'Enfance demande aux autorités françaises de respecter, je cite, le droit des jeunes à manifester pacifiquement depuis le début du mouvement. 215 élèves et 85 membres du personnel ont été blessés, près de 800 policiers et gendarmes blessés également.
0: Et puis le mouvement lycéen s'étend au-delà de nos frontières, en Belgique, en Italie et en Allemagne.
26: La ville belge de Liège a même décidé d'interdire les rassemblements de plus de 3 personnes après de nouvelles violences et dégradations hier soir. Morad Jabari, c'est bien les images du mouvement français qui ont fait bouger les jeunes européens.
13: Oui, à Bruxelles, à Bruges ou encore à Liège, des blocus de lycéens et d'universités, des blocus de lycées et d'universités ont eu lieu cet après-midi. Ce que vous entendez, ce sont les 3000 étudiants et lycéens à Liège. Pas de dégradation ni de violence urbaine lors de cette manifestation, contrairement à hier. Ils dénoncent une nouvelle réforme de l'enseignement, la hausse des frais d'inscription à l'université, l'augmentation des abonnements des bus scolaires. D'après Lison, étudiante à Liège et représentante d'un syndicat, ce sont bien les mobilisations en France qui poussent les jeunes Belges dans la rue.
15: Oui, clairement, toutes les vidéos via les réseaux sociaux, ça passe les frontières, donc ça inspire en Belgique. Après, il faut savoir qu'on sortait quand même de 2 mois de mobilisation assez intense avant les grandes vacances. Mais le fait de voir que les élèves se mobilisaient en France et voir aussi la répression policière, je pense que ça a vraiment créé un sentiment d'injustice chez les jeunes en Belgique. Et ils se sont dit, bah nous aussi, en fait, on veut se mobiliser.
13: En Belgique, en Espagne, en Allemagne et en Italie, du nord au sud, de Gênes à Naples, les lycéens et étudiants se mobilisent. Federica est étudiante à Rome, représentante du plus grand syndicat étudiant en Italie.
17: Nous avons eu des journées très très chaudes et ces derniers jours, beaucoup d'étudiants nous contactent pour nous parler de ce qui se passe dans leur école, de ce qui ne va pas. Quelque chose est en train de se réveiller, surtout quand on voit ce qui se passe en France. Beaucoup de personnes ont envie de se mobiliser et nous essayons d'organiser cette colère.
13: Les blocus et rassemblements sont encore modestes en Italie, mais une manifestation de grande ampleur le 20 novembre s'organise. L'objectif, une grève générale dans tous les collèges, lycées et universités.
26: Merci Morad Jabari.
0: C'est l'une des rares annonces concrètes de Sébastien Lecornu hier soir. La France met 10 millions de barils de gazole de ses réserves stratégiques à la disposition des distributeurs en France.
26: Mesure qui, selon lui, permettra de faire baisser de 12 à 18 centimes le litre à la pompe.
0: Et pour en savoir plus, on pose 3 questions à Pierre Herbulot, chef du service éco d'RTL. Bonsoir.
18: Bonsoir Anne-Sophie.
0: Où se trouvent ces réserves?
18: Un peu partout sur le territoire, répartis entre 89 sites de stockage selon la SAGES. C'est la société de gestion des stocks de sécurité pétrolier, des dépôts commerciaux, des raffineries, mais aussi un site de cavité saline souterraine à Manosque, dans les Alpes de Haute-Provence, à 1000 mètres de profondeur. C'est dans tout ça que l'État va aller chercher du diesel à mettre dans les stations. L'équivalent de 10 millions de barils, donc plus d'1,5 milliard de litres. C'est 20% du diesel stocké en France.
0: Et alors débloquer 10 millions de barils, ça va vraiment faire baisser les prix?
18: Oui, c'est possible, mais seulement sur le diesel, puisque c'est le seul carburant concerné. On garde nos stocks d'essence aujourd'hui moins chers. Le gouvernement évoque entre 12 et 18 centimes de baisse par litre en station. Ça ferait passer le diesel à 2,35 € le litre aujourd'hui, à environ 2,20 €. cohérent pour les spécialistes. En fait, il y aura dans les pompes un peu de diesel acheté aujourd'hui très cher et un peu de stock stratégique acheté l'an dernier beaucoup moins cher.
0: Mais il faudra ensuite reconstituer ces stocks et on les achètera au prix fort ?
18: Oui, puisqu'ils ont été achetés l'an dernier aux alentours de $60 le baril. Le cours du moment, c'est $106. Donc s'il fallait le racheter tout, ce qu'on va débloquer dès aujourd'hui, ça coûterait 410 millions d'euros de surcoût. Une charge qui sera supportée par les distributeurs. Ils devront racheter ce qu'ils piochent dans les stocks stratégiques. Une réunion est prévue à ce sujet lundi à Matignon.
0: Merci Pierre Herbulot. Amérissage réussi, comme prévu, Sophie Adnaud a retrouvé la Terre, ou plutôt la mer, à 17h34.
1: Après 235 jours dans l'espace, la capsule Dragon de l'astronaute française s'est posée donc dans l'océan Pacifique après une traversée de l'atmosphère à vitesse extrême, ralentie par de puissants parachutes. Elle bat le record du plus long séjour orbital en continu pour un astronaute européen. Ce moment, il a été retransmis en direct à la Cité de l'espace sous les yeux de 200 curieux, Valentin Larquier.
2: Oui, ce contact avec la mer à 17h34, vous l'entendez, a été applaudi. Les amateurs d'espace présents ici ont sorti leur téléphone.
3: C'est un moment important à regarder de ses propres yeux.
16: Mais on est très fiers qu'une astronaute française vive ce grand moment. C'est un grand moment pour la science, c'est un grand moment pour tous les gens qui suivent l'expérience de Sophie Adnaud et tout ce qu'elle a vécu. Je suis fasciné par l'organisation qu'il y a autour de cet amérissage.
2: Une retransmission commentée par des experts de l'Agence spatiale européenne et du CNES. Pendant sa mission, Sophie Adnaud a réalisé 200 expériences. Elle est aussi devenue la première française à faire une sortie extravéhiculaire. Elle en a même fait 3. Fierté pour Cécile Thévenot, ingénieure de vol habité.
19: Je suis très fière, effectivement, en tant que femme, de voir une femme réaliser une mission spatiale, surtout que elle a réalisé aussi des sorties extravéhiculaires. On sait que ce sont des activités très complexes qui demandent une énergie assez dingue, et donc ça peut être une source d'inspiration, même si je souhaiterais pas forcément être à sa place. Mais en tout cas, je trouve ça assez exceptionnel que ce soit une femme, et j'espère qu'il y en aura plus à l'avenir.
2: Il faut 45 minutes après l'amérissage pour sortir de la capsule, ce qui ne devrait donc pas tarder.
1: Valentin Larquier, la Cité de l'espace à Toulouse.
0: Un bilan particulièrement lourd, au moins 30 morts à Kramatorsk en Ukraine, après un bombardement russe contre 2 bus.
1: C'est l'une des attaques les plus meurtrières de ces dernières semaines. Il y a aussi 18 blessés. Le bilan n'est que provisoire. Volodymyr Zelensky promet qu'elle ne restera pas sans réponse cette attaque. On y revient dans le journal de 19h.
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0: C'est un déclin massif. Depuis 1970, les populations d'animaux sauvages se sont réduites de 73%.
1: Mammifères, reptiles, oiseaux, poissons, 5000 espèces sont recensées dans ce nouveau rapport du Fonds mondial pour la nature, WWF. Les causes, elles sont connues. Réchauffement climatique, agriculture intensive, déforestation. Mais ce rapport, il apporte aussi de l'espoir. Lorsque les espèces sont protégées, pointe-t-il, elles se reproduisent et elles regagnent du terrain. Alors, on vous a parlé des flamants roses ce matin sur RTL. Il y a aussi la loutre, quasi disparue il y a 40 ans, Nathan Bocard. Elles reviennent dans nos rivières en France.
20: Oui, il faut se balader au bord de la Dordogne pour rejoindre une petite zone inondée et ombragée. C'est là que Christophe Audiver, technicien de rivière, ramasse les restes d'un repas facilement identifiable.
21: Donc là, effectivement, on trouve au sol des pinces d'écrevisse et des crottes. Donc c'est un très bon indicateur de la présence de la loutre sur le secteur. Il s'agit d'un animal bien connu mais très discret qui, depuis les années 2010, est revenu sur le secteur puisqu'elle avait complètement disparu.
20: Et en effet, au siècle dernier, chasse, destruction de l'habitat et pollution avaient eu raison de la loutre en Dordogne et presque partout en France. Mais dans les années 70, des mesures de protection se mettent en place. Cécile Kaufmann est animatrice de ce plan d'action national en faveur de la loutre d'Europe.
22: Dans un premier temps, ça a été l'interdiction de la chasse et du piégeage en 1972. Et il y a également eu protection légale de l'espèce en 1989 avec des actions concrètes, par exemple la mise en place de ce qu'on appelle des banquettes à loutres, donc des banquettes qui sont installées sous les ponts, qui permettent aux loutres de traverser des zones à risque potentiellement au niveau des collisions routières.
20: À ça s'ajoute la protection des habitats de la loutre. Le tout avec un succès certain. Aujourd'hui, elle a colonisé 50% du territoire français contre 20% au début du siècle.
1: Et merci beaucoup Nathan Bocard.
0: Mignon une loutre.
1: Hein, oui.
0: Après 33 ans d'absence, la Formule 1 s'apprête à revenir en Afrique.
1: Le propriétaire de la F1 est sur le point de finaliser un projet de Grand Prix à Kigali. C'est au Rwanda. retard et ce serait pour 2030, Julien Ababou.
5: Oui, l'anomalie commençait à dater. Hein. Après le Maroc, à Casablanca une fois et l'Afrique du Sud à Johannesburg 23 fois, la Formule 1 ne faisait plus étape en Afrique depuis 1993. Ça a donc négocié, avancé en coulisses. Le premier Grand Prix du Rwanda devrait être officialisé la semaine prochaine. Réaction du septuple champion du monde, Lewis Hamilton, aujourd'hui au micro de Canal+.
6: J'ai toujours dit que l'on devait avoir un Grand Prix en Afrique. C'est pour moi le plus important et le plus beau des continents. On va dans tous les autres, à part celui-ci. Il n'y a pas de bonne raison pour expliquer cela. C'est pour ça que j'ai poussé en coulisses. Et j'espère qu'il y aura de bonnes nouvelles bientôt.
5: Un Grand Prix à Kigali, au Rwanda, a priori en 2030, vous l'avez dit, sur une piste à construire, de quoi poursuivre la politique de soft power, diplomatie par le sport, du président plutôt autoritaire Paul Kagame, 68 ans, un peu à l'image de son allié le Qatar finalement. Le Rwanda a notamment accueilli les championnats du monde de cyclisme l'an dernier et sponsorise plusieurs grands clubs de foot européens, dont le Paris Saint-Germain.
1: Et merci Julien Ababou, chef du service des sports de RTL.
0: Un autre grand prix, hein, le prix Nobel de littérature a été décerné à la poète canadienne Anne Carson pour son œuvre audacieuse et inventive.
1: C'est fou, ils sont tous fous, a-t-elle réagi, elle qui vit en Islande une partie de l'année. L'Académie Nobel a notamment salué Nox, une œuvre inoubliable. C'est un livre sur une seule page plié en accordéon avec des images et des lettres collées, œuvre qu'elle a réalisée après la mort de son frère.
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1: Et il y aura des surprises, des rencontres, des anecdotes de toute la famille RTL, anciens et nouveaux, en guise d'apéritif. Écoutez cet échange entre Laurent Ruquier et Patrick Sabatier.
7: La première émission que vous animez, ça s'appelle Une journée pas comme les autres.
8: Et vous avez participé.
7: Je suis un auditeur. Je passe à l'antenne, je gagne le jeu avec Patrick Sabatier. J'ai gagné le match Paris Saint-Germain, Juventus, avec survol en hélicoptère de Paris. C'est la première fois, évidemment, que je montais dans un hélicoptère.
8: On faisait les choses en grand.
7: Dîner au Fouquet's avec Henri Salvador et Enrico Macias. Non. Mais c'est énorme.
8: Mais c'est top.
7: Tout ça offert par RTL et Patrick Sabatier. J'étais un gamin, hein. Évidemment, j'avais 21 ans, je crois, à cette époque-là. Combien de temps vous avez animé cette émission?
8: Bon, le matin, je suis resté une dizaine d'années, mais après, ça a été les ambassadeurs. Mais c'était le même principe. Faire vivre aux auditeurs des journées un peu incroyables, vivre quelque chose d'extraordinaire, quoi.
9: Alain Souchon, Laurent Voulzy, messieurs-dames.
10: J'ai 10 ans. Je sais que c'est pas vrai, mais j'ai 10 ans.
1: Et rendez-vous ce soir dès 20h alors.
0: Oui, c'est Souchon, hein, c'est pas Chamfort, je me suis trompée. Merci beaucoup Vincent, on se retrouve à 18h30 quand même avant. Hein. J'ai un petit problème là avec les noms. Elle est de retour après 8 mois dans l'espace. Sophie Adnot vient d'atterrir dans l'océan Pacifique, alors d'Amérique. Hein. Le plus dur reste à venir, on va le voir avec vous Sophie Jousselin. L'astronaute française va devoir se refaire des muscles et une santé.
11: Oui, parce qu'elle va devoir se réhabituer à la gravité terrestre, à réapprendre à se tenir debout, chose qu'elle a oubliée après avoir flotté près de 8 mois dans la station spatiale. Et ce retour sur le plancher des vaches n'est pas sans conséquence sur le corps humain. Vertige, baisse de tension, difficulté à marcher. C'est donc un vrai programme de réhabilitation physique qui attend Sophie Adnot à partir d'aujourd'hui.
0: RTL Inside, c'est juste après la pause. À tout de suite.
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0: RTL Inside, chaque jour nous vous emmenons dans les coulisses de l'actualité. Elle a passé 8 mois sur la Station Spatiale Internationale. La Française Sophie Adnaud est de retour sur Terre, ou plutôt en mer, dans le bateau de SpaceX au large de la Californie. Elle rejoindra le Centre des Astronautes Européens à Cologne en Allemagne demain après-midi. Bonsoir Sophie Jousselin.
26: Bonsoir.
0: Alors on a hâte de la voir, mais il faut bien avoir en tête qu'elle n'est pas au mieux de sa forme. Passer près de 240 jours à 400 km au-dessus du plancher des vaches, ça laisse des traces sur le corps.
26: Oui, le corps humain n'est vraiment pas fait pour vivre sans gravité terrestre, et Sophie Adnaud va s'en rendre compte assez rapidement. Dans l'ISS, elle s'est sentie toute légère, elle va maintenant avoir l'impression de peser une tonne. Le moindre geste va lui demander beaucoup d'efforts. Écoutez, Thomas Pesquet, à son retour de sa première mission dans l'ISS en 2017, il regrettait de ne plus flotter.
27: Flotter, c'est quand même très très agréable, c'est une sensation de liberté totale. Là, aujourd'hui, chaque mouvement me coûte un petit peu, alors ça s'efface au fur et à mesure, mais vendredi, c'était vraiment flagrant. Vendredi, j'avais l'impression que j'avais des élastiques accrochés au bras, et que chaque fois que je levais le bras, c'était comme tirer sur un gros élastique.
26: Alors Sophie Adnaud aura aussi du mal à tenir debout pendant près de 8 mois, même si elle faisait 2 heures de sport par jour. Ses muscles ont moins travaillé. Elle risque aussi d'avoir des vertiges, des baisses de tension. Responsable là, son oreille interne. L'oreille interne, c'est ce qui nous permet de nous tenir debout dans l'espace. Eh bien, elle est peu sollicitée, donc elle s'est mise en sommeil. Son cœur aussi est devenu feignant dans l'ISS, comme nous l'explique Stéphane Alamo. Il est médecin des astronautes à l'Agence Spatiale Européenne.
28: Quand on est sur Terre, le principal volume du sang est attiré vers le sol, donc se trouve dans la partie principalement basse du corps. Dans l'espace, on perd cette gravité en micro-pesanteur et donc le sang va se répartir de manière homogène. La pression s'équilibre sur tout le corps, mais une fois revenu sur Terre, le sang va être réattiré vers les jambes et le cœur qui, lui, en plus de ça, a subi des modifications physiologiques et un peu plus, on va dire, paresseux que ce qu'il était avant, va avoir du mal à repomper le sang vers le cerveau et donc ça va donner cet aspect de malaise et de syncope.
26: Et en 2021, de retour de sa deuxième mission, Thomas Pesquet se souvenait de jouer l'équilibriste dans les gestes quotidiens, comme prendre une douche.
27: Prendre une douche, alors ce qui a l'air simple en fait, pour vous qui en prenez tous les jours, enfin j'espère, mais qui est un peu plus compliqué pour moi, parce qu'en arrivant, évidemment, tout ce qui est mouvement de la tête, en fait, ça rend un peu malade. Donc on essaie de faire ça très doucement, très précautionneusement, et puis assis sur un tabouret, évidemment, des choses vraiment simples pour s'asseoir sur une chaise, se tourner, se baisser pour enlever ses chaussures. Mais typiquement, c'est le genre de truc qui rend malade.
26: Et ses conséquences, et conséquences de ces problèmes de vertige et d'équilibre, eh bien, les astronautes ne peuvent pas conduire pendant quelques semaines après leur retour sur Terre.
0: Mais ces effets s'estompent vite, Sophie ?
26: Alors, difficulté à marcher, perte d'équilibre, ça disparaît en quelques jours, quelques semaines pour la fonte musculaire et la perte osseuse. Et d'ailleurs, dès son retour à Cologne, Sophie Adnaud va suivre un programme de réadaptation.
28: Ça peut ressembler à des exercices comme le fait de tenir sur une jambe, sur une plateforme qui peut bouger. Ça peut être aussi de la rééducation musculaire et ça passe principalement par le sport. Et de toute manière, l'os va revenir à une minéralisation correcte à partir du moment où on va solliciter tout le système musculo-squelettique.
0: Il n'y a donc aucun effet sur le corps qui soit irréversible ?
26: Si, il y en a un et c'est un problème qui se situe au niveau des yeux, mais il ne touche pas systématiquement tous les astronautes. Stéphane Alamo.
28: C'est le syndrome neuro-oculaire lié au vol spatial. Et vu que les liquides remontent vers la tête, ça crée une hypertension crânienne et ça appuie aussi sur la tête du nerf optique et ça peut créer de l'œdème ou des replis de la rétine. Ça peut se manifester par des taches ou une vision déformée ou une perte un petit peu d'acuité visuelle. Et ce problème-là, lui, est irréversible.
26: Indépendamment de ce syndrome, les astronautes ont parfois la vue qui baisse dans l'ISS, mais ça revient à leur retour. Et d'ailleurs, c'est pour ça qu'ils emportent toujours des lunettes dans la station spatiale, au cas où.
0: RTL Inside signé Sophie Jousselin. Merci Sophie. La météo, c'est avec vous, Marina Giraudot. Demain, c'est la journée la plus fraîche de la semaine.
2: Oui, parce que demain matin, les températures vont encore baisser. Et on attend des gelées, alors hors des villes, hein, dans la zone qui va du Limousin à l'Auvergne jusqu'à la Bourgogne-Franche-Comté et le Nord-Est, puisqu'on attend en ville cette fois 1 degré seulement à Nevers ou encore à Aurillac demain matin, 3 à Reims et Clermont-Ferrand, 4 à Orléans, 5 à Metz, 7 à Lille, 8 à Toulouse, 9 à Paris. On sera généralement en dessous des 10 degrés, sauf près des littoraux. Sur les côtes, on sera entre 11 et 16 degrés. Et puis demain après-midi, on aura à peu près les mêmes températures que cet après-midi, c'est-à-dire 13 à 18 sur la moitié nord, donc c'est un peu juste pour la saison, et 17 à 23 sur la moitié sud.
0: Et puis c'est le classique nuage dans le nord, soleil dans le sud.
2: Exactement, avec une petite perturbation qui va rentrer par la Manche. Alors les pluies, je dis petite perturbation, parce que les pluies seront faibles et localisées, mais possibles, donc dans la Manche. Et puis une fois dans l'après-midi, ça va rentrer dans les terres et aller jusqu'au nord de la Loire, jusqu'au Grand Est, avec un peu de vent. Et puis ensuite, plus on descendra vers le sud, plus ça s'assèchera. Donc ce sera sec mais nuageux de Poitou-Charentes au centre jusqu'à la Bourgogne-Franche-Comté. Mais en allant vers les Alpes, en allant vers le Massif central, la Méditerranée et les Pyrénées, ce sera du soleil, sauf quand même sur la Corse et la Côte d'Azur, où là, ce sera encore perturbé.
0: Merci Marina.
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0: Dans un instant, on revient sur les propositions du Premier ministre pour faire baisser le prix du gazole et contenir ceux de l'électricité. Est-ce que ça peut marcher ? Nicolas Goldberg, spécialiste de l'énergie chez Columbus Consulting, va tout nous expliquer. Il est notre grand invité. C'est juste après l'essentiel de l'info avec Vincent Derosier.
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0: Et à l'issue de cette réunion, Édouard Geffray a promis un plan d'urgence pour accélérer les remplacements de profs absents. Il fera les premières annonces concrètes ce soir aux 20h de TF1. Et puis au moins un avion gravement endommagé à l'aéroport de Riyad après une série d'explosions dans la capitale saoudienne. Les Houthis ont revendiqué à 3 reprises aujourd'hui des attaques de missiles.
1: Merci Vincent, à demain avec Vincent Parisot.
0: À demain.
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1: 10 millions de barils de gazole sortis de nos réserves stratégiques pour faire baisser le prix du litre à la pompe. C'était la grande annonce de Sébastien Lecornu hier soir. Le gouvernement essaie de voler au secours des automobilistes sans dépenser d'argent. Pas facile. On va voir ce qui peut marcher ou pas avec Nicolas Goldberg, spécialiste de l'énergie chez Columbus Consulting. Bonsoir.
3: Bonsoir.
1: Pouvez-vous nous expliquer ce que sont exactement ces réserves stratégiques, à quoi elles servent ?
3: En fait, pour les pays de l'OCDE, il faut éviter les ruptures d'approvisionnement. Et donc pour ça, il y a un accord tacite entre les différents pays qui est que chaque pays doit avoir 90 jours de consommation de carburant sur son sol. Alors chacun a ses petites modalités. En France, 80% des stocks sont gérés par une société qui s'appelle la Sagesse, qui est gérée par des pétroliers. Avant la crise, on avait environ 108 jours de carburant sur notre sol, donc un petit peu plus que prévu. Et généralement, ces stocks ils sont relâchés quand il y a des risques sur la sécurité d'approvisionnement, c'est-à-dire quand les volumes n'arrivent plus. Et là, en ce moment, depuis le début de l'année, ces stocks sont parfois relâchés plutôt pour tenter de faire des baisses de prix.
1: Et donc déjà, on les détourne un peu de leur usage habituel. Quand on les a achetés, ils ne coûtaient pas cher.
3: Bah c'est ça. En fait, le principe d'un stock, c'est que vous les faites quand ils sont pas chers pour les relâcher quand il y a une tension sur l'approvisionnement et donc généralement une tension sur les prix. Là, on détourne effectivement un peu l'usage premier, quoique en début d'année, les stocks avaient été relâchés parce que il commençait à y avoir certaines ruptures d'approvisionnement, surtout en Asie. Hein, donc il y a des pays d'Asie qui les ont lâchés et les pays européens ont lâché aussi un petit peu pour montrer qu'il n'y aurait pas de risque de pénurie, donc effacer des primes de risque et montrer qu'il y avait du stock. Là, aujourd'hui, les stocks ont été relâchés pour deux raisons. Essayer de faire baisser les prix, et surtout parce qu'une menace planait sur l'Europe, puisque aujourd'hui, l'Europe s'approvisionne beaucoup en gazole à partir des États-Unis, puisque le Moyen-Orient fait défaut pour les raisons qu'on connaît, et que Donald Trump menaçait de couper les approvisionnements en gazole si les Européens ne relâchaient pas, justement, une partie des stocks.
1: Et alors, le but, c'est de faire baisser les prix du gazole de 12 à 18 centimes. C'est quoi le mécanisme ? Comment on va les injecter ces millions de...
3: Alors, le mécanisme qui a l'œuvre. Déjà, relâcher ces stocks, ça efface ce qu'on appelle les primes de risque. Vous savez, quand il y a un risque sur la sécurité d'approvisionnement, c'est pricé dans le prix du raffinage, dans le prix de l'approvisionnement. Et donc là, en montrant patte blanche à Donald Trump, justement, on efface ces primes de risque. Donc déjà ça a un effet.
1: Donc ça baisse.
3: Ensuite, donc ça baisse un petit peu. Après, l'idée, c'est de mettre ces volumes sur le marché au prix coûtant, c'est-à-dire au prix où ils ont été achetés, pas au cours actuel, et donc en moyenne de faire baisser les prix. Après, de combien ça fait baisser et quand ça va faire baisser, c'est très incertain, puisque ça dépend de comment les marchés vont intégrer ces volumes, comment ils vont les pricer, comment ça va être fondu dans tous les approvisionnements actuels, comment ça va se répercuter jusqu'à la pompe. C'est ça qui est un petit peu incertain. En tout cas, on pourrait avoir une baisse. S'exprimer sur combien exactement ça va faire à la baisse, c'est à mon avis un petit peu risqué.
1: Vous n'y croyez pas du tout aux 12-18 centimes?
3: 18 centimes, ça me semble beaucoup. 18 centimes, ça me semble vraiment beaucoup. Ensuite, ces 18 centimes par rapport à quand? Dans quel timing? Là, comme ça a été dit en introduction, le ministre du pouvoir d'achat parle de dès novembre. Ça veut dire que d'ici novembre, il peut se passer beaucoup de choses. C'est-à-dire que peut-être que le brut va baisser, peut-être qu'il va augmenter. J'en sais rien. Il suffit que les outils tirent sur un oléoduc pour que ça monte.
1: Oui, dès qu'il y a quelque chose qui se passe au Moyen-Orient, il y a une répercussion immédiate. Oui, c'est Serge Papin qui a dit effectivement que, d'abord, il aller recevoir les distributeurs pour leur dire de bien appliquer...
3: Ça, c'est important. Non, mais ça c'est important. C'est important quand même parce que, vous savez, quand il y a des baisses de taxes ou quand il y a des produits qui sont mis à pas cher sur le marché, il y a la tentation pour les intermédiaires d'améliorer leur marge. Les marges sur la distribution sont quand même assez faibles en général, entre 4 et 7 centimes du litre. Il peut y avoir la tentation à un certain moment d'avoir un petit peu de marge, et c'est ça qui est compliqué à mesurer, en particulier dans des zones où il n'y a pas beaucoup de concurrence, et on sait que dans certaines zones, il y a beaucoup de stations-service qui ont fermé justement parce qu'elles n'étaient pas rentables, et donc peu de concurrence, et donc peu de contrôle des prix par la concurrence.
1: Donc 18 centimes, ça vous semble beaucoup, et début novembre, ça vous semble un peu tôt aussi?
3: Ça semble, c'est tôt, et en fait, c'est pas tôt. D'ici un mois, il peut se passer plein de choses. Il peut se passer plein de choses, et bien

0: malin est celui qui peut dire quel sera le prix à la pompe d'ici novembre. Le plus important pour le gouvernement, c'est de montrer que ces stocks qui ont été achetés à pas cher vont être vendus à pas cher et que ça profitera pas aux intermédiaires qui feront des marges. Et là-dessus, ils ont raison de faire des contrôles.
1: Vous le disiez, cet été, il y a déjà eu des millions de barils qui ont été débloqués. Il y a eu un effet ?
0: Il y a eu un petit effet, en particulier, mais l'effet a été assez immédiat, si vous voulez. La réunion sur le relâchage des stocks a quasiment eu autant d'effet que le relâchage des stocks lui-même, parce qu'en fait, en début d'année, il y avait vraiment une grande crainte sur la sécurité d'approvisionnement et donc beaucoup de primes de risque, d'autant plus qu'il y avait déjà des pénuries en Asie. Il y a certaines associations d'aviation qui ont dit « Attention, il nous reste 3 semaines de carburant et ensuite on ne sait plus quoi faire ». Fatih Birol, le président de l'IEA, avait porté le même message. Et donc les Européens ont réagi justement avec cet observatoire des carburants et le relâchage des stocks. Et donc là, ça a eu un effet parce que ça a supprimé surtout toutes les primes de risque.
1: Alors, l'autre annonce du Premier ministre hier concernait l'électricité, les prix d'électricité qui sont assez élevés en ce moment.
0: Bah, en fait, ça dépend. Sur une facture de consommateur particulier, ça n'a pas bougé depuis février.
1: Oui.
0: Ça n'a pas bougé depuis août et ça n'avait pas bougé depuis février avant. Ensuite, si vous regardez les marchés de gros, donc là où s'approvisionnent les fournisseurs, là, ça commence à beaucoup monter.
1: Pourquoi?
0: Parce que ça monte chez nos voisins, donc ça influence notre prix à nous, puisque c'est un marché ouvert, et parce que chez nous, parfois le gaz fixe le prix, et que le gaz est très élevé en ce moment, et que l'hydraulique fixe le prix aussi chez nous, puisque là en France on a surtout de l'hydraulique, mais l'hydraulique copie le prix du gaz.
1: Ah oui,
0: donc tout ça fait que ça monte sur les marchés de gros, et que ça pourrait se retrouver sur les factures d'électricité, mais attention, ne soyons pas trop alarmistes,
1: oui.
0: Ce qu'il pourrait y avoir en février n'a rien à voir avec ce qu'on voit à la pompe. Ce serait quelques pourcents au plus.
1: Et Sébastien Lecornu a demandé à EDF de mobiliser au maximum ses capacités de production pour que les prix n'augmentent pas cet hiver. Mais EDF ne mobilise pas déjà toutes ses capacités de production pour l'hiver?
0: Alors oui, mais il faut y voir le message caché. C'est-à-dire qu'effectivement, EDF mobilise déjà toute sa production pour la mettre sur le marché et faire baisser les prix. Mais surtout, en fait, le message de Lecornu là, c'est de dire, si on veut des prix de l'électricité qui sont bas, il faut avoir beaucoup de production. Et donc, c'est légitime de continuer à faire le EPR2, donc le nouveau réacteur nucléaire, et plus de renouvelables, quand bien même on nous dirait qu'on est en surcapacité, pour arriver à faire baisser les prix de marché.
1: Et à la fin, on pourra exiger aussi que le prix soit plus bas. Le gouvernement pourra imposer un plafonnement?
0: Alors, effectivement, en février, la commission de régulation de l'énergie refait un calcul et le propose au gouvernement. Et là, le gouvernement a deux possibilités. Soit baisser les taxes en se disant qu'il y a des poches budgétaires qui peuvent être mobilisées, notamment parce que quand les prix de marché montent, les énergies renouvelables coûtent moins cher à subventionner. Donc, ça peut être une poche budgétaire mobilisée. Malheureusement, pour ça, il faut un plan de loi, un projet de loi finance, ce qui est compliqué.
1: Autre souci.
0: ce que peut faire le gouvernement, c'est tout simplement refuser la hausse et la reporter à plus tard, mais avec une hausse rétroactive. C'est pas très propre. Mais c'est du domaine du possible.
1: Merci beaucoup Nicolas Goldberg pour toutes ces explications. 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Dans un instant, on souffle un peu avec la petite bande d'RTL Soir. L'info qu'on a failli manquer de Florian Gazan, c'est que la vache qui rit n'a plus le sourire aux États-Unis. Le petit phénomène des mag et sel, ce sont les pourboires en carte bleue. Et puis Tanguy Passureau défait l'info sur RTL. À tout de suite.
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3: Bonsoir. Dans une demi-heure, le grand jury RTL Le Monde recevra le commandant Cousteau et le débat sera animé par Henri Marc. 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Mais je précise que ce sondage a été réalisé avant l'interview de François Mitterrand sur la 5, exactement entre le 28 octobre et le 9 novembre, sur un échantillon de 1994 personnes.
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1: On retrouve la petite bande d'RTL Soir qui est très en forme. Bonsoir Emma Guessel.
20: Bonsoir Anne-Sophie.
1: Le petit phénomène du jour.
20: Eh ben je vous parle du pourboire dématérialisé. Vous savez, celui qu'on vous demande directement au moment de payer avec votre carte bancaire. Ah bah ça vous agace, ça agace.
1: Non mais sortez les oursins de vos poches là les garçons. Bonsoir Tanguy Pastureau.
21: Bonsoir Anne-Sophie.
1: Qu'est-ce qui a attiré votre attention?
21: Eh bien écoutez, les 60 ans d'RTL notamment, j'ai envie de parler de nous et de
1: évidemment.
21: Moi à travers cette radio.
1: La famille. Voilà. Mais pour commencer, bonsoir Florian Gazan.
21: Bonsoir Anne-Sophie.
1: De retour.
21: Oui.
1: L'info qu'on a failli rater ce soir, c'est un célèbre fromage vendu depuis 1957 et qui a perdu le sourire aux États-Unis.
21: Oui, depuis deux semaines aux States, c'est la vache qui ne rit plus. D'ailleurs, sur les emballages, elle a perdu son célèbre sourire qu'elle arbore pourtant non-stop depuis 1921. Date de son invention dans le Jura, inventée par Léon Bell, qui s'est inspiré d'une idée née en Suisse, écouler les meules de gruyère invendues en faisant du fromage fondu. Quant au nom de sa marque, c'est la Première Guerre mondiale qui l'a lui inspiré. Il a découvert ce dessin de vache qui rit, dessin signé Benjamin Rabier, le papa du canard Gédéon, qui ornait les camions de ravitaillement de viande de son régiment, d'où la vache, qui riait, figurez-vous, pour se moquer des ennemis allemands. D'ailleurs, sous le dessin, Rabier avait rajouté cette blague, la vache qui rit, mais écrit W-A-C-H-K-Y-R-I-E, clin d'œil, moqueur.
1: Valkyrie.
21: Valkyrie, voilà. Les symboles guerriers allemands depuis Richard Wagner, colossal finesse. Début d'une success story qui a conduit donc la vache qui rit aux États-Unis. Elle y est même fabriquée depuis 1975 dans le Kentucky, où on ne fait donc pas que du fried chicken, vanne de malbouffe. Et là-bas, elle s'appelle The Laughing Cow, hein, la vache qui rit. C'est donc là qu'elle est devenue The Not Laughing Cow.
1: Alors pourquoi la vache a perdu son sourire?
21: Eh bien, that is the question, Anne-Sophie. Et les consommateurs se la sont posée depuis 15 jours aux États-Unis, surtout en découvrant la vache qui rit dans des vidéos sur Instagram. On la voyait en pleine déprime, à deux doigts de prendre du Lexomil, enfin du Lexomilk, hein, puisque c'est une vache. Mais à cause de quoi? Eh bien, on vient d'en avoir enfin l'explication grâce à une phrase qui se trouvait sur certaines boîtes accompagnée d'un petit QR code. La phrase « Il faut qu'on se parle ». En fait, il s'agit d'une grosse campagne de pub qui s'appuie sur un jeu de mots. Attention, accrochez-vous.
1: Ouais,
21: aux États-Unis,
1: hein,
21: une portion en triangle de vache qui rit, on appelle ça « a wedge ». Mot qu'on retrouve aussi dans l'expression « to drive a wedge », qui signifie créer un fossé, au sens figuré, diviser les gens, générer de la discorde. Donc la vache qui rit en a marre qu'on se dispute. Surtout que bien souvent, il n'y a pas de quoi, c'est le cas de le dire, d'en faire un fromage.
1: Qu'est-ce qu'il faut faire pour qu'elle retrouve son célèbre sourire?
21: Eh bien, il faut que les Américains se mobilisent en enregistrant et en publiant sur le site de la marque une vidéo dans laquelle ils racontent une embrouille avec un proche qui n'en valait vraiment pas la peine. Exemple déjà posté, un certain Marcus de l'Illinois qui dit « Voici le sujet qui fâche pour moi, le rouleau de papier toilette.
1: Ah.
21: Il doit être installé de manière à ce que le papier tombe par-dessus. Ma femme, elle l'accroche pour qu'il tombe par-dessous. Elle sait que je déteste ça, mais elle le fait quand même !» Je le remets dans le bon sens à chaque fois, il était énervé. Et j'ai exactement le même conflit avec la mienne, figurez-vous. Et pour éviter que ça me coûte un divorce en plus, mon troisième, on a trouvé un compromis. Voilà. On est passé du rouleau de PQ au PQ feuille à feuille. Voilà, ceux qui n'ont pas perdu le sourire, en tout cas, ce sont les gens de chez Bell qui fabriquent la vache qui rit. Car c'est aujourd'hui le fromage le plus vendu au monde. 125 portions seraient mangées chaque seconde.
0: Voilà.
21: Tiens, dernière chose, vous savez d'où vient la petite tirette rouge qui permet d'ouvrir les portions de vache qui rit?
1: Non.
21: C'est une petite tirette rouge.
1: Non.
21: Eh bien, c'est une invention présentée au concours Lépine par un certain Yves Pin, qu'on embrasse, qui à l'origine n'avait rien à voir avec le fromage, puisque le but de cette tirette, c'était de faciliter l'ouverture des enveloppes, un détournement d'idées qui a donc permis, entre autres, à la vache de se faire des cornes en or.
1: Voilà, on apprend plein de choses.
21: Ouais, beaucoup.
1: RTL Soir, et vos obsessions aussi, hein, pour la petite toilette ici. Merci beaucoup Florian.
0: Emma,
1: le petit même phénomène ce soir, c'est le pourboire dématérialisé, ce système qui permet de laisser un pourboire directement par carte bancaire. Face à l'agacement de certains clients, certains restaurateurs font désormais marche arrière.
20: Alors je pense que dans le top 10 des moments les plus gênants du quotidien, devoir choisir combien de pourboires on laisse sous le regard du serveur, c'est au moins dans le top 3, surtout qu'on vous facilite pas la tâche sur les On vous propose 5, 10, 15, parfois même 20% de l'addition, ce qui est énorme. Et évidemment, tout en bas, la petite case « Aucun pourboire » sur laquelle on n'ose pas toujours appuyer de peur de passer pour un gros radin.
21: Impossible.
20: Vous d'ailleurs, qu'est-ce que vous faites? Vous résistez à la pression?
1: Non, moi je dis vous rajoutez, avant de voir ce qui est écrit, je dis vous rajoutez tant.
20: Ah, bonne technique. Ah, et vous?
21: Moi, je me mets sur le tarif américain, 15%.
20: Ah bah, 15%.
18: Ouais, ça dépend vraiment du service. S'il n'est pas bien,
21: je suis peut-être en train de mentir.
20: Mais il y a toujours une petite pression, un petit malaise, et ça, le restaurateur le ressent. Et certains font carrément marche arrière en supprimant ce système parce qu'ils ont remarqué que ça pouvait refroidir les clients, même les plus fidèles. Christophe Souk est le président de la branche restauration de l'UMI, qui est le syndicat principal des professionnels de l'hôtellerie-restauration.
22: Oui, on le constate sur plusieurs établissements. Je pense que les restaurateurs qui ont retiré comme moi l'ont retiré parce qu'effectivement, nous avons bien compris qu'il y avait un problème par rapport à la clientèle. Et je ne suis pas sûr qu'un client mécontent soit un client qui a envie de revenir.
1: Mais à la base, c'était une bonne idée ce pourboire dématérialisé.
20: Mais oui, déjà parce qu'on a de moins en moins de monnaie sur soi. Et ça aussi, ça peut être embarrassant quand on veut laisser un pourboire. Et comme on paye de plus en plus par carte, ce système dématérialisé permettait de plus se poser la question. Sauf que dans la plupart des cas, ça a eu l'effet inverse. Au lieu de faciliter la vie de tout le monde, les clients se sont tous sentis forcés. Je suis allée leur poser la question aujourd'hui. J'ai fait pire que de leur demander un pourboire. Je les ai dérangés en plein steak frites à midi, sacrilège. En tout cas, sur le pourboire dématérialisé, c'est pas facile à dire.
1: Quand on parle d'argent.
20: Tout le monde est étudiant.
23: Moi, j'estime que donner un pourboire, c'est parce qu'on a passé un bon moment et ça va du plein gré du client.
24: En soi, le pourboire sur le TPE ne me dérange pas, sauf évidemment quand c'est un jour où je ne veux pas mettre de pourboire et donc appuyer sur le non, ça peut particulièrement de gêner.
20: D'ailleurs, toujours selon Lumi, les restaurateurs qui suppriment ce système finissent tous par retrouver le même niveau de pourboire, et ce, malgré la baisse du pouvoir d'achat, comme quoi faut juste pas nous forcer la main. Alors à terme, il existe une solution qui commence déjà à être testée dans certains restos, que chaque serveur ait son propre QR code relié à une application. Le client la scanne, laisse le montant qu'il veut, quand il veut, personne n'est gêné, tout le monde est content, et moi je dérange plus personne pendant un steak frites.
0: Voilà, c'est une bonne opération. Mais c'est vrai que parfois aussi, quand on laisse un pourboire par quatre, on ne sait pas qui va le toucher. En
21: fait. C'est vrai.
20: Et là, ça serait directement avec le serveur, c'est une solution.
0: Merci beaucoup, Emma. Tanguy Pastureau, vous avez reçu des messages ?
2: Oui, beaucoup de messages pour me dire votre chronique d'hier à 18h50 était nulle. pas de vanne, ton tristounet, monocorde. Madame Lapix, pour la première fois, n'a pas ri. Non mais voilà, en fait, il s'agissait de Sébastien Lecornu, qui a programmé son allocution pile au moment de mon passage à l'antenne. Je suis pas parano, mais clairement, on cherche à me faire taire en haut lieu. Pourtant, vraiment, je suis pas parano. Arrêtez de me regarder. Beaucoup de messages aussi pour me dire, hier, vous avez montré un bout de votre slip. Pouvez-vous aller plus loin en tournant nu autour d'une barre de pole dance ? Alors, non. Par contre, j'ouvre bientôt le site rtlinterdit.fr avec des vidéos lascives de vos animateurs préférés. François Langlais, pour la première fois, montrera ses courbes, plutôt que de commenter celle de la dette. Amandine Bégaud proposera une version SM des auditeurs ont la parole, intitulée Les auditeurs se la ferment, parce que c'est moi qui décide, ok. Marina Giraudot, enfin, n'interviendra qu'en cas de temps très très chaud et très humide.
0: Voilà. L'année prochaine.
2: Alors, pour l'instant, je n'ai l'accord de personne, mais ça, ce sera dans un second temps. Vous savez comment fonctionne le business.
0: Bah oui.
2: Tiens, à propos d'RTL, on fête les 60 ans de la station. C'est parti pour 3 jours de fête. Ouh, tout le monde est dans l'ambiance. Hein. Bref, à cette occasion, vous savez, on a fait une photo pour Paris Match avec des gens actuels et des anciens. Il y avait Drucker, 84 ans, Fabrice, 85 ans, Monique Lemarcy, légende d'RTL, 91 ans. Conclusion, être sur cette radio prolonge la vie.
0: Oui.
2: Un Bouvard a tenu 96 ans. Anne-Sophie, préparez-vous. À 104 piges, vous serez toujours en train de faire du ski nautique à cheval sur deux dauphins au Pays Basque. Mais vous savez à mon âge, je peux encore faire un crédit sur 47 ans juste parce que je suis sur RTL.
0: Ah ben oui,
2: mon banquier valide tout. Il me dit, on a le temps. Depuis septembre, j'ai déjà acheté 4 maisons. Alors après, c'est sûr qu'en 2050, bon, je ferai des chroniques plus courtes à cause de ma prostate. Je veux dire, une blague, un jet d'urine et ainsi de suite. Ce serait une sorte de mélange de la vie de Patrick Bosso et de celle d'un geyser islandais. Et alors, si vous regardez la photo que vous pouvez aller voir sur Internet, bon, ou dans Paris Match, il y a des poufs. Alors, pas de jugement sur l'équipe. Je parle des petits fauteuils ronds sur lesquels donc sont assis. Il y avait des noms déjà qui venaient. Voilà, sur lesquels sont assis des stars d'RTL au pied d'un mur de 6 mètres de haut.
21: Ouais.
2: Et là, tout en haut du mur, on a casé les comiques. Cavrivière, son chien, Vizorek, j'ai caressé le chien. Pour Vizorek, j'attends qu'on boive un coup et qu'on se reconnecte. Et à droite de Vizorek, donc, moi-même.
0: Une très belle photo que RTL a postée sur ses réseaux sociaux.
2: Oui, notamment sur Facebook, le réseau de ta grand-mère qui a de la barbe. Et là, je vous ai dit que j'étais pas parano. Mais les gens du web de RTL, je pense, veulent me détruire. Parce qu'en haut, à droite de la photo, c'est-à-dire là où j'apparais, ils ont été collés un gros logo RTL pile sur ma face.
0: Ouais,
2: si bien que dans les commentaires, c'est véridique, apparaît la phrase « C'est qui derrière le thé ?» Et comme on voit qu'un corps gracile et pas de tête, parce que je suis le nouveau Louis XVI en gros, personne n'a la réponse. Alors, humiliation gratuite ou volonté de nuire, chacun appréciera. Tout ça pour vous dire qu'hier, Sébastien Lecornu était en live sur RTL. Vous l'avez entendu, il a essayé de calmer tout le monde. Pour ça, il avait deux options, soit manipuler un bâton de pluie, soit faire baisser le prix du gazole. Il a choisi le gazole. Il a annoncé libérer 10 millions de barils des réserves de l'État, parce que, voilà, pardon, je touche un peu en économie, Julien Courbet va me prendre sur Capital, certainement, mais voilà, plus il y a, moins ça coûte.
0: Oui, oui.
2: Sauf en ce qui concerne les billets pour Céline Dion. Et ça, c'est normal, parce que le show évolue. Vous avez vu, hier, elle est carrément partie en freestyle sur une jambe. C'était magique, mais quelle souplesse. Elle a commencé en diva, elle va finir en capoeira. Le dernier soir, je pense que c'est une équipe de désincarcération qui va devoir la déplier, quoi. L'origami québécois. Et aujourd'hui, le ministre de l'Éducation, Monsieur Geffray, a annoncé un plan d'urgence des remplacements de profs. Alors, je le cite, d'ici quelques heures ou quelques jours. Sa phrase est en deux temps.
21: Okay.
2: Un, enthousiasme, il a dit quelques heures. Deux, réalisme, il a dit quelques jours. Donc, ça fait un moment que je suis la politique, donc moi, je vous le dis, ensuite, ce sera quelques mois, puis jamais. Voilà, donc à titre personnel, j'ai été honoré de céder ma place à Monsieur Lecornu. Je vous l'ai dit hier, nous sommes les Sleep Brothers. Mais maintenant, laissez-moi exister, je veux mon horaire sur RTL et ma tronche sans le logo. Merci. Au revoir.
0: Merci beaucoup. Bah oui, bah patience, hein, patience. Peut-être dans quelques heures ou dans quelques jours, dans quelques mois. Voilà, on a compris le système. Merci beaucoup à tous les trois. Alors restez dans les couloirs, hein, car ce soir c'est l'anniversaire d'RTL, 60 ans. Soirée exceptionnelle avec Julien Courbet aux manettes et toute la famille RTL, les anciens, les nouveaux, avant un concert incroyable. 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Merci, à génial, tout à l'heure. Mais il est 18h56 et dans un instant, on va vous parler de ce que beaucoup considèrent comme le nouveau MeToo. Une affaire de viol collectif dans une université américaine, Cornell, qui a bouleversé la jeunesse et provoqué une colère qui se répand sur les réseaux sociaux. On vous explique ce phénomène dans la preuve par 3. Et puis chaque mois, on nous annonce qu'il va falloir trouver encore plus de milliards à économiser pour éviter que le déficit budgétaire ne dérape encore plus. Pourquoi ? Bah parce que la dette nous coûte de plus en plus cher. Notre dette et son coût sont-ils hors de contrôle ? On en débat dans Les Grands Esprits se rencontrent. Mais d'abord une pause et le journal d'Alban Le Prince. J'étais occupé du matin à toute autre chose jusqu'au soir.
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4: Bonjour, c'est Éric Jean-Jean. Je prépare une prochaine escapade à moto et pendant quelques jours, mon appartement va rester inoccupé. Dans ces moments-là, je le mets sur Airbnb. Je choisis les dates qui correspondent à mon emploi du temps et je garde toute la souplesse dont j'ai besoin. Pendant mon absence, des voyageurs peuvent profiter de mon chez-moi et de mon côté, ça me permet de générer un revenu complémentaire. J'aime aussi échanger avec eux avant leur arrivée, partager quelques conseils sur le quartier ou une adresse que j'aime bien. 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
8: Le journal est présenté par Alban Le Prince.
9: Bonsoir Anne-Sophie, bonsoir à tous.
8: À la une de ce jeudi 8 octobre, un lycée saccagé près de Bordeaux. Les réparations vont coûter plusieurs centaines de milliers d'euros.
9: Salle de cours vandalisée, vitres brisées, ordinateurs volés. RTL est allé constater l'ampleur des dégâts. De nouvelles violences qui ont marqué cet acte 4 de la mobilisation des lycéens. Le gouvernement veut éteindre l'incendie. Il promet de premières mesures concrètes. Ce sera dans une heure. Au sommaire également, il préparait apparemment un nouveau cas. On en sait plus sur les 6 personnes arrêtées hier, suspectées d'être en lien avec le vol de tableaux de Renoir le mois dernier à Cagnes-sur-Mer.
8: Et puis la tentation du soir, c'est le grand retour du petit Nicolas. Il retourne sur les bancs d'école avec une nouveauté, plus de 60 ans après sa création, des filles dans sa classe. Sébastien Lecornu promettait des annonces à la fin du mois. Finalement, ce sera dans une heure.
9: Le ministre de l'Éducation, Édouard Geffray, va annoncer de premières mesures concrètes aux 20h de TF1, Dick Matignon. Jour de l'acte 4 du mouvement lycéen qui a encore rassemblé plusieurs dizaines de milliers de manifestants partout en France. Et notamment à Paris où les forces de l'ordre dispersent la foule, place de la Bastille. Des incidents ont éclaté avec des jets de pavés sur les policiers qui ont répliqué au canon à eau. Des violence également à Lormont, dans la banlieue de Bordeaux. Le lycée Les Iris a été saccagé par des casseurs. Bonsoir Philippe de Maria.
10: Bonsoir Alban.
9: Vous avez pu pénétrer pour RTL dans l'établissement pour constater l'ampleur des dégâts.
10: Oui, les assaillants ont d'abord arraché un morceau de la haute clôture métallique pour atteindre le premier bâtiment qui leur est tombé sous la main, c'est l'imprimerie graphique. 5 grandes salles de cours aux vitres explosées, ordinateurs cassés. Le proviseur Thierry Malevitch a bien tenté de dialoguer pour empêcher l'intrusion. En vain.
11: Nous sommes repliés, j'ai fait évacuer l'établissement, j'ai déclenché le plan intrusion. Nous avons mis en sécurité les personnes, ils ont pénétré dans l'établissement, saccagé des ordinateurs, des salles de classe, ils ont mis le feu à l'intérieur sur un stock papier. Je trouve déplorable que certains ne viennent pas pour débattre, échanger, mais juste pour casser.
10: Aucun blessé à déplorer, Étienne était en manif à Bordeaux au moment des faits et il retrouve son lycée saccagé.
12: Ça nous fait du mal parce que nous, justement, on revendique, on veut des meilleures conditions de travail et sauf qu'elles sont dégradées. Donc oui, juste on est attristé par la situation. C'est surtout voilà, un choc pour beaucoup d'élèves alors qu'on est à l'année du bac. Ça traduit juste une montée de la violence globale dans la société et c'est assez inquiétant, je trouve.
10: Le proviseur veut rouvrir lundi coûte que coûte. Des parents d'élèves lui ont proposé leur aide pour relever ce défi.
9: Philippe de Maria, correspondant de RTL à Bordeaux.
8: Et alors que les organisations lycéennes et étudiantes réclament 10 milliards d'euros, Arthur Mensch, le patron de Mistral, leur apporte son soutien et appelle à investir dans la jeunesse.
9: Mistral, cette entreprise française d'intelligence artificielle, l'IA qui a figé depuis 2022 le marché du travail pour les jeunes travailleurs dans les métiers les plus exposés, selon une étude d'HEC et de la Banque de France. Et son impact continue d'inquiéter les lycéens et les étudiants. Gauthier Delon-Bugard, c'est aussi ce que vous ont dit les élèves de l'université Paris-Dauphine.
13: Étudiants en colère, le slogan est placardé sur un bout de carton accroché à la grille de l'université. Une colère exacerbée par la peur de l'avenir, la peur d'entrer sur un marché du travail sinistré.
14: L'avenir est de plus en plus flou
15: pour tous les métiers. C'est vrai que ça fait un peu peur.
13: D'après l'étude d'HEC, le nombre de CDI proposés aux 21-29 ans a chuté de près de 30% dans les métiers les plus exposés à l'IA, comptabilité, administration, des secteurs auxquels se destinent Valentin et Edouard, étudiants en licence d'économie gestion. Vous voulez faire quoi à la sortie de votre cursus?
15: Tout ce qui est métier d'économie de gestion, donc dans les entreprises, plutôt des métiers tournés vers l'action publique. Je pense que c'est des corps de métiers qui peuvent être menacés. Il y a une crainte énorme de presque faire des études dans le vide et de voir des corps de métiers disparaître année après année.
13: Le gouvernement doit nous écouter, hurle un jeune dans le mégaphone. Les deux amis applaudissent.
15: C'est au gouvernement de prendre des décisions face à l'intelligence artificielle si on veut pouvoir permettre à l'avenir du pays, donc les étudiants, les lycéens, de ne pas se retrouver dépourvus de postes, tout simplement.
13: Il faut nous payer des formations, exhorte Edouard. Maîtriser l'IA, me dit-il, nous permettra de trouver plus facilement du boulot.
9: Gauthier Delon-Bugard.
8: Jusqu'à 9 euros de moins pour un plein de 50 litres. La baisse des prix du diesel promise hier soir par Sébastien Lecornu est attendue de pied ferme par les automobilistes.
9: 24 heures après avoir annoncé la libération de 10 millions de barils de gasoil des stocks stratégiques, le Premier ministre indique ce soir qu'il recevra dès lundi les distributeurs de carburant pour organiser concrètement la baisse des prix à la pompe. Hermine Leclèche, vous êtes rendue dans une station-service du 17e arrondissement de Paris ce soir. Le litre de gasoil est à 2,28 euros.
1: Oui, quelques centimes de moins au litre que la moyenne nationale la semaine dernière. Mais pas de quoi redonner le sourire aux automobilistes, visage fermé, qui se succèdent à la pompe.
14: Vous prenez une photo ?
16: Je prends une photo, bah c'est pour mon patron.
1: Une photo comme preuve que le plein coûte bien 139 euros pour la camionnette de service d'Icham et pour son véhicule personnel.
16: J'en ai pour 120 euros, donc ça me dure à peu près 15 jours.
14: Vous savez qu'il y a une baisse qui est annoncée ?
16: 18 centimes, franchement, c'est que dalle. Quoi. Ça va être quoi ? Ça va être de 10 ? De 10, c'est encore cher.
14: Il y a un taxi qui vient de m'interpeller.
17: Bah ouais, quand on en a marre, on est là, on travaille, on paye pour aller travailler. Par semaine, je suis à 125. Et si on multiplie par mois, on est à 500 balles d'essence. Vous imaginez un peu, madame ?
14: Il y a encore un an, c'était combien pour vous ?
17: Il y avait déjà 100 euros de moins. Ma sœur est enceinte de 6 mois, elle habite à Bagneux. Et mes parents, ils habitent à La Courneuve. Et elle ne prend pas la voiture, elle prend les transports en commun pour faire des économies. Elle a 6 mois de grossesse, vous imaginez un petit peu ?
1: Ce chauffeur demande, comme beaucoup ici, une baisse des taxes sur le carburant pour pouvoir respirer à nouveau. Une date aussi répétée à chaque interview.
17: C'est le 17 octobre, madame.
1: Le 17 octobre, date choisie par ce mouvement lancé en ligne pour protester contre la hausse des prix du carburant.
9: Et ce n'est que début novembre que la baisse des prix du diesel devrait commencer à se faire ressentir. C'est ce qu'indique Serge Papin, le ministre du pouvoir d'achat, ce soir dans les colonnes de Ouest-France.
0: Au lendemain de l'interpellation de 6 suspects dans le cadre de l'enquête sur le vol de 2 tableaux au musée Renoir de Cagnes-sur-Mer dans les Alpes-Maritimes, on en sait plus ce soir sur le profil des suspects.
9: Et c'est une information RTL. Ils étaient déjà connus des autorités, Maxime Lévy, et c'est grâce à leur ADN qu'ils ont été identifiés.
18: Oui, selon nos informations, ce sont 5 ADN différents qui ont été retrouvés sur la scène du cambriolage. Sur les hauteurs de Cagnes-sur-Mer, il y a tout juste un mois, l'ancienne demeure d'Auguste Renoir, transformée en musée, est le théâtre d'un cambriolage audacieux. 4 tableaux sont décellés du mur. Les malfrats abandonneront dans leur fuite un sac et 2 œuvres sur lesquelles de l'ADN a été retrouvé. Cela a permis de mettre la main sur les 2 cambrioleurs présumés, 2 hommes nés en 84 et 86, connus des autorités, en garde à vue également, 3 complices présumés, dont une femme. Identifiés ces dernières semaines, les enquêteurs de la police judiciaire niçoise les surveillent de près et certains échanges ne passeront pas inaperçus, ceux avec un professionnel du marché de l'art. Les enquêteurs décident finalement de tous les interpeller. En effet, le petit groupe est notamment suspecté de préparer un nouveau casse. En revanche, pour l'heure, les tableaux n'ont toujours pas été retrouvés.
9: Maxime Lévy.
0: L'actualité à l'étranger, l'Ukraine et la Russie sont dans une impasse très dangereuse.
9: Déclaration cet après-midi de Marco Rubio, le chef de la diplomatie américaine, s'inquiète d'une escalade entre les deux pays. Émilie Beaujard, alors que l'Ukraine promet de répondre à une frappe russe contre 2 bus qui a fait au moins 30 morts aujourd'hui.
19: Oui, dans la ville de Kramatorsk, non loin du front dans l'est de l'Ukraine, les bus circulaient sur une route protégée par des filets anti-drones. Sur les images publiées par le président ukrainien, on voit les pompiers finir d'éteindre les flammes, des corps au sol et des blessés pris en charge. Au loin, des tirs retentissent. Ces derniers jours, Moscou multiplie les attaques sur les zones civiles. Hier, une frappe sur un immeuble dans le nord de l'Ukraine a fait 22 morts, dont 5 enfants. Et ce soir, le métro de Kiev est totalement à l'arrêt. Mesure de précaution en raison de frappes russes sur le réseau électrique. Le maire de Kiev dit basculer la capitale en mode survie pour l'hiver. Kiev met en place des systèmes de chauffage de secours, constitue des stocks de carburant, de vivres et d'eau potable.
9: Émilie Beaujard.
0: Il était devenu la star des publicités en fin d'année dernière, le loup d'Intermarché.
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9: Eh bien là, voilà la bonne nouvelle. Comme promis, les enfants pourront avoir le leur à Noël sur RTL ce matin. Thierry Cotillard, le président du groupement des mousquetaires, l'a confirmé.
21: Le loup s'est reposé, mais les peluches seront bien là au pied du sapin. Elles sont en train d'être fabriquées par 2 PME françaises. Elles ont été conçues et assemblées, et je vais être transparent jusqu'au bout. Une partie de la matière n'a pas pu être fournie par ces entreprises.
22: Donc pas complètement made in
21: France.
22: Elles
21: ont fait appel à un sous-traitant asiatique. C'est pas ce qu'on voulait, mais en tout cas, elles sont bien françaises par l'assemblage, et on est très fiers d'avoir fait bosser 2 PME françaises. Il y aura 700 000 peluches. Ce sera fin novembre qu'on va pouvoir trouver les peluches du loup chez Intermarché. On a décidé de pas faire beaucoup de marge et surtout d'avoir 1 euro en produit partage pour une association qui lutte contre le cancer des enfants.
9: Thierry Cotillard, invité de RTL ce matin.
0: La tentation du soir, c'est avec vous Laurent Marsic, bonsoir.
2: Bonsoir.
0: Votre coup de cœur, c'est un livre pour petits et grands, c'est surtout un retour en librairie 67 ans après sa création.
2: Et ce livre, vous l'avez en main, Le Petit Nicolas, je reviens, 67 ans effectivement après sa création par René Goscinny et Jean-Jacques Sempé. Il est de retour avec 12 histoires écrites par Anne Goscinny et Jean-Philippe Arouvignaud, avec les dessins de Fursy Tessier. Le Petit Nicolas, c'était en fait le seul héros de René Goscinny qui ne lui avait pas survécu, contrairement à Astérix et Obélix, Lucky Luke ou Is No Good, qui ont eu ou encore une autre vie sous la plume d'autres scénaristes et dessinateurs. Anne Goscinny et Jean-Philippe Arouvignaud ont donc imaginé non pas une suite, mais une petite révolution dans la vie de Nicolas. Anne Goscinny.
3: Je me voyais pas écrire en 2025 ou 2026 des histoires qui se passent dans une école non mixte. Ça aurait pas marché.
2: Les filles débarquent donc dans l'école de Nicolas et ça va être un sacré bazar. Bonjour. Et évidemment, ça va entraîner d'autres choses puisque la maman du petit Nicolas va travailler. Elle va même peut-être dans un prochain tome devenir speakerine.
9: Laurent, tout ça, ça a été réalisé sans intelligence artificielle.
2: Évidemment, c'était une évidence, dit Jean-Philippe Arouvignaud.
4: Ça n'aurait aucun intérêt, parce que là, on serait dans le pastiche, on serait dans une sorte d'imitation. Non, il fallait être nous-mêmes, il fallait rendre ce que nous entendons, nous, dans notre oreille interne de cet univers.
2: Ils ont passé des heures à étudier le champ lexical du petit Nicolas pour créer cette histoire. Quand vous le lisez, franchement, vous avez l'impression de lire du René Goscinny. Et pourtant, ce sont tous les deux qui ont créé ça. Fursy Tessier, lui, de son côté, a passé des années à étudier le dessin de Sempé.
5: J'ai acheté plus ou moins la même plume. Sur quel papier travailler, du coup j'ai acheté pareil le même papier. Enfin, c'est vraiment un travail d'humilité, d'analyse très très approfondi qui a duré 4 ans, 5 ans, quelque chose comme ça quoi.
2: 4 à 5 ans de travail, comme quoi sans l'intelligence artificielle on peut y réussir. Le résultat est là, magnifique, Le Petit Nicolas, je reviens chez Imav Éditions et comme on dit depuis ce matin, bah c'est chouette.
0: Ouais, c'est chouette, merci beaucoup Laurent et merci Alban, on se retrouve à 19h30. La météo c'est avec vous Marina Giraudot et demain c'est le retour des pluies par la Manche.
6: Exactement, par la Manche, alors des pluies qui seront faibles et localisées, mais voilà, tout à fait possible sur les régions de la Manche, puis ensuite ça va s'étendre jusqu'au nord de la Loire, l'Île-de-France, jusqu'au Grand Est, avec un petit peu de vent, c'est là où ce sera le plus perturbé. Ensuite, plus on ira vers le sud, plus ça va se calmer. Alors, de Poitou-Charentes, au centre du pays, à la Bourgogne-Franche-Comté, après les éclaircies du matin, ce sera quand même nuageux, mais sec. Et pour avoir du soleil, il faudra aller vers les Alpes, vers la Méditerranée, vers les Pyrénées, avec du Mistral et de la Tramontane. En revanche, il y a une exception quand même dans le sud, c'est vers la Corse et la Côte d'Azur, où là, ça restera nuageux, avec des averses, voire des orages.
0: L'ambiance sera fraîche ?
6: Oui, plus fraîche qu'aujourd'hui. Parce que demain matin, les températures vont encore baisser, donc on peut avoir quelques gelées par endroit, c'est tout à fait possible en tous les cas. Il est prévu 1 degré seulement à Nevers et à Aurillac, dans le Cantal, 3 à Reims et Clermont-Ferrand. Vous aurez 4 à Orléans et à Bourges, 5 à Metz et à Strasbourg, 7 à Lille, 9 à Paris. On n'est pas descendu en dessous des 10 degrés à Paris depuis le 18 mai, wow. Donc presque plus de 4 mois. Il fera 10 à Grenoble, on dépassera les 10 en fait près des côtes. Et puis demain après-midi, ce sera un peu comme cet après-midi, 13 à 18 au nord, 17 à 23 au sud.
0: Merci Marina, et je vois que vous avez un t-shirt à sequins qui est totalement recommandé pour la soirée.
6: Mais voilà, c'est
0: des
6: pour l'anniversaire. 60
0: ans, exactement, pas des vôtres, mais en tout cas d'RTL. Merci beaucoup.
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0: Certains parlent d'un nouveau MeToo. Ce qui est certain, c'est que le viol collectif impuni d'une étudiante de l'université de Cornell aux États-Unis a déclenché un mouvement de colère et une mobilisation dans tout le pays, et pas seulement d'ailleurs. La vague de soutien à la victime est devenue virale sur les réseaux sociaux, y compris en France. On vous explique pourquoi dans la preuve par 3. À tout de suite.
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37: This woman. Cette jeune femme a déjà subi quelque chose d'atroce. Et ensuite, à chaque étape, elle a été lâchée par des gens ou par des institutions. Aucun responsable public n'a le droit de fermer les yeux. En tant que gouverneur, je ne laisserai personne étouffer cette affaire.
0: Gouverneur de l'État de New York aux États-Unis, c'était vendredi dernier. C'est l'histoire glaçante d'un viol collectif sur un campus, une université américaine. Cela s'est passé il y a 2 ans à Cornell, dans la prestigieuse université de Cornell. Sept hommes sont suspectés d'avoir abusé d'une étudiante de 20 ans et ils n'ont pas été poursuivis. La victime avait pourtant porté plainte. 2 ans plus tard, la révélation de cette affaire provoque un tollé, une révolte et un mouvement qui prend une ampleur inédite sur les réseaux sociaux. L'affaire Cornell est-elle le nouveau MeToo? On vous répond dans la preuve par 3. Bonsoir Arnaud Touche.
38: Bonsoir.
0: Vous êtes notre correspondant aux États-Unis. Que s'est-il passé en octobre 2020 dans cette université de Cornell qui se trouve dans l'État de New York?
38: Eh bien, dans la nuit du 19 au 20, une étudiante de 20 ans se rend dans la maison de la fraternité. La jeune femme affirme avoir consommé beaucoup d'alcool, mais aussi de la drogue. Dans une chambre, elle aurait d'abord eu des rapports sexuels consentis avec un étudiant, mais ensuite d'autres hommes seraient entrés dans la chambre. Ce qui choque également dans le dossier, c'est un message envoyé à 1h42 du matin sur le groupe Snapchat de la fraternité qui comptait 57 membres. L'un des étudiants indique qu'une femme se trouve à l'étage et laisse entendre qu'elle est disponible pour des rapports sexuels. Selon la plainte, plusieurs hommes rejoignent ensuite la chambre et participent aux agressions qui se poursuivent jusqu'au petit matin.
0: Mais la victime a porté plainte, il y a bien eu une enquête.
38: Alors oui, environ 3 semaines après les faits, la jeune femme signale ce qui s'est passé à la police de l'université Cornell. Elle est ensuite entendue pendant 2 jours et dans ses auditions, elle est très claire. Elle affirme être certaine à 100% d'avoir été violée. La police de l'université transmet alors des éléments du dossier au procureur du comté. Mais il y a alors un problème. Le procureur affirme ne jamais avoir reçu les transcriptions intégrales des auditions. Et avec les éléments dont il disposait, le procureur décide de ne pas engager de poursuite pénale, car il estime ne pas avoir suffisamment de preuves pour poursuivre. De son côté, l'université mène sa propre enquête disciplinaire. Deux étudiants sont définitivement expulsés, deux autres sont suspendus.
0: Et pourquoi cette affaire est ressortie 2 ans plus tard ?
38: Parce que la jeune femme décide de saisir la justice au civil. Ça, c'était le 16 septembre dernier. Elle dépose une plainte contre les 7 anciens membres de la fraternité, mais aussi contre Cornell. Cette plainte contient 101 pages dans lesquelles elle raconte en détail cette nuit de 2024. Elle accuse notamment l'université Cornell de ne pas avoir pris les mesures nécessaires pour la protéger et ne pas avoir réagi de manière appropriée. Les médias nationaux s'emparent alors de l'affaire et l'université Cornell est désormais sous pression. Des milliers d'étudiants se mobilisent sur le campus pour dénoncer la gestion de cette affaire et réclame la démission des responsables. Une enquête indépendante sur la gestion de l'affaire vient d'être annoncée par l'université. Sur les réseaux sociaux, la colère se propage dans tout le pays. Un hashtag est devenu viral, « I am Jane Doe », »,« Je suis Jane Doe ». C'est le pseudonyme utilisé pour protéger l'identité de la jeune femme. Et les mouvements de soutien s'étendent à d'autres campus aux États-Unis en soutien à la victime.
0: Merci Arnaud Touche. Alors on va essayer de comprendre ce qu'il se passe dans les universités américaines avec Amy Green, politologue et spécialiste des États-Unis, enseignante à Sciences Po et dans les universités de Boston et de Californie. Bonsoir Amy Green.
1: Bonsoir.
0: Vous êtes également l'auteur de cet essai de la virilité en Amérique aux éditions Talendier, un essai qui sort aujourd'hui. Y a-t-il un problème de violence sexuelle et de sexisme dans les universités américaines ?
1: Alors, les universités américaines ne sont pas du tout épargnées des phénomènes de la société dans sa généralité, dans sa globalité. Donc oui, évidemment, il y a des problèmes récurrents de violences sexistes et sexuelles qui s'expriment dans les universités aux États-Unis, mais aussi ailleurs d'ailleurs, avec l'université qui se positionne dans une sorte de d'espace tierce, parce que démunie de la même des mêmes pouvoirs de la justice, mais en même temps dans l'obligation de protéger justement sa communauté étudiante. Donc c'est vrai qu'on va voir la difficulté institutionnelle dans lesquelles se trouvent certaines universités, mais effectivement, on voit dans cette affaire la grande présence, omniprésence de ce genre de violence pour des jeunes femmes dans les universités, mais pas uniquement, bien entendu.
0: Mais que sont les fraternités qui sont mises en cause dans l'affaire Cornell ? Est-ce qu'on a l'impression que les membres de ces fraternités sont souvent intouchables ?
1: Oui, alors il s'agit d'une communauté effectivement fraternelle, et ça existe également pour des femmes, des sororités aux États-Unis, mais c'est une sorte de, ce sont des clubs en fait privés où d'autres étudiants doivent inviter leurs camarades justement de rejoindre, mais pour y entrer, il y a très souvent des traditions de bizutage, du très grand alcoolisme, d'abus sexuels aussi qui peuvent se trouver dans ces processus de bizutage, et puis en général pour des universités qui disposent des grandes maisons, des résidences étudiantes. C'est souvent des jeunes hommes qui habitent ensemble dans des maisons où ils étudient, évidemment ils vivent et ils accueillent des fêtes. Et effectivement, ce sont des fêtes qui sont très connotées, effectivement, pour la présence et l'abus d'alcool et effectivement aussi la présence et l'abus de jeunes camarades.
0: Alors, cette affaire suscite une grande colère, une grande mobilisation. Est-ce qu'elle pourrait faire changer les règlements des universités, voire la loi ?
1: Alors, la loi, c'est tout à fait autre chose. Donc, effectivement, la première question qui se pose, c'est en effet des universités. Ce n'est pas nouveau que les étudiants et les étudiantes dénoncent des violences sexistes dans des universités, voire pire que des violences type harcèlement. Mais évidemment, il y a des agressions les pires. La question, c'est comment est-ce que l'université réussit à créer la culture plus générale qui protège l'ensemble des étudiants et qui sait saisir de ces situations dès lors qu'elles se présentent. Et puis, quel est le processus pour à la fois protéger la victime ou les victimes, mais aussi l'ensemble de la communauté étudiante, avec une sorte de, bah, effectivement, de justice qui n'est pas avec les mêmes outils, qui n'est pas muni des mêmes armes que la justice classique. Et donc, effectivement, on voit là que les universités prennent connaissance encore plus du poison que peut représenter certaines fraternités. Ils sont pas, évidemment, tous ces clubs ne sont pas identiques, ils ne sont pas non plus corrosifs ou toxiques, mais en tout cas, c'est vrai que les universités là, quand elle se rend compte des situations très compliquées, extrêmement violentes, avec autant d'émotions étudiantes qui est tout à fait justifiée, bien entendu, ça ne peut faire que de mettre la pression institutionnelle pour que des choses change.
0: Merci beaucoup, Amy Green. L'impact de cette affaire va bien au-delà des universités américaines. La colère s'est emparée des réseaux sociaux. Avec nous, Éric Fassin, professeur émérite de sociologie et d'études de genre à l'université Paris 8. Bonsoir, Éric Fassin.
2: Bonsoir.
0: Pourquoi on parle de nouveau MeToo avec cette affaire de Cornell ? L'impact est comparable ?
2: On ne sait pas encore, mais ce qu'on sait, c'est d'une part qu'il y a quelque chose qui n'est pas nouveau du tout. Dans les années 80, on a commencé à parler de date-rape, c'est-à-dire du viol de quelqu'un éventuellement avec qui on a rendez-vous. Et à ce moment-là, il y avait déjà les mêmes éléments. Il y avait l'alcool, il y avait la drogue, il y avait la fraternité. Mais il y a un autre élément, c'est qu'à cette époque-là, on a commencé à parler de quelque chose qu'on a commencé à parler du viol. Du viol, ça veut quoi ? Ça veut dire que c'est pas que les garçons peuvent être en quelque sorte habitués à considérer qu'il est normal de traiter des filles comme des objets, mais c'est aussi que les institutions jouent un rôle dans cette affaire. Et c'est ce qu'on voit ici avec Cornell, c'est-à-dire que la police du campus a transmis 6 pages de résumé sur les 120 pages du document qui avait été initial auprès du campus. Et ça, ça a été transmis au procureur, donc il n'y a pas eu de poursuite. Ça veut dire quoi ? Ça veut dire que, au fond, l'institution ne comprend pas les garçons qui ont commis ces crimes. Eh bien, on leur a fait rédiger un essai pour réfléchir sur ce qu'ils avaient fait. Mais cette jeune femme, eh bien, elle a quitté l'université à la suite de ça. Donc, en fait, on voit que la culture du viol, c'est quelque chose qui a été repensé à la lumière de MeToo. Et ça, c'est assez frappant. C'est-à-dire que, par exemple, on pourrait parler de soumission chimique, une expression qui n'existait pas à l'époque. C'est-à-dire qu'on commence à comprendre mieux qu'il y a un vocabulaire pour penser, par exemple, le traumatisme qui fait qu'une femme qui a subi ce qu'a subi femme viol...
0: Merci. Je suis obligée de vous interrompre, Éric Fassin, parce que en fait, la liaison est très très mauvaise et on n'entend qu'un mot sur deux. Je suis vraiment désolée. Merci en tout cas d'être intervenu. On a entendu quelques réponses malgré tout dans cette conversation. Merci à vous tous pour. C'était la preuve par trois. Dans un instant, le journal de campagne d'Agnès Bonfillon. Et puis, on va parler de la dette française qui s'envole et qui inquiète le gouvernement, mais aussi les économistes, les investisseurs américains, jusqu'au FMI. Elle est devenue incontrôlable, cette dette. On en débat dans On refait le monde. Mais d'abord, une pause et l'essentiel de l'info avec Alban Le Prince.
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0: Il est 19h30. L'essentiel de l'info avec vous Agnès, Alban Le Prince.
24: Édouard Geffray, le ministre de l'Éducation, va annoncer de premières mesures ce soir. Ce sera dans 30 minutes aux 20h de TF1, indique Matignon. Prise de parole en soirée, après une nouvelle journée de mobilisation, 71 500 personnes ont manifesté partout en France, selon le ministère de l'Intérieur à l'instant, contre 266 000 mardi. Journée également marquée par de nouvelles violences près de Bordeaux, notamment à Lormont.

0: à la veille du premier tour de la primaire socialiste, interro écrite dans une minute. Et les soutiens de David Lisnard assurent que leur candidat connaît une belle dynamique dans le monde virtuel. La campagne en direct, direction la ville de Troyes.
1: Ça faisait longtemps, très longtemps, qu'on n'avait pas entendu le maire François Baroin parler politique nationale. Eh bien, c'est fait. Bonsoir Julien Fautra.
2: Bonsoir à tous.
1: En sa présence, il a clairement annoncé son soutien cet après-midi au chef des LR, Bruno Retailleau.
2: Oui, absolument. Le maire de Troyes, l'une des voix fortes à droite, est l'un des premiers soutiens de poids dont bénéficie Bruno Retailleau dans sa campagne présidentielle.
3: Il y a un chemin, et ce chemin, il est porté par Bruno Retailleau. Édouard Philippe a été le premier de cordée pour accompagner la transgression d'Emmanuel Macron sur le thème du en même temps, c'est-à-dire tout et n'importe quoi, et à la fin, c'est tout et son contraire. Et je ne vois pas comment on peut être la solution quand on est une partie du problème et qu'on l'incarne pleinement.
2: François Baroin, très critique à l'égard d'Emmanuel Macron et de ceux qui l'ont suivi.
0: Alors s'engager, hein, c'est une chose, mais jusqu'à quel point, Julien ?
2: En tout cas, pas au point de faire un ticket, comme ça a été évoqué. Retailleau, candidat à l'Élysée, lui, François Baroin, pour être son Premier ministre ?
3: Je suis probablement celui qui a été le plus sur un ticket. J'ai fait un ticket avec Nicolas Sarkozy pour les primaires, ça n'a pas marché. J'ai fait un ticket avec François Fillon, ça n'a pas davantage fonctionné. Et comme je ne veux que du bien à Bruno Retailleau...
2: Le maire de Troyes, très chiracien, admet qu'il a eu des désaccords par le passé avec Bruno Retailleau, qui lui n'a pas cette filiation chiracienne. Ils ont voulu montrer aujourd'hui un visage d'unité.
1: Merci beaucoup Julien Fautra en direct de Troyes pour RTL.
0: La petite interro surprise du jour, puisque demain a lieu le premier tour de la primaire socialiste.
1: Et on a tous en tête le scrutin de 2011, la première primaire ouverte à l'époque. Souvenez-vous, tout le monde pouvait voter moyennant 2 € et l'adhésion à la charte des valeurs de la gauche.
4: Bonsoir, merci d'être avec nous. C'est une soirée politique inédite que nous allons vivre ensemble. Arnaud Montebourg.
5: Bonsoir.
4: Jean-Michel Baylet.
6: Bonsoir.
4: François Hollande.
7: Bonsoir.
4: Martine Aubry.
8: Bonsoir.
4: Manuel Valls.
9: Bonsoir.
4: Ségolène Royal.
1: Eh oui, ils étaient 6 à l'époque. Mais la première primaire, elle, figurez-vous qu'elle a eu lieu bien avant. Vous avez une idée, Anne-Sophie, ou pas?
8: Bah oui, parce qu'on en a un petit peu parlé.
1: Ah non, mais j'en ai fait surprise. Merci beaucoup. C'était en 95. Un scrutin fermé au sein du PS pour départager Lionel Jospin et Henri Emmanuelli. Et c'est le premier, hein, finalement, qui l'emportait.
10: On peut parler d'une politique économique centrée sur la justice. Remettre l'homme au cœur de l'économie, cela veut dire qu'il ne doit pas être dominé par les mécanismes économiques, mais qu'il doit, comme c'est normal, affirmer sa maîtrise sur ces mécanismes.
1: Et puis entre les deux, il y a eu 2007, quand en France, face à Dominique Strauss-Kahn et Laurent Fabius, Ségolène Royal, souvenez-vous, créait la surprise.
11: Ce que je souhaite, c'est incarner un désir d'avenir. C'est que la France se dise qu'elle a plein de talents.
1: Et voilà pour la petite leçon de révision du jour. La primaire française a donc 31 ans.
0: La phrase du jour, elle vient du camp de David Lisnard.
1: Il se passe quelque chose sur les réseaux sociaux. Cette petite phrase est reprise en boucle par les soutiens du maire de Cannes, candidat Nouvelle Énergie. Sous-entendu, David Lisnard n'est peut-être pas toujours testé dans les sondages, mais nous, les électeurs, eh bien, nous sommes là. Et de mettre en avant les résultats du site Polymarket, un site de Paris, interdit en France, sur lequel le candidat arrive 3e, après Édouard Philippe et Marine Le Pen. Et là, on a vraiment besoin de vous, Mathieu Tomei. Qu'est-ce que c'est, Polymarket ?
12: Oui, David Lisnard à 13%, vous ne rêvez pas, mais ce n'est pas dans un sondage, car dans la plupart des sondages, justement, le maire de Cannes n'est en fait même pas testé. Et quand il l'est, on le retrouve autour des 3%. Mais alors, d'où vient ce 13% évoqué? C'est sur le site de Paris en ligne Polymarket. Le principe, on peut miser de la crypto-monnaie sur à peu près n'importe quel événement, la date de la fin du conflit au Moyen-Orient, ou encore s'il y aura une pandémie de peste en 2026. Et donc, vous l'avez compris, sur l'élection présidentielle en France.
0: Et comment expliquer que David Lisnard atteigne de tels scores sur Polymarket?
12: Alors, une centaine de comptes ont investi d'un coup sur la cote du candidat. Et c'est comme à la bourse, plus on mise sur un événement, plus son cours monte. Alors, rien ne prouve que ce ne sont pas simplement des soutiens de David Lisnard qui ont parié, mais son équipe de campagne m'assure qu'ils ne sont pas du tout derrière la manœuvre. Il n'y a donc aucune garantie que cette dynamique s'applique dans les urnes.
1: Merci beaucoup Mathieu Tomei pour RTL.
0: La brève du jour.
1: Jean-Luc Mélenchon opte pour les duels à distance au lendemain du meeting de Gabriel Attal à Lyon samedi. Le candidat LFI montera sur scène à Clermont-Ferrand et rebelote le 5 décembre. Cette fois, il ira sur les terres d'Édouard Philippe et donc au Havre.
0: Merci beaucoup Agnès Bonfillon. Jusqu'où ira la dette? Près de 3600 milliards d'euros et elle continue de se creuser. Et le plus inquiétant, c'est qu'elle coûte de plus en plus cher car les taux d'intérêt s'envolent.

0: dette est-elle devenue ingérable, incontrôlable? On en débat dans Les Grands Esprits se rencontrent, juste après la pause. Merci.
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0: 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Au sens ça,
1: Charles Aznavour.
2: Il fait des petites blagues. 3595,5 milliards d'euros, c'est le montant de la dette française. Ça représente 119% du PIB, de la richesse qu'on produit chaque année. Mais le pire, ce sont les intérêts qu'on paie sur cette dette. 77,4 milliards cette année, 91,2 milliards l'an prochain, selon les prévisions de la Cour des comptes. Alors évidemment, c'est inquiétant, mais vous allez rire, ce pourrait être encore pire, car les taux d'intérêt augmentent. Alors notre dette est-elle devenue ingérable? On en débat dans les grands esprits se rencontrent, avec Michaël Zemmour, économiste, enseignant-chercheur à l'Université Lyon 2 et chercheur associé à Sciences Po. Bonsoir.
3: Bonsoir.
2: Et Martial Liu, éditorialiste économique à RTL. Bonsoir.
4: Bonsoir.
2: Martial, aujourd'hui le ministre de l'économie, Roland Lescure, était à Londres pour rassurer la place financière de la City. Hier, il donnait une interview au Wall Street Journal, donc c'est américain, pour rassurer les investisseurs américains. De quoi a-t-il peur qu'on ne prête plus d'argent à la France ?
4: Ça commence à faire partie en tout cas des inquiétudes, puisqu'on a vu qu'il y avait des grands fonds souverains japonais qui commencent à revendre les obligations françaises. Il fait ce que en bourse on appelle un roadshow.
2: Oui. C'est-à-dire que, voilà, les entreprises en général. C'est...
4: Voilà, il fait le tour des popotes pour essayer de rassurer tout le monde. En fait, la crise de la dette souveraine, c'est un peu comme le Covid, si vous voulez. Pendant un certain temps, vous êtes asymptomatique. Ça, c'est les 55 années de budget non financé en déficit qu'on a depuis 74. Et puis, à un moment donné, vous avez vos voisins qui mettent leur masque FFP2 qui se protège. Ça, c'est les Asiatiques dont je parlais, qui commencent à se désengager. Et puis, à un moment donné, effectivement, si on va au bout de cette logique, c'est-à-dire que si on ne change rien à la trajectoire, et là, on a quand même des indicateurs qui sont assez négatifs, vous vous retrouvez, effectivement, mis en quarantaine, ou en tout cas à l'isolement.
2: Alors, justement, Michaël Zemmour, qu'est-ce qui inquiète le plus les investisseurs, ce qui nous prête de l'argent? Notre croissance, l'instabilité politique, notre incapacité à réduire notre déficit?
3: Bon, alors, faut distinguer plusieurs choses. Vous avez raison, ce qui nous coûte cher en ce moment et ce qui va nous coûter de plus en plus cher, c'est les intérêts élevés qu'on paye sur la dette française. Mais les intérêts, ils sont élevés pour une première raison, c'est que les intérêts dans le monde entier montent. Et ils montent notamment parce que l'argent disponible est absorbé par les investissements dans l'IA ou par le fait que beaucoup de pays, dont les États-Unis, sont endettés. Donc, en fait, la première raison pour laquelle on est en difficulté, c'est pas une raison spécifiquement française. On a une grosse dette, et quand les taux d'intérêt montent, ça nous coûte cher, mais on n'est pas les seuls. Il y a une deuxième raison que vous avez évoquée, c'est qu'effectivement, depuis quelques semaines, quelques mois, voire quelques années, il y a un écart qui se creuse entre le taux d'intérêt que paye la France et, par exemple, le taux de référence que paye l'Allemagne. Ça veut dire que les investisseurs font payer une petite prime de risque à la dette française par rapport aux autres pays.
2: Et la différence, c'est important. Nous, on est près de 5 et eux, ils sont à 3,6, c'est ça?
3: Quand j'ai regardé, ils étaient à peu près à 3,5 et nous à 4,8. Donc, c'est 1,3 points. Mais vous voyez bien que il y a quelques mois, on était encore beaucoup, beaucoup plus bas. On était autour de 1. Donc, ce qui a surtout monté, c'est les taux mondiaux. Mais il y a une défiance vis-à-vis de la France. Et donc, pour répondre enfin à votre question, qu'est-ce qui les inquiète? C'est surtout l'instabilité politique. Parce qu'en fait, la France a vraiment les moyens de refermer son déficit dans le temps. La France, c'est un pays où on n'a pas de problème à lever d'impôts. C'est un pays riche. Et donc, le fait de pouvoir honorer ses créances, c'est pas tellement un problème. Par contre, il y a énormément d'incertitudes, et on l'a vu lors d'un épisode très précis, la dissolution. Le jour de la dissolution annoncée par Emmanuel Macron, l'écart de taux d'intérêt a fait un bond, et à chaque fois qu'on se rapproche de la période budgétaire, l'incertitude, est-ce qu'on va passer un budget, est-ce que c'est celui annoncé? Et puis aussi un peu les effets de manche, il y a beaucoup de théâtre, ça a tendance à brouiller la perception et à inquiéter.
2: Alors, vous avez parlé de l'Allemagne. Aujourd'hui, la ministre allemande des Finances a appelé la France à avoir des finances publiques saines, car elle craint les conséquences de notre endettement sur l'euro. On est en train de plomber l'économie européenne, Martial Liu.
4: Ce qu'on constate, en tout cas, là, ces derniers jours, c'est qu'effectivement, les incertitudes autour de la France sont en train d'affaiblir un peu l'euro. Donc ça a des conséquences, évidemment, sur nos importations, enfin bref, sur l'économie en général. La difficulté qu'on a avec la situation dans laquelle on est aujourd'hui, c'est que on va payer les conséquences de ce qui se passe, mais dans quelques temps. C'est-à-dire que lorsqu'on dit que les taux d'intérêt montent, on va vraiment les rembourser, tous ces taux d'intérêt, peut-être dans, allez, à un horizon 10 ans. Mmh. Donc, l'effet, en fait, il y a un effet retard, une inertie sur ce qu'on est en train de vivre, cette période, effectivement, depuis la dissolution, où à chaque budget, on finit par dire, il vaut mieux un mauvais budget que pas de budget du tout, ce qui veut dire qu'il n'y a pas de direction budgétaire et de politique mise en place. Bah, à un moment donné, nos voisins commencent, et là, les Allemands le disent tout haut, mais les Espagnols commencent à le dire aussi, c'est-à-dire demander à la France de d'avoir un peu de sérieux budgétaire, parce que tous les autres l'ont fait. C'est-à-dire qu'à un moment donné, on est certes la deuxième économie de la zone euro, mais il y a les Allemands qui ont fait un effort pour équilibrer leurs comptes au début des années 2000, les Italiens, les Espagnols, les Portugais, les Grecs ont tous fait l'effort, et aujourd'hui ils nous regardent en disant, là, il va quand même falloir que vous soyez un tout petit peu sérieux, parce que la France ne tient aucun de ses objectifs, aucune de ses promesses vis-à-vis de ses voisins européens. Chaque fois elle dit, on sera à 3%, ça fait des années qu'on est censé être dans 2-3 ans à 3%, et qu'on ne les atteint pratiquement jamais.
2: Ce qui est très inquiétant dans ce déficit et surtout dans ces intérêts de la dette, c'est qu'on a l'impression qu'il ne cesse d'augmenter, mais parfois dans les prévisions, 3 mois plus tôt on nous dit va falloir payer 75 et 3 mois plus tard 12 milliards de plus, ça paraît fou, on a l'impression qu'on ne voit pas la fin, que c'est un cercle, une spirale de l'échec, une spirale infernale.
3: Alors d'abord, il faut dire d'où vient ce déficit, parce que la dette, c'est un volume, c'est ce qu'on a remboursé. Ce qui préoccupe beaucoup la France aujourd'hui, c'est qu'elle a un déficit important, 5 points de PIB, d'écart entre ses recettes et ses dépenses. Mmh. Et là, on paye quand même fortement le prix des baisses d'impôts du premier quinquennat Macron. Les baisses d'impôts du premier quinquennat Macron, c'est à peu près 2 points de PIB. Si on était à 3 points de déficit au lieu de 5, les choses seraient très différentes. C'était notamment la baisse de la taxe d'habitation ou la baisse de l'impôt sur les sociétés.
2: Il y a eu aussi des dépenses, hein. Il n'y a pas que...
3: les dépenses, ça a creusé un peu la dette pendant la période du Covid, mais par contre, le niveau de dépenses publiques n'a pas augmenté depuis le début du quinquennat Macron, il est à peu près stable. Vraiment, ce qui a baissé fortement, et on s'en est aperçu juste après le confinement, c'est les recettes. Et depuis, ce qu'on fait, en fait, c'est qu'on remonte la pente, mais c'est beaucoup plus long et beaucoup plus difficile de remonter les recettes que de les baisser. Donc ça, c'est la raison pour laquelle on en a. Ensuite, pourquoi est-ce que ça évolue? Bah, ça évolue avec les taux d'intérêt. Alors, ça a déjà coûté un peu plus cher que prévu cette année, à peu près 5 milliards. Ça va coûter encore un peu plus cher l'année prochaine. Le fait que ça évolue, ça peut aussi évoluer dans un sens meilleur. C'est-à-dire que, je vous ai dit, la première raison pour laquelle ça nous coûte cher, c'est des facteurs mondiaux. Et dans ces facteurs mondiaux, il y a à la fois l'épargne générale, mais... qu'est-ce qui pourrait faire que ça aille mieux? Alors, il pourrait y avoir la politique de la Banque Centrale Européenne, qui sert un peu les boulons, mais elle sert les boulons pour tout le monde, et ça coûte cher à tous les pays européens. Si vous avez un petit peu plus d'inflation, ça peut aussi réduire. Et puis, la dernière chose qu'on peut faire, c'est faire ce qu'on dit et dire ce qu'on fait. C'est-à-dire qu'en France, on respecte un peu les engagements européens, il y a eu un peu de consolidation budgétaire, mais qui est mangée par la hausse des taux d'intérêt, mais surtout, chaque année, on a le même théâtre. Ça fait 3 ans qu'on a ça. On a un Premier ministre qui dit, je vais faire un budget très très rigoureux, vous allez voir, etc. Or, on sait que c'est pas possible politiquement, ça passera pas, et que c'est pas souhaitable économiquement. Un truc très rigoureux, ça ralentit trop l'économie.
2: Là, 54 milliards pour baisser notre déficit, comme l'a annoncé le gouvernement, c'est trop rigoureux?
3: Alors, le problème cette année, c'est peut-être, c'est pas forcément trop rigoureux. Le principal problème cette année, c'est que l'effort est mal réparti. Mm. C'est-à-dire que le slogan, c'est tout le monde doit faire des efforts. Et quand vous regardez, si vous êtes une femme seule avec 2 enfants, vous allez perdre 1% de votre pouvoir d'achat. Si vous êtes un couple biactif, 3000 euros chacun, vous êtes pas du tout touché. Donc là, le tout le monde doit faire des efforts est pas là. Et ça pourrait, du coup, bloquer politiquement.
4: Alors après, effectivement, il y a des choix politiques. Et je dirais, si l'enveloppe globale de 54 milliards d'économies étaient tenues, non seulement c'est plutôt une bonne chose à faire, mais ce qu'il faut comprendre, c'est qu'il faudrait quasiment le refaire à peu près tous les ans, pour revenir un peu dans les clous. Donc c'est quand même un effort massif qui va falloir s'apprêter à faire. Et le problème, c'est qu'effectivement, politiquement, on voit bien qu'on a quand même un certain nombre d'écueils, mais qui là en plus se rapprochent. C'est-à-dire qu'on est plus fragile qu'avant, quand même, aujourd'hui. Et on a un premier écueil qui est la discussion du budget. Parce que là, on voit qu'on est en train de détricoter un peu tout, donc on va pas tenir les 54 milliards, mais c'est pas très surprenant en soi. Oui, mais surtout, si jamais le gouvernement chute, vous avez une première sanction potentielle des marchés financiers qui laisseront pas passer ça. Puis ensuite, vous avez la présidentielle, donc on sait très bien que si c'est un parti jugé extrême, populiste, les marchés vont pas aimer, donc il y a un risque de sanction. Puis vous avez les législatives derrière, et s'il y a pas de majorité, ça repart. Donc on a quand même un certain nombre de barrières à franchir. Là, la course de haie, elle est compliquée.
2: Voilà, on s'en doutait que ça allait pas être simple. Merci beaucoup à tous les deux. d'être venu débattre. Dans un instant, on retrouve Florian Gazan pour la story RTL.
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2: Oui, avant de retrouver Florian Gazan, il est l'heure de tenter de vous faire gagner une valise RTL. On va tout de suite appeler l'auditrice qui a été tirée au sort. Oh, qu'est-ce que c'est que ce bruit? Ah non, ça va, je croyais que c'était...
19: Personne.
2: Alors, Madame Ilham Nokri, peut-être? Il faut nous répondre. Ah mince, elle laisse sonner son téléphone.
20: À la fin de votre message, si vous souhaitez le modifier, tapez dièse.
2: Mais quelle déception. Bonsoir, Madame Ilham Nokri, c'est Anne-Sophie Lapix sur RTL. On voulait vous demander si vous connaissiez le montant de la valise RTL. On est très très triste que vous n'ayez pas pu répondre. On vous embrasse quand même. Et puis réessayez, hein. Envoyez toujours le code valise au 74 900 par SMS. Retentez votre chance. Si vraiment il est écrit que vous devez gagner cette valise RTL, on vous rappellera. Merci. On vous embrasse avec Florian.
19: Oui, tant pis.
2: Voilà, et donc je rappelle le montant de la valise RTL, maintenant que on l'a raccroché, 12 265,50 €. Voilà, vous avez, c'est combien, Florian?
16: 12 265,50 €.
2: Voilà, il m'écoute, Florian, c'est bien, merci. Ah bah oui. Merci beaucoup. Alors, puisque vous m'écoutez, puisque vous écoutez RTL toute la journée, vous allez pouvoir nous raconter, nous faire un petit medley des meilleurs moments de la journée.
16: Oui, la story RTL. Et hier, Sébastien Lecornu, vous le savez, a annoncé façon Reine des Neiges, délivrer 10 millions de barils de gazole en espérant une baisse de prix à la pompe. Il a évoqué minimum moins 12 centimes au litre à la pompe. C'est bien ou c'est bof? Réponse de votre invité il y a quelques instants, Martial Youss, c'était dans RTL Petit Matin.
19: 12 centimes de moins, ça nous ramène, c'est pas non plus Byzance, au niveau des prix de la fin du mois de juillet. Bon, ça signifie qu'on reste quand même assez nettement au-dessus des 2 euros. Si on injectait la totalité des 10 millions de barils, eh bien, on tiendrait 2 semaines et demie, selon les experts. La logique voudrait que Total Energy reste plafonné à 2,25 € et qu'on alimente en gazole moins cher les stations des supermarchés et puis les pompistes indépendants. Ça permettrait de revenir à une situation plus traditionnelle avec tout le monde autour de 2,20 €. On est actuellement à 2,32 € en moyenne pour le gazole.
16: Voilà, c'est déjà ça et ça fera du bien à notre porte-monnaie. Comme les produits avec un bon Nutri-Score font du bien à notre santé. Nutri-Score qui, si la loi est votée à l'Assemblée, pourrait devenir obligatoire sur tous les produits. Et ça, Olivier Dauvert, notre monsieur conso, eh bien, il est carrément pour.
21: Le Nutri-Score a des défauts, mais il a plus d'avantages qu'il n'a de défauts, notamment la transparence. Au moins, on sait, et puis ensuite, chacun fait ce qu'il veut. Il est prouvé que l'effet de l'affichage du Nutri-Score se voit dans les recettes des industriels qui les améliorent pour passer de C à B ou de B à A. Donc oui au Nutri-Score obligatoire, parce que évidemment que le consommateur a le droit à cette transparence nutritionnelle.
16: En revanche, ce qui est moins bon pour la santé des consommateurs qui travaillent la semaine, et surtout de leur nerf, ce sont les retraités qui choisissent pile le samedi pour aller faire leurs courses. Et ça, ça énerve Philippe Cavrivière.
22: Ginette, elle préfère samedi, le seul jour où les actifs peuvent y aller. Comme ça, Ginette, elle va pouvoir mettre 1000 ans à mettre un par un ses 8 articles. Et voilà, et deux, un, et hop. Ah merde, j'ai oublié le desktop, je repars. Et puis chercher, tu sais, elle cherche à plat. Elle met les pièces avec la main à plat. Ah mince, il manque 20 centimes. Voilà. Pourquoi tu fais ça? Est-ce que c'est parce que la queue derrière toi, elle grossit de minute en minute et que t'as pas vu ça depuis 20 ans, Ginette? Pourquoi tu fais ça, Ginette?
16: Voilà, on s'excuse évidemment auprès de toutes les Ginettes qui écoutent RTL et surtout qui vont faire leurs courses un autre jour que le samedi.
2: Ce matin, Marc-Olivier Fogel recevait le général Dominique Trinquant. Avec lui, il a évoqué la guerre en Ukraine.
16: Avec cette question, sa fin est-elle envisageable dans un futur proche ?
23: Le problème, c'est que le président Poutine veut rétablir un empire qui n'existe plus. L'empire russe n'existe plus. La seule fin possible, c'est quand Poutine ne sera plus là pour le faire.
24: C'est ça pour vous la fin de la guerre?
23: Complètement.
24: La guerre,
23: il ne peut pas. Poutine est allé trop loin pour ne pas aller plus loin. C'est l'ambassadeur Lévy, ambassadeur à Moscou, qui nous disait ça. Et il a parfaitement raison. Poutine est dans une impasse et il ira jusqu'au bout.
16: Bon, un peu démoralisant tout ça. Alors finissons avec une bonne nouvelle, Anne-Sophie. Vous vous souvenez du phénomène de Noël dernier?
25: Je me sens
2: deuxième fois que
16: l'on s'entend
2: ce soir.
16: Ah oui. La pub Intermarché avec ce loup mal aimé. Eh bien, sa peluche arrive enfin. Thierry Cotillard, le patron des mousquetaires, l'a confirmé dans RTL Matin.
26: Et les peluches seront bien là au pied du sapin. Elles sont en train d'être fabriquées par 2 PME françaises. Il y aura 700 000 peluches. J'ai peur qu'on soit en pénurie.
27: Et le Père Noël peut les trouver quand en rayon?
26: C'est un scoop parce qu'on l'avait pas annoncé. Ce sera fin novembre qu'on va pouvoir trouver les peluches du loup chez Intermarché. On a décidé de pas faire beaucoup de marge et surtout d'avoir 1 € en produit partage pour une association qui lutte contre le cancer des enfants. Elle est très jolie, très grande, elle est à 18,90 €.
16: 18,90 €, soit 8 litres d'essence, mais un sourire d'enfant, ça vaut tous les pleins de carburant, non?
2: Évidemment. Merci beaucoup, Florian. Demain matin, Céline Landreau recevra François-Xavier Bellamy, vice-président des Républicains et député européen. Quant à Marc-Olivier Fogiel, il accueillera Arlette Vidal, qui se confie pour la première fois dans son livre « Ma vie au cœur de la French Connection ». On va retrouver Julien Courbet maintenant pour commencer les célébrations de cet anniversaire, les 60 ans d'RTL. C'est parti pour 4 heures de fête, des souvenirs, des surprises avec toute la famille RTL et un concert événement avec Alain Souchon, Laurent Voulzy, Francis Cabrel, Benjamin Biolay, Julien Clerc, Marc Lavoine, Marine et Louane. 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Et avant cette folle soirée, l'essentiel de l'info avec Alban Le Prince.
0: Il se s'est attendu, Édouard Geffray s'exprime ce soir aux 20h de TF1. Le ministre de l'Éducation va annoncer de premières mesures concrètes, promet Matignon après un acte 4 du mouvement des lycéens. 71 500 personnes ont manifesté partout en France contre 266 000 mardi, selon le ministère de l'Intérieur qui note une augmentation des violences urbaines avec 504 interpellations, 48 policiers et gendarmes blessés et des dégâts. Un incendie à Poitiers, une cantine vandalisée à Saint-Étienne, les vitres du logement d'un gardien brisées à Bayonne. Près de Bordeaux, à Lormont, un lycée a été en partie saccagé. Ce matin, les réparations à faire se chiffrent à plusieurs centaines de milliers d'euros, précise le proviseur. Sacha, un élève, est venu constater l'ampleur des dégâts.
3: Ils ont fait une intrusion en cassant les barrières qui sont à côté du portail. Après, ils ont cassé les fenêtres qu'il y avait dans les salles d'imprimerie, sur le côté droit du lycée. Ils ont pris des ordi, je crois aussi. Ils ont mis le feu aussi, donc il y a eu un incendie dedans. C'est un peu relou, je vous mens pas, parce que du coup, ils cassent le lycée. Et c'est pas forcément bien, parce que vu que les élèves ils demandent plus de budget que pour les cours, pour l'éducation et tout.
0: Témoignage au micro RTL de Philippe Demaria. Dans l'actualité aussi, les distributeurs de carburant qui seront reçus lundi à Matignon par Sébastien Lecornu. Le Premier ministre dit ce soir vouloir organiser avec eux concrètement la baisse des prix à la pompe promise hier. Des baisses qui ne pourraient intervenir que début novembre, prévient Serge Papin, le ministre du pouvoir d'achat dans les colonnes de Ouest-France. Une nouvelle fois, France Travail victime d'une cyberattaque la semaine dernière. C'est le site French Bridges qui l'assure. Il précise aussi que les données de près de 63 000 agents ont été mises en vente sur un forum cybercriminel. France Travail affirme ce soir mener les vérifications nécessaires. Et puis, qui va finalement remporter la Coupe d'Afrique des Nations 2025? 10 mois après la finale, le tribunal arbitral du sport a examiné aujourd'hui pendant plus de 5 heures le recours du Sénégal contre la victoire du Maroc sur tapis vert. La décision est attendue dans les prochains jours, voire les prochaines semaines, prévient le directeur général du TAS. Les courses, c'est en nocturne à Vincennes, demain départ 20h15. Dominique Cordier vous conseille de jouer le 13, le 14, le 15, le 2, le 10, le 8 et le 6. L'outsider de RTL, c'est le 2, Evan Decajol. La météo et les nuages seront de plus en plus présents au fil de la journée et envahiront les deux tiers du pays avec des averses du nord de la Loire à l'Alsace. Le soleil résistera des Pyrénées à la Provence et aux Alpes avec du Mistral et de la Tramontane. Les averses orageuses qui concerneront la Corse pourront déborder sur la Côte d'Azur les températures avec quelques gelées possibles le matin du Limousin à l'Auvergne et au nord-est du pays. 1 à 10 degrés en général, 11 à 16 degrés près des littoraux. L'après-midi prévoyez de 13 à 22 degrés. Il fera jusqu'à 23 à Toulon et Nice. 20h03 sur RTL tout de suite. C'est une soirée spéciale pour les 60 ans de RTL.
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7: Effectivement, c'est la grande soirée des 60 ans. Je suis ravi de faire des horaires de nuit pour une fois avec vous, mais pour une soirée exceptionnelle. Alors c'est vrai que 60 ans, on peut se dire, dis donc, ça en fait du temps, mais quand on voit l'âge de ceux qui vont présenter l'émission, on peut se dire qu'RTL est quand même une radio très jeune. Car je ne serai pas seul, tout au long de la soirée, les stars d'RTL seront là pour accueillir. Alors le studio est vide pour l'instant, mais il va se remplir. J'ai aperçu Fabrice, j'ai aperçu Michel Drucker, j'ai aperçu tous ceux des chanteurs qui vont venir. Alors, tout au long de la soirée, vous allez œuvrer tous les uns les autres, et notamment Monsieur Ruquier qui est avec nous. Comment ça va, Laurent ?
8: Très bien, Julien, merci.
7: Alors, juste une question. Le jour où on vous appelle, ou on t'appelle, on va se tutoyer, pour te dire tu vas faire les grosses têtes. Réaction ?
8: Ah ben, je suis ravi, c'est comme un rêve qui se concrétise. J'ai attendu plus de 30 ans pour ça, parce que j'ai en fait mis les pieds dans cette station la première fois quand j'avais 17 ans, en 1980, appelé par Jean-Bernard Hébé, qui m'avait fait gagner un concours. On était plusieurs jeunes auditeurs à gagner un concours grâce à des cassettes, et je suis venu animer une émission, 30 minutes la nuit. Il n'était pas totalement fou à RTL à cette époque-là, et maintenant non plus d'ailleurs, mais entre 23h30 et minuit, j'ai animé ma première émission le 15 août 1980 sur RTL, et il m'aura fallu 34 ans pour revenir et animer les grosses têtes.
7: Bon, alors tout au long de la soirée, il y aura aussi Marc-Olivier Faugier. Alors, Laurent, tu vas accueillir des tas d'invités, Marc-Olivier aussi. Alors moi, la question à Marc-Olivier, elle va être complètement différente.
8: Très différente. Concierge, moi, quand je suis arrivé.
9: Pardon, il était concierge. Oui, je faisais tout ici.
7: Tu as animé les matinales de la radio qui était concurrente à l'époque.
9: Bien après.
7: Non, attends, je suis pas en train de te fâcher.
9: Alors, c'est pas du tout mon genre.
7: Je ne suis pas en train de te fâcher. Quelle est la différence fondamentale quand tu arrives sur RTL, toi qui as travaillé, on peut le dire, chez Europe 1 et chez d'autres? Est-ce qu'il y a un autre état d'esprit?
9: On
4: on dit beaucoup la famille RTL et ça s'entend, je trouve, à l'antenne d'une matinale. Tu ne réveilles pas les gens de la même façon. L'équipe n'est pas la même. L'esprit, en fait, de fabrication d'une matinale, t'es là tôt le matin, 2h30, etc., se ressent à l'antenne très différemment, en fait.
10: Amandine sera avec nous également.
11: Bonsoir,
10: Amandine,
11: Julien, bonsoir
10: qui est
11: à tous.
10: Une des grandes voix de la matinale et qui est encore une des grandes voix tous les midis. Premier mot qui te vient à l'esprit quand on te dit RTL?
11: Bah, famille et puis vrai, en fait. Moi, je le constate tous les jours avec les auditeurs d'RTL. Ils sont extrêmement sincères et extrêmement vrais. On fait pas semblant.
10: Amandine Bégaud et à côté d'elle, Éric Jean-Jean, Monsieur Musique. Alors, on en a croisé. Il va y avoir, je ne sais pas comment vous avez fait encore, tu as fait pour les faire venir.
12: Bah, je sais pas, on doit avoir quelques numéros de téléphone, mais.
10: J'ai vu Laurent Voulzy à la Souche.
12: Ouais, il y a Julien Clerc aussi qui va venir à nos côtés. Il y a Benjamin Biolay.
11: Francis Cabrel.
10: Céline Dion est prévue.
11: Elle a deux, trois trucs à faire en ce moment.
12: Et à CDC. C'est un petit plaisir personnel.
8: Non, mais faut que les gens restent. Si on commence pas à mentir maintenant, quand est-ce qu'on va le faire?
10: C'est gentil pour Souchon et Voulzy, car visiblement, ils ne font plus rester les gens. Mais vous plaisantez ou quoi? On a un plateau exceptionnel. Alors, on va se retrouver tous avec tous les invités pour démarrer la soirée. Mais là, c'est André Dussolier qui va nous raconter l'histoire, mais d'RTL, mais avant RTL, l'histoire de Radio Luxembourg. Voilà comment tout a commencé.
13: C'est en 1966 que Radio Luxembourg est devenue RTL, s'engageant ainsi dans une ère de modernité, sans rien renier de son passé glorieux. De ses débuts dans les années 20, à son changement de nom, voici l'histoire de l'une des radios les plus populaires de France, entrée dans l'imaginaire collectif au fil d'émissions mythiques comme « Le qui tout double » ou « La famille du raton ».
14: Monsieur du raton ?
15: Madame du raton ?
14: Toute la famille du raton vous dit bonsoir !
15: Bonsoir !
14: Salut !
15: Bonsoir !
13: Autour de la table, c'est un dîner ordinaire. En apparence ordinaire. Il y a le père, la mère, leur fils Jean-Jacques et son épouse Jacqueline et Gaston, ami de la famille.
15: Jacqueline, prenez garde. Si vous laissez votre bébé sucer son pouce, ses dents pousseront en avant.
24: Ah, c'est vrai, vous avez raison, maman.
13: Presque deux décennies d'un rendez-vous quotidien, suivi par des millions de Français, réunis devant leur poste pour écouter les aventures de ces gens ordinaires, interprétés par des comédiens renommés comme Jean Carmet ou Jacqueline Monsigny. Les Duraton ressemblent à toutes les familles françaises. Ils partagent leur tracas, leur joie. Ils entrent chez eux chaque soir, puis s'invitent jusqu'au lendemain, car on commente chez soi ou au bureau leur dernière péripétie. Et pourtant, ce 6 octobre 1966, les Duraton vont mourir. Et on connaît leur assassin. Il s'appelle Jean Farron. Un assassin symbolique, évidemment, qui est en train de transformer la radio qui diffuse leurs aventures au point d'aller jusqu'à modifier son nom. 5 jours plus tard, Radio Luxembourg deviendra RTL, une station moderne prête à aborder pleinement ce dernier tiers du XXe siècle. Sans rien oublier de ce qui a fait sa grandeur et sa force jusque-là, mais en tournant la page de certains de ses programmes les plus emblématiques. Alors ce soir, la famille du raton va mourir, sacrifiée sur l'autel de la modernité. Et les dizaines de milliers de lettres de protestation reçues au siège de la rue Bayard n'y pourront rien changer. On en trouve des choses au 28 rue de Beaumont à Luxembourg. Dans la petite boutique de la famille Hanen, derrière la jolie façade en bois, trône dans la vitrine des appareils photographiques, du matériel électrique et même quelques postes de radio. En cet automne 1923, les magasins qui en proposent ne sont pas encore très nombreux. Il faut dire que la technologie est balbutiante. Elle existe depuis la fin du siècle précédent, mais elle commence tout juste à se démocratiser. La révolution russe en 1917 a été annoncée par les ondes radio d'un bateau qui croisait au large de Saint-Pétersbourg. On a compris alors le potentiel d'un tel média. Une immédiateté dont ne s'était jamais approchée la presse de l'époque. En 1920, pour la première fois, on annonce l'élection du président américain à la radio, en temps réel donc. En 1921, la France lance ses premières émissions depuis la Tour Eiffel. En 1922,
1: la Grande-Bretagne crée la BBC. La radio s'invite peu à peu dans les foyers. D'abord les plus privilégiés, puis dans les autres. Et les frères François et Marcel Hanen ont bien compris qu'elle représentait l'avenir. Alors ils ont convaincu leur père de vendre des postes de TSF Philips pour que les clients s'emparent de cette révolution à venir. Ils sont quelques dizaines à s'offrir cet objet de curiosité. Mais un problème se pose rapidement. Depuis le Grand-Duché, on peut essentiellement capter trois stations, dont deux françaises, Radio Tour Eiffel, la station publique, et Radiola, qui est privée. On peut aussi entendre une radio berlinoise. Et si l'on a beaucoup de chance, on captera une station londonienne. Mais chance ou pas chance, les conditions d'écoute sont de toute façon très précaires. On n'entend pas bien ce qui est diffusé. Les grésillements sont fréquents, les parasites permanents.
5: Le coq, symbole de la France. Le coq, première marque de l'âme de rasoir française.
1: Les frères Hanen savent que leurs postes de radio ne se vendront pas massivement tant que l'on n'entendra pas mieux les programmes. Alors, ils ont une idée géniale. Ils vont eux-mêmes diffuser des disques. Ces disques qu'ils vendent aussi dans leur petite boutique. Passionnés de nouvelles technologies, ils bricolent alors un petit émetteur dans le grenier de la demeure familiale. Petit, mais costaud. Après quelques mois de tâtonnement, ils sont en mesure d'être entendus de très loin. En janvier 1924, ils reçoivent des lettres du sud de la France, de Belgique, d'Angleterre, d'Italie et des Pays-Bas, qui leur indiquent qu'on les entend à des centaines de kilomètres de distance. Ils peuvent alors commencer à émettre et ils créent une association pour donner un cadre à leur activité. Elle s'appelle Radio Luxembourg.

0: Il ne faut pas très longtemps pour que Radio Luxembourg attire l'attention d'investisseurs. Dans le courant des années 20, on commence à comprendre l'importance que le média peut avoir dans le débat public. Mais les gouvernements occidentaux décident de l'encadrer plus ou moins sévèrement. La radio est un monopole d'État en Grande-Bretagne. Elle est soumise à des autorisations accordées au compte-gouttes en France. Alors, une structure capable d'arroser une grande partie de l'Europe sans faire l'objet d'un contrôle particulier, forcément, c'est intéressant. En 1929, la petite radio Luxembourg est rachetée aux frères Hanen par des industriels et des financiers français. En 1933, ils en font l'une des stations les plus puissantes d'Europe, capable d'émettre à des milliers de kilomètres. 3 ans plus tard, ce sont ces mêmes dirigeants qui choisissent d'installer le siège français de la radio dans une adresse devenue mythique, le 22 rue Bayard, dans le 8e arrondissement de Paris. On diffuse de la musique, puis on crée un orchestre spécialement pour Radio Luxembourg. Les premiers bulletins d'information naissent aussi à ce moment-là. Ils côtoient des cours de cuisine, des émissions religieuses ou encore des directs sportifs, comme au moment du Tour de France. Mais la Deuxième Guerre mondiale vient mettre un terme à ces joyeuses expérimentations. La station est réquisitionnée par l'occupant allemand. Le 11 novembre 1945, lorsque la radio est rendue à ses dirigeants, les installations ont été pillées. Dès le lendemain pourtant, les émissions reprennent avec cette phrase historique « Bonjour le monde, ici Radio Luxembourg ». La France de l'après-guerre a faim. Elle manque de logements, de charbon, de tout ou presque. Elle sort de 4 années d'occupation, de privation, de peur. Alors Radio Luxembourg lui propose exactement ce dont elle a besoin, du divertissement. Et dans cette renaissance, un homme va jouer un rôle essentiel, Louis Merlin. L'homme est inventif, énergique. Il est doté d'un sens redoutable du spectacle et de la publicité. Il pressent très vite que la radio doit surprendre, amuser et faire participer ses auditeurs à ses programmes. Sous sa houlette, Radio Luxembourg va construire une extraordinaire usine à rêves populaires.
1: Et si par hasard vous aviez oublié ou vous n'ayez pas entendu ce que nous avons dit pendant 100 semaines sous l'occupation, vous allez l'entendre.
0: Merlin va récupérer certaines recettes qui fonctionnaient avant-guerre et en importer d'autres des États-Unis. Des chansons, des feuilletons, des jeux, des émissions patronnées par de grandes marques, des candidats, des vedettes et surtout du public. En 1947, Louis Merlin recrute un jeune fantaisiste de 26 ans, Max Doucet. Il a fait le STO en Allemagne et s'est ensuite produit dans un orchestre très populaire à l'époque. Il choisit un nom qui ressemble déjà à un générique de radio, Zappimax.
2: C'est Louis Merlin qui avait ramené le concept d'Amérique, mais en Amérique, il s'agissait d'une émission de télévision à l'américaine, ce qui voulait dire, outre les questions posées aux candidats, des pom-pom girls dans tous les coins, des invités vedettes, des guest stars, comme disent les Américains, qui intervenaient entre les questionnaires, enfin bref, c'était un peu la chienlit. Lorsque Merlin m'a confié le concept, moi j'ai nettoyé tout ça, et je n'ai gardé que le principal, c'est-à-dire le suspense entre la question posée et la réponse donnée par le candidat.
0: Il va devenir l'une des voix les plus célèbres de France. À l'antenne, Zappimax anime notamment le titre double.
3: Nous allons maintenant jouer un autre titre ou double.
0: Mais Louis Merlin ne veut pas enfermer ses jeux dans un studio. En 1949, Radio Luxembourg se met littéralement à parcourir la France. Un immense chapiteau prend la route. Le Radio Circus. Des artistes de cirque assurent une partie du récital. Puis arrivent les jeux radiophoniques, les candidats et Zappimax.
2: À l'époque, les chapiteaux de cirque faisaient ce qu'on appelle une ville par jour. C'est-à-dire qu'on jouait le soir à Pétauchnock les Grandes Barrières et le lendemain, le chapiteau était monté à Trugludu les Belles Mirettes et donc représentation, démontage dans la nuit, les convois sur la route. Alors naturellement, c'était pas une vie de tout repos.
0: la radio est devenue un spectacle ambulant. Il n'y a pas encore beaucoup de télévision en France, mais on peut aller voir la radio. Le visage de Zappy Max s'affiche sur le chapiteau. Des milliers de personnes viennent assister aux émissions. Et pendant ce temps-là, à la maison, Radio Luxembourg construit une autre habitude. Car le soir, on retrouve les Duratons. Ce programme n'est pas né sur Radio Luxembourg. Il existait avant-guerre sur Radio Cité, dans une première version intitulée « Autour de la table ». Mais c'est bien sur notre antenne qu'il va devenir immensément populaire. Jean-Jacques Vital, producteur, scénariste et comédien de l'émission, part de l'idée la plus banale qui soit. Écouter une famille française parler pendant le repas. C'est précisément cette banalité qui fait leur force. Les Duratons ne sont pas des héros, ils sont les voisins. Toute la famille se réunit autour du poste. Et Radio Luxembourg lui offre une autre famille à écouter.
4: Ta voiture est chargée, Jean-Jacques ?
5: Oui, la tienne aussi ?
4: En principe, oui, mais au dernier moment, il y aura bien quelqu'un qui m'apportera de la surcharge.
5: Tu partiras à quelle heure ?
4: Et toi ?
5: Tout dépendra.
4: Tout dépendra de quoi ?
5: De l'heure à laquelle toi, tu partiras.
4: Pourquoi ? Moi, je partirai à 8h.
5: Bon, bah alors, je partirai à 8h30.
4: Ah, voilà. Tu partiras à 8h30.
6: Mesdames, mesdemoiselles, voulez-vous devenir reine d'un jour ?
7: Oui !
0: D'autres émissions marquent l'histoire de Radio Luxembourg, comme « Reine d'un jour », animée par le chansonnier Jean Nohain, célèbre pour son duo avec Mireille du Petit Conservatoire, autant que pour son action durant la Résistance.
6: Et voici, mes chères auditrices, notre conte de fées hebdomadaire.
0: On écoute aussi des radios crochets, comme « On chante dans mon quartier », des jeux potages, comme « 100 francs par seconde », où le perdant doit accomplir des gages absurdes, ou encore des feuilletons, où l'on retrouve parfois les vedettes du moment, comme Bourville dans « Au café du coin ». Mais Radio Luxembourg ne fait pas seulement rire et rêver la France. Elle découvre aussi qu'un micro peut parfois changer la vie de ceux qui l'écoutent. Ainsi, en 1952, un curieux candidat se présente au quitte ou double. Il s'appelle Henri Grouès. Et les Français le connaîtront bientôt sous un autre nom, l'abbé Pierre. On est encore loin, très loin d'imaginer ses crimes, qui ne seront connus qu'après sa mort en 2007. À l'époque, il est cet ancien député qui a fondé Emmaüs. Mais il manque cruellement d'argent pour financer son action. Alors, il vient jouer avec Zappy Max. Son sujet ? La politique française. Il gagne 256 000 francs et décide de s'arrêter. Pour le panache, il répond néanmoins correctement à la question suivante. Celle qui aurait valu 512 000 francs s'il avait continué. Puis, il demande le micro à Zappy Max, qui lui accorde quelques minutes pour parler d'Emmaüs.
8: Quel va être l'emploi de cette somme ?
9: Cette somme va m'aider à construire des maisons à ceux qui couchent dehors.
0: Personne ne peut alors imaginer ce qui se passera 2 ans plus tard. Le 1er février 1954, Paris gèle. Une femme vient de mourir de froid. L'abbé Pierre se précipite rue Bayard, dans les locaux de Radio Luxembourg. Il prend le micro.
10: Mes amis, au secours. Il faut que ce soir même, dans toutes les villes de France, dans chaque quartier de Paris, des pancartes s'accrochent sous une lumière dans la nuit. Ces simples mots. Toi qui souffres, qui que tu sois, entre, dors, mange, reprends espoir. Ici, on t'aime.
0: Et la France réagit. Des vêtements, des couvertures, de l'argent affluent. L'appel contribue à déclencher ce que l'on appellera l'insurrection de la bonté. Et c'est un moment essentiel dans l'histoire de Radio Luxembourg. La même station qui, quelques minutes auparavant, pouvait faire gagner de l'argent à un candidat ou diffuser une chanson, devient soudain un gigantesque réseau de mobilisation nationale. Divertir, informer, rassembler... Radio Luxembourg vient pratiquement de trouver la formule de la grande radio généraliste moderne. Ses efforts sont récompensés. Tout au long des années 50, puis au début de la décennie suivante, les Français écoutent en masse cette antenne qui est en train de devenir la première radio de France. Et qui se démarque d'autant plus qu'elle est indépendante, à une époque où la radio reste officiellement sous le contrôle de l'État. Car en mars 1945, le gouvernement provisoire du général de Gaulle a révoqué toutes les autorisations accordées avant-guerre aux stations privées. Échaudé par la manière dont ce média a servi de propagande à Vichy, le grand Charles veut contrôler les ondes et instaure de fait un monopole qui durera jusqu'en 1981. Radio Luxembourg échappe à cette loi précisément parce qu'elle émet depuis l'étranger, tout comme sa concurrente Europe numéro 1. Cette liberté, Radio Luxembourg en use jusque dans ses choix éditoriaux. En 1960, la station diffuse en direct une interview de Ferhat Abbas, président du gouvernement provisoire de la République algérienne. Nous sommes en pleine guerre d'Algérie. La réaction du gouvernement français est immédiate. Le ministre de l'Information fait couper pendant 2 heures la liaison entre Paris et Luxembourg. Cet incident, dès le début de la décennie, illustre une tendance qui va se poursuivre. Radio Luxembourg ne cesse pas d'être une radio de divertissement, de loisirs, mais elle renforce la place accordée à l'information, et en particulier à son traitement en direct. La station raconte ainsi, quelques minutes après l'attentat, la tentative d'assassinat du général de Gaulle près de Colombey-les-Deux-Églises. Ses reporters sont presque en direct aussi pour raconter la mort du président Kennedy. Mais les dirigeants de la station sentent que l'époque change, que les plus jeunes générations sont moins enclines à écouter leurs programmes que ceux d'autres stations qui misent sur les chanteurs en vogue. Alors en février 1964, Radio Luxembourg décide de mettre en scène l'une des vedettes les plus populaires du moment.
7: Les aventures extraordinaires de Sheila, un feuilleton de Gérard Néry avec Jean-Pierre Rambal, Danny Boy et Yves Régnier.
0: C'est ainsi que naissent les aventures extraordinaires de Sheila. Dans ce feuilleton d'aventure, la chanteuse joue son propre rôle et elle se retrouve mêlée au FBI. À ses côtés apparaît un tout jeune Yves Régnier, avant Belphégor et bien avant le commissaire Moulin.
11: Ah, c'est vous! Eh bien, je ne suis pas mécontente de vous voir, monsieur.
12: Moi non plus, mademoiselle Sheila.
0: La même année, Radio Luxembourg modernise aussi son identité musicale et fait appel pour cela à un compositeur trentenaire qui laissera au patrimoine français quelques sublimes héritages comme les Moulins de mon cœur ou la musique des Parapluies de Cherbourg. Ces quelques notes-là, qui sont si familières, c'est bien Michel Legrand qui les a composées. On déroule aussi le tapis rouge à de futurs grands noms de l'humour et du divertissement. Philippe Bouvard arrive. Jacques Martin débarque en 1965. Et l'on cultive un ton irrévérencieux qui ne plaît pas toujours au pouvoir. À tel point que l'État français tente d'entrer au capital de la radio. Mais ses dirigeants parviennent à faire échouer l'opération. Ils ouvrent quand même le capital, mais à un investisseur privé. Jean Prouveau devient ainsi actionnaire de Radio Luxembourg en 1966. Et il place à la tête de la station celui qui est son homme de confiance au sein du magazine, Jean Farran. Un Farran persuadé que Radio Luxembourg doit non seulement poursuivre, mais surtout accélérer sa modernisation. En 3 ans, elle a presque divisé par 2 sa part d'audience. Alors, la station change de nom et devient Radio-Télévision Luxembourg. Et la famille Duraton quitte la scène après un dernier repas auquel des millions de fidèles assistent. Un enterrement de première classe, en somme. Avec un gigot à l'arrière-goût d'arsenic et peut-être en filigrane, l'un de ces aphorismes dont raffolaient les Duraton, le passé, c'était mieux avant.
13: Je vous ferai voir une invention toute nouvelle. C'est très rigolo, c'est épatant, oui, enfin bref. C'est un instrument en fer, en bois et en ficelle. Et on appelle ça un appareil de TSF. Ah, ben mouilleux, alors...
14: Eh bien voilà, c'était la grande histoire de Radio Luxembourg avant RTL. Dans quelques instants, on va démarrer les 60 ans d'RTL. Il y a du monde à tous les étages. Je peux vous assurer qu'il y a des stars en veux-tu, en voilà, tous ceux qui ont fait RTL. Une petite pause et la fiesta démarre. Vous êtes bien sur RTL.
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43: Bonsoir à tous.

0: Non. Que vous êtes, par exemple, si on parle de football, on dira l'équipe de France, c'est Platini, c'est Zidane. Et quand on dit RTL, on dit c'est Fabrice. Est-ce que vous en avez conscience?
1: Bah, puisque vous me le dites, je vous crois. Moi, je suis quelqu'un qui croit assez facilement. Bon, j'étais pas le seul, hein. Il y a eu quand même quelques noms remarquables. Mais peut-être que c'est un peu vrai.
0: Entré en 1965. Qu'est-ce que vous faisiez en 1965 sur RTL?
1: Ce que je faisais sur RTL. Je vivais dans une espèce de placard. Où on m'avait fourré là, c'était un type que j'avais rencontré qui prétendait être le futur grand patron de la maison, ce qui à l'âge de 24 ans était quand même un peu surprenant, mais bon. Et puis je faisais deux émissions du week-end le soir qui s'appelait Music and News, finement. Et donc je faisais la musique et j'avais un complice journaliste qui faisait les news.
0: Et alors après, il y a eu la grande époque des jeux. Quel est le jeu le plus pour vous emblématique? Parce qu'il y a eu le C'est quoi donc. Il y a eu je sais même plus la liste complète. Mais
1: oui, moi non plus.
0: Mais
1: voilà. Bon.
0: Vous êtes sûr que vous avez travaillé à RTL? Oui.
1: Oui, ça, je m'en souviens fort bien. Mais les jeux, je ne sais pas.
0: Non, mais c'était quand vous alliez sur les places en public, les c'est fantastique,
1: oui.
0: Ça.
1: Oui, ça c'était amusant. On allait en province, on était un peu partout. Le plus délirant que j'ai pu faire dans cette maison, parce qu'on m'appelait l'empereur à l'époque.
0: Mais oui.
1: Je ne sais plus à la suite.
0: Modestement.
1: Quel dérèglement psychologique. Alors, on m'appelait l'empereur et j'étais à cheval, habillé en empereur avec mon état-major et derrière moi, on était aux Tuileries. Il y avait 10 000 personnes et il y avait les régiments de la garde républicaine qui possèdent les costumes de la garde impériale. Et ils étaient tous en costume de la garde impériale. Et on s'est dit à un certain moment, on était quand même nombreux, on s'est dit, et si on marchait sur l'Elysée? Et puis finalement, je me suis dégonflé.
0: Mais à part, je sais qu'il y a eu des déplacements, vous étiez accueillis comme des rockstars, les animateurs d'RTL.
1: Hein. On était bien accueillis, oui.
0: Alors, une rockstar à côté, Michel Drucker qui est avec nous. Bonsoir Michel, combien d'années?
2: Moi, je suis resté de 1974 jusqu'à 80, d'une petite dizaine d'années.
0: Bon, alors qu'est-ce qu'aujourd'hui, avec le recul, avec tout ce que vous avez vécu, vous avez rencontré les plus grands, RTL, ça représente quoi pour vous?
2: Ah, c'était un changement complet. C'est la première fois, c'était Jean Farran à l'époque. André Dussolier a bien raconté tout ça. C'est que Jean Farran voulait transformer les transistors en téléviseurs. Donc il a eu l'idée de prendre des gens, des animateurs de télé connus, pour les mettre dans le poste. Et c'était extraordinaire. Par exemple, comme Roger Coudert commentait les tournois des actations, il disait « à gauche du transistor, l'Angleterre, et à droite du transistor, c'est l'Écosse ». C'était ça. Et puis, bon, je suis rentré, je faisais une émission qui s'appelait « RTL, c'est vous ». On avait trouvé ce slogan.
0: Et qu'est-ce qui s'y passait dans l'émission?
2: Oh là là, alors, moi j'avais une voiture, car j'ai commencé la radio en extérieur. Une voiture qui venait me chercher, une voiture aménagée, c'était une voiture magnifique, et il y avait le studio. Et j'allais rencontrer des gens dans la rue. Ma première année, c'était dans la rue. RTL, c'est vous. Je rencontrais des gens et j'allais, on les mettait dans un contexte totalement incroyable. Par exemple, Louise de Villalonga, on l'amenait à Pigalle, par exemple.
0: D'accord.
2: Oui, on amenait un intellectuel.
0: Ça serait bien qu'on fasse ce jeu, d'ailleurs, je le dis, au nouveau patron.
2: Et puis surtout, on a lancé un jeu que j'ai été le premier à lancer et qui est toujours là, j'ai lancé la valise RTL. Mais
0: alors tout au long de la
3: semaine. C'est toi qui as été le premier.
2: Oui, et alors, absolument.
0: Une fois il fait
2: et
0: la valise.
2: Et maintenant j'ai sous les yeux.
0: Et la fois où vous allez taper pour faire la valise, qu'est-ce qu'il vous répond le monsieur derrière la porte?
2: Oh, c'est extraordinaire.
0: Écoutez ça.
2: Oui.
0: Ben allez-y.
2: C'est à Caen, je rentre. Il y avait Daniel Prévost qui était avec moi, qui était là pour me faire marrer. Il fallait noter le numéro de la valise RTL. Et je rentre dans une cour. Et il y avait une cabane au fond du jardin, celle de
0: Laurent Gérard.
2: De Laurent Gérard. Et je frappe à la porte, dis monsieur, oui, c'est Michel Drucker, la valise RTL. Combien il y a dans la valise RTL? Et le gars me répond, est-ce qu'on peut chier tranquille?
0: Voilà. Bah oui. Céline Landreau est avec nous. Alors Céline. Ça, c'est la nouvelle génération. Ça fait combien de temps que vous êtes sur RTL?
4: 13 ans.
0: 13 ans.
4: C'est et plus donc, tout à fait neuf, hein, déjà.
0: Oui, mais vous avez pris les commandes de la matinale. Pour le coup, vous passez beaucoup plus de temps que moi dans les couloirs pour préparer, etc., les émissions. Quand on dit la famille RTL, est-ce que c'est du marketing ou est-ce qu'au quotidien, honnêtement, mais objectivement, c'est ce que vous ressentez?
4: Ah non, c'est pas du marketing. Ça a été vrai dès le début à Bayard. C'était la famille RTL et la famille chez Savy.

0: Pour ceux qui se rappellent,
1: petit restaurant qui est
0: voilà,
2: leur, juste en face,
0: hein. Restaurant et bistrot, parce que le soir on n'y allait pas forcément pour dîner, mais ouais, on y passait pas mal de temps. Donc non, c'est vraiment important le lien qu'il y a dans cette rédaction.
2: Ça s'entend le matin d'ailleurs.
3: Ah, vous avez remarqué.
2: Oh là là,
3: l'esprit de famille.
2: D'abord, elle a une voix.
3: Ouais, bien, heureusement, parce que si elle était muette, effectivement, ça serait beaucoup mais plus compliqué.
4: Oui, c'est plus difficile.
2: Et c'est tellement important,
3: on y a pensé à un moment donné,
2: c'est
3: mais on s'est dit ça marchera.
2: Important la voix. Et puis surtout, elle est entourée de, par une nouvelle famille.
0: C'est vrai, on est content de se retrouver.
2: Laurent Gérard.
3: Non, c'est super.
2: Vizorek, enfin voilà.
3: Et vous avez dit quand vous êtes parti, Fabrice, ça serait une de mes dernières questions. On avait animé, j'avais animé pour vous votre départ.
4: Et c'est vrai.
3: Très fier que tu as fait. Et vous m'avez dit quand je marche dans les rues autour d'RTL, les gens m'arrêtent et j'ai l'impression d'être dans un village. Oui. Parce que on n'a pas le même rapport. Les animateurs radio de l'époque avec les rockstars, c'était l'ami. Fabrice, c'est notre ami, on venait lui serrer la main.
4: Oui, c'était un peu ça. J'étais le copain avec qui on serait allé voir un match de foot, assis à une terrasse de bistrot pour garder passer les belles filles, etc. Les gens avaient cette espèce de rapport avec moi et qui me touche énormément car ils l'ont toujours un peu et je n'en reviens pas en fait. C'est très particulier.
3: En tout cas, messieurs, vous deux. Oui. Inutile de vous dire que RTL vous dit merci pour tout ce que vous lui avez amené, vraiment, du fond du cœur. J'ai eu envie d'être animateur en vous écoutant Fabrice, en écoutant Michel. Et ça met un peu la pression sur Céline, à elle de reprendre le flambeau
0: maintenant. Vous parliez du foot en introduisant cette émission. C'est vrai que quand on a vu Platini, Zidane et qu'on a maintenant le ballon dans les pieds, on se dit qu'il ne faut pas rater la passe suivante.
3: Mais vous n'allez pas la rater. On va se retrouver dans quelques instants. Laurent Ruquier aura plein d'invités, Marc-Olivier Fogiel aussi. Et moi, je vais partir dans les couloirs voir qui est en train de piquer des petits fours. 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
3: Sur RTL, nous sommes maintenant dans les couloirs, nous fêtons les 60 ans, il y a énormément de monde, énormément de gens que je connais et énormément de gens que je ne connais pas. Peu importe, Laurent, c'est à vous, vous êtes dans le grand studio, je pars à la recherche de ceux qui ont fait RTL, mais je vous laisse nous présenter vos invités, Laurent.
15: Trois grandes voix de RTL, ils ont fait RTL, eux aussi. La voix de Christine Ockrent, la voix de Patrick Sabatier et celle, pardon Christine et Patrick, plus récente, celle de Philippe Cavrivière, c'est un gamin évidemment par rapport à nous trois. Mais on terminera par lui d'ailleurs. Et pardon Christine, normalement on commence par les dames, mais je voudrais faire ça chronologiquement et commencer par Patrick Sabatier, puisque Patrick, vous avez commencé ici à RTL dans les années, alors les années 70, on peut le dire.
16: Oui, en 76
15: précisément. 76 précisément.
16: 77 même.
15: En remplaçant, parce que j'ai lu votre livre, en remplaçant Maurice Favière pour commencer. C'est ça le matin, c'est ce que vous racontez dans
16: le livre. Ah oui, j'ai fait même le tour de l'horloge, j'ai remplacé tout le monde, Max Pénier,
15: voilà, absolument. Jusqu'à avoir
16: J'étais à l'essai, hein.
15: Ah oui, jusqu'à avoir votre propre émission.
16: Oui.
15: Et j'ai commencé par Maurice Favière parce que je voulais avoir une pensée pour lui, parce que ça a été quand même l'homme des matinales et des matinées de RTL pendant des années, et vous l'écoutiez, j'imagine, avant de le remplacer.
16: Alors c'est fou parce qu'il a fait, je crois, 5h, 8h30 pendant très longtemps. Et il pouvait passer complètement inaperçu quand il allait dans la rue, jusqu'au jour où il a fait les Jeux de 20h sur France 3. Et à partir de ce moment-là, on lui demandait des autographes. Et donc, je crois que ça l'a un peu dégoûté de la radio, parce qu'il s'est dit, quand même, me lever si tôt depuis si longtemps pour ne pas être connu. Et en l'espace de 2 mois, ça y est, je suis une vedette.
15: Et puis vous, un jour, Roger Kreischer, qui s'occupait des programmes ici, vous dit, tu vas remplacer définitivement Mireille Mathieu, qu'est-ce que je raconte? Anne-Marie Pesson.
16: Oui, je crois.
15: Pourquoi je dis Mireille Mathieu, je ne sais pas. Anne-Marie Pesson, c'est l'émotion.
16: C'est votre credo.
15: C'est l'émotion, parce que c'est quand même très important à RTL pour moi, vous le savez, parce que j'étais gamin quand j'écoutais cette station. Je vous écoutais, Patrick, et j'allais dire, la première émission que vous animez, ça s'appelle Une journée pas comme les autres.
16: Et vous avez participé.
15: Et justement, on vous demande de remplacer Anne-Marie Pesson, qui officiait le matin, elle passe l'après-midi cette saison-là, et c'est vous qui lui succédez le matin, et cette journée pas comme les autres, effectivement, moi je l'écoute, je suis un auditeur, et je gagne, je passe à l'antenne, je gagne le jeu avec Patrick Sabatier. Est-ce que, alors non, vous pouvez pas vous souvenir quelle journée j'ai gagné, mais moi je vais vous le dire, j'ai gagné le match Paris Saint-Germain, Juventus, à l'époque où Michel Platini jouait à la Juventus, donc c'était un événement, le retour de Platini ici en France au Parc des Princes contre la Juventus, avec survol en hélicoptère de Paris. C'est la première fois évidemment que je montais dans un hélicoptère.
16: On faisait les choses en grand.
15: Dîner au Fouquet's avec Henri Salvador et Enrico Macias. Non. Mais c'est énorme.
16: Mais c'est top.
15: Tout ça offert par RTL et Patrick Sabatier. J'étais un gamin, hein. Évidemment, j'avais 21 ans, je crois, à cette époque-là.
16: Vous aviez 21 ans.
0: Heureusement, majeur.
15: Un majeur, quand même. Oui, oui, oui. Oui, pour entendre les conneries de Enrico Macias et Henri Salvador au Fouquet's, il fallait être majeur. Mais j'ai gagné cette journée pas comme les autres grâce à Patrick Sabatier. Combien de temps vous avez animé cette émission?
16: Bon, le matin, je suis resté une dizaine d'années, mais après, ça a été les ambassadeurs. Mais c'était le même principe. Faire vivre aux auditeurs des journées un peu incroyable, les emmener dans des endroits auxquels ils n'auraient pas eu le droit, même s'ils avaient eu l'argent pour le faire, donc des passe-droits, les privilèges, etc. Enfin, vivre quelque chose d'extraordinaire, quoi.
15: Et petit clin d'œil, après on passera à Christine Ockrent avant Philippe Cavrivière, petit clin d'œil quand même à Anne-Marie Pesson, grande voix de RTL, parce que dans votre livre, j'ai non pas appris, mais je me suis rappelé grâce à vous que la première invitée d'Avis de Recherche, quand vous lancez cette incroyable émission à la télévision, eh bien vous choisissez la voix de RTL, Anne-Marie Pesson, pour être la première invitée qui va retrouver ses camarades de classe.
16: C'est en 1980, c'est au mois de juillet, je remplace momentanément Daniel Gilbert et je connais personne, je n'ai aucun agenda, aucun numéro de téléphone et je demande dans les couloirs à Anne-Marie, est-ce que tu veux pas être la première? Et elle me dit, bah, avec plaisir. Et donc, on est resté quand même liés jusqu'au bout. Et merci à elle parce que je pense qu'elle a lancé aussi l'émission.
15: Grande voix de RTL, Anne-Marie Pesson. Autre grande voix féminine de notre station, Christine Ockrent. Alors là, on est au début des années 80. Christine, moi, je vous écoutais, évidemment. C'était pas rien. Une femme qui présente le journal de 8 heures, précisément.
17: Non, mon cher Laurent, là, vous faites une erreur.
15: Ah.
17: Diplomatique majeure.
15: Attention.
17: Est-ce que j'ose dire que le journal de 8 heures, en 80, c'était dans une autre radio?
15: Merde.
17: Mais vous avez vu à quel point je suis habile.
15: Mais qu'est-ce que vous avez fait,
17: je
15: RTL?
17: Je ne l'ai pas nommé.
15: Qu'est-ce que vous avez fait, RTL?
17: Je suis arrivée à RTL en 85, en 1985, après avoir démissionné du 20h de la 2, parce que Pierre Desgroupes, qui était un immense patron et qui m'avait embauché, avait été viré. Et donc, j'ai démissionné. Et à ce moment-là, Philippe Labro m'appelle et me dit « Mais tu viens ?»
15: Et vous faites l'interview politique seulement.
17: Et je
15: alors.
17: Fais l'interview politique de 8h moins 10 du matin, avant ou après Philippe Alexandre, qui lui faisait la... l'édito.
15: Donc c'est une erreur, vous n'êtes pas au bon anniversaire, on va vous renvoyer.
16: Alors.
17: Non mais soyons précis.
16: Non. Il y a quelque chose d'important, je ne sais pas si tu te souviens, mais tu étais venu dîner un jour à la maison et tu faisais l'interview politique de 8h20. Et tu devais recevoir le lendemain André Bergeron. Et moi je t'avais dit, tu n'es pas capable de dire Robert Bergeron bonjour,
17: et
16: au lieu de
17: fait.
16: Dire André Bergeron. Et tu m'as dit, comment je ne suis pas capable? Tu verras. Et le lendemain, la grande Christine Ockrent reçoit André Bergeron. Donc, qui était le syndicaliste FO bien connu, et elle dit « Robert Geron, bonjour !» Et je crois qu'il t'a regardé d'une certaine façon, je te voyais dans les écrans
17: et
16: de contrôle.
17: Et toi, tu as applaudi.
16: Et moi, j'ai dit « Elle a gagné son pari. »
15: Une des grandes voix et un des grands noms de RTL qui vous a marqué ici, Christine, c'est Philippe Labro. Vous venez d'en parler.
17: Mais Philippe, à l'époque, dirigeait l'information. Et nous étions d'autant plus liés qu'il m'avait très très sèchement fermé la porte au nez bien des années auparavant. Il faisait à l'époque une émission de télévision et moi j'avais décidé de faire de la télé. Et il m'a dit, ma petite fille, si vous voulez faire de la télé, il faut partir au Vietnam. Enfin, voilà, très macho, très désobligeant, etc. Il s'est beaucoup amélioré avec l'âge.
15: Donc, ça,
17: non, c'était un merveilleux.
15: Ça nous laisse beaucoup
17: ami.
15: D'espoir aux uns et aux autres.
17: Un merveilleux. Oui, je ne désespère pas en ce qui vous concerne.
15: Merci Christine. Que vous retrouvez aussi aux grosses têtes, évidemment, maintenant, sur RTL encore, puisque j'ai la chance d'avoir Christine Ockrent parmi mes sociétaires. On termine avec vous, Philippe Cavrivière. Je disais que vous étiez la voix la plus récente de RTL, mais est-ce que vous écoutiez RTL?
18: Ah, c'est vraiment une radio d'habitude familiale. J'avais l'impression qu'il n'y avait pas les autres boutons pour les autres radios, parce qu'il n'y avait que RTL, et c'était Anne-Marie Pesson.
15: Mais c'est vraiment vrai.
18: Rémi Grégoire.
15: Non, parce que moi, je viens de me faire avoir. Avec Christine Ockrent, on vient de se rendre compte qu'il m'arrivait d'écouter au repas la station d'en face. Attention à ce que vous
18: dites. Anne-Marie Pesson, Rémi Grégoire, tout ça, Max Meynier, les routiers sont sympas. Oui. C'était, je crois qu'il n'y avait que, branché que sur cette.
15: Attends, je tente un piège. Christian Morin.
18: Pas Dieu, non plus. Non, bien en plus. Non, moi, alors c'est très particulier. Parce que moi, quand j'étais sur RTL, j'étais tellement pas connu que justement, je travaillais pour Europe 1, pour Nicolas Canteloup, et j'étais sur RTL. Je suis le seul gars qui a fait RTL Europe 1 en même temps, la même année. Mais quand t'es pas connu, tout le monde s'en fout. Donc ça passait très bien.
15: Évidemment. Et aujourd'hui, comment vous résumeriez cette station? Est-ce qu'on vous en parle beaucoup? Puisque maintenant, vous êtes sur scène et en tournée à travers la France.
18: Au début, que je suis venu grâce à Thomas Soto, et souvent, moi, dans ma carrière, je me suis fait virer au bout de 3 chroniques. Et là, j'avais tellement de travail à ce moment-là que j'ai dit, lâche les chiens, tu vas te faire virer au bout de 3 chroniques. Parce que tu vas trop loin et que cette liberté-là, elle est pas appréciée partout. Et c'est ce que les auditeurs de RTL ont aimé et la direction de RTL a aimé aussi. Du coup, c'est en étant moi au naturel que ça s'est bien passé avec cette radio et qu'on m'a dit c'est super ce que tu fais. Il y a un des dirigeants d'RTL qui m'a dit c'est super ce que tu fais, mais tout le monde s'en fout parce que j'étais une fois le soir à 18h30.
15: Vous remarquez que vous n'avez pas encore répondu à ma question. Qu'est-ce que vous disent les gens à travers la France?
18: Ah. Qu'est-ce que me disent les gens à travers la France?
15: Vous voulez vous lancer dans la politique? Alors, pour répondre autre chose qu'à ma question?
18: Je crois que les gens que je rencontre, moi je les rencontre grâce à ma petite tournée et mon spectacle.
15: C'était ça ma question.
18: Et ben, qu'est-ce qu'ils me disent? Rien, parce que je leur parle, c'est moi qui suis sur scène, donc ils me disent absolument rien. Mais je dois beaucoup à RTL, faut pas trop le dire, parce qu'ils me connaissent grâce à RTL.
15: Évidemment.
18: Il y a la télé un petit peu. Mais c'est beaucoup RTL.
15: Un dernier mot avant de rendre l'antenne à Julien Courbet, parce que vous avez dit je lâche les chiens, et justement, je suis très jaloux.
17: Oui, il y en a un énorme. Ouais.
15: Ça fait 14 ans que je suis, pas 14 ans, oui, presque, dans cette maison, depuis 2014 en tout cas. Vous, donc, ça fait moins longtemps, on l'a bien
18: compris. Un peu moins longtemps, 5-6 ans.
15: Vous venez avec votre chien ici.
18: Oui.
15: Alors que moi, mon chien est interdit dans cette maison.
18: Mais alors, j'ai négocié, et la première fois, on m'a dit justement, on a dit non à Laurent, et j'ai insisté, j'ai dit, mon chien, je le connais, machin et tout, il est bien élevé, et je le laisse aller dans la rédaction, et un journaliste vient me chercher en panique, il me dit, viens voir, et il m'emmène dans le bureau du directeur, et Virgile est en train de chier sur la moquette du directeur.
15: Ah ben voilà.
18: Et là, j'ai découpé la moquette, je me suis retrouvé avant mon direct, en train de découper la moquette, donc il a
15: moi,
18: signé
15: je crois
18: un
15: que
18: peu.
15: Le mien, c'est depuis qu'il a pissé sur Pascal Pro. qu'on n'a jamais voulu le laisser re-rentrer dans la maison.
18: Ben tiens, regarde. Et Raphaël Glucksmann, finalement, veut faire comme nos chiens. Il veut, tu vois, il imite nos chiens, finalement.
15: Julien Courbet, il est temps, je crois, que je vous donne l'antenne.
19: Mais c'est très gentil, Laurent. Surtout que, alors, je vous explique, je suis dans le hall. Il y a énormément de gens. Ça boit, ça déjeune, ça dîne, je ne sais plus. Mais surtout, je viens d'apercevoir Laurent. Christopher Baldelli, qui vous a fait venir aux grosses têtes.
15: C'est vrai, voilà. C'est vrai, c'est grâce à lui à cause de lui que je suis ici.
19: Laissez-moi vous raconter quelque chose. Il me reçoit, moi, en me disant, faisons le point, Julien, qu'est-ce que tu as envie de faire et tout ça. Je lui dis, tu sais, je sais que Philippe va pas tarder à arrêter. Je serai assez pour, on est au mois de janvier, reprendre les grosses têtes. Et il m'a fait, ah merde, on a signé Ruquier hier. Voilà. Donc, mais c'est bien, c'est aussi bien que ça soit vous qui le fassiez. Alors, un directeur amène un autre directeur qui amène un autre directeur. J'en ai connu beaucoup. Monsieur Curiel, bonjour.
20: Bonjour.
19: Vous êtes mon cinquième, je crois.
20: Bah, il y en aura peut-être un sixième.
19: Non, parce que vous êtes mon préféré, donc ça tombe bien. Alors, vous avez été, on peut le dire, sur une radio publique, vous avez eu des responsabilités M6. Quand on arrive à RTL et qu'on découvre l'entreprise, est-ce qu'il y a quelque chose de particulier, une ambiance où on se dit, ah là, ça va être différent?
20: Alors, on sent assez vite quand on arrive sur RTL que qu'on est en présence d'une vraie famille, avec une vraie culture de radio, avec des gens qui aiment cette maison, qui sont très attachés et qui travaillent vraiment dans le but de trouver le meilleur et de coller à l'identité de cette maison.
19: Mais faire de la radio, on pourrait se dire, bah, il suffit, voilà, on met des infos, des animateurs, on dit, quel est l'ADN d'RTL? Et votre job, vous, c'est de surveiller qu'on ne sorte pas des rails. Mais quel rail?
20: Bah, l'ADN d'RTL, c'est à la fois le lien avec l'auditeur, bah, les auditeurs qui nous écoutent là ce soir, c'est de leur donner la parole, de les écouter, de leur donner de l'expertise, de leur donner de l'info. C'est la proximité avec tous ces auditeurs. C'est de créer de la chaleur à l'antenne, de la convivialité, comme vous savez tous le faire, que ce soit Laurent, que ce soit toi, que ce soit tous les animateurs de l'antenne. Et évidemment, s'occuper de leurs préoccupations, de leur vie quotidienne, de leurs vrais sujets, de leur donner une information qui soit fiable, exigeante, intéressante, et parler de tous les sujets qui les concernent.
19: Je suis en train de m'apercevoir que j'interviewe mon patron. Il parle dans mon micro et je le tenais très bas. Le pauvre est obligé de se pencher à deux. Excusez-moi de pas l'avoir mis aussi haut.
15: Ça fait deux courbés pour le prix d'un.
19: Exactement. Bon, vous êtes content de moi?
20: On est ravis.
19: Bon, alors j'aimerais bien une place de parking un petit peu à l'étage supérieur et que Laurent Ruquier me laisse la sienne pour la saison prochaine.
20: On s'en occupe dès ce soir, surtout que je crois que Laurent vient à pied, donc ça va être assez facile.
19: Eh bien, qui continue. C'est pour ça qu'il aussi se mêle. Bon, alors ici, salon, il y a tout le monde. Alors, il y a des gens qui ont fait la radio. Moi, je retrouve plein de programmateurs, c'est juste incroyable. Peut-être, il y a mon copain, je peux aller lui dire bonjour. Il y a même mon copain de Turbo. Monsieur, venez, approchez-vous. Vous vous rendez compte, monsieur Chapat, comment ça va?
21: Impeccable.
19: Et qu'est-ce que vous faites ici?
21: Je viens célébrer 11 années de présence à RTL.
19: Et alors, pour faire quoi?
21: Et plus 3 années à RTL Télévision. Ben, je viens voir des potes qui en ont tous pris un coup derrière la tête, comme moi.
19: Monsieur Chapat, on est ravis d'être là. Voilà, je vais maintenant vous redonner la parole là-bas au grand studio. Vous avez des tas d'invités que vous allez pouvoir interviewer. Et ici, ben voilà, ça discute, ça évoque des souvenirs. On se retrouve juste après cette petite pause pour les 60 ans d'RTL.
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38: Cela suffira-t-il pour calmer la colère des lycéens? Édouard Geffray, le ministre de l'Éducation, était l'invité du 20h de TF1. Ce soir, Matignon avait promis de premières mesures concrètes. Il vient de le faire il y a quelques minutes avec l'annonce de l'arrivée de 3000 professeurs remplaçants.
39: On va déployer des enseignants à partir de demain. On a un premier levier, c'est qu'on a 3000 professeurs remplaçants qui actuellement ne sont pas devant élèves. Parce que jusqu'à présent, on savait mal les affecter notamment. Deuxième élément, je vais autoriser les recteurs à recruter plus que ce qui est normalement autorisé, quelques centaines de professeurs de plus, là où nous avons des besoins, entre demain et mardi. Et par ailleurs, on va également donner plusieurs centaines de milliers d'heures supplémentaires, ce qu'on appelle le pacte enseignant, aux proviseurs pour qu'ils puissent procéder à des remplacements de courte durée à l'intérieur de l'établissement, avec les professeurs volontaires.
38: De nouvelles annonces après un acte 4 de la mobilisation lycéenne qui a rassemblé 71 500 personnes partout en France, selon le ministère de l'Intérieur qui note une augmentation des violences urbaines. 504 interpellations, 48 membres des forces de l'ordre blessés. C'est dans ce contexte qu'on apprend ce soir la mise en examen pour violence aggravée de 3 nouveaux lycéens soupçonnés d'avoir participé au passage à tabac d'un policier vendredi dernier à Belfort. Des faits qu'ils ont reconnus, ils ont été placés sous contrôle judiciaire. judiciaire et risque jusqu'à 10 ans de prison. Les distributeurs de carburant ont rendez-vous lundi à Matignon. Sébastien Lecornu annonce sur X qu'il va les recevoir pour organiser concrètement la baisse des prix à la pompe promise hier de 12 à 18 centimes par litre de gasoil grâce à la libération de 10 millions de barils. Mais il faudra attendre début novembre pour voir les premiers effets, indique ce soir Serge Papin, le ministre du pouvoir d'achat dans Ouest-France. Ça fait un peu plus de 3 heures maintenant qu'elle a améri après avoir passé 8 mois à bord de l'ISS. L'astronaute française Sophie Adnaud est de retour sur Terre. Une fois examinée par les médecins, elle pourra regagner le centre de la NASA puis s'envoler pour l'Allemagne où elle va entamer un programme de récupération. Les courses, c'est en nocturne à Vincennes. Demain départ 20h15. Dominique Cordier vous conseille de jouer le 13, le 14, le 15, le 2, le 10, le 8 et le 6. L'outsider de RTL, c'est le 2, Even Decageul. La météo et les nuages seront de plus en plus présents au fil de la journée et envahiront les deux tiers du pays avec des averses du nord de la Loire à l'Alsace. Le soleil résistera des Pyrénées à la Provence et aux Alpes avec du Mistral et de la Tramontane. Les averses orageuses qui concerneront la Corse pourront un peu déborder sur la Côte d'Azur. Les températures avec quelques gelées possibles le matin du Limousin à l'Auvergne et au nord-est du pays. 1 à 10 degrés en général, 11 à 16 degrés près des littoraux. L'après-midi prévoyez de 13 à 22 degrés. Il fera jusqu'à 23 à Toulon et Nice. 21h03 sur RTL tout de suite. La soirée des 60 ans de RTL, ça continue.
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1: RTL, il est 01h05. Je suis toujours avec vous pour des raisons très spéciales. Depuis une demi-heure à peu près, un monsieur est rentré dans le studio et a tiré un coup de feu.
2: Moi, c'est simple ce que je demande. Si je n'ai pas satisfaction, tant pis. Moi, je vous conseille une chose. Hein, si vous voulez qu'on ait une chance de s'en sortir, c'est de le passer avant que le bac soit là. Parce qu'après, ça sera marron, on va tous sauter.
1: Au départ, il voulait pas lâcher ni sa grenade ni son revolver. Et bon, après, l'atmosphère s'est détendue. Au bout d'une heure et demie, il a lâché son revolver. Il avait toujours la grenade. Il suffisait qu'il y a un gars qui bouge dans le couloir, derrière la vitre. Subitement, tac, il se rebraquait, il sortait son pistolet. On sentait qu'il était prêt à tout, quoi.
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19: Moi, ça risque de m'arriver un jour, avec tous les gens qu'on appelle. C'était une prise d'otage. Vous vous rendez compte, Max Meynier pris en otage dans le studio. Alors là, j'ai changé d'endroit. Dans nos superbes locaux, nous avons une petite cour où j'aperçois d'ailleurs Laurent Boyer là-bas. Mais là, qui je trouve dans la cour? Monsieur Augustin Trappenard.
5: Salut Julien.
19: Alors, monsieur Augustin Trappenard, qui ne boit pas d'alcool, déjà.
5: Non, je ne bois pas d'alcool, moi. Et je veux dire, c'est mieux pour tout le monde.
19: Pourquoi?
5: Parce que j'ai pas l'alcool joyeux, j'ai l'alcool inquiet. Ce qui est extrêmement rare. Et si vous voulez me voir errer un petit peu partout, en étant complètement parano et inquiet, il faut me faire boire.
19: Alors, c'est vrai que c'est... quand on a appris qu'Augustin Trappenard venait sur RTL, on s'est dit, est-ce que c'est pas le choc de deux mondes? Parce que c'est une radio, et on l'assume, on est ravis, populaire. Et vous avez l'habitude de faire d'excellentes émissions de grande tenue comme la Grande Librairie. Qu'est-ce qui a été le déclic pour venir? Quel est votre rôle? Et du coup, comment vous sentez-vous dans ce monde?
5: Est-ce que je peux vous faire une confession?
19: Oui.
5: Vous êtes, Julien, une des raisons pour lesquelles je suis sur RTL.
19: Oh, c'est pas vrai, ça.
5: Mais si, parce que j'écoute RTL depuis que je suis tout petit. Dans ma famille, en Auvergne, on écoute RTL. Et mon père est fan furieux de vous. RTL, pour moi, c'est une grande radio de la proximité et de l'écoute. Et c'était extrêmement important pour moi, quand j'ai rejoint cette chaîne, d'imaginer justement une émission où je puisse m'amuser, mais aussi être dans une proximité avec l'auditeur. Et on a créé Variété. Je suis hyper fier de cette émission. C'est un tête-à-tête avec un artiste qu'on connaît et qu'on va découvrir sous un nouveau jour. C'est tous les samedis à 15h.
19: Eh ben, Augustin, merci. Bienvenue dans la grande équipe RTL. Ah là là,
5: venant de vous, ça me fait trop plaisir.
19: Mais vous n'allez pas pouvoir garder ce verre de soda longtemps. À RTL, on a quand même des principes. Il va falloir passer maintenant au rosé ou au rouge.
5: Non, non, non.
19: Sinon,
5: non,
19: c'est que vous n'êtes pas prêt à être
5: non,
19: avec
5: Julien.
19: Nous.
5: Bon. Non, Julien.
19: On retourne du côté du grand studio, dans la cour. Tenez, on va dire, hurlant, monsieur Boyer, m'entendez-vous? Ça va? Mais il est devenu sourd, c'est ce que je voulais vous annoncer. Laurent, nous en sommes maintenant sûrs, Laurent Boyer est sourd. Je vous laisse la parole.
6: Merci Julien. Je suis toujours avec Patrick Sabatier à mes côtés. Marc-Olivier Fogiel nous a rejoint.
4: J'aperçois, est-ce que je peux dire un mot au Marco? Parce que j'aperçois André Torrent, j'aperçois Georges Lang, Francis Zégut, là, qui sont au premier rang. Et ça me fait, vous me faites penser, messieurs, quand même, à Jean-Bernard Hébé. Je voudrais avoir un mot pour lui, parce que, justement, si, moi, je suis arrivé à RTL en 1980, c'est grâce à Jean-Bernard Hébé. C'était l'époque de WRTL. Et Georges Lang, et évidemment, Francis Zégut. Et j'ai une pensée aussi pour Bernard Chu. On écoutait, évidemment, WRTL. Il y avait Dominique Farran aussi.
7: C'était
4: dans la
7: ça,
4: bande.
7: Laurent, que, tu sais, que Francis qui est là, Francis Zégut, on entendait Max Meynier tout à l'heure, était au standard de Max Meynier.
4: Absolument.
7: Était standardiste de Max.
4: Mais je crois qu'en 1980, on a dû se croiser effectivement auprès de Jean-Bernard Hébé quand moi j'ai fait ce fameux été ici à RTL. Il serait que Bernard Chu, André Torrent, animait aussi entre autres pour Bernard Chu, parfois les émissions, le Hit Parade ou des émissions du soir, Challenge ou Challenger, ça s'appelait André Torrent. Mais on en reparlera tout à l'heure et André Torrent rectifiera évidemment, j'en suis certain, le fait que c'est bien lui qui, le premier, a animé la valise RTL. Ils sont en train de se casser la gueule en coulisses.
7: Avec Michel Drucker, oui. Bah
4: entre
7: ouais.
4: Fabrice, ah Michel Drucker et André Torrent pour savoir qui est le premier à animer la valise RTL.
7: Et c'est André.
4: Mais on en reparlera. Je suis ravi de vous avoir tous les deux côte à côte, Patrick Sabatier et Marc-Olivier Fogiel. D'abord parce que vous avez un parcours commun quelque part, en venant ici dans cette station, c'est une station que vous écoutiez avant d'y travailler, et l'un et l'autre, autant Maurice Favier a fait quelque part démarrer Patrick Sabatier, on peut dire ça comme ça, autant c'est Patrick Sabatier aussi qui vous a fait démarrer, Marco.
7: Je venais le voir derrière la grille, derrière la vitre de son studio, et Patrick, tous les matins, parce que je découpais les dépêches la nuit à RTL, et Patrick m'a proposé de le suivre à la télé, et m'a ouvert les portes de la télévision après, mais oui, tous les matins, je venais voir Patrick derrière la vitre de son studio.
4: Et quand vous êtes passé pour la première fois à l'antenne, c'était pour quoi et pour quelle émission?
7: Alors je présentais les courses hippiques, j'avais 16 ans. On parlait tout à l'heure du bistrot Sa Vie d'en face, donc tous les gens qui allaient à l'antenne...
4: Le Maurice Bernardet.
7: Je ne croyais pas si bien dire, quand Maurice n'était pas là, je m'appelais Julien Sa Vie à l'antenne.
4: Bernard Glass ensuite.
8: Julien Sa Vie,
7: Julien Sa Vie, et Bernard Glass, Jérôme Bernardet aussi, et donc voilà, et la première fois que je prends l'antenne sur RTL, c'était à l'époque Evelyne Pagès qui me lance.
4: La voix d'or de RTL.
7: Et je me dis, elle va m'appeler Julien, et c'était pas mon vrai prénom, et donc je lui réponds flippé, merci Julie. Et elle me répond, non, Julie, c'est la radio d'en face, en fait.
4: Vous avez fait une ruquier, quoi.
7: J'ai fait une ruquier, voilà. En direct à l'antenne.
4: Et après, alors, les vraies premières émissions sur RTL, pour vous, c'est quand?
7: Je suis revenu en 2005, où j'ai fait, ce que je fais aujourd'hui, en fait, une interview tous les matins dans la matinale. J'ai fait ça pendant 3 ans. Puis ensuite, j'ai fait RTL Soir pendant 7 ans, entre 18h et 20h. Et puis maintenant, voilà, je retrouve la matinale quelques années après.
4: Patrick Sabatier, parlez-nous du petit Marc-Olivier Fogiel.
8: Non, je voudrais dire que moi, je suis un gros travailleur, mais je crois que j'ai trouvé mieux avec Marco. Quand on a travaillé ensemble à la télévision, je crois que... Enfin, vraiment, je travaille beaucoup, c'est la seule chose qui me rassure. Mais lui arrivait toujours avant moi et partait après. Et pas pour se faire voir, genre, regarde comme je travaille. Je crois que c'est une force de travail que je n'ai jamais rencontrée depuis ailleurs, chez d'autres collaborateurs ou d'autres animateurs ou journalistes. Et vraiment, sa carrière, elle est... non seulement formidable, exceptionnel, parce qu'il a été quand même, quand je pense qu'il est venu me voir, il avait 12-13 ans, qu'il est devenu, à un moment donné, directeur de BFM TV, je l'ai appelé, j'ai fait, ah ben attends, j'y crois pas, c'est pas possible.
7: Moi non plus, j'y croyais pas, donc.
8: Tu vois. Et en même temps,
4: un peu gars. Pareil, moi, quand je suis allé là-bas pour le 20h. Oui. Mais les gens n'y ont pas cru non longtemps. Plus.
8: Et en même temps, la chance que nous avons, c'est que je crois que lui et moi, on est très lucides sur ce qui nous arrive, sur ce qui nous est arrivé, sur ce qui nous arrivera. Et on a gardé cette fidélité, cette amitié qui fait que, voilà, on n'est pas dupes. On est très conscients de ce que l'on fait, de ce qui nous arrive. On savoure ça avec vraiment beaucoup de gourmandise, mais on sait qu'un jour, on passera.
4: Dites-moi, quelles sont les voix, vous, qui sont les voix cultes de RTL, puisque RTL a 60 ans, que vous écoutiez vraiment enfant?
7: J'écoutais Patrick, évidemment, ouais. Avant de le connaître, mais vraiment le matin. J'écoutais cette jeune femme qui faisait les flashs d'information, qui s'appelait Dominique Martin.
4: Ah oui,
7: que mon papa...
4: Je crois même que quand je vous ai connu pour la première fois, elle était avec vous, Dominique
7: mais
4: Martin.
7: Mais c'est possible,
4: en
7: parce
4: vacances.
7: Que absolument. Dominique Martin, j'écoutais Max le soir, Max Meynier, évidemment. J'écoutais Jean-Claude Larivoire qui présentait la matinale. ces gens-là. Voilà, j'ai grandi avec eux, en fait.
4: J'ai une pensée aussi, moi, puisqu'on a entendu Augustin Trapenard discuter avec Julien Courbet, parce qu'il disait, oui, c'est curieux de voir Augustin Trapenard sur RTL. Mais là, je vais rectifier ce qu'a dit Julien. On a le droit, entre animateurs et collègues. Je trouve que, justement, la force de RTL pendant toutes ces années, en tout cas moi, quand j'étais adolescent, c'est que la culture était aussi très présente sur la station.
7: Qui faisait
4: exactement. J'avais une pensée pour Rémo Forlani, qui a été une voix tellement incroyable pour le cinéma dans cette station. J'aperçois Alain Duhaut, pareil pour la musique classique, ici à RTL. Tous ces noms-là ont été importants et la culture a toujours été présente sur notre station, parce que c'est ma station RTL. Bienvenue Alain Duhamel.
9: Merci.
4: Et alors, justement, s'il y a quelqu'un qui peut bien parler de vous aussi dans cette maison, c'est Marc-Olivier Fogiel, parce que la voix d'Alain Duhamel, vous le connaissez bien, c'est une voix aussi culte pour notre station.
7: Ah, évidemment, et moi j'ai eu la chance d'avoir Alain à mes côtés dans RTL Soir tous les soirs à 18h30. Tous les matins, 11h, le petit coup de fil pour savoir le sujet du soir. Et voilà, c'est passionnant de se nourrir d'Alain Duhamel au quotidien.
4: Vous vous souvenez de votre arrivée dans cette station, Alain Duhamel ?
9: De ma première arrivée, c'était... un autre siècle, déjà.
4: C'est pas si vieux.
9: Oui, mais c'était un autre siècle, en fait.
4: 1999, j'ai comme date, c'est ça?
9: Vous voyez?
4: Oui.
9: Oui, c'est ça.
4: Bon, un an, près de 1999. Mais où étiez-vous avant, alors?
9: Eh ben, chez le concurrent, c'est généralement le cas.
4: Oui. Et qu'est-ce qui vous a fait venir ici?
9: Oh, il y a eu plusieurs facteurs. Bon. Le premier, que je ne supportais pas le nouveau patron d'Europe. C'était quand même une raison.
4: Oui.
9: Qui était un beauf. Bon, donc... Bon,
7: Il faut décrypter. Il s'appelait...
10: Tout le monde est en train de se dire...
4: Attendez,
7: il s'appelait Jérôme Bellet.
9: Voilà.
10: Avec Marco, on est toujours bien servi. On a l'info précise au bon moment.
4: Je vous remercie parce que c'est lui qui m'a fait venir à Europe 1.
9: Eh ben, il est arrivé à faire venir quelqu'un et à faire partir quelqu'un.
7: Ben voilà.
4: C'est toujours comme ça. C'est la vie des médias, évidemment. Un mot quand même sur cette maison RTL qui est la vôtre, justement, depuis 1999.
9: Oui.
4: Qu'est-ce qu'elle a de différent par rapport aux autres radios?
9: Alors, avant mon expérience de radio, je ne parle pas de télévision, mais mon expérience de radio, c'était Europe. Disons qu'Europe, c'était un climat interne nerveux et sectaire. Et que par différence, quand on arrivait à RTL, on avait l'impression d'arriver en Suisse, chez des gens apaisés, avec un cadre plutôt plus opulent que d'ailleurs Europe. Alors qu'Europe, c'était la crise de nerfs perpétuelle, sans arrêt, avec des clans. C'était très fatigant, il faut le reconnaître cyniquement, assez stimulant aussi.
4: Vous faites aujourd'hui partie des grandes voix encore de RTL. Quand vous entendez Marc-Olivier Fogiel faire l'interview, pas toujours politique, mais parfois politique le matin. Est-ce que vous l'appelez pour lui donner votre avis après?
9: Non, je l'appelle pas pour donner mon avis parce qu'il n'en a vraiment pas besoin. Mais en revanche, quand il fait une interview politique, c'est vrai que j'écoute de près. Bon, je le connais quand même par cœur. Donc je sais déjà que ça sera quelque chose sans concession. Et sur la place, là, ils sont pas 50 de ce point de vue.
7: J'ai bien fait de venir, merci Alain.
4: La semaine politique d'Alain Duhamel, c'est chaque vendredi matin sur RTL. Marco, c'est tous les matins du lundi au vendredi. Le direct, d'ailleurs, ça compte, parce que quand même, on ne dit pas suffisamment, peut-être aussi, que la radio, c'est avant tout, et essentiellement, je dis ça, alors que moi, je suis peut-être un des rares, justement, à ne pas être en direct, mais et pour cause, parce que les grosses têtes ont toujours été, évidemment, des shows d'improvisation, déjà même à l'époque de Philippe Bouvard, mais quand même, le direct, il peut tout arriver dans une interview.
9: Bah, évidemment, et le direct, dans l'interview, mais aussi avant ou après l'interview, dans le couloir d'à côté.
4: Ah, vous pensez à Nicolas Sarkozy, là, peut-être?
9: Je pense à Nicolas Sarkozy, par exemple.
4: Qu'est-ce qui s'était passé?
9: Ben, on était dans le studio qui n'était séparé de l'endroit où il se trouvait que par une vitre, mais en revanche, il l'entendait très bien. Et c'était une table, on était de chaque côté, et donc il y avait un certain nombre d'entre nous qui ne voyaient pas ce qu'il y avait derrière, et donc qui ne voyaient pas Nicolas Sarkozy qui était arrivé. Et il y a un des journalistes, puisque c'était un débat, qui a été vraiment très très fort sur Nicolas Sarkozy. Et puis, quand ça s'est terminé, il s'est retourné et il a vu Nicolas Sarkozy. Et J'ai rarement vu une figure se décomposer à ce point aussi vite et un teint pâlir de cette façon.
4: Et quand on vous a demandé un moment marquant, assez récent d'ailleurs, vous avez répondu l'annonce de l'incendie de la cathédrale de Notre-Dame de Paris.
9: Oui, alors déjà c'est quelque chose qui me touchait énormément.
4: Bien sûr.
9: Je suis pas le seul. En plus, il se trouve que j'étais en studio, qu'on était en train de parler, et ma voisine, qui est une très bonne journaliste par ailleurs, mais qui est assez émotive, quand elle a entendu qu'il y avait l'incendie, a éclaté en sanglots, mais au sens propre, c'est-à-dire avec des larmes qui partaient dans tous les sens, elle s'agrippait à moi, et... Disons que c'est une expérience.
4: Marco, vous dites juste un dernier mot avant qu'on rentre
7: l'antenne. On était ensemble dans Refait le Monde et moi-même, j'étais étonné de pleurer en voyant ces images et de faire vivre ces images aux auditeurs ensemble dans Refait le Monde. Il y avait une grande actualité politique ce soir-là qui a été éclipsée par l'incendie de Notre-Dame.
4: Alain Duhamel, Marc-Olivier Fogiel, Patrick Sabatier, merci. C'est à vous, Julien Courbet. Je vous sais impatient. Il va y avoir des grandes voix encore autour de vous.
19: Alors, justement, c'est le seul moment où il n'y a pas de grandes voix autour de moi. Laurent, encore une fois dans le mille, car...
4: Mais qu'est-ce que vous foutez ?
19: Alors, vous savez où je suis ?
4: Non.
19: J'ai profité qu'ils soient en train de manger des petits fours et de discuter avec tout le monde. Je suis dans le bureau de Jonathan Curiel.
4: Ça, alors.
19: J'ai voulu savoir à quoi ça ressemblait. Alors, vous vous rappelez certainement, quand on était rue Bayard, les patrons avaient un grand bureau en bois. Vous savez, c'était un très grand bureau avec un grand canapé. Ce n'est plus du tout l'ambiance ici maintenant, puisque là, c'est un bureau qui peut ressembler à un chef de service de la Sécu, très dépouillé. Il a une petite télé. Alors, rappelons quand même que le patron d'RTL est également le patron de Fun Radio et d'RTL 2. Mais on voit la fierté de cet homme. Il a une grande affiche, là, juste en face de son bureau, avec la nouvelle campagne, votez RTL, du rire tous les jours, toute l'info qu'il vous faut, des histoires passionnantes, des solutions à vos problèmes, ça doit être pour moi. Et voilà, ce soir, RTL fête ses 60 ans, ce n'est pas rien, 60 ans à parler aux Français. Alors, qu'est-ce qu'il y a ? Il y a beaucoup de livres sur son bureau, et je vais en citer quelques-uns, car je ne serais pas étonné que les amis de Jonathan Curiel les reçoivent à Noël, en anniversaire, parce qu'il ne peut pas tous les lire, il faut savoir qu'il reçoit tout. Donc, il y a évidemment le livre d'André Dussolier, Le Grand Récit, il y a des choses, on parlait de culture tout à l'heure, un peu plus culturelle, le livre « Ce que l'art véhicule » de Christophe Denner, ou bien encore « Mais où sont passés les S ?» Enquête sur les mystères du français. Je ne vous cache pas que celui-ci n'a toujours pas été ouvert. Voilà, c'est dans ce bureau qu'il va falloir, encore une fois cette année, comme je le fais depuis 28 ans, aller le voir en lui disant « J'ai une famille à nourrir, l'essence augmente, etc. Fais quelque chose. » Et il me dira « Mais Julien, tu sais, il faut faire un effort et on se tapera dans la main. » Donc, depuis ce bureau où tout se décide, ben voilà, c'est un petit peu à toutes les équipes d'RTL que je rends hommage à travers le bureau du patron, des gens qui se lèvent très tôt le matin, se couchent très tard le soir pour vous faire passer de bons moments. RTL a 60 ans, on va se retrouver, je crois que c'est Marc-Olivier Fogiel qui va reprendre la main avec ses invités, Marc-Olivier.
7: D'autant que les invités arrivent, mais ils arrivent.
19: Alors, d'aller en chercher, surtout.
7: Je vais les chercher, Julien. L'arrivée d'Anne-Sophie Lapix.
19: Ah, ben c'est pas rien.
7: Évidemment, Anne-Sophie, d'Alex Vizorek et d'Isabelle Quenin.
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11: 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Tout savoir sûr. AXA Prévention a voulu savoir ce qui empêchait les gens de faire les dépistages du cancer recommandés et interroger les Français sur leurs raisons. Clotilde Dufretet, bonjour.
14: Bonjour.
11: Vous êtes secrétaire générale d'AXA Prévention, alors quel est le constat ?
14: Eh bien en France, le taux de participation au dépistage organisé reste inférieur à 50% alors que tout le monde en reconnaît l'utilité.
11: Mais pourquoi ? Quels sont les freins ?
14: Eh bien ce sont surtout des freins psychologiques. Il y a la peur du résultat et de la douleur, la crainte aussi d'inquiéter ses proches et la solitude. Autant de blocages qui empêchent le passage à l'action, même face à un enjeu de santé aussi déterminant.
11: Cela dit, votre étude identifie aussi des leviers pour encourager ce passage à l'action.
14: Oui, et les plus forts, ce sont les liens d'affection qui nous unissent à nos proches. Pour 7 Français sur 10, le dépistage est un acte d'amour. Nous sommes uniques pour ceux qui nous aiment. Alors faisons nos dépistages du cancer aussi pour eux.
11: Merci Clotilde.
14: Merci.
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18: Transmettre son assurance vie pour agir contre la pauvreté et l'exclusion, c'est simple. 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
29: Salut à tous, soyez les bienvenus sur votre radio RTL où chaque jour du lundi au vendredi, durant 1h30, vous aurez un espace rien que pour vous. Quel que soit votre problème, vous allez pouvoir nous téléphoner. Nous allons ensemble essayer de le résoudre. Nous allons d'abord vous écouter, nous allons vous donner des conseils, peut-être trouver une solution. Et qui sait, d'autres auditeurs vont vous donner la solution. C'est la fraternité façon RTL. Alors aujourd'hui, nous allons parler de l'administration. Administration, mon amour. Administration qui me comprend toujours, mais qui des fois met des années à résoudre mon problème. Vous allez pouvoir nous en parler durant 1h30.
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30: Non, mais je ne rêve pas, c'est la première de Ça peut vous arriver. Donc c'était exactement il y a, donc je pense, 26 ans. Mais l'histoire, elle est quand même dingue. Je l'ai croisé tout à l'heure, il y a parmi les différents présidents que j'ai connus, et j'en ai connu beaucoup en 26 ans, un homme qui s'appelle Robin Leproux. Ce qu'il faut savoir, c'est que Philippe Bouvard vient d'être éjecté d'RTL, ce qui va créer un vrai traumatisme chez les auditeurs qui vont déserter RTL, et c'est un vrai phénomène de société. Celui qui a eu cette bonne idée est licencié, et on fait venir Robin Leproux, qui un mardi, il arrive un lundi, première chose qu'il fait le lundi, on est dans la cantine, il y a beaucoup de bruit ici, c'est normal, là on évoque des souvenirs, c'est pour ça que vous entendez du bruit derrière moi. Il arrive un lundi, Robin Leproux, il reprend Philippe Bouvard, le mardi, il déjeune avec moi, il me dit comment tu vois les choses, qu'est-ce que tu aurais envie de faire. Je lui dis il y a beaucoup de jeux, ça serait bien de faire un magazine. Il me dit ok, très bonne idée, c'est toi qui vas défendre les gens. Tu démarres lundi prochain et j'ai dû en 4 jours monter cette émission. Ça, c'est pour le souvenir. Alors, là, on est à la cantine, parce qu'il y a une cantine RTL qui est plutôt de bonne tenue. Cyprien Signy, directeur des programmes, qui ne fait pas partie de ces gens qui vont dîner dans les restos branchés, mais qui restent au contact, peut nous dire qu'il y mange régulièrement. Oui. Et je vois un homme svelte en face de moi.
1: Très bon poulet grillé avec quelques légumes.
30: Non, mais ce qui est surtout dingue, ce qu'on a installé à la cantine, on a installé un véritable musée. Alors c'est quoi? C'est des pièces de collection d'RTL. Il y a des revues qui datent de 20-30 ans.
1: Oui, c'est un musée qu'on doit à Laurent Marsic, qui travaille au service culture d'RTL depuis des années et qui amasse tout ce qui touche à RTL, de près ou de loin, des objets, tout ça lui appartient. C'est le musée Laurent Marsic.
30: Alors, Laurent Marsic est un fan absolu de la marque, mais il y a des... Vous n'imaginez pas. Là, des collectionneurs, d'ailleurs, ça serait bien de mettre deux vigiles à l'entrée, parce qu'il y en a pour de l'argent. Il y a des collecteurs, il y a des... Je sais pas, tous les objets publicitaires qu'il y a pu avoir sur les Tours de France, etc., sont là. Et je le dis à tous les invités, venez jeter un petit coup d'œil. Et Laurent Marsic, il faudra qu'il nous prenne des photos et qu'il nous les montre. Bon, c'est fantastique. Ici, on est à la cantine. Je viens de retrouver celui qui gardait le parking RTL rue Bayard. Et on avait une petite cachette où on aimait bien boire un petit Ricard le vendredi pour se souhaiter le bon week-end. Voilà, c'est cette belle ambiance. RTL a 60 ans. Et ce qui est fabuleux, c'est de voir toutes ces générations qui se remélangent et tous les souvenirs. Vous savez, si chacun avait un micro, on pourrait tenir pendant 15 ans tellement tout le monde se raconte des anecdotes. Marc-Olivier Fogiel.
7: Mais vous avez mué, Julien.
30: Complètement.
7: Mais oui, mais complètement.
30: Je suis un peu le Benjamin Button de RTL.
7: Non, mais ça y est, la puberté est arrivée, en fait. C'est ça, en fait.
30: Et j'en ai deux, ça y est. Depuis le temps qu'on attendait.
7: Alors, vous êtes à la cantine avec le pastis, Alex Vizorek, lui, au vin rouge.
2: J'ai dû m'adapter à la France, Marc-Olivier Fogiel.
7: Le vin rouge pour fêter les 60 ans d'RTL, aux côtés d'Isabelle Quenin.
3: Moi, je bois rien, on m'a rien proposé.
7: Il y a de l'eau sur la table,
3: super.
7: Isabelle. Et Anne-Sophie, qui est là, bon, Anne-Sophie Lapix.
3: On m'a retiré ma coupe de champagne en rentrant.
7: Mais comment a-t-il pu passer?
3: En douce.
7: Tout à l'heure, Cavrivière avec son chien a pu passer. Et Vizorek avec son vin rouge.
2: Mais les humoristes, on a droit à tout. On dit très vite qu'on est censuré.
7: C'est ça. Isabelle Quenin, une grande voix de RTL. On se croisait le matin, il y a des années déjà.
3: On se levait très tôt.
7: 1995, vous arrivez à RTL. Vous avez à peu près tout fait, mais notamment, vous êtes un peu une héritière de Ménie Grégoire.
3: Alors ça, c'était les émissions de l'après-midi.
7: Mais de l'après-midi. Aujourd'hui, Faustine Bollard est un peu l'héritière d'Isabelle Quenin. Mais Ménie Grégoire, cette grande voix d'RTL, finalement, vous a passé des années après le relais, en fait.
3: Ah bah c'était génial, parce qu'en fait, moi, je suis arrivée à l'antenne grâce à deux hommes. Philippe Bouvard, qui m'avait repéré avant, et Didier Derlich.
7: Qui était ce médium, RTL Média Médium, le matin.
3: Qui a un peu vrillé un jour, et que j'ai été amenée à remplacer. Alors j'entendais Julien qui disait, en quatre jours, il a dû monter une émission. Moi, c'était le vendredi.
7: Alors il faut dire aux auditeurs rapidement, on va pas rentrer dans le détail, il avait vrillé parce qu'en fait, il avait fait une mauvaise prédiction qui était liée à l'actualité, et assez terrible. Et donc, il avait été sorti de l'antenne parce que sa prédiction était mauvaise. Mais il était revenu à l'antenne des mois plus tard pour une émission d'après-midi enregistrée d'Idée Derlich. Et vous, Isabelle, vous l'avez remplacée le matin.
3: Moi, j'étais bouche-trou.
2: Et vous, que des bonnes prédictions.
7: Mais toujours.
3: Mais exactement. Donc, j'ai commencé comme ça pendant un certain temps, 6 ans, 7 ans. Et après, j'ai demandé une émission que j'adorais, qui était le soir 22 minuit, juste avant Georges Lang, qui est en face de moi.
7: Manu au poste.
3: Et qui s'appelait Manu au poste.
7: Mais oui, bien sûr. Juste avant Georges, puisque Georges est là au premier rang. Et Georges, qui est là à RTL depuis 50 ans, Georges. 54.
3: On lui faisait des jingles en direct.
7: Ça donnait quoi? Ça donnait quoi, Isabelle?
3: George.
7: Ah bah on va faire un passage d'antenne entre Georges Lang et Isabelle Quenin. Je vais à côté de Georges Lang.
3: On se faisait gronder le lendemain matin.
7: Ouais.
3: Mais c'était.
7: Ça donne quoi alors, Isabelle? Je suis à côté de.
3: On arrivait dans son studio parce qu'en fait il y avait personne.
7: Bah oui, la nuit.
3: C'est génial. Les parents sont sortis et on avait la radio pour nous, et avec Bernard Menegoudi on rentrait dans le studio de Georges et on faisait des jingles en direct, et là ça donnait George.
30: Ah, merci.
7: Ah oui, alors il y a plusieurs degrés de lecture, en
3: fait. Exactement. Et de temps en temps, quand on avait envie de voir une petite coupette de champagne, parce qu'à cette époque-là, le champagne coulait à flot. Bernard Menegouzi nous mettait Tucson, Arizona, de Dan Fogelberg, qui fait 8 minutes 30.
7: Donc on descendait la bouteille, en fait.
3: Exactement. Voilà.
2: On n'a pas connu cette année-là.
3: C'est bien ça.
7: Ouais. Vous, avec votre verre de vin rouge,
2: Alex, vous avez mis goutte.
7: Donc, en préparant cette émission, vous disiez, y a une personne que j'aimerais revoir, une grande voix d'RTL, il se trouve qu'il est au premier rang.
2: Mais oui.
7: C'est André Torrent.
2: Pourquoi? Parce que André Torrent, comme Georges Lang à côté, ont été des stars de la télévision en Belgique sur RTL TVI. Donc moi, je les ai vus présenter des émissions où ils faisaient découvrir des chanteurs belges qui n'ont jamais passé la frontière.
4: Du genre.
2: Ils pourraient vous citer Ivan Sevic, Sandra Kim, tous ces gens-là. Et moi, regardais ces émissions-là. Donc c'est des visages que j'ai connus et... Georges, j'ai la chance de le croiser dans ses couloirs et je lui ai fait une grande déclaration. Et André, c'est la première fois que je le vois en vrai.
7: Ah oui, vous écoutiez quoi? Il y avait Challenger ici, André Torrent? Non, ça c'était Julien Lepers, André Challenger.
30: Non, j'ai commencé Challenger dans la foulée du Hit Parade qu'on avait arrêté, décembre 81, si je me souviens bien. Et après, d'ailleurs, Julien, il a repris les stoppons encore quand je les ai abandonnés. Enfin, tu sais.
7: Oui, en fait, c'est en remplaçant, quoi, Julien Lepers.
30: Non, c'est une façon, c'est une filiation, comme aujourd'hui, la personne que je côtoie le plus souvent à RTL, c'est Eric Jean-Jean maintenant dans les plus.
7: Évidemment, la filiation Eric Jean-Jean, j'allais d'ailleurs tomber.
3: C'est des acrobaties, Marco. Et Alex, donc... il bondit dans le public,
2: revient. Vous voulez pas remplacer l'interview politique de 8h20 parce que demain il va pas être là.
7: Oui, et Alex, oui. Évidemment, on parlait tout à l'heure d'Europe 1, mais on va parler aussi de France Inter. Oui. Toi, tu viens de France Inter. C'est le grand écart.
2: Alors oui, c'est le grand écart, sauf que la radio que j'écoutais quand j'étais petit en Belgique, dans la Peugeot 205 rouge,
7: tout le monde écoutait RTL,
2: de mon papa, c'était sur la longue onde, parce qu'on n'écoutait pas les radios belges, 234 longues ondes.
7: Je me souviens,
2: Et donc le son était moins bon, mais on aimait bien ce côté son moins bon, parce qu'on écoutait la France. La France, c'était pas du général, la France de Mitterrand, mais on écoutait donc RTL France, et quand je suis arrivé en France pour faire le cours Florent, mon radio réveil était bloqué sur RTL. Et à ce moment-là, c'était Nagui le matin, c'était Courbet, ce qu'il a dit là, les premières fois où il a commencé son émission, tout ça. Et puis quand France Inter fait un grand casting, parce que il faut leur laisser que souvent pour découvrir les jeunes talents, ils sont prêts à donner le micro.
7: Et maintenant quand ils sont

0: poil, oui.
1: Et à 18h aussi, puisque tu faisais aussi...
2: Eh ben, j'étais, je suis arrivé dans l'émission qu'Anne-Sophie présente voilà, aujourd'hui, et j'ai fait des blagues là, et puis on m'a descendu le matin, et puis on m'a mis à midi.
3: J'ai l'impression que tout le monde a fait tous les horaires, donc ça me rassure.
1: Maintenant, tu passes à Serre-Pierre avant de partir, puisque t'es là tout le temps, en fait. Hein. Et Anne-Sophie, évidemment, RTL Soir, la grande émission du soir. Anne-Sophie, qu'on connaît évidemment à travers toute cette carrière télé... Et la radio, c'est récent, en fait.
4: Bah là, je suis toute neuve.
1: Mais toute neuve, pas voilà, encore usée, Anne-Sophie.
4: Limite la bisu, en fait. Hein. Exactement.
1: Depuis un an. Mais
4: c'est génial de recommencer une aventure comme ça, professionnelle, à mon grand âge. Et, parce que, voilà, j'avais le trac quand j'ai commencé l'an dernier. J'avais peur de pas bien placer ma voix, de pas être dans le ton, dans le rythme.
1: Je me souviens, on se croisait dans la rédaction. Ouais. Et je te voyais répéter pour se caler.
4: Voilà, exactement.
1: Avec cette famille RTL, c'est ce qu'il faut reconnaître. Parce qu'on entendait tout à l'heure Cyprien qui était au mais il était surtout derrière la vitre, ouais, en train de te donner des conseils.
4: C'est
1: et
4: vrai.
1: Ici, on est pris en charge quand même. Bah,
4: quand on arrive, moi je me souviens, je suis arrivée, le studio il est juste en face de la salle où on fait les conférences de rédaction, et donc il y avait tous les chefs de service, donc on dérange un peu quand on passe, et tout le monde souriait. Je me dis, ils sont incroyables, extrêmement bienvants.
1: C'est pas la télé.
4: Non, j'ai de très bons souvenirs en télé aussi.
1: Mais bon.
4: Mais voilà, quand on arrive et quand t'es, voilà, la petite nouvelle qu'on croise comme ça, j'ai trouvé ça assez incroyable. Et c'est vrai qu'on se sent très vite adopté, accueilli, et voilà, et on fait partie de la famille.
1: RTL Soir, t'écoutais beaucoup la radio, t'écoutais beaucoup RTL?
4: J'écoutais RTL, j'écoutais toutes les radios, en fait. Ouais. Il y a une tendance
1: au
4: à faire
1: Pays-Bas,
4: un petit peu, voilà, exactement. Et puis surtout à partir de mes études, en fait, quand j'étais, c'était plus ma grand-mère, l'espèce de souvenir. On a tous le souvenir d'un jingle, de quelque chose comme
1: la
4: ça.
1: Valise,
4: voilà,
1: la valise,
4: voilà. Exactement. Donc voilà, mais ça a été, ça a été une superbe découverte. Et tout à l'heure, il y a des journalistes qui circulent un petit peu aujourd'hui. Et nous demande comment définir RTL. Moi, j'ai l'impression que c'est vraiment une radio qui embrasse, qui accompagne, qui se met ni au-dessus, qui se met au bon niveau avec ses auditeurs. Voilà, on est à côté et on est ensemble. Et c'est vraiment, on le ressent, je trouve.
1: Merci beaucoup, Anne-Sophie. Merci, Isabelle. Alex.
3: Merci, Fougiel.
1: Bah, demain. Hein.
3: Première fois que vous m'interrogez, je suis hyper ému.
1: Ouais, première.
3: Vous avez pas posé des questions trop méchantes.
1: Mais en fait, ça va venir.
3: Et les gens sont mauvaise langue, hein.
1: Ouais, en fait,
3: très mauvaise langue. C'est pas si vrai.
1: Mais le vrai méchant, c'est Julien Courbet, hein, Julien, en fait.
5: Moi, je suis vraiment le méchant. Vous savez, quand j'appelle un restaurant pour réserver, je dis, allô, le restaurant, bonjour, c'est Julien Courbet. Foutez-nous la paix, on a rendu l'argent. Ouais, donc je ne peux même plus aller au restaurant, moi. Bon. Il y a beaucoup de bruit autour de moi, Marc-Olivier.
1: Bah, la cantine, toujours, j'imagine.
5: Non, on n'est plus à la cantine. Ah, je suis revenu dans le hall, mais j'ai cru comprendre que vous aviez notre ami Georges Lang avec vous.
1: Est-ce oui, Georges est là, bien sûr. Alors, il a même le micro, Georges. Ben,
5: comme je ne suis pas avec vous parce que je me balade, je voulais lui dire à quel point je l'admirais, à quel point je suis un fan, mais je voulais lui poser une vraie question.
6: Vas-y.
5: Est-ce que tous ces noms qu'il donne, il les invente ou pas? Je vais vous expliquer. Parce qu'il dit, en général, j'étais ce jour-là du côté de San Diego. Ou alors, prenons n'importe qui, donnez-moi un nom de chanteur, celui que vous voulez, américain, que vous aimez bien, Marc-Olivier.
1: Moi, je sais pas, Taylor Swift.
5: Voilà, Taylor Swift était là-bas. Elle a enregistré avec Terry Rambin, qui était d'ailleurs le producteur des Sperms. Et il y avait ce jour-là, Erding Ambrun qui entend et qui dit, mais ce son est super. Il se tourne vers Ernest Vreving, qui était à l'époque l'homme qui avait fait la fusion entre les Zvrung et les Zdang. Alors, est-ce que c'est vrai ou c'est des faux noms, genre, dire la vérité ce soir.
6: Il est fort,
1: il est
6: fort.
1: Il est très fort, Julien, ouais.
6: Il est très fort. Je me reconnais pas, mais il est très fort.
1: Moi, je reconnais un peu quand même. Moi, je dois dire, moi qui écoute les Nocturnes, je reconnais un peu quand même.
5: Merci, mon Georges, en tout cas. Et à tout à l'heure. Alors, juste un petit mot, ma Jade. Voulez-vous bien venir vers moi? Jade est avec nous, là, dans le grand hall pour les 60 ans. Et je voudrais lui donner, parce que je l'aime beaucoup, Jade. Déjà, parce que c'est une voix. La radio, les gens oublient qu'il faut avoir une belle voix. Et toi, tu as une très très belle voix de radio.
7: C'est gentil, Julien, mais toi, tu perds la tienne, là.
5: Exactement, parce que je parle beaucoup et que ce matin, j'ai un petit peu travaillé. Alors, RTL, oui. Ça a été un vrai changement puisque tu venais de... Tu étais avec Arthur où c'était quand même un tout autre monde. Et là, tu te retrouves dans cette institution. Ouais. Et ça fait combien de temps maintenant?
7: Ça fait 17 ans. Je viens de remercier Monsieur Baldelli qui m'a engagé en juillet 2010.
5: Mais 17 ans, aucune lassitude. Et attention, hein, tu as le droit de dire, mais aux côtés de Laurent, c'est vraiment toujours le même plaisir à rire. Parce qu'on t'entend rire, on en arrive à se demander, elle est très forte de rire comme ça.
7: Vraiment, je suis sincère. Retrouver Laurent tous les matins, c'est un pur bonheur. Voilà, et je crois que ça s'entend.
5: Il n'est pas là le pauvre, parce que je crois qu'il avait du boulot, il doit préparer en plus son grand retour au Palais des Congrès. Ben, voilà, j'adore, on est fan.

0: Merci beaucoup.
1: Merci Julien.
0: Allez, on se retrouve évidemment avec tous nos invités RTL à 60 ans. 60 ans de bonheur, 60 ans auprès de vous, à être là, à vous informer, à vous divertir. Et vous entendez du bruit, c'est aussi RTL, tous les techniciens, tout le monde est revenu. Quand on leur a dit on fête les 60 ans, ben, ils ont tous voulu être là parce qu'RTL fait partie de nos vies. A tout de suite.
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12: L'Angleco maintenant avec François Langlais.
13: C'est L'Oréal qui est devenue la plus grosse entreprise française sur le plan de la valeur en bourse. C'est en effet en 1907 qu'un jeune chimiste français dépose son premier brevet pour une teinture de cheveux. Oui, je vous vois sourire, c'est moi qui parle de teinture de cheveux en effet.
12: Je me permets pas, mais j'y pense, c'est vrai.
13: Bon, j'aurais aimé que vous disiez François Langlais qu'il vaut bien, je sais pas, un truc comme
12: je
13: ça.
12: Je pense aussi, François.
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14: Allô ?
15: Allô ?
14: Oui, monsieur, bonjour.
15: Bonjour, c'est Johnny Hallyday.
14: Ah bon, et moi
15: d'abord, je vous appelle pour vous souhaiter une bonne année.
14: Ah, Johnny, mais c'est vous, j'allais vous répondre. Ah bon, moi, je suis la Castafiore. Non, mais c'est vrai, c'est Johnny ?
15: Oui, oui.
14: Bonne heureuse année.
15: Bonne année à tous les auditeurs d'RTL et puis ainsi qu'à vous.
14: Mais merci, Johnny.
15: Je vous appelle parce que je crois qu'il faut que je mette le stop, là. Parce que c'est passé depuis 9h ce matin. Et puis, il y a plein d'autres chanteurs à écouter.
14: Il est midi un quart, vous tenez l'antenne depuis 9h. Je crois que c'est un fait sans précédent dans les annales de la radio. Vous avez mobilisé une partie de la France, peut-être 30 ou 35 000 personnes, voilà, qui vous ont adressé ainsi des vœux de bonne année très concrets.
15: Je vous souhaite à tous une bonne année 83.
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0: Vous imaginez l'archive, Johnny Hallyday qui appelle au stop ou encore. Il faut arrêter maintenant de mettre mes disques parce qu'il y a d'autres chanteurs. Et c'est juste dingue. Alors, je suis avec deux personnes que j'aime beaucoup. Il y en a une qui s'appelle Martial Liu, qui est Monsieur Économie sur RTL, et le deuxième, un jeune prometteur à qui je laisse sa chance, monsieur Stanislas Vignon, rédacteur en chef de l'émission Ça peut vous arriver. Alors, je vais pas vous demander si vous aimez RTL ou pas, on en a beaucoup parlé. Moi, ce que je voudrais voir avec vous et que vous expliquiez à ceux qui nous écoutent, c'est que la force d'RTL, c'est que voilà, Martial, vous êtes responsable éco, il est rédacteur en chef, mais il y a des techniciens, etc. Et on se chambre en permanence, à l'antenne ou pas, sans qu'il y ait de vexation, sans. Et c'est ça, c'est cet esprit-là qui fait que quand on arrive le matin, eh ben, on est content d'être là.
16: Oui, c'est ça, RTL. Moi, je me rappelle même quand j'ai été embauché, c'était un monsieur qui s'appelait Jacques Esnoux et qui m'avait dit, bon, comme j'étais à l'époque à Europe 1, on va se voir en loose day. Et il m'avait dit, c'est facile, je porterai un impair et j'aurai une miche de pain sous le bras, façon espionnage, agent secret. Et j'avais trouvé ça hyper bizarre qu'un patron puisse parler comme ça. Mais en fait, ça, c'était l'esprit. Et on s'est retrouvé dans un café, effectivement, et il avait son pain sous le bras. Donc, il y a toujours cette espèce d'esprit à la fois de famille. Moi, c'est ce qu'on m'a toujours dit, et c'est vrai. Et puis, il y a toujours un vécu, quoi. Parce que moi, RTL, ça faisait partie aussi de ma vie quand j'étais gamin. J'écoutais Fabrice, j'écoutais évidemment... Je voyais mes parents courir dans le jardin parce qu'il fallait aller répondre au téléphone si jamais ça sonnait en même temps que la valise RTL parce que vous aviez le transistor au bout du rang du jardin. Donc voilà, c'est ça, c'est RTL, c'est la radio de la vie quotidienne du voisin, de celui qui discute, qui partage des moments de chaque histoire en fait, de chacun.
0: Voilà, donc typiquement Stan, on peut dire que c'est le genre d'anecdote qu'il faut éviter dans une émission de radio. On est d'accord.
1: On est tout à fait d'accord. Alors à la décharge de Martial, il est plutôt du matin normalement. Je l'ai jamais vu rester aussi tard.
0: Il a beaucoup bu
1: aussi. Quand il y a un buffet gratuit à RTL.
0: Marc-Olivier a bien senti. Alors et pourtant c'est moi qui suis en face de lui.
17: Bah oui, mais je le sens. Oui.
0: Mais il sent que il a quand même quelques verres dans le corneau.
1: Bah, oui, non, ça fait un moment qu'il est rougeau là quand même.
17: En couleur d'RTL évidemment.
1: Non mais c'est vrai, vous avez raison, Julien. Et je crois même que d'ailleurs, dans ça peut vous arriver toutes les autres émission de cette radio, on en est un peu l'exemple de cette bonne humeur d'RTL, cette faculté à la fois faire du journalisme un peu sérieux, du journalisme qui sert aux gens et en même temps de la bonne humeur, que ça soit le matin, l'après-midi ou le soir.
0: Écoutez, merci à tous les deux. J'espère que vous trouverez rapidement du boulot. À vous, Marc-Olivier.
17: Avec des très grandes voix d'RTL, Olivier Mazerolle, qui a été un grand directeur de l'information d'RTL. Bonsoir, Olivier.
18: Bonsoir.
17: Isabelle Morini-Bosque, la voix de la télé des médias. Bonsoir, Isabelle. Et Henri Lecomte, bonsoir. Évidemment, consultant RTL Tennis. Olivier, d'abord, je dois vous dire merci. Vous savez pourquoi? Parce que quand j'ai démarré tout petit ici, vous m'avez dit, et on s'est raconté ça plus tard, va faire des études, tu vas pas bosser ici à RTL, fais des études. Et en fait, vous m'avez montré la porte, Olivier, mais en voulant évidemment me faire progresser. C'est comme ça que j'ai rejoint Patrick Sabatier, puis que je suis revenu et qu'on a fait des émissions ensemble. Donc je voulais vous dire merci. Vous aviez raison,
18: beaucoup.
17: En fait.
18: On en a fait beaucoup.
17: On en a fait beaucoup, ouais.
18: Depuis, t'as quand même monté un peu les marches, non?
17: Et beaucoup grâce à vous, parce que l'information d'RTL, vous l'avez incarnée pendant très longtemps. Et il faut le dire, RTL, c'est à peu près 12 heures d'infos, 12 heures de programme. C'est vraiment une spécificité de cette maison.
18: Oui, c'est une spécificité, mais qui vient d'ailleurs avec la naissance de RTL il y a 60 ans. Puisque auparavant, Radio Luxembourg était plus une radio concentrée sur la distraction, sur la bonne humeur déjà, très bonne radio, mais qui n'était pas très concurrentielle dans le domaine de l'info. Et Jean Farand, le président de l'époque, a décidé qu'il fallait absolument que RTL devienne aussi une radio, enfin que Radio Luxembourg devienne une radio d'info. Il a changé le nom. Radio Luxembourg, c'était sympa, mais ça faisait un petit peu, provincial, disons. Bon, RTL, ça changeait complètement d'allure. Et il se trouve qu'à l'époque, moi, j'étais dans la maison d'en face, Europe numéro 1. Et quand RTL a été créé, nous, les reporters d'Europe, on nous a dit, bougez vos fesses, parce que maintenant, la concurrence va être très sérieuse. Ça va être une radio concurrente sur le plan de l'info. Ils ont engagé des journalistes de très grandes compétences. Alors, vous allez vous remuer. La rente de situation, c'est terminé.
17: Et ça a été terminé. Et Philippe Labro, évidemment, on peut pas faire cette émission 60 ans sans évoquer Philippe Labro pour l'info et pour le reste des programmes. Mais il a été déterminant. Ça a été un patron exemplaire.
18: Si tu veux, je me souviens de cette époque entre Jacques Rigaud, qui était le président de RTL, un intellectuel, mais pas du tout méprisant à l'égard de la culture populaire. Pour lui, la culture, c'était pas uniquement réservé à l'élite, ou supposait-elle. Philippe Labro, tout le monde le connaît, et donc on avait mission de se dire, il faut absolument que l'info, ça soit une info qui traite de tous les sujets, y compris de sujets qui peuvent être en apparence rébarbatifs, mais donc être explicatif au maximum, rigoureux dans l'expression, mais importance capitale que je n'avais pas retrouvée dans d'autres radios auparavant, avec effectivement l'empathie à l'égard de l'auditeur.
17: Un lien particulier, façon de lui parler et de le considérer.
18: Voilà, ne pas dire, nous on est les sachants et on vous éduque un peu, vous qui êtes un peu au fond. Non, on est tous à égalité, on a la chance nous de faire un métier qui nous permet de rencontrer plein de gens, on vous informe et comme ça vous allez pouvoir en faire votre culture pour raisonner et voir et réfléchir à ce qui vous intéresse là-dedans et ce que vous avez envie de décider.
17: Et on les informe aussi bien de l'international, vous qui avez été patron du service international étranger ici, mais aussi des médias. C'est vous qui avez engagé Isabelle Morini-Bosque. Isabelle qui dormait ici. Moi, je me souviens quand elle dormait sur son ordinateur à 3 heures du matin. Elle dormait, en fait.
19: Et c'est l'homme, effectivement, qui m'a pris en contrat de 16 ans. Et alors, je m'en souviendrai toujours. Je venais d'échapper à 10 minutes près aux attentats de Saint-Michel. J'arrive ici et Olivier me dit, bon, où on veut comme chroniqueuse. Il paraît d'ailleurs que vous aviez appuyé.
17: Ben, en fait, Olivier m'avait proposé à ce moment-là la chronique à l'époque. Et ça commençait à marcher pour moi.
18: J'ai trouvé qu'Isabelle était tellement mieux.
17: Beaucoup mieux. Et j'étais tellement d'accord, Olivier. Et à l'époque, Isabelle, j'ai dit, mais Olivier, vous devriez appeler Isabelle Morini-Bosque. Et voilà, Isabelle est arrivée.
19: Voilà. Et là, je lui dis, ah mais non, mais ça va pas être possible, Olivier, parce qu'à l'école de journalisme, on m'a toujours dit, vous êtes pas vilaine, j'étais comestible à l'époque, hein. Vous êtes pas vilaine, vous ferez de la télé, vous savez aligner 3 phrases, vous ferez de la presse écrite, mais alors la radio, c'est pas possible avec la voix que vous avez, elle est horrible. Donc quand Olivier me dit, on vous veut comme chroniqueuse, je dis, ah mais non, mais ça va pas être possible, avec ma voix, elle est affreuse. Et il me dit, oui, ça c'est vrai, elle est moche.
17: Comme Olivier a toujours été
19: direct. Albert Simon à Europe 1. Mais ce qui est important, c'est qu'elle soit identifiable. Donc oui, elle est moche, mais ça fait rien. Elle est identifiable, donc vous devez accepter.
17: Et vous n'avez plus bougé de cette maison, Isabelle, au point de vous être habillée tout en rouge ce soir, jusqu'aux boucles d'oreilles, évidemment, puisque le rouge, RTL, c'est votre maison.
19: Tout à fait. C'est peut-être pour ça que je m'y suis sentie aussi bien. Indépendamment du fait qu'il y avait des gens que j'aimais dedans, parce que je me dis, quand je serai morte, on m'incrustera dans les murs. Mais oui, je me suis toujours sentie dans ma famille ici.
17: Avec cette façon à RTL, Olivier le disait tout à l'heure, le populaire, c'est pas vulgaire. Ah, oui. Au contraire, on considère les gens. Et la télé, on peut s'intéresser aussi bien au programme d'Arte qu'au programme de TF1 ou de M6, évidemment, sans se boucher le nez.
18: De participer à l'évolution de l'intelligence de quelqu'un. Et pour ça, il faut être en empathie avec lui. C'est pas arrivé comme ça avec nos grands airs. Nous savons, c'est pas pour vous. Enfin bon, etc. Puisque tu parlais de l'international, juste un mot.
17: Ouais.
18: On a eu un scoop mondial à RTL. C'était en 1989. Après il y avait eu le mur de Berlin qui était tombé et Nicolae Ceaușescu en Roumanie était très très contesté. Mais on n'arrivait plus à savoir ce qui se passait, on n'avait plus le contact, etc. Et je dis à un journaliste...
17: Philippe Robuchon,
18: Philippe Robuchon,
17: devenu rédacteur en chef.
18: Écoute, on a un informateur formidable à Bucarest, dans lequel on a toute confiance. Donc tu vas t'installer dans le studio et tu vas composer son numéro de téléphone inlassablement jusqu'au moment où tu l'auras. Ça a duré 24 heures comme ça.
17: Il n'a pas arrêté, hein. Il n'a pas arrêté.
18: Et le lendemain, vers midi, il me dit, ça y est, je l'ai eu. Ah. Et alors, il m'a raconté qu'il venait de voir Ceaușescu s'enfuir par hélicoptère du palais présidentiel avec son épouse. Et donc, nous avons donné le scoop à l'antenne en disant, on ne peut pas vérifier, mais c'est une source digne de foi. Mm-hmm. Et ça a été repris par les agences. C'était le scoop mondial de RTL en politique internationale.
17: Bravo. Henri Lecomte, nous, on vous a admiré sur les terrains. Mm. Vous avez admiré RTL de l'autre côté du poste?
20: Moi, j'ai toujours aimé la RTL. Je pense que on en parle depuis tout à l'heure. C'est vraiment la radio de tout le monde, la radio des gens qui aiment vraiment savoir ce qui se passe un petit peu dans toute la France et surtout avec une âme extraordinaire.
17: Âme que vous avez fait vivre pendant Roland Garros, pendant le journal de 8 heures. La façon dont vous racontiez finalement l'enjeu du jour, c'est exactement illustratif de ce que dit Olivier et Isabelle.
20: Bien sûr.
17: La façon de raconter une histoire à l'auditeur, d'incarner l'actualité, de lui faire vivre et de pas lui donner de leçons.
20: Non, pas d'une leçon. Et je crois que Marc-Olivier, vous travaillez la télévision, mais je pense que la radio, ça marche. Moi, c'est quelque chose que j'apprécie parce qu'on s'identifie avec la voix. On sait avec le teint de la voix ce qui va vraiment se passer, comment on peut le raconter, comment on peut le vivre. Moi, je me souviens quand je jouais à l'époque, je voyais tous les... C'est pas aussi moderne que maintenant, mais le panneau RTL où il y avait toujours Jean-Paul Belmondo qui était là aussi.
17: dans les loges.
20: On était vraiment près des gens. Et puis, c'était toujours une radio qui était à la fois sincère, directe, mais aussi qui était capable de pouvoir te titiller.
17: Exigeante, absolument.
20: Et ça, on en a besoin, nous, les
17: grandes voix des sports d'RTL ici, Guy Kedia, évidemment, Bernard Roseau, Hervé Béroux qui aujourd'hui dirige l'information mais qui pendant très longtemps est rentré par le service des sports. C'est Olivier qui l'a engagé, qui l'a mis à l'antenne, Olivier, Hervé Béroux.
18: Il avait déjà un dynamisme incroyable. Mais alors je voudrais dire, on ne se connaît pas,
20: Moi, je vous connais.
18: Non, mais parle. C'est la première fois qu'on se rencontre comme ça. Et je voulais vous dire, mais non seulement je vous ai apprécié comme chroniqueur, mais comme joueur, le tempérament.
20: Moi, je suis un d'Artagnan.
18: Ah, mais vos coups de rage, vos tout ça. Mais c'était formidable. On vivait quelque chose, une épopée avec vous. Quand vous perdiez, ben on n'était pas content. On était, c'est comme si on avait été battu nous aussi, hein. Ben, et puis vous gagnez, alors de temps en temps, ben on se disait quand même, il est vachement bien.
17: Et cette énergie, il la met au service des auditeurs, notamment pour Roland Garros, cette façon de faire vivre finalement ce qui se passe.
20: Et puis c'est une histoire aussi de pouvoir bien la raconter et d'être honnête avec les gens qui nous écoutent et d'être vrai. Quand on a mal fait, on le dit. Et moi, je suis capable de le faire aujourd'hui parce que j'ai suffisamment d'expérience et aussi de tolérance par moment et de comprendre ce qui se passe.
17: Absolument.
20: Et ici à RTL on peut le faire. J'ai été dans d'autres radios où c'était autre chose, où on n'était pas nous-mêmes, on était obligé de jouer un certain jeu. Que la maison ici RTL, c'est vraiment, on y est bien.
17: On l'entend depuis tout à l'heure. Il y a une autre.
20: Bien sûr.
17: Pour terminer, Isabelle.
19: Et ça va au-delà du tennis, parce que moi j'ai eu l'occasion de l'interviewer. Moi j'aime pas le tennis, j'aime le badminton. Mais j'ai eu l'occasion de l'interviewer et ça va au-delà du tennis. C'est-à-dire même si on n'est pas un cador dans ce sport, il se met à votre niveau et il dit des choses qui vont au-delà du sport et qui est très intéressante toujours. Et pour les médias, pardon, mais moi j'ai vraiment à RTL, j'ai pu faire. Les gens qui s'occupent des médias ne regardent pas la télévision. Très peu. Ils regardent 10 minutes, ils font en accéléré et tout. Moi, je regardais absolument tout, y compris le divan en entier.
17: Et c'était
19: ça,
17: donc vous.
19: Ça fait la différence. Et RTL m'a toujours laissé faire et je l'en remercie.
17: Allez, le mot de la fin, Olivier.
18: Elle aurait dû jouer au tennis.
20: Mais oui.
18: Ben oui. Parce qu'avec sa voix. Les filles en face, elles auraient eu la trouille.
17: Merci Olivier, merci Henri Lecomte, merci Isabelle. Merci. On retrouve Julien à la cafétéria.
2: Alors, Julien trouve Courbet. De nouveau dans le hall d'RTL. Ah. Et Julien va donner la parole.
17: Julien parle comme Alain Delon maintenant. Donc.
2: Exactement.
17: Oui, c'est ça.
2: Julien est un très bon intervieweur.
17: Mais on sait ça, oui.
2: Julien sait trouver les bonnes personnes. Et à côté de moi, la personne la plus importante à mes yeux d'RTL, qui a son fan club, Madame Catherine Chevillon. Et pourquoi ? Peut-être, évidemment. Évidemment, peut-être que ce nom ne dit pas grand-chose aux auditeurs, mais elle travaille au partenariat. Autrement dit. Si on veut gratter une place pour Céline Dion, c'est Chevillon. Quand on voulait aller voir Johnny, c'est Chevillon. Bonsoir Catherine.
21: Bonsoir Julien, bonsoir à tous.
2: Et à chaque fois, oh Catherine, comment vas-tu? Ouais, ça va, oui, super, et toi? Dis-moi, j'ai vu qu'il y a Céline Dion qui est passée. Et c'est Catherine qui se débrouille. Alors c'est vrai que c'est un boulot difficile. Parce que tout le monde veut des places et il n'y en a pas pour tout le monde.
21: Oui, mais ça fait plaisir de faire plaisir.
2: Voilà, alors j'aimerais que maintenant elle énumère les spectacles. Alors, elle ne va pas tous vous les énumérer, mais qu'elle a, entre autres, pour la venue des VIP, etc., des partenariats. On y va.
21: Alors, on a eu la chance de voir Paul McCartney, Prince, les Insus.
2: Johnny Hallyday.
21: Johnny Hallyday, bien sûr, un certain nombre de fois. The Police, donc ça, au Stade de France.
2: Les plus grands, ce que je voulais dire, pour ceux qui l'oublient, c'est que les plus grands viennent et choisissent RTL. Et la dernière en date, alors là, ça a dû être, vous avez dû même, je pense, jeter votre téléphone pour qu'on arrête de vous appeler, c'est Céline Dion.
21: Oui, tout à fait, Céline Dion. On a eu cette chance-là, voilà, d'être partenaire de Céline Dion, et c'est vraiment formidable.
2: Bon, allez. Et pour Catherine et Pipip, ouais. Est-ce qu'on a déjà un petit scoop sur un prochain partenariat ou pas encore?
21: Alors non, pas encore. Voilà, je ne peux pas.
2: Dommage. Parce qu'il y a la compagnie créole qui fait ses 50 ans.
21: Oui, mais je ne l'ai pas encore eu.
2: C'est pas au planning. Bon, d'accord. Mais je demanderai une place quand même. Catherine Chevillon. Alors, avant de partir. Ah non, mais elle est extraordinaire. Ah, Maître Novakovic est là, mesdames et messieurs. Maître Novakovic, je vous ai demandé de passer de salle en salle. Est-ce qu'il y a du procès dans l'air? Est-ce qu'il y a des trucs qui ne sont pas respectés? Et vous allez attaquer.
22: Oui, je pense qu'il y a du procès dans l'air. Il y en a qui ont trop bu. Donc ça va pas du tout, donc on va les attaquer, hein, je suis d'accord.
2: Voilà, il y en a deux ou trois qui vont se prendre un bon procès et ça leur fera les pieds. Bon, moi j'étais ravi de passer le début de soirée avec vous. Ça continue. On a croisé Julien Clerc il y a quelques instants, il est là. Et il va y avoir un petit peu plus tard Laurent Voulzy, Alain Souchon, il y a plein d'autres. Éric Jean-Jean va vous expliquer tout ça. Qui est là?
3: C'est Amandine.
2: Amandine,
3: Bégaud,
2: oui, bien sûr, Amandine aussi, bien évidemment, Amandine
3: oui,
2: qui va interviewer tout ça.
3: Julien, parce que cette grande soirée des 60 ans, bien sûr, elle se poursuit. Comment ne pas fêter ça en chanson? RTL, c'est aussi, et vous l'avez répété, la radio des artistes. Donc il y aura, oui, Julien Clerc en live, mais aussi Francis Cabrel, Benjamin Biolay, Alain Souchon, Laurent Voulzy, Marc Lavoine, et puis côté jeune génération, Marine et Louane. Bref, on vous promet, allez, 2 heures formidables de musique live et plein d'anecdotes sur les artistes et RTL.
2: RTL fête ses 60 ans, énorme fête ce soir. Et c'est parti, on se retrouve dans quelques instants.
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28: 3000 professeurs remplaçants dans les prochaines heures, annonce ce soir d'Edouard Geffray, le ministre de l'Éducation invité du 20h de TF1, insuffisant pour Riyad Rani, président de l'Union syndicale lycéenne.
29: C'est très bien, hein, 3000 postes, mais nous, on lui a dit, il ne faut pas être contractuel, il faut des postes durables et dans le temps, mais il n'a pas répondu sur le temps scolaire, il n'a pas répondu sur Parcoursup, il n'a pas répondu sur le bâti, il n'a rien encore annoncé de concret. À part ça, il y a encore, c'est pas détaillé, alors que là, il présente un budget où il y a 1588 postes en moins. Finalement, ça concerne pas les lycées. En fait, je pense que même lui est confus et il ne s'en sort pas. Je pense que même lui ne comprend pas. Alors, j'appelle les lycéens, lycéennes, étudiants, étudiantes à ne se pas faire duper par le piège qui est en fin de vie.
28: Des propos recueillis par Hermine Leclèche pour RTL. Une annonce après une nouvelle journée de mobilisation des lycéens, leur acte 4. 71 500 personnes ont manifesté partout en France contre 266 000 mardi, selon le ministère de l'Intérieur qui note une augmentation des violences urbaines avec 504 interpellations, 48 policiers et gendarmes blessés et des dégâts. Un incendie à Poitiers, une cantine vandalisée à Saint-Étienne, les vitres du logement d'un gardien brisé à Bayonne et plusieurs centaines de milliers d'euros de réparations à prévoir à Lormont, près de Bordeaux. Dans l'actualité aussi, les distributeurs de carburant qui seront reçus lundi à Matignon par Sébastien Lecornu. Le Premier ministre dit ce soir vouloir organiser avec eux concrètement la baisse des prix à la pompe promise hier. Des baisses qui ne pourraient intervenir que début novembre, prévient Serge Papin, le ministre du pouvoir d'achat dans les colonnes de Ouest-France. Une nouvelle fois, France Travail, victime d'une cyberattaque la semaine dernière. C'est le site French Bridges qui l'assure ce soir. Il précise aussi que les données de près de 63 000 agents ont été mises en vente sur un forum cybercriminel. France Travail dit ce soir mener les vérifications nécessaires. Et puis après les enfoirés, Jarry annonce ce soir que les Restos du Cœur vont lancer en avril au Casino de Paris les Enflures, spectacle caritatif d'humour avec notamment Kev Adams, Elodie Pou et Claudia Tagbo. Ouverture de la billetterie et de la tombola demain matin à 10h. 10h. Les courses, c'est en nocturne à Vincennes. Demain, départ 20h15. Dominique Cordier vous conseille de jouer le 13, le 14, le 15, le 2, le 10, le 8 et le 6. L'outsider de RTL, c'est le 2, Evan Descajol. La météo et les nuages seront de plus en plus présents au fil de la journée et envahiront les deux tiers du pays avec des averses du nord de la Loire à l'Alsace. Le soleil résistera des Pyrénées à la Provence et aux Alpes avec du Mistral et de la Tramontane. Les températures, quelques gelées possibles le matin avec 1 à 10 degrés en général, 11 à 16 près des littoraux. L'après-midi, prévoyez de 13 à 22 degrés. Il fera jusqu'à 23 à Toulon et Nice. 22h03 sur RTL. Et la soirée des 60 ans de RTL, ça continue.
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5: Georges Brassens, Jacques Brel, Léo Ferré, je crois que c'est la première fois que vous êtes rassemblés autour d'un micro ensemble.
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3: Et cette grande soirée des 60 ans, elle se poursuit. C'est un plaisir de vous accompagner, de fêter cet anniversaire. Et j'ai envie de vous dire comment ne pas fêter un anniversaire sans musique. Avec Éric Jean-Jean, on va vous proposer un programme exceptionnel. Bonsoir Éric.
11: Bonsoir Amandine, bonsoir tout le monde.
3: Deux heures de concert live avec les artistes qui ont marqué ces 60 dernières années.
11: Oui, c'est-à-dire qu'on ira jusqu'à Marine, c'est la toute nouvelle génération. Et puis, bon, celui qui va nous retrouver dans quelques petites secondes. Et il y aura aussi Alain Souchon, Laurent Voulzy, Marc Lavoine, Benjamin Biolay. Je vais en oublier si je les cite de mémoire. Mais ils sont tous venus là parce qu'il y a un rapport très privilégié avec cette station et la musique. Je vois Alain Duhaut qui est dans cette pièce, qui était l'homme de la musique classique, vous pouvez l'applaudir, oui en effet, qui a fait découvrir à la France entière la musique classique. Oui Monique.
3: Et Monique Lemarcy. Monique.
12: RTL était la radio de toutes les musiques.
11: Absolument. D'ailleurs en parlant de toutes les musiques, André Torrent, l'homme du hit parade RTL, c'est l'homme qui faisait découvrir les artistes dans le hit parade RTL, le rock avec Francis Zégut, avec Georges Lang, applaudissez-les aussi. RTL, c'est une radio de musique.
3: Et Monique Lemarcy qui nous fait le plaisir d'être la figure historique, hein, Monique de RTL. On est ravis de vous avoir avec nous 30 ans à la programmation musicale. Tous ces artistes, ils vous doivent beaucoup.
12: Non, ils doivent à RTL surtout. Non, je suis très émue d'être là parce que ça fait 30 ans exactement que je quittais RTL et jamais j'aurais imaginé revenir 30 ans après.
3: Et ben vous êtes ici, chez vous, Monique, et on va commencer tout de suite.
11: On va commencer avec, j'allais dire, tout seigneur, tout honneur, il est obligé d'être à nos côtés. Il est venu de son Astaphore pour être à nos côtés. Je vois André Torrent qui se marre parce qu'évidemment, toi, tu l'as vu justement arriver. Il a fait une de ses premières radios avec nous. Il va en parler un petit peu plus tard dans le cadre de cette émission. Je voudrais Innovation, s'il vous plaît, pour Francis Cabrel, qui est là. Le patron. Petite Marie.
13: Bonsoir, bonsoir.

0: Francis Cabrel. Francis, avant que je te laisse rejoindre Monique, Augustin et Amandine, juste une question. Tu te souviens de ta première prestation ici à RTL, la première fois?
1: Écoute, c'est il y a tellement longtemps, je m'en souviens pas. Il y a tellement longtemps, il faudrait bien se souvenir de l'année, mais c'est début 80 de toute façon. Quelqu'un peut-être va le retrouver, mais là je t'avoue que...
0: C'est une colle.
1: Oui, c'est une colle. Tu commences très bien ta petite prestation.
0: Le gars, il a bien préparé ses devoirs. Francis, je te propose de retrouver Amandine et Monique et Augustin.
2: Nous rejoindre Francis Cabrel. On était en effet avec Monique Lemarcy et Augustin Trapenard. Augustin, que je salue. Bonsoir, Augustin.
3: Salut, Amandine.
2: Encore
3: bonsoir à tous.
2: Tout jeune dans la
3: tout
2: maison.
3: Jeune, bah, ouais, RTL, tu vois, début des années 4. Moi, je suis né en 79.
2: Voilà.
3: Donc, j'ai grandi avec Francis Cabrel.
2: Et vous êtes arrivé ici la saison dernière. On a le plaisir, je rappelle, de vous retrouver tous les samedis entre 15h et 16h pour variété, une heure d'entretien intime avec un artiste, justement. Monique Lemarcy, je disais tous ces artistes qui vous doivent beaucoup, qui doivent beaucoup à RTL. Francis Cabrel en fait partie.
4: Ah, moi, j'ai un souvenir tout à fait particulier pour Francis. C'était à l'époque, les firmes de 10 faisaient des séminaires. Et c'était un séminaire à Londres. Et il y a un directeur artistique qui s'appelait Jean-Jacques Soupli. Il est venu me faire écouter un album d'un nouveau chanteur. Et j'ai écouté l'album et j'ai dit à Jean-Jacques Soupli: celui-là, vous n'allez pas me l'abîmer.
2: Il a suivi le conseil.
4: Il ne s'est pas laissé abîmer. Et après, on a présenté l'album dans une émission avec Philippe Labrou, qu'on présentait avec Dominique Farran tous les samedis. Et c'est Philippe Labrou qui avait accroché sur votre album, et c'était Les Murs de Poussière.
1: Oui, c'est vrai.
2: Francis Cabrel, RTL, en trois mots, ça représente quoi pour vous?
1: RTL, c'est une grande fidélité. Ils ont toujours été, à chaque sortie d'album, extrêmement présents, extrêmement sympathiques tous. Déjà, c'est une maison extrêmement familiale et sympathique, donc je me lasse pas de venir vous rencontrer, vous retrouver à chaque fois. C'était
4: avec une grande réciprocité aussi.
1: C'est une grande famille, je dirais.
2: Et effectivement, dans laquelle on aime les artistes. Monique Lemarcy, vous êtes entrée à RTL à l'époque de Radio Luxembourg, d'abord comme secrétaire, c'est ça? Comment vous vous êtes retrouvée ensuite à vous occuper de la programmation musicale?
4: Alors, Roger Descrécher, qui est directeur de production à l'époque, me dit un jour: Monique, on va réunifier la programmation de Radio Luxembourg, alors il faut que vous me trouviez quelqu'un pour écouter les disques. Bon, alors il me donne 10 piles de disques à faire écouter à 10 personnes. Alors je prends les 10 piles de disques, et puis j'en distribue à 9 personnes, puis je garde la 10e pour moi. Et après, je renvoie, je donne toutes les notes d'écoute à Roger Crécher, mais je n'avais pas mis mon nom, j'avais mis un faux nom. Et là, il me dit: vous me convoquez celle-là. Je dis: c'est moi, monsieur. Comment, vous êtes jeune maman, votre mari rentre en Algérie, comment vous êtes? Je serais très contente d'écouter les disques. Et c'est comme ça.
2: Et c'est comme ça que ça a commencé. Francis, Monique Lemarcy, pour vous, artiste, ça représente quoi?
4: C'est... Faut pas le gêner.
1: C'était la grande épreuve, savoir si l'album allait plaire à Monique Lemarcy, déjà.
2: Voilà, si ça ne lui plaisait pas, on est d'accord, ça ne passait pas sur RTL.
1: C'était quand même extrêmement... elle était redoutée, mais tellement d'oreilles, tellement sympathiques et tellement...
4: Francis, j'avais quand même toujours aussi le souci d'un auditeur, du public.
1: Parce tout à fait, tout à fait. Et de la part, mon point de vue d'artiste, c'était toujours quand même la petite inquiétude. Je ne dis pas non plus qu'on stressait au maximum, mais enfin, cette inquiétude-là, bien sûr, c'est de plaire à la maîtresse de la programmation.
2: Comment on choisit un bon titre pour RTL, Monique?
4: C'est une question un peu à voir. Vous savez... La programmation d'RTL, elle défilait avec les heures. Alors, elle variait selon le matin, l'après-midi, le soir. On avait des émissions un peu plus spécialistes le soir. On avait aussi la chance d'avoir beaucoup d'émissions publiques. RTL, c'était un spectacle permanent. Toutes nos émissions étaient presque en public. L'émission avec André Torrent, les émissions avec Fabrice. On allait en province. On ressentait le goût de nos éditeurs. Il ne faut pas oublier aussi qu'on a fait un très bon baromètre avec une émission qui s'appelait déjà Stop ou Encore.
2: Mm-hmm. Qui existe toujours aujourd'hui. Voilà.
4: Donc, on avait toujours... Bon, bien sûr... il y avait notre impulsion au moment d'une écoute, mais après cette impulsion, il fallait la vérifier. Et la rencontre avec l'auditeur était très importante.
2: Je crois que vous ne vous êtes pas souvent trompé.
4: Je sais pas jouer. Bon, j'ai bien dû laisser passer quelques artistes. Mais c'était, il fallait correspondre à l'ambiance d'RTL, de l'ambiance de l'antenne.
2: Augustin Trapenard, vous qui nous faites découvrir aujourd'hui les artistes sur RTL sous un autre jour, ça vous inspire quoi tout ça?
3: Mais c'est très émouvant d'être aux côtés de Monique Lemarcier aujourd'hui, parce que je crois qu'on oublie toujours de penser comment s'écrit une émission. Et surtout ces grandes émissions d'accueil, elles n'existeraient pas sans ses programmateurs. Et Monique, avec beaucoup d'humilité, parle de son métier, mais il faut pas oublier qu'elle a aussi créé l'identité musicale de RTL et aussi la signature d'RTL comme une maison, comme une radio musicale. Et ça me semble extrêmement important. Moi, quand j'ai rejoint RTL et que j'ai appelé mon émission Variété, vous pensez bien que j'avais en tête Monique Lemarcier, tout le travail qu'elle avait pu faire. Et d'ailleurs, mon premier invité était Francis Cabrel, et c'est pas pour rien. C'est qu'il fallait qu'il y ait un lien justement avec cette identité musicale qu'est cette radio, et ça, on vous la doit, Monique.
4: Oui, non, oui, mais aussi, il faut penser qu'on faisait ces programmes avec des animateurs qui avaient ressenti, que ce soit Georges Lang, que ce soit André Theron. Il y avait toujours une communion avec l'animateur. Et parfois, Georges Lang faisait lui-même sa programmation. Il y avait des émissions de spécialistes. De Georges, je parle de Georges, qui était avec Bernard Chu, avec Dominique Farr. Enfin,
2: ils seront tous là.
3: Moi, je pense tout de suite en vous voyant à Johnny Hallyday, en fait.
2: Bien sûr.
3: Parce que pour moi, il y a Johnny Hallyday, c'est RTL, et c'est grâce à Monique Lemarcier, notamment.
4: Oui, parce qu'il ne faut pas oublier que Philippe Lapron a quand même fait un album entier pour Johnny Hallyday, et que l'histoire avec Johnny avait commencé d'abord avec Jean Farran, qui a voulu faire un grand concert. Johnny, à l'époque, c'était Palais des Sports. C'était la première fois que Johnny revenait à RTL, avec une grande campagne de publicité sur les Champs-Élysées. On a oublié, ça ne se faisait absolument pas à l'époque. Je crois que... très bien long là. Et c'est peu à peu Johnny est revenu dans le sein d'RTL avec la Bro, avec les animateurs, avec Sam Bernet, avec d'autres peu à peu RTL est devenu une famille pour Johnny.
2: Et Monique, aujourd'hui c'est un double anniversaire pour vous, il y a les 60 ans d'RTL, ça fait 30 ans aussi que vous avez quitté cette maison, et ce soir-là, les artistes, vous avez préparé une soirée exceptionnelle. Francis Cabrel, vous y étiez?
1: Oui, j'ai eu la chance d'être à cette soirée absolument mémorable, puisqu'il y avait tous les artistes qu'on peut imaginer et qui avaient pour obligation de venir seuls.
4: Oui,
1: donc ça. Aucun attaché de presse, personne d'aucune maison de disques. On en était exactement comme ce soir, mais que des artistes entre nous. Donc il y avait Johnny qui était là, Sardou, Hugo Frey, enfin je sais pas, il y en avait 70 peut-être.
4: De Renaud à Thiéfen.
1: Oui, bien sûr.
4: À Julien Clerc.
1: C'est la seule fois de ma vie où j'ai eu des artistes en vrai à mes côtés.
4: Et vous avez chanté.
2: Et Monique, c'est pas vous qui avez organisé cette soirée, hein.
1: Non, c'était une surprise.
4: J'ai failli tomber dans les pommes quand tu arrives. On m'emmenait soi-disant un dîner quelque part. Ouais. Et subitement, je suis trouvée plongée dans le noir.
1: Ouais, c'est vrai.
2: Qui est-ce qui avait organisé cette soirée, Monique?
4: Laurent Voulzy, Alain Souchon, Jean-Jacques Goldman.
1: Ah oui.
4: Et je crois également Maxime Le Forestier.
2: La classe, quand même.
4: Yves Simon aussi.
3: Le niveau de classe est stratosphérique, là. Quand même.
2: Franchement,
3: moi, je peux vous dire qu'il y a mon anniversaire surprise.
2: Et alors, Monique Lemarcier, avec elle, la photo de cet anniversaire des 30 ans. Et c'est vrai que c'est incroyable de voir tous ces artistes qu'on connaît tous et qui étaient effectivement présents pour vous ce soir-là.
4: Qui nous ont accompagnés RTL, et qui ont surtout fait partie d'une très belle génération de la chanson française. Et c'était le but d'RTL à l'époque aussi, c'était d'accompagner cette génération.
2: RTL en trois mots, Monique, ce serait quoi pour
4: vous? En trois mots. Alors, la première, c'est les voix. Que ce soit les voix des journalistes, les voix des animateurs et les voix des chanteurs. La voix, la radio, c'est la voix. Ensuite, c'est une famille. La famille RTL, mais aussi le désir de créer un lien avec une famille qui était les auditeurs. Pour la première fois, quand Jean Farran est arrivé, tous les studios ont été équipés de standards téléphoniques, et le but c'était d'aller, on devait voir la radio, donc il fallait aller partout avec nos émissions. Et puis la troisième chose, famille et les événements. Il ne faut pas oublier tous les grands événements qu'a créé RTL. Bon, c'était d'abord le lancement de la façade Vazarini, mais le premier événement, c'était le changement total d'image avec l'arrivée de Roscoe, le premier studio automatique en radio. On a vu arriver Roscoe d'une radio pirate, Radio Caroline. Et après, il y a eu une autre émission avec Ménie Grégoire. L'arrivée de Ménie Grégoire, je ne veux pas citer tous les animateurs, mais c'était une révolution à l'époque.
2: Francis Cabrel, vous avez un souvenir particulier, vous ?
1: De mes venues
2: nombreuses ici à RTL.
1: Ce que j'aimais beaucoup, ce studio est tout à fait charmant, mais le premier studio, donc rue Bayard, avait ce côté un peu impressionnant aussi. Donc là, on testait nos chansons. Ce qu'a dit Monique, c'est vrai, c'est que ce rapport au public, on l'avait immédiatement. Il n'y a pas beaucoup de radios qui proposent, dès qu'un album sort, de chanter devant 200 personnes. Et donc, ça, on avait
2: c'était
1: déjà,
2: un bon test.
1: C'était déjà un révélateur.
2: Mille merci, Francis Cabrel, d'être venu partager cet anniversaire avec nous. Augustin, je vous libère. Merci à vous.
3: Merci, Amandine.
2: Et Monique, je vous garde.
4: Vous voulez dire
2: un petit mot sur Augustin.
4: Augustin, quand on parle de la voix, dans son émission, la lecture à haute voix, c'est remarquable.
3: Merci.
4: C'est tout à fait remarquable.
3: Vous êtes trop mignonne.
2: Merci beaucoup. Éric.
0: Oui, je suis en train de saluer Francis. Il y a un truc que j'entends depuis le début et qui est très significatif d'RTL, c'est la fidélité. La fidélité avec les artistes aussi. Et ça, c'est Monique qui a inventé ça et qui a instauré ça sur RTL. Et aussi avec les animateurs. C'est-à-dire que, par exemple, ce grand studio RTL, le premier à l'animer, il est là. C'était André Torrent, ça s'appelait Studio 22. Et c'était ce fameux studio dont parlait Francis. Et même aujourd'hui encore, je reçois de temps en temps des textos de Monique qui écoute Stop ou Encore et qui commente les émissions. Et aussi, je voulais juste saluer Micheline Pisoni, c'était la dame Johnny Hallyday à RTL. C'est-à-dire que Johnny Hallyday, quand il arrivait quelque part, première chose qu'il demandait...
4: Et quand on parlait des événements, Micheline s'occupait beaucoup des événements.
0: Absolument, mais à chaque fois que Johnny arrivait quelque part, il demandait cette dame-là. Je me rapproche de notre prochain invité maintenant, c'est Julien Clerc qui est avec nous. Julien, est-ce que tu te souviens, je parle de fidélité avec RTL, et toi tu l'es avec nous, est-ce que tu te souviens de ta première avec RTL ? C'était avec Monique, tu te souviens ?
5: Je sais même pas si Monique était encore là. Non, la première fois que je suis venu à RTL, parce que j'avais dû sortir le disque juste à l'instant, j'avais très peur parce que c'était l'émission de Philippe Bouvard.
4: Oula. Oui.
5: Et Philippe Bouvard, c'est lui qui a inventé l'irrévérence, on va dire, et des interviews un petit peu. Qui égratignait un peu les artistes. Et donc, on savait tous ça, les artistes, que quand on allait à Bouvard, parce qu'il y avait des histoires qui traînaient, qu'il n'avait pas été gentil avec Mireille Mathieu, etc.
0: Donc... Il avait interverti les questions.
5: Et donc, j'avais très peur. Donc ça, c'est le premier rendez-vous dont je me souviens. Il y avait Jacques Chazot dans la salle, c'est possible, ça ?
6: Oui.
5: Et c'était dans ce...
6: C'était RTL Non-Stop.
5: C'était dans ce fameux...
2: André Laurent.
5: Le fameux studio de la rue Bayard, qui était formidable aussi. Ouais.
4: C'était la première émission de radio où des artistes venaient en direct.
5: C'est ça, chanter en direct. Je me souviens de Johnny, avec tout le groupe, hein, les cuivres et tout, c'était impressionnant. Et j'en ai plein de souvenirs dans le grand studio.
0: Tu veux bien nous en faire un, s'il te plaît, avec cette grande chanson. Alors, ça c'était Dans la vie de Julien Clerc, le grand retour d'un certain Rodagile. Et cette chanson, elle s'appelle Utile.

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0: Julien Clerc. Utile. Et j'ai précisé tout à l'heure que cette chanson était le grand retour d'Étienne Rodagile dans la vie de Julien, après quelques années sans travailler ensemble. Pourquoi je dis ça? Parce que dans la fameuse photo dont tu parlais, Amandine, tout à l'heure, qui est la photo de départ de Monique Lemarcy, le seul qui soit pas chanteur et qui soit sur la photo, c'est Rodard.
1: Ah, c'était Rodard.
0: Ouais, il était là.
2: Vous vous en souvenez, Julien Clerc, tiens, de cette soirée, justement, mythique?
1: Moi, je me souviens très bien de la photo.
2: Oui. Ouais.
1: Très, très bien.
2: C'était.
1: Mais j'ai vécu pas mal de trucs mythiques, là.
2: Oui.
1: Parce que personne n'a parlé de la valise, là.
2: Ah bah attendez.
1: Mais moi, j'en ai fait des valises avec Fabrice, incroyable.
2: Et justement, André Torrent est avec nous.
3: Oui,
2: bonsoir.
3: Julie, le truc que Julien a fait qui m'a le plus épaté, mais en dehors du chant, de son métier, tout ça, il a conduit un bus de la RATP pour RTL.
2: C'est vrai, mais c'est quoi cette histoire?
1: Ça, alors.
3: Tu t'en souviens?
1: Mais non.
2: C'était quoi cette histoire, André Torrent?
3: Mais non, je sais plus pourquoi.
1: Ah ouais.
3: Mais on avait une proximité avec les artistes.
1: Ouais.
3: Moi, à l'époque, je disais, mais les artistes qui sont les numéros 1 du hit parade, pour moi, c'est les collègues de bureau. Parce que on avait une proximité réelle, une affection réelle, même si on ne passait pas nos vacances ensemble. Mais parce que... il y avait ce contact avec le public aussi qui était favorisé par RTL, ce côté familial aussi, ce côté respectueux. La première fois que j'ai vu Julien, j'étais même pas encore revenu sur RTL, mais c'était dans le sud de la France. J'avais vu en concert, on a un peu parlé,
1: oui,
3: mais de loin en loin comme ça, il y a un lien indéfectible. La dernière fois, vous voyez, on ne se voit pas tous les jours, hein. La dernière fois qu'on était ensemble sur un plateau de télévision, c'était pour les 100 ans de la radio avec Laurent.
1: Ouais.
3: Okay.
2: Et c'est vrai qu'il y a un rapport très particulier entre RTL, les artistes et les auditeurs. Vous parliez tout à l'heure, on parlait de ces concerts en direct avec le public juste là.
1: Moi, j'ai vu Léo Ferré dans le grand,
2: dans le grand studio.
1: La dernière fois que je l'ai vu.
4: Concert d'un soir avec Léo Ferré.
1: C'était extraordinaire.
3: Oui, et puis le fait d'avoir réuni au micro de RTL, encore sous-titré Luxembourg, cette fameuse réunion improbable entre Ferré, Brassens. Ouais.
1: Et Brel.
3: Non, mais c'est incroyable.
1: Ouais.
3: C'était au premier étage dans l'appartement familial du réalisateur de l'émission.
4: François-René Cristiani.
3: Voilà, parce que Monique me souffle. Ça, c'est le côté aussi troupe de théâtre.
2: Alors,
3: de RTL.
2: Justement.
3: C'est qu'on se souffle les répliques quand on ne sait plus exactement où on en est.
2: André Torrent, on a connu Hit Parade, Studio 22, Stop ou encore un torrent de musique. De nombreux souvenirs, j'imagine, aussi avec Monique Lemarcy.
3: Oui, parce que on dit toujours Monique Lemarcy était une découvreuse de talent. C'est vrai qu'elle allait dans la plus petite salle de province quand on lui disait qu'un chanteur qui méritait son attention performait ce soir-là, même s'il n'était connu que de ses parents au moment où il passait dans cette salle.
2: Mais
3: c'est pas seulement ça, mais toi aussi, Monique, on ne le dit pas assez, mais Monique aussi s'occupait de recruter des voix pour RTL côté animation aussi. Donc, quand on cherchait quelqu'un pour remplacer un animateur défaillant, c'était le cas à Maurice Favière, ce crash en avion sur un radioguidage de RTL, mais Monique avait une cassette avec la voix de Jean-Pierre Imbach qui était parfait pour ce remplacement de quelques mois, et finalement Jean-Pierre est resté à RTL et ça a été une des grandes voix du matin comme celle de Maurice.
2: Et on revient à la voix, Monique, vous nous disiez la RTL.
3: Ah oui, la voix, mais pas seulement les voix des chanteurs, voix des animateurs aussi.
2: Julien Clerc, vous vous souvenez du tout début, Monique Lemarcy?
4: Le premier disque, Californie, et l'amour.
3: La cavalerie.
4: L'amour en chantier. Ah non, il y avait
1: l'amour en chantier sur. Vous avez raison, c'était un 45 tours. De l'autre côté de la cavalerie, il y avait l'amour en chantier, exact.
4: C'était en même mai 68.
3: Oui.
1: Oui, c'est ça.
3: Bah oui.
1: Le 9 mai 68, on a dû vous apporter
3: les débuts de Julien Clerc.
4: À l'époque, c'était encore des 45 tours.
3: Oui, et des super 45 tours, 4 titres, qui étaient un peu plus chers que 2 titres seulement, mais c'était le maximum que je pouvais m'offrir à l'époque.
4: Premier 45 tours, 2 titres, c'est Joe Dassin qui l'a imposé. C'était fait par Joe Dassin.
2: André Torrent, oui. Vous avez aussi été le premier, et Julien l'évoquait, à faire gagner, remporter la valise RTL.
3: Oui, ça c'est un grand conflit qui dure depuis 26 ans avec Michel Drucker, qui à chaque fois dit la valise RTL, c'est moi.
2: Et ben en vrai, c'est
3: et
2: vous.
3: Ben, oui, il a fait la valise RTL dès le mois de septembre, mais la valise RTL, c'était une idée de Roger Kreischer et le fils de Jean Farand, Dominique, qui était revenu des États-Unis avec. Ils avaient écouté un truc qui s'appelait Cash Call. Donc il y a un un animateur d'une radio locale qui mettait des sous dans une boîte, et puis si l'auditeur pouvait donner le montant de la somme, il gagnait. Bon, c'est devenu la valise, et avec mon réalisateur Alain Royer, on a fait la maquette de ce qui allait devenir la valise RTL, et cette maquette a été acceptée du début de la première ligne à la dernière, et ça a été la valise. Après, elle a été faite par Michel Drucker, bien évidemment, puisqu'il arrivait sur RTL, il fallait muscler l'émission. Et puis, il y avait aussi Fabrice qui, alors là, Fabrice, on peut pas résumer sa carrière avec uniquement le son du téléphone de l'époque, mais quand même, c'était un artiste. Et moi, je dis souvent, on a eu des animateurs de talent sur RTL, mais un animateur de génie comme Fabrice, on en a eu qu'un.
2: Et alors, la première valise remportée, vous êtes allé la porter, racontez-moi.
3: Absolument, parce que Monique, c'est extraordinaire, là, les qualités de Monique. Monique me rappelle, parce que j'ai oublié, mais la valise RTL a été mise à l'antenne le 5 août 1974. Elle a été gagnée 10 jours plus tard par un couple de retraités de Boulogne-Billancourt. Elle avait dans la valise 14 148 francs de l'époque, et comme il fallait matérialiser pour la photo à la une du Parisien, la fameuse valise RTL, eh bien, on s'est rendu compte qu'il fallait une sorte d'attaché-caisse comme dans les films en noir et blanc. Oui, mais comme dans les films de gangsters, plein de billets. Oui. Sauf que, malgré cette somme de 14 000, il a fallu trouver, c'est le caissier de RTL qui a fait toutes les banques des Champs-Élysées pour trouver des coupures de 10 francs. Pour remplir ce qui n'était pas réellement une valise, mais un attaché-caisse de chez Lancel. Et évidemment, cet attaché-caisse, j'aurais dû le ramener à RTL pour la prochaine valise. Et seulement, le monsieur qui a gagné, le mari de la dame qui a trouvé la valise RTL, le montant de la valise en tout cas, il a caressé le cuir de la valise. Et il m'a dit, et en plus, elle est belle. Je n'ai pas eu le cœur de lui reprendre la valise.
2: Bon, on entendra dans quelques toutes petites minutes l'archive de cette première valise gagnée. Julien Clerc, si je vous dis RTL, qu'est-ce qu'il y a comme mots qui vous viennent, les trois mots?
1: Les trois mots?
2: Oui, trois mots pour décrire RTL.
1: Bah, vous les avez cités, là. C'est fidélité. Moi, j'ai envie de dire Monique.
2: Ouais. Vous avez le droit.
1: Après, oui, j'ai le droit parce que pour moi, RTL, c'est Monique et Dieu sait qu'elle a. Je cite souvent Monique avec un ou deux autres de vos collègues sur d'autres radios. C'est en fait, ça a été le changement capital dans notre métier. Quand moi j'ai commencé,

0: tout a été changé après, avec les autres radios qui se sont mises à faire de la musique pour des tribus particulières. Mais l'époque, c'était des radios, elles portaient bien leur nom, généralistes.
1: Il ne faut pas oublier que quand un album arrivait, on faisait ce qu'ils appelaient album première, c'est-à-dire qu'on présentait tous les titres, les principaux titres d'un album. C'est pas quand on est un titre derrière un titre. Vous avez des tubes, moi j'aime pas trop le mot tube, des succès de toujours, des chansons de toujours, qui deviendront des chansons de toujours. Ouais. Mais nous, on écoutait un album et on faisait découvrir l'album à l'auditeur.
0: Et voilà. Puis, j'ai envie de dire pour mon troisième mot, oui, parce que moi je trouve que c'est une émission super, c'est Stop ou Encore.
2: Mmh. Ah oui.
3: Qui existe toujours, encore aujourd'hui.
0: Ouais. Ouais.
3: Merci infiniment, non, Julien Clerc, d'être venu nous voir. André Torrent, merci à vous.
1: Merci, Julien.
3: Monique Lemarcy, merci. À l'instant, Julien Clerc disait les anciens et les modernes.
4: Et avant que Julien s'en aille, on a fait un Stop ou Encore ce week-end parce que c'était son anniversaire. Il a fait un carton avec les auditeurs de Stop ou Encore ce week-end. Joyeux anniversaire, cher Julien.
3: Vous disiez le lien entre les anciens et les plus jeunes. On va en avoir la preuve avec Marine qui sera... en direct avec nous dans un petit
4: La transmission,
3: instant.
4: Amandine, j'entends André qui fait Studio 22 et qui faisait Stop ou Encore et qui faisait les émissions musicales, c'est précisément ce que je fais moi aujourd'hui, c'est la transmission d'André en fait, absolument. C'est exactement ça RTL.
3: On se retrouve dans un tout petit instant, à tout de suite sur RTL.
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17: Allô ?
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17: le 15 août.
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2: 1974 et cette toute première valise RTL gagnée, on en parlait à l'instant avec André Torrent, vous venez de l'entendre. Cette soirée, cette grande soirée des 60 ans, elle se poursuit bien sûr en musique toujours, Eric, avec cette fois la jeune génération,
3: La jeune génération, alors celle qui vient maintenant doit pas être très très loin, je vais aller la chercher pour nous. Bonjour Marine, comment ça va?
4: Ça va.
3: Je suis content de t'avoir. Dis donc, alors là, on était tout à l'heure avec Julien Clerc. On est sur une nouvelle génération. T'es la toute nouvelle génération. Et t'es le futur de la chanson française. Passer sur RTL pour quelqu'un de ta génération, c'est important.
4: Ben oui, c'est trop bien parce que j'ai conscience quand même que c'est la première ou l'une des premières radios. Et en fait, je racontais tout à l'heure, c'est un peu anecdotique, mais moi, mon père, il est routier. Et donc, quand j'allais dans son camion avec lui, quand j'étais petite, on écoutait que RTL. Et je crois qu'encore maintenant, il écoute que RTL.
3: Est-ce que ton papa t'a parlé des Routiers sont sympas, qui est une émission culte de RTL?
4: Ah oui, je sais plus si c'était ça exactement, mais je sais qu'il y a cette émission. En tout cas, il y a que RTL dans le camion.
3: Est-ce que tu te souviens?
2: C'est bien.
3: T'as vu?
2: Bien,
3: hein. Et est-ce que tu te souviens de la première fois où t'es venu? Parce que moi, je m'en souviens.
4: Oui, c'était le grand studio.
3: Bah, c'était ici.
4: Oui, c'était ici.
3: Et tu veux bien nous refaire la chanson pour...
4: Oui, je vais refaire pareil du coup pour toi, ça fait déjà beaucoup de fois. C'est pas grave, t'en as pas marre.
3: Jamais. Marine. Voilà la jeune génération des artistes qui viennent dans le grand studio RTL.

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1: Ma faute, l'album c'est Cœur maladroit. Est-ce que ton papa se souvient de ta première sur RTL ou pas? Est-ce qu'ils t'en ont parlé quand ils t'ont entendu sur RTL, les parents? Tu te souviens ou pas de ça?
0: Peut-être si. Peut-être la première fois qu'ils m'ont entendu, pas forcément, mais juste passer
1: à la radio.
0: Passer à la radio, quoi, qu'ils étaient dans la voiture, ils ont dû me dire, ouais, trop bizarre. Enfin,
1: c'est un drôle de truc quand on est un jeune artiste ou une jeune artiste de s'entendre à la radio pour la première fois. Tu te souviens de ça?
0: Oui,
1: de
0: c'est
1: cette
0: vrai,
1: sensation,
0: ben...
1: c'est fait.
0: Moi, c'était pareil, c'était en voiture, je crois, que j'ai entendu pour la première fois. Ou après, c'est toujours bizarre, c'est dans les supermarchés, tu sais, tu vas faire tes courses. Et en fait, il y a toi qui passe dans le truc, ça passe. C'est trop bizarre.
2: Et là,
0: coup, je suis gênée, parce que je me dis, imagine, les gens, ils savent qu'en fait, c'est toi et tout.
2: Et Marine, on se dit à ce moment-là, ça y est, là, j'ai passé un cap.
0: Bah oui, c'est trop bizarre, parce qu'avant, c'était les autres que j'entendais à la radio. Et maintenant, quand c'est moi, je me dis, bah, c'est trop bizarre. J'ai eu un moment de réalisation sur le coup. Non, mais c'est trop cool. Bah, c'était mon rêve, donc c'est trop bien.
2: Bon, et ben,
1: merci.
2: Il dure le plus longtemps possible.
1: Ouais. Merci beaucoup, c'était Marine. Tiens, viens avec moi. Alors, en parlant de voix et de grandes voix, il y en a beaucoup autour de toi.
2: Ben oui, Alain Duhaut, bonsoir.
3: Bonsoir, Amandine.
2: Vous avez passé plus de 20 ans ici à RTL à la tête des émissions de musique classique. Francis Zégut, votre truc à vous, si j'ose dire, c'est le rock ou plutôt le hard rock.
4: Le hard rock. Oui.
2: Bonsoir, bonsoir à vous également et on vous écoute toujours avec plaisir sur RTL 2. Et puis, Roselyne Bachelot est avec nous également. Bonsoir, Roselyne.
5: Bonsoir, Amandine.
2: Sociétaire des grosses têtes, amatrice, grande amatrice de musique. C'est ça RTL, l'éclectisme. On parlait des différentes générations. On est passé de Francis Cabrel à Marine. On parle musique classique aussi ou hard rock, André.
3: Oui, mais bien sûr. D'ailleurs, quand on entend Marine, que moi je ne connaissais pas, que je découvre, on entend une voix, on entend un sens mélodique et on entend un accompagnement au piano. Ben, ça fait du bien parce que ça, c'est la continuité de la chanson française. Tout à l'heure, on entendait Julien. J'adore Julien Clerc personnellement. On a eu des conversations sur Chopin. Je venais de publier un livre sur Chopin. Il l'avait lu. Donc vous voyez, tout ça se rencontre. Et je vois George Lang devant. Figurez-vous que j'ai rencontré un jour George Lang dans un aéroport, je sais pas si tu t'en souviens, c'était à Houston. Moi, je partais pour Los Angeles et Las Vegas, et lui, il partait pour où? Ça se devine, Memphis, évidemment. Et on Nashville, tu vas aller à Nashville. Ah, je crois que c'était Memphis.
2: Georges qui serait avec nous tout à l'heure. Imposer la musique classique sur RTL, ça a été difficile
3: Non, ça n'a pas été difficile. Il y avait quelque chose de naturel. Parce que la musique classique, elle a été trop longtemps cantonnée dans quelque chose de spécialiste, de grosse tête.
2: Une élite, en fait.
3: Voilà, une élite. Or, je crois profondément que la musique classique, elle est faite d'émotions, et les émotions, ça peut être dans tous les genres, du moment qu'on les fait partager. C'est une radio populaire, et c'est pour moi un terme qui est formidable, et j'ai voulu rendre la musique populaire, la musique classique, en faisant écouter des œuvres et en racontant des histoires. Les histoires des compositeurs, elles sont passionnantes, et je racontais ça. J'avais la chance aussi d'avoir un formidable réalisateur, Alain Page, qui mettait en onde tout cela, et qui, lui-même, je le voyais, c'était le premier auditeur qui jouait en entendant ses œuvres, donc c'était vraiment bien.
2: Francis Zégut, il y a un monde, j'allais dire, entre vous et Alain Duhaut.
4: Je pense pas, hein. Comme l'a dit Alain, la musique c'est avant tout une émotion, donc l'émotion elle est dans du Chopin, du Wagner, du Samuel Barber, là de Joe Porcord par exemple, et moi je la ressens dans plein d'autres musiques, notamment le métal qui fait beaucoup de bruit. Mais j'ai fait effectivement une émission qui s'appelait Wongo Tango, qui était un titre issu d'un album de Ted Nugent qui venait de sortir en 1980, à l'initiative de Jean-Bernard Hébé, que je dois saluer, qui faisait partie de WRTL avec Georges Lang, Faran et Chu. Et donc Hébé a instauré une sorte de découverte d'été, un appel à cassette et à voix, pour faire des vendredis soirs sur l'antenne de RTL. Donc il y a eu plusieurs candidats, deux filles, Patricia Vic, qui avait une souplesse reptilienne sur la piste du bus Palladium, mais c'était autre chose. Il y avait Alexis Cliquetti, qui tournait dans le monde de Taxi Girl, chercher le garçon, il était un peu attaché de presse. Il y avait Laurent Ruquier, donc à cette époque aussi. Et il y avait une jeune fille qui était un peu Emily in Paris de ces années-là, qui s'appelle toujours Lorraine Bracco, qui était une New-Yorkaise, qui était bilingue. Et Lorraine Bracco, elle est devenue par la suite la psy dans la série Soprano, c'est elle. Et elle a été nommée en 91 meilleur second rôle féminin aux Oscars pour le film Les Affranchis. Donc, elle est passée, elle a pas fait l'été 1980, mais la carrière a décollé après. Et donc, moi, je me suis retrouvé à faire une maquette sur le métal parce que j'aimais ça. Mmh. J'ai pris 3 morceaux, je gueulais un peu au départ, j'ai mélangé, et j'ai toujours été attiré par la bande dessinée. Donc, j'ai fait une sorte de bande dessinée, un peu comme les Bidochons de Binet, avec du métal autour. Donc, j'avais créé tout un bestiaire où je reprenais aussi quelques personnes de la radio que j'arrangeais. Je faisais des dialogues, j'écrivais des choses assez rigolotes. Et avec le recul et les rencontres que je fais maintenant, je m'aperçois que c'est passé de l'autre côté. On parlait des auditeurs tout à l'heure. Je fais beaucoup de manifestations. J'en ai fait une à Guéret dans la Creuse il y a 3 jours. Et les gens viennent vous voir. Et ça va au-delà de la musique pour moi. Ça veut dire que on devient des compagnons de vie. C'est-à-dire, on marque une époque, étudiant, on décide un peu, où on déclenche des vocations.
2: Mais on parlait de la famille RTL, et c'est vrai que beaucoup d'auditeurs, quand on va à leur rencontre, disent « Vous faites partie de notre famille
4: ».
2: C'est quelque chose qui dure depuis 60 ans. Roselyne Bachelot, on prononçait à l'instant avec Alain Duhaut le mot « populaire ». C'est comme ça que vous définiriez RTL ?
5: Oui, et quand j'écoute Francis Aigut aussi bien que Alain Duhaut, les gens qui aiment la musique refusent de se faire enfermer dans une case. Moi, je vais aux Vieilles Charrues et puis je vais à l'Opéra de Paris et je vais écouter rue des Lombards dans les boîtes de jazz que j'adore. La plus savante des musiques populaires, la plus populaire des musiques savantes. J'aime tout. J'aime tout quand c'est vraiment de qualité.
2: Mais on a trop souvent tendance à faire des cases.
5: Et puis regardez dans une émission comme celle à laquelle je participe comme sociétaire, Les Grosses Têtes. C'est ça, une culture populaire. On a des questions très pointues hein, sur la musique, sur la littérature. Ah, je sais que Laurent me prépare toujours une question d'opéra. Ce matin, on parlait de Mado Robin et de ses contrutes.
3: La voix la plus haute du monde.
2: Alain Duhaut, c'est une fierté, ça, d'avoir pu faire découvrir la musique classique au plus grand nombre.
3: Alors, c'est vraiment une fierté et c'est une satisfaction. Parce que quand je suis arrivé, vous savez, c'est Monique Lemarcy que j'ai rencontré au concert du plus grand pianiste du XXe siècle, Vladimir Horowitz, pour son retour à Moscou. Et elle m'a dit, ah là, ça vous intéresserait? Je dis oui, bien. Elle en a parlé à Philippe Labro et c'est comme ça que je suis arrivé. Mais j'avais l'image d'un spécialiste parce que j'avais cette émission que j'ai eue pendant 35 ans à la télévision, et le spécialiste c'est toujours le puriste voire l'intégriste. Or grâce à RTL,
2: qui fait parfois peur.
3: Ben voilà, puis surtout qu'il y a un peu emmerdant, faut dire.
2: Oui, je sais pas. Mais...
3: tandis que grâce à RTL, d'abord parce que j'ai rencontré des tas de gens. Vous savez, moi je suis ravi de rencontrer Eric Jean-Jean parce que Eric Jean-Jean pour moi c'est le modèle de l'énergie. Et il y a quand on écoute RTL toujours quelque chose, cette espèce d'énergie qu'il a en lui, et de quoi qu'il parle, il en parle avec cette énergie et cette sympathie. Eh bien, c'est ce que j'ai trouvé RTL, et c'est ce qui m'a permis de montrer que la musique classique, c'est pour tout le monde. Et il n'y a pas besoin de savoir. Moi, il y a des gens qui me disent, ah oui, la musique, c'est bien, mais j'y connais rien. Mais moi, j'adore la cuisine, ça se voit un petit peu, mais je sais pas la faire. Donc, on peut aimer sans connaître. Après, quand on aime, on a envie de connaître. C'est comme dans la vie. Quand on aime quelqu'un, on a envie de le connaître mieux.
2: Et ça permet aussi d'apprendre, et c'est aussi ça, l'une des clés d'RTL. On y apprend plein de choses. C'est le cas dans Les Grosses Têtes, et c'est le cas dans chacune de vos émissions.
4: Je reviens juste sur un dialogue que j'ai eu avec un auditeur il y a 3 jours à Guéret dans la Creuse, qui était un routier, qui est toujours routier, et qui écoutait Max Meynier à l'époque, qui rendait service avec des messages et des contacts, etc. Et moi, je faisais l'émission de métal derrière, entre 23h et minuit, qui s'appelait Wongo Tango. Ben, le routier, il restait. Je passais du Metallica ou de Motorhead à bloc. Mais il restait parce que ça l'empêchait de dormir, tout simplement. Donc,
5: Voilà. Oh, puis il y a le sketch des routiers avec Jean-Yann.
4: Oui, il y a ça aussi.
5: Qui a été un sociétaire des Grosses Têtes, ouais, d'ailleurs. Génial.
2: Roselyne, vous avez connu RTL en tant que sociétaire des Grosses Têtes, en tant que femme politique aussi. Vous en gardez quel souvenir?
5: À mon plus mauvais souvenir.
2: C'est vrai?
5: Mon plus mauvais souvenir est lié à RTL, quand même, je dois le dire, parce que je suis à l'interview de 7h50 avec Jean-Michel Apathy. Alors, vous savez, tout se déroule très bien. Je connais mes dossiers par cœur. Et à la fin de l'interview, Jean-Michel Apathy me fait « Est-ce que le président de la République porte un appareil auditif ?» L'angoisse absolue. Et moi je dis « Il me semble que oui ». Et là, c'est le scandale absolu. Tout le monde est sur « Mais non, il n'en a pas eu ça... ». Et puis, Madame Chirac me fait « Vous en avez fait de belles, madame ». Et j'ai été viré du gouvernement.
2: C'est ça qui vous a quitté. Non, mais c'est ça qui vous a coûté votre place, vraiment.
5: Mais bien sûr, c'est ça qui m'a coûté ma place.
2: Bon, vous n'êtes pas rancunière avec RTL.
5: Oh bah non, j'adore. Parce qu'on finalement, on m'a rendu service.
2: Merci beaucoup à tous les trois.
4: Merci, Amandine.
2: Eric. On va accueillir un nouvel artiste, bah oui. Marc Lavoine.
1: Oui, juste pour Roselyne, vous savez que c'est la chouchoute des vieilles charrues, c'est-à-dire que cette dame qui écoute de la musique classique et du jazz, elle a un fan, c'est le président des vieilles charrues dont on a l'honneur d'être partenaire depuis quelques années. À chaque fois, il me parle d'elle. Merci Alain. Alors maintenant, je voudrais vous présenter quelqu'un qui pourrait être un animateur de RTL, tellement il est un habitué de la maison. Je me disais, non, t'en vas pas, Marc. Marc Lavoine est avec nous. Non, honnêtement, Marc, tu pourrais être un animateur de la maison, tellement d'abord t'as une belle voix et ensuite tellement t'es très souvent chez nous. Tu te souviens de tes premières fois à RTL?
6: Je me souviens de la première fois, oui.
1: Raconte.
6: Eh ben, je crois que c'était, il me semble, bon, j'en sais rien. Je crois qu'il y avait Céline Dion qui était toute petite et qui faisait son premier disque. Il me semble que c'est ce jour-là où j'étais à RTL la première fois.
1: Pas mal, comme première fois. Bien. Et il y a un truc qu'on a beaucoup dit depuis le début, c'est la fidélité d'RTL par rapport aux artistes. Tu fais partie des artistes qu'on aime infiniment ici à RTL.
6: Ouais, c'est Monique Lemarcy qui a démarré ce chemin, qui nous a fait éclore. Elle m'a vraiment suivi, elle a été assez persuadée que les disques marcheraient, donc elle m'a reconduit à chaque fois de sa confiance, et je la remercie beaucoup, ça va ?
4: Il faut dire qu'avant de tomber dans ce qu'il fait, il a fait partie d'un groupe de métal.
6: C'est vrai, il a raison. Oui.
1: Marc a commencé par le métal. Bon, finalement, tu l'as abandonné, c'est pas plus mal pour nous.
6: Bah, c'est lui qui m'a abandonné. Hein.
1: Alors, j'ai vu Alain Lanty qui était allé s'installer. On parlait de fidélité. Ta fidélité avec Alain, qui est ton super pote, ça dure depuis des années. Qu'est-ce que vous allez nous interpréter dans cette émission spéciale pour les 60 ans d'RTL?
6: Elle a les yeux revolver.
1: Bah écoute, on y va. Alors, c'était pour les yeux revolver la première fois que t'es venu, Marc?
6: Non. Et pour je ne sais même plus de quoi j'ai l'air. Le premier single.
1: Très bien. Les yeux revolver, Alain Lanty au piano. Marc Lavoine, Amandine.

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1: À la Lantieux piano, Marc Lavoine. Tu sais qu'on a fait des recherches, Marc, ton premier Studio 22 89, présenté par Nagui, Buzy, Christine Lidon, The Beautiful South, les charts de Calogero, et Franck Etchegut était à tes côtés pour ce, pour cette émission. T'as un souvenir de ça ou pas trop?
2: Non, pas trop.
1: En même temps, c'était un peu la colle,
2: quelle
1: hein.
2: Année, c'était?
1: C'était en 1989 avec, avec Nagui, justement, qui avait remplacé, André Torrent. Marc, je te propose un truc. Est-ce que tu veux bien venir avec moi? J'ai quelque chose à te montrer. Juste derrière, on va laisser la parole à Amandine, juste pour lancer les infos.
3: Et Marc, on va se retrouver dans un tout petit instant. Vous serez avec nous autour de la table pour nous rappeler vos souvenirs avec RTL. On se retrouve bien sûr dans un tout petit instant. Cette grande soirée des 60 ans se poursuit. À tout de suite.
4: 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Il est 23h. L'essentiel de l'info, Alban Le Prince.
5: Cela suffira-t-il pour calmer la colère des lycéens après un acte 4 qui a réuni 71 500 personnes dans les rues de France, selon le ministère de l'Intérieur? Édouard Geffray, le ministre de l'Éducation, annonce l'arrivée dans les prochaines heures de 3000 professeurs remplaçants. Les distributeurs de carburant ont rendez-vous lundi à Matignon. Sébastien Lecornu annonce sur X qu'il va les recevoir pour organiser concrètement la baisse des prix à la pompe promise hier de 12 à 18 centimes par litre de gaz grâce à la libération de 10 millions de barils. Mais il faudra attendre début novembre pour voir les premiers effets, indique ce soir Serge Papin, le ministre du pouvoir d'achat dans Ouest France. Qui va finalement remporter la Coupe d'Afrique des Nations 2025? 10 mois après, le tribunal arbitral du sport a examiné aujourd'hui pendant plus de 5 heures le recours du Sénégal contre la victoire du Maroc sur tapis vert. La décision est attendue dans les prochains jours, voire les prochaines semaines. 23h01 sur RTL, tout de suite la grande soirée des 60 ans de RTL. Ça continue.
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3: La grande soirée des 60 ans qui se poursuit, bien sûr. Marc Lavoine nous a rejoint ici et Anthony Martin. Bonsoir Anthony.
7: Bonsoir Amandine, bonsoir
3: ravi
7: à tous.
3: Ravi de vous accueillir. Alors, on va continuer à parler musique.
1: Oui, mais d'abord. Mais avant Amandine, j'ai besoin de quelque chose. J'ai besoin que tous ceux qui sont avec nous, même si vous avez les téléphones portables dans le grand studio RTL, vous chantiez avec nous. C'est toi qui vas donner le la pour un joyeux anniversaire. J'ai une petite surprise pour vous. T'es prête, Amandine, à donner le ton avec Marc?
3: Oui, alors avec Marc Lavoine, parce que moi, je chante vraiment faux, pour être très,
1: alors,
3: très sincère.
1: Alors, je compte sur vous, j'arrive. À toi de jouer.
3: 1, 2, 3.
0: Joyeux anniversaire.
1: Je vais essayer de pas le faire tomber.

0: Ouais.
1: Bravo.
2: L'immense difficulté était de ne pas tomber avec ce gâteau qui est très lourd.
1: Eh bien, bravo.
3: Mais je sais.
1: Bravo.
3: Je sais.
1: Il n'y a pas de bougie.
2: Déjà, je portais le gâteau, c'était pas si facile.
1: On les soufflera tout à l'heure. Marc Lavoine, RTL, trois lettres. Si je vous demande trois mots.
4: Pour RTL ?
1: Ouais.
4: Moi, je dirais fidélité, amitié et aujourd'hui.
1: Aujourd'hui,
4: ouais,
1: toujours très actuel.
4: Absolument, oui, absolument. C'est une radio très, très importante pour moi. Elle m'a permis de démarrer, d'éclore, de vivre des aventures incroyables avec Monique Lemercier, bien sûr. Et j'oublierai jamais, cette station a toujours été très fidèle. Donc, à chaque fois que j'y viens, je m'y sens bien.
1: Ben vous êtes ici chez vous, Marc Lavoine. Anthony Martin à la tête, on le rappelle bien sûr, de Laissez-vous tenter tous les dimanches entre 9h15 et 10h15. Et puis la nouveauté de cette saison, le Top France RTL, ça c'est le samedi soir, 20h30. Trois mots, vous, pour RTL ?
5: Voilà, oh ben, RTL c'est maison.
1: Oui.
5: Parce que comme on parle d'une grande maison de couture, c'est aussi ça. RTL c'est une grande maison de radio avec tout ce que ça comporte de savoir-faire, de prestige et d'artisanat aussi. Et dans une maison, il y a des gens qui défilent, il y a des rencontres. Donc c'est vraiment maison. Et puis rencontre justement parce que on fait un métier, on a la chance de rencontrer à la fois des collègues, de rencontrer, de nouer des amitiés. Et puis quand on travaille près des artistes, Marc le sait, Eric aussi, on a la chance de, grâce à RTL, et Monique Lemercier le disait très bien, grâce au poids de cette radio et à tout ce que ça représente, d'avoir accès aux plus grands et aux jeunes talents aussi. Et donc de faire des rencontres artistiques phénoménales.
6: Et puis la fraternité aussi, un peu l'impression nous concernant, c'est des longues amitiés parce qu'on fait des carrières assez longues ici, c'est une des rares radios où on a la chance de le faire. Je voudrais vous présenter quelqu'un. La première fois que je l'ai rencontrée dans ce grand studio RTL, elle avait tourné un film qui allait devenir un énorme succès. Elle avait aussi enregistré un album qui allait devenir un énorme succès, mais personne n'avait rien entendu, ni rien vu. On l'a reçue dans le grand studio et on est tous tombés amoureux d'elle à la première seconde où elle a franchi le pas. Alors c'était pas ici, c'était rue Bayard. Et elle est restée elle aussi, après toutes ces années, fidèle à RTL. Je voudrais s'il vous plaît qu'on applaudisse celle qui arrive maintenant, qu'on est tellement heureux de voir. Louane ! Louane, tu te souviens de ta première fois? On était ensemble.
7: Je me rappelle très bien, je me rappelle même de comment j'étais habillée.
6: C'est vrai? Ah bah vas-y.
7: Alors, j'avais une chemise en jean.
6: Oui.
7: Ça va?
6: Bah ça va, on est, regarde. Alors Anthony, je te présente pas, Marc, je te présente pas, Amandine. Cette histoire avec RTL, c'est une histoire d'amour. On est tombé fou amoureux de toi tout de suite. T'avais pas encore sorti La Famille Bélier, t'avais pas encore sorti Chambre 12. Ouais. Comment tu te sentais à ce moment-là de rentrer dans une radio avec des vieux, nous?
7: Bah, je savais pas trop ce que je foutais là, je vais pas te mentir, mais j'étais tellement heureuse et reconnaissante de pouvoir commencer à faire de la musique et vous m'avez donné une immense chance, donc je suis hyper reconnaissante et hyper fière de pouvoir être là ce soir du coup.
6: Et on est très heureux que tu sois là, on t'a entendu ce week-end, hein. T'étais dans le journal inattendu de Stéphane Boussaï avec une nouvelle carrière.
7: Ouais, apparemment je fais du théâtre.
6: C'est ouf.
7: C'est complètement dingue.
6: Bon là tu vas faire la chanteuse, qu'est-ce que tu nous chantes?
7: Je vais chanter le premier titre que vous avez joué. Donc mon tout premier single qui s'appelle Jour 1.
6: Voilà, avec une pensée à Pat Chigarat qui a écrit cette chanson pour toi. Jour 1, Louane.

0: Star voix, Louane. On s'est parlé ce week-end avec Amandine et je lui ai raconté une anecdote te concernant dans ce grand studio. C'est ta première rencontre avec une autre artiste qui marque la génération comme toi, c'est Angèle, tu te souviens?
1: Absolument, je me rappelle très bien. Et ce soir-là, on est devenus méga copines.
0: Ouais, avec des choses importantes à se raconter toutes les deux que seules vous pouviez comprendre.
1: Absolument, absolument. Et c'était assez particulier parce qu'en plus, c'est un moment où on était encore... Dans un truc où toutes les filles étaient hyper comparées les unes aux autres. Et en fait, ça nous a fait vraiment du bien de pouvoir échanger là-dessus. Enfin, moi, en tout cas, ça m'avait fait vachement de bien et de créer ce truc-là d'amitié où en fait, moi, j'avais un peu pas, enfin, il y avait pas grand monde de mon âge à cette époque-là dans le milieu de la musique et je savais pas trop comment faire. Et c'est vrai qu'on a eu des gros moments d'échange et effectivement, c'était ici.
2: Louane, merci encore. Rejoignez-nous ici avec Marc Lavoine et Anthony Martin. Marc Lavoine qui était ravi de vous entendre. Marc, vous me disiez, elle est incroyable.
3: Oui, elle est incroyable. Elle est vraiment incroyable. Moi, j'aime beaucoup Louane. Je l'aime vraiment beaucoup.
2: Vous avez un souvenir, vous, qui vous a marqué, Marc, ici à RTL?
3: Ouais, il y en a plein, mais il y en a un sur scène. Elle était sur scène, un festival où j'étais aussi. Je l'ai regardé, j'étais vraiment fasciné. Et puis d'un coup, sa machine est tombée en panne. Et elle a inventé un nouveau spectacle à partir de la machine qui tombait en panne. Elle en a fait un personnage. Elle a échangé avec les gens étaient fascinés. Et moi, j'ai passé une heure et demie j'étais bouche bée. C'était magnifique.
2: Anthony Martin.
4: Louane, il y a 8 ans, je lui remettais dans le grand studio RTL le prix de l'album RTL de l'année. Et ça aussi, ça fait partie de l'histoire d'RTL, de voir les artistes s'épanouir, grandir. Je l'ai vu au théâtre la semaine dernière. Elle rayonne sur tous les fronts. Enfin voilà, c'est beau et on les accompagne. RTL les accueille. Eric le disait avant même la sortie. Il la recevait dans le grand studio. Moi, pour l'album RTL de l'année. Et puis maintenant, au fil des émissions, encore samedi dans le journal attendu. C'est ça la fidélité d'RTL avec les artistes et vice versa.
2: Louane, ça représente quoi l'album RTL de l'année?
1: C'était fou pour moi parce que c'était mon premier album et que comme je disais à Eric tout à l'heure, je savais pas trop ce que je foutais là à ce moment-là. C'est un des plus jolis moments de mes tout débuts et c'était extraordinaire. Je me rendais pas compte que même cette possibilité-là, elle pouvait exister, quoi.
2: Mais parce que c'est la récompense aussi des auditeurs.
4: Bien sûr, les auditeurs qui votent pour l'album RTL de l'année.
2: Qui votent et toutes générations confondues, j'ai envie de dire. On vous voit artistes défiler depuis le début de cette grande soirée des 60 ans. Il y a toutes les générations. Il y avait Marine tout à l'heure. Et toutes les générations d'auditeurs aussi. Ça compte, Louane.
1: Ça compte énormément et je suis hyper reconnaissante parce que, grâce à tous ces auditeurs-là, grâce à vous qui m'avez ouvert la porte et grâce à toutes les équipes avec lesquelles j'ai travaillé jusqu'à aujourd'hui, le matin je me réveille et je fais le truc le plus génial du monde. Et c'est incroyable de vivre ça tous les matins, quoi.
2: Marc Lavoine.
3: Oui, non, je voulais juste dire que parmi les gens que j'ai rencontrés, il y a des rencontres vraiment importantes. Catherine Ringer en faisait partie, bien sûr.
2: Et on pense fort à elle ce soir.
3: Et je pense à elle, voilà. Et j'en profite d'être avec toi pour dire qu'elle m'a fait un beau cadeau, Louane. Voilà. Merci pour le cadeau que tu m'as fait.
1: Merci à toi.
3: Elle est venue chanter avec moi dans l'album qui sort et elle a vraiment fait une version magnifique. Donc je suis très heureux.
1: Merci
3: très
1: beaucoup.
3: Heureux. C'était merveilleusement beau.
1: Merci beaucoup.
2: Anthony, cette famille RTL, c'est aussi une famille d'artistes.
4: Oui, c'est ça qui est magique, c'est que dans cette radio, et ça fait partie de l'ADN de la station, Monique Lemarcy en parlait avec tous les animateurs qu'il y a eu avant nous, évidemment, que je salue, les artistes ont toujours eu porte ouverte à RTL, on les accueille au berceau, et puis on les accompagne et ils sont fidèles aussi. Je pense à Marc, évidemment.
3: Un mot qui marche avec RTL, c'est la confiance.
1: Je suis complètement d'accord.
3: Quand on est vraiment pris dans les bras de cette radio, on sent la confiance, on sent une vérité. Et donc c'est pour ça que je dis des choses ici que je ne dirais pas ailleurs. Et vraiment, je suis très ému d'être là.
2: Et une sincérité aussi, sincérité des auditeurs, mais la vôtre aussi. Vous confirmez cette confiance, Louane?
1: Je confirme complètement cette confiance. Et c'est vrai que c'est un endroit où... Moi, je suis pas toujours à l'aise avec l'idée de
2: Oui, d'être dans les médias, de répondre à des questions. Quand vous êtes en promo,
1: c'est difficile, en fait. C'est pas compliqué. Le truc le plus facile à faire. Et ici, on sait qu'on est toujours en confiance, qu'on est hyper respecté, qu'on parlera de musique, qu'on n'aura pas de questions qui sont inconfortables, qu'en plus de ça, ils laissent tellement de place à la musique, enfin vous laissez tellement de place à la musique que ça crée évidemment quelque chose où on est méga en confiance et où on a envie de revenir, et ça c'est extraordinaire parce que clairement c'est pas le cas partout.
2: Anthony Martin, vous avez suivi plein d'artistes, des concerts, est-ce qu'il y a des moments improbables? Plein, j'imagine.
4: Vous avez 4 heures.
2: Ben non,
4: oui, évidemment, il y a des moments improbables. Que dire, Johnny, j'ai eu la chance, grâce à RTL, de suivre Johnny Hallyday, que Marc, évidemment, est très bien connu, pendant 20 ans, jusqu'à sa mort. Et Johnny n'était pas le même à Paris quand il venait rue Bayard qu'à Los Angeles. Et j'avais la chance d'aller l'interviewer très souvent à Los Angeles, et là, je découvrais, j'ai pu avoir la chance de vivre des moments hallucinants avec Johnny, qui n'était pas une star à Los Angeles. Et donc, après un déjeuner bien arrosé, il prenait sa Bentley, il me dit « Viens !» Et on partait faire des courses, parce que là-bas, il pouvait faire des courses. Et j'étais dans des supermarchés avec Johnny, qui était en train de choisir les épices qu'il préférait. Et là, je me pinçais.
2: Truc improbable,
4: je lui disais, mais oui, totalement improbable. Et je lui disais « Mais c'est grâce à RTL que tu vis ça. » Et ça, c'est génial. Voilà, j'ai amené des... Un jour, j'allais interviewer Michel Polnareff à Los Angeles. Et son entourage m'avait chargé de passer chez son lunetier avant, qui est à Paris, pour récupérer des paires de lunettes. Et lui amener à Los Angeles.
2: Et c'est vous qui avez fait le conseil.
4: J'avais dans mon sac cet objet qui fait partie de la pop culture. J'avais les lunettes blanches de Michel Polnareff. J'ai pas pu résister. D'ailleurs, tous mes potes ont fait des photos et tout ça. Enfin bon. Bref, je les ai nettoyées. Et après, je les ai remis dans l'étui et je lui ai donné. Mais voilà, c'est ça. RTL nous permet ça. Nous permet de vivre ça. Et c'est des émotions qu'on transmet après parce qu'on le raconte. Donc, on partage ça avec les auditeurs.
2: Et Louane le disait, elle a grandi en partie à RTL. Vous aussi, vous avez grandi à RTL.
4: Ça fait 30 ans. J'ai l'âge d'Éric Jean-Jean. On est jumeaux de radio.
0: On est jumeaux de radio.
2: C'est l'âge de Louane.
4: C'est l'âge de Louane. Ouais, ça fait 29 ou 30 ans qu'on est là.
2: Vous êtes rentrée, tout jeune journaliste.
4: Mais ça va me permettre de dire un mot de la bourse Jean-Baptiste Dumas.
2: Et c'est important d'en parler aussi.
4: Ouais, je trouve que c'est vraiment très important parce que je suis sortie de l'école, je suis arrivée à RTL. Chaque année, RTL organise une bourse un concours réservé aux étudiants des écoles de journalisme qui s'appelle la bourse Jean-Baptiste Dumas en hommage à un reporter décédé à 33 ans en 1994 qui travaille à RTL. Et j'ai gagné cette bourse qui permet d'avoir un an de contrat à la rédaction. Donc la porte s'est ouverte. Moi, j'arrivais de Saint-Étienne, de l'école de journalisme de Bordeaux. Je rêvais de ce monde-là. RTL m'a permis ça. Voilà, je suis un enfant d'RTL. Grâce à cette bourse, j'ai ensuite fait mon chemin. Et 30 ans plus tard, je suis là avec vous, avec les artistes. Et merci RTL.
2: Merci à vous.
0: Tu sais.
2: Et je crois qu'avec Eric, vous avez pas mal de souvenirs communs.
0: En fait, on dit, Anthony et moi, qu'on est des frères jumeaux de radio. D'abord parce qu'on est tous les deux les héritiers de l'esprit qu'a posé André Torrent, Monique Lemarcy, c'est-à-dire Georges Lang, Francis qui était là, c'est-à-dire Micheline Pisoni qui est encore là. On parlait de Johnny tout à l'heure. C'est-à-dire que, en fait, on a ce truc-là. Et ensemble, on a fait les retransmissions en direct des concerts de Johnny. C'est-à-dire, c'était 5 heures en direct.
4: Tous les deux.
0: Ouais. Et on partait avec notre micro. Il y a un réalisateur qui est Bernard Meneguzzi qui est par là, qui nous disait, bon, bah, tu fais un peu de marbre. Le marbre, c'est d'avoir un petit peu d'interview au cas où il y a un trou. Et tous les deux, mes plus grands souvenirs de radio, c'est avec mon frère jumeau de radio.
4: Mais ça se partage aussi, évidemment. C'est pareil. C'était des moments merveilleux qu'on a fait vivre aux auditeurs, des moments de vibration, d'émotion. Et RTL répond toujours présent dans ces moments-là.
2: Et Louane, vous regardez.
1: C'est tellement mignon.
4: Mais ouais. C'est vrai, on est émouvant, c'est ça.
0: On est arrivé en même temps, c'est vrai.
2: Bon, un grand merci Anthony Martin,
4: merci à
2: Louane, Marc Lavoine, merci
4: bon anniversaire
2: à vous trois et bon anniversaire bien sûr. Eric, on accueille à présent Benjamin Biolay.
0: Ouais, au début des années 2000, il y a une nouvelle chanson française qui est arrivée avec des gens ultra talentueux et on avait des émissions le soir, le vendredi et le samedi soir. Anthony les recevait pour les infos. Salut mon frère. Et en fait, salut Marc, on a pu faire connaissance avec toute cette jeune génération d'artistes, sympathiser avec eux, on a grandi avec eux, on était des bébés RTL, eux c'était des bébés chanteurs et aujourd'hui, on va aller chercher ce qui est à mes yeux l'un des plus brillants auteurs, compositeurs, interprètes qu'on ait en France. On a de la chance, il est aussi producteur. Je voudrais vous présenter Benjamin Biolay, s'il vous plaît. Il y a des liens comme ça de fraternité et d'amitié qui se créent avec les artistes. Tu te souviens quand t'as commencé avec nous sur RTL, on faisait des émissions de soir un peu à la cave.
5: Ouais, c'était très sympa, mais je m'en souviens pas parce que à l'époque c'était un peu plus libre qu'aujourd'hui. Par exemple, on pouvait fumer à l'intérieur du studio, des choses comme ça.
0: Voire plus.
5: Oui, voilà, quand du coup, quand on a un bon petit cigare, on prend un bon petit cognac, etc. Voilà, c'est ça que je voulais dire.
0: On a fait, on a fait tout un tas d'émissions et j'ai l'impression d'avoir grandi avec toi. J'ai l'impression qu'on a grandi nos carrières en parallèle.
5: Bah, il me semblerait que c'est quasi simultané, ouais.
0: Et voilà, la fraternité aussi, on a la chance parfois d'avoir des artistes qui nous touchent plus que d'autres, dont on se sent beaucoup plus que proche que d'autres, et t'en fais partie. Je suis très heureux que tu sois avec nous. Bon, je vais te faire travailler un peu maintenant, qu'est-ce qu'on chante ?
5: On va chanter Ton héritage.
0: Oh. Alors ça, c'est l'album La Superbe, double album de Benjamin. C'est ton Mistral gagnant. Il aime pas quand je dis ça.
5: Non, mais Mistral gagnant, c'est tellement une chanson extraordinaire. La différence entre une chanson qu'on n'a pas écrite et une chanson qu'on a écrite, elle est immense. Parce que moi, je sais comment j'ai fait Ton héritage, etc. Quand on découvre une chanson toute faite comme Mistral gagnant, ça paraît intouchable, ça paraît l'Everest.
0: Et moi, je me souviens très bien la première fois que t'as chanté cette chanson, c'était bouleversant. Benjamin Biolay va nous la faire. Ensuite, je te confie à Amandine. Ton héritage, ça fait partie des chansons qui ont marqué comme ça d'une pierre blanche l'histoire de la radio, l'histoire de RTL. Et merci de nous l'avoir joué si souvent ici dans ce studio qu'elle tient. Quel grand studio.

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0: La claque, tu sais quoi? La claque, la première fois qu'on a entendu cette chanson. Je regardais Julien Lepers qui nous a rejoint, qui te regardait, le pianiste qui te regardait jouer du piano. Être album RTL de l'année avec Grand Prix, c'est un chouette souvenir pour toi, Benjamin.
1: Ah bah ouais, parce que c'est quand même une des radios que j'écoute depuis tout petit. C'est une des premières radios sur laquelle je suis passé. Et c'est très serré, quoi. Il y a quand même tellement de disques en français que je le prends pas comme étant une consécration d'un de numéro un, mais ça fait très très très plaisir.
2: Benjamin Biolay, venez vous asseoir ici avec nous autour de Julien Lepers. Bonsoir, 18 ans à RTL.
3: 18 ans, exactement. J'ai fait 14 émissions. Je commençais à les compter quand j'ai su que j'allais venir ici. 14 émissions, je vais pas toutes les donner. Et j'étais, en fait, c'est Monique Lemarcy qui m'a appelé et qui m'a dit, je vais faire un remplacement de toi, André. André, tu te rappelles de ça? Je vais faire un remplacement d'été et je suis resté 18 ans.
2: À vos côtés, Georges Lang. Bonjour, Georges.
4: Bonsoir.
2: Le boss ici à RTL, 55 ans de maison.
4: Comment vous savez ça?
2: J'ai pas
4: vous avez lu Wikipédia, hein.
2: Non, mais c'est ça, je me trompe pas.
4: Oui, c'est ça, c'est
2: 55 ans et on vous écoute encore du vendredi au dimanche, entre 23h et 1h du matin. L'héritage d'RTL, justement, pour faire écho à la chanson de Benjamin Biolay, c'est quoi? Qu'est-ce qui reste, qu'il y avait déjà il y a 55 ans et il y a 60 ans?
4: Bah, RTL, moi, ça a été la radio de mon enfance, vu mon grand âge canonique. J'ai écouté Radio Luxembourg avant RTL. Si on fête les 60 ans d'RTL, c'est parce qu'on s'est appelé il y a 60 ans RTL. On l'a déjà expliqué. Mais moi, j'écoutais avant des émissions, La Famille du Raton. Et puis, des choses très drôles. Sur le banc.
3: Oui, Jade Surza.
4: Ou bien, Le Qui Tout Double, qu'on a remis au goût du jour
2: avec Alex Vigeret.
4: Donc, j'étais nourri de cela et j'ai toujours voulu travailler dans une grande radio. Quand j'étais petit, je m'en souviens, j'étais au lycée à Metz, j'étais en Lorraine, et j'avais dit à un de mes meilleurs amis, tu verras un jour, je serai animateur de radio sur une grosse radio. Alors bon, je vous cache pas que j'ai commencé à travailler, pour savoir comment j'allais y arriver. J'ai commencé à Europe 1, ça s'est bien mal passé. Et ils m'ont dit retournez d'où vous venez. J'y suis retourné. Et puis finalement, j'ai attaqué, entre guillemets, RTL. Et là, j'ai rencontré des gens fabuleux. Roger Crécher, Monique Lemarcy, qui me faisait peur d'ailleurs, Monique à l'époque. Elle était d'une rigueur exemplaire. On ne parlait pas de la même langue en matière de musique, mais on se comprenait bien. Et donc, j'ai appris, il y a quelques années, Monique, vous m'avez dit que vous m'écoutiez régulièrement et ça m'a fait vraiment plaisir parce que à l'époque, moi, j'avais rien pour vous plaire.
2: Hein. Et on Monique parlait tout à l'heure des voix, mais vous faites partie, Georges, bien sûr, des voix d'RTL comme Flavie Flamand. Bonsoir, Flavie.
5: Bonsoir, Amandine. Alors moi, je me demande ce que je fais là parce que je fais pas de musique. Je
2: mais
5: n'ai
2: non.
5: pas composé. Voilà, c'est.
2: Mais, oui.
5: Mais j'ai chanté avec Louis Bertignac sur l'antenne. Ouais, absolument. RTL m'a donné cette chance. Et ouais, c'est vrai.
4: Tu t'en
5: souviens
4: bien.
5: Et Eric
4: c'était
5: s'en souvient parce que c'était dans le grand studio et j'avais reçu Louis Bertignac qui m'avait lors d'une émission d'un entretien qu'on avait fait que j'avais fait de lui m'avait dit mais moi je voudrais qu'on chante ensemble.
2: Oh, bah, je chantais avec Louis Bertignac,
5: avait fait
2: c'est pas mal.
5: Et
2: quand
5: ouais,
2: même.
5: Je dois quand même convenir que c'est un très très joli souvenir.
2: 17 ans désormais, c'est satisfait ou remboursé tous les centimes maintenant.
5: Ouais, ouais, ouais, oui, oui, oui, oui,
2: avec
5: on
2: Olivier,
5: est satisfait.
2: Olivier Daubert.
5: Oui, oui, ça fait 17 ans. C'est une partie de vie quoi. C'est une longue histoire. C'est ma plus longue histoire. D'ailleurs, tiens.
2: Et une histoire d'amour.
5: Vrai. Mais ouais, bah oui, parce que je trouve que quand on est sur RTL, il y a quand même quelque chose de particulier qui se passe.
2: Benjamin Biolay, vous disiez, c'est la radio que j'écoutais aussi petit. Qu'est-ce que vous en gardez comme souvenir?
1: Ah bah, c'est une radio familiale, donc j'ai souvenir des jeux, j'ai souvenir. Moi, j'écoutais aussi beaucoup dans la bagnole George Lang WRTL. Ça a toujours été un truc que j'ai adoré. Et Fabrice, machin, ouais, plein de trucs. C'est quand même une radio avec laquelle on grandit, quoi, et qui avait une personnalité très atypique, quoi.
2: Flavie?
5: Et moi aussi, c'est un souvenir d'enfance. C'était la radio qui passait chez mes grands-parents, que j'écoutais tout le temps, et puis qui rythmait aussi notre quotidien. C'est ça qui est formidable dans la radio. C'est que tu as des rendez-vous comme ça, et qui correspondent aussi à des rendez-vous que tu as toi-même dans ta journée. C'est comme une sorte de pendule, tu vois, un truc qui te rappelle qu'il faut partir à l'école, qu'il faut que tu rentres, que c'est l'heure de repartir. Et ouais, ça a bercé mon enfance, ouais.
2: Georges, rendez-vous la nuit, c'est forcément un rendez-vous particulier avec les auditeurs.
4: J'ai toujours voulu faire ça quand j'étais jeune, et j'invente rien puisque mes auditeurs continuent à le dire, j'écoutais sous la couette.
2: Sous
4: et je trouvais ça magnifique. J'écoutais d'autres radios, bien évidemment. Le Pop Club, notamment, on peut les citer quand même, il n'existe plus, cette émission. Et j'ai, oui, sur France Inter, avec José Arthur, et j'étais vraiment scotché à mon petit transistor, comme ça, et je me disais, un jour, je vais faire ça. Je trouvais ça fabuleux que, dans mon lit, je puisse écouter quelqu'un qui parlait à Paris, moi, j'étais en Lorraine, et c'était magique pour moi, là. C'était vraiment exceptionnel, et j'ai voulu faire ça, et je l'ai fait.
2: Il y a des nuits qui vous ont marqué plus que les autres?
4: Des nuits?
2: Oui.
4: Bah oui, la nuit où j'ai appris que on pouvait dire sur l'antenne que Michael Jackson était mort, mais on n'en avait pas la certitude. Et j'ai tenu l'antenne comme ça pendant 3 heures, en espérant que c'était pas vrai. J'ai appelé mon camarade qui était ici présent tout à l'heure, Anthony Martin, pour qu'il vienne à la rescousse. Également Stéphane Boutsock, qui avait écrit un livre sur Michael Jackson. On a passé la nuit à tenir l'antenne comme cela.
2: Et je me souviens de la nuit où vous avez annoncé la mort de Johnny aussi.
4: Ah oui, ah
2: moi alors, j'ai été dans ma voiture, j'allais rue Bayard et j'allume ma radio normale.
4: Ouais, 3h du matin.
2: Et là, je vous entends annoncer la mort de Johnny Hallyday.
4: Je vois encore le technicien arriver avec une feuille tout tremblant me disant « Johnny est mort, tu peux l'annoncer ?» Je dis « Ben non, parce qu'il me faut un communiqué officiel de l'agence France Presse, au moins. » Il me dit « Ben je l'ai, c'est ça. » Alors là, il me restait 3 minutes pour réfléchir à ce que j'allais dire, à demander à la jeune femme qui faisait le flash, je me rappelle plus de son nom, mais elle était extraordinaire aussi, comment on allait faire, et puis on l'a annoncé. Et après, la gorge s'est serrée, j'arrivais plus à parler. Mais je n'arrivais plus à parler. Je savais pas ce que c'était que d'avoir la gorge nouée comme ça. Ben, je l'ai vécu cette nuit-là.
2: Et Georges, on vous retrouvera pour une émission spéciale, exceptionnelle pour ses 60 ans. Ce sera demain soir à partir de 22h. Benjamin Biolay, on parle depuis tout à l'heure.
1: Je pense aux gens de, au bar de la, en face de la rue Bayard. Je me demande ce qu'ils deviennent, ces gens.
5: Ah, le Sadi.
1: Ouais, on doit leur manquer.
5: Ouais, ils s'ennuient
0: de nous. Ils s'ennuient de nous, Benjamin.
2: Et ça continuait souvent, effectivement, en face.
1: Ah bah ça continue jusqu'à la fermeture parfois. Ouais.
2: Je parlais du lien, on parlait avec nombreux artistes tout à l'heure, du lien entre vous chanteurs et les auditeurs. Il est particulier ce lien ici à RTL, Benjamin Biolay.
1: Ouais, parce que c'est une radio qui a toujours fait des émissions en public. Donc c'est quand on est chanteur, on n'a jamais chanté à RTL dans un studio sans public ou quasiment. C'est toujours le studio 22, les trucs, il y a toujours eu le public RTL. Et puis j'avoue qu'on est bien ici, mais c'est vrai que l'époque là de la rue Bayard, le truc, etc. On avait un peu l'impression d'aller faire un concert quand même. Il y avait les gens devant, il y avait le bar, il y avait le truc. RTL, c'est lié au public, c'est vrai.
2: Julien Lepers, vous avez vous un souvenir?
3: Oh, j'en ai plein.
2: Oui.
3: Plein.
2: On n'a pas le temps de tous les faire.
3: Je crois que c'était tous les jours. Moi, j'avais pas de repos. J'ai pas à souvenir de repos. Et je préparais, quand j'avais un dimanche de repos, je préparais les émissions de... Moi, j'ai le souvenir de Balavoine, surtout. Daniel Balavoine, un choc terrible, Monique. Jean-Jacques Goldman, Michel Berger, qui arrive, il faut faire une émission spéciale. On était sous un choc. Mais absolument terrible. Studio 22, j'ai le souvenir d'un artiste qui m'a beaucoup marqué, c'est Florent Pagny. La voix de Pagny, c'était

0: J'ai été et je suis le plus moi, quoi. T'as pas l'image, t'as pas, non, tout passe par une voix, tout passe par un contenu. Et puis ce rendez-vous aussi qu'on a avec les auditeurs tous les jours, on est en direct. Il y a quelque chose d'authentique, il y a quelque chose de vrai dans ce média.
1: Et un lien direct avec les auditeurs qu'ont les artistes, mais qu'on a aussi, nous aussi.
0: Ouais, absolument. Mais oui, bien sûr.
2: Le taxi de Paris pendant les grosses exactement. Têtes, etc. De Paris et d'ailleurs, quoi. Il y a quelque chose de, on peut. Comment dire, voir la journée défiler à mesure que les programmes de RTL. Ouais. Moi, quand j'entends pa, j'ai envie de crever. Ça veut dire qu'il est tôt, ça veut dire que c'est les infos, faut que j'aille à l'école. C'est Gaïa Péco qui a fait ça.
0: Et quand on le dit la première fois, quand on donne l'heure la première fois.
1: Ah bah oui.
0: Moi, quand je suis arrivée la première fois sur RTL, j'ai dit, vous écoutez RTL, il est 16h et qu'après t'as le pain. Je me suis dit, on y est, quoi. J'y suis dans cette radio de mon enfance, quoi.
3: Mais est-ce que vous savez qui a fait l'indicatif? Qui a écrit l'indicatif?
0: Alors j'ai su, Julien. Ouais, je l'ai su.
2: C'est Gaïa Béco.
4: Non, c'est Maurice Jarre.
0: Vas-y, attends.
2: Pourquoi pas Paul
0: Michel
2: Legrand.
0: Non, c'était Michel Legrand.
4: Michel Legrand, pardon, je me suis trompé.
0: C'était Michel Legrand.
2: Pas
4: loin.
3: Bien joué.
1: Bon, un grand merci à tous les quatre.
0: Merci beaucoup.
2: Des touches blanches.
1: Et bel anniversaire encore une fois à RTL. Eric, on a une énorme surprise dans quelques tout petits instants.
4: On a une énorme surprise pour continuer cet anniversaire, les 60 ans de cette famille RTL. Juste, je voulais dire un mot à Julien Lepers pour savoir à quel point j'admirais cet homme quand je faisais de la radio. Moi, quand j'étais petit, il avait une émission en fin d'après-midi qui s'appelait Challenger, réalisée par Alain Ruyère. Et c'était toi qui animais, c'était trop bien.
3: Oui. Challenger.
4: Oui, absolument. Ça. Merci Benjamin d'être venu. On fait une pause, c'est ça?
1: Toute petite. Et la surprise. On dit ou pas?
4: Ouais.
1: On dit?
4: Non.
1: Non,
4: c'est
1: on dit
4: Monique
1: pas.
4: Qui va dire.
1: À tout de suite sur RTL.
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10: And now, music jusqu'à 3h du matin, les Nocturnes, Georges Lang.
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10: Bien installé, je l'espère, la nuit nous appartient. Fine et Live and Sing Electric Light Orchestra, bonne nuit.
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1: La grande soirée des 60 ans qui se poursuit, bien sûr, et un casting, j'allais dire 5 étoiles.
4: 5 étoiles avec les animateurs qui sont devant nous. Et puis Monique est revenue avec nous. Alors Monique, quand on parle de musique, parce qu'on est dans le grand studio, c'est la deuxième grande partie de ces journées que nous passons sur RTL. Monique Lemarcy qui est à nos côtés. Monique, il y a un homme qu'on n'a pas cité, et pourtant, la première fois que je suis arrivé à RTL, j'ai vu que cet homme n'était pas le même quand il était à RTL que quand il était dans d'autres radios. Je parle de Jean-Jacques Goldman. Goldman, c'est avec vous, Monique, un lien très particulier, parce que sans Monique Lemarcy, Jean-Jacques Goldman ne fait pas la même carrière, en tout cas débute pas la même carrière.
12: Jean-Jacques Goldman, on démarrait une émission à l'époque qui s'appelait La Nouvelle Affiche.
4: Oui.
12: Et on l'a démarré dans le cadre du MIDEM à Cannes. Il était malade comme un chien avant l'émission, et j'ai vu ce garçon arriver sur scène, démarrer la chanson, la présence sur scène. Et cette scène a toujours été un révélateur pour moi. Et ce jour-là, j'ai eu un flash. Je lui ai dit, celui-là, il va marcher.
1: Vous saviez qu'il ferait la carrière qu'il a eue, qu'il serait numéro un dans le cœur des Français
12: pendant des années. Dès le début, j'ai vu la présence sur scène et le contact avec les premiers rangs des auditeurs.
4: Et pour avoir travaillé sur d'autres radios, quand Jean-Jacques Goldman faisait une interview dans une autre radio, bah, il faisait une interview. Mais quand il venait à RTL, il arrivait, mais 2-3 heures avant, il faisait le tour des assistantes, il faisait le tour des bureaux, il disait bonjour, il y avait la terrasse de la rue Bayard, il

0: discuter avec tout le monde. Et d'ailleurs, je crois qu'une des dernières émissions de radio qu'il ait faite, c'était à l'époque Studio 22, qui est devenu par la suite le grand studio. Alors Monique, pour cette fin d'émission, on s'est dit avec Amandine, ça serait chouette que vous présentiez les derniers artistes, parce que je crois que vous les connaissez assez bien, et ce serait formidable que vous vous en chargiez un peu à notre place, quoi, j'ai envie de dire.
1: Je vais presque pleurer.
2: Non.
1: Ce soir est un anniversaire, ça fait exactement 30 ans que j'ai quitté RTL. Ce soir-là, il y a certains artistes qui ont organisé une soirée avec d'autres artistes pour mon départ. Mais le principal, c'était Laurent Voulzy. Et j'ai appelé ces chanteurs mes mousquetaires. Il y avait Laurent Voulzy, Alain Souchon, Jean Coleman, bien sûr, et puis également Maxime Forestier. Et donc, je crois que je les ai vus tout à l'heure dans les coulisses.
0: On a raté notre effet.
1: Et nous allons avoir Laurent Voulzy et Alain Souchon. Wow.

0: ours. Ours à votre gauche, Pierre Souchon et Alain Souchon. Venez.
1: Comment vas-tu ?
0: Je suis très heureux que tu sois là. Je vais te laisser, cher Alain, je vais te laisser à côté de Monique. On parle de fraternité et de fidélité. Alain, tu te souviens de ta première fois à RTL ?
1: Non. Enfin, c'est-à-dire que je devais être extrêmement impressionné d'être dans une radio autant écoutée et tout ça. Donc, toi, tu t'en souviens, c'était ridicule, non, c'est ça?
0: Alors, pas du tout. Non, mais pas du tout. Moi, j'étais derrière le poste. Regardez qui vient de nous retrouver. Monique, vous dites aux auditeurs de RTL qui vient de nous retrouver?
1: Un chevalier.
2: Un de mes plus merveilleux mousquetaires. C'est le garçon qui a tout organisé il y a 30 ans. Et il s'agit de Laurent
1: Wauquiez. Laurent Wauquiez, bien sûr.
0: Ça va, cher Laurent?
3: Non, mais ça va bien. Non, mais...
2: Laurent,
3: c'était, je trouve que c'était la moindre des choses de faire un grand plaisir, une grande surprise à Monique, qui a tellement compté dans notre vie. Oui. Donc quand j'en ai parlé, en plus j'étais pas seul, quand j'en ai parlé à Alain, à Jean-Jacques Goldman, à Yves Simon, à Maxime Le Forestier, Francis Cabrel, etc. Tout le monde était, quand on a dit on va faire une surprise à Monique, alors tout le monde a dit oui, tout à fait naturellement, avec enthousiasme. Et donc c'était pour nous aussi, un moment unique dans notre vie.
0: Laurent, tu m'as souvent dit que tu faisais des chansons pour qu'elles passent à la radio. C'est important la radio dans la manière de fabriquer.
3: Moi, la radio m'a fait rêver. J'écoutais la radio. La radio m'a fait rêver. Voilà. Et puis alors, quand j'étais au lycée, je me souviens. On n'avait pas le droit, j'étais interne dans un pensionnat, donc on n'avait pas le droit d'écouter la radio. J'écoutais sous mon polochon, j'avais un petit transistor, et j'écoutais la nuit, j'entendais des radios françaises, anglaises, Radio Caroline, Radio Luxembourg, enfin les radios françaises, etc. Et j'écoutais, ça me faisait rêver, et je me suis dit, mon rêve, parce que je commençais à gratter la guitare, mon rêve un jour c'est de passer à la radio. Donc, et toujours aujourd'hui, il y a quelque chose de magique dans la radio. Normalement, on pourrait se dire qu'on est habitué, Alain et moi, et tout plein de chanteurs et chanteuses, à nous entendre à la radio. Eh ben non. En fait, quand je suis avec des gens en voiture, et que je passe, si on entend une chanson de moi, je fais, regarde, Laurent, t'es en train de passer à la radio. Ouais. Mais quand je suis tout seul, ça m'émeut.
4: Ça vous émeut encore aujourd'hui?
3: Oui. Parce que je trouve ça surnaturel. C'est surnaturel. Il y a un truc qui est extraordinaire de que ce soit de parler, mais en tout cas, d'avoir une chanson qu'on a écrit, Alain et moi, sur un coin de table, et que d'un seul coup, on est en voiture, ou on rentre dans un petit café de province, etc., et on entend notre chanson à la radio, c'est surnaturel. Voilà.
2: Mais ce que je voulais ajouter, c'est que quand on choisissait une chanson, pour moi, le verdict définitif, c'était le premier passage à l'antenne. Quand j'entendais à l'antenne, je dis « Ok, c'est bien ». C'est très différent du disque. Hein.
3: Ah mais c'est très très différent. Et d'ailleurs, quand on a fini un mixage d'un disque, j'ai un petit émetteur.
1: Non.
3: Et je le passe dans la... Je veux pas l'écouter sur les gros haut-parleurs. Une fois que je l'ai écouté 1000 fois sur des grosses enceintes, je veux me rendre compte de ce que ça rend à la radio. Alors je l'écoute sur un tout petit haut-parleur avec un émetteur radio. Et donc j'écoute comme si j'écoutais la radio, quoi.
0: Génial. On va profiter de votre présence pour deux dernières chansons. La seule question qu'on se pose, c'est qui commence? Est-ce que Laurent, tu chantes ou est-ce que Alain chante?
1: Moi, je chante, je suis chanteur.
0: Allez, va chanter. On va retrouver. Vous y allez ensemble?
1: Non,
0: vous y allez ensemble? Allez, go.

0: Alain Souchon.
1: Alain Souchon.
0: Alain Souchon, Laurent Voulzy, messieurs dames. Alain
2: Merci
0: Souchon,
2: beaucoup.
0: Laurent Voulzy. Merci de votre fidélité à RTL.
3: Te voir.
0: Bah viens, et moi j'aimerais que tu restes, Laurent, et que t'enchaînes avec une chanson qu'on adore sur RTL et qui est passée des milliers de fois. Non mais reste, il y a un bout de gâteau à manger, Alain.
3: Ah bah oui.
4: On va le partager ensemble, Alain.
5: Oui, non mais parce qu'il a l'air bizarre.
4: Mais non.
0: Il est rouge comme nous.
4: C'est oui, un gâteau de 60 ans.
5: C'est vrai, c'est vrai.
0: C'est beau un gâteau rouge quand même. Faut juste pas manger les boules là, j'ai pas l'impression que ce soit comestible.
5: Puis alors il y a des lettres, c'est marqué RTL.
4: Normal.
5: Sur le gâteau.
0: Oui, et c'est bien qu'elle soit dite dans l'ordre en plus.
5: Bah, bien sûr.
0: Bah oui.
4: Laurent Voulzy, avant de Laurent. Déguster ce gâteau, hey. On vous écoute.

0: Michel M. Salem. Dans les cœurs, il y avait Alain Souchon et Laurent Voulzy. On arrive à la fin de cette émission. Je voulais remercier Antoine Blin qui a tout produit, Jonathan qui nous a permis de la faire, Mathias qui est derrière la console et toutes les équipes techniques, Lucas, etc. Merci, on n'aurait pas pu la faire sans vous, cette émission, c'était canon.
1: Merci à toi Eric, merci à tous les artistes.
0: Merci Amandine.
1: Qui sont venus souffler ces 60 bourgies d'RTL. Allez-y Laurent Voulzy.
2: Je vois au premier rang des gens qui ont beaucoup compté pour moi aussi. Je parle, enfin je citerai pas tous les noms, mais entre autres je vois André Torrent et Georges Lang et tout ça. Et d'autres que je n'avais pas cités. Ça, vous savez pas combien vous avez compté dans ma vie. Mon rêve, c'était d'être dans les hit parades. Il y a des moments. Un jour, je me souviens, j'avais appelé Georges Lang un soir. J'avais passé une journée en studio un peu stressante. Ça peut arriver. Avec des petites disputes, etc. Je prends l'autoroute pour rentrer chez moi. Et j'entends l'émission de Georges. Et il passe trois morceaux que j'adore.
1: Et vous avez dit, c'est un signe.
2: Ça m'a fait du bien. J'ai appelé RTL. J'ai dit, voilà, je me suis pas présenté. J'ai dit, voilà, je voulais simplement... je voudrais parler à Georges Lang pour le remercier. Bon, il faudrait rappeler à tel poste, etc. Donc, hop, on m'a un petit peu raccroché gentiment au nez. Bon, bref. Puis j'ai rappelé, puis là, on m'a dit, ben, je vous le passe. Et il était en direct à l'antenne. Et je lui ai dit, Georges, je voulais te dire que... Tu le sais pas, mais tu m'as fait un bien fou. Je suis sur la route. Ça y est, je me sens bien. J'ai passé une journée un peu stressante. Tu m'as fait du bien. Et je voulais, voilà, je me souviens très bien d'avoir appelé. T'étais hors antenne et ça m'a fait du bien. Vous avez beaucoup compté pour moi. Mon but, une partie du bonheur de ma vie, ça a été effectivement de faire de la musique et que les gens entendent la musique que je fais. Sinon, j'aurais joué de la guitare dans ma cave. C'est donc que je voulais aussi être un petit peu connu, en tout cas que les gens sachent que ce que j'avais composé. Alors évidemment, la rencontre avec Alain a été pour moi déterminante dans ma vie, mais la rencontre avec vous, Alain et moi, a beaucoup compté. Je voulais tous vous remercier. Merci beaucoup.
1: Merci à vous pour tout. 60 heures d'émissions spéciales qui vont bien sûr se poursuivre. C'est jusqu'à demain soir. Vous allez retrouver la bonne touche. Les routiers sont sympas. Et tout de suite, on va vous retrouver Laurent Marsic pour une nuit d'archives exceptionnelle.
3: Bonsoir les amis. Merci beaucoup pour cette incroyable soirée. On se retrouve effectivement dans un instant. On va passer la nuit ensemble. On va voyager dans le temps. On a sélectionné pour vous des archives emblématiques, de l'insolite, des rires, du culte évidemment. La nuit des archives RTL, c'est dans un instant, juste après les infos.
1: Très belle nuit sur RTL.
0: Alors, avant de partir, vous applaudissez Amandine Mégot qui a amené cette soirée incroyablement. Merci Amandine, c'est super de travailler avec toi, c'est un vrai
1: merci
0: bonheur.
1: Merci Eric.
0: Amandine Mégot.
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4: L'essentiel de l'info, Alban Le Prince.
5: 3000 professeurs remplaçants vont arriver dans les lycées où la situation l'exige dans les heures qui viennent. Mesure immédiate annoncée dans la soirée par Édouard Geffray, le ministre de l'Éducation, après une nouvelle journée de mobilisation lycéenne. 71 500 personnes ont manifesté partout en France contre 266 000 mardi, selon le ministère de l'Intérieur qui note une augmentation des violences urbaines avec 504 interpellations, 48 policiers et gendarmes blessés et des dégradations. Un incendie à Poitiers, une cantine vandalisée à Saint-Étienne, les vitres du logement d'un gardien brisées à Bayonne et plusieurs centaines de milliers d'euros de dégâts à Lormont, près de Bordeaux. À Belfort, des enseignants d'un lycée ont exercé leur droit de retrait après qu'un mortier d'artifice a été tiré dans le hall de l'établissement en présence d'élèves et de professeurs. Dans le reste de l'actualité, les distributeurs de carburant qui seront reçus lundi à Matignon par Sébastien Lecornu. Le Premier ministre dit vouloir organiser avec eux concrètement la baisse des prix à la pompe promise mercredi. Des baisses qui ne pourraient intervenir que début novembre, prévient Serge Papin, le ministre du pouvoir d'achat dans les colonnes de West France. Il avait fait la une des journaux américains après des alertes sur des tentatives de suicide et des pénuries alimentaires à bord. Le porte-avions Abraham Lincoln est enfin de retour aux États-Unis. Il est arrivé dans la soirée à son port d'attache d'où il était parti en novembre 2025, un déploiement prolongé en raison de la guerre au Moyen-Orient. Il y a du foot ce vendredi, coup d'envoi de la 6e journée de Ligue 1, Lens reçoit Lyon, coup d'envoi 20h45. Après les enfoirés, l'humoriste Jarry annonce que les Restos du Cœur vont lancer en avril au Casino de Paris les Enflures, un spectacle caritatif d'humour sur les 1200 places disponibles tous les soirs. 800 seront à gagner grâce à une tombola, ouverture de la billetterie et de la tombola ce vendredi 10h. 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La météo et les nuages seront de plus en plus présents au fil de la journée et envahiront les deux tiers du pays avec des averses du nord de la Loire à l'Alsace. Le soleil résistera des Pyrénées à la Provence et aux Alpes avec du Mistral et de la Tramontane. Les averses orageuses qui concerneront la Corse pourront déborder sur la Côte d'Azur. Les températures avec quelques gelées possibles le matin du Limousin à l'Auvergne et au nord-est du pays, 1 à 10 degrés en général, 11 à 16 près des littoraux. L'après-midi, prévoyez de 13 à 22 degrés. Il fera jusqu'à 23 à Toulon et Nice.
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3: Bonsoir, c'est Laurent Marsic. Bienvenue dans la nuit des archives. Jusqu'à 4h30, nous allons voyager ensemble dans l'histoire de RTL qui fête cette année ses 60 ans. Des pépites, des retrouvailles, de l'insolite et des moments historiques vous attendent avec celles et ceux qui ont fait l'histoire de RTL. Je vous souhaite une bonne écoute.
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3: Le 21 décembre 1968, un événement sur RTL et dans le monde. Les États-Unis envoient dans l'espace la mission Apollo 8. La fusée géante Saturn V emporte pour la première fois trois hommes en direction de la Lune. Ils ne s'y poseront pas, mais tourneront autour. Et RTL est en direct pour faire vivre l'événement. Envoyés spéciaux aux États-Unis et mobilisation générale de la rédaction. 147 heures de mission que RTL avait même édité sous forme de 33 tours en vente dans le commerce.
7: Les Yankees sont ingénieurs comme les Italiens sont musiciens et les Allemands sont métaphysiciens de naissance. Rien de plus naturel dès lors que de les voir apporter dans la science de la balistique leur audacieuse ingéniosité. De là ces canons gigantesques, beaucoup moins utiles que les machines à coudre, mais aussi étonnants et encore plus admirés. Ainsi écrivait Jules Verne en 1865 dans un livre d'anticipation de la Terre à la Lune. Et aujourd'hui, 103 ans après, comme il l'avait prédit, trois Américains viennent de faire rêver la Terre en découvrant la Lune.
8: Je crois que les Américains ont lancé une fusée avec un vaisseau spatial, le Apollo 7, et puis maintenant c'est Apollo 8. D'abord, ils sont partis de notre planète. Et ils doivent tourner autour de la Lune et peut-être atterrir sur la Lune. Mais on ne sait pas s'ils repartiront ou s'ils ne repartiront pas.
9: Et d'après toi, comment est le sol de la Lune ?
8: De cratères, de trous, de précipices, comme des araignées, je ne sais pas, non ? Comme des bêtes mythologiques, enfin tout.
7: Frank Borman, 40 ans, colonel de l'US Air Force. Il dit le culte épiscopalien à l'église de Cap Kennedy. 330 heures de vol dans l'espace, c'est le recordman du cosmos, comme son coéquipier, l'aviateur Jim Lovell, 40 ans lui aussi. William Anders, le troisième homme, est plus jeune, 35 ans. C'est un marin, il aura l'honneur d'être le premier Américain sur la Lune. Pour lui, Apollo 8, c'est la dernière répétition avant la première excursion sur la Lune, prévue pour l'été 1969. Samedi 21 décembre 1968, il est 13h51, on se débat dans les premiers embouteillages du départ en vacances. Cap Kennedy, il va être 8h du matin dans le ciel bleu de Floride, une cathédrale haute comme trois fois l'Arc de Triomphe. Saturne V, la fusée et la cabine Apollo 8 s'arrachent lentement du sol. C'est une gerbe orange qui n'en finit pas d'éclater. Le ciel tremble, Apollo 8 vient de mettre le cap sur la Lune. Le voyage va durer plus de 6 jours.
10: Une volute de fumée maintenant apparaît à la base. Nous en sommes à 14-13 secondes. La volute de fumée augmente. C'est donc que la chaleur commence déjà à rentrer dans la fusée. 6 secondes, 5 secondes, 4 secondes. Et c'est la mise à feu. Oh, une flamme d'apocalypse. La fusée reste un instant immobile. Et puis la voici qui s'élève. Le sol bouge sous les pieds. les cinq moteurs du premier. Oh, quel rugissement! Mais tout disparaît sous nous. Elle monte toute droite, fière, élancée, car libérée de ses entraves, le colosse se dégage de sa tour. Des volutes de fumée géantes se développent encore. Elle s'incline déjà. C'est un fracas sans pareil et le monstre artificiel jaillit dans le ciel. Il est déjà très très haut. Il monte très vite. La terre, le ciel, tout vibre. Oh, les rêves les plus fous de Genève sont maintenant dépassés.
7: Près de la base, 250 000 spectateurs, on n'avait jamais vu ça. 1200 journalistes venus du monde entier et dans la tribune officielle, trois symboles. Larry Grissom, son mari est mort carbonisé dans une cabine Apollo 2 ans plus tôt. Charles Lindbergh, un vieil homme maintenant, en 1927, il a réussi la première traversée de l'Atlantique en avion. À ses côtés, Edward Kennedy, le sénateur, le survivant d'une dynastie massacrée. C'est son frère, le président assassiné, John Fitzgerald Kennedy, qui a conçu le plan Apollo et décidé qu'un Américain irait dans la Lune avant 1970.
10: À l'instant, Borman vient de passer un message radio. OK, deuxième fusée, out. C'est-à-dire que maintenant, la fusée se trouve, Apollo se trouve à 189 km et à une vitesse de 22 000 km/h. Il n'y a plus que quelques instants avant que se fasse la mise sur orbite, la satellisation d'Apollo sur la Terre.
7: Tout va bien, Apollo 8 renseigne régulièrement les techniciens de la NASA. Entre 183 km et 191 km d'altitude, Apollo fait maintenant deux tours de Terre. Deux tours de routine et de balisage avant de s'orienter vers la planète inconnue et de partir pour le grand voyage.
10: Oui, c'est fait, il tourne déjà autour de la Terre. Apollo est en orbite. Maintenant, les communications vont s'échanger entre la cabine spatiale, entre les hommes qui sont partis pour le voyage sur la Lune et la base de Cap Kennedy. Il s'agit de vérifier une nouvelle fois tous les appareils, de voir si toutes les conditions sont bonnes, et c'est alors seulement après une, deux ou trois rotations autour de la Terre que la décision sera prise de mettre à feu la dernière fusée afin de partir direction Lune. Apollo fait route vers la Lune en musique. Et aux dernières nouvelles, Borman a annoncé qu'ils avaient déjà parcouru 170 000 km, ce qui ne veut pas dire, bien sûr, qu'ils sont aussi loin de la Terre, puisque leur trajectoire est courbe. Mais quand même, ils sont dans un autre monde, celui du vide et de l'angoisse. Cap Kennedy, après avoir interrogé pendant plus de 3 heures Borman et ses compagnons, vient de mettre les cosmonautes au repos. Et je vous l'ai dit, les haut-parleurs ne diffusent plus des ordres, mais de la musique douce. Par le hublot arrière, car pour la première fois, les cosmonautes avancent, tournant le dos à la Terre et face à la Lune. Par le hublot arrière, dans son périscope, Borman tout à l'heure a jeté un coup d'œil. Et il a dit, je vois tout le continent, l'Amérique du Nord, l'Amérique centrale et l'Amérique du Sud. Interrogé sur l'exécution des manœuvres de largage des trois fusées qui les ont progressivement propulsées hors de l'attraction terrestre, Borman a déclaré « Jamais largage ne se sont produits aussi simplement, aussi facilement. »
7: Vous êtes en route ? Vraiment en route ? S'écrie Chris Kraft, le directeur du vol Apollo 8. Réponse laconique et sereine du commandant de bord, Frank Borman. Tout va bien. Nous avons atteint la vitesse de 10 058 mètres par seconde. 10 058 mètres seconde calculée, cela fait presque 40 000 km heure. La fusée s'éloigne, les distances s'estompent, il n'y a plus d'horizon. Les cosmonautes américains sortent de l'attraction terrestre, ils entrent dans le rêve. Borman, Lovell et Anders régatent dans le cosmos, ils font leur moisson d'étoiles, il est 22 heures. Jim Lovell se penche au hublot d'Apollo 8. Je regarde par ma fenêtre centrale qui est ronde et ma fenêtre est déjà plus grande que la Terre.
10: La mise à feu des moteurs se fait parfaitement. Elle n'a duré qu'un instant. Une vérification du même ordre est prévue pour ce matin. Cet après-midi.
11: nous affirmerons s'il est vrai qu'il n'y a là-bas ni air, ni vent, ni humidité, et bien sûr, ni vie. Les épouses des cosmonautes ont reçu un télégramme de félicitations du président Johnson, le président Johnson qui a suivi l'exploit dans un lit d'hôpital Bethesda, Washington, où on le soigne depuis 3 jours d'une mauvaise grippe de Hong Kong. Seule, Marilyn Lovell était au Cap Kennedy et a assisté aux côtés de Ted Kennedy et de Charles Lindbergh au départ de la fusée. Charles Lindbergh assure qu'elle est restée immobile, figée, bien longtemps après la disparition d'Apollo dans le ciel. Ses yeux étaient légèrement mouillés et ses premiers mots ont été « Ouf, voilà une épreuve de passé ». Marilyn Lovell, confiante, a accepté de se faire photographier. Elle a invité la presse à un cocktail, mais elle n'a dit que deux mots. J'ai confiance.
7: Dimanche 22 décembre, tout s'est très bien passé. Le monde des terriens prépare tranquillement ses petits cadeaux de Noël. Apollo 8 commence à ralentir pour se rapprocher du point de non-retour au carrefour de l'attraction de la Terre et de l'appel de la Lune. Les astronautes quittent leur scaphandre, ils endossent les combinaisons de vol qui sont plus légères, on dîne dans les étoiles, mais Borman n'arrive pas à s'endormir. Il réclame un somnifère. « Ok, répond la Terre, Borman s'endort, Lovell est aux commandes, il décrit la Lune. Les étoiles sont moins brillantes que nous ne le pensions, mais la Lune est entourée d'un grand manteau bleu clair. » Dimanche toujours, ils sont partis depuis un peu plus de 24 heures et déjà, ils sont presque à mi-chemin. Frank Borman annonce qu'il souffre d'un léger embarras gastrique. Ce sera d'ailleurs le seul ennui du voyage. Il sera vite rétabli pour la suite de la grande randonnée. 21h06, ce même dimanche, c'est un jour de gloire pour la télévision avec la première liaison directe Terre-Apollo 8. L'image est nette, ils sont à 218 000 km de la Terre. Frank Borman jongle avec sa brosse à dents. Dans le hublot d'Apollo 8, la caméra des Apollotes joue avec une boule insaisissable et brillante. La Terre, comme ne l'avait jamais rêvé, le romancier de science-fiction René Barjavel.
12: Elle était là, fripée, malfardée, chancelante, peut-être ivre, honteuse, fuyant, se cachant, revenant vers nous, folle d'envie de se montrer et n'osant pas. Elle était là, sublime, ridicule, bouleversante, notre mère, la Terre. Pour la première fois depuis le commencement des temps, 3 de ses enfants venaient de la quitter. Du fond du ciel, il regardait son visage qu'il n'aurait jamais dû voir. Et il le montrait à toute la famille. Elle se dérobait, se cachait dans la marge. Mais il la rattrapait, exhibait de nouveau, aux yeux impitoyables de leurs milliards de frères, sa face blême, mal fardée, ravagée par les tempêtes, entamée par la nuit. C'était scandaleux. C'était merveilleux. Il me fallut faire un véritable effort de raisonnement et de conscience pour réaliser que je n'étais pas à côté des 3 galopins enfuis de la maison, mais là-bas, à l'autre bout, quelque part dans ce fromage mal coupé, sous un de ces bancs de nuages en forme d'éclaboussures de crème. Le spectacle que nous montraient nos frères échappés, c'était vous, c'était nous qui étions restés douillés à la maison. Noël. Cela signifie naissance. Noël 1968. Une nouvelle espèce d'homme vient de naître, les hommes du ciel. Oh, ces 3-là reviendront, mais d'autres partiront et d'autres ne reviendront plus. L'espèce humaine, contrairement à ce que nous avons tendance à croire, est tout à fait au commencement de son histoire. Elle vient seulement de faire vers l'infini de l'espace, son tout premier pas. La Terre est une graine qui commence à germer.
7: Apollo 8 se rapproche de la Lune. 48 heures après le départ, lundi 23 décembre 1968, la trajectoire est impeccable, la Terre est à plus de 300 000 km, Apollo réduit maintenant sa vitesse, 3500 km/h.
11: La capsule est à 180 000 km de la Terre et Borman a mal à l'estomac. Je crains, a dit au Cap Kennedy le docteur Berry, que ce ne soit un début de grippe, car le docteur Berry a consulté Borman par radio. Quant à Anders, il ne se découvre lui aucun symptôme particulier, mais il ne se sent pas en forme. Heureusement, Lovell est lui en possession de tous ses moyens. Dès hier déjà, il avait fallu ouvrir l'armoire à pharmacie. Borman ne pouvait s'endormir. Le docteur Berry, toujours de terre,
13: lui avait conseillé de prendre un somnifère. Cette boîte à pharmacie, c'est étonnant. Elle contient 3 piqûres contre le mal au cœur, 3 contre les douleurs musculaires, 1 bouteille de désinfectant en cas de blessure, 2 petites bouteilles d'un liquide pour les yeux, 1 vaporisateur pour le nez, 1 thermomètre, 6 antibiotiques, 12 pilules contre la nausée. 12 stimulants, 18 calmants en douleur, 24 cachets contre la diarrhée, 72 aspirines et 21 somnifères. Et chacun des 3 cosmonautes possède la même pharmacie.
7: Les astronautes se plaignent du chauffage. La cabine tourne 6 fois sur elle-même en 1 heure. La paroi qui reste dans l'ombre est à moins 156 degrés. La face exposée au soleil est à plus 120 degrés. C'est le côté barbecue, dit Jim Lovell. À la télévision, les terriens, déjà blasés, voient leur planète sur les petits écrans. C'est net, très net, mais très petit, presque ridicule, dans l'immensité des champs d'étoiles. À Paris, l'académicien Louis Armand est songeur et grave. C'est un scientifique, c'est aussi un Européen. Apollo 8, c'est la fin de la suprématie du vieux continent.
14: Le tour de la Lune, c'est, on peut le dire, la matérialisation du déclin de l'Europe. L'Europe a été liée depuis des millénaires à toutes les grandes aventures de l'humanité. On peut dire que peut-être qu'elle a commencé matériellement par le tour du monde, par Christophe Colomb, par Magellan, par les grands navigateurs. Si bien que on peut dire que la grande époque européenne de la planète se situera entre le tour de la Terre et le tour de la Lune.
15: Mais est-ce que ça ne va pas poser des problèmes graves sur le plan politique, cette conquête de la Lune ?
14: Il est évident que la division de la Lune en 2 traduirait, consoliderait l'idée d'un autre monde, de la Terre divisée en 2. Mais ce retard, il est définitif pour la conquête de la Lune, mais il y a d'autres tâches dans lesquelles notre retard est peut-être moins grand et auxquelles nous pouvons nous consacrer. Mais nous pouvons nous consacrer à condition de les réaliser entre Européens. Il n'y a aucun pays européen, même ceux qui ont été de dimension planétaire, comme la Grande-Bretagne et la France. Il n'y a aucun de ces pays qui puisse seul entreprendre quelque chose qui marque l'histoire de l'humanité. Mais par contre, nous pouvons nous engager dans une voie passionnante, c'est la recherche des structures politico-économiques qui permettent l'association des divers pays à travers le monde. Pourquoi, à cette occasion, ne pas faire une véritable invention structurale, ne pas rechercher, si vous voulez, cette mutation comme autrefois la France a inventé la mutation du royaume en nation. Je dirais, si on voulait employer des formules simples, à eux la Lune, à nous les humains.
7: Dans la nuit du lundi au mardi 24 décembre, Apollo 8 défriche les neiges éternelles de l'espace. C'est l'équigravisphère, le point précis du cosmos où s'équilibrent l'attraction lunaire et l'attraction terrestre. La Lune est maintenant à 55 521 km d'Apollo 8.
16: C'est à 21h29, heure de Paris, que comme prévu, Apollo 8 est entré dans la zone d'attraction lunaire.
7: Les techniciens de la NASA, en un souffle, ont changé toutes leurs coordonnées. Il leur faut maintenant calculer la trajectoire d'Apollo 8 en fonction de la Lune, et non plus par rapport à la Terre, comme on a appris à le faire depuis 10 ans, depuis le premier vol de Gagarine. Ce mardi 24 décembre, c'est la grande fête de l'électronique, mais c'est aussi le grand fossé, là où la moindre erreur des machines peut tout compromettre. 2h29, pendant 12 secondes, Apollo 8 allume ses fusées. Il faut corriger la trajectoire de la cabine. La vitesse est réduite de 3 km 200. C'est encore OK. Apollo 8 se rapproche voluptueusement, pourrait-on dire, de l'astre inconnu. Et à 9h54, comme à la parade, Apollo 8 va se placer pour la première fois sur l'orbite lunaire.
13: Depuis 3 minutes, ils ont disparu. Ils sont passés dans la face cachée de la Lune. Et nous sommes sans aucune communication avec eux. Nous commençons l'un des moments les plus dramatiques de cette expérience, car alors que Bormann, Lovell et Andorff commencent à se mettre en orbite, il n'existe plus aucune communication radio puisqu'ils sont de l'autre côté de la Lune et que les ondes ne passent pas.
7: Voilà le grand moment du vol d'Apollo 8. Comme l'avaient calculé les machines, à 10h49 ce jour-là, les trois hommes disparaissent derrière la Lune. Pendant 40 minutes, ce sera le silence, plus de liaison avec la Terre. Avant de s'enfoncer dans la nuit de l'infini, Anders, le bleu de l'espace, la voix à peine émue, Anders envoie le dernier message.
13: Il y a deux minutes, alors qu'ils nous quittaient, alors qu'ils coupaient leur radio, et c'est d'ailleurs coupé tout seul, eh bien Bill Anders joyeusement nous a dit, du moins a dit aux techniciens du sol, merci les copains, on vous retrouvera de l'autre côté.
7: 40 minutes plus tard, c'est bien plus long que de changer un disque sur un électrophone, 40 minutes plus tard, il est donc 11h26, c'est toujours le 24 décembre, un mardi, il faudra vous en souvenir, une petite voix grésille dans les haut-parleurs du Cap Kennedy. Sobrement, est-il soulagé, il ne le dira jamais, Lovell annonce, nous avons réussi.
17: We've got it, Apollo 8 now in lunar orbit.
13: We have got heat, nous l'avons eu. La salle silencieuse se transforme en un vrai champ de foire. Tous se lèvent, porte-corps pousse en l'air, se flanquent de grandes tapes sur l'épaule. Quelle joie! Ils l'ont eu, oui. La fantastique aventure du siècle est réalisée. Un technicien signale que la vitesse d'Apollo est inférieure d'un pied seconde, c'est-à-dire à 30 cm près de la vitesse prévue. Les calculs ont vraiment été parfaits.
7: En 4 minutes et 5 secondes, toujours le temps d'une chanson, le propulseur a freiné Apollo 8. Les trois cosmonautes sont désormais les premiers hommes à voler en orbite autour de la Lune. Là encore, les calculs ont été parfaits. Ils tournent entre 113 et 312 km de la Lune. Au passage, la Terre prend une leçon de vocabulaire. Il faudra, il faut dire, 113 km de périlune et 312 km d'apolune. Si la manœuvre avait échoué, Apollo 8 devait s'écraser sur la Lune ou revenir en catastrophe sur la Terre. Lucien Barnier, chroniqueur scientifique à RTL, laisse percer un certain soulagement et même de l'enthousiasme.
18: Ce qui me surprend, c'est la dextérité de ces hommes, en particulier de Bormann, puisque c'est lui le commandant de bord, comme pilote. Et puis les autres pour toutes les tâches qu'ils accomplissent. Mais enfin, le pilotage d'Apollo 8, sa mise sur orbite lunaire, au moment où cet engin était dans la nuit, coupé des stations terrestres, puisqu'il se trouvait dans le cône de silence de la Lune, de l'autre côté de la Lune. Il ne voyait pas la Lune, sinon faiblement éclairée en dessous, et un mince ruban par le clair de terre. Et bien, malgré cela, lorsqu'il est sorti de ce cône de silence et que l'un d'entre eux a dit « Nous l'avons eu, cette fois nous sommes satellisés », quand on s'est rendu compte, quand la NASA a fait les mesures, elle s'est rendue compte que tout était OK à 1 km 200 près. Alors là, on est confondu d'une part devant la qualité des instruments de navigation, car tout était naturellement parfaitement précis pour déterminer la hauteur par rapport à la Lune, la vitesse par rapport à la Lune, et non plus par rapport à la Terre qu'on avait quittée depuis 11 heures. Et enfin, la dextérité, le sang-froid de ces hommes, vraiment là... Il n'y a rien de semblable dans toute l'histoire des techniques de ce siècle.
7: Maintenant, les trois Américains peuvent s'accorder un peu de répit. Ils peuvent envoyer leur première carte postale de la Lune. La Lune est grise, on dirait du sable, les cratères sont parfaitement ronds, dit Jim Lovell. Nos cartes de la Lune sont exactes, tous les détails sont visibles.
13: La Lune n'a pas de couleur, elle est toute grise. On dirait qu'elle est faite en ciment et en plâtre. Et puis il prend un temps et dit, voici, il parle comme un guide, voici la mer de la fécondité, parsemée de cratères. Je passe maintenant sur un cratère qui a 6 terrasses. Je les vois distinctement, mais il n'y a rien que de la poussière. Puis il passe sur le cratère de Colomb, un cirque de 80 km de diamètre. La visibilité est excellente, dit Lovell. Et il ajoute encore, voici le cratère de Gutenberg. Et là, à gauche, un des points que nous devons examiner pour un débarquement futur. Voilà déjà, me semble-t-il, un point intéressant. Voici peut-être le premier aéroport lunaire. Déjà ici, il y a place pour nous.
7: Voilà le cadeau de Noël de la Mondovision. Pendant 16 minutes, à partir de 13h25 pile ce mardi-là, car Apollo 8 est plus précis que les chemins de fer, pendant donc 16 minutes, les terriens vont survoler en direct pour la première fois de leur histoire, à 112 km d'altitude, le sol bouleversé, lugubre, bombardé, inhumain de la planète des Séléniens. Apollo 8 rectifie encore sa trajectoire. Ils vont désormais graviter, avec la placidité d'une horloge normande, entre 112 et 114 km d'altitude par rapport à la Lune. L'orbite est circulaire et pendant 8 fois 2 heures, les trois Américains vont continuer de nous raconter la Lune. Le monde des terriens pendant ce temps-là s'enfonce douillettement dans la nuit de Noël et les trois rois mages de 1968 vont réveillonner autour de la Lune.
19: Et de la part de l'équipage d'Apollo 8, nous vous souhaitons une bonne nuit, bonne chance et joyeux Noël à vous tous sur cette terre.
7: Frank Borman n'oublie pas qu'à terre, il célèbre le culte épiscopalien. Pour ses enfants, au matin de Noël, comme devant l'arbre de lumière, il décrit le couchant, il décrit le levant, il récite la Genèse.
19: Et pour tous ceux qui sont restés sur terre, l'équipage d'Apollo 8 a un message que nous voudrions vous donner. Au début, Dieu créa le ciel et la terre. Et la terre n'avait pas de forme. Et elle sortait des profondeurs de l'espace. Et l'Esprit de Dieu a amené l'eau à la surface de la terre. Et Dieu a dit que la lumière soit. Et la lumière fut, et c'était bien. Et Dieu a créé la lumière et l'ombre. Et maintenant, c'est Lovell qui parle. Avant, c'était Borman. Il lui a fallu 8 jours. Et Dieu a appelé ça le jour et la nuit. Et il a divisé les eaux des eaux. Et il a créé le ciel et la terre. Et c'est Anders maintenant. Dieu a asséché la terre. Et Dieu a dit que la terre se sèche. Et la terre s'est séchée. Et les eaux rassemblées, il les a appelées la mer. Et Dieu a dit que c'est bien.
7: Noël, le petit matin. Là va peut-être se jouer le drame. Apollo 8 doit maintenant s'arracher à l'attraction lunaire pour revenir vers la Terre. Que Dieu vous bénisse, vous tous sur la bonne Terre, dit encore Frank Borman. Il est très exactement 7h20 du matin. À Cap Kennedy, personne n'a réveillonné, c'est le grand moment. Tout peut être encore compromis. La machine peut encore trahir l'intelligence et le courage des hommes. Pendant 3 longs quarts d'heure, ce sera le silence. Au cours du dernier passage derrière la Lune, les 3 cosmonautes doivent reprendre de la vitesse et accélérer pour se dégager de l'orbite lunaire. À 7h25 enfin, le contact radio est rétabli. L'opération a duré 3 minutes 23 secondes au lieu de 3 minutes 17 secondes. C'est gagné. Ils reviennent.
19: Et maintenant, Borman vient de préciser, oui, tout s'est très bien passé, le moteur est parti.
20: 7h27, c'est gagné.
19: Nous sortons maintenant de la Lune. Nous quittons la Lune. Et ça y est, c'est fait. Oui, Borman le confirme. Tout a réussi. Nous sommes, dit-il, sur le chemin du retour.
7: Comme à l'aller, Apollo 8 va accélérer, doubler sa vitesse avant de ralentir, puis d'accélérer à nouveau encore à proximité de la Terre. Les trois hommes sont fatigués, on laisse les commandes au marin William Anders. Le vol est si parfait, si précis, mais les hommes sont également si fatigués qu'on va les laisser presque au repos pendant toute la journée de Noël. Ils dégustent de la dinde en sachet, on souffle un peu, et comme après un assaut, ce sont des militaires, on plaisante. Un contrôleur de la NASA dit à Borman, « Vérifie si Bill, il s'agit d'Anders, a bien accroché ses chaussettes avant d'aller dormir. » Anders n'est pas endormi, il prend le micro. « Ok, je les ai mises à droite de mon nounours. » Dernière émission de télévision, Anders, lui encore, va jouer les Raymond Oliver. Il montre en mondovision comment on se nourrit dans une cabine spatiale et comment on boit du jus d'orange en suçant un tuyau de plastique. Jeudi 26 décembre, le retour paraît long, très long aux cosmonautes. Il réclame un peu de musique.

0: Les astronautes, ce jour-là, se reposent. Et surtout, ils se préparent aux dernières épreuves du lendemain. Ce sera terrible. Il faudra à 40 000 km/h arriver dans un couloir de 34 km. Si la cabine va trop vite, si elle rate sa cible, à quelques centaines de mètres près, elle explose, elle se désintègre dans les couches denses de l'atmosphère. Si par contre elle arrive trop lentement, elle va rebondir sur ces mêmes couches et repartir sans espoir de sauvetage comme une toupie folle dans l'espace. Les dernières heures vont passer très vite. Comme un météore, Apollo 8 plonge vers la Terre. Vendredi 27 décembre 1968, le dernier jour. Il va être 16h. Il y a de nouveaux embouteillages sur les routes et dans les gares. C'est un nouveau week-end qui commence pour les Terriens. 16h31, le grand moment est arrivé. Apollo 8 se sépare de son moteur et seul, comme un obus incandescent, la cabine Apollo 8 va franchir la dernière passe, les couches denses de l'atmosphère qui carapassonnent la Terre. Dans cette chute vertigineuse, sans liaison avec la Terre, la température va monter à 3000 degrés à l'étrave d'Apollo 8. Et dans la cabine, les trois cosmonautes vont subir pendant trois éternelles minutes, une pression de 1000 kilos. Et ils vont vivre dans une étuve de 65 degrés.
1: Ça y est, maintenant le blackout a commencé. Attaquer les couches denses de l'atmosphère.
2: Il est 16h37.
1: Donc, ils ont passé donc l'altitude de 100 km, ils sont à la vitesse au supérieur à 40 000 km/h, et maintenant, pendant 3 minutes, 3 secondes, nous allons être sans communication avec eux, puisqu'en effet, dans ce grand bombardement qu'ils vont connaître, il aurait été impossible de parler, de faire une menace quelconque. Ils sont trop attentifs à leur vie, à se tenir, à regarder aussi et à mesurer de quelle façon la capsule se comporte. La descente se poursuit, elle se poursuit, semble-t-il, normalement.
2: Depuis 2 minutes.
1: On ne sait rien, puisque naturellement, c'est le blackout. Puis, aucun bruit ne nous vient de là-bas. La seule précision qu'ils nous donnent ici, c'est une précision concernant la chaleur. Elle serait extraordinaire, puisqu'elle dépasserait 5000 degrés Fahrenheit.
0: 7300 mètres d'altitude, la liaison radio est rétablie. Les deux parachutes auxiliaires se déploient.
1: Un premier signal. Voilà, un premier signal, c'est fait. Donc, ils sont en vie.
2: 16h42.
1: Ils sont en vie. Lovell vient d'envoyer un premier signal. C'est la base de Huntsville qui a capté le premier message. Le premier signal, car ce n'est pas un message, c'est seulement un signal. C'est donc la remise en marche de la radio. Jim Lovell, ça y est, Jim Lovell a parlé. Jim Lovell a dit tout simplement, ça va bien. Et oui, ça va bien. Ils sont sauvés. L'attente est terminée maintenant. Il n'y a plus qu'à espérer qu'ils se posent le plus près possible du porte-avions afin qu'on puisse...

0: problème, il faut savoir où. Normalement, il était prévu, d'après les calculs, qu'elle tombait à 2300 km au sud-ouest d'Hawaï, à 165 degrés de latitude ouest et 8 degrés 8 minutes nord, à 950 km de Christmas Island, l'île de Noël. L'hélicoptère est en route. Dans cet hélicoptère prennent place 3 hommes grenouilles. Ce sont les hommes qui vont plonger près de la capsule afin de l'entourer des flotteurs. Ils portent une tenue de James Bond. Ce sont des hommes grenouilles qui, par-dessus leur combinaison noire de caoutchouc, ont passé une combinaison blanche inifugée.
1: Il est 16h54. La cabine a touché l'eau maintenant il y a 2 minutes.
0: Et localisés, ils sont à 4000 nautiques du porte-avions. C'est-à-dire qu'ils sont à moins de 7 km. Borman parle maintenant. Borman vient de parler. Équipage OK, a-t-il dit. Enfin, nous voilà.
2: À bord du Yorktown, un vieux porte-avions rescapé de Guadalcanal qui ira ensuite à la casse, à bord du Yorktown qui file vers Hawaï, Borman, Lovell et Anders ont juste le temps de découper un gros gâteau de Noël, une montagne de 250 kilos de glace et de crème fraîche. Ils posent pour l'équipage et puis pendant de longs jours, ils devront se soumettre à l'interrogatoire des médecins de la NASA avant de pouvoir retrouver leur famille. La feria du cosmos est terminée, mais déjà les techniciens de la NASA préparent Apollo 9 et puis ensuite Apollo 10. Dans un motel de Cap Kennedy, un homme découpe seul un steak typiquement américain. Ses cheveux sont blancs, ses yeux sont très clairs. Il a l'accent de la Rhénanie, c'est Herbert von Braun, le père des fusées américaines et aussi pendant la guerre, l'inventeur des V2 et des V1 qui ont ravagé Londres. Aujourd'hui, von Braun savoure, solitaire, son jour de gloire.
3: Monsieur von Braun, c'était aujourd'hui votre grand jour. Il y a des années que vous attendez ce départ de cette fusée pour la Lune.
4: Oh, je suis très heureux, naturellement.
3: Dans vos calculs, vous êtes trompé seulement de 65 millièmes de seconde.
4: Il y a 30 feet per second.
3: Monsieur Van Braun, quand pensez-vous qu'un homme mettra les pieds sur la Lune?
4: Juillet 1969.
2: Voilà, c'est tout simple, c'est Apollo 10, c'est-à-dire un homme marchant sur la Lune pour le temps des cerises. Ce sera en principe pour l'été 1969, peut-être même avant, au mois de mai, car les astronautes sont friands des printemps précoces, surtout les Américains. D'autant plus impatients d'arriver les premiers sur la Lune qu'avant ce printemps de 1969, les Russes veulent eux aussi moissonner leur champ d'étoiles.
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7: Voilà une très singulière émission de Philippe Labreau, qui, à une époque où Internet n'existait pas encore, passait une grande partie de son temps à répondre, par écrit, aux auditeurs et auditrices qui lui écrivaient. Et le courrier était plus qu'abondant rue Bayard. Un jour, le directeur de la rédaction de RTL, Olivier Mazerolle, suggère donc à Philippe Labreau de leur répondre non plus par écrit, mais à l'antenne. « Je veux parler au directeur, venez de naître ». La radio, disait Philippe Labreau, se doit d'être au service des auditeurs. Et RTL, la plus écoutée, a sans doute plus que les autres des comptes à rendre. Le temps d'une heure, une fois par mois, le patron répondait donc à des questions, parfois rudes des auditeurs. « Je veux parler au directeur », lancé à la rentrée 1996, durera jusqu'au début des années 2000.
8: Bonsoir, ce soir pas de remue-ménage avec les éditorialistes de la presse écrite. Il y a une nouvelle émission intitulée « Je veux parler au directeur ». Vous la retrouverez une fois par mois. RTL vous donne la possibilité donc de parler directement avec Philippe Labreau, le vice-président et directeur des programmes d'RTL. Alors Philippe Labreau, ben, c'est à vous, en direct donc avec les auditeurs face à face.
9: C'est pas à moi, c'est aux auditeurs. Alors l'émission que nous essayons de mettre en place... et qui est, je crois, une nouveauté en matière de radio, mais peut-être de télévision, consiste simplement à dialoguer avec tous ceux qui nous écoutent, ou ceux qui nous écoutent moins, qui aiment ce qu'on fait ou qui n'aiment pas, mais qui n'ont pas forcément envie ou besoin de critiquer, qui peuvent interroger, commenter. Ça va être une émission parfaitement libre, et qui correspond un peu, au fond, au courrier des lecteurs,

0: des journaux. Depuis que nous avons annoncé cette émission, je vous signale que nous recevons un nombre incalculable d'appels, enfin on va les calculer, je vous les donnerai à la fin de l'émission, mais qui prouve apparemment que cette initiative peut vous intéresser. Alors arrêtons de baratiner et allons en direct et tout de suite à la première question. Je vous écoute, monsieur ou madame. Allô ?
1: Allô ?
0: Oui ?
1: Oui, bonsoir.
0: Oui, bonsoir.
1: Voilà, voilà, je m'appelle monsieur Jacques Bott, je suis de Charente-Maritime. Oui, oui. Je disais tout à l'heure au standard, je trouve un petit peu que les journalistes d'RTL, pas ceux d'RTL uniquement d'ailleurs, comme tous, sont un petit peu trop chauvins en parlant des sportifs français notamment, parce que on a dit que les tennisman français étaient favoris. Bon, pour l'instant, ils perdent déjà 1-0. Ils sont bien, sont malmenés dans le deuxième match.
0: Oui, c'est vrai.
1: Voilà.
0: Bah, oui. Bah, écoutez, il est vrai que on trouve tous nous-mêmes, faisant un peu d'autocritique, que en matière de journalisme sportif, les Français sont très francophiles, très pas franchouillards, mais presque. Il y a une tendance, je trouve. En effet, vous avez raison, Monsieur Bott. C'est Monsieur Bott, c'est ça ?
1: C'est ça.
0: Et il y a une tendance de la part du journalisme sportif, mais pas RTL, en général en France, à privilégier son pays. Mais c'est pas seulement français. Hein. Vous savez que l'autre jour, aux Jeux Olympiques d'Atlanta, le monde entier a reproché à la télévision américaine de ne s'occuper que des athlètes américains. Bizarrement, c'est sur le sport que ce chauvinisme se pratique le plus. Il est vrai qu'en matière de tennis, quand les Français sont favoris, bah, ils perdent. Quand ils sont pas favoris, ils gagnent. Alors, j'espère que dans quelques jours, d'ici la fin de cette demi-finale, ça sera démenti. Mais pour répondre directement à votre question, je ne peux pas vous dire que vous avez tort. Nous essayons le plus possible d'être objectifs. Je crois que nos journalistes ici, au service sportif, qui sont dirigés par Guy Kédière, Bernard Roseau et tous les autres, font leur métier très honnêtement. Mais je crois que, quelque part, vous n'avez pas tout à fait tort. Et on a tendance à agiter le drapeau un peu. Hein. Merci, merci.
1: Je vous remercie.
0: Non, c'est moi qui vous remercie, monsieur.
1: Au revoir.
0: Oui, au revoir. Allô ?
2: Oui, bonsoir, monsieur Labro.
0: Bonsoir.
2: Oui, enfin, j'ajouterais à suite de cet auditeur que... Bon, c'est pas l'objet de mon appel, n'est-ce pas ? Mais simplement que c'est vrai que les journalistes en général sont toujours très proches du Paris Saint-Germain et de l'OM. Et je trouve ça dommage. Il y a quand même 20 équipes en équipe de France, hein, en première division. Je pense qu'il faudrait parler de la même façon de toutes les équipes. Mais c'est pas...
0: Oui, mais attendez, on dialogue, hein, tous les deux. Moi, je veux bien vous répondre aussi là-dessus. Là, autant j'étais d'accord avec votre prédécesseur, autant je suis pas convaincu que nous parlons que du PSG et de l'OM. C'est pas vrai, on parle de Nantes, on parle d'Auxerre, on parle de Perpignan, on parle de tout le monde.
2: Mais c'est pas particulier à RTL, hein. Je pense que c'est particulier à beaucoup de journalistes. De toute façon, et même de la presse écrite. Hein,
0: c'est-à-dire que quand même, les journalistes sportifs, monsieur, ont tendance à parler des équipes les plus spectaculaires. N'oubliez quand même pas que l'OM, avec le PSG, sont les deux seules équipes qui aient gagné une compétition européenne dans le football français. Voilà. Donc il y a quand même une raison.
2: C'est tout ça.
0: Pardon ? Oui, bah, c'est passé. Bah, on va voir ce qui se passe cette année. Hein. Alors, quelle était votre question ?
2: Non, l'objet, voilà, oui, moi, c'est au sujet, bon, du grand jury RTL. Mais alors, moi, je souhaiterais, voyez-vous, c'est que votre émission ne soit pas préparée à l'avance. Hein, comme elles sont souvent, les émissions politiques, elles sont souvent préparées à l'avance. Donc, le politique sait les questions qu'on va lui poser. Et je souhaiterais également qu'un auditeur, que vous choisissez vous-même, vous l'appelez, vous lui demandez si lui, ça l'intéresse de participer à l'émission. Et de poser, durant toute l'émission, une ou deux questions, comme ça, en direct. Et bon, les politiques seraient un peu surpris, répondraient. Et ensuite, eh bien, les professionnels de l'information de chez vous, eh bien, continueraient continueraient, quoi, si vous voulez, éventuellement, sur les questions posées.
0: Je vais vous répondre dans les deux parties de votre interpellation, en tout cas de votre remarque. Les questions, enfin, une émission comme le Grand Jury RTL Le Monde, elle n'est pas préparée à l'avance. Elle est préparée en ce sens que quand un journaliste politique, un grand animateur, un présentateur, un Mazerolle, un Defrain, qui vous voulez, savent qu'ils vont recevoir dans 48 heures M. Arthuis, M. Fabius, M. Juppé, qui vous voulez, ils préparent leur dossier, c'est tout à fait normal. Ils font leurs travaux avant les devoirs, si j'ose dire, hein, avant l'examen, premièrement. Deuxièmement, de leur côté, les hommes politiques, ils n'arrivent pas tout nus dans une émission de radio ou de télévision. Ils ont des attachés de presse, ils ont des directeurs de cabinet, ils ont des dossiers. Ils savent très bien, selon l'actualité, qu'il va y avoir une question ou une autre qui va leur être posée. Donc c'est pas une préparation au sens d'une fabrication ou d'un arrangement. Je peux vous dire qu'il n'y a pas d'arrangement et c'est dommage que vous n'ayez pas la télévision pour voir... Vous l'avez peut-être, RTL 9, le visage de ceux que nous interrogeons en grand jour RTL Le Monde, ils sont pas forcément toujours très heureux, et parfois très surpris, ils le sont, des questions. Il y a une volonté de notre part d'être très pluraliste et de répondre et d'interroger les hommes politiques de la façon la plus honnête possible.
2: Maintenant, je vous interromps, monsieur.
0: Je vous en prie.
2: Seconde. Je franchement, on a l'impression que vous avez peur d'égratigner les politiques. Je sais pas, vous les poussez pas, si vous voulez, jusque dans leur dernier retranchement. C'est l'impression, enfin, c'est l'impression que j'ai personnellement.
0: Oui, parce que
2: c'est par exemple, pourquoi ne pas les interpeller lorsque, par exemple, certes, ils assurent que notamment concernant les impôts, que ça a baissé. Alors, c'est totalement faux. Je veux dire, la vie n'a jamais autant augmenté, puisque les impôts ont diminué à côté, mais c'est l'impôt local, les loyers, les sillages, tout augmente, si vous voulez. Et puis les salaires qui diminuent. Alors pourquoi vous journalistes ne les interpellez pas dans ce sens-là, essayez de les pousser à bout, si vous voulez leur dire mais vous mentez, pourquoi ne dites-vous pas la vérité?
0: Non mais écoutez, l'autre
2: ça nous fait plaisir, franchement.
0: Oui. Je vous réponds. L'autre jour, lorsque Alain Juppé était au micro ici en direct l'autre matin face à Michel Cotard et Olivier Mazerolle, ces deux journalistes l'ont interpellé. Bon, il ne s'agit pas d'insulter les gens, on essaie d'être courtois. On va dire à un Premier ministre, vous mentez, bon, très bien, une fois qu'on a dit ça, il faut lui démontrer qu'on ment, hein. Ça
2: oui,
0: sert à rien.
2: C'est
0: gratuit, ça, mais écoutez, je ne sais pas, moi, il me semble, que selon le courrier que nous recevons et les réactions que nous avons souvent dans les milieux politiques que nous traversons, que la plupart de ces milieux politiques trouvent que quand même, on les égratigne un petit peu. Mais ça, c'est votre point de vue, et après tout, peut-être faut-il de temps en temps un petit peu plus de pugnacité. Pour répondre à votre autre question, bien sûr, les auditeurs pourraient intervenir dans des grandes émissions politiques style grand jury, mais sachez quand même, monsieur, qu'ils participent à l'antenne très très souvent. Les auditeurs ont la parole tous les jours, opinion publique tous les jours, une fois par semaine, question d'actualité, Anne Sinclair. Pareil, c'est vous qui le dites le matin à 5h20, interpellation aussi des auditeurs. Il y a une vie et un rôle joué par les auditeurs sur notre antenne très très fort. Allô ?
2: Oui, c'est vrai, c'est exact ce que vous dites. Mais bon, mais je crois que les gens sont très intéressés par la politique et c'est une grande émission.
0: Opinion
2: dimanche soir. Et
0: certes, mais opinion publique, par exemple, opinion publique tous les soirs, nous avons un homme politique ou enfin un grand témoin d'un sujet d'actualité. Mais les auditeurs ont le droit et le privilège et même le devoir de l'appeler, de l'interpeller. Donc, sur le grand jury lui-même, la construction de l'émission est telle que nous n'avons pas jugé nécessaire d'y faire intervenir d'auditeurs, on peut réfléchir à la question. En tout cas, je vous remercie de cette suggestion.
2: Je vous remercie, parce que c'est une radio très intéressante.
0: Ben, vous êtes très sympathique.
2: Je vous remercie.
0: Merci, au revoir. Allô ?
3: Allô ?
0: Oui.
3: Oui, bonjour monsieur.
0: Bonjour.
3: J'écoute souvent la radio, souvent RTL, parce que j'ai des émissions qui me plaisent beaucoup, comme Fabrice, Bouvard, les auditeurs ont la parole, vous en parlez.
0: Ouais.
3: Et je fais toute la France. Et il y a une couverture en France qui n'est pas encore très forte. J'écoute ça en RDS maintenant sur Région Parisienne. Alors là, c'est merveilleux.
0: Oui.
3: Et ça, c'est fantastique parce que ça suit et puis on n'est plus embêté par ces coupures qui vraiment étaient infernales.
0: Ouais.
3: Et aujourd'hui, il y a encore des petites régions qui sont mal couvertes par RTL.
0: Attendez.
3: Je ne peux même pas avoir en géo et même en géo, j'aurais pu les avoir.
0: Ben, c'est pas des petites régions, cher ami, c'est beaucoup de régions. J'approuve entièrement votre remarque. Vous savez, voilà, je vais vous expliquer. Pour couvrir tout le territoire français, il faudrait 250 émetteurs FM.
3: Oui.
0: Aujourd'hui, RTL, nous en avons 130. Bon, premièrement. Et pour vous donner un ordre d'idée, le service public, c'est-à-dire Radio France, c'est-à-dire France Inter, France Info, Radio Classique, etc., enfin France Musique, pardon, le service public a 2000 fréquences.
3: Voilà.
0: Bon, énergie, ils en ont 200. Vous allez me dire pourquoi on en a moins que le service public et qu'énergie. Posez la question au CSA. Le CSA, Conseil supérieur de l'audiovisuel, attribue les fréquences. C'est une institution publique et qui attribue les fréquences et les émetteurs selon ces critères qui ne sont pas forcément les nôtres. Alors, il y a un autre problème, effectivement. C'est que là où on a des émetteurs, ils n'ont pas toujours la même fréquence. C'est-à-dire qu'ici, à Paris, par exemple, vous entendez 64.3. Imaginons que vous allez vers l'Oise, vers Beauvais, vous prenez l'autoroute du Nord. Ben là, tout d'un coup, si vous voulez continuer à vous entendre, il faut aller sur 93.
3: Mais ça, c'est pas grave, parce que maintenant, avec l'RDS, ça va être comme moi qu'il y a un suivi logique.
0: Je sais, monsieur. Oui, d'accord. Sauf que le RDS n'est pas installé encore sur toutes les autoradios. Hein, et il faut le faire connaître, d'ailleurs je suis content que vous le mentionniez, il existe un système très moderne maintenant qui permet de rechercher la fréquence et donc on n'a pas à la chercher soi-même.
3: Ça, c'est quelque chose de bien.
0: Bon, d'accord. Cela dit, le RDS ne remplace pas les émetteurs.
3: Non.
0: Hein, quand il n'y a pas d'émetteurs, ça ne sert à rien. Le RDS est plutôt une sorte de trait d'union, n'est-ce pas? Et puis, encore une fois, vous avez raison, n'oublions pas qu'on peut encore et toujours, et il y a beaucoup d'auditeurs qui le font, nous entendre en grandes ondes, c'est-à-dire 234 kHz. Et ça veut dire 1293 mètres. Mais non, mais on n'a jamais été en position technique, ni légale, ni administrative, d'être entendu sur toute la France. Et nous le regrettons. Moi, je souhaiterais.
3: Dommage.
0: Ben oui, je suis d'accord avec vous. D'ailleurs.
3: Vous êtes première radio de France.
0: Ben oui, on est première radio de France sans être présent partout. Vous imaginez l'exploit.
3: Vous n'avez plus qu'à augmenter vos émetteurs, alors.
0: Ben oui, enfin, c'est pas nous. Moi, j'aimerais bien, mais ça passe par les autorisations du CSA.
3: Bon.
0: Alors, écrivez au CSA.
3: Ok.
0: Merci, monsieur.
3: Bonne soirée.
0: Merci.
3: Au revoir.
0: Alors, sur une antenne comme la nôtre, il n'y a pas seulement les auditeurs qui appellent et qui veulent parler au directeur. Il y a aussi des pages publicitaires. Je crois qu'on va...
4: Mais on va en tourner une.
0: On va en tourner une. Merci.
4: Reprise de l'émission Je veux parler au directeur, Philippe Labron.
0: Eh bien, reprise donc des auditeurs et des auditrices. Je crois qu'il y en a deux en ligne. Alors, parce que je vous signale que ça n'arrête pas. Les standards vont éclater. Ça prouve que la formule n'est peut-être pas inintéressante. Mesdames ou mesdemoiselles, je vous écoute.
5: Oui, bonjour Monsieur Labron.
0: Bonjour madame.
5: C'est madame Ménard Anne de Miget dans Lyon.
0: Oui.
5: Alors d'abord je vous remercie de m'avoir fait passer sur l'antenne.
0: Oui.
5: Je voulais dire qu'RTL c'était une station de radio qui était formidable.
0: Ah ben voilà.
5: Qui vous fait passer des moments super.
0: Vous êtes adorable.
5: Voilà, mais ce qu'il y a, j'ai un petit regret à formuler.
0: Oui.
5: J'ai mon ami qui écoutait souvent le soir entre 19h et 21h l'émission de Christophe Bosseillé.
0: Oui,
5: tous les coups sont permis.
0: Exact, oui.
5: Alors on a vraiment un regret de ne plus entendre cette émission.
0: Oui.
5: Et d'autre part, il y avait d'autres animateurs également, Max Lafontaine le matin,
0: oui.
5: Et Valoris l'après-midi, après les auditeurs ont la parole, et on est vraiment peinés de ne plus les entendre. Alors j'aurais voulu savoir s'ils vont revenir sur l'antenne.
0: Bon, je vais vous répondre, mais je crois qu'il y a une auditrice qui est à peu près dans le même style de question, alors on va aussi l'entendre, et ensuite j'essaierai de répondre à ces deux dames. Madame ?
6: Oui, bonjour monsieur.
0: Bonjour.
6: Alors non, ça n'est pas tout à fait la même chose, parce que bon, chacun, si vous voulez, RTL c'est quand même un tremplin pour les jeunes. Qu'ils s'en aillent, c'est une chose. Ce qui me fait un peu regretter, c'est le fait qu'on ne soit pas prévenu. Quand Brigitte Simonetta est partie, vous êtes venue à l'antenne et vous nous avez dit qu'elle ne viendrait plus, qu'elle ne ferait plus son émission, que peut-être vous la reverriez un jour. D'autres personnes sont parties, mais ils se sont volatilisés. J'ai dit, Billy, l'année dernière, elle est partie sans rien.
0: D'accord.
6: Cette année, c'est pareil.
0: Bon.
6: Or, moi, ce n'est pas du tout le fait qu'ils partent, mais c'est le fait qu'on ne le sache pas, qu'on arrive, on revient de vacances, on nous avait dit, bon, à partir du 9, vous auriez le même programme, et puis patatras, il n'y a plus. Alors, moi, j'apprécie énormément le matin Laetitia, qui est adorable, qui a une voix pleine de bonheur et de soleil, donc ça fait plaisir de l'entendre le matin, mais c'est vrai que on est étonné de ne pas entendre Max Lafontaine. Et puis dans l'après-midi, c'est évident que Valoris...
0: Bon, voilà. Alors, quel est votre prénom ?
6: Marie-Louise.
0: Bon, Marie-Louise et Anne, moi j'ai essayé de vous répondre. Alors, d'abord, je réponds à Madame Botter, c'est un peu la même question. Il est vrai que les animateurs vont et viennent sur RTL, c'est tout à fait normal. Pourquoi ? Parce que ce sont des artistes, et un artiste, ça bouge. Et en plus, ils sont dans la vie, et RTL essaie d'exprimer la vie. Et la vie, c'est un mouvement. Donc, on ne peut pas tout le temps, en permanence, sur des années, avoir les mêmes animateurs. D'autant plus que, par exemple, Christophe Bourseillé, il a de multiples activités littéraires, il fait paraître ces jours-ci un bouquin sur les maoïstes, et il commence une nouvelle émission de télévision lundi prochain. Donc il a du boulot, il a des choses à faire.
6: Bien.
0: Et Valoris, de son côté, en juin dernier, elle avait annoncé, après qu'on soit parlé, qu'elle avait décidé de quitter la station pour se consacrer à d'autres activités. Donc, il est logique que de temps en temps, il y ait des changements comme ça et des mouvements. Bien. Et par ailleurs, l'émission de Bourseillé que votre amie émet tant, Madame
6: oui.
0: Ménard,
6: ah, oui.
0: Bon, d'accord, nous lui avons fait succéder une émission qui s'appelle C'est rien de le dire, qui est animée par Valérie Payet, c'est quand même le même principe, des gens qui viennent et qui...
6: Oh, peut-être pas tout à fait, quand même.
0: Bon, bien sûr, non, mais on peut pas tout le temps répéter les mêmes émissions, et je pense et je souhaite que vous donniez, avec votre fidélité et votre gentillesse à l'égard de notre station, une chance et le temps nécessaire à cette émission de se roder, de s'installer. Bien. Quant à vous, Marie-Louise, certes, vous avez raison, il faudrait peut-être effectivement annoncer que les animateurs ou les animatrices décident, comme un accord avec nous, qu'ils s'en vont, qu'ils quittent l'antenne, quitte à revenir, hein, parce qu'après tout, hein, il faut jamais dire jamais dans ces métiers-là, et il faut jamais insulter l'avenir. Nous l'avons pas toujours fait, je le regrette, vous avez raison, peut-être faut-il le faire.
6: C'est dommage.
0: Oui,
6: c'est
0: mais
6: dommage, on se sent un petit peu, je ne sais pas...
0: Non, mais je comprends.
6: Voilà.
0: Je comprends, je vous remercie, c'est une bonne suggestion. Moi, je pensais, et je n'écoute pas l'antenne en permanence, je ne peux pas faire que ça, que les animateurs, les animatrices eux-mêmes ou elles-mêmes le faisaient. À la veille de partir, disaient un petit
6: oui,
0: au revoir.
6: Voilà. Mais pas forcément, puisque
0: pas forcément.
6: En fin d'année, ils ne sont pas forcément ils ne le savent pas forcément qu'ils partiront parce que...
0: Oh bah si, on parle quand même, ça ne se fait pas brutalement quand même.
6: Christophe Bourseiller nous a dit, oui, Christophe Bourseiller
0: nous a dit,
6: fin juin, on nous reprend en septembre, donc voilà. On donne rendez-vous. Ça c'est certain, il nous l'avait dit.
5: Il nous l'avait dit.
6: Voilà. Bon, par contre, Valoris ne l'a pas certifié, quelqu'un lui a demandé, bon, elle ne l'a pas dit. Mais si vous voulez qu'il le sache ou qu'il ne le sache pas, qu'il ne veuille pas le dire pour des raisons indépendantes de... Ça, c'est pas grave, mais au moins que lorsque nous rentrons, au moment des vacances, après les vacances, on ne sait pas si le mois va changer.
0: Mesdames, s'il vous plaît.
6: Pardon.
0: J'ai bien compris votre intervention et votre intention, et je l'accepte tout à fait, sachez néanmoins que ces hommes et ces femmes ne sont pas expédiés comme ça du jour au lendemain, qu'il y a des longues conversations, que les renouvellements de contrats, tout ça se passe longtemps en amont, comme on dit, c'est-à-dire on commence à parler de tout ça au printemps, et puis les décisions se prennent en été. Croyez bien que, en général, à mon avis, 9 cas sur 10, et même 9,5, les départs se font d'un commun accord et à l'amiable. Nous essayons toujours d'être avec nos animateurs, nos animatrices, comme nous sommes avec vous, plutôt honnête et plutôt transparent, merci. Allô ? Allô ?
7: Allô ?
0: Oui, bonjour.
7: Bonjour.
0: Bonjour madame.
7: Bonjour monsieur Labro. Je vous téléphone, alors moi c'est absolument léger puisque c'est en matière de jeu.
0: Non mais c'est pas plus léger qu'autre chose, c'est la vie, et RTL essaie d'exprimer la vie, c'est aussi bien le politique que les jeux, hein, aussi bien l'éditorial que la chanson, alors allez-y.
7: Alors, je suis très contrarié à propos de la nouvelle formule des stops ou encore.
0: Pourquoi ?
7: Parce que 3 c'est trop peu.
0: Trois titres.
7: C'est trop peu. Et lorsque cette émission a commencé, si mes souvenirs sont bons, ça s'appelait les mini-récitals avec 7 disques.
0: Dites donc, vous êtes une fidèle, vous, hein ?
7: Écoutez, si je vous dis que je suis intervenue très souvent au moment de Manny Grégoire, d'Anne-Marie Pesson.
0: D'accord. Bon, alors posez-moi, votre question c'est pourquoi réduire à 3 titres ?
7: Voilà, oui. C'est comment ça ? Ça vous donne une espèce de tournis de tournis musical. C'est fatigant.
0: Bon, mais on essaie de pas vous fatiguer quand on passe de la musique.
7: Non, eh bien c'est fatigant parce que, déjà de 7, on est passé à 5. 5, c'était raisonnable.
0: Oui.
7: 3, c'est vraiment... Non, c'est pas bon.
0: Bon, alors voilà. Au moins vous êtes net, ma chère Paul, parce que vous appelez Paul, c'est bien cela.
7: C'est ça, oui.
0: Alors, si on a décidé cette modification, c'est pour ouvrir l'accès de cette émission, le Stopo Encore, à des artistes qui n'ont qu'un ou deux albums à leur répertoire, et sans pour autant pénaliser ceux qui sont régulièrement plébiscités, et qu'on retrouve de toute façon avec d'autres titres. Ce qu'on essaie de faire, si vous voulez, c'est effectivement réduire un peu le nombre de chansons du même artiste, mais c'est pour qu'il y ait plus d'artistes qu'on entende sur l'antenne. Avec ce système, madame...
7: Je n'y crois pas vraiment, pardonnez-moi de vous interrompre.
0: Comment, vous ne croyez pas à notre intention ?
7: Pardon ?
0: Vous ne croyez pas à cette intention ?
7: Il n'y a pas
0: d'autre raison, hein ?
7: Non, je ne pense pas que... je ne pense pas que ce soit bénéfique.
0: Ah, bah attendez, on l'a mis à l'essai, hein. Si au bout de l'année on se rend compte qu'on s'est trompé, on changera. Mais il faut savoir qu'aujourd'hui, dans une matinée Stop ou Encore, le samedi comme le dimanche, on passe maintenant 15 artistes. Autrefois, on en passait 8 ou 9. Et on passe le même nombre de chansons. Vous comprenez bien le système.
7: Oui, non, mais je comprends très bien le système, mais je suis persuadée que je ne suis pas la seule à trouver votre nouvelle formule inadéquate. C'est beaucoup moins bon que ça ne l'était. Alors, il y a ça. Il y a également à propos de la valise.
0: Oui.
7: Eh bien, on m'a signalé que les appels sur la région parisienne étaient identiques à ceux de la province. J'ai dit non. Il y a plusieurs années, j'avais fait des statistiques.
0: Oui.
7: On n'a même pas, on n'a même pas un appel sur 5 dans la région parisienne.
0: Madame, pardon, Paul, si je peux vous appeler Paul. Là, je suis pas d'accord avec vous. Nous avons, chacun des 96 départements français sont appelés 2 ou 3 fois par mois sur l'antenne. La Charente-Maritime, par exemple, se plaint. Eh ben, depuis le 1er janvier 96 et à ce jour, on les appelait 24 fois. D'une façon générale, 2 à 3 fois par mois. Alors, vous avez l'impression qu'on n'appelle pas, je vous assure, croyez-moi, et croyez à notre sincérité, notre honnêteté, on appelle. Je vais être obligé d'arrêter là, je vous remercie beaucoup madame, je remercie tous ceux qui nous ont appelés, je vous signale qu'on a reçu 2000 appels pour cette émission, c'est énorme, on n'a pas parlé de tout, j'en suis désolé, mais on va recommencer. Vous inquiétez pas, rendez-vous à très bientôt. Merci beaucoup à tous et à toutes.
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9: 3000 professeurs remplaçants vont arriver dans les lycées où la situation l'exige dans les heures qui viennent. Mesure immédiate annoncée dans la soirée par Édouard Geffray, le ministre de l'Éducation, après une nouvelle journée de mobilisation lycéenne. 71 500 personnes ont manifesté partout en France contre 266 000 mardi, selon le ministère de l'Intérieur qui note une augmentation des violences urbaines avec 504 interpellations, 48 policiers et gendarmes blessés et des dégradations. Un incendie à Poitiers, une cantine vandalisée à Saint-Étienne, les vitres du logement d'un gardien brisé à Bayonne et plusieurs centaines de milliers d'euros de dégâts à Lormont, près de Bordeaux. À Belfort, des enseignants d'un lycée ont exercé leur droit de retrait après qu'un mortier d'artifice a été tiré dans le hall de l'établissement en présence d'élèves et de professeurs. Dans le reste de l'actualité, les distributeurs de carburant qui seront reçus lundi à Matignon par Sébastien Lecornu. Le Premier ministre dit vouloir organiser avec eux concrètement la baisse des prix à la pompe promise mercredi. Des baisses qui ne pourraient intervenir que début novembre, prévient Serge Papin, le ministre du pouvoir d'achat, dans les colonnes de Ouest-France. Il avait fait la une des journaux américains après des alertes sur des tentatives de suicide et des pénuries alimentaires à bord. Le porte-avions Abraham Lincoln est enfin de retour aux États-Unis. Il est arrivé dans la soirée à son port d'attache, d'où il était parti en novembre 2025, un déploiement prolongé en raison de la guerre au Moyen-Orient. Il y a du foot ce vendredi, coup d'envoi de la 6e journée de Ligue 1. Lens reçoit Lyon, coup d'envoi 20h45. Après les enfoirés, l'humoriste Jarry annonce que les Restos du Cœur vont lancer en avril au Casino de Paris les Enflures, un spectacle caritatif d'humour sur les 1200 places disponibles tous les soirs. 800 seront à gagner grâce à une tombola, ouverture de la billetterie et de la tombola ce vendredi 10h. 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La météo et les nuages seront de plus en plus présents au fil de la journée et envahiront les deux tiers du pays avec des averses du nord de la Loire à l'Alsace. Le soleil résistera des Pyrénées à la Provence et aux Alpes avec du Mistral et de la Tramontane. Les averses orageuses qui concerneront la Corse pourront déborder sur la Côte d'Azur. Les températures avec quelques gelées possibles le matin du Limousin à l'Auvergne et au nord-est du pays, 1 à 10 degrés en général, 11 à 16 près des littoraux. L'après-midi, prévoyez de 13 à 22 degrés, il fera jusqu'à 23 à Toulon et Nice.
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10: Entre les artistes et RTL, c'est parfois et souvent une forte et grande histoire d'amour. Ce fut le cas avec un groupe qui a fait chavirer la planète, les Beatles. Ils n'hésitaient pas à déclarer que la version anglaise de RTL, une radio baptisée 208, sa longueur d'onde, était leur radio préférée. Ils viendront d'ailleurs régulièrement au micro de 208 à Londres pour présenter leurs nouveaux albums. Alors, de 208 à RTL France, il n'y avait qu'un pas que les Beatles ont franchi une première fois en venant créer une véritable émeute dans les studios rue Bayard en 1964. 4 ans plus tard, avant leur séparation, le groupe se livrait au micro de Jean-Bernard Hébé, un des animateurs de WRTL que les Beatles connaissaient bien, et Andrew Mandelstand. Autour de la table, John Lennon, Paul McCartney, George Harrison, Ringo Starr et Yoko Ono.
11: RTL spécial Beatles.
12: Andrew Mandelstam.
11: Jean-Bernard Hébé ont rencontré pour vous Paul McCartney,
12: John Lennon,
11: George Harrison,
12: Ringo Starr.
11: Et voici le cadeau que les Beatles nous ont fait, vous ont fait, en fait aux auditeurs de RTL, deux nouveaux titres en exclusivité mondiale. Voici le premier.

0: C'est bien sûr une bande de travail que les Beatles nous ont prêtée. C'est pour ça que vous ne l'entendrez qu'une seule fois, mais c'est une exclusivité RTL et nous tenions à vous en faire profiter avant tout le monde. Oui, effectivement, ce soir, une émission spéciale sur les Beatles et sur RTL. Andrew Understam et moi-même, nous avons été à Londres et nous avons rencontré les Beatles. C'est assez rare, je crois, Andrew, que des gens puissent rencontrer les Beatles pendant 2 ou 3 heures d'affilée comme nous l'avons fait.
1: Extrêmement rare, ça fait d'ailleurs un bout de temps que j'essaye. Vous savez, les Beatles ne s'intéressent pas à l'argent et ils ne s'intéressent pas à la publicité. Donc ça présente bien des difficultés pour un journaliste.
0: Alors nous avons été là-bas, ils nous ont reçus très gentiment, je dois le dire. Enfin c'est vrai, ils ont été très gentils avec nous. Et en plus de John, Paul, George et Ringo, il y avait Yoko Ono. Yoko Ono est la concubine actuelle de John Lennon. Alors, on leur a posé des questions, évidemment comme ils ne parlent pas français. Nous sommes obligés de traduire tout ce qu'ils disent et c'est pour cela que parfois nos voix couvriront celles de Yoko Ono ou celles des Beatles. Voilà. Nous allons passer maintenant près de 2 heures en leur compagnie. Je crois que vous apprendrez beaucoup de choses parce qu'on a abordé vraiment des tas de sujets. Yoko Ono, est-ce que vous connaissiez les Beatles avant de connaître John Lennon? Enfin, je m'excuse au sens biblique du terme.
1: Non, vraiment, je n'étais pas conscient de cette formation.
2: I didn't meet John as one of the Beatles, you know.
1: Et d'ailleurs, j'ai pas rencontré John comme un des Beatles.
2: I just met John as John.
1: Et là-dessus, John ajoute, d'ailleurs, avant de me reconnaître, elle ne connaissait pas du tout ces Beatles.
2: And, I'm still that way, you know.
1: Et je suis toujours un peu comme ça, je les connais vraiment pas,
2: I'm
1: ces Beatles.
2: And excited about what we're doing together.
1: Cela dit, je suis très excité et très conscient de ce que nous allons pouvoir faire ensemble.
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0: Ceci s'appelle Two Virgins Number One. C'est un extrait de l'album que John Lennon a enregistré avec Yoko Ono, dont la pochette a fait beaucoup parler, mais nous en parlerons tout à l'heure. Écoutez, c'est assez spécial. Bon, incontestablement, John et Yoko, cet album est... on ne peut plus spécial. Je dirais même que certaines personnes le trouvent inaudible. Alors pourquoi l'avez-vous enregistré ?
1: On était simplement en train d'enregistrer chez moi, dans ce que j'appelle un studio. J'étais en train de m'amuser un peu avec des pianos, des autres instruments. Et puis nous avons joué ensemble. Ça sort un peu de l'ordinaire, mais il ne faut pas s'inquiéter.
0: Je vous signale qu'il y a 14 morceaux sur cet album que la pochette a fait beaucoup parler. Parce que John Lennon est complètement nu et Yoko Ono également. Et que les 14 morceaux ont le même titre, ça s'appelle Two Virgins, deux vierges. Et c'est à peu près la même chose durant les 14 morceaux. John, Yoko, pour en revenir à cette pochette, est-ce que vous l'avez décidé d'un commun accord tout d'abord, et puis est-ce qu'il y avait une certaine idée de choquer le bourgeois, de, je sais pas, peut-être une idée pornographique?
2: All right, go ahead.
3: It was natural.
1: C'était tout à fait naturel pour que nous deux soyons tout nus sur cette couverture. On ne s'attendait pas à cette réaction. Pour nous, c'était tout à fait naturel que nous soyons tous les deux tout nus sur cette couverture. Je vous le répète. J'ai même été un peu surpris quand j'ai vu la pochette pour la première fois.
3: Why not, you know? We're all naked.
1: Mais enfin, pourquoi pas? Finalement, nous sommes tous nus.
3: Maybe there's some trouble here, you know, and it built up from that. But I did it.
1: Et puis un jour, on est venu me retrouver, et puis j'ai constaté que cela avait fait quelques petits troubles.
0: I take two. Okay. Ça, c'est George Harrison qui vient d'arriver.

0: Right Revolution. Oui, Revolution, il y a beaucoup de versions de Revolution. Il y a Revolution qui est sortie sur un 45 tours simple, il y a Revolution qui est sortie sur votre 33 tours, qui s'appelle tout simplement The Beatles, en toute modestie. Et puis il y a Revolution 9, dont on parlera d'ailleurs sûrement plus tard. Alors il y a une chose que je voudrais savoir, pourquoi dans le 45 tours vous parlez de Revolution en disant je suis in, je fais partie de cette révolution, et puis après vous dites dans 33 tours je suis out de cette révolution?
1: Yeah, I mean, we're for the revolution.
2: Oui, nous sommes en fait pour la révolution.
1: As I sort of said in that song, I'm not pro-violence.
2: Comme j'ai dit sur la première version, mais je ne suis pas. Attention, je ne suis pas pour la violence.
1: I'm not saying we'll get off the streets and start marching and waving.
2: D'un autre côté, je ne dis pas il ne faut pas faire de manifestations.
1: I can't give a yes to. Let's destroy it all, you know. I don't
2: je ne peux pas dire oui, je ne peux pas dire il faut tout détruire.
1: Idea as a few years ago and it was drop out, you know.
2: What, tous ces idées-là,
1: in, change, you know.
2: Simplement, je voudrais les changer un peu.
1: You might be dropped out in Cornwall or California or anywhere.
2: But on peut être en dehors du coup, en Californie ou au Cornouaille, mais you d'un autre côté ailleurs, on peut être tout à fait dans le coup,
1: like,
2: dans le vent.
1: It just so happens that I make statements on the records, or
2: simplement que moi je fais des déclarations dans mes disques.
1: To, as if I've made my will, my last will and testament.
2: Et parfois on a l'air de prendre mes déclarations trop au sérieux, comme si j'avais fait mon dernier testament. Mais en fait c'est simplement un message que je voudrais confier à mon public.
0: Bon, non, mais je comprends très bien toutes les positions politiques que vous pouvez prendre, mais là, je commence à me tromper un peu. Alors, quelle est la première version de Revolution? Quelle est la deuxième? Quelle est la troisième? Expliquez-moi ça, je comprends pas très bien.
1: The one on the LP is the original version.
2: La version originale, c'est celle qui se trouve sur le 30 cm.
1: Record of Hey Jude was the second version.
2: La deuxième version se trouve sur le 45 tours. Et puis, c'était pas exactement ce que je voulais. Je voulais d'abord que la révolution soit sur le côté A du disque, la face A. Alors on a recommencé. On a recommencé deux, trois fois. Et puis enfin, ça s'est terminé comme on le trouve là-dedans. Et c'est comme une révolution, vous voyez. Ça ne m'a pas satisfait personnellement. Mais c'était quand même ce que je voulais, c'était une révolution. Et le fait que ce soit surmodulé montre justement cette révolution.
0: Bien, oui, d'accord, mais vous, Yoko Ono, vous parlez de révolution, les Beatles parlent de révolution. Est-ce que vous pensez que des artistes de pop musique comme les Beatles ont leur mot à dire en politique?
2: Les artistes font partie de notre société. Cela veut dire que nous avons certaines responsabilités en tant que membres de cette société. Notre rôle, ce n'est pas seulement de décorer les musées. Nous avons un message à donner. Quelque chose pour essayer de changer le monde.

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1: Nous sommes toujours avec John, Paul, George, Ringo et Yoko Ono ce soir. Une émission spéciale avec les Beatles sur RTL. Je crois que le premier à avoir été aux Indes, ça a été George Harrison. C'est là qu'il a connu le Maharishi Mahesh Yogi. On vous a beaucoup vu d'ailleurs avec le Maharishi, avec votre gourou, c'était votre gourou personnel. Et puis il y a eu beaucoup d'histoires, des histoires parfois même assez sordides, des histoires d'argent. Alors maintenant, si on essayait de faire le point avec le gourou, où est-ce que vous en êtes?
2: But him physically, I mean, he mightn't see us.
3: On ne voit plus physiquement, sur des photos par exemple. Là, on peut dire que c'est dépassé si vous voulez. Mais d'un autre côté, il représentait tout à fait autre chose. Et ce côté-là n'est pas dépassé. J'ai l'impression que finalement, ça s'est renforcé. Nous sommes plus influencés qu'avant. On ne fait jamais de faute dans la vie, on ne fait jamais d'erreur.
2: And that definitely wasn't.
3: Et il ne s'agissait pas là d'une erreur. S'il y avait erreur, c'est peut-être justement qu'on annonçait qu'on avait rompu avec le Maharishi.
2: Then it is very difficult to try and say. I felt, you know, I'd come out a little bitchy as if.
3: Ça a été très difficile. C'est comme si nous étions fâchés avec lui. Mais en fait, nous avons tous bénéficié de cette rencontre avec le sage indien.
2: And it was just something, you know, I had my own idea of him before.
3: Moi, j'avais mes préjugés avant, mes propres idées. Et puis, je partage toujours ces mêmes, son même point de vue.
2: On one side, of it, enjoying the publicity, but on the other side,
3: d'un côté,
2: of it, that's what it needs. You know?
3: Il faut aimer cette publicité.
2: Everybody meditated. Then,
3: mais je pense sincèrement que si tout le monde devait méditer, ce serait une bonne chose. C'est comme l'LSD, c'est une petite chose. Mais parce que les Beatles étaient dans cette position, c'était devenu plus grand, plus lourd.
2: You know, all those things that we went through or that we're going through.
3: Toutes les choses que nous avons subies, toutes les choses que nous subissons.
2: But in actual fact, they're still only like everybody else.
3: Sont toujours plus grands quand il s'agit des Beatles. Mais finalement, c'est qu'un stage. Cette puissance dont on parle souvent, la puissance des Beatles. C'est finalement très abstrait. Et c'est la seule fois que nous avons eu l'impression que nous avions eu cette puissance, c'était justement avec le Maharishi. Et on a essayé de faire quelque chose avec cette puissance, notre puissance. Et je crois toujours à la méditation. Voilà le seul effort que nous avons fait. En ce qui concerne le
4: Maharishi,
3: on n'est pas conscient du fait que quand on chante quelque chose, tout le monde écoute. Mais il y a deux choses bien séparées, écrire des chansons et faire part de ses propres pensées. Et on ne réalise pas exactement la puissance de nos paroles quand on enregistre nos disques. C'est seulement après, quand on les réécoute. Parfois, par exemple, Paul interprète ce que j'ai dit d'une autre façon, toute une autre façon.

0: les Indes, les Beatles, encore un des sujets. Mais je crois que du départ de la caverne à Hambourg jusqu'aux Indes et jusqu'à maintenant, il y a eu un long chemin parcouru. Il y a eu un long chemin et puis il y a eu plusieurs choses bien différentes. Il y a eu des slow, il y a eu des morceaux rapides, et puis il y a eu des petits hommages. Il y a eu des hommages à Chuck Berry, par exemple, avec Rock'n'Roll Music. Et puis, incontestablement, depuis le début, les Beatles, vous êtes des rockers. Que vous le vouliez ou non, vous êtes des rockers. Et on a beaucoup parlé du rock revival. Alors pensez-vous être les chefs de file du rock revival, notamment avec Lady Madonna?
1: We've completed a cycle, yeah.
2: Nous avons accompli un cycle. Nous sommes revenus au début, comme nous étions avant d'être célèbres. Nous jouions à l'époque du rock and roll.
1: I get nostalgic.
2: Parfois, je me souviens de cette époque. Ça
1: ne
2: me fait pas trop de peine d'y penser, mais ça me manque quand même un peu. C'était à une époque où nous étions tous ensemble. Écoutez.

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1: Nous sommes le 4 novembre 1989 sur RTL, alors que Jean-Jacques Goldman venait d'achever une tournée d'un an liée à son album Trace et s'apprêtait à repartir sur les routes pour la toute première série de concerts des Enfoirés, le chanteur s'était accordé le temps d'une après-midi un concert plus intimiste dans le grand studio de RTL, dans l'émission Studio 22, alors animé par Nagui. Concert intimiste et presque à la maison pour le chanteur découvert par celle qui était alors directrice de la programmation, Monique Lemarcy. C'est elle qui l'a fait chanter pour la première fois à la radio et à la télévision. Jean-Jacques Goldman, Nagui, Studio 22, devant un public, vous allez l'entendre, chauffé à blanc, Studio 22 programmé par Jean-Jacques Goldman lui-même.

Vous allez bien? Vous êtes content d'être là? Vous êtes venu à pied? Comment vous appelez-vous? Alors là, voilà. Voilà, toujours des questions, après on peut plus répondre. Bon, aujourd'hui, nous allons accueillir, et vous les applaudissez s'il vous plaît, le groupe Canada. Fort, fort, fort. Vous applaudissez fort Vanessa Paradis, Paul Persson, Claudia Phillips, Michael Jones, Elsa et Jean-Jacques Goldman.

0: À votre avis, est-ce qu'il va y en avoir d'autres, à votre avis?
1: Je le sens bien comme ça. Bonjour Jean-Jacques, merci.
2: Bonjour.
0: Merci d'être venu.
1: Tu connais mieux la maison que moi, de toute façon. T'es là depuis plus longtemps.
2: Depuis plus longtemps.
1: Ouais, depuis plus longtemps que moi à RTL. Alors, il y a l'actualité en ce moment, c'est la tournée des Restos du Cœur qui démarre lundi.
2: Oui.
1: Vous êtes nombreux, puisqu'il y a Johnny Hallyday, Eddie Mitchell.
2: Michel Sardou.
1: Véronique Sanson et toi.
2: Il y en a cinq en tout.
1: C'est ça.
2: Ouais. On en a cité cinq.
1: Ouais, je crois, on les a tous dit. Ouais. Alors, comment c'est passé? C'est parce que c'est pas facile d'obtenir les cinq plus grandes vedettes françaises comme ça en même temps sur une tournée.
2: Ben, je crois que c'est l'organisation du Resto du Cœur qui a demandé. Puis devant le nombre spontané d'acceptations, ouais. Sans savoir un peu qui le faisait, ils ont mis au point cette idée.
1: Il n'y a pas eu un problème de date, il n'y a pas eu un problème parce que trouver des... ça dure quoi? Une dizaine de jours à peu près la tournée?
2: Je crois que c'est du 6 au 14.
1: Je vous donne les dates par la même occasion, on en profite. Le 6 à Lyon, le 7 à Vitrolles, le 8 à Montpellier, le 9 vous êtes à Off. Ça, ce qui est quand même un espoir.
2: Mais c'est un endroit où on va souvent.
1: Ouais. C'est bien. D'ailleurs, vous allez y retourner puisque le 10 vous êtes à Bordeaux, le 11 à Toulouse et le 12 vous retournez à Off.
2: Ouais, c'est un très bon public.
1: C'est bien. Le 13 à Paris et le 14 à Lille. Le public de Off est assez chaleureux.
2: Je pense puisque tous les artistes y vont à un moment.
1: Ouais, c'est sûr. Dans les tournées, il y a toujours une date à Off. Alors, dans la tournée mondiale ou la balade mondiale, c'est une tournée mondiale ou une balade mondiale que tu t'es offerte?
2: C'est une balade mondiale.
1: C'est une balade mondiale. C'était des vacances presque, non?
2: Ah, c'était que des vacances. Ouais.
1: C'était que ça. Ouais. Bon, les endroits dans lesquels il y a un endroit où tu aurais aimé aller où tu n'as pas pu pour problème de temps ou des.
2: Oui, il a été question qu'on aille en Chine et en URSS. Bon, je jouais là-bas.
1: C'était pas le moment.
2: Donc ça n'a pas pu se faire, mais.
1: En URSS, il n'y a pas eu un concert à Moscou? Non, il devait y avoir
2: un concert
1: à Moscou.
2: Non, il n'y a rien eu. Ouais.
1: Il devait. Alors, quand on parlait des Restos du Cœur, je sais que tu n'aimes pas trop donner des interviews, ce qui est bien dommage, mais tu n'aimes pas trop parler de tes engagements, entre guillemets. Quand tu dis que tu as fait le concert d'Amnesty à Paris, il y a les Restos du Cœur, des fois tu participes à des causes comme ça, tu es de toutes les causes ou il faut vraiment que...
2: Non, il y en a beaucoup plus que je refuse que de causes que j'accepte,
1: ouais.
2: Parce qu'on est vraiment très très sollicité, et donc malheureusement sur des causes qui sont d'ailleurs tout à fait légitimes et tout à fait belles, c'est impossible parce que sinon on passe son temps à faire ça. Mais enfin de temps en temps, mais en plus quand je trouve qu'il y a une qu'on peut être efficace, que c'est pas uniquement pour brasser du vent, bon ben je crois qu'il faut le faire de façon à ce que de la même façon que tout le monde le fait, mais ouais. Sauf que nous, c'est plus voyant parce qu'on passe à la télé, on passe à la radio.
1: C'est ça, tu disais que quand t'étais tout aussi engagé quand tu vendais des chaussures, seulement tout le monde s'en foutait, quoi.
2: Tout le monde s'en foutait pas parce que le fait d'envoyer 100 balles ou 150
1: ça
2: francs, tout le monde le fait et c'est ça qui est important. C'est pas nous qui faisons les clowns sur scène.
1: Bon, d'accord.
2: Mais en disons, tout cas, c'est moins voyant, effectivement.
1: La tournée des Restos du Cœur. Mais en tout cas, c'est quelque chose, c'est un phénomène des années 80, ça. Tout ce qui est concert d'aide, d'entraide et compagnie, c'est très récent. Mozart, à l'époque, ne faisait pas des trucs comme ça.
2: Ouais. Peut-être qu'il était moins connu.

0: À cette époque-là, il n'y avait pas la télé, il n'y avait pas la radio.
1: Il était moins médiatisé. Quoi.
0: Ouais, mais je crois que plus que le phénomène de ça, enfin, des artistes, c'est plutôt le phénomène de la décision des gens de vouloir réagir sur des sujets, alors que les États et les gouvernements, visiblement, ne peuvent pas réagir sur tous les sujets, et en tout cas pas si vite.
2: Elle fait du cinéma et elle vient de faire un film génial, génial, qui sort ce mercredi, ce 8 novembre. J'ai vu le film, je peux vous garantir qu'elle est fabuleusement belle dedans et qu'elle est comédienne. Alors là, par contre, ça sort naturellement. Ça a tombé tellement c'est naturel. Elle est géniale. C'est Vanessa Paradis avec Cut Cut Brothers.

0: Vanessa Paradis avec Cut Cut Brother, qui est ce que j'appelle une chanson, comme on dit habituellement, hors promo, parce que là normalement c'est Mosquito, alors quand on fait des émissions on fait Mosquito. Bah non, parce que Nagui il est embêtant, il a envie d'entendre Cut Cut Brother. C'est sympa d'avoir chanté en anglais, j'aime bien cette chanson, elle swing bien. Elle vous plaît j'espère, Cut Cut, ça vous... Ça fait particulièrement plaisir. On parle un tout petit peu de Noce Blanche, parce que le film sort là, mercredi prochain. T'as pas le trac quand même.
1: Ah si, enfin je sais.
0: Attends, mais j'arrête pas de te dire que t'es génial dans le film. Tu vas pas me dire que t'as le trac en
1: mais
0: plus,
1: oui,
0: non?
1: Non mais bon, c'est oui, mais je bon. T'essaie.
0: Elle le sait qu'elle est géniale dans le film, tu crois? Non, elle le sait pas.
2: Si.
0: Elle le sait pas parce qu'elle est... Bon, elle est géniale dans le film. Alors voilà, je vous dis ça comme ça. C'est un film qui... Je vais être là, je vais vraiment pas être gentil pour les autres qui sont dans le film. Je vais même être monstrueux. J'ai l'impression que si on enlève Vanessa Paradis du film, il y a plus le film. Moi, je dis que tout le film repose sur toi, parce que quand t'es là, comment tu fais pour être aussi naturel? Ça se bosse, ça, le naturel devant une caméra. Parce qu'autant, autant tout à l'heure, on en parlait avec Jean-Jacques dans la manière de jouer, de dire un texte. Autant, bon, moi, c'est vrai, j'ai pas spécialement peur d'une caméra à la télé, mais là, au cinéma, c'est insensé comme t'es naturel. Donc, ça vient de quoi?
1: Bah, ça vient. C'est vrai que de toute façon, j'ai été paniquée sans arrêt parce que le cinéma, il faut, en plus quand t'es pas comédienne comme moi, il faut se lancer. Et si, même quand t'as des émotions vraiment très très fortes, ouais, à faire passer, il faut essayer d'oublier les 30 personnes qui sont devant toi et faire comme s'ils étaient pas là. Et puis il y a aussi le metteur en scène qui te met dans un état qui
0: un
1: fait que,
0: Brissot.
1: Ouais, qui il te met pas toujours dans un état bien. Ça veut pas dire ça, mais
0: ah si, il y a des scènes où t'es dans un état bien quand
1: mais
0: même.
1: Non. Ouais. Non mais je veux dire, il te met pas toujours en bonne condition. Tu ouais. peux être très
0: c'est
1: mauvaise
0: bien,
1: humeur et
0: souvent.
1: Toi, oui, il est pas, c'est pas du genre agréable, Brissot. Et
0: Non mais c'est vrai que les gens qui s'énervent quand on la traque, ça aide pas tellement quoi. Mais bon.
1: Mais bon, oui. Et puis je veux dire, ça aussi, ça a pu m'aider quoi, parce qu'il m'a mis dans un état et qui a fait que peut-être je me suis lancée quoi.
0: Ben, tu t'es bien lancé, il n'y a aucun problème, il n'y a aucun problème. Bon premier film, mais je pense qu'il y a plein d'autres gens, d'autres réalisateurs qui, après avoir vu ce film, vont les propositions vont pleuvoir, comme on dit. Jean-Jacques, si t'avais, c'est encore plus délicat, mais des petits conseils à donner, il n'y en a pas à donner dans ces cas-là. Il n'y en a pas à donner. Pour mener une carrière, c'est quoi? Préserver, comme tu le fais, ta vie privée, préserver un groupe d'amis autour de soi, avoir une famille musicale, comment ça se passe?
3: Non, rien. Le conseil qu'on peut donner, mais à tout le monde, parce qu'il y en a plein qui l'oublient. Et en ce moment, des chanteuses qui ont été à un haut niveau et qui l'ont oublié, c'est que les stars de tout ce qu'on fait, c'est les chansons. Et je pense qu'elle est très bien entourée par Langolf et par Rodagil. Il y en a qui oublient ça, qui pensent qu'il n'y a qu'eux ou qu'elles qui sont importants. Et avant tout, il faut des bonnes chansons. Oui, ça, c'est peut-être le conseil. Enfin, ça sert à rien de le donner, parce que quand ils ont décidé de l'oublier, ça...
0: En tout cas, ne manquez pas Noce Blanche ce 8 novembre. Merci Vanessa d'être venue à la demande de Jean-Jacques Goldman dans ce studio 22. Tu reviens encore une fois quand tu veux, d'accord? On l'applaudit fort, Vanessa Paradis.

0: Studio 22 avec Jean-Jacques Goldman, avec... C'est génial pour un animateur. Il suffit de dire des fois Jean-Jacques Goldman, puis c'est... Voilà. Oh, on dit, oh là là, l'animateur, il met une bonne ambiance. Oh non, il a dit Jean-Jacques Goldman, c'est tout. Ouais. Alors donc, Jean-Jacques Goldman, j'aimerais te poser une question à toi, Jean-Jacques. Savoir comment Jean-Jacques Goldman a rencontré Michael Jones. Comment as-tu, Jean-Jacques, rencontré Michael... Non, ça suffit. Il y en a plein qui s'appellent Jean-Jacques.
1: Ça devait être en 76 ou un truc comme ça. J'étais dans un groupe, ça s'appelait le groupe Typhon. Et à un moment, le bassiste est parti. Puis moi aussi, je voulais partir. Enfin, je voulais pas faire de scène, surtout, avec ce groupe. Ouais. Et donc, ils ont passé une petite annonce dans un journal quelconque. Ouais. Et il a répondu. Et il y a eu, je sais pas combien, 40 ou 50 personnes qui ont auditionné. Et lui a été pris. Je crois comme bassiste, d'ailleurs, au départ.
2: À la base, il était bassiste.
1: Voilà. Ce qui fait qu'on s'est croisés, puisque lui, moi, plus ou moins remplacé sur le plan scénique. Et ensuite... Bon, le bassiste est parti, lui il est resté. On a fait donc un album ensemble dans Typhon, ouais, le dernier. Et là, on a sympathisé.
0: Voilà, et puis il a fait aussi des albums solo.
1: Oui.
0: Parce qu'il chante bigrement bien. Donc ouais, ça s'appelle Father Earl, c'est Michael Jones dans Studio 22.

0: pour ce moment privilégié d'être venu à RTL. Ça nous a fait particulièrement plaisir.
1: C'est moi aussi.
0: Très gentil de ta part. Et puis je dirais qu'une chose juste avant de se quitter, la dernière chanson. Merci d'exister, Jean-Jacques Goldman. À quoi tu sers, il chante.
1: Merci. Les mots.

0: Goldman. Invité sur 22, Jean-Jacques Goldman, vous applaudissez fort. Bye bye, vous applaudissez fort encore Jean-Jacques, s'il vous plaît. Merci.
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2: 3000 professeurs remplaçants vont arriver dans les lycées où la situation l'exige dans les heures qui viennent. Mesure immédiate annoncée dans la soirée par Édouard Geffray, le ministre de l'Éducation, après une nouvelle journée de mobilisation lycéenne. 71 500 personnes ont manifesté partout en France contre 266 000 mardi, selon le ministère de l'Intérieur qui note une augmentation des violences urbaines avec 504 interpellations, 48 policiers et gendarmes blessés et des dégradations. Un incendie à Poitiers, une cantine vandalisée à Saint-Étienne, les vitres du logement d'un gardien brisées à Bayonne et plusieurs centaines de milliers d'euros de dégâts à Lormont, près de Bordeaux. À Belfort, des enseignants d'un lycée ont exercé leur droit de retrait après qu'un mortier d'artifice a été tiré dans le hall